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1: Bonsoir, mesdames et messieurs, ici Patrice Roy. Très heureux de vous accueillir à ce troisième et dernier débat de la campagne. Bonsoir au chef Rouba Gazal de Québec solidaire.
2: Bonsoir.
1: Paul Saint-Pierre Plamondon du Parti québécois.
3: Bonsoir.
1: Christine Fréchette de la Coalition Avenir Québec.
4: Bonsoir.
1: Éric Duhaime du Parti conservateur du Québec.
5: Bonsoir.
1: Et Charles Milliard du Parti libéral du Québec.
6: Bonsoir.
1: Bonsoir et je vous dis très sincèrement merci d'être là. C'est un moment précieux. Félicitations à vous cinq d'avoir accepté autant de grands rendez-vous durant cette campagne. Avec ce qui se passe ailleurs, au Sud notamment, des journalistes bannis de la Maison-Blanche, notre démocratie, et on peut en être fier, est exemplaire. Alors merci et bon débat. Je me suis promené pas mal pendant la campagne, pas mal moins que vous, mais quand même, j'ai parlé à beaucoup de citoyens. Et cette campagne, beaucoup de gens m'ont dit, elle est difficile à saisir. 5 chefs, beaucoup d'engagement. Première question très simple, qu'est-ce qui vous distingue? Quelle est votre proposition qui vous définit le mieux par rapport aux autres? C'est l'ordre parlementaire. On commence. Christine Fréchette, 45 secondes.
4: Oui, bonsoir, Monsieur Roy. Bonsoir aux collègues également. Donc, je veux saluer aussi l'engagement. Et bonsoir aux téléspectateurs. Alors, de notre côté, je vous dirais que ce qui nous distingue, là, c'est particulièrement notre plan famille. Parce que de ce côté-là, on a des initiatives vraiment costaudes qui vont aider les familles à réduire la pression sur le portefeuille, notamment, puis à avoir plus de flexibilité. J'entends par là un remboursement, notamment des frais de garde pour les enfants qui sont à l'école primaire. Ça peut aller jusqu'à 1 300 $ par année. Également, le régime québécois d'assurance parentale, on le voudra plus flexible. Les heures disponibles dans la banque pourront être utilisées sur 5 ans. Également, on va rehausser l'aide financière pour la rentrée familiale. On sait que la fourniture scolaire coûte de plus en plus cher, alors on va être au rendez-vous.
1: Merci, Mme Fréchette. Charles Milliard, 45 secondes.
6: Bonsoir tout le monde, c'est un privilège d'être avec vous. Alors, je vous souhaite un bon débat, chers collègues. Merci, M. Roy, de nous accueillir à Radio-Canada. La priorité au Parti libéral du Québec, c'est de devenir le parti de l'économie et le parti des services publics. Alors, on est dans une situation difficile au niveau économique en ce moment. On a besoin de reprendre le contrôle de notre économie, de nos services publics. Pourquoi? Pour le mettre au service de nos services publics. Donc, de la santé, de l'éducation et de ce besoin impérieux qu'on a que tous les citoyens québécois aient accès à un logement. On a aussi besoin de remettre à l'avant-scène un certain nombre de secteurs d'activité au Québec. Je pense aux forêts, je pense aux mines, je pense à l'agriculture. Alors, dans les prochaines heures, j'aurai l'occasion de vous mentionner qu'est-ce que j'ai dans les tripes pour les 4 prochaines années au Québec.
1: Madame Gazal, 45 secondes.
7: Merci, bonsoir tout le monde. Je suis vraiment très heureuse d'être ici. Moi, je vous rencontre un peu partout. Je vois que vous êtes très inquiets par rapport à la situation, oui, la crise tarifaire, mais qui s'ajoute aussi à différentes crises, la crise du logement, la crise du coût de la vie. Vous travaillez très fort, puis vous avez l'impression de pas y arriver. Et ça, c'est pas une fatalité, c'est le résultat de choix politiques qui ont été faits dans les dernières années, même décennies. Moi, j'ai envie de m'adresser ce soir aux jeunes pour leur dire que les mesures, les propositions que Québec solidaire, que moi je veux mettre de l'avant puis que je vais présenter ce soir, c'est pas juste des mesures pour la prochaine 4 années, mais c'est aussi des mesures à long terme. C'est important qu'on ait un État fort, des services publics forts. C'est ça qui va nous protéger. Et j'ai très, très hâte de vous présenter toutes les propositions de Québec solidaire.
1: Merci, Mme Gazal. Monsieur Saint-Pierre Plamondon.
8: Ben bonsoir à tous. C'est toujours un privilège de s'adresser directement à vous. Vous aviez posé aux candidats presque la même question en 2022. J'avais répondu, moi, mon rêve, c'est de démontrer que la politique peut être utile aux gens. Et je poursuis toujours cet objectif-là 4 ans plus tard. Je pense qu'à travers 6 ans comme chef du Parti québécois, ce qui nous distingue, le travail qu'on a fait, c'est des politiques intelligentes et s'adresser à l'intelligence des gens, l'authenticité, le courage des fois. Et ça m'a permis, ce courage-là, de rassembler autour de moi, lors de cette campagne, une excellente équipe. Une équipe capable de donner le changement que les Québécoises et les Québécois réclament et un changement qui va se décliner, ce soir je vais vous le démontrer, en plusieurs façons d'aider la population dans une époque plus demandante, notamment sur le coût de la vie.
1: Merci, Monsieur Duhaime, 45 secondes.
5: Merci beaucoup, merci aux collègues d'être là. Écoutez, nous, ce qui nous différencie des 4 autres partis, c'est pas compliqué, là. On pense que le modèle bureaucratique québécois est arrivé au bout du rouleau. Il est temps que ça change. Eux veulent le patcher. Nous autres, on veut le moderniser. Et comment on veut faire ça? Bien, on veut couper...

0: notamment 47 milliards de dollars dans les dépenses, notamment les subventions aux entreprises, notamment la réduction de la taille de l'État, de la fonction publique, pour vous redonner de l'argent dans vos poches. On propose les plus importantes baisses de taxes et d'impôts, 11 116 $ par ménage qui nous écoute. Pour nous, c'est ça l'essentiel, notamment les taxes sur l'essence, la TVQ sur les biens usagés, puis aussi pas payer une cent d'impôt sur le premier 35 000 $ que vous allez gagner. Donc, c'est ça notre option, notre offre politique ce soir.
1: C'est très bien. Je note que je savais pas que c'est la même question que j'avais posée lors du dernier débat. Mais les premières questions dans les débats, les chefs en profitent et c'est normal de donner les grandes lignes. Alors, c'est fait et je vous explique très rapidement, mesdames et messieurs à la maison et pour les chefs, les règles du jeu sont très simples. Pas de speed dating ce soir. Je vous poserai des questions et vous aurez le temps de débattre à cinq, mais pas tous en même temps. Comme d'habitude, je vais y veiller avec le micro que j'enlèverai, mais on le souhaite pas. Dans quel Québec voulons-nous vivre? C'est ça, dans le fond, la question qu'on se pose pour nous, nos enfants. À vous, ce soir, de nous le dessiner. Premier thème, incontournable, la santé.
2: J'ai été à l'urgence dernièrement. J'ai attendu 15 heures.
3: Jusqu'en Gaspésie, là, les spécialistes sont en manque.
4: Quand tu passes 24 heures, t'as pas de médecin à l'urgence, puis tu sais que si t'as besoin, là, tu te fais chuper une heure plus loin, t'es peurant.
5: Quand je suis malade, je fais rarement au public. J'utilise mes assurances pour aller dans le privé.
6: La santé mentale.
7: On n'en parle pas assez.
6: Pas assez.
8: Les personnes âgées, on aime ça, pouvoir rester à la maison le plus longtemps possible.
9: Surtout en région, là, j'aimerais ça qu'on rétablisse la santé.
1: Avec le coût de la vie, c'est le sujet de préoccupation des Québécois. On va parler du temps d'attente dans les urgences, on va parler de la difficulté de voir un médecin, mais vous allez me permettre un bambin retrouvé dans un campement de sans-abri. C'est une question qui renvoie à la dignité humaine. La mairesse de Montréal songe même à poursuivre le gouvernement du Québec. Est-ce que c'est pas en effet la responsabilité du gouvernement québécois de créer un réseau de refuge avec infirmières et travailleurs sociaux? Vous avez une première ronde, 35 secondes pour répondre, puis ensuite c'est le débat ouvert. Monsieur Milliard.
10: Alors effectivement, cette nouvelle-là qu'on a reçue cette semaine, elle est désastreuse, elle est alarmante. Et effectivement, je pense que tous les chefs, on doit travailler ensemble. Et le gouvernement du Québec a un rôle important à jouer, à soutenir les municipalités et à prendre ses responsabilités sur la question de l'itinérance. On a proposé, nous, de notre côté, près de 250 millions de dollars dans un premier mandat pour soutenir davantage les programmes qui aident les gens à éviter la rue, à les aider dans la gestion des enjeux de santé mentale. Et j'ai recruté un expert dans mon équipe, James Hughes, qui était jusqu'à récemment président de la mission Old Brewery. Alors, on doit s'attaquer à ce phénomène-là rapidement.
1: Monsieur Duhaime, 35 secondes pour partir le
0: point. D'abord, je pense qu'on a beaucoup de compassion humaine. Un enfant de 1 an qui est retrouvé dans un campement à Montréal, c'est totalement inacceptable dans une société aussi riche que la nôtre. Et il faut agir. Moi, j'ai travaillé, j'ai un candidat aussi, Guillaume Langlois, qui est notre candidat, qui est un médecin, justement dans une communautaire spécialisée en itinérance notamment, qui m'a aidé beaucoup là-dedans. Et on veut embaucher notamment 100 nouveaux médecins par année dans le communautaire, aussi des infirmières, des travailleurs sociaux et des gens sur le terrain, des organismes communautaires, mieux les financer. Je pense que il va falloir avoir un sommet. Madame Marois l'a proposé. Je pense que tous les chefs, on est d'accord. Ça devrait être une des premières actions qu'on fait au lendemain du 6 octobre, peu importe qui gagne.
1: Madame Fréchette, 35 secondes.
11: Moi, j'ai eu le cœur fendu quand j'ai entendu la nouvelle sur le jeune bambin. En tant que mère, c'est sûr qu'on ne peut pas avoir plus d'empathie et plus de compréhension. Maintenant, il faut agir. Et ce thème-là, en fait, c'est un thème qui est collectif et qu'il faut travailler ensemble. Alors moi, je propose un plan national contre l'itinérance, de la lutte à l'itinérance, avec également les municipalités, le secteur privé, également les groupes communautaires. Et on est à travailler à ce plan déjà. Et j'ai annoncé également un fonds de 250 millions de dollars à courte échéance pour aider à lutter contre ce phénomène.
1: Monsieur Saint-Pierre Plamondon.
12: Vous posez la question, Monsieur Roy, est-ce qu'on a la responsabilité? Évidemment qu'on a la responsabilité. C'est une responsabilité morale. Et ce qui s'est produit, malheureusement, dans les dernières années, dans les 8 dernières années, c'est qu'on a créé de toutes pièces une crise du logement. Cette crise du logement, elle frappe des jeunes mères, mais elle frappe aussi des aînés qui sont là, jetés à la rue. 12 000 personnes. Donc, c'est inacceptable. C'est la responsabilité de l'État. Et on est une société assez riche. On a fait un plan détaillé. J'en fais un dossier personnel. Nous allons réduire de moitié les personnes en situation d'itinérance dans l'espace de 4 ans.
1: Madame Gazal.

0: Il y a eu cet enfant-là, mais il y a eu aussi, on se rappelle, des femmes qui ont accouché dans la rue, des hommes aînés qui sont morts de froid. On peut pas accepter ça. Moi, je suis très fière d'être Québécoise, mais c'est honteux qu'on laisse des Québécois dormir dans la rue. Et le gouvernement a laissé tomber les municipalités, la population qui vit avec cette crise-là de l'itinérance. Maintenant, n'importe qui veut s'occuper à la crise de l'itinérance doit s'occuper fortement de la crise du logement qui, elle aussi, ajoute des personnes dans la rue. On propose aussi de soutenir les organismes communautaires qui sont au front 1 milliard de dollars et avoir 6 000 logements pour les personnes aussi en situation d'itinérance pour vivre dans la dignité.
1: Très bien. On l'a vu avec les citoyens qui se sont exprimés plus tôt. Prenons un gros problème qui est l'accès au réseau de la santé. Il y a 800 000 Québécois qui sont toujours orphelins. Pas de médecin, pas de clinique, pas de soins, à moins d'aller à l'urgence. Mais même dans le cas de ceux qui sont inscrits, qui ont reçu la fameuse lettre, là, ils peuvent pas appeler à la clinique, beaucoup n'arrivent pas, dans les faits, à avoir un rendez-vous. C'est le cas, écoutez-la bien, de Tania Lamoureux.
2: Bonjour, je m'appelle Tania Lamoureux, je suis résidente de Montréal. Moi, ça fait plusieurs années que je suis inscrite à un GMF et je n'ai jamais réussi à avoir un médecin. Alors, ma question pour tous les chefs, c'est qu'est-ce que vous allez faire concrètement pour que tout le monde ait accès à un médecin plus facilement?
1: Madame vous écoute, les Québécois vous écoutent. Madame Fréchette, vous lancez ce débat ouvert. Là, on est dans un vrai débat ouvert qui commence. Sur papier, c'est bien beau, la prise en charge, mais dans les faits, ça n'arrive souvent pas.
3: Il y a encore beaucoup de travail à faire, j'en suis fort consciente, mais il faut voir également qu'il y a eu des avancées. Depuis que Santé Québec a été mis sur pied, on a eu des améliorations. Je pense par exemple aux 35 000 chirurgies de plus qui ont été faites sur une année. Également, on a des enjeux, en fait, des personnes avec des enjeux de santé mentale, 14 000 d'entre elles ont été vues plus rapidement, dans les temps prescrits, si on compare à l'année dernière. Et on a inscrit déjà plus de 600 000 Québécois à un groupe de médecine familiale auprès d'un médecin. Et 350 000 sont également présents. Si on regarde comparativement à la même période l'année passée, 350 000 rendez-vous de plus ont été pris. Alors, c'est pas un débat de structure dont on a besoin au Québec, c'est de poursuivre sur cette lancée-là parce qu'il y a des améliorations depuis que c'est en place.
4: Ben, en fait, Madame Fréchette, il y a deux promesses qui ont été faites en 2022 qui ont été rompues. Les Québécois ont été trahis au niveau de la santé. Premièrement, sur la question des temps d'attente dans les urgences, vous aviez promis avec M. Legault 90 minutes d'attente. Ce matin, 7h48 d'attente au CHUM, 7h57 à Sherbrooke et 8h37 à Hull. Alors, c'est un problème qui n'est toujours pas réglé. On n'a aucune raison d'être fier. Et dans un deuxième temps, vous aviez promis un médecin par Québécois. C'est toujours pas arrivé et je suis tombé en bas de ma chaise dans les derniers jours à vous entendre dire que vous allez refaire cette promesse-là. C'est aux antipodes de la réalité. Ce qu'on a besoin, c'est d'améliorer la première ligne. Et nous, on veut le faire, entre autres, par la création d'une plateforme publique de télésanté pour avoir des consultations virtuelles par téléphone ou par Internet.
1: M. Saint-Pierre Plamondon, ensuite, Mme Gazal, oui.
5: Ben, la réponse à la question de Tania, c'est que réalistement, la promesse de la CAQ, ça fait 3 élections, en fait, qui disent un médecin par Québécois, là. C'est un peu irrespectueux de l'intelligence des gens. Ce qu'on peut faire, par contre, pour Tania, c'est d'avoir une première ligne forte dans un CLSC où il y a des professionnels de la santé de plusieurs domaines qui offrent une autre option que l'urgence. Nos urgences débordent parce que les cas de santé mentale sont en hausse, parce qu'il y a un vieillissement de la population, mais également parce que les gens qui ont des urgences mineures vont là. Donc, ce que le Parti québécois propose, c'est d'avoir des CLSC, une première ligne forte pour les urgences mineures et viser sur la prévention et la déprescription, la prévention en santé mentale, parce que nos hôpitaux aussi, en ce moment, sont engorgés par la détérioration de la santé de notre population. Donc, Tania va bénéficier d'une population en meilleure santé parce que les urgences vont être moins engorgées. À ce moment-là, il y aura des options pour elle. Et je pense qu'il y a plusieurs professionnels, pas que des médecins, qui sont prêts à mettre l'épaule à la roue pour donner un service en temps utile à Tania.
1: Madame Gazal, vous êtes d'accord avec M. Saint-Pierre Plamondon sur les CLSC. Les CLSC, historiquement, ont été désertés par les médecins qui faisaient pas assez d'argent. Comment vous faites pour les ramener?
0: Ben, les CLSC ne sont que l'ombre d'eux-mêmes, alors que c'était vraiment une façon de garantir l'accès aux soins. Le plus grand problème, puis des cas comme Madame Tania, il y en a plein, le plus grand problème de notre système de santé, c'est l'accès à la première ligne. Des fois, les gens, ils ont besoin d'un médecin. Des fois, c'est pas nécessairement d'un médecin. Ils ont juste besoin que leur problème de santé soit pris en charge. Et c'est pour ça qu'il faut, pour désengorger les urgences, au lieu que les personnes aillent attendre.

0: En urgence pendant 7 heures, qu'ils puissent avoir accès rapidement. Nous, ce qu'on propose, c'est 400 points de service où on investit 1,8 milliard de dollars pour ramener les gens dans les accès de première ligne, où est-ce qu'on peut avoir des infirmières, des nutritionnistes, des ergothérapeutes, des psychologues. Et moi, ma question, c'est comment est-ce qu'on fait pour ramener ces gens-là? C'est en les respectant, en les ramenant là, puis surtout pas en ouvrant la porte au privé. Alors, on sait que le privé, ça coûte 35% plus cher et ça fait en sorte que les gens délaissent le public à cause des conditions, vont travailler au privé. Madame Fréchette, Monsieur Duhaime, eux croient au privé, alors que le privé coûte 35% plus cher.
1: Qu'est-ce que le privé peut faire pour la première ligne, Monsieur Duhaime? Vous en parlez beaucoup de les yeux et tout ça.
2: Parlons du problème, là, parce que votre question est pertinente, là, mais à chaque élection, on a l'impression que l'histoire radote. Hein. Ils nous disent toujours, ah oui, on va vous allez avoir un médecin de famille, 90 minutes à l'urgence. La réalité, là, je ne blâme pas la CAQ, les péquistes avant, puis les libéraux, ça a été aussi pire. Là. Ils nous ont toujours fait des promesses et jamais le résultat est au rendez-vous. L'exemple, maintenant, on attend en moyenne 5 heures à l'urgence. Quand la CAQ est arrivée au pouvoir, c'était 4h20. On est loin de 90 minutes, là, c'est pire de 40 minutes. Qu'est-ce que le privé va changer? Bien, le privé va changer, il va changer le fait qu'on va pouvoir additionner une contribution, c'est-à-dire que les patients, s'ils sont pas vus dans des délais raisonnables au public, ils vont pouvoir aller au privé gratuitement ou si c'est moins cher au privé, ils vont pouvoir aller directement au privé. Puis Mme Gazal apprend une étude qui a une méthodologie qu'on peut questionner, mais qu'elle regarde ce qui a été fait concrètement, qu'elle regarde ce que l'ASIC-MD fait au niveau de l'ophtalmologie, parce que c'est un des rares secteurs où on a ouvert au privé, puis regardez la diminution des coûts, puis regardez les meilleurs systèmes de santé au monde. Allez voir en Suède, allez voir même en Allemagne, même en France, les meilleurs systèmes de santé au monde sont parallèles public-privé. Le Québec doit cesser d'avoir un monopole.
1: Mme Fréchette qui a été interpellée, puis après M. Milliard, M. Saint-Pierre.
3: Effectivement, je pense qu'on peut recourir au privé pour décharger, réduire la pression sur le réseau public de santé sans que ça ne coûte aux patients par ailleurs. Donc, on a des talents, on a des équipements qui existent dans le privé et parfois, les files d'attente au public sont tellement longues qu'on va devoir recourir au privé. Et nous, c'est ce qu'on propose. Quand ça fera 9 mois qu'une personne attend pour une chirurgie puis qu'elle n'a toujours pas eu son intervention, on va la référer au privé sans frais. Donc, ça va permettre de réduire la liste d'attente. Et il faut voir aussi qu'il va falloir investir dans nos hôpitaux. Et ça, je l'ai commencé à le faire cet été. J'ai fait 7 annonces pour des investissements dans des hôpitaux parce que les infrastructures qu'on nous avait laissées étaient désuètes, étaient vétustes. Ouais. Alors, il fallait aller de l'avant à vitesse grand V et mettre les bouchées doubles. C'est ce qu'on fait.
1: Je vous renvoie une question, puis je vais vous laisser parler tous là-dessus. Mais votre gouvernement a essayé d'arriver avec une entente avec les médecins généralistes, prenons les médecins de famille, en donnant une certaine obligation de résultat. Donc, il y avait ça n'a pas fonctionné. Il y a eu une entente, mais on a enlevé l'obligation de résultat et ils ont simplement accepté d'inscrire pour 100 $ de plus. Et beaucoup de ces gens-là inscrits, dont Mme Lamoureux, ne peuvent pas voir un médecin. Est-ce qu'il n'est pas le temps, je veux vous entendre tous là-dessus, d'avoir un nouveau pacte avec les médecins généralistes?
3: Oui, ben il y a des objectifs à atteindre dans les ententes qu'on a signées avec les spécialistes, avec les omnipraticiens également. Et ces objectifs-là demeurent. Et c'est ça pourquoi on s'en approche à 650 000 Québécois qui ont été inscrits sur les listes. Ça, c'est en lien avec les ententes qui ont été signées. Et on va devoir aller de l'avant avec des nouvelles formules. Par exemple, en termes de nouvelles formules, nous, on propose que les gens, s'ils ne sont pas des cas prioritaires, ce qu'on appelle P4, P5, ils pourront aller attendre à la maison au lieu d'attendre en salle d'urgence. Oui. Plus de télémédecine également. On a des technologies qui doivent être mises à contribution pour aider les personnes.
4: Je pense que il y a un peu de vrai dans l'affirmation qu'on redébat de ça à chaque 4 ans, puis on est un peu déçu 4 ans plus tard. Oui. 3 faits qui se sont produits dans les 4 dernières années. Au niveau du privé, on a fait appel aux agences privées pour les infirmières. Ça a été l'enfer. Parce qu'on a pris des gens du public, on les a déplacés au privé, puis ça coûtait beaucoup plus cher. Ça coûtait une facture de 2 milliards à la fin pour moins de prestations de travail. Ensuite, on a ajouté de la bureaucratie. Donc, on a créé un Santé Québec, puis on a rajouté du monde. Et ça n'a pas, évidemment, d'impact sur les services directs à la population. Et 3e fait qui a été marquant, on s'est lancé dans une guerre très, très acrimonieuse avec les médecins pour ressortir de là avec aucun des objectifs nommés par le gouvernement d'accompli, notamment sur le mode de rémunération puis des objectifs fermes, avec la conséquence que la facture pour les médecins a augmenté énormément. Mais Tania, qui nous parlait tantôt, est pas plus avancée. Est-ce qu'on peut faire mieux dans ces domaines-là? Oui.
1: Mais vous dites quoi à toutes les Tania qui vous écoutent, qui attendent encore? Tania, en passant, je vais vous faire entendre.

0: insécurité.
1: Là, je comprends qu'on en parle, et ça fait plusieurs débats que j'anime, et on en parle. Mais est-ce qu'on va arriver à un pacte avec le corps médical, puis je ne vais pas que viser les médecins, pour rendre la première ligne accessible?
2: Si je peux me permettre, là, c'est un dossier qui est prioritaire pour les Québécois et pour moi, parce que je suis pharmacien, je connais bien le réseau de la santé. Je vais tenter de résumer ce que j'ai entendu. Premièrement, ce n'est pas justement en blâmant les méchants médecins comme on a fait dans les 8 dernières années qu'on va générer des résultats avec les médecins. Et ce n'est pas non plus en ouvrant la porte trop grande au secteur privé qu'on va y arriver. Monsieur Duhaime, le privé, c'est un outil, c'est pas une idéologie. Et c'est important. Exact. Mais c'est important justement de s'assurer
3: d'abord parce que c'est vous qui êtes idéologue.
2: Parce que moi je veux que monsieur Duhaime, laissez-moi parler, je veux m'assurer que le système public a toutes les chances de réussir. C'est pourquoi je suis le seul à proposer
3: un modèle
2: outil.
3: Public ou privé qui m'importe. Moi c'est le service, puis c'est l'accessibilité. C'est ça la différence entre vous et moi.
2: Le système public, moi je pense, j'ai une pensée là pour les 350 000 personnes qui travaillent dans le secteur public en ce moment, qui veulent un politicien, qui veulent un premier ministre qui va se préoccuper du secteur. Je vais me permettre aussi de commenter ce que monsieur Plamondon a dit sur Santé Québec, parce qu'évidemment je ne suis pas en faveur de l'abolition de Santé Québec. Je pense que la dernière chose dont on a besoin de faire, c'est de jouer dans une guerre de structure. Puis d'ailleurs, même le Collège des médecins, dont la mission principale est de protéger le public, vous dit que ce n'est pas une bonne idée et que les économies ne compensent pas l'ensemble des efforts que ça va requérir.
4: Pourtant, c'est pas le discours que vous teniez quand il y a eu la création de Santé Québec. Moi, ce qui me surprend, c'est que le discours de Mme Gazal et M. Milliard était très critique, comme celui du Parti québécois, de la création de bureaucratie, un mammouth, on parlait, et de la centralisation du système de santé au détriment de la décentralisation, c'est-à-dire laisser les gens sur le terrain décider. Donc, on a un désaccord là-dessus, mais je constate
2: que... On peut décentraliser sans abolir.
5: Ce qu'on a besoin, c'est d'avoir des professionnels du système de santé, tous les professionnels. Des fois, on n'a pas nécessairement besoin d'un médecin et de décentraliser. Il faut rapprocher l'accès à la première ligne. Voilà. C'est le plus gros grave problème. Mais on ne peut pas y arriver. Ce n'est pas juste comme ça de dire qu'on souhaite qu'il y ait accès à la première ligne des CLSC. Il faut aussi mettre l'argent. Et nous, on investit 1,8 milliard de dollars, puis on va le chercher. Mais quand les autres partis, quand je regarde leur cadre financier, il n'y a aucun parti politique dont le niveau de dépenses augmente plus que l'inflation.
1: Ça on va en parler des cadres financiers.
5: Mais c'est important, c'est lié. Mais s'il faut quand même pas de choses.
1: Santé Québec, parce que là, on a amené la discussion. Vous, c'est abolition, c'est clair. Ça ne vous a pas fait réfléchir aujourd'hui quand un rapport de Deloitte qui estime que Santé Québec a économisé 1,9 milliard en un an? Vous voulez l'abolir, on répète, pour sauver entre 40 et 100 millions. Est-ce que ça vous, c'est pas de nature à vous faire réfléchir?
4: Permettez-moi de préciser un fait. C'est un rapport de Deloitte commandé par Santé Québec. Oui. Ça, c'est l'équivalent de si vous demandez un sondage à chacun des partis politiques ici, puis vous me demandez est-ce que votre campagne va bien.
2: Exact.
4: On va vous dire ça va super campagne, bien, le terrain me
1: vous
4: dit.
1: Vous remettez en question. Mais donc, je vous en donner une autre, alors. Stanley Volant, qu'on peut pas accuser, c'est un médecin, on peut pas accuser de manger dans la main d'aucun gouvernement. Il dit Santé Québec commence à porter fruit, et je pense que ça vaut la peine de laisser cette organisation grandir.
4: Je pense que les missions que Santé Québec ont ajoutées, qui sont utiles, vont être conservées, mais comprenez qu'on a créé un état dans l'État, c'est-à-dire que ce CA-là ne répond plus du Parlement et dépense et embauche au gré de sa volonté, sans aucune reddition de
2: comptes.
4: Donc on peut abolir cette gouvernance-là qui a été faite sur un coin de table dans une nuit de Noël où est-ce qu'on levait la main en disant ce projet-là est mal fait, il est bâclé. Et on peut garder ce que Santé Québec fait de bien, mais il va falloir réduire le nombre de gestionnaires parce qu'au final, en ce moment, on est en train de gérer la santé avec 900 employés de plus dans un bureau en train de faire de la paperasse qu'avant cette création-là. Donc, il va falloir enlever une couche. Et pour autant, on n'est pas obligé de supprimer ce qui est bien fait et ce qui a d'utile. Simplement, refaire ça pour que ce soit
5: cohérent. On est encore en train de parler de réforme de structure. Les réformes de structure ne donnent pas de
3: soutien. Non, mais c'est vous.
4: 100 millions de dollars, c'est 100 millions de dollars.
3: Monsieur Roy, je pense que c'est un principe. Ici, là, tout le monde est en train de défendre le système. C'est ça le problème. Puis là, ils s'obstinent sur le système public. Mais la solution, c'est qu'il y a de la concurrence. Ces gens-là ne croient pas à la concurrence. Le problème, c'est que c'est un monopole. C'est pas des politiciens, des technocrates.
5: Puis où est-ce que vous allez chercher les médecins?
3: Madame reconnu en partie l'erreur de son gouvernement parce que maintenant, elle est en faveur, par exemple, de la mixité. C'est-à-dire que les médecins puissent pratiquer et au privé et au public. Et ça, je pense que c'est un
1: pour les spécialistes, essentiellement.
3: Mais c'est déjà une avancée parce que ça démontre l'ouverture, ça démontre que le privé a une contribution positive.
5: Il fallait sortir le politique.
4: Madame Cazette pose une question qui doit absolument être posée. Je vous la laisse.
5: C'est une discussion. Merci beaucoup. Gentleman, c'est bon. Mais cette discussion-là qu'on a en ce moment nous fait perdre du temps parce que ce qu'il faut se demander, c'est où est-ce qu'on va trouver les médecins.

0: médecins, les infirmières, les professionnels du système de santé. Je veux pas, pour le privé, ils vont les prendre au public. Donc, on est en train de déshabiller Jacques pour habiller Paul.
1: Il y a une étude la semaine dernière en Ontario. Parce que l'Ontario a essayé la
2: fiscalement, mesdames et messieurs, les chefs ont réchauffé.
1: C'est non, mais tout le temps qu'on parle. Il y a une étude la semaine dernière, j'invite les gens à aller voir ça. Donc, l'Ontario l'a essayé, cette privatisation, et l'étude conclut que le privé a simplement siphonné le personnel et siphonné les ressources.
3: Okay. Tout le temps qu'on passe sur des débats de structure, c'est du temps qu'on ne passe pas à offrir des soins
4: aux patients québécois.
3: Ça donne des résultats et ça permet de sortir le politique de la gestion du système de santé que d'avoir Santé Québec.
2: C'est clair, il y a des problèmes.
4: Moi, j'ai une pensée pour les femmes. J'ai une pensée pour les femmes enceintes à Lac-Mégantic, à La Pocatière et à Latuc qui ne sont pas capables d'accoucher dans leur région. On a besoin de décentraliser un certain nombre de fonctions, mais certainement pas de d'abolir.
5: Il y a une chose où on est peut-être tous d'accord. Il y a peut-être une chose qui peut nous rassembler. Le Québec a un ratio de médecins par habitant assez bas. Et je pense qu'il faut monter un peu le nombre de médecins au Québec. Nous, on propose d'en embaucher 4 à 500 par année pendant le mandat, donc au total près de 2000. Et je pense que ça, c'est important.
2: On leur demandait.
5: Il faut former, mais ça va prendre du temps. Ça va prendre presque une décennie avant qu'on les aille.
0: Des fois, on a besoin de professionnels.
4: Il y a trop de Québécois. Il y a trop de Québécois assis dans un bureau de médecin qui pourraient être traités ailleurs.
0: Les solutions de santé ne sont pas ici.
2: Très bien.
4: C'est évident pour moi.
0: Les solutions sont sur le terrain avec les professionnels pour respecter leur autonomie. Oui.
3: Et donc, il faut élargir les responsabilités.
2: Merci, vous êtes en forme, tout va bien. vous avez parlé de bris de service, c'est très important. Vous avez parlé, M. Milliard, de bris de service. Dans les derniers mois, Lac-Mégantic, Saint-Eustache, Val-d'Or, Amqui, Latuc, Dolbeau, Gaspé, Île-de-la-Madeleine, département d'obstétrique. J'étais à Val-d'Or, leur truc de stérilisation ne fonctionnait plus.
5: Toujours
2: on tire la couverte. Est-ce que la question que ça pose, puis je veux des vraies réponses, est-ce qu'on a assez de ressources pour tout le monde? Dubé, dans son rapport, disait est-ce qu'on ne doit pas revoir le panier de services, parce que là, on se tire, on n'est pas capable d'offrir à tout le monde des services. Je veux vous entendre là-dessus. Mais Madame Fréchette, d'abord, vous êtes au gouvernement. Des bris de services, quand
3: même. Moi, je me suis engagée à rétablir les services là où ce n'est plus accessible en temps voulu. Et c'est important qu'on aille de l'avant, qu'on offre les services aux citoyens, le meilleur accès possible. Puis on a des mesures d'efficacité qu'on peut utiliser. Je pense, par exemple, à la numérisation du système de santé. Ça va décharger du côté des tâches administratives. Puis ça va nous permettre d'être plus engagés au niveau de l'octroi des soins. Élargir les responsabilités également de certains intervenants dans le domaine de la santé, infirmières par exemple, les infirmières spécialisées, les pharmaciens, ça permet également de décharger le système public.
2: On ne revoit pas le panier de services.
4: On va certainement pas, on doit numériser davantage le système de santé au Québec, on va certainement pas confier à la CAQ la numérisation du système de santé.
3: C'est déjà en cours et ça se passe bien.
4: Ce qu'il faut faire, c'est d'avoir plus de multidisciplinarité. Je le disais tout à l'heure, je sais pas si on m'a entendu, il y a trop de gens qui sont assis dans un bureau de médecin qui devrait parler avec un autre professionnel de la santé. Vive la multidisciplinarité au Québec. Vive le rôle des infirmières, des pharmaciens, des techniciens médicaux. Il faut en former davantage, vous avez raison.
5: Mais ça prend pas juste des médecins, ça prend des super-infirmières aussi. On a un déficit de 1500
2: super-infirmières.
3: On va former davantage de médecins de famille de notre côté, partout en région, parce que là où les gens étudient, c'est le plus souvent là où ils vont travailler.
2: Merci, Mme Fréchette. C'est tout le temps qu'on a pour la santé. Il y a beaucoup d'autres sujets. Prochain thème, l'insécurité économique.
6: On n'a pas le choix de se tenir debout, mettre chez nous.
7: Défendre les intérêts du Québec.
8: Garder la ligne dure. S'il y a des taxes au niveau des États-Unis, il faut qu'il y ait des taxes au niveau du Québec.
9: J'espère qu'on va savoir épauler les industries du Québec.
10: En tenant notre bout, des petites batailles à la fois, je pense qu'on va pouvoir se sortir de là.
11: Je veux pas qu'on s'engage dans un deal qui est mauvais, puis finalement, pendant 40 ans, on a un mauvais deal.
12: Prioriser dans le fond, c'est ça, là, vraiment les achats locaux. On a beaucoup de ressources ici, là. On est capable de se débrouiller amplement là, avec tout ce qu'on a.
13: Qu'on perde le moins de plumes possible, c'est un conflit-là.
2: Je ne vous apprends pas qu'il y a de l'anxiété économique. Vous avez sillonné les quatre coins du Québec. Madame Fréchette, vous avez finalement donné la semaine dernière un chiffre, 30 000 emplois qui pourraient être menacés. En voilà un très concret au Témiscamingue.
14: Bonjour, je m'appelle Sébastien Rault. Je suis mécanicien d'entretien chez Ryam depuis 26 ans. Ma question que j'aurais à poser à un gouvernement provincial, c'est qu'est-ce que vous pourriez faire pour nous aider? Notre région, on en est durement affecté. Beaucoup de familles et d'entreprises vont être durement touchées pour le savoir. Qu'est-ce que vous pourriez faire pour aider notre région?
2: Il fait évidemment partie des 425 employés de RAND et il va perdre, et tous ses collègues aussi, son travail dans une dizaine de jours. Réponse 35 secondes avant de repartir un débat ouvert. Madame Fréchette.
3: Oui, ben c'est sûr qu'il faut soutenir nos entreprises, il faut les épauler. Et la manière qu'on a de faire, c'est qu'on a des outils dont on dispose au gouvernement pour accompagner les entreprises qui sont directement impactées par les tarifs. Mais il faut aussi transformer cette crise-là en opportunité. Et on peut le faire. On a le talent pour se faire, on a les connaissances, puis on a les ressources également pour se faire. Alors ça, c'est vraiment l'engagement que je prends auprès des Québécois, c'est de travailler à faire changer, transformer notre économie pour se repositionner. Parce que l'économie qu'on a connue des dernières décennies, elle ne reviendra pas, malheureusement. Donc, il faut s'adapter aux nouvelles réalités. Et notamment avec RYAM, on est en action.
2: Merci. Rouba Ghazal, 35 secondes.
7: J'ai rencontré au début de la campagne électorale au Témiscamingue des travailleurs parce que je trouve que c'est important que les décisions ne se prennent pas en haut, mais qu'on soit sur le terrain pour entendre les travailleurs, travailleuses. Puis ce qu'ils disaient, c'est qu'on a une opportunité d'arrêter d'avoir juste des clients aux États-Unis puis d'avoir des clients plus québécois. C'est possible, mais donnez-nous du temps. Nous, ce qu'on a proposé, c'est une provision que j'ai appelée provision Trump, $1 milliard pour cette année et la prochaine année pour 2 ans. Et on ne touche pas dans notre cadre financier à l'argent qui est déjà disponible de provision. Tous les autres, sauf peut-être, je pense, M. Duhaime, touchent à la provision puis au coussin pour des promesses électorales.
2: Merci.
7: C'est comme ça qu'on va aider les travailleurs.
2: Monsieur Milliard, 35 secondes.
4: On doit tout simplement soutenir avec plus d'ambition nos entreprises. Alors, aux mesures qui ont été annoncées par le gouvernement actuel, moi, je propose un congé sur le fonds de services de santé pour les entreprises. Je propose aussi que 25% des prêts faits aux entreprises touchées par la guerre tarifaire soient non remboursables. Il faut augmenter les liquidités des entreprises pour prévenir les pertes d'emplois. Je suis pas d'accord avec le chiffre de 30 000 de Mme Fréchette. Je pense que beaucoup plus d'emplois sont à risque, particulièrement dans 3 secteurs d'activité qui ont été mis à mal ou ignorés dans cette campagne-là. Les mines, la foresterie et l'agriculture, c'est le cœur de la moitié de nos régions au Québec et moi, je vais m'en occuper.
2: Merci, M. Duhaime, 35 secondes.
5: Bien, d'abord, la première chose qu'on veut faire, c'est diminuer l'impôt aux entreprises de 59%, pas jouer à la loterie avec les subventions, pas juste des prêts d'entreprises qu'on fait juste endetter. On veut véritablement que tout le monde, l'État québécois, devienne attractif pour les entreprises. On veut également abaisser les barrières interprovinciales. Si les tarifs avec les Américains, c'est pas bon, entre provinces non plus, c'est pas génial. On veut réduire du tiers la réglementation aussi qui met des bâtons dans les roues de nos entreprises. Et finalement, on veut que le Québec ait une souveraineté énergétique accrue en exploitant notre gaz naturel chez nous.
2: Monsieur Saint-Pierre Plamondon.
1: Ben, je veux rassurer tous les travailleurs chez RYAM. Vous avez entendu les autres chefs. Et moi, je vous dis que, comme eux, un gouvernement du Parti québécois ne vous laissera pas tomber. On a une passe difficile devant nous, mais cette période-là, elle est conjoncturelle. Et il y a consensus sur le fait de vous soutenir. Donc, il y aura déjà des mesures en place. Le gouvernement qui est appelé à succéder au gouvernement actuel réévaluera. Mais le consensus, c'est qu'on ne vous laissera pas tomber. Et ensuite, ça devient la question de la confiance. En qui on a confiance pour la suite, pour défendre les intérêts des travailleurs et des entreprises québécoises dans une table de négociation où des fois, on n'est même pas informé, ni même consulté. Donc, ça aussi, c'est une question.
2: Merci beaucoup. Ben justement, débat ouvert. On va parler de la suite. Quelle concession croyez-vous que le Canada devrait offrir aux Américains, aux États-Unis, je devrais dire à Donald Trump, pour dénouer l'impasse? Débat ouvert, M. Duhaime, vous êtes le premier à commencer.
5: Bien, d'abord, on n'a pas de concession à faire. Là, je pense qu'au contraire, pour qu'une entente fonctionne, il faut qu'elle soit mutuellement avantageuse. Donc, je pense qu'il faut trouver les entreprises qui ont un intérêt mutuel à échanger des deux bords de notre frontière. Cela étant dit, il n'y a pas de... On est dans une situation où le gouvernement du Québec, peu importe qui est élu ici autour de la table, c'est pas nous qui allons négocier avec le gouvernement américain. Il faut être conscient de ça. Nous, là, ce qu'on peut faire, c'est on peut aider les entreprises, on peut aider les travailleurs, on peut baisser les taxes et les impôts des travailleurs qui nous écoutent. On veut le faire de 11 000 $ par ménage. Je pense que ça, c'est important. Mais c'est pas nous qui allons négocier. Mais tout ce qu'on va faire, c'est s'assurer qu'il y a une entente. On a un gouvernement fédéral qui avait promis une entente. Puis malheureusement, ça tarde à arriver. Et on attend que le résultat soit au rendez-vous.
2: Quelle concession le Canada devrait faire? Je vous repose question à tout le monde et j'en ajoute une. Quel est le poids du Québec dans les négociations? La négociatrice en chef du Québec a dit, et je la cite, « Nous n'avons pas gagné toutes les batailles avec Ottawa ». Quel est le poids du Québec dans cette joute importante qui se joue là?
4: Le poids en matière économique, financière, énergétique, il est immense, mais le poids d'influence, il est à la hauteur de l'équipe qui dirige le gouvernement du Québec et à quel point ils veulent s'impliquer réellement dans les négociations. dans la recherche d'un consensus, même si c'est pas évident avec M. Trump. Alors moi, ce que je reproche évidemment au gouvernement actuel, c'est la chaise vide dans les 8 dernières années. On n'a pas joué notre plein rôle de leadership au sein du Canada, et particulièrement

0: matière de commerce international à 41 millions, on est plus fort qu'à 9 millions. Alors moi, ce que je veux, c'est mettre dans la balance tous les atouts du Québec, que ce soit l'énergie, que ce soit nos ressources naturelles, que ce soit notre pouvoir manufacturier, que ce soit la force de nos agriculteurs. On doit mettre ça au service des négociations et on doit travailler ensemble.
1: C'est clair qu'on a beaucoup d'atouts là, dans le cadre de cette négociation-là qui sont d'intérêt pour les Américains. Il faut bien jouer nos cartes. Puis pour ce faire, il faut savoir travailler en partenariat avec le fédéral, avec le gouvernement Carney. On a par exemple les minéraux critiques et stratégiques qui sont d'un grand intérêt pour les Européens également. On a l'aluminium. 8 des 9 aluminiums du Canada sont établis au Québec. Et ça, c'est d'importance pour les Américains parce qu'ils doivent importer leur aluminium. On a également l'aérospatial. On a également notre énergie verte à très bon prix. Alors tout ça, c'est des atouts, mais il faut travailler en collaboration avec le privé, puis avec le fédéral, pardon, puis en parallèle, il faut se préparer pour la suite. Et se préparer pour la suite, ça veut dire travailler davantage à diversifier nos exportations et également à exporter davantage dans le reste du Canada. L'idée, c'est pas de tourner le dos aux États-Unis, mais il faut reposer sur un plus grand nombre de pays. Et c'est déjà commencé. Il y a déjà des hausses de 6%.
2: Ça fait 2 ans que M. Trump est élu. L'Ontario a commencé dès le lendemain de son élection.
1: Et somme toute,
2: il faut faire quelque chose parce que c'est un gouvernement protectionniste qui vient d'être élu. Notre commerce va être mis à mal. Il a même commencé à diminuer les barrières interprovinciales. Vous avez rien fait
1: avant
2: deux
1: même
2: ans.
1: Que M. Trump n'arrive à la maison. On avait déployé nos programmes.
2: Vous avez attendu que la crise éclate.
1: Avant même que M. Trump arrive. Et d'ailleurs, on n'a pas une hécatombe en termes de perte d'emploi. Pourquoi? Parce qu'on la gère, la crise. On en a géré d'autres crises. On a géré la pandémie. On a géré le chemin Roxham.
0: Là, on gère
1: la guerre tarifaire. Et on va continuer à le faire. On a une approche de collaboration avec le fédéral. Et ça, c'est important aussi. Il y a un respect mutuel.
3: Je suis obligé de corriger factuellement, là, parce que respectueusement, il faut respecter justement l'intelligence des gens qui nous écoutent et qui ont suivi l'actualité. La demande du Québec, c'était d'éviter à tout prix les contre-tarifs mur à mur, dollar pour
1: pas
3: dollar.
1: Pas du tout.
3: C'était votre demande.
1: Non, c'était pas une demande.
3: Et ensuite,
1: c'était pas une ligne rouge, j'ai jamais identifié
3: ça. Le fédéral a fait l'inverse. Tout le milieu économique du Québec, tous les acteurs, les PDG, les chambres de commerce, tout le monde est sorti pour dire, mais c'est pas ça qu'il faut faire. Vous êtes en train de préjudicier l'économie du Québec. Donc, à votre question, M. Roy, quel est le poids du Québec? La négociatrice en chef que vous citez a dit, il y a personne qui nous tient au courant de ce qui se passe à la table de négociation. Elle s'en est plainte publiquement. Donc, laissez-moi de poser la question.
4: Qu'auriez-vous fait, vous, par exemple?
3: Justement, les Québécois et les Québécoises devront se poser la question, qui ici et quelle équipe saura imposer le respect des intérêts du Québec? Parce que collaborer, c'est une bonne chose quand la personne qui collabore avec toi a du respect pour tes intérêts. Et malheureusement, on l'a vu récemment avec la privatisation de l'aéroport de Montréal, pour lequel Mme Fréchette n'est pas consultée. Ce matin, 1 milliard de dollars de moins de revenus en cause d'une mesure du fédéral pour lequel Québec n'est pas consulté. Dans l'histoire du Québec, les gouvernements Lévesque et Parizeau ont été les plus respectés, les plus entendus de toute l'histoire du Québec.
0: On n'est pas autour de la table.
4: Parce qu'on tient debout. Merci. Un mot, je reviens à vous après.
5: Je veux citer un célèbre premier ministre. Quand on n'est pas autour de la table, on est au centre de la table. Et ça, c'est M. Carney qui
4: dit. On est au menu.
5: Au menu, c'est ça que j'ai dit. Au centre. Au centre. Le menu est au centre.
4: Le menu.
5: Et c'est ça qui arrive. C'est qu'on est obligé de nous fier sur ce que Mme Fréchette nous dit, et Mme Fréchette doit se fier sur ce que M. Carney lui dit et ce qui se passe autour de Trump. Mais on a des leviers, M. Roy. Oui. On a des leviers au Québec. On n'a pas besoin d'attendre toujours après M. Trump. Pour se tenir debout face à Donald Trump, après M. Carney, pour se tenir debout face à Donald Trump, on a notre hydroélectricité qu'on exporte aux États-Unis. On peut, par exemple, augmenter les tarifs ou couper le robinet. Il faut aussi arrêter d'être dépendant de l'essence. L'essence, c'est ce qu'on consomme dans nos industries partout, et on envoie 17 milliards de dollars aux États-Unis. Faut arrêter de leur envoyer de l'argent. Il faut qu'on investisse dans les énergies renouvelables, dans les énergies propres, dans notre hydroélectricité. C'est comme ça qu'on va devenir
0: pour les Québécois qui croient...
4: Un mot, Mme Fréchette,
1: oui.
4: Ça fait trois
1: fois. Oui, pour dire que les deux lignes rouges qu'on avait fixées ont été respectées par le gouvernement Carney, à savoir ne pas négocier la clause d'exception culturelle et ne pas négocier non plus une différenciation, un rabaissement de la gestion de l'offre.
4: Donc,
1: c'était les deux lignes rouges qu'on avait tracées.
4: Vous étiez d'accord avec le dollar pour dollar.
1: Est-ce que je peux poursuivre? Par ailleurs, on a un outil financier qui, en ce moment, aide les entreprises qui sont aux prises avec cette guerre tarifaire. Et je nomme quelques-unes de ces entreprises qui ont été aidées. Prévost, Bestar, Davy, Alstom, Arbec, Cabico. Alors, toutes ces entreprises-là ne seraient pas aidées avec l'abolition que proposent les deux collègues ici.
0: Qui pâtissent de l'inaction.
1: Les deux collègues ici qui souhaitent abolir l'aide financière.
0: Moi, je voudrais dire aux gens qui nous écoutent, qui croient que le Québec est plus fort dans le Canada, qu'il existe une autre façon de gérer les relations canadiennes que ce qu'on a vu dans les 8 dernières années, où le premier ministre...

0: Legault ne s'intéressait d'aucune façon à ce qui se passait dans le reste du Canada et on ne va pas rattraper cette inaction-là en 6 mois alors qu'on n'a pas été capable de générer des résultats concrets, tangibles, qui sont redevables à vous. Parce que vous savez très bien, à titre d'exemple, que l'entente de Churchill Falls est une entente entre deux sociétés d'État hydroélectriques. Ce n'est pas une entente politique dont vous êtes responsable.
1: Très bien.
2: Le résultat concret qu'on a eu, c'est qu'on a mis sur pied des programmes d'aide puis qu'il n'y a pas une hécatombe au niveau des pertes d'emploi. Ça parle de soi.
3: Les provisions,
2: c'est parce qu'on la gère, cette crise-là.
3: Dans votre cadre financier, les provisions, il y avait de l'argent de côté. Quand on a eu la rencontre, vous avez dit qu'il y en a suffisamment. Mais dans votre cadre financier, vous décidez d'utiliser tout cet argent-là qui est mis de côté. Nous, on a décidé d'en ajouter 2 milliards pour dire, pour financer vos promesses électorales. C'est comme ça. Dans tous les cadres financiers.
0: Il y a des
4: Monsieur Roy, le plus important entrepreneur québécois sur la planète, Alain Bouchard de Couche-Tard, a écrit une lettre importante cette semaine. Puis qu'est-ce qu'il nous dit notamment? Il dit que il y en a des mesures à prendre, là, puis il faut avoir le courage d'agir, notamment de réduire radicalement la réglementation, d'éliminer les barrières interprovinciales, puis de se concentrer sur les missions fondamentales de l'État. Et j'ai l'impression qu'aujourd'hui, malheureusement, notre gouvernement essaie de gérer l'économie, et c'est ça le problème. On devrait se concentrer, comme il dit, sur la santé,
2: nos échanges commerciaux avec le reste du Canada ont augmenté de 4 milliards.
5: Laissez parler des citoyens, parce que là, on va pas... L'autre volet de l'insécurité économique, c'est la hausse des produits autour de nous, le coût de la vie. On écoute. Qu'est-ce que vous souhaitez, vous, comme jeune famille?
6: Ben, c'est sûr qu'on aimerait beaucoup que le coût de la vie descende.
7: Le prix d'essence, écoute, vient de me tanker, ça m'a coûté 50 pièces, la moitié de la tank.
8: Le coût de la vie, assurément. L'épicerie coûte excessivement cher.
9: Tout augmente, puis nos salaires restent pareils.
10: Le logement, ça n'a plus de bon sens.
11: Un 3,5, c'était dans les 400 $, puis maintenant, ça peut coûter dans les 1400, 1500.
12: Pour les jeunes comme nous qui cherchent à peut-être sortir de chez eux, c'est comme impossible.
13: On se pose toute la même question, comment est-ce qu'on va réussir à s'acheter une maison un jour?
5: Je ne vais pas vous assommer avec beaucoup de chiffres, mais quand même, logement, plus 27 % depuis 2022, alimentation, 24 %. L'essence, contrairement à ce qu'on, la perception, en 22, l'essence était très chère. Résultat, 2 cents le litre de plus. Prenons la taxe sur l'essence, puis on va parler de logement, puis on va parler d'alimentation. Mais la taxe sur l'essence, je vous cite, si vous le voulez bien, parce que Monsieur Duhem, Monsieur Saint-Pierre Plamondon, vous voulez la baisser, vous, pas mal la baisser encore plus. Réduire les taxes sur l'essence, dit le fiscaliste Luc Godbout, c'est une mesure difficile à retirer, mal avisée pour les finances publiques et qui profite davantage aux riches. Est-ce que c'est une bonne idée? Mais là, je vous parle même pas d'environnement, de baisser la taxe.
4: Mais d'abord, ça profite aux riches. Là, les riches, souvent, ils se promènent en Tesla à 100 000. Ils se promènent pas avec des millions à 8 000.
5: Des fois, ils ont 3 BM.
4: Ça, c'est une des choses. L'autre élément, là, on est les seuls au Canada qui payons encore une taxe carbone au moment où on se parle. Partout ailleurs, ça a été aboli. On paye 11 sous de plus pour un fonds vert qui donne des subventions à des entreprises qu'on peut abolir, que ça coûterait pas un sou au gouvernement. Ça donnerait un gros répit. Puis nous, on veut même aller plus loin. On veut aussi suspendre la taxe provinciale sur les carburants de 19,2 sous. Parce qu'il faut le savoir, il y a 5-6 taxes qui s'appliquent sur l'essence. Les gens sont rendus qui payent pour des taxes plus que de l'essence. Puis il va falloir un moment donné qu'on parle de liquidité.
5: Okay, donc, vous dites c'est une très bonne idée.
4: Oui.
14: Je pense qu'on n'a pas entendu beaucoup d'experts quand Mark Carney a retiré dans toutes les autres provinces, a baissé le prix.
5: Pour être honnête, M. Godbout a dit la même chose.
14: C'est vrai? Bon, oui. Bien, je le salue, puis tant mieux. Ça veut dire qu'on ne peut pas demeurer la seule province dont le coût de l'énergie est complètement disproportionné parce que nos entreprises sont dans une situation qui n'est pas concurrentielle. C'est pour ça que le Parti québécois dit, tant pour les consommateurs que pour nos entreprises, on va réduire de 7 cents le litre les taxes. Et on va également y aller avec une remise pour les plus pauvres.
4: Mais il y a un écart de 20 sous avec l'Ontario présentement, M. Plamondon.
14: Si je peux me permettre, on va également y aller avec une remise pour les moins nantis. Donc, ceux qui gagnent 40 000 et moins vont également recevoir une remise par rapport au coût de l'énergie de 125 $. Donc, on y va dans les deux, sachant aussi que ceux à qui ça fait le plus mal, le coût de la vie, c'est ceux dont les revenus sont plus bas. Évidemment.
5: Que vous financez dans le fonds vert votre remise pour les plus démunis.
14: Exact.
2: Oui. Ce qui est quand même paradoxal, de financer à partir du fonds vert une taxe qui, ultimement, va générer plus de profits pour les pétrolières. Alors, nous, on s'adresse directement aux consommateurs. C'est pas les pétrolières qu'on veut aider, on veut aider les Québécois, les citoyens. Alors, on a plusieurs moyens pour ce faire, notamment le rehaussement d'un crédit d'impôt, par exemple, pour les aînés, un versement spécial pour les personnes qui bénéficient d'un crédit d'impôt pour solidarité, également aider les parents avec les frais à toutes les semaines liés aux écoles, également avoir accès davantage à des CPE à prix subventionné. Tout ça, ça fait des différent. Ouais.

0: ça fait une différence au niveau du portefeuille des Québécois. Et moi, j'aimais mieux la position de M. Plamondon en 2022, puisqu'à ce moment-là, il était contre l'idée de réduire la taxe sur l'essence. Aujourd'hui, il est pour.
1: Le fonds vert est très bien nanti parce que les remises sur les programmes d'électrification des voitures ont été diminués par la CAQ, il y a de l'espace. Et la CAQ a financé avec le fonds vert des projets comme un parc de gorilles au Gabon.
2: Oui, ça,
1: donc,
2: c'est vrai.
1: Donc, c'était vrai, là. Donc, il y a un moment donné, il y a des limites à mal gérer les fonds publics. Okay. Et si les gens en arrachent, il faut leur donner quelque chose pour
3: les
1: aider.
3: Il faut
4: aider les gens, les familles qui souffrent en ce moment. Il y a des gens qui travaillent à temps plein. Ils ont de la difficulté à payer l'hypothèque, le loyer. Il y a un enfant sur quatre qui va à l'école le ventre vide. C'est pas parce que c'est lui qui est pauvre, parce que toute sa famille est pauvre. C'est la même chose aussi pour les jeunes étudiants. Moi, j'ai entendu des témoignages d'étudiants, je veux dire, c'est à faire pleurer. Ça n'a pas de bon sens. Ils ont de la difficulté, par exemple, quand ils sont en appartement. Tout leur revenu, ils travaillent, ils étudient. Il y a un jeune sur trois qui n'est pas capable de faire son épicerie. Ce qu'il faut, c'est aider les familles. Là, ça va faire des économies substantielles. On est le seul à proposer un contrôle des loyers pour que les gens arrêtent d'avoir des augmentations de 10, 20, 30. C'est ça qu'il faut pour donner de l'oxygène au monde pour qu'ils soient capables de
3: vivre. Bon, logement, qu'est-ce que vous faites?
5: Est-ce que je peux revenir sur l'essence?
3: Concluer sur l'essence.
5: En fait, moi, ce que je veux dire, c'est que je suis venu en politique pour dire la vérité aux gens. Je ne crois pas que baisser la taxe sur l'essence, c'est une bonne solution. Je pense que c'est une mesure qui coûte extrêmement cher au gouvernement québécois, qui donne très peu de résultats pour les particuliers. Et on est en déficit budgétaire. On doit reprendre le contrôle de nos finances publiques. Et je ne vais pas retirer le Québec de la bourse du carbone parce que je pense que c'est une mesure, une façon d'aller chercher de l'argent pour le fonds vert. Et si on l'utilise correctement, contrairement à la CAQ, on va pouvoir aider ceux qui sont le plus touchés. Je pense, entre autres, aux agriculteurs à hauteur de 560 millions dans le premier mandat. C'est les agriculteurs qui souffrent le plus en ce moment.
2: Juste souligner le paradoxe. Moi, je me suis battu contre la taxe carbone depuis des années. Les quatre autres ici disaient que ça n'existait pas, la taxe carbone. Puis aujourd'hui, Mme Fréchette, elle rembourse la taxe carbone aux agriculteurs. Voyez-vous que on a avancé depuis quatre ans, là, mais il faut faire un pas de plus.
1: Mais M. Milliard,
2: on va être les derniers.
1: M. Milliard a raison. C'est un marché du carbone. Il y a une décision à prendre. Est-ce qu'on maintient le marché du carbone? Et là-dessus, M. Milliard et moi, on est d'accord.
0: Marché carbone.
3: Parfait. J'ai une question très vite avant de passer à l'autre thème, puis on va parler de vos cadres financiers. Les logements, tout le monde s'entend sur une chose, tous les experts, il faut qu'il y ait plus de logements qui soient construits. Puis plus il va y avoir de logements construits, plus ça va apaiser les prix. C'est assez simple. Est-ce qu'une des façons, ce n'est pas effectivement simplifier ceci? Vous alliez pas dans la bonne direction, Mme Fréchette, parce que vous l'aviez complexifié. Le code du bâtiment, là, il y a 10 volumes, c'en est qu'un. Est-ce qu'on peut pas, effectivement, essayer de négocier un peu autrement avec le risque zéro et dire aux gens, allez-y, unité née que votre gouvernement a fait, 1100 unités pour les personnes âgées, ça marche. Je veux vous entendre là-dessus. Donnez de l'espoir au monde.
5: Mm-hmm. Écoutez, moi, c'est un des grands engagements de ma campagne, c'est de construire à terme 100 000 logements par année. Je suis convaincu que c'est la meilleure façon d'aider pour lutter contre la hausse du coût de la vie au Québec. Et on va le faire en collaboration avec les syndicats, avec le secteur de la construction, avec les municipalités. Moi, je veux doubler la part du Plan québécois des infrastructures qui est consacré aux infrastructures municipales pour accélérer la construction.
2: Mais M. Milliard,
5: et
2: si je peux terminer,
5: 40 000 logements sociaux et abordables aussi sur 5 ans pour nos aînés, les jeunes qui sortent de la DPJ, les personnes vulnérables. Mais c'est la meilleure mesure
2: pour régler le problème. M. Milliard, la question, c'est sur le code du bâtiment. Est-ce que vous allez, oui ou non, est-ce que vous voulez le réduire, oui ou non? Parce qu'on est surréglementé au Québec. Puis c'est vrai pour le logement, c'est vrai pour la construction. Tout est compliqué au Québec. Tous les permis ont des délais. C'est ça dont le monde est écœuré. Quand je vous parle qu'il faut changer le modèle bureaucratique, là, c'est exactement de
3: vous,
2: ça.
3: Vous êtes résolument pour. Je vais entendre les autres.
0: Le code du bâtiment.
2: Il y a un coût à ça.
0: Le code du bâtiment également. Effectivement, il faut le revoir. Donc, nous, on va le travailler pendant un an et demi avec les acteurs du milieu pour le simplifier, s'en tenir à l'essentiel, à la sécurité des Québécois, puis élargir également les responsabilités que tout un chacun peut avoir sur un chantier. C'est trop compartimenté. Il y a trop de structures, trop de lourdeur.
3: Très bien.
0: Et il faut construire davantage de logements abordables particulièrement.
1: Monsieur Saint-Pierre Plamondon. Donc, pour répondre à votre question, oui, le Parti québécois a proposé une réforme du code de bâtiment pour le réduire, mais surtout a proposé de travailler avec les mairies pour enlever des étapes et des complications dans la livraison du logement. On veut réintroduire aussi le logement social qui a disparu sous la CAQ avec des conséquences importantes. Et dernier point, juste un correctif. Oui, c'est vrai que bâtir du logement va rétablir les prix, mais également le nombre de personnes sur les territoires a de l'impact. Je veux juste rappeler qu'on a constitué, on a créé de toutes pièces une crise du logement, avec un nombre de personnes temporaires qui a augmenté de 100.

0: 1 000 à 5 000, ça aussi, ça doit
1: on
0: faire
1: partie parler, de la crise. On aura le temps d'en parler.
2: Premièrement, la crise du logement existait depuis 2019, avant qu'on ait une augmentation du nombre d'immigrants temporaires. Ça, c'est un fait. Oui, bien sûr, il faut revoir les réglementations pour s'assurer de le faire de façon plus efficace, mais c'est pas la seule chose. Si on le revoit, puis finalement, on construit uniquement des logements abordables à 1 700 $ par mois, les gens seront pas plus capables, comme c'est le cas avec la CAQ, qui, d'ailleurs, M. Legault disait qu'il y avait pas de crise, puis Mme Fréchette nous dit que la crise est réglée. C'est pas vrai du tout. Parlez-en avec les locataires. Ce qu'il faut, c'est construire rapidement, à moindre coût, des logements réellement sociables et qui sont vraiment abordables, que les gens sont capables de se payer. Et il y a des moyens de le faire en baissant les coûts, d'avoir des modèles.
1: Merci. J'ai déjà débordé dans ce thème-là. Alors
3: plus de préfabriqués.
4: C'est un thème très
1: important.
4: Quartier en préfabriqué, puis également plus de produits québécois dans nos maisons, l'acier, l'aluminium, le bois.
5: Ils disent tous qu'ils veulent moins de réglementation, ils veulent tous résoudre le code.
1: Si vous voulez avancer les choses.
5: Si vous voulez avoir un chien de garde à l'Assemblée nationale pour être sûr qu'il tienne parole, là, envoyez
1: bien des députés conservateurs. Prochain thème. Puis la question qu'il faut vous être posée est très claire. Est-ce qu'il y a de la magie dans vos cadres financiers? Est-ce qu'on peut dire les vraies choses aux Québécois, s'il vous plaît, avant l'élection, le mur budgétaire?
6: C'est quoi le sujet le plus important, vous pensez?
7: L'économie.
8: Tout ce qui est la bureaucratie, la paperasse, les réglementations inimaginables.
9: Et des PME, je pense que c'est l'économie de base là au Québec.
10: Ça, l'état des routes, c'est épouvantable.
11: Rouler, c'est pas facile, là. S'ils peuvent faire un petit quelque chose là-dessus, ça serait vraiment bon.
12: Les grandes coupures prévues, ça touche quoi exactement?
1: Alors, vous promettez tous d'atteindre l'équilibre budgétaire dans un premier mandat. Je vous cite une des dernières citations, Louis Lévesque, économiste respecté par tous. Il y a un problème fondamental de transparence. Il va falloir faire des choix. Des coupures à court terme, c'est presque impossible à réaliser sans réduction de services. Monsieur Milliard, débat ouvert. Vous commencez le débat ouvert, c'est un débat ouvert que je... C'est la même question à tous. La dernière fois qu'il y a eu une période d'austérité au Québec, on l'a su après le vote. Est-ce que ça serait bien de le savoir avant le vote? Les Québécois vous écoutent.
13: Je pense qu'avant le vote, ça serait bien de savoir qui a le cadre financier le plus réaliste, le plus pragmatique, qui tient compte de la situation financière difficile et des choix qu'on va avoir à faire collectivement. Moi, j'ai la meilleure équipe économique dans cette campagne-là, avec Michel Leblanc, Julie White, Madeleine Fekière, Fred Beauchemin et moi-même qui suis issu du milieu économique. Et ce qu'on va faire, on va implanter notre cadre financier au Parti libéral du Québec avec un retour à l'équilibre budgétaire en 2009-2030. On a réussi à proposer un cadre qui diminue les prévisions de croissance, donc on a été plus prudent que tous les autres. On a réussi à combler l'écart à résorber, donc le trou que nous a laissé la coalition Avenir Québec. Et on a réussi à le faire en modernisant l'État et en allant chercher des nouveaux revenus, comme entre autres en encadrant le jeu en ligne.
1: Vous proposez que les dépenses, vous, puis je vais vous donner tous les chiffres chacun à tour de rôle, c'est 2,2% de croissance de dépenses. Sans faire un cours d'économie, la vérificatrice générale a dit, hop, là, 2,2, c'est des services qui partent. Vous êtes encore plus bas, vous. Je vous repose la question. Est-ce que vous êtes à l'aise de regarder les Québécois dans les yeux et de leur dire, tout va rester pareil, mais on va baisser les dépenses?
14: Mais nous, M. Rouel, on peut nous accuser de bien des choses, mais pas d'avoir menti là-dessus. Le 15 août, j'étais en conférence de presse en train d'annoncer qu'on allait couper 47 milliards de dollars. Avant de promettre une scène, on a annoncé 47 milliards de dollars de baisse de dépenses. On veut éliminer notamment les subventions aux entreprises. On veut réduire la taille de l'État de 20 000 postes par attrition dans la fonction publique. Pour nous, l'orgie de dépenses, là, c'est terminé. La CAQ qui contrôle plus les cordons de la bourse, je pense qu'on a... Ça nous a mené au pire déficit de notre histoire. Ça nous a mené même à une décote sur les marchés américains. On peut pas continuer vers la direction où on s'en va. On peut pas avancer comme Mme Fréchette nous le demande ce soir.
1: Mme Fréchette, vous avez appris, je sais pas quand, mais il y a 1 milliard de moins en plus que le prochain gouvernement devra gérer parce que le gouvernement fédéral baisse. Il y a un incitatif pour que les entreprises investissent. Les résultats des courses, vous avez 1 milliard de moins dans vos coffres, là.
4: C'est une bonne nouvelle pour l'économie. C'est une bonne nouvelle pour les entreprises parce que ça va rehausser la productivité puis ça fait tellement longtemps qu'on la souhaite. ce rehaussement de la productivité. Ça va amener des entreprises à investir davantage, des montants importants pour l'achat d'équipements, pour la haute technologie, et ça, ça va nous faire progresser. Donc ça, c'est une mesure qu'on avait nous-mêmes mis de l'avant. C'est

0: dernières années. Oui. Et c'est donc une bonne nouvelle pour la création d'emplois également, pour l'économie. Puis on va pouvoir se rattraper avec des retombées de cette mesure-là. 600 millions de dollars seront des retombées de cette mesure-là. Puis également le 400 millions de dollars de différentiel, on va aller chercher dans les crédits d'impôt. Dites... Mais je veux surtout dire qu'au niveau de notre cadre financier, nous, on est particulièrement responsables. Et moi, je travaille pour la prospérité et non pas pour l'austérité. Parce qu'il y a deux collègues ici qui ont passé la ligne définie par la vérificatrice générale comme étant de l'austérité au sens où on va devoir couper des services aux Québécois. Moi, je travaille pour améliorer les services.
1: Vous avez sur des pensées à CAQ, on le sait.
0: Vous avez pour 50 milliards d'engagement. Moi, j'en ai pour 9 milliards.
2: Madame Fréchette, vous avez un écart à
3: 9 milliards qui marche à la fois, s'il vous plaît.
4: 6 milliards.
0: Alors nous, on travaille pour créer des emplois, on travaille pour créer le Québec de demain, puis dans le contexte de la guerre tarifaire, c'est important. Parce que si on coupe l'aide aux entreprises, par exemple, bien, on va désarmer nos PME partout au Québec, en plein contexte de guerre tarifaire. C'est pas la chose à faire. Nous, on va être là auprès des entreprises.
5: Au Parti québécois aussi, 1,9% d'augmentation de dépenses sur le prochain mandat. M. Saint-Pierre Plamondon, c'est serré en trois petits points.
6: Laissez-moi le décortiquer le mieux possible. Sous la CAQ, la bureaucratie a augmenté par 24. On a embauché plus de 50 000 employés de bureaux qui n'offrent pas de services. Si on élimine juste l'augmentation de la bureaucratie depuis 2018 sous la CAQ, ce sont 5 milliards de dollars qu'on a de disponibles. Donc, c'est de là que nous, on part. On s'engage à ne couper aucun poste qui donne des services, mais à s'attaquer à l'explosion de la bureaucratie et l'explosion des chèques tout azimut à des multinationales juste dans le Fonds de développement économique, la CAQ a perdu 6,5 milliards de dollars. Donc, notre cadre, c'est sûr que si on regarde juste le pourcentage, on peut l'interpréter comme ce que les libéraux avaient fait sous Philippe Couillard, c'est-à-dire des coupes paramétriques où on coupe des services. Nous, on s'engage à ne couper aucun poste qui donne des services, mais à s'attaquer à l'augmentation qui vaut probablement plus que 5 milliards de la bureaucratie, dans pas juste Santé-Québec, dans plein de cas qui valent des milliards de dollars et on s'engage à réinvestir ça en service à la population.
5: Ces gens-là dont vous parlez, puis ça vaut pour M. Duhem, mais ces gens-là dont vous parlez, que vous voulez couper, ils n'offrent aucun service? Ils ne font rien de la journée?
6: Non, ils travaillent à des contrôles bureaucratiques et réglementaires qui se sont empilés. Okay. Et ils travaillent à des créations, ça peut être Santé Québec, mobilité, toutes sortes de choses que la CAQ a rajoutées. Et si je peux juste terminer, donc on est dans un État qui est obèse au niveau de la bureaucratie et qui est plus capable de livrer ses services à la population.
0: Il y a différence entre vous et
4: on s'entend pour moderniser l'État, ce qui n'a pas été le cas dans les dernières années. Mais M. Plamondon, dans votre cadre financier, il y a 500 millions qui est promis en coupure dans les 6 premiers mois. Donc, entre le 6 octobre et le 1er avril, pour moderniser l'État, selon vos propres mots, c'est qui ces gens-là, les 500 millions qui vont perdre leur emploi le 6 octobre prochain? C'est impossible de faire ça en 6 mois.
6: Donc, vous pouvez prôner de
5: juste
6: conserver...
5: Juste répondre à sa voix après. Mm-hmm. Allez-y.
6: Ben, si M. Milliard et le Parti libéral veulent conserver tout le monde après une augmentation de 24% de la bureaucratie, ça les regarde. Nous, on va faire un examen de tous les règlements et tous les contrôles bureaucratiques qui se sont ajoutés et qu'on pense qu'on peut enlever. Et se trouveront des emplois qui étaient reliés à ces contrôles-là qui ne seront pas renouvelés.
4: 500 millions
6: et on a l'obligation de le faire parce que sinon, la population en aura le bol de ne pas avoir le service alors qu'ils ont payé. Donc, je vois pas comment on n'entreprendra pas ça avec sérieux.
5: Madame Gazal, vous, c'est autre programme. C'est que vous dites, on va faire payer, entre autres, les gens plus fortunés.
7: Oui, parce que...
5: Puis on va avoir plus de revenus, puis on peut dépenser.
7: Exact. Puis c'est à nous de le décider, puis d'avoir le courage politique de faire, comme dans d'autres États, même la Californie veut le faire, d'aller taxer les grandes fortunes de 25 millions de dollars et plus. Parce que quand on regarde les cadres financiers de tous les autres partis, ce qu'ils veulent, c'est couper un peu, beaucoup ou très passionnément. C'est sûr et certain qu'on s'en va dans une austérité, dans des coupures de services. Même quand on coupe des gens, puis là, on ne sait pas il y en a combien. J'ai entendu 16 000 pour le Parti québécois. C'est pas très clair si c'est 16 000. Puis qui sont ces personnes-là? Ces gens-là sont pas en train à brocher puis débrocher des feuilles. Si on les coupe, ça va avoir un impact sur les gens qui donnent des services. Puis ces personnes-là vont pas donner des services à la population. Donc, il y a une urgence dans cette élection, M. Roy, puis je veux m'adresser aux Québécois. Il y a une urgence. On s'en va dans des années difficiles, peu importe l'outil qu'on va utiliser, que ce soit un scalpel ou une tronçonneuse. Ça va saigner dans nos services publics. Il y a une urgence. Donc, si
4: Madame
7: on veut,
4: Gazal,
7: tous les partis vont faire de l'austérité. Le seul qui ne veut pas en faire, c'est Québec solidaire. Et nous allons être en rempart.
8: Il y a urgence. Il y a urgence de couper, justement, dans la réglementation et les exigences réglementaires au Québec. Je veux juste que les Québécois comprennent à la maison. Au Québec, on a 146 000 exigences réglementaires. En Alberta, une autre province canadienne, 60 000. Ils en ont deux fois

0: demi moins. Qu'est-ce que ça veut dire? Ça veut dire qu'ils ont des montagnes de fonctionnaires puis de papiers de moins parce qu'ils contrôlent moins le monde. Les gens sont plus libres puis on fait pas exprès pour enfranchiser la vie du monde puis pour augmenter le coût de la vie.
1: Moi, je voudrais dire aux gens qui peuvent compter sur la coalition pour réduire les exigences puis la lourdeur bureaucratique, mais sans faire de saccage au niveau du soutien aux entreprises, particulièrement dans un contexte tarifaire. On a aidé des entreprises comme Prévost, qui est le plus grand employeur dans votre comté. On les a aidés.
0: Les gens rien faire. Prévost, vous allez les payer à rien faire. Parce que là, vous voulez pas réduire la bureaucratie, mais vous voulez réduire les règlements. Qu'est-ce que vous allez faire avec les fonctionnaires de trop?
1: Ce que je dis, c'est que l'outil qu'on utilise pour aider les entreprises, il a notamment aidé Prévost, le plus grand employeur dans votre comté. Également Bestar, également la Davy, qui a obtenu un contrat de 11 milliards. Moi, j'ai un agenda économique et non pas un agenda référendaire.
2: Merci.
1: Et on aide les entreprises lorsqu'elles sont en difficulté.
2: Subvention. Il y a un sujet qui vous dévise. C'est les subventions aux entreprises, vous venez d'en parler. Sauf erreur, sauf M. Duhaime, tout le monde était pas mal pour Nordvolt à l'époque. Oui. Vous étiez contre dès le jour.
3: C'est pas vrai,
4: on
3: ça.
4: On était critiques. Oui, non.
2: Vous aviez dit,
4: M. Duhaime,
2: il ne faut pas être populiste, être contre tous les investissements publics.
5: Mais aussitôt qu'on a vu que ça tenait
2: oui,
5: mais,
2: à... Okay. Mais,
4: on était pour avant même qu'on ait des signes, avant
6: tous les Québécois, on s'est fait avoir là-dessus.
2: Ma question, devant un échec spectaculaire comme Nordvolt, est-ce qu'on doit donc se retirer des subventions
1: Il faut en tirer des leçons.
6: C'est une excellente question. Moi, je pense qu'entre le bar ouvert de la CAQ et le désert que propose le PQ, le PCQ, il y a une solution plus mitoyenne qui est de se garder quand même une partie du Fonds de développement des entreprises pour faire des investissements ciblés quand c'est possible, mais jamais sur le bar ouvert qu'on a eu et jamais sur le poids de mégawatts. Particulièrement pour les entreprises étrangères.
0: Vous avez applaudi la CAQ quand ils ont donné de l'argent à Nordvolt. Vous étiez un des plus partisans de l'investissement, du fiasco de la CAQ. Vous venez pas me dire à soir que là, vous êtes confus et que ça n'a pas de
6: sens. Tous les Québécois qui nous écoutent ont perdu des centaines de millions de dollars dans cette aventure-là. On s'est fait avoir par les gens comme vous et par Nordvolt. Je vais pas m'excuser d'avoir été un leader économique dans les années. Non, je devrais pas. Je m'excuserai pas d'avoir commenté des nouvelles économiques du gouvernement actuel et je ne m'excuserai et je ne serai pas gêné non plus de dire quand ces décisions-là ont mené à des fiascos. Et le gaspillage, c'est le problème qu'on a au Québec en ce moment, assez de gaspillage.
0: Mais monsieur Millard, en tout respect, là, c'est pas le rôle du gouvernement de choisir des gagnants puis des perdants avec l'argent des contribuables. C'est de mettre un climat d'affaires qui est sain pour tout le monde, de réduire les impôts de tout le monde, mais que la loterie des subventions, il faut que ça arrête. Ça nous a coûté des milliards sous la carte.
1: Est-ce que c'est le rôle du gouvernement de laisser tomber des entreprises alors qu'on est en pleine guerre tarifaire? Parce que c'est ce que vous souhaitez faire.
0: Non, je souhaite baisser leurs impôts de 59%.
1: Oui, mais si l'entreprise ne perd plus, à quoi ça sert d'avoir des baisses d'impôts?
0: Vous voulez leur donner des dettes. Ces entreprises-là, ils n'ont pas besoin d'être encore
2: plus. Dans aucun cas, M. Duhaime, il faut aider une entreprise.
6: Mais c'est ça le problème.
0: Il faut l'aider par des baisses de taxes et d'impôts.
2: Non, j'ai compris. Vous, vous êtes entre les deux.
5: Un peu entre les deux, dans le sens où nous, on veut baisser la fiscalité des PME au Québec et que l'argent, donc, soit disponible à toutes les PME québécoises et non pas seulement 8% des entreprises, souvent des multinationales sous la CAQ. Juste également pour mettre en contexte pour les gens qui nous regardent à la maison, quand la CAQ arrive au pouvoir, on dépensait déjà 4,8 milliards de dollars par année en subventions à des entreprises, ce qui déjà soulève la question, est-ce qu'on livre les services importants pendant ce temps-là? Sous la CAQ, ça a augmenté de plus de 70%, puis on s'est rendu à plus de 8 milliards. Ouais. Et Mme Fréchette était plus dépensière que Pierre Fitzgibbon lorsqu'il était ministre de l'Économie, à coups de centaines de millions.
1: 94.
5: Donc évidemment, il faut que ça arrête. Et ça ne veut pas dire de faire aucune intervention, mais est-ce qu'on est mieux d'aider nos PME québécoises en leur donnant une fiscalité puis un environnement concurrentiel ou donner des chèques cadeaux à des entreprises, on ne sait pas pourquoi.
2: Okay.
5: Il y a une étude des HEC qui démontre qu'en fait, l'approche de la CAQ n'a pas généré de croissance économique.
6: Mais donc, vous voulez conserver des
1: argents. J'aimerais rappeler
5: des pertes qu'on n'a pas eues pour
1: 94% de nos interventions économiques ont été faites auprès de PME. De PME de moins de 200 employés. Alors, c'est important de le soutenir.
6: 94%
1: c'est important de le rappeler. Et aujourd'hui, il va falloir encore aider les entreprises. Et nous, on va être au rendez-vous. Et il va falloir également transformer notre économie. Ce qu'on a fait avec Davies, ce qu'on a fait avec Alstom. Alstom va vivre à nouveau à l'Apocatière. Saint-Bruno de Montarville, un âge d'or en termes de création d'emplois. À cause qu'on avait fait les investissements requis il y a quelques années.
3: Oui, pour donner des subventions, mais avec des conditions de maintien d'emploi, des conditions aussi environnementales. Il faut avoir des conditions et non pas donner un bar ouvert comme ça a été fait par la CAQ.
2: Vous venez de dire environnemental. Les GES, le secteur des transports, c'est à peu près 46 des gaz à effet de serre qu'on envoie. Il reste peu de temps dans ce bloc-là, mais je veux quand même vous entendre. Les gens veulent savoir.

0: Quel projet de transport en commun? D'abord, est-ce que vous allez maintenir les services existants? Ils sont tous en déficit. Québec, Montréal, les EXO, Québec. Maintenir les services et quel projet de transport en commun sort de terre pour vrai dans les prochains 4 ans? Mm-hmm. Tour de table.
1: Ben, tout d'abord, il faut aussi réparer ce qu'on a. Le métro de Montréal tombe en ruine. Okay. Donc, la majorité des investissements qu'on met dans notre programme québécois des infrastructures, parce que nous, on met de l'argent, il y en a d'autres qui n'en mettent pas, notamment le Parti québécois, il n'y a rien dans le maintien des infrastructures. Ils gardent tout exactement comme ce que le gouvernement de la CAQ avait. Donc, nous, on veut réparer notre réseau de transport. Moi, je suis allée avec des personnes qui travaillent dans le métro de Montréal.
0: Donc, vous refinancez les agents?
1: Oui, absolument, non, mais il faut réparer. C'est important d'en parler parce que aujourd'hui, il y a une dette climatique et il y a une dette des infrastructures. Quand on dépense pas aujourd'hui puis qu'on n'investit pas pour réparer nos réseaux de transport, même chose pour nos écoles, okay, pour nos routes, etc., ben, on est en train d'envoyer la facture aux générations futures. Il faut aussi des projets. On en a pour 23 milliards de plus que ce qui existe déjà, okay, en transport en commun sur 10 ans. Il y a réparé, mais il y a aussi le tramway
0: à Gatineau.
1: Le tramway à Gatineau. Le tramway. Mais excusez-moi, moi, je suis pas vraiment. Je suis
0: non, non, pas non, à la fin de la soirée, vous allez voir ça.
1: OK, je vais être un peu par magie. OK,
0: pas
1: c'est
0: par
1: bon.
0: Magie.
1: Je vous fais confiance. Donc, le tramway à Gatineau qui a été arrêté, stoppé par la CAQ, relier la ligne orange, j'en ai parlé avec le maire de Laval entre Côte-Vertu et aussi Montmorency, faire la deuxième phase au lieu de perdre notre temps à parler du troisième lien. Nous, c'est sûr qu'un des investissements qu'on va faire pour le Québec, c'est arrêter de perdre notre temps avec le troisième lien. Donc, on a même des investissements pour la deuxième phase pour le tramway de Québec. Donc, des projets, il y en a, mais il faut réparer aussi.
0: Rapidement, s'il vous plaît.
2: Rapidement, vous demandiez un projet. J'ai annoncé très récemment un projet de transport structurant pour l'Est de Montréal.
0: Est-ce que vous financez mieux ce qui existe?
2: Puis vous demandez, on a un plan qu'on a déposé en environnement. On était le premier, d'ailleurs, à le faire. Là-dedans, vous allez trouver un rehaussement de l'offre parce qu'on offre une passe mobilité à 95 $. Donc, c'est beaucoup moins cher de prendre les transports collectifs. Il y aura plus de demandes. Et on rehausse l'offre en autobus et en transport collectif pour débloquer nos routes et pour offrir une solution plus abordable.
0: Nouveau projet.
2: Donc, je vous ai dit, on vient d'annoncer le REM pour l'Est de Montréal.
0: Le REM de l'Est.
1: Mais ça n'ajoute pas de QI.
0: Vous n'aviez pas un projet de transport?
3: Oui, il était supposé l'annoncer pendant la campagne. Ils ne l'ont pas encore annoncé.
0: Qu'est-ce qui arrive?
4: Il annonce le troisième lien aussi.
3: Ça aurait été le fun avant le débat.
2: Essentiellement, il y a beaucoup d'argent qui a été mis en planification d'un projet qui arrivait jamais. On parle de plus de centaines de millions de dollars en études qui ont jamais débouché à la CAQ parce qu'il n'y a pas eu de troisième lien. Et la dernière de ces études-là, c'est celle de la Caisse de dépôt qui nous dit de suivre 3 étapes. Donc, toute personne qui vous dit ici qu'il va y avoir une pelletée de terre pour un troisième lien de quelconque nature au prochain mandat, à la lumière de l'étude de la Caisse de dépôt qui est en charge de ce projet-là, vous dit pas la vérité. Donc, dans le mandat, il y a une première étape à suivre.
3: Mais M. Plamondon, il coûte combien de tunnels en transport en commun?
2: Et donc, il va falloir suivre ces étapes-là puis cesser de représenter aux gens qu'il va y avoir un troisième lien comme la CAQ le fait depuis maintenant 3 élections.
3: Monsieur Plamondon, au mois d'août, vous avez promis aux gens de Québec que pendant la campagne, vous alliez révéler votre troisième lien, le tunnel.
2: Oui, on a une sortie là-dessus spécifique à Québec.
3: Combien il va coûter? C'est important de le savoir, c'est notre dernier débat.
2: Notre plateforme de Québec n'a pas été déposée, puis on va le faire. Donc, mon engagement va être tenu.
3: Est-ce que vous voulez pas en débattre devant nous?
2: Non, ça me fait plaisir. Ce que je vous dis, c'est que il y a des étapes, des études qui ont été faites. On a déjà payé des centaines de millions de dollars. Et je vous réfère à la Caisse de dépôt. Si vous connaissez le moindrement ce dossier-là, M. Duhem.
3: Mais je le connais un petit peu, M. Plamondon.
2: Parce que vous proposez de passer par l'île d'Orléans pour faire un troisième lien dont personne ne veut. Il ne fonctionne pas.
3: Moi, j'ai fait des maquettes, j'ai fait des coûts, j'ai engagé des
2: filles. On a vu votre maquette.
3: C'est tout est public.
2: Pas très convaincant, M.
0: Très bien. Très bien.
4: Oui, j'aimerais rappeler que de notre côté, on a prolongé la ligne bleue de métro, également terminé le SRB P9, puis on est en train de le prolonger, ce SRB P9. Moi, j'ai été sécurisée le financement fédéral pour le tramway de Québec. Je pense que Québec est à une taille de ville qui justifie qu'elle ait ce type de transport, de mode de transport collectif. J'ai annoncé le PSE, projet structurant de l'Est, dans l'Est de Montréal également, idéalement avec la Caisse de dépôt parce qu'ils ont une expertise là-dedans. Puis au niveau du troisième lien, ben moi, j'ai consulté les personnes de la région de Québec et ce qu'ils m'ont dit, c'est qu'ils voulaient que ce soit un tracé à l'est, non pas sur l'île d'Orléans comme M. Duhem, mais à l'est de la ville, question de créer une boucle. Et on va le faire avec le prix pour limiter l'impact sur les finances publiques.
5: Merci, vous croyez pas une seconde au troisième lien, Mme Fréchette, tout le monde sait ça.
4: On a 21 entreprises qui ont levé la main.
5: Maintien des actifs, construction de nouveaux actifs, maintien des actifs, rénover le métro de Montréal, une urgence nationale, s'occuper de la métropole, c'est rénover le métro de Montréal. Tramway de Québec, j'y crois, vous n'y croyez pas, j'y crois. Tramway de Gatineau, que...

0: La Coalition Avenir Québec a stationné à Mobilité Infra-Québec. Il faut réactiver ce dossier-là. Puis il faut écouter en terminant les projets de transport collectif régionaux, entre autres dans les Basses-Laurentides, entre autres dans le Bas-Saint-Laurent, puis arrêter de faire du mur à mur dans le transport collectif parce que les besoins sont très, très différents d'une région à l'autre.
1: Très bien. Merci beaucoup. Prochain thème, l'avenir du Québec.
2: L'affirmation du Québec en tant que province différente des autres provinces, je pense que c'est important, ça.
3: C'est sûr, le référendum, c'est quelque chose qui est important. J'ai envie que le Québec soit un pays.
4: J'ai été souverainiste toute ma vie, mais devant la situation, je me dis qu'il n'y a pas de momentum.
3: Ça vaudrait la peine de souligner comme la beauté de notre peuple à travers un référendum, éventuellement.
5: Pour l'instant, c'est un projet qui est peut-être merveilleux.
3: Dans le contexte international actuel, je pense pas que c'est dans mes priorités en ce moment.
1: C'est intéressant parce que tous ceux qui étaient en âge de voter au référendum de 95, ce soir ici, ont voté oui. M. Saint-Pierre Plamondon, évidemment, Mme Fréchette, M. Duhem, Mme Gazal, il vous manquait un mois.
6: Oui, un mois et demi, oui.
1: M. Milliard, vous étiez très jeune.
0: Il manquait 2 ans, mais j'aurais voté.
1: Vous auriez voté, non.
0: C'était déjà clair.
1: Alors, c'était il y a 30 ans. Je vous pose une question, vous allez avoir la même durée pour répondre. Si on se projette dans 30 ans, le Québec sera-t-il un pays souverain? 35 secondes, Mme Gazal.
6: Oui, bien sûr. Moi, je dis souvent, je suis d'origine palestinienne. Je suis arrivée au Québec, j'avais 10 ans. Je parlais pas un mot de français. J'ai appris non seulement le français, qui s'est ajouté à mon patrimoine personnel, mais aussi la culture québécoise, qui est extrêmement riche. Et c'est une grande fierté pour moi. Donc, pour moi, oui, c'est un projet foncièrement démocratique, l'indépendance du Québec. Il faut le faire avec les Premières Nations et les Inuits. Il faut le faire avec les personnes issues de l'immigration, comme moi, qui ont lié leur destin à celui du Québec. Il faut le faire aussi avec les anglophones, avec tout le monde, être le plus inclusif possible. C'est ça que j'ai envie de construire comme projet de pays.
1: Merci, Mme Gazal. Monsieur Milliard.
0: Écoutez, je pense qu'il faut se dire la vérité ce soir. Cette élection-là, elle est référendaire. Parce que Monsieur Plamondon souhaite faire un référendum. Il a toujours été très clair là-dessus, Mme Gazal aussi. Moi, je crois que le Québec est plus fort à l'intérieur du Canada. C'est une conviction profonde. Je pense que je suis certain que personne doute de ça. Je suis convaincu qu'avec l'instabilité politique actuelle, on doit se serrer les coudes, on doit travailler ensemble. Être fédéraliste, croire au Québec dans le Canada, c'est pas toujours être d'accord avec le fédéral. Mais moi, je souhaite, et comme la majorité des Québécois, qu'on sera un Québec fort dans un grand Canada dans 30 ans. Et c'est pour ça que je me bats en politique.
1: Merci. Paul Saint-Pierre, Plamondon.
7: Je vous dirais, M. Roy, que la vie doit avoir un sens. C'est vrai pour des individus, mais c'est vrai pour un peuple. Et le sens de la lutte courageuse de notre peuple de survivre en français dans notre différence pendant tous ces siècles-là, alors qu'on n'est que 2% de francophones en Amérique du Nord, le sens, c'est de devenir un pays, et ce moment s'en vient, il viendra. On me dira que je suis trop optimiste, mais c'est ça. J'aime mieux être du côté de l'optimisme que du pessimisme. J'aime mieux être le camp du courage et de l'espoir que le camp des mensonges et du pessimisme. Et je m'assume complètement et je suis fier de ça.
1: Très bien. Madame Fréchette, 35 secondes.
8: Oui, mais je voudrais dire aux Québécois que sous ma gouverne, il n'y en aura pas de référendum. Ni maintenant, ni plus tard. En fait, moi, quand je me lève le matin, c'est pour aller faire des gains pour le Québec à l'intérieur du cadre canadien. Et on en a fait ces 5 derniers mois de ces gains. On a été chercher, par exemple, 5 ententes avec le fédéral à hauteur de 10 milliards de dollars. On a pu faire aboutir le dossier de la Davie, qui a bénéficié d'un contrat de 11 milliards de dollars. Également, l'entente pour de la sécurité énergétique avec Terre-Neuve-Labrador. Il nous faut créer de la sécurité énergétique, notamment de la sécurité économique également. Et c'est ce à quoi je vais travailler et j'en fais un engagement personnel.
1: Merci beaucoup. Monsieur Duhem, 35 secondes.
9: D'abord, notre priorité là, en tant que Québécois, ça devrait être d'accroître le pouvoir québécois. Je pense que là-dessus, là, on peut être d'accord, plusieurs d'entre nous ici autour de la table. Maintenant, on peut le faire à l'intérieur de la Confédération canadienne à l'heure actuelle. Je pense pas que c'est une bonne idée. Je pense pas que c'est le bon temps du tout de se plonger dans un référendum. 70% des Québécois n'en veulent pas. À un moment donné, il va falloir que le Parti québécois écoute ces gens-là. Moi, j'espère qu'on sera une forte députation conservatrice à l'Assemblée nationale à partir du 6 octobre. pour bloquer l'obsession référendaire de M. Plamondon, parce que les Québécois, il y a moyen de faire des gains à l'intérieur du Canada. Il faut créer des alliances avec les autres conservateurs, il faut réclamer des pouvoirs, il faut se doter d'une constitution. Il y a moyen de faire ça dans le cadre constitutionnel actuel.
1: Merci beaucoup, mais c'était intéressant de

0: se transposer quand même dans le temps. Débat ouvert qui commence. Je vous pose une question à chacun d'entre vous, puis ça sera parsemé de débats ouverts, bien sûr. Monsieur Plamondon, vous ne tiendrez pas de référendum, ça a été dit très clairement, tant que Monsieur Trump soit au pouvoir. Si dans 3 ans, regardant les chiffres, vous, comme premier ministre, vous êtes convaincu que le non l'emporterait, aurez-vous la souplesse de vous ajuster et de reporter ce rendez-vous important?
1: Mais quel est le sens de prendre des engagements sur un mandat de 4 ans si, en fait, on dit « cet engagement-là, j'y tiens pas tant que ça, puis dépendamment des circonstances. » Donc, je vais être clair, c'est ça notre engagement. On le fait pas pendant la période Trump, parce que c'est une période quand même particulière, mais il y aura un moment adéquat où se poser la question, après un bilan du pire recul du français qu'on a de notre histoire récente sous la CAQ, mais pas juste ça, du recul de toutes sortes de questions fondamentales, notre culture. Et moi, je pense qu'on devrait pas avoir peur de la démocratie, c'est-à-dire, vous semblez... Non, en fait, c'est pas vous, là, mais la question semble présenter d'aller aux urnes.
0: Non, la question comme, que je vous pose,
1: comme
0: simplement...
1: ce que certains collègues ici le présentent comme un danger dont il faudrait avoir peur.
0: Non,
1: moi, je dis aux gens,
0: pas.
1: N'ayez pas peur, c'est Jacques Parizeau qui disait ça, mais n'ayez pas peur de votre démocratie, n'ayez pas peur d'aller aux urnes, n'ayez pas peur de réfléchir à notre avenir. Et moi, je pense que ce sont des messages fondamentaux. La liberté d'un peuple et la démocratie.
2: Mais
0: je vous laisse débattre, mais la question que beaucoup de souverainistes se posent aussi, c'est si dans 3 ans, comme premier ministre, pas comme chef du parti, mais comme premier ministre, il a la conviction qu'il va le perdre, est-ce que ça affaiblirait pas plus le Québec?
3: C'est ça le drame. Mais reporter le projet maintenant, c'est la preuve que vous reconnaissez que c'est plus faible pour le Québec. Parce que sinon, vous le feriez tout de suite.
1: Non, ça c'est inexact. C'est la preuve que la situation complètement inusitée qu'on vient de vivre avec les Américains, qui est inacceptable de la part de l'administration Trump, n'est pas un climat serein pour réfléchir à notre avenir, mais c'est quand même aussi une volonté de ne pas mettre sous le tapis, comme vous le faites tous, qu'on vient de connaître le pire déclin du français, de la culture québécoise, de notre histoire récente. Et je n'en reviens pas d'entendre chacun de vous tous, sauf Mme Gazal, raconter des histoires aux Québécois en disant « on va essayer exactement la même chose que la CAQ, l'autonomisme ». Puis cette fois-ci, aux frontières, sur la culture, sur la langue, sur les finances, ils vont nous écouter. Il y a un moment donné aussi, c'est une volonté de conserver un espace de réflexion à la lumière d'un échec cuisant de la CAQ.
4: L'échec, là...
1: Dans les demandes que François
4: Plamondon,
1: Legault qualifiait de survie
4: Plamondon,
1: de la nation.
4: Moi, j'ai voté oui au référendum.
1: La survie de la nation, elle est en jeu.
4: Comme Mme Fréchette, dire non comme tout le vous. Temps. J'ai voté oui avec Mme Fréchette et vous en 95 ans. Qu'est-ce qui est arrivé au lendemain de la défaite du oui? Le pouvoir québécois a ratatiné. Le fédéral a profité de la faiblesse du Québec. La même chose est arrivée en 80 avec le rapatriement unilatéral de la Constitution.
2: Il existe d'autres choses.
4: Il faut, à un moment donné, prendre acte. Aujourd'hui, il y aura un référendum. 27% des gens qui voteraient oui. Pourquoi vous voulez envoyer le Québec dans le mur, M. Plamondon? C'est ça qui n'a pas de sens.
1: Monsieur Roy, vous l'entendez.
4: Pourquoi vous ne pas croire que le camp du Québec pessimisme. À place?
1: Il y a le camp
4: non,
1: du pessimisme.
4: Vous êtes un référendiste.
1: Écoutez le ton de la voix.
4: C'est le
1: il y a le camp du
4: référendiste
1: et de la hâte. Il y a le camp de l'espoir.
4: Moi, je vais être
5: Moi, je suis dans le camp de l'ambition.
0: C'est un sujet passionné. Je l'entends, donc c'est bien de débattre, mais un à la fois, s'il vous plaît.
3: On ne va pas vous laisser avoir le monopole de la passion, M. Plamondon. Moi, je suis passionné par le Québec. Je suis passionné par le fait que le Québec fait partie d'un grand pays du Canada qui n'est pas parfait.
1: Dans le Canada,
3: ce qui me passionne, c'est que ça fait partie d'un grand pays du G7. C'est une grande force commerciale internationale. Et je comprends la déception des Québécois dans les 8 dernières années, mais il existe d'autres choses que la Coalition Avenir Québec. Puis les jeunes qui nous écoutent ont jamais connu d'autres choses que la Coalition Avenir Québec au gouvernement. Alors moi, je veux dire à ceux qui veulent du changement, à ceux qui ne veulent pas de référendum, que le seul rempart, c'est le Parti libéral du Québec.
0: Monsieur Milliard, est-ce que vous croyez encore à des changements constitutionnels ou ce n'est plus à l'heure du jour? Est-ce que le statu quo, finalement, est, selon vous, la meilleure option là, pour les prochaines
3: années? Moi, je ne me contente pas du tout du statu quo et croire que le Québec est plus fort dans le Canada, c'est pas renoncer à des demandes. Alors, il y a des demandes traditionnelles de Meech, à titre d'exemple, pour ceux qui s'en rappelle parce que ça commence à dater quand même, mais aussi de rapatrier les pouvoirs sur les travailleurs étrangers temporaires, c'est un élément important, d'aller chercher le maximum, entre autres, dans tout ce qui est le dossier de la défense. Alors moi, j'ai des demandes importantes envers le gouvernement fédéral. Je ne suis pas d'accord avec l'annulation de la taxe Netflix, mais moi, je veux que le Québec, à l'intérieur du Canada, ça fonctionne. C'est un gage de stabilité, d'influence, de prospérité, et je suis le seul qui est décomplexé là-dessus ce soir.
0: Être autonomiste, Mme Fréchette, ça veut dire quoi?
5: Oui, en fait, ça veut dire défendre le Québec, se tenir debout pour protéger nos champs de juridiction et exprimer...

0: désirables. Et je voudrais dire aux Québécois, parce qu'il y en a 70 % des Québécois qui n'en veulent pas de référendum, eh bien, dans notre formation politique, on a des gens qui n'en veulent pas de référendum.
1: Vous en avez, Alors, pour tous ceux
0: qui veulent contrer cette idée de se lancer dans une démarche référendaire, nous, on veut faire avancer le Québec à l'intérieur du cadre canadien sur tous les plans, économique, linguistique, politique, etc.
1: On peut pas faire confiance sur la question nationale. Vous êtes incapable de répondre. Encore dans la presse ce matin, vous avez dit, il y aura un moment propice. On ne peut pas vous faire confiance.
0: Il n'y en aura pas sous ma gouverne. Il n'y en aura pas sous ma gouverne. Ni maintenant, ni plus tard.
2: Ça vous convient.
0: Ni maintenant, ni
1: plus tard. La fameuse formule.
2: Vous, que le parti, que les libéraux fédéraux, là, on dirait que vous êtes satisfait de voir que le gouvernement fédéral essaie d'envahir les compétences.
1: D'aucune façon, moi, je ne veux rien savoir du fédéral en santé, en éducation.
2: Êtes-vous d'accord qu'on rapatrie l'ensemble des pouvoirs en immigration? Je pense que les autres ici, on est tous d'accord. Est-ce que vous êtes d'accord pour que le Québec soit le seul maître d'œuvre en immigration? C'est un des problèmes les plus criants au Québec à l'heure actuelle.
1: Et moi, je veux faire partie de la Fédération canadienne.
2: C'est pas ma question. L'immigration,
1: est-ce que je peux répondre?
2: Mais
1: je veux rapatrier le programme des travailleurs étrangers temporaires.
2: Je parle de l'immigration dans
1: vous,
2: son
1: ensemble. Vous avez voté oui en 95, puis là, vous creusez les souverainistes. Alors, je vous regarde, les quatre. Vous êtes quatre nuances de oui. Ça vous appartient.
2: Puis vous êtes une nuance du Parti libéral du Canada, vous?
3: Monsieur Roy, moi, je pense aux gens qui sont en train de nous écouter puis qui entendent toujours les vieilles choses. Ce qui est important, là, le projet d'un pays, ça se fait pas ici autour de la table entre nous cinq. Ça va se faire avec le peuple, pour le peuple. C'est pour ça que le projet d'indépendance, c'est important de rallier la population. Moi, je pense pas qu'il y a 70 % de fédéralistes. Je le vois parce que je parle beaucoup de ma vision de l'indépendance, de aussi la vision de Québec solidaire qui est très démocratique, où on va faire une consultation qui va durer le temps qu'elle va durer dans un premier mandat. Ça dépendra pas de Donald Trump, ça dépendra du peuple. Et c'est un projet foncièrement démocratique. Il y a des gens qui viennent me voir puis ils me disent la façon dont je parle de l'indépendance, ils aiment ça. Ça les rassure même de voter oui
4: pour
3: le projet d'indépendance.
4: Qu'est-ce que vous dites?
3: Parce qu'ils trouvent qu'il y a quelque chose dans le discours que moi je tiens qui les rassemble. Je les inclus. J'inclus aussi les personnes, les Premières Nations et les Inuits, les anglophones. C'est pas un projet contre le Canada, c'est un projet pour le Québec, pour nous. Mais ce qui est important là-dedans, c'est que c'est un projet démocratique. Consulter la population, dire référendum aujourd'hui, c'est rendu quasiment négatif, mais consulter le peuple, c'est très démocratique. Là, les gens vont être consultés le 5 octobre. Ils vont aller voter. Il y a beaucoup de gens qui me disent, moi, mon vote, on dirait qu'il sert à rien. Il va être perdu. Alors que moi, je leur dis de voter avec leur cœur. Ce que je veux, ce que j'ai envie de demander, j'ai envie de demander à monsieur Paul Saint-Pierre Plamondon, est-ce qu'il s'engage à, s'il est élu le 5 octobre comme premier ministre, à faire changer le mode de scrutin. J'ai eu l'engagement de M. Éric Duhaime. On le sait que Mme Fréchette et la CAQ ont trahi leur parole. Pour ce qui est des libéraux, ça ne les a jamais intéressés pour des raisons partisanes. Donc, je me tourne maintenant vers M. Paul Saint-Pierre Plamondon. Est-ce que vous vous engagez solennellement ici devant la population pour changer le mode de scrutin?
5: Oui.
3: Très bien.
4: Alors voilà. C'est réglé.
3: Donc c'est la dernière fois. Étant donné que
5: cette question touche quand même un peu plus le Parti québécois, là.
4: Oui.
5: Sur cette question d'indépendance. Oui. La CAQ aura demandé les pleins pouvoirs en immigration parce que c'est une question de survie de la nation. Oui. Elle a demandé les pouvoirs en culture, un rapport d'impôt unique, les pouvoirs en français puis des transferts en santé. Quand j'entends mes collègues faire semblant que les mêmes demandes vont fonctionner la prochaine fois, je dis juste aux Québécoises et aux Québécois, gardons-nous un espace de réflexion, peut-être pas pendant Trump, mais regardons la réalité en face, parce que ce que j'entends là, c'est de la fiction, mais c'est de la fiction.
4: Madame Fréchette, comme...
6: C'était sur papier seulement, leurs
4: avocats. Monsieur Pierre Plamondon vous a dit que vous n'avez pas réussi. Je vous donne un petit droit de réplique.
0: Écoutez,
4: je vais parler d'immigration, mais je vous ai...
0: Oui. Ben, si on regarde, on a contribué à faire fermer le chemin Roxham, hein, au moment où il y avait une crise incroyable qui sévissait. J'étais à l'immigration. On a également fait modifier la règle du fédéral pour les visas mexicains parce qu'il y avait trop de demandeurs d'asile qui arrivaient du Mexique qui n'étaient pas des vrais demandeurs d'asile. On a fait intégrer dans les programmes fédéraux des exigences de connaissance du français à notre demande. Bien sûr, il reste encore du travail à faire. Par exemple, il faut s'assurer que les demandeurs d'asile qui vont arriver au Canada vont être répartis équitablement entre l'ensemble des provinces du Québec. Le Québec en a trop assumé de cette responsabilité-là et ça a créé de la pression sur bien des services gouvernementaux et sur le logement abordable également.
4: Immigration, on va écouter quelques citoyens.
7: On a besoin de travailleurs immigrants. On en a de besoin. On fait pas d'enfants. On a besoin de gens qui sont bons manuellement. On a besoin de gens qui veulent travailler dans des entreprises manufacturières comme ici.
8: Ces travailleurs étrangers, si on ne les avait pas eus, je ne sais pas ce qu'on serait devenu aujourd'hui. Mais le gros problème qui se pose actuellement, c'est le renouvellement. On a les mains liées parce que avec les politiques gouvernementales, on ne peut rien faire. En ce moment,

0: départ, donc d'enseignants, de nos collègues, de gens qui sont extrêmement compétents. Hier soir, j'avais des élèves qui pleuraient parce que leurs parents ont reçu une lettre leur demandant de quitter éventuellement le pays.
1: Vous le savez, il y a beaucoup de gens qui disent beaucoup de choses sur ce thème. On va essayer d'en parler de façon la plus sereine possible. D'abord, une question presque économique. Est-ce que l'immigration, selon vous, reste une clé importante pour faire face à des pénuries de main-d'œuvre en région, notamment?
2: Bien sûr. Mais bien sûr, c'est un élément important de la survie économique de nos régions. Et d'ailleurs, vous vous promenez en campagne électorale, vous le voyez, tous les entrepreneurs en région nous disent on a besoin de travailleurs. Oui, on doit se robotiser, on doit innover davantage, mais pour l'instant, dans le contexte économique actuel, la proposition de M. Plamondon de retourner la moitié des travailleurs étrangers temporaires, je l'ai dit à plusieurs reprises, c'est une catastrophe économique annoncée. Je sais que l'économie, c'est peut-être pas votre sujet préféré, mais ça n'a aucun sens. Il faut arrêter de casser du sucre au Québec sur les immigrants, qu'ils soient permanents, qu'ils soient temporaires. Ça fait des années qu'on fait ça. Les Québécois n'en peuvent plus. Plus de respect envers les immigrants.
3: Monsieur Roy, il faut que les gens comprennent la différence entre un travailleur étranger là, puis un demandeur d'asile. Parce qu'on a 200 000 de chaque présentement en territoire québécois. Les travailleurs étrangers, on en a besoin en région. Puis je suis d'accord en partie avec ce que M. Milliard vient de dire. Les demandeurs d'asile, là, il y en a plus que le tiers. Quand on analyse les demandes là, qui sont frauduleuses, c'est des faux réfugiés. Et ces gens-là, là, ils bénéficient de services publics.
4: Il y a des demandeurs d'asile qui torchent le Québec pendant la pandémie.
3: Et je veux juste dire une chose, Monsieur Roy. Le gouvernement du Québec participe à ça. Puis ils vont me dire le fédéral a un rôle à jouer, c'est vrai, mais le gouvernement du Québec, là, il publie un guide des services offerts aux demandeurs d'asile par le gouvernement du Québec, qui est traduit en 10 langues, puis il incite ces gens-là à venir ici pour profiter de nos programmes sociaux. Ça, je pense qu'il faut que ça arrête, là. Puis si aujourd'hui, il y a des gens qui en ont ras-le-bol de l'immigration, c'est spécifiquement pour ce genre de modèle puis d'exemple-là. Okay.
1: Là, vous parlez des demandeurs d'asile. Oui. Moi, je vous parlais des travailleurs étrangers en région.
4: Moi, je voudrais revenir sur les travailleurs, justement, travailleurs étrangers temporaires. En région, ils sont cruciaux. Ils sont déterminants. C'est eux qui contribuent à revitaliser, puis à vitaliser, puis à développer les entreprises en région. Il faut s'assurer que la régionalisation...
1: Ils sont menacés, Mme Fréchette.
4: Oui, c'est le fédéral qui doit renouveler les permis de travail. Et c'est notre demande, d'ailleurs, à l'endroit du fédéral. Mais il faut s'assurer de régionaliser encore davantage. Moi, quand on est arrivé comme gouvernement, il y avait moins de 20 % des immigrants qui s'en allaient en région. Aujourd'hui, on est à près de 40 %. Et moi, je m'engage à ce que ce soit 50 % dans un prochain mandat, parce que je le sais à quel point les entreprises, je vous rencontre à toutes les semaines pratiquement et vous me parlez de cet enjeu-là. On va respecter notre capacité d'accueil, on va protéger le français, mais on va s'assurer que les PME en région aient les travailleurs dont elles ont besoin.
2: Vous avez semé la confusion avec le PEC dans les dernières années. Il y a deux choses qui vont mal au Québec, l'économie, l'immigration. Vous avez été ministre des deux. Pour moi, c'est irrecevable ce que vous dites.
4: Quand vous étiez au gouvernement, vous avez fermé tous les bureaux du ministère de l'immigration en région. 100 % il n'en avait plus qu'à Montréal. On sait que vous êtes un parti montréalais, mais l'immigration, on la veut régionale.
2: Et c'est ça qu'on a travaillé. La bonne gang-ling de 2018. En 2018-2026, il y a eu aucun problème.
4: On a tout réouvert les bureaux du ministère de l'Immigration partout en région et on a signé 250 ententes avec des organismes qui accompagnent ces personnes-là pour leur intégration.
2: Vous avez nuit aux immigrants dans les 8 dernières années et on va changer ça dans 12 jours.
4: On a triplé la francisation par ailleurs.
2: Vous avez
1: allongé les délais pour la francisation. On parle de la capacité d'accueil, puis vous avez chacun des cibles très différentes. D'ailleurs, M. Milliard, on n'a pas encore votre cible. Vous, c'est 70 000.
2: Non, parce qu'on veut consulter, parce que ça marche pas la façon de faire habituelle.
1: 45 000, vous, c'est rendu compte.
4: 45 000.
1: 45 000.
3: On veut renvoyer 70 000 demandeurs d'asile.
1: Oui, non, mais je parle de la cible.
3: Non, mais c'est ça, la cible. Mais on veut régionaliser parce qu'on veut que les régions aient leur mot à dire.
1: Mais ma question, des gens qui sont ici, là, comment on peut plaider la capacité d'accueil puisqu'ils sont déjà ici? Wow. Ils travaillent ici, ils payent des impôts ici, leurs enfants vont à l'école. Écoutez cette dame qui est prof, elle a perdu son permis aujourd'hui. On écoute.
5: Bonjour, je m'appelle Imane Benchouk. Je suis rentrée au Canada en juillet 2022 avec mon conjoint. J'ai commencé à travailler à la commission scolaire Marie-Victorin en août 2023 comme enseignante en mathématiques à l'école secondaire Saint-Édmond. J'ai soumis ma demande pour obtenir mon CSQ via le programme des travailleurs qualifiés depuis la mi-mars 2026. Puis j'attends, j'ai aucune réponse jusqu'à maintenant. Mon permis de travail va expirer le 23 septembre. Quelles promesses donnez-vous pour les travailleurs qui travaillent déjà au Québec puis qui vivent le stress comme moi? Merci.
1: J'ajoute, qui parle français, qui travaille au Québec. Est-ce que vous êtes prêts? Puis là, je vais vous demander une réponse quand même assez courte. Chacun d'entre vous, quitte à gonfler votre cible de permanent, de...

0: rendre ces gens-là beaucoup plus sécuritaires en leur disant « on vous donne un certificat du Québec ».
1: Oui, et qui ont aussi, j'ajouterais, qui ont déjà un logement. Donc, ils sont déjà au Québec, exact, bien établis, puis ils contribuent. Puis nous, ma vision de l'immigration, c'est l'immigration permanente. C'est ça, l'immigration réussie. Et ce qu'on a fait dans les dernières années, c'est qu'on a réduit, c'est ce que la CAQ a fait, réduit l'immigration permanente et fait exploser l'immigration temporaire. Puis l'immigration, c'est pas juste de la main-d'œuvre comme le perçoit, par exemple, le Parti libéral du Québec, juste pour les PME. C'est aussi des gens qui viennent construire leur vie. Il y a eu des leaders, des maires et mairesses partout dans les régions qui en voulaient pour redynamiser leur région, pour que ces gens-là aient des enfants, qu'ils vivent leur vie, qu'ils joignent leur destin là, à celui du...
0: Vous leur donneriez le certificat de sélection?
1: C'est-à-dire que nous, ce qu'on a proposé, c'est 70 000 immigrations permanentes. Pour ceux qui sont là de façon temporaire, on propose un PEC région. Donc, une partie des 70 000 qui vivent dans une région, ils ont un programme d'expérience québécoise région. Et on a investi dans la francisation pour ceux qui ne parlent pas français. C'est ça, un programme d'immigration réussi. Et une réduction, on les envoie pas comme ça, on leur dit pas « va-t'en », parce qu'il faut le faire avec bienveillance, avec humanisme. On va juste réduire graduellement le nombre d'immigrants temporaires.
0: Qu'est-ce que vous faites avec les gens, M. Saint-Pierre Plamondon, qui sont ici, qui travaillent ici, qui parlent français?
2: Donc, on s'est engagé envers ceux qui sont passés par le PEC et qui ont eu des représentations du gouvernement du Québec à l'effet que ça permettrait de devenir permanent. On s'est engagé envers eux de garder le PEC ouvert. Mais pour les autres catégories, dont les catégories fédérales, PMI, les demandeurs d'asile, on est le seul parti de tous ces partis-là à dire faut baisser les seuils. Et à date, les commentaires
0: que vous avez... Et cette dame-là, par exemple, on n'a pas besoin au Québec?
2: Ben, à date, tous les commentaires que vous avez joués sont dans la même direction. Laissez-moi vous rappeler que les sondages indiquent qu'une majorité de Québécois souhaitent une baisse des seuils d'immigration temporaire et permanent, et voici pourquoi. On a augmenté de 100 000 à 600 000 le nombre de temporaires, c'est l'équivalent de la ville de Québec. Ça a créé une crise du logement parce qu'on n'est évidemment pas capable de construire du logement à ce rythme-là, mais également le plus grand recul du français et des défaillances dans les services, place en CPE, santé, en conséquence. Donc nous, ce qu'on dit, c'est on va non pas revenir au nombre de temporaires en 2018 quand la CAQ est arrivée, c'est-à-dire autour de 100 000, on offre une fourchette entre 200 et 250 000. Okay. Là-dedans, il y a des gens sélectionnés par le Québec et on va le travailler avec les secteurs les plus sensibles. On est le seul parti à avoir une planification écrite de près de 100 pages sur comment on va le faire, mais faut nommer qu'on vient de perdre le contrôle sur la planification de l'immigration sous la CAQ, et ça a eu des conséquences dans la vie des gens, dont le prix...
3: J'espère que les entrepreneurs et les élus régionaux ont entendu ça et ont bien compris le plan de
2: l'immigration. Je leur ai parlé aux entrepreneurs, puis
3: on n'a pas parlé au même, M. Plamondon, parce que les élus municipaux, les entrepreneurs, puis même beaucoup de vos candidats ne sont pas d'accord avec votre position sur les salaires étrangers temporaires.
2: Marc Tanguay du Parti libéral, qui reconnaît qu'il y a trop de temporaires puis qu'il faut vraiment corriger.
3: Marc Tanguay est très bien au Parti libéral du Québec et il souhaite un meilleur discours sur l'immigration.
2: Est-ce que vous êtes d'accord avec la position du Parti libéral du Québec à l'effet qu'il y a trop temporaires présentement sur le territoire? Monsieur Milliard.
3: On doit s'occuper des temporaires qui sont ici en ce moment parce qu'on en a besoin dans le contexte tarifaire actuel.
2: Je vais poser une question. Êtes-vous d'accord avec la position du Parti libéral avant votre arrivée, comme quoi il y a trop de temporaires et qu'il faut corriger le tir?
3: La situation en ce moment, Monsieur Plamondon, fait en sorte qu'on a besoin de la main-d'œuvre dont on dispose en ce moment. Vous voulez retourner la moitié. Je sais encore une fois que l'économie, ça semble pas être une priorité pour vous.
2: Ni M. Duhaime voulait parler
3: de seuil. Vous allez démanteler.
2: Votre agenda. Vous allez démanteler. Ça manque de transparence, M. Milliard.
3: Non, je cache pas.
2: Dites-le, c'est quoi votre
3: position? La cachette, c'est ici, là.
2: Ben non. Moi, là, je pose une question et vous ne répondez pas. Vous n'êtes pas capable même de confirmer la position du Parti libéral. Et les deux, M. Duhaime et vous,
3: je vous la donne. La position, c'est qu'on doit prendre soin de nos entrepreneurs en ce moment qui sont dans le problème. Et votre solution va empirer la situation, puis encore plus avec un référendum. Alors, j'espère juste que les Québécois vous ont entendu ce soir.
4: On a ici un Parti libéral. On a ici un Parti libéral qui veut gérer l'immigration à l'aveugle, en y allant à tâtons, sans jamais révéler votre chiffre. Ça fait depuis que j'ai été ministre de l'immigration qu'on n'a pas entendu votre chiffre de seuil acceptable. Et du côté du Parti québécois, on veut couper de moitié la présence des travailleurs étrangers en région. Et là, je pense au Saguenay-Lac-Saint-Jean, je pense à l'Abitibi-Témiscamingue, je pense au Bas-Saint-Laurent, Gaspésie et bien d'autres régions qui ont besoin de ces travailleurs. Ça va être un désastre sur le plan économique au niveau de nos PME, la vitalité de nos régions et les essentiels.
0: Je crois qu'on a bien compris vos positions respectives sur les travailleurs étrangers, l'immigration et les demandeurs d'asile, Monsieur Duhaime. Prochain thème, ça renvoie à un vieux rapport de 2000, donc de 90, 91, oui.

0: Camille Bouchard.
1: Québec fout ses enfants.
0: Québec fout ses enfants. On espérait le mieux pour les enfants. Donc, dans les dernières années, le gouvernement a mis beaucoup d'argent en éducation. Madame Frischet, vous avez mis 8 milliards de plus en 8 ans, primaire, secondaire seulement. Manifestement, l'argent ne règle pas tout. Oui, il y a plus de personnel. Dans les classes, les profs gagnent plus, mais le taux de diplomation chez les garçons stagne au public, 64 %. Comment on peut réinventer l'école? Plus de livres, plus de sport, plus d'excellence. Faites-nous rêver. Paul Saint-Pierre Plamondon, 35 secondes.
2: Justement, plus de sport. On a parlé de 60 minutes de sport dans les écoles. On nous a posé la question, est-ce que c'est faisable? Mais je pense qu'il faut se réintéresser à notre jeunesse et à sa santé. Je ne sais pas si vous avez vu les chiffres sur la santé mentale, mais également l'utilisation des antidépresseurs. Il se prescrit au Québec 5 fois plus d'antidépresseurs qu'en 2005. Donc, il faut vraiment se pencher sur notre système d'éducation et voir comment on, non seulement on fait bouger nos jeunes, mais on les sort du temps d'écran. J'ai été celui qui a amené le temps d'écran à l'Assemblée nationale. Et il va falloir continuer de s'y pencher parce que c'est toute une génération qu'on laisse tomber.
0: Très bien.
2: Dans une santé qui se détériore et on devrait se... Nous, on sonne l'alarme.
0: Merci. Madame Frischet, 35 secondes.
3: Oui, ben effectivement, il faut faire bouger davantage nos jeunes puis être soucieux de nos jeunes, de la santé de nos jeunes. Et moi, j'ai annoncé d'une part une enveloppe de 650 millions pour aménager différemment les cours d'école, construire de nouveaux gymnases. Et vous avez vu nos nouvelles écoles, des lieux magnifiques avec des matériaux québécois en plus, des vrais espaces de vie. Mais il faut se soucier de la santé mentale de nos jeunes et j'en suis. Et c'est pourquoi j'ai annoncé qu'on a à mettre sur pied une commission parlementaire sur la santé mentale des jeunes. Une commission itinérante qui va faire le tour du Québec et qui, j'espère, va être l'objet d'une collaboration la plus large possible avec les autres partis politiques également.
0: Merci.
3: Beaucoup d'enjeux qui sont vécus par les jeunes et on s'en soucie.
0: Merci, Mme Frischet. Monsieur Duhaime.
4: Bien, je pense qu'il y a unanimité. D'ailleurs, j'aime beaucoup la proposition du Parti québécois là, de une heure, de faire bouger les jeunes, une heure par jour. Marcel Bouchard, que tout le monde connaît et aime à la maison, qui est notre candidat dans Portneuf, est aussi arrivé avec l'idée là, d'une passe sport qu'on donnerait 100 $ par année par personne au Québec pour faire de l'activité physique. Vous savez que la jeunesse québécoise, l'actuelle, c'est la génération là, qui est la plus sédentaire de notre histoire. Évidemment, il y a eu toute cette histoire de pandémie qui les a maintenus à la maison pendant longtemps. Je pense qu'il faut redonner le goût à la jeunesse de bouger plutôt que de la médicamenter. Et je pense que la il faut faire un effort commun, il faut aller au-delà des lignes partisanes.
0: Madame Gazal.
5: Mais tout d'abord, nous, on ne va pas couper. Il n'y aura pas d'austérité dans nos services publics, notamment en éducation. On va même ajouter. On va permettre à tous les enfants d'avoir une place en CPE. Ça veut dire 30 000 enfants qui, en ce moment, n'ont pas de place en CPE. On va ajouter 5 000 éducatrices pour s'occuper de ces enfants-là. C'est par là que commence l'éducation. Pour ce qui est de l'école primaire, secondaire, on va ajouter 2 000 professionnels et personnels de soutien pour la réussite éducative. Ça va permettre aussi de réduire le décrochage et mettre fin à l'école à trois vitesses.
0: Charles Milliard, 35.
6: Moi, je suis entouré dans ma famille, dans mes amis, de professeurs. Alors, l'éducation, c'est une priorité pour moi. Et vous savez quoi? L'éducation, c'est le plus bel ascenseur social qui existe. La preuve, les 5 chefs qui sont ici ce soir sont là parce que, justement, l'éducation les a portés à des fonctions importantes comme celle ce soir. Et les futurs chefs de parti qui nous écoutent ce soir, qui sont jeunes, doivent comprendre que l'éducation, ça va vous permettre, justement, d'avoir accès à des emplois de qualité et à vous développer à votre plein potentiel. C'est pour ça qu'il faut convoquer des états généraux sur l'éducation. Ça fait 30 ans que, comme Québec, on ne s'est pas parlé des enjeux d'intimidation, de décrochage, d'intelligence artificielle. C'est urgent de convoquer des états généraux sur l'éducation.
0: Merci. D'ailleurs, états généraux, le chef du Parti québécois aussi en propose. La question que je vous pose en débat ouvert, Mme Gazal, vous allez commencer le débat, c'est est-ce que, et je me doute de votre réponse, est-ce qu'on doit éliminer, baisser les subventions aux écoles privées. Vous dites, on est rendu là au Québec.
5: Bien, en fait, c'est le projet de l'école ensemble. C'est-à-dire que nous, ce qu'on veut, c'est comme en Ontario, les écoles privées vont être 100% privées et elles vont charger le plein prix aux parents. On va arrêter de les subventionner à 75%. Les écoles privées qui, en ce moment, reçoivent des subventions, on va leur dire... On va vous subventionner en fait à 100%. Vous allez être rapatrié dans le réseau public pour que tous les enfants fassent l'école ensemble. Cela dit, vous ne pouvez plus demander, par exemple, discriminer les enfants sur la base des notes ou demander de l'argent. Ça va être financement 100% public.
4: Okay.
5: Ça, ce que ça va permettre, ça va donner un gain à tous les enfants du Québec. Il y a des enfants qui ont des difficultés à l'école.

0: pour qui les projets particuliers, sport-études, culture, musique, leur sont coupés parce que on leur dit que vous n'êtes pas assez bon. Moi, ce que je veux, c'est les valoriser puis que tous les enfants puissent avoir des projets particuliers gratuits. Ils le méritent tous. C'est bon pour leur réussite, pour enlever aussi, pour réduire le décrochage.
1: Madame Gazal, l'école privée, là, si vous coupez, comme vous dites, les seules personnes qui vont avoir le moyen d'aller à l'école privée, c'est les très riches. Parce que vous allez empêcher la classe moyenne de pouvoir envoyer ses enfants à l'école privée. Si aujourd'hui, vous levez votre chapeau au sport-études, au sport-loisirs, au sport-musique, ou de n'importe quoi, c'est grâce aux écoles privées. Parce que justement, il y a eu de la concurrence, puis il y a eu différents modèles. Et on a intérêt au Québec à ce qu'il y ait une émulation vers le haut, c'est-à-dire que la concurrence, puis le choix des parents, puis que l'élève soit au cœur de notre système plutôt que d'avoir un monopole bureaucratique. Je sais que vous aimez ça, les monopoles bureaucratiques, mais ça ne fonctionne pas. Une des choses qui fonctionne bien en éducation au Québec, c'est qu'on a de la concurrence et il faut stimuler ça. Et le programme est généreux présentement. On permet à la classe moyenne d'avoir accès aux études système, privées notamment. Ouais. Les parents, ultimement, font un choix.
0: Le système d'éducation, c'est pas une usine à générer de la main d'œuvre pour la société. C'est un endroit où les enfants peuvent aspirer à mieux puis aller au bout de leurs talents. Mais pour ça, faut leur donner les moyens d'y arriver. Donc, ce qu'on veut, c'est qu'il y ait une éducation où tous les enfants...
1: Pourquoi on n'a pas le public pour vous aider?
0: Attendez, Monsieur Duhem, Monsieur Duhem, c'est reconnu dans la science, l'émulation dont vous parlez, puis moi, je le sais parce que mon beau-fils est très, très bon à l'école, il s'appelle Victor, puis son meilleur ami, qui s'appelle aussi Victor, quand ils étaient en 5e, 6e année du primaire, mon beau-fils lui apprenait, et l'autre, le jeune qui avait des difficultés, avait l'impression d'être valorisé, les deux étaient valorisés, la science est très, très clair là-dessus. Il y a un processus d'émulation quand on met les enfants plus forts, moyens, moins forts ensemble, puis qu'on leur donne tous les moyens pour aller au bout de leurs rêves.
2: Monsieur Milliard, oui. Monsieur Saint-Pierre Plamondon, États généraux, vous voulez donc discuter de ça, mais est-ce que votre choix est déjà fait? On garde le système comme il est actuellement?
3: Écoutez, moi, je suis en faveur du libre choix pour ce qui est de la question scolaire. Je suis d'accord avec Monsieur Duhem, profitons-en sur ce point-là. Mais je suis aussi d'accord qu'il faut adresser la troisième vitesse, la question des programmes particuliers que nie Madame Fréchette et la Coalition Avenir Québec. On a besoin de se préoccuper que chaque jeune a un projet important qui lui est propre dans son développement scolaire. Alors moi, je ne veux plus au Québec avoir un jeune qui dit à un de ses amis, moi, j'étudie en rien de spécial. Alors on doit se préoccuper de ça. Et les États généraux que M. Plamondon aussi veut faire, puis je le salue, ça va nous permettre d'adresser ces vraies questions-là avec les forces syndicales, avec les étudiants, avec les professeurs. On doit absolument faire cette grande rencontre-là. Et moi, je ne veux pas que l'idée soit pipée d'avance, mais je fais part de ma préférence ce soir.
2: Madame Fréchette, des États généraux, vous avez dit non, vous.
4: Ben moi, j'en ai fait plusieurs, là, des grandes messes de ce style, des grands rendez-vous, et ça mobilise énormément. Et parfois, les résultats sont pas à niveau par rapport à tout ce qui a été mobilisé comme énergie. Alors moi, ce à quoi je m'engage, c'est de tenir des rencontres annuellement avec les dirigeants du milieu de l'éducation pour s'assurer qu'on progresse vers les objectifs qu'on s'est fixés. Donc, ça va être un suivi en continu avec les principaux acteurs de ce secteur-là parce que c'est important qu'on soutienne nos jeunes. Et comme gouvernement, on a doublé le budget de l'éducation au cours des dernières années. On a valorisé également la profession d'enseignant en rehaussant les salaires. Également, on a ajouté des aides à la classe par milliers. Donc, ça veut dire une deuxième personne à l'intérieur des classes. Également, on a augmenté le nombre d'intervenants pour les étudiants qui ont des besoins spécialisés. Et on va investir 1 000 $ pour chaque enfant qui naîtra à partir de 2027, en cours d'année, là, dans un REE, un régime enregistré d'épargne-études.
2: Ça, c'est pas une politique, Nathalie, ça, parce que vous êtes chicanée.
4: Non, c'est une politique pour inciter aux études.
5: En fait, nous, on a bonifié les allocations familiales. On a bonifié le régime d'assurance parentale, alors qu'ici, c'est un bonus à la naissance. Mais je ne me suis pas exprimé sur l'éducation, si je pourrais juste...
2: Oui, allez-y.
5: Donc, moi, je suis entièrement d'accord. Donc, je ne répéterai pas ce que M. Milliard a dit. Là, on est vraiment au même endroit. Il faut partir du constat de l'école à trois vitesses. Là. Dépendamment des moyens des parents, c'est pas vrai qu'au Québec, les enfants ont la même qualité d'éducation devant eux. Non. Et quand Mme Fréchette et la CAQ ne reconnaissent pas cette réalité-là, ils nous disent « je veux pas une grand-messe », je suis désolé, il y a une réalité pour laquelle il faut réfléchir. Il faut commencer par la troisième vitesse qu'on va tirer vers le haut en donnant une opportunité la plus juste et égale à des tout-petits qui n'ont pas choisi le salaire ou le contexte dans lequel leurs parents...
4: On a agi récemment pour qu'il n'y ait pas de sélection à l'entrée des écoles primaires. Ça, c'est ma collègue Sonia Lebel qui a agi en ce sens-là.
0: Mais j'ai quand même une question. Il y a une surpopulation dans les écoles sur

0: ce que nous a dit M. Saint-Pierre Plamondon, parce qu'il y a beau trop d'enfants d'immigrants, mais là, vous faites un bébé bonus. Je veux juste savoir, est-ce qu'il y a trop d'enfants ou pas assez d'enfants?
1: Parce que je vais corriger respectueusement, ce n'est pas un bébé bonus. Vous venez d'entendre.
0: Le 700 $ pour le quatrième.
1: Ce sont des allocations familiales qui existent depuis 1967, madame.
0: Moi, ça ne me dérange pas, c'est correct. Ma question, c'est pas
1: là. Vous êtes d'accord qu'on soutienne les familles qui ont de la misère à rejoindre
0: les deux bouts? Nous, on donne 200 $. C'est correct. C'est pas ça ma question. Ma question, c'est que vous avez dit, il y a une surpopulation dans les écoles parce qu'il y a trop d'enfants. Et il y a eu une explosion du nombre d'enfants d'immigrants, donc il faut le réduire. Mais en même temps, vous voulez qu'il y ait plus d'enfants. Donc, est-ce que vous trouvez qu'au Québec, il y a trop d'enfants ou il n'y a pas assez d'enfants?
1: Est-ce que je peux répondre à cette question?
2: Oui, répondre rapidement.
1: Donc, simplement, le nombre d'enfants souhaités par les Québécoises et Québécois, c'est 1,9 enfants par couple. La réalité, c'est 1,36 parce que les gens n'ont pas les moyens. Et il y avait une étude publiée dans la presse qui dit que ça a beaucoup rapport avec la crise du logement. C'est pour ça qu'on veut rétablir tant le nombre de personnes sur le territoire que la construction. Et évidemment, vous aurez compris, Mme Gazal.
0: Vous avez changé la donne?
1: Vous aurez compris, Mme Gazal. Mélanger les deux sujets me surprend un peu. Puis je pense que si
2: vous avez répondu
1: de soutien des familles.
2: Très bien. Monsieur Duhem, rapidement.
3: Merci. Je veux juste dire que j'espère qu'on a des politiques natalistes. J'espère qu'on en veut plus des enfants des écoles. On a atteint un record, un niveau record de 1,35 enfants par famille. C'est beaucoup trop bas. Si on veut que le Québec continue à être dynamique, si on veut une société francophone prospère en Amérique, si on veut que la nation prospère, j'espère qu'on va...
0: Mais pour ce faire, il faut aider.
2: J'ai deux questions importantes.
0: Pour y arriver, il faut aider les parents sur plusieurs années. Un bébé bonus à la naissance de l'enfant... Un bébé bonus à la naissance de l'enfant, c'est largement insuffisant. Nous, on va les aider sur plusieurs années jusqu'à la fin.
2: OK, bravo.
4: À long terme, pas des chèques.
2: Les jeunes consomment, évidemment, sur le numérique. J'apprendrai rien à personne. Très peu, malheureusement, de culture québécoise. Selon l'Institut de la statistique du Québec, 70 % des 15-29 ans n'écoutent pas ou ne regardent pas de création de chez nous. Comment mener cette bataille importante pour l'avenir de la nation, la culture québécoise? Là, soyez précis et très rapide, parce qu'on peut pas déborder apparemment, puis il reste très peu de temps. Madame Gazal, à vous.
0: Oui, nous, on propose une passe culture de 75 $ pour les jeunes, très jeunes, là, de 12 à 18 ans. On veut aussi aider ceux qui créent notre culture, c'est-à-dire les artistes. On peut pas juste dire qu'on est fiers d'eux. Il faut aussi, ils peuvent pas juste vivre d'amour et d'eau fraîche. Il faut aussi qu'ils vivent puis qu'ils payent leur loyer avec de l'argent. Donc, on double, les budgets en culture. On va aussi donner un filet social pour les artistes parce que le chômage et tout ça, c'est pas adapté à eux quand ils ont pas, par exemple, de contrat. Et on va, nous, taxer les GAFAM, puis on va se tenir debout face aux GAFAM, à ces géants américains. Ce que
1: le champ 2-1 pour les jeunes de moins de 25 ans, donc ça va être moins cher, puis on va pouvoir être plus en contact avec la culture québécoise,
2: des incitatifs comme ça,
1: mais surtout, la vraie bataille, c'est la découvrabilité du contenu, de l'excellent contenu québécois vis-à-vis les géants américains. Et là-dessus, on peut pas se fier sur le fédéral et on peut pas se fier sur la CAQ.
2: Il y a eu un projet,
0: Oui, quand même. On a fait une initiative, une stratégie à l'UNESCO qui a été saluée de toutes parts. J'étais à Paris il y a quelques mois. Ça a été salué de je ne sais plus combien de pays. Mais ce qu'il faut, là, c'est soutenir d'une part le milieu culturel. Moi, j'en suis particulièrement fière de la créativité de notre milieu culturel qui nous fait rayonner partout dans le monde. Et il faut également connecter nos jeunes. Connecter nos jeunes à la culture. S'il n'y a pas ce lien entre la culture et la jeune génération, eh ben c'est notre culture qui va s'effriter puis notre identité qui va s'effriter. Alors, on a déposé la première stratégie en 30 ans pour le secteur de l'audiovisuel, notamment pour s'assurer d'une présence de nos produits culturels puis de nos artistes sur les grandes plateformes où vont les jeunes. Puis Télé-Québec également va être, devra assumer une nouvelle mission et devra avoir comme public principal la jeune génération pour justement assurer cette connexion-là.
2: Parfait. Monsieur Duhem.
3: Ben, d'abord, c'est sûr que, tu sais, on veut tous que la promotion du fait français, on veut tous la culture. Vous savez que j'ai annoncé des grosses coupures, mais ça sera pas en culture. Je peux vous assurer que là-dessus, il y a une exemption culturelle. Je vais annoncer
2: ça. Gardez les fonctionnaires, là.
3: C'est ça, mais des fonctionnaires qu'on va couper, mais pas au ministère de la culture. Et donc, je vais annoncer ma politique, là, au niveau culturel, d'ailleurs, ce dimanche. Mais je pense qu'on peut, puis, par rapport, par exemple, à la taxation, là, faut aussi être réaliste, là. L'objectif, c'est pas de se servir de la culture pour augmenter les taxes des citoyens. Faut faire attention parce que lorsqu'on taxe, des producteurs, ben, ultimement, c'est le consommateur qui va payer, puis c'est les gens qui

0: qui nous écoutent, qui vont payer. Donc, il ne faut pas penser que l'argent va venir nécessairement là, des GAFAM de ce monde.
1: Monsieur Milliard.
2: J'ai des annonces, moi aussi, à faire à ce sujet-là dans quelques jours.
1: Dons, là.
2: Est-ce que je peux? Premièrement, il faut soutenir le rapport du groupe sur l'audiovisuel. Effectivement, je pense que c'est très important. Il faut faire de la lecture une priorité nationale. Enchâsser ça, entre autres, dans la charte sur la langue française. S'assurer que nos jeunes tombent en amour avec notre langue, avec nos auteurs, nos autrices.
1: Bon.
2: Les mots de la langue française. Alors, ça fait partie de notre plan français de donner, entre autres, un livre à chaque élève du primaire à la fin de chaque année.
1: Je pense que tout le monde là-dessus pourrait applaudir. Je pense que on est tous d'accord avec ça.
3: Tout à fait.
1: Tu fais l'aide contre la lecture très bien.
3: On en veut plus.
1: OK. Il a passé la journée au Conseil de sécurité de l'ONU aujourd'hui. Joshua Bengio vous a envoyé une question.
4: Bonsoir, ici Joshua Bengio avec une question pour les chefs concernant l'intelligence artificielle. Ça se développe très rapidement et les risques inquiètent beaucoup de gens. Il y a eu récemment des dérapages avec un débat mondial qui est en train de se faire autour de ça. Et donc, je me demande, quelle est votre stratégie pour le développement responsable de l'intelligence artificielle au Québec?
1: Le fédéral lui a donné de l'argent et l'Allemagne. Et ce qu'il vous demande en deux mots, si je veux rendre ça encore plus concret, est-ce que vous seriez prêt? Est-ce que c'est un projet industriel de donner de l'énergie et des sous peut-être, mais peu importe, pour créer des contrepoids au Québec? Surréaliste, ça, monsieur Saint-Pierre Plamondon, tour de table, puis je vous donne...
5: Rappelons qu'on est très fort en IA au Québec. Et en même temps, moi j'ai été très alarmé d'entendre des employés en Grande-Bretagne dire « l'IA pourrait tous nous éliminer d'ici 10 ans ». On peut pas faire la sourde oreille. Je pense qu'on est le seul parti à avoir une experte ou un expert dans nos candidats. On a Anne Nguyen dans Prévost qui est vraiment spécialisée là-dedans. Et on a discuté avec les joueurs et on pense que si on veut faire de l'IA une avancée, mais qui est sécuritaire pour la population, on doit créer au Québec un conseil d'experts et d'encadrement où tous les joueurs de l'industrie vont être à la table pour conseiller le gouvernement en termes de sécurité. Mais il va falloir aussi aller à l'international parce que ça se passe en Californie, ça se passe en Angleterre. Et il va falloir donc être en diplomatie autant que d'avoir un tel comité si on prend ça au sérieux.
1: Madame Fréchette, Madame Gazal, Monsieur Duhem, Monsieur Milliard.
3: On a une expertise incomparable en intelligence artificielle.
1: Mettez-vous de l'énergie. Est-ce qu'on met des choses concrètes?
3: Il faut soutenir non seulement l'élaboration d'un cadre éthique et responsable en lien avec l'IA pour protéger nos données confidentielles, mais également aider les entreprises à s'approprier l'intelligence artificielle. Et là-dessus, on a beau avoir 1500 chercheurs, une concentration incroyable de chercheurs en intelligence artificielle au Québec, eh bien, nos PME n'ont pas encore intégré pleinement les possibilités de l'IA. Il faut les aider, mais aussi travailler sur le côté éthique avec d'autres États.
6: C'est complexe, l'intelligence artificielle. Il y a beaucoup d'enjeux. C'est extrêmement inquiétant. J'ai rencontré un petit garçon de 8 ans qui m'a dit, moi, il y a un métier que j'aimerais faire, mais je sais qu'il va disparaître. Il n'existera plus dans les jeux vidéo à cause de l'IA. On a ici une plaque tournante en intelligence artificielle. Moi, je m'engage, peu importe le rôle que les Québécois vont vouloir que je joue, de travailler avec mes collègues pour avoir une commission spéciale à l'Assemblée nationale sur l'intelligence artificielle. Puis, ça nous fera plaisir, évidemment, d'inviter M. Bengio et tous les experts et les spécialistes.
1: Très bien.
6: Donc, j'espère que j'aurai cet engagement-là aussi de mes collègues.
1: M. Duhem.
0: C'est clair que les risques inquiètent, là, parce que ces derniers temps, on a entendu toutes sortes d'histoires d'horreur. M. Plamondon vient d'en parler. Cela étant dit, c'est aussi une opportunité pour plusieurs entreprises. On a la chance au Québec d'avoir un noyau, là, d'avoir une expertise forte. Donc, il faut aussi parler à l'industrie. C'est évident que ça doit se faire selon un code d'éthique. C'est évident qu'il y a un encadrement qui doit être fait. Mais il ne faut pas non plus diaboliser ça et penser qu'il faut éliminer ça. Au contraire, le Québec a besoin qu'il faut faire partie de la solution. Et le Québec ne doit pas renoncer d'aucune espèce de façon à cette industrie.
1: Monsieur Milliard.
2: Je vois que vous courez après les minutes. Je vais faire ce cours. C'est un dossier sur lequel on doit travailler ensemble. Effectivement, c'est une force. On va pouvoir moderniser l'État avec l'intelligence artificielle, mais c'est aussi une menace. Il faut l'encadrer. Particulièrement pour nos jeunes et nos artistes.
1: Les Québécois semblent avoir un goût pour un gouvernement minoritaire. On verra, rien n'est joué. Il reste beaucoup de temps. Néanmoins, qu'est-ce que vous pouvez dire aux Québécois pour les rassurer si jamais c'est un gouvernement minoritaire dans 2 semaines? Tour de table rapide, je commence avec vous, monsieur.
2: Bon, on est tous les 5 des grands démocrates, donc je pense qu'on va évidemment collaborer ensemble. Mais il reste encore 2 jours à cette campagne-là. Les Québécois sont très clairs sur le besoin de changement. Et sur le fait qu'ils ne veulent pas de référendum, le seul rempart pour ça, c'est le Parti libéral.
1: Très bien.
0: Bien, d'abord, je l'entends de plus en plus, M. Roy. Il y a de plus en plus de Québécois qui me disent qu'ils souhaitent un gouvernement minoritaire. Ils veulent qu'on travaille ensemble. Je pense que c'est correct dans certains

0: certains dossiers, ça pourrait même faire ça pourrait être intéressant d'avoir différentes couleurs, différents bon, points de vue
1: sur on se retrouve pas dans un an ici là.
0: Non, c'est ça, je pense que il va falloir être responsable, il va falloir s'assurer de trouver des solutions, mais cela étant dit, moi je veux donner une garantie, je suis prêt à collaborer sur tout sauf le référendum, il n'est pas question qu'on plonge le Québec en référendum dans le prochain mandat si on a l'opportunité d'avoir la balance du pouvoir.
1: Très bien, madame Fréchette.
2: Oui, ben ce que je peux vous dire c'est que bien sûr on va respecter le choix des Québécois, mais nous concernant, notre gouvernement va travailler à temps plein sur les priorités des Québécois. 70 % des Québécois n'en veulent pas de référendum. Ce ne sera pas un gouvernement à temps partiel avec nous. Ça va être un gouvernement à temps plein, voire en temps supplémentaire. Les défis sont colossaux, puis on va être au rendez-vous pour le coût de la vie et les entreprises.
3: Je comprends que M. Duhem souhaite un gouvernement minoritaire, mais moi, je ne présumerai pas de la réponse des Québécois. Je ne présumerai pas de cette réponse-là.
4: Effectivement.
3: Je pense qu'on peut aller chercher leur appui puis se rassembler autour d'un gouvernement stable. Parce qu'un gouvernement minoritaire, en principe, ça a une durée de vie plus limitée et les promesses dépendent des autres partis et des fois, il y a de la partisanerie. On se le souhaite pas. Moi, je vais collaborer avec toute personne, peu importe le résultat. Non. Mais je pense que l'élection est loin d'être terminée puis on a un momentum qui
1: Madame peut se produire
3: par la stabilité.
5: Moi, j'invite les Québécois à envoyer le plus de députés de Québec solidaire à l'Assemblée nationale. Nous allons être le rempart contre l'austérité. On l'a vu, les autres partis politiques veulent couper. Ça va avoir un impact sur les services. Et à chaque fois qu'un député de Québec solidaire est arrivé à l'Assemblée nationale, ça a fait une différence. Alors, c'est sûr et certain que plus il y aura de députés à l'Assemblée nationale, plus les Québécois vont être gagnants. On a réussi à obtenir des gains et à travailler en collaboration pour la sécurité des femmes, la prévention des féminicides, pour la protection des locataires aînés, pour le logement, pour la protection des jeunes contre les boissons énergisantes, les jeunes en bas de 16 ans.
1: Merci.
5: Donc, on a réussi à obtenir des gains. On va continuer.
1: 0-0, c'est le temps qui nous reste. Merci beaucoup à vous cinq. Que c'est très apprécié. Donc, je le disais au début, c'est un exercice démocratique important. Vous avez joué le jeu. Merci beaucoup à vous cinq. C'est une œuvre collective, un débat. Merci à l'équipe éditoriale, merci à la réalisation, aux artisans sur le plateau. Il me reste qu'à vous rappeler que le vote par anticipation, cette fin de semaine, dimanche et lundi. Et si par malheur, malgré ces deux heures, vous êtes encore perdus, il y a la boussole électorale. Et nous, on se retrouve pour la grande soirée électorale, bien sûr. Sinon, demain. Bonne soirée, mesdames et messieurs. Merci.
5: Bravo.
4: Merci. Merci.

0: Re-bienvenue. Je vous rappelle que vous écoutez une émission spéciale du service de l'information de Radio-Canada. On vient d'entendre le débat, donc, qui est animé par mon collègue Patrice Roy, réunissant les cinq chefs des principaux partis. Je m'appelle Mathieu Bellumeur. Il est 22h en ce mercredi soir et nous allons analyser, revenir sur ce débat, vous faire entendre également dans les toutes prochaines minutes les points de presse des candidats. C'est une tradition. Après les débats comme ça, les chefs vont tour à tour donner leur impression et être questionnés par les journalistes. Avec moi, je vous rappelle mes invités. Marie-Hélène Tremblay, qui est affectatrice ici à Radio-Canada, responsable de la couverture politique à l'Assemblée nationale. Bonsoir. Rebonsoir, Marie-Hélène.
1: Bonsoir, Mathieu.
0: Et Renaud Poirier-Saint-Pierre, qui est donc directeur chez TAC de communication, qui a également été chef de cabinet de Gabriel Nadeau-Dubois, qui a suivi avec nous le débat. Rebonsoir.
2: Rebonsoir.
0: Alors, premier tour de table avec vous deux. Ce que vous avez pensé, retenu du débat, est-ce qu'on peut parler de gagnant, de perdant? Marie-Hélène, d'abord.
1: Ben, on attendait avec beaucoup d'impatience ce troisième débat télévisé. Ça, disons-le, c'est parti quand même assez lentement. Moi, j'ai attendu l'effet wow durant la première heure. Bien sûr, la santé, l'insécurité économique, le mur budgétaire, donc beaucoup de propositions qui ont été amenées par les cinq chefs des partis. Et évidemment, sans trop de surprise, lorsqu'on est tombé dans le vif du sujet, je dirais le thème de l'avenir du Québec, où on a parlé justement référendum, on a parlé immigration, là, les esprits se sont quand même un peu échauffés parce que la formule, effectivement, de ce débat à cinq le permettait. Maintenant, est-ce qu'il y a un grand gagnant? Je ne pense pas. Est-ce qu'il y a un grand perdant? Je ne pense pas non plus. Je pense que chacun des chefs, on aura l'occasion de décortiquer tout ça quand même, est parvenu à atteindre probablement ses objectifs. C'est-à-dire, dans le cas de Paul Saint-Pierre Plamondon, par exemple, qui est le meneur, évidemment, moi, je m'attendais à ce qu'il soit la cible davantage d'attaques. Ça n'a pas vraiment été le cas. Il y a eu beaucoup de temps de parole aussi. C'est quand même bien tiré d'affaire.

0: Peut-être aussi qu'on pourra élaborer un peu plus là, sur les autres chefs.
1: Oui,
0: un peu plus
1: tard, on fera le tour si des chefs, mais impression générale, Renaud, sur le débat, est-ce que vous notez une meilleure performance ou une contre-performance ou au final, tout le monde a assez bien tiré son épingle du jeu?
2: Je trouve que tout le monde a quand même bien réussi l'exercice, c'est-à-dire qu'il n'y a pas eu de faute majeure, il n'y a pas eu de mais il n'y a pas non plus de grands gagnants. Et ça avantage nécessairement la personne qui est première dans les sondages, donc Monsieur Paul Saint-Pierre Plamondon, je pense qu'on est bien tiré, une bonne soirée. A eu beaucoup de temps de parole, mais sans être vraiment attaqué. Ça m'a surpris quand même. On a eu aussi un débat d'idées, ce qui est très bien, c'est-à-dire les chefs ont beaucoup mis de l'avant leurs propositions, leurs idées, mais on a peut-être moins vu qui ils étaient, c'est-à-dire qu'on a moins... On a moins senti les personnes devant nous, j'ai trouvé. C'est-à-dire que on a débattu de chiffres, etc. Mais on vote pas. Le premier ministre, ça sera pas une idée, ça va être une personne. Puis j'aurais aimé les voir un peu plus. J'aurais aimé les voir se fâcher, être un petit peu plus passionnés à certains moments. Il a fallu attendre le segment un peu sur l'immigration, le nationalisme, l'indépendance pour le voir. Quand il y avait quand même des différences majeures sur différents thèmes. Sur la santé, l'économie avant, où on aurait peut-être pu voir, peut-être les voir un petit peu plus, eux et elles, ce qu'ils ont au fond des tripes.
1: Alors, peut-être, effectivement, que la personnalité a moins ressorti. Gardez vos idées pour chacun des chefs, parce qu'on va y revenir, puisqu'il est question, justement, de cette forme du débat, bon, d'un débat d'idées, peut-être qu'il y a moins fait ressortir les personnalités. On a avec nous David Junot, il est directeur des affaires publiques chez Au Coin Stratégie, spécialiste en communication politique, curieux de voir comment lui a vu ce débat. Bonsoir, Monsieur Junot.
3: Bonsoir, Monsieur Bilmer.
1: Oui, alors si je vous demandais votre impression sur le plan de la communication politique, Renaud nous disait on a peut-être moins vu les personnalités des chefs. Qu'est-ce qui est apparu à votre œil d'expert?
3: Ben, en fait, je partage l'opinion de Monsieur Poirier Saint-Pierre. C'est certain, c'est un exercice qui était plus périlleux pour certains chefs que pour d'autres. Du côté de Monsieur Saint-Pierre Plamondon, donc ce qu'on essayait, c'est de pas faire d'erreur. Je pense que de ce côté-là, on peut dire mission accomplie. Pour d'autres chefs qui, eux, avaient besoin de se faire connaître, de faire un appel au vote, au ralliement d'un certain vote, puis je pense ici à Mme Gazal de Québec solidaire, je pense qu'on a vu aujourd'hui une femme qui agissait selon ses convictions, qui faisait un appel au ralliement du vote de gauche. Ça, c'est probablement des points qu'elle a marqués. On a également vu M. Duhaime qui était très constant, comme dans les derniers débats, qui venait parler directement à son électorat, qui tentait de l'immobiliser, comme M. Poirier-Saint-Pierre disait d'ailleurs avant le débat. Je pense que de ce côté-là aussi, on peut dire mission accomplie. Je note aussi quand même une amélioration de débat en débat, puis peut-être que vous partagerez pas mon opinion, mais de M. Milliard du Parti libéral, donc on l'a vu avec plus d'assurance, certaines prises de position très claires sur certains sujets, notamment la défense de fonctionnaires dans le réseau de la santé. Par contre, peut-être un manque de choix aussi sur les thèmes qu'on veut porter. Donc, on à l'image un peu du slogan du parti, on maintient une pluralité de thèmes en parallèle, ce qui nous permet moins là d'aller cerner l'offre politique distinctive du Parti libéral.
1: On a beaucoup parlé de la descente dans les dernières semaines, dans les derniers sondages, d'une baisse dans les appuis d'intention de vote pour Christine Fréchette. Est-ce qu'elle a suffisamment fait pour freiner sa descente? Est-ce qu'elle a pu renverser la vapeur avec la prestation de ce soir?
3: Les prochains jours nous le diront. Par contre, ce que j'ai trouvé intéressant du côté de Mme Fréchette ce soir, c'est qu'il y a un changement de stratégie. Donc, on est passé d'une communication publique où on parle beaucoup de l'expérience, du passé récent comme première ministre. On parle beaucoup de M. Trump aussi dans les dernières semaines. Aujourd'hui, ce qu'on a entendu d'entrée de jeu, c'est des promesses très tangibles. On est allé s'adresser directement aux familles, l'argent qu'on allait renvoyer dans leur poche. Et c'est probablement la chef qui a martelé le plus ces messages-là ce soir. Est-ce que ce sera suffisant pour inverser la tendance des dernières semaines? Un peu tôt pour le dire, mais une chose qui était sûre, c'est que c'était un message qui était très, très ciblé d'entrée de jeu. Et on l'a vu là quelques fois dans la soirée, ce message-là envers les jeunes familles.
1: Avez-vous l'impression au terme de ce débat-là qu'il y a quelque chose qui a peut-être résonné chez les électeurs? Parce que c'est vrai que les gens veulent avoir des idées, veulent savoir ce que les chefs proposent, mais en même temps, faut que les gens puissent se reconnaître aussi dans la personne et désirent sortir pour aller appuyer le ou la chef qui a peut-être fait meilleure impression. Est-ce que ce soir, au terme d'un troisième débat, il y a quelque chose comme ça qui

0: s'est dégagé, qui reste quand même un élément important de la communication politique.
1: Je suis pas certain qu'on peut dire ça. Comme je disais, c'est que c'est peut-être le plus démarqué avec une offre politique qui se démarquait aussi davantage, c'est Mme Ghazal. Par contre, le format de ce soir a quand même permis aux différents chefs d'émettre leur position de manière claire. Il y a eu, oui, quelques affrontements. N'empêche que le format, si on compare au précédent débat, était quand même permissif tout en permettant les affrontements. Mais à savoir, est-ce que ça va vraiment marquer un tournant dans la campagne, comme on l'a vu dans différentes campagnes électorales dans le passé, je suis pas prêt à dire ça ce soir.
0: Qu'est-ce que vous allez surveiller pour la suite? Parce qu'évidemment, là, on va entrer dans la dernière ligne droite. Patrice le disait en toute fin d'émission, le vote par anticipation commence ce dimanche. Qu'est-ce que, à la lumière de ce qu'on a entendu, de ce qu'on a vu ce soir, qu'est-ce qui pourrait changer ou qu'est-ce qu'on devrait surveiller dans les dernières semaines, dans la dernière semaine et quelques de campagne?
1: Le pari semblait être autant du côté de la coalition Québec que du Parti libéral du Québec d'incarner l'opposition au Parti québécois à son projet de référendum, à son projet de pays, savoir est-ce qu'il y aura une mouvance d'un côté ou de l'autre, une espèce de ralliement si on veut contre cette proposition là de tenir un référendum. Je pense que c'est ce qui reste encore au jeu à ce stade-ci pour, disons, l'échiquier plus global. Maintenant, plus spécifiquement, du côté des partis qui aspirent soit du côté de Québec solidaire à sauver les meubles ou du côté des conservateurs de faire une entrée avec un contingent important à l'Assemblée nationale. Le message était très clair ce soir. Donc, on est à gauche, on vote Québec solidaire. De l'autre côté, on a M. Duhaime qui nous dit on peut pas faire confiance, ça vous prend un chien de garde et le chien de garde, c'est nous. Est-ce que ce sera suffisant pour mobiliser la base? On voit des sondages qui vont aussi haut que 18%. Ça sera surveillé.
0: David Junot, donc, est directeur des affaires publiques chez Aucoin Stratégie. Merci d'avoir été avec nous.
1: Merci beaucoup.
0: Bonne soirée. Voilà donc une autre analyse sur le plan de la communication politique. Allons-y maintenant, plongeons un peu dans ce que l'on retient de ce débat. Il y a eu un premier extrait que j'aimerais qu'on entende, puis on y reviendra. C'est sur l'économie. Ça a été là où vraiment on a commencé à voir peut-être des flamèches, un échange, et on est dans cette guerre tarifaire avec les États-Unis entre Éric Duhaime et Christine Fréchette, donc Parti conservateur et Coalition Avenir Québec, où il est question là de la protection de l'économie.
2: Ça fait 2 ans que M. Trump est élu. L'Ontario a commencé dès le lendemain de son élection.
3: Et somme toute,
2: il faut faire quelque chose parce que c'est un gouvernement protectionniste qui vient d'être élu. Notre commerce va être mis à mal. Il a même commencé à diminuer les barrières interprovinciales. Vous avez rien fait
3: avant
2: pendant 2 ans.
3: Avant même que M. Trump n'arrive à la maison, on avait déployé nos programmes.
2: Vous avez attendu que la crise éclate.
3: Avant même que M. Trump arrive. Et d'ailleurs, on n'a pas une hécatombe en termes de perte d'emploi. Pourquoi? Parce qu'on la gère, la crise.
0: Donc, il en a moins été question dans ce débat de cette guerre tarifaire de M. Trump, mais quand même, ça a donné lieu, Marie-Hélène, à un premier échange entre quand même M. Duhaime et Mme Fréchette.
4: Effectivement, c'était difficile de passer à côté de ce sujet dont on a tant parlé depuis le début de la campagne électorale. Tout de même, effectivement, Christine Fréchette, quand même, il y a quand même des différences importantes dans les différents débats. Là, elle avait parlé beaucoup du référendum dans le deuxième, très peu cette fois-ci. Et Renaud le soulignait, elle a parlé effectivement davantage de ses propositions. Votre invité également, là, par rapport à la famille. Donc, on était très terre à terre. C'est ce qu'on a cherché visiblement à faire. Et par rapport à l'économie, évidemment, elle a vanté sa relation avec Mark Carney, justement qu'on est arrivé à certaines ententes. Évidemment, ça ne plaît pas, évidemment, à Éric Duhaime. On aurait aimé qu'on le fasse bien avant. N'empêche, Christine Fréchette, quand même, a bien utilisé ces atouts-là qu'elle a dans son jeu, même si pour certains autres chefs, évidemment, il y avait des critiques quand même assez importantes à faire envers le gouvernement de la CAQ et envers aussi son gouvernement des derniers mois.
5: Ben, dans cet échange-là, j'ai trouvé M. Duhaime quand même assez habile. C'est-à-dire que une des qualités que l'électorat donne à Christine Fréchette en ce moment, c'est sa gestion de la crise tarifaire. Et il est allé quand même d'une bonne critique en disant en Ontario, ils ont été meilleurs que nous. Donc, j'ai trouvé que c'est un de ces bons moments sur l'économie. On voit que c'est pas facile aussi débattre avec M. Duhaime parce qu'il enchaîne beaucoup de mots. Il y a eu moins de temps de parole ce soir peut-être, mais peut-être qu'il a dit autant de mots que les autres. Il enchaîne...
0: un bon flow, un bon débit.
5: il enchaîne, c'est un rap politique, mais il enchaîne beaucoup de choses. Mais... là-dessus, je l'ai trouvé quand même pertinent parce que, tu sais, au-delà des attaques, souvent, il y a des attaques qui servent à rien.

0: bien, celle-là venait quand même l'attaquer quand même sur son aspect qu'elle a encore à vendre, Madame Fréchette, c'est-à-dire sa gestion du dossier tarifaire. Et je pense qu'Éric Duhaime a été très bon.
1: Il y a le sens de la formule. Exact. Alors on l'a bien senti à plusieurs occasions. Peut-être ce qui explique aussi pourquoi, finalement, il a moins parlé en termes de temps que les autres. Mais il a le sens de la répartie et il a su l'utiliser à plusieurs reprises ce soir.
2: Autre élément dans, justement, l'aspect économique, dans le débat sur la portion économie, il y a eu une déclaration de Ruba Ghazali. Les chefs ont été beaucoup questionnés sur les finances publiques, la précarité des finances publiques. Elle a mis en garde les autres partis, justement contre l'austérité. On va l'écouter.
3: Il y a une urgence dans cette élection, Monsieur Roy, puis je veux m'adresser aux Québécois. Il y a une urgence. On s'en va dans des années difficiles, peu importe l'outil qu'on va utiliser, que ce soit un scalpel ou une tronçonneuse. Ça va saigner dans nos services publics. Il y a une urgence. Donc, si
4: Madame
3: on veut,
4: Ghazal,
3: tous les partis vont faire de l'austérité. Le seul qui veut pas en faire, c'est Québec solidaire et nous allons être en rempart.
2: On a un peu mal entendu à la fin parce qu'il y a des gens qui parlaient par-dessus, mais nous allons être le rempart. Est-ce qu'il y a eu un changement parce qu'on a toujours entendu parler Québec solidaire comme la formation d'un gouvernement solidaire. Là, le parti se pose en rempart contre l'austérité. Est-ce que vous voyez là, peut-être non, un changement de stratégie?
0: Oui, puis Québec solidaire vient poser sa question de l'urne, c'est-à-dire si vous votez pour nous, ça va être pour qu'on soit un rempart contre l'austérité. Donc, si vous voulez pas d'austérité, votez pour Québec solidaire. Au départ, on disait, ouais, on va être un gouvernement qui fera pas d'austérité. Mais je pense qu'avec les sondages, c'est pas très crédible comme message. Là, on vient vraiment donner une raison forte de voter pour Québec solidaire dans les prochains jours. J'ai trouvé que c'était un bon segment. Puis d'ailleurs, ce segment-là doit déjà être sur Internet, sur les médias sociaux. On va vouloir partager abondamment.
2: On va y revenir sur cette stratégie-là des partis après le débat qui veulent évidemment influencer ce qu'on appellera le débat sur le débat ou les réflexions après. Marie-Hélène, comment vous le voyez? Est-ce qu'il y a eu un changement ou un recadrage du message?
1: Oui, absolument, parce que Éric Duhaime, c'est déjà la semaine dernière, mentionnait « je ne gagnerai pas l'élection, mais je vais gagner la campagne ». Alors, clairement, depuis le début de la campagne, il le sait qu'il ne formera pas le prochain gouvernement. Son objectif, c'était d'arriver à 12 députés pour avoir le statut de parti. Et ça a quand même créé une certaine résonance, parce que les gens veulent aussi des gens qui sont lucides. Et du côté de Québec solidaire, ça marque quand même ce soir un changement important dans la façon justement de voir les choses, parce que effectivement, sur l'échelle politique, Québec solidaire à gauche a gagné des batailles dans les derniers 4 ans en termes de logement, pour ce qui est des boissons énergisantes chez les jeunes, le logement. Bref, il y a eu plusieurs victoires du côté de la gauche, et c'est un peu justement ce que Ruba Ghazal cherche à faire. En tout cas, le message était plus clair ce soir et je pense que c'est intéressant parce qu'on sait que Québec solidaire veut conserver des acquis. On verra bien ce que ça va donner.
2: On va écouter justement Ruba Ghazal qui est en point de presse, conférence de presse à la suite de ce débat.
5: Alors, bonsoir tout le monde. Depuis le début de la campagne, on le voit que tous les autres partis veulent faire de l'austérité. Il y a juste Québec solidaire qui ne veut pas puis qui tient à avoir un État fort et aussi des services publics qui s'occupent du monde. Et pendant le débat, ça a été extrêmement clair que le seul parti qui ne fera pas de l'austérité, c'est Québec solidaire et les autres partis vont le faire. Et donc, j'ai profité du débat pour lancer un appel aux progressistes, à ceux et celles qui croient au rôle de l'État pour prendre soin du monde, surtout face à la guerre tarifaire, face à la crise du coût de la vie, face à la crise du logement, et d'avoir donc des services publics, un système d'éducation, un système de santé qui soit fort. J'ai lancé un appel aux progressistes pour leur dire, si vous voulez qu'il y ait un rempart contre l'austérité, envoyez le plus de députés solidaires à l'Assemblée nationale. Et je relance cet appel-là, peu importe le rôle que les Québécois et Québécoises voudront donner à Québec solidaire le 5 octobre à l'Assemblée nationale, nous allons être un rempart contre l'austérité.
6: Marie-Josée Paquette-Comeau, Radio-Canada. Monsieur Milliard a parlé d'une élection référendaire. Est-ce que vous considérez que cette élection-ci est une élection référendaire?
5: Moi, je considère que c'est une élection qui est très importante par rapport à ce que va être l'État québécois. Est-ce que on va retourner dans des années pires? Pire que l'austérité de Philippe Couillard, faut le faire. Quand on regarde les cadres financiers de tous les partis politiques, c'est des coupures.

0: peu importe qui on coupe dans l'État, ça va être des coupures qui vont faire mal à la population, où on va faire affaire avec plus de privés, moins d'expertise dans l'État, donc plus de fiascos cycliques. Donc, c'est une élection très importante sur ce que va être le rôle de l'État. Est-ce qu'on s'en va en saignant nos services publics ou en les renforçant? C'est ça la question qui est importante, qui va avoir un impact sur les Québécois. Pour ce qui est de la question de l'indépendance puis du référendum, nous, on est un parti indépendantiste. On va faire une consultation où est-ce qu'on va vouloir rallier la population le plus largement possible. Il n'y a pas 70% de fédéralistes. Il y a des gens qui sont inquiets et c'est tout à fait normal. Je comprends leur inquiétude. Et ils sont inquiets parce qu'ils ont de la difficulté à arriver. Tout coûte extrêmement cher. Pour donner une bonne éducation à leurs enfants, il faut qu'ils aillent au privé. Pour donner des bons soins à leur famille, il faut qu'ils aillent au privé maintenant. Ça n'a aucun bon sens. C'est ça qui est important. C'est ça qui préoccupe les Québécois.
1: Mais c'est possible qu'on ait un gouvernement minoritaire péquiste. Donc, est-ce que, en parlant de collaboration, donc, est-ce que cette élection-ci peut être une élection référendaire en ayant deux partis souverainistes au pouvoir?
0: L'indépendance ne va pas se faire seulement par deux partis. Ça ne va pas se faire à l'Assemblée nationale. Elle va se faire par la population. Moi, je prends ce rôle-là très au sérieux, de rallier le plus des Québécois au projet d'indépendance avec les nations autochtones, avec les immigrants, avec les anglophones.
2: Bonsoir.
0: Bonsoir.
2: Le 5 octobre, est-ce que le Québec devient un pays si vous ou le Parti québécois est au pouvoir?
0: C'est les Québécois qui vont le décider.
2: On vote pour vous ou on vote pour le Parti québécois, est-ce que le Québec est un pays?
0: Ouais. Ben, pour nous, parce qu'avec le Parti québécois, ça a changé à travers les années, depuis les 20 ans d'existence de Québec solidaire. À chaque élection, sans aucune exception, nous avons toujours été cohérents et clairs. Ça ne dépend pas de Trump, ça ne dépend pas d'un autre pays étranger. On a toujours été clairs que nous allons mener une large consultation avec tout le monde, la plus large possible, la plus inclusive possible. C'est un processus démocratique important pour parler de ça va être quoi le Québec indépendant. Donc, c'est toujours la même chose. Ça fait pas exception en 2026.
2: Donc, c'est pas une élection référendaire parce qu'on devient pas un pays le 5 octobre?
0: Le 5 octobre 2026, on devient pas un pays. Il faut que le peuple se prononce. C'est pas un référendum, c'est une élection générale. Et donc, à Québec solidaire, on va faire un référendum à la suite d'une large consultation et de la rédaction par une assemblée constituante d'une constitution d'un Québec indépendant.
3: Bonjour, Mathieu Carbas, Le Devoir. Dans votre plan santé, vous dites vouloir faire revenir les médecins, les infirmières, des professionnels de la santé dans les CLSC. Ouais. Vous êtes fait poser la question plusieurs fois. Comment vous allez convaincre les médecins de revenir travailler en CLSC?
0: Ce qu'on a besoin, c'est de plusieurs professionnels. Et en ce moment, faut aussi s'assurer que les professionnels du système de santé restent dans le système de santé. Donc, il faut les respecter. Il faut respecter leur autonomie. Il faut leur donner des bonnes conditions de travail, des bonnes conditions salariales. C'est ce qu'on prévoit dans notre cadre financier. Et surtout, ne pas faire affaire avec le privé, parce que le privé ne fait que drainer les ressources du système public, donc l'affaiblir pour l'amener au système privé. Pour ce qui est des médecins, nous, ce qu'on propose, puis on est clair maintenant, on n'attend pas, comme la CAQ l'a fait, que ça aille mal dans les sondages pour après ça partir une guerre avec les médecins. Nous, ce qu'on veut, c'est, on est très clair, c'est 1,8 milliard de dollars qu'on investit pour mettre en place, c'est surtout des salaires, pour mettre en place ces 400 points de service, ces CLSC, et les médecins vont devoir y aller, vont devoir être présents pour prendre en charge aussi la population. Puis des fois, les gens, ils n'ont pas besoin d'un médecin nécessairement. Donc, c'est de cette façon-là. Et dans notre cadre financier, il y a même une baisse de salaire pour les médecins. Mais ça va être fait. On est très clair. On est transparent avant même l'élection. Donc, il n'y aura pas de surprise là. Fait qu'il faut s'assurer. C'est l'État. C'est une volonté politique de dire c'est comme ça que ça va se passer dans le système de santé. On a besoin d'un point d'accès à la première ligne. Ça ne peut pas être juste les urgences ou le privé.
3: Et si les médecins refusent?
0: On va négocier.
3: Qu'est-ce que vous allez faire?
0: Premièrement, faut se parler. Tout de suite, avoir peur de l'échec, c'est pas une bonne stratégie. Il faut commencer à énoncer notre volonté. Parce que c'est comme ça qu'on règle la majorité des problèmes d'un système de santé, l'accès à la première ligne. Et donc, on l'annonce maintenant. Ce qu'on va faire, c'est qu'on va négocier, on va discuter. Et

0: les autres professionnels.
1: Merci. On va pouvoir passer en anglais.
2: Kelly Gregg from CTV. You were the only leader tonight who even mentioned the word anglophone. Do you have a message for anglophone voters who might feel like they've been erased from this campaign?
0: Yeah. Yes, I have a message for anglophones.
3: J'ai un message pour les anglophones. Ce sont des Québécois, Québécoises. C'est important de savoir que le seul parti politique qui ne va pas couper dans les services publics, c'est Québec solidaire. C'est ce que disent les experts et les analystes. C'est pas simplement mon opinion. Nous voulons mettre l'argent. L'argent est là et c'est en imposant les personnes qui ont des fortunes de 25 millions de dollars et plus en patrimoine. C'est la façon de renforcer l'État, d'appuyer les gens qui vont prendre soin de la population au niveau de l'éducation, de la santé. Et pour moi, c'est très important que nous devenions un pays, mais avec tout le monde, avec les autochtones, avec les immigrants, comme moi. Je suis venu ici, je ne parlais pas français, et j'ai été accueilli au Québec, et je veux faire la même chose pour les immigrants aussi. Les anglophones font partie du Québec.
4: Bonsoir, Madame Gazan. Bonsoir. Excel de CBC News. When talking about Quebec's future, you said you want to see Quebec become an independent country, and you say you want to have consultations on independence, including anglophones. But most anglophones would potentially vote no in a referendum. What kind of role would anglophones
3: voter non dans un référendum? Quel est le rôle réaliste que peuvent avoir les anglophones autour de la table? Et comment allez-vous établir le contact avec eux? Je comprends très bien que certaines personnes au Québec, dont les anglophones ne veulent pas quitter le Canada, c'est normal, nous sommes une société démocratique. Mais ils ont un rôle, même s'ils votent non, après la consultation, ils auront une place autour de la table, parce que nous voulons établir une assemblée constituante, et cette assemblée sera représentative de toute la population. Les anglophones y auront aussi leur place. Après quoi, si nous devenons un pays, après un référendum, c'est la population qui en décidera, pas moi. À ce moment-là, les relations seront comme dans tous les autres pays du monde. Il peut y avoir une minorité et la minorité verra ses droits respectés.
5: Ruba Gazal de Québec solidaire que l'on vient d'entendre. Et là, je vous le dis tout de suite, ça va aller assez vite dans deux minutes environ. C'est Charles Milliard du Parti libéral. Un mot sur ce qu'on vient d'entendre, peut-être Renaud et Marie-Hélène. Renaud, elle est revenue avec cette position de rempart c'est contre ça. L'austérité.
6: S'il y a un mot, le mot c'est rempart. Elle est revenue avec, donc c'est pas un mot qui a glissé durant le débat. C'est vraiment une stratégie. Quand on sort du débat puis on va en point de presse, on essaie de cadrer son débat, cadrer son message. Qu'est-ce qu'on veut que les gens retiennent? Quel sera le rempart contre l'austérité?
5: Donc, c'est le message du QS.
7: Exactement. L'appel aux progressistes, a-t-elle dit, l'idée, c'est de faire élire le plus de députés solidaires possible à l'Assemblée nationale, donc pour être ce rempart-là. Alors, c'est un message intéressant. Sans doute qu'elle va le répéter là, beaucoup dans le dernier droit de la campagne électorale, mais c'est quand même un changement intéressant du côté de Québec solidaire là, dans le narratif de cette campagne électorale.
5: Oui, donc ça change. Maintenant, est-ce que plus on va s'approcher du jour du vote, plus il y aura certainement d'autres sondages, mais est-ce qu'au niveau de la couverture, il y a quelque chose qui va changer? Est-ce que plus on s'approche du vote, plus on risque de couvrir des partis qui risquent d'être le parti qui va former le gouvernement et l'opposition officielle? Oh, ben, écoutez, Charles Milliard arrive déjà. On va regarder cette question-là en réserve et puis on va écouter le chef du Parti libéral du Québec, Charles Milliard, donc qui est au micro devant les journalistes. Point de presse après ce débat des chefs à Radio-Canada. On est en train d'installer le micro. On va l'écouter.
8: Très heureux du débat de ce soir. Ça a été une occasion de discuter beaucoup de contenu, de prendre notre temps pour échanger sur des enjeux importants pour les Québécois. Je suis très heureux qu'on ait abordé le thème de la santé en premier parce que c'est la priorité des Québécois. Alors, ça a été l'occasion de rappeler les trahisons, les promesses brisées de la CAQ en matière de santé et de rappeler le programme très pragmatique et très concret qu'on propose, qui est la création d'une plateforme de télésanté. On a eu l'occasion aussi dans deux blocs de parler d'économie, donc à la fois des cas cadre financier qui ne tiennent pas la route dans le cadre de Québec solidaire ou du Parti conservateur du Québec

0: principalement, mais aussi de parler de notre plan pour aider les entreprises dans le cadre de la guerre tarifaire et comment on va aider les Québécois à passer à travers la hausse du coût de la vie par des projets sur les logements, sur la rémunération des stages, la réforme de l'aide financière pour les étudiants et aussi toute la question des aînés et du fait qu'on veut freiner la hausse dans les résidences de personnes âgées. Alors honnêtement, je suis très content de ce débat-là et il reste maintenant 12 jours pour convaincre les nombreux, les milliers, dizaines de milliers de Québécois en fait qui sont encore indécis. Alors j'espère que le débat de ce soir leur aura donné un certain éclairage.
1: Bonjour Monsieur Milliard. Bonjour. Par rapport, il y a une étude ce matin qui est sortie des chambres de commerce qui donnait un chiffre de 61 000 d'immigrants qui seraient à avoir dans la province. Est-ce que vous vous engagez à ce chiffre-là puisque vous attendiez des chiffres des régions justement pour choisir un seuil?
0: Alors, je ne vais pas m'engager ce soir. Ce que j'ai mentionné, c'est que j'allais jouer dans une fourchette entre 35 et 70 000 et dès l'élection d'un gouvernement libéral, donc dans quelques jours, je vais m'asseoir avec le ou la nouvelle ministre de l'Immigration pour aller rencontrer les préfets, rencontrer les maires et établir le potentiel d'accueil du Québec avec le ministère de l'Immigration aussi. Et ensuite, on va prendre des décisions politiques à l'intérieur de cette fourchette-là. Mais tant mieux si les chambres de commerce parlent d'un chiffre qui s'approche de ça, c'est de bon augure.
1: Vous avez parlé de la santé. Est-ce que vous seriez prêt à renégocier avec les médecins pour vous assurer d'avoir des résultats, de reprendre cette idée de pénalité que la CAQ a abandonnée? Est-ce que vous seriez prêt à mettre des pénalités aux médecins?
0: En fait, la première chose qu'il faut faire avec les médecins, c'est arrêter de casser du sucre sur le dos des médecins. Donc, c'est ce qu'on va faire avec un gouvernement libéral. Et comme je veux les impliquer dans mon projet de plateforme...
1: Mais est-ce qu'ils devraient être pénalisés s'ils n'arrivent pas à leur objectif?
0: En fait, moi, je leur propose, si je peux juste terminer, je leur propose un nouveau projet important qui va changer leur hygiène de travail aussi. Donc, ça sera l'occasion de se rasseoir effectivement avec les médecins, de partir une nouvelle relation et d'aller chercher des nouveaux points d'accès pour les Québécois.
1: Merci.
0: Merci.
2: Bonsoir. Est-ce que vous êtes satisfait du traitement que vous avez eu ce soir durant le débat?
0: Pourquoi vous me posez cette question-là?
2: Vous êtes à 17 minutes. Les autres ont...
0: Oui, écoutez, j'aurais aimé parler davantage. La dynamique, elle est ce qu'elle était. J'étais peut-être sur le côté plus que mes trois autres comparses. Madame Gazal, je n'ai pas regardé les temps. J'aimerais toujours parler davantage pour présenter mes idées aux Québécois, mais honnêtement, là, je suis très satisfait du débat.
2: Est-ce que le 5 octobre, le Québec est un pays? Vous avez dit que c'est une élection référendaire.
0: Ben nécessairement, c'est pas une surprise. C'est une élection référendaire. On a un parti québécois qui souhaite faire la séparation du Québec et qui est en position, qui est très compétitif, effectivement. Donc, c'est une opportunité. Et ce que j'ai voulu rappeler aujourd'hui, c'est qu'il y a quatre partis, je les ai appelés les quatre nuances de oui, quatre partis qui souhaitent, dans un degré ou un autre, faire la séparation du Québec. Alors, les Québécois qui nous écoutent ce soir, qui veulent à la fois du changement et qui ne veulent pas de référendum, il y a un seul rempart, et c'est le Parti libéral du Québec. Madame Fréchette a toujours été incapable de répondre à la grande question. Honnêtement, ça manque de sérieux.
3: Bonjour, Monsieur Milliard. Bonjour. Alexandra pour Rebel News. Vous avez dit récemment que les prières de rue étaient un faux débat, sans vouloir abroger la loi. À Montréal, ces prières font partie de manifestations antisémites et pro-Hamas. Qu'est-ce que vous allez faire concrètement pour empêcher que nos rues servent au prosélytisme religieux, à l'antisémitisme et à la glorification de groupes terroristes?
0: Je vais être très clair et très concis là-dessus. Les prières de rue, où elles existent, les municipalités ont les moyens de prendre acte pour agir sur ces dossiers-là. Alors, la CAQ a décidé d'en faire une loi. Moi, je n'ai pas l'intention de jouer dans ce dossier-là. Et je vais laisser aux municipalités utiliser les règlements qu'ils ont pour rétablir ce qu'il y a à rétablir dans ces situations-là.
3: Et par rapport aux manifestations antisémites, ainsi que la glorification d'organisations terroristes, qu'est-ce que vous allez faire concrètement?
0: Écoutez, moi, je souhaite que les municipalités jouent leur rôle et ils ont toute la réglementation pour le faire. Alors, je m'attends à ce qu'elles agissent en ce sens-là.
3: Merci.
0: Merci.
4: Kalina Laframboise, The Gazette. Fréchette accused you of being the leader of a party, like Parti de Montréal. I wanted to get your reaction on that. And
0: well, she's the one who actually lives in Montreal, so that's pretty interesting. First, you know, I want to unite Quebecers. It's been a while since all Quebecers have been united in Quebec, and I think it's about time that we have a government that wants to talk to all communities in Quebec, and that's what we're proposing at the PLQ.
5: Unir donc les différentes communautés. Moi, je suis pour unir les Québécois. Est-ce que vous considérez que c'est une insulte que d'être considéré comme partie des Montréalais? Non, écoutez, moi, ça fait partie de la campagne.
6: Bonsoir, Nathalie Weissel de CBC News. Bonsoir. In the debate on immigration,

0: Dans le débat sur l'immigration, Paul Saint-Pierre Plamondon a demandé si vous êtes à l'aise avec la position libérale qui était la sienne avant que vous ne soyez membre du Parti libéral. Vous n'avez pas répondu à la question, alors est-ce que c'est quelque chose avec quoi vous êtes à l'aise? Écoutez, présentement, c'est moi qui suis le leader du Parti libéral du Québec et notre position, c'est que nous avons besoin des travailleurs qui sont au Québec. Et ce que M. Plamondon s'engage à faire, c'est une catastrophe en devenir. Alors, c'est de cela que nous avons parlé ce soir. Ce serait une catastrophe de renvoyer ces travailleurs. Nous avons des entrepreneurs qui ont besoin de travailleurs. Ils ont besoin sur le plan financier. Ils ont besoin de travailleurs. Et c'est la différence entre nous deux. Pourriez-vous clarifier votre position sur l'immigration temporaire? Ma position, c'est qu'à long terme, nous pouvons moins de travailleurs temporaires parce qu'il y aura de l'automatisation, mais à l'heure actuelle, étant donné la situation économique qui est la nôtre, nous avons besoin de toutes les personnes que nous pouvons avoir pour aider dans les commerces de détail, dans les CLSC, dans le secteur agricole et dans le secteur de la construction.
1: Charles Milliard, donc le chef du Parti libéral du Québec, qui vient de répondre aux questions des journalistes en point de presse après ce débat. On va revenir essentiellement lorsqu'il a pris la parole avant qu'on lui pose des questions. Il a parlé de santé, on lui a posé des questions et il est revenu sur le référendum, parlant d'une élection référendaire. On en a assez peu parlé, Renaud, et essentiellement durant la soirée. On le disait, Paul Saint-Pierre Plamondon n'a peut-être pas été beaucoup attaqué durant ce débat-là, mais clairement, c'est une question que Charles Milliard a voulu mettre
2: de l'avant. Le référendum a été mentionné dans le mot d'ouverture de Mme Fréchette, et après, il a fallu attendre 63 minutes avant qu'il soit rementionné. Donc, c'est différent des autres débats où on essayait d'amener le référendum un peu partout, là, notamment quand il était question d'anxiété des jeunes, etc. Ça fait que peut-être qu'on a voulu s'ajuster par rapport au dernier débat, mais en même temps, il faut que Charles Milliard parle de référendum puis mette ça de l'avant. C'est ça qui le permet de se distinguer des autres et c'est ça son message. Donc, oui, la question du référendum, lui, va vouloir partir avec ça dans les prochaines semaines, dans les deux prochaines semaines qui restent pour finir l'élection. Comme d'habitude, le Parti libéral du Québec risque de parler de la question.
3: Taper sur le clou, effectivement, que c'est le seul parti fédéraliste donc qui est sur les rangs. Moi, ce que j'ai remarqué aussi, c'est une des rares fois, en fait, que Charles Milliard met de l'avant son équipe aussi. On avait vu beaucoup Paul Saint-Pierre Plamondon le faire dans les deux premiers débats, un peu moins ce soir. Mais Charles Milliard a parlé de son équipe économique, a nommé certains de ses candidats, parce que essentiellement, c'est une campagne de chef là auquel on a droit. Évidemment, Charles Milliard, déficit de notoriété, a gagné justement, s'est fait connaître là, durant la campagne. Mais ce soir, quand même, il a mis de l'avant son équipe. Ça, c'est intéressant parce que effectivement, le Parti libéral est quand même parvenu à avoir des recrues, ma foi, assez intéressantes là, pour cette campagne-ci.
2: C'est un bon débat pour lui ce soir. C'est vraiment pas une mauvaise soirée qu'il a eue, mais peut-être un peu tard en campagne pour se révéler. On verra dans les prochaines semaines s'il peut en profiter.
1: Paul Saint-Pierre Plamondon, le chef du Parti québécois, s'amène au micro pour la conférence de presse d'après-débat.
4: Petit simple commentaire préliminaire. Je pense un autre bon débat pour tout le monde, dans le sens où c'était aéré, intéressant. Il y a peut-être des bouts que j'aurais voulu revoir. Ça passe vite, notamment sur le coût de la vie. On a quand même plusieurs mesures là en transport collectif pour l'achat d'une maison neuve, des mesures sur l'essence, mais également sur la fin des taxes sur les biens usagés. Donc, il y a des choses que j'ai pas réussi à amener parce que ça va très vite, mais somme toute, quand même un moment marquant parce que c'est la fin du cycle des débats. Et donc là, je pense que les gens qui suivent ça ont une bonne idée de qui est qui. Et il y a quand même une volonté de changement très forte qui se fait sentir par rapport aux années de la CAQ. Et donc là, cette volonté de changement va pouvoir, j'espère, se canaliser vers une solution qui nous permet ce changement-là. Et évidemment, ben, je souhaite que ce soit le Parti québécois.
5: Monsieur Paul Saint-Pierre Plamondon, vous avez parlé de santé. J'aimerais savoir si un gouvernement péquiste allait demander ouvrir la négociation avec les médecins pour les pénaliser s'ils n'atteignaient pas leurs objectifs.
4: C'est pas dans nos propositions, mais évidemment que dans un mandat de 4 ans, il y a des négociations qui vont reprendre. Mais pendant le mandat, on n'avait pas non de proposition en ce sens-là.
5: Puis, vous avez eu plus de temps que les autres durant ce débat. Vous avez dit que vous n'avez pas eu le temps de donner toutes vos propositions. Est-ce que vous voyez un problème avec ça?
4: Oh non, c'est la nature des débats, hein. C'est que ça va vite. On pourrait faire 8 heures de débat avec 5 chefs qui ont des choses à dire. Tant que c'est quand même utile pour les gens qui nous écoutent, je pense que l'exercice est réussi.
6: Bonsoir, Monsieur Paul-Saint-Pierre Plamondon. J'aimerais revenir sur votre candidat dans Sherbrooke. Est-ce que vous considérez qu'il a menti?
4: De ce que je comprends, il était dans un débat. Je pense qu'il y avait quand même une certaine hostilité à ses positions. Et il y a un bout, il a dit quelque chose qui ne correspond pas à la réalité. Mais tout en réitérant qu'il partageait les positions du Parti québécois. Donc, là-dessus, je pense qu'il faut être indulgent dans le sens où il s'en excuse. Puis, les gens qui n'ont pas fait de politique, peut-être réalisent pas des fois que quand tu commences dans ce domaine-là, la pression est réellement forte. Puis, il le dit très honnêtement quand on essaie de comprendre ce qui s'est passé. Il a dit, je sais pas pourquoi j'ai dit ça, mais sous la pression, c'est ça qui est arrivé. Et dans quel cas, je pense qu'il faut prendre ça pour ce que c'est, là.
6: Est-ce que de dire quelque chose qui ne correspond pas à la réalité, c'est mentir?
4: Ben, le mot qu'il a utilisé, c'est inventer. Puis des fois, il arrive des choses dans des débats pour en avoir fait plusieurs, ou est-ce que on est pris de panique, puis on dit quelque chose qu'on regrette après, mais il s'en excuse. Puis je pense que c'est une candidature qui a quand même d'autres qualités, donc je veux pas non plus qu'on réduise son profil puis ses efforts à 15 secondes qu'il regrette.
6: Donc vous croyez sa version qu'il a inventé une histoire?
4: C'est-à-dire que de son propre aveu, c'est ça qui est arrivé. Puis on a vraiment aussi regardé à l'intérieur du parti pour essayer de comprendre. Puis, en effet, c'est vraisemblablement ça qui est arrivé.
6: Merci.
7: Bonsoir. Par rapport également aux propos de votre candidat sur l'immigration, comment vous réagissez à ce qu'il a dit? Est-ce que vous pensez que le PQ devrait assainir son discours sur l'immigration?
4: C'est-à-dire qu'il a parlé d'une volonté à lui d'assainir le discours sur l'immigration. Il a parlé du PQ, mais il a aussi parlé de la CAQ et de Québec solidaire. Et l'échange, dans son ensemble, est intéressant parce qu'à la fin, il dit « J'aimerais ça que Québec solidaire arrête de faire croire qu'on parle des immigrants ou qu'on s'en prend aux immigrants alors qu'on parle toujours de seuil d'immigration. » Et il demande à la candidate solidaire « Allez-vous arrêter de déformer et désinformer sur ce que dit le Parti québécois en matière d'immigration? » Et la candidate de Québec solidaire de lui répondre « Non, on n'arrêtera pas. » Donc, le candidat en question adhère 100%, il le dit dans son extrait, à nos positions et il souhaite qu'on parle de seuil et non pas de personne, ce que je fais de manière constante depuis maintenant 5-6 ans.
7: Merci.
8: Bonsoir, Monsieur Saint-Pierre Plamondon. Les derniers sondages vous donnent presque une majorité si la tendance se maintient. Puis après le débat de ce soir, comment vous allez faire pour consolider justement le vote des indécis et puis le vote déjà acquis de vos membres pour peut-être avoir une majorité?
4: J'ai dit pendant le débat que j'étais le camp de l'espoir. Mon espoir, moi, c'est d'aller chercher l'appui des Québécois et des Québécoises indécis qui veulent du changement et qui, j'espère, au terme de 3 débats, puis en regardant la qualité de notre équipe, se disent « c'est la meilleure offre politique pour nous donner ce changement-là ». Donc, j'espère qu'à la fin, les gens vont voter en fonction de la qualité des offres politiques. Et j'espère avoir démontré ça à nouveau ce soir. Là, ça fait 3 débats quand même.
8: Puis pendant le débat, on a pu l'entendre, il y a des indépendantistes qui ont dit que c'est peut-être pas le moment maintenant de penser à l'indépendance, donc de voter oui. Et puis, vous l'avez dit d'emblée... au moment du déclenchement de la campagne, même avant, que vous vous donniez jusqu'en 2020, que ce serait en 2029 que vous pourriez envisager la question référendaire. Exactement. Ouais. Mais si vous êtes élu le 5 octobre prochain, puis vous voyez qu'il y a un momentum pour le oui, que les sondages disent qu'il y aurait un favorablement peut-être un oui fort, est-ce que vous pensez peut-être devancer de 2029?
4: Non. Je me suis rendu plus loin en matière de transparence sur le calendrier. J'ai tenu compte de ce que cette jeune dame-là, je me souviens de ce commentaire-là, mais on a répété aux Québécoises et aux Québécois que, en raison de Trump, c'était le pire moment pour réfléchir à notre avenir. Là, je on s'est rendu très loin en termes de transparence sur le moment. Et je plaide pour qu'on se conserve cet espace-là de réflexion quand tout ce qu'on vit avec les Américains sera derrière nous, parce qu'un jour, en effet, cette conjoncture-là va changer.
9: Bonjour, Monsieur Plamondon. Bonjour. Alexandra pour Urban News. Vous dites que l'immigration fait pression sur nos services comme les écoles, les hôpitaux. Restreignerez-vous certains services aux demandeurs d'asile, comme le propose Éric Duhaime, et êtes-vous prêt à sélectionner davantage les immigrants en fonction de leur compatibilité aux valeurs québécoises?
4: Oui. Éric Duhaime s'est penché à 2-3 reprises dans les débats sur les demandeurs d'asile, et il dit qu'il veut faire le ménage. Et c'est une fiction, parce que c'est entièrement sous le contrôle du gouvernement fédéral. Et toute sa thèse que parce que c'est Éric Duhaime et pas François Legault, son autonomisme va changer quoi que ce soit, est de la pure fiction. Je rappelle qu'Éric Duhaime ne veut pas baisser les seuils d'immigration. Et on ne peut plus flou, d'ailleurs, sur ses intentions réelles en matière d'immigration. Il n'était pas très audible non plus à l'époque de Roxane. Une fois que ça s'est dit, oui, on aura une annonce sur comment un gouvernement du Parti québécois va établir un rapport de force et va avoir des exigences par rapport aux demandeurs d'asile qui sont maintenant rendu à 200 000, près de 200 000 sur le territoire québécois. C'est à peu près, je pense, un demi-milliard là en budget dans tous les aspects du gouvernement. Et c'est surtout anti-démocratique. Parce qu'il n'y a jamais eu de discussion, de consultation. Grosso modo, historiquement, la capacité d'accueil en demandeur d'asile pour le Québec, c'est 3, 4, 5 000. Rien à voir avec les 200 000 qui sont entièrement l'œuvre d'un gouvernement fédéral qui nous a pas consultés et qui a créé une situation qui est difficile à gérer sur le plan du logement, du français, des finances publiques, des services. Donc, on aura une annonce spécifique là-dessus, mais par souci de transparence, là. N'importe qui dans ce débat-là qui prétend qu'il va faire le ménage dans les demandeurs d'asile comme ça omet de mentionner que la CAQ vient de nous démontrer que le fédéral fait à sa tête et qu'on n'a pas le pouvoir sur nos frontières, nos aéroports et plusieurs choses qui nous échappent et qui sont pourtant, selon François Legault à l'époque, une question de survie de notre nation. Donc, je vais revenir là-dessus plus tard.
10: On va devoir passer en anglais, manque de temps, okay. On me dit ça à la régie.
11: Bonsoir, Natalia Weixel. De CBC News.
4: Yes.
11: You've spoken about how it's time to change the tone.
0: Vous avez dit qu'il est temps de changer le ton avec la communauté anglophone. Vous avez même écrit une lettre ouverte dans un journal anglophone pour dire que les anglophones et les francophones ont une voix au débat. Si vous participez à un débat en anglais, comment allez-vous parler aux anglophones dans les derniers jours de la campagne? Il y a une date à laquelle je vais faire des entrevues dans les principaux médias de langue anglaise et je ne ferme pas la porte. Donc, on a parlé d'un débat en anglais, mais c'était pour être demain, mais au niveau du calendrier, ça n'était pas possible. Je ne fais pas la porte à ce genre de débat et je pense que c'est arrivé donc il y a deux jours, au fond, que un Québécois, donc de langue anglaise, m'a dit « Écoutez, moi, je vais voter pour le Parti québécois. » Et pour nous, ce qui est important, c'est de bien servir les intérêts du public. Ma perspective là-dessus, c'est que anglophones et francophones ne sont pas seulement capables d'avoir des relations d'amitié, mais ils ont les mêmes intérêts, ils devraient avoir les mêmes intérêts à ce moment-ci. Et quand nous parlons du français au cégep, par exemple, c'est toujours en respectant les droits des anglophones que nous faisons et notre conception du pays respecte entièrement les Québécois dont la langue maternelle est l'anglais. Il n'y a pas de raison, donc, de ne pas faire ces changements ensemble.
1: Voilà, c'était Paul Saint-Pierre Plamondon, le chef du Parti québécois, en point de presse à la suite de ce débat des chefs. En tout cas, ça l'a peut-être pas, Marie-Hélène, rattrapé pendant le débat, mais la question de ce candidat en estrie, bon, qui s'est peut-être mis les pieds dans les plats pendant un débat, ça l'a rattrapé durant la conférence de presse, mais il n'a pas été particulièrement attaqué ou c'est pas revenu pendant le débat comme tel.
3: Non, c'est ça. En fait, rappelons-nous, on pensait justement, parce que c'était quand même une journée faste en actualité politique, que ce sujet-là allait rebondir durant le débat. Et effectivement, effectivement, il n'y en a pas du tout été question autrement que par les questions qui ont suivi le débat, ce qui est quand même assez particulier. Mais bon, il dit qu'il faut être indulgent. Visiblement, son candidat dans Sherbrooke va rester sur les rangs jusqu'à la date de l'élection. Maintenant, quant à sa performance comme

0: tel, bon, évidemment, il est le meneur, n'a pas été aussi attaqué qu'on l'aurait peut-être pensé ce soir.
1: Ouais, pas beaucoup attaqué. Ce qui m'a surpris aussi, c'est qu'il n'a pas parlé d'avoir un mandat majoritaire. Normalement, quand on est en tête dans les sondages, on dit « je veux un mandat majoritaire pour faire face au soubresaut de l'économie, pour amener du vrai changement, j'ai besoin d'un vrai gros mandat ». On dirait qu'il veut pas parler de cette question-là. Peut-être qu'il a peur, peut-être que l'électorat, devant une possibilité de majorité du Parti québécois, retourne vers le Parti libéral. Bref, ça me surprit quand même qu'il parle pas de ça, ni dans son débat, ni dans son point de presse.
0: Que ça puisse pas insuffler, justement, tu sais, disons, inciter davantage les souverainistes à être derrière lui, mais plutôt à déserter, justement, par crainte de la tenue d'un référendum. Mais à ce stade-ci de la campagne, il reste une dizaine de jours, on aurait effectivement pu penser qu'à ce moment-ci, content de ses débats, de sa performance, bon, reste en tête, est-ce qu'il veut accentuer son avance, aurait pu justement dire cette fameuse phrase qu'il a besoin d'être majoritaire pour obtenir justement et réaliser ses engagements, mais n'est pas allé jusque-là.
2: Ouais, d'autant que c'était le dernier débat, donc évidemment peut-être la chance de le dire au plus grand nombre. Je vous rappelle que vous écoutez une émission spéciale suivant le débat des chefs à Radio-Canada, débat des chefs qu'on vous a présenté. On est dans les conférences de presse suivant ce débat, et c'est maintenant la chef de la coalition Avenir Québec, Christine Fréchette, qui va prendre la parole et répondre à quelques questions des journalistes.
3: Alors, bonsoir à tous. Personnellement, moi, j'ai été très contente, très satisfaite de ma performance à ce troisième débat, mon troisième débat à vie. Je pense que les gens ont pu voir mon style, mon approche, puis j'ai eu l'occasion de présenter ma vision, notamment pour prendre soin de notre monde. Et quand je parle de notre monde, je pense notamment aux familles, aux aînés, aux jeunes, puis également aux personnes en situation d'itinérance. Sur les aînés, j'aurais aimé ça avoir un peu plus de temps. Il n'y avait pas de questions où c'était tout indiqué de parler de ce thème-là. Et j'ai aussi partagé ma vision au niveau de l'économie. Alors, ma vision notamment pour protéger nos entreprises qui sont en difficulté, du fait de la guerre tarifaire, puis également transformer notre économie, parce que c'est un défi qui nous attend et qu'on doit entamer dès maintenant. Maintenant que les débats sont terminés, je pense que la question que les Québécois doivent se poser, c'est qui est la meilleure personne pour gouverner le Québec dans les temps que l'on connaît, les temps empreints d'incertitudes et de changements, de bouleversements. Alors, je pense que c'est la question principale. J'ai également, c'est vrai, parlé de culture, de défendre notre identité, de notre travail sur la découvrabilité, notamment à l'UNESCO. Et c'est un débat important. Et une dernière petite précision, vous savez que j'aime être exacte. Alors, j'ai mentionné qu'on avait doublé notre budget pour l'éducation. Or, le chiffre exact, c'est qu'on l'a augmenté de près de 62 %. Donc, un petit rectificatif de ce côté-là, ça va vite dans ces débats-là. Donc, voilà, c'est une information que je voulais vous transmettre.
4: Bonjour, Madame Fréchette. Il y a une étude ce matin là, des chambres de commerce de Montréal parle d'un seuil qui devrait être à 40 000 seulement pour l'île de Montréal pour éviter le déclin démographique et le développement économique pour l'aider. Vous proposez de maintenir votre seuil à 45 000. Est-ce que vous allez mettre des freins au développement économique de l'île de Montréal et même de la province du Québec là, avec votre seuil de 45 000?
3: Non, on évalue qu'à 45 000, on va être à bon niveau. Il y a également beaucoup de personnes qui ont un statut temporaire, hein, qui sont établies au Québec. Et par ailleurs, on est dans une situation économique incertaine. Donc, comment va évoluer le marché de l'emploi au cours des prochains mois? C'est pas encore clair, mais déjà, je vous ai partagé le fait qu'il y avait une soixantaine d'entreprises que l'on regardait de manière très attentive parce que très fortement impactées par la guerre tarifaire. Ces entreprises regroupent 30 000 emplois et je rappelle que ce ne sont pas 30 000 emplois que je qualifie comme étant en jeu à l'heure actuelle, mais cette situation-là pourrait évoluer. Et je pense que de ce côté-là, il va falloir être vigilant. Et c'est ce qui m'amène à dire que 45 000, c'est notre seuil et il est en phase avec les besoins que l'on a. Et bien sûr, on va continuer à régionaliser fortement l'immigration. On est à 40 % comme je mentionnais ce soir. Et je me suis engagée à rehausser ça à 50 % quand je suis arrivée à l'immigration. En fait, non, avant que notre gouvernement arrive au pouvoir, il était à moins de 20 %.
4: Et vous avez parlé par rapport à 5 octobre prochain. Si vous arrivez au pouvoir, vous allez peut-être devoir collaborer avec un gouvernement péquiste. Est-ce que la ligne de parti, quelle sera-t-elle par rapport à vos députés? Est-ce qu'ils pourront dire ouvertement

0: ouvertement et publiquement s'ils sont souverainistes ou fédéralistes?
1: Écoutez, moi, je vais m'en remettre au choix des Québécois, mais ce à quoi je travaille, c'est à nous faire élire.
0: Je parle à vos députés. Est-ce qu'ils pourront dire s'ils sont souverainistes ou fédéralistes?
1: Nous, on est une formation qui travaillons à développer le Québec et à le faire croître puis à s'affirmer au sein du cadre canadien. Et c'est la ligne avec laquelle tout le monde travaille. C'est notre article 1. Alors, il y a un parti qui dont l'article 1, c'est de faire l'indépendance du Québec. Ils vont se concentrer sur cette activité-là une bonne partie de leur temps. Nous, notre article 1, c'est de travailler à faire croître, puis à développer le Québec, puis à affirmer sa voix, puis à défendre sa culture, puis à rayonner non seulement au sein du cadre canadien, mais à l'international également. Alors, ça va être notre engagement jour et nuit, semaine, fin de semaine, que je prends envers les Québécois. Nous allons travailler pour le Québec.
0: Donc, ils n'auront pas le droit de le dire.
1: On travaille pour développer le Québec à l'intérieur du cadre canadien.
2: Bonsoir, Madame Fréchette. Juste là-dessus, une bonne partie du temps, c'est quoi? Un gouvernement indépendantiste passe quoi? 30%, 50%, 60% de son temps à travailler sur...
1: Ce que je peux vous dire, c'est que ce sera pas un gouvernement à temps plein sur les priorités des Québécois, parce que les Québécois, à 70%, n'en veulent pas de référendum et ça fait partie de leur plan, puis c'est leur article 1. Alors, cet engagement-là va varier au fil du temps, mais ce que je peux vous dire, c'est que ce sera pas un gouvernement à temps plein sur les priorités des Québécois.
2: Puis, j'essaie de comprendre pourquoi une grande rencontre sur l'itinérance, c'est intéressant, mais une grande rencontre sur l'éducation, c'est pas intéressant.
1: Ben, la rencontre sur l'itinérance, ce serait une première, d'une part, et c'est un travail qui requiert une immense collaboration en différents acteurs, le gouvernement du Québec, le secteur privé, le communautaire, le fédéral, les municipalités, les MRC, et c'est un travail qui n'a jamais été fait. De discuter de la façon qu'on doit avoir de se coordonner. Et moi, ce que je vois, c'est que ce travail-là de coordination se fasse au fil des prochains mois et culmine avec une rencontre au sein de laquelle on adopterait, dans le fond, le plan qu'on se dotera, donc qu'on se donnera, le plan national de lutte contre l'itinérance. En éducation, on en a eu plusieurs déjà de ces rencontres-là. Et personnellement, je trouve que c'est plus efficace de se voir à chaque année avec les dirigeants du domaine de l'éducation pour s'assurer qu'on chemine vers nos objectifs. Alors ça, c'est la méthode que je veux adopter pour être vraiment plus pragmatique puis efficace.
2: Mais vous trouvez ça efficace, un sommet avec autant d'intervenants?
1: Lequel?
2: Ben, vous parlez du sommet sur l'itinérance qui regroupe plein de personnes.
1: En fait, c'est un travail de coordination que je verrai avant même le sommet. C'est là que le gros du travail va se faire. Et puis, arrivé à la rencontre, ben là, dans le fond, on scellera ce que l'on aura convenu au cours des mois antérieurs.
3: Merci. Vous êtes nombreux. Une question de relance?
4: Juste une question. Est-ce que Mathieu Lacombe et Jean Boulet auraient dû ne pas parler? Parce que je vous écoute depuis le début de la campagne et ça semble vous agacer.
1: Ben écoutez, nous, comme on le sait, là, on rassemble l'ensemble des gens.
4: C'est pas ma question. Est-ce que M. Boulet et M. Lacombe auraient dû ne pas parler?
1: Ben moi, je demande aux gens de s'inscrire dans l'article 1. Dans l'article 1 de la coalition. Puis cet article-là, ben, il dit qu'on développe le Québec à l'intérieur du cadre canadien.
5: Bonsoir, Mme Fréchette. Sur la mesure du fédéral, vous avez dit, il n'y a pas très longtemps, que c'était une mesure assez costaud en termes d'impact. Là, ce soir, vous nous avez dit...
1: Vous parlez de l'accélération...
5: Le milliard de...
1: OK, le milliard, oui. Les déductions, là.
5: Oui, voilà, merci. Donc, vous avez dit que l'impact allait être assez important. Aujourd'hui, vous nous avez dit que c'était une bonne nouvelle. Pouvez-vous juste nous expliquer le cheminement que vous avez fait pour passer...
1: Mais l'impact est important. L'impact, il va être de 600 millions de dollars. Positif,
5: vous avez dit aujourd'hui que c'était une opportunité. Alors, vous avez dit aujourd'hui que c'est une opportunité, alors que je crois qu'hier, vous avez
1: dit
5: que c'était...
1: En fait, c'est une décision que l'on a déjà mis de l'avant, promue. Maintenant, on nous avait pas informé que ça allait être mis en place là, ces derniers jours, mais ça reste que c'est une bonne décision parce qu'un amortissement accéléré, ça permet de rehausser les investissements des entreprises. Et ça veut dire qu'on rehausse la productivité. Et les Américains sont beaucoup axés là-dessus, sur l'amortissement accéléré, puis ça crée un décalage entre la réalité aux États-Unis puis celle vécue au Canada, mais plus particulièrement au Québec. Et le fait de s'engager là-dedans, ben moi, je pense que ça va donner un coup d'accélérateur à nos entreprises pour qu'elles investissent. Puis particulièrement dans le contexte actuel, c'est une bonne nouvelle. Puis ça va augmenter notre productivité. Puis Dieu sait que ça fait longtemps qu'on veut ça.
5: Merci.
3: Merci. Nous allons passer aux questions en anglais pour le temps restant.
6: Bonsoir, Madame Fréchette.
1: Bonsoir.
6: Nathalie Weixel de CBC News. Tonight marked the last leaders debate,
7: ce soir,
6: the last debate.
7: C'est le dernier des débats en français. Madame Fréchette, vous et Monsieur Saint-Pierre Plamondon refusez de

0: participer à un débat en langue anglaise et vous n'avez pas accepté de faire une entrevue avec notre chef d'antenne. Et vous voulez être plus ouverte avec les médias et les citoyens anglophones. Comment allez-vous ou avez-vous fait ça? Si je suis élu le 5 octobre, je serai la première ministre de tous les Québécois. C'est essentiel pour moi de respecter la communauté anglophone de Montréal, de m'assurer que ses droits sont respectés. Et je veux leur dire que sous ma direction, il n'y aura pas de référendum. Il n'y aura pas maintenant, ni dans l'avenir, pas de référendum. Nous allons nous concentrer sur les priorités des Québécois, c'est important pour moi, et nous allons prendre soin de nos gens. Et vous m'avez entendu, nous allons protéger les travailleurs et transformer notre économie.
1: Colleen Laframboise, The Gazette. You mentioned that the Quebec Liberals
0: are the libéraux du Québec sur le Parti de Montréal. Pourquoi est-ce que c'est mauvais? C'est pas mauvais, c'est un fait. C'est aussi simple que ça. Quand j'ai été ministre de l'immigration, j'ai vu que l'idée d'avoir plus d'immigrants dans les régions n'intéressait pas le Parti libéral du Québec. Et c'est là que j'ai dit, vous êtes vraiment un parti concentré à Montréal. Ils pensent avant tout à la réalité montréalaise quand ils sont au gouvernement. Et je pense que les Québécois veulent un gouvernement qui va tenir compte de toutes les régions, y compris Montréal, mais de toutes les régions.
2: Christine Fréchette, chef de la Coalition Avenir Québec, c'était donc la fin de ce point de presse. Je note deux choses. Je vous rappelle que je suis en compagnie de Renaud Poirier et Saint-Pierre et de Marie-Hélène Tremblay. Certaines choses, donc, au début, là, lorsqu'elle a fait sa petite déclaration avant de répondre aux questions, elle aurait voulu plus de temps pour parler de sujets touchant les aînés, puis elle a peut-être essayé de mettre de l'avant ce qui serait pour elle la question de l'urne, là, ce pourquoi les gens vont voter en disant qui est la meilleure personne pour diriger le Québec en ces temps incertains.
3: Exactement. Donc, un peu comme Rouba Gazal l'a fait tout à l'heure, Christine Fréchette aussi opte pour passer son message. Par rapport aux aînés, c'est intéressant parce que, évidemment, la clientèle, c'est une clientèle qui, jusqu'à tout récemment dans les sondages, était très, très favorable à la CAQ. Alors, nécessairement, elle aurait aimé taper sur ce clou parce que elle est en mode de séduction. Elle veut justement que les aînés restent dans le giron de la CAQ, alors que ce que nous démontrent les sondages, c'est qu'il y a un certain glissement. Alors nécessairement, elle aurait aimé passer ce message-là tout de même. Mais je trouve intéressant quand même justement qu'elle nomme justement cette question de l'urne à partir de maintenant.
2: Parce qu'on a l'impression qu'on l'a peut-être perdu de vue cette question-là. À un certain moment, au début de la campagne, c'était très clair, c'était les tarifs, absolument, la guerre tarifaire. Mm. On a l'impression que c'est plus flou maintenant, Renaud. Mm.
4: Exact, c'est moins là. Et la question de l'urne, la grande question de l'urne, n'est pas identifiée encore, je trouve, à ce stade-ci de la campagne. Peut-être qu'il n'y en aura pas. Il y en a des petites questions de l'urne. On a vu celle-là de Québec solidaire, qui est comme la question de l'austérité. Mais la grande question de l'urne, ça va être quoi? Celle des libéraux, c'est celle du référendum. Celle de Mme Fréchette, c'est la question de la guerre tarifaire puis de la stabilité. Mm. Puis Monsieur Plamondon, c'est le changement. Donc, tout le monde essaie de placer justement qu'est-ce qui doit être le plus important. Moi, ce que j'ai noté avec Madame Fréchette ce soir, elle a eu un meilleur débat que les deux autres, je trouve. Elle a été très propositionnelle. Ce que Monsieur Plamondon a moins été. Monsieur Plamondon, il a expliqué sa vision, qu'est-ce qu'il allait faire et était moins propositionnel.
2: Oui, on va y revenir. On aura le temps une fois tous les points de presse terminés parce que le chef conservateur Éric Duhaime est devant le micro et va répondre aux questions des journalistes après sa déclaration.
5: Alors bonsoir tout le monde. Ça a été, je pense, un bon débat. Je pense que le gagnant, ça a été le public qui nous a écoutés ce soir. Les échanges ont bien mis en lumière les différences entre les partis, les propositions, l'offre politique de chacune et chacun d'entre nous. Ça nous a permis de notre côté, évidemment, de mettre en lumière le fait qu'on est ceux qui veulent changer le modèle bureaucratique au Québec. Je pense que à peu près dans tous les sujets, j'ai réussi à expliquer en quoi ça pouvait être fait. Je pense qu'aussi, on a souligné comment on peut être le chien de garde des contribuables et des gens qui pensent que l'État doit être réduit au Québec. Je pense qu'on a marqué des points de ce côté-là. Et de façon générale aussi, s'il y a un élément plus spécifique où je pense qu'il y a un échange qui est où il va devoir y avoir un suivi, c'est évidemment encore sur la question du troisième lien. Monsieur Plamondon n'a toujours pas révélé son plan. Il avait promis de le faire dès le début de la campagne électorale. C'est quand même leur plus gros projet à Québec. Et aujourd'hui encore, il y avait rien à dire. Il dit qu'il va l'annoncer plus tard. Mais là, plus tard, ça, de toute évidence, on ne pourra plus en débattre parce que c'était le dernier débat ce soir. Donc, ça en dit beaucoup sur son désintérêt de la région de Québec. Et ça, je pense que ça va être noté dans la région de la capitale nationale et de Chaudière-Appalaches. Sur ce, ça va me faire plaisir maintenant de répondre à vos questions.
6: Bon, bonsoir, M. Duhaime.
5: Bonsoir.
6: Vous avez dit, vous avez glissé pendant le débat que vous voulez renvoyer 70 000 demandeurs d'asile. Oui. Comment vous allez faire concrètement?
5: Si j'ai pris le chiffre, en fait, il y a 36 ou 37 %.
6: Mais c'est pas tant sur le chiffre de comment vous allez faire pour renvoyer 70 000 personnes.
5: En fait, c'est que les demandes sont rejetées. Ce que j'ai compris, là, c'est que l'évaluation actuelle du gouvernement, c'est qu'il y a 36 ou 37 % des demandes, lorsqu'elles sont traitées, qui sont renvoyées. Donc il y a 200 000. Donc, multiplié 37 fois 2, là, ça donne 60 et un peu plus de 70 000.
6: Mais est-ce que vous allez faire comment cette compétence fédérale? Est-ce que vous allez utiliser les forces de l'ordre? Comment vous allez faire pour les renvoyer?
5: Vous avez vu ce qu'on a proposé. Là, nous, on intervient sur ce qu'on contrôle. Et là-dessus, j'entendais M. Plamondon un peu plus tôt. Là. D'abord, c'est faux que le gouvernement du Québec peut rien faire. Là. Au contraire, vous avez vu que nous, on est prêt à couper l'aide sociale, entre autres. On dit qu'on veut couper de 25 %. On veut donner une aide de dernier recours, comme certains pays européens. Ensuite de ça, j'ai parlé d'un guide. D'ailleurs, on l'a mis en ligne. Peut-être que vous pouvez aller le voir. Là, on l'a mis en ligne pendant le débat. Qui, justement, du gouvernement du Québec, d'une vingtaine de pages, qui explique spécifiquement tous les services publics, tous les services sociaux que les gens ont droit d'avoir, qu'ils envoient à travers le monde, traduits en de multiples langues. Je pense que ça aussi, c'est un rôle proactif du gouvernement qu'il faut éliminer. Donc, tout ce que... Puis les logements subventionnés aussi, les garderies subventionnées. Donc, il y a plusieurs éléments où le gouvernement peut intervenir pour justement rendre le Québec moins attractif pour les demandeurs d'asile.
7: Bonjour, M. Duhaime.
5: Bonjour.
7: Alexa pour Rebel News. À Montréal et partout au Québec, le crime organisé s'immisce de plus en plus dans le quotidien. Restaurants incendiés, fusillades, extorsions et attaques violentes. Des jeunes sont recrutés en ligne pour faire le sale boulot, tandis que des policiers qui tentent de faire respecter la loi sont souvent accusés de racisme ou de xénophobie, ce qui complique leur travail. Qu'est-ce que votre parti ferait concrètement pour donner aux policiers les outils nécessaires pour agir, rétablir un véritable effet dissuasif et donner aux Québécois un sentiment de sécurité?
5: D'abord, vous avez raison qu'il y a un sentiment d'insécurité grandissant au Québec, puis il y a des actes qui sont produits partout en province qui font que les gens ont le sentiment d'insécurité de plus en plus important. Ça prend une action forte. On n'a pas encore présenté nos politiques en matière de sécurité publique. On va le faire mardi prochain. D'ailleurs, vous avez vu que l'ancien ministre de la Justice, Marc Bellemare, est sorti hier pour annoncer son appui au Parti conservateur du Québec. Il sera en ma compagnie lorsqu'on va présenter nos mesures sur la loi et l'ordre au cours des prochains jours. Donc, je pourrais à ce moment-là répondre de façon un peu plus importante, mais je peux déjà vous assurer qu'on va être le parti qui va proposer là, les lois les plus sévères contre les criminels et qui va prendre le parti des victimes. Ça, je peux vous l'assurer dès maintenant.
7: Est-ce que vous pourriez envisager de rapatrier certains pouvoirs reliés aux criminels?
5: Oui. Vous allez voir qu'on présente aussi quelque chose en matière de justice pour que le Québec soit un peu plus costaud. D'ailleurs, M. Bellemare, dans sa lettre d'opinion qui a été publiée dans la presse hier, a commencé d'ailleurs à en élaborer une partie. Là, vous pourrez voir la première partie de son texte en fait mention spécifiquement. Donc oui, il va y avoir des éléments à cet égard-là qui vont être présentés un peu plus tard dans moins d'une semaine. C'est moi qui vous remercie.
8: Bonsoir.
5: Bonsoir.
8: Les maires de l'île d'Orléans ont annoncé publiquement être contre un projet de troisième lien qui passe par leur ville. Est-ce que ça change quelque chose dans vos plans pour un troisième lien?
5: Je vous remercie de votre réponse. D'abord, ce que j'ai noté du sondage de Radio-Canada, c'est que de tous les projets, c'était le projet du Parti conservateur du Québec, d'un troisième lien qui passe par l'île d'Orléans, qui était le préféré des citoyens de la région de Québec. Donc ça, je pense que c'est important de le rappeler et de le noter. Pour ce qui est de la sortie de certains élus municipaux, je veux juste rappeler que Nous, on a fait un sondage scientifique avec la firme Palace avant même de présenter notre projet. Et ce qu'on a constaté, c'est juste les résidents de l'île. Donc, on a fait un sondage scientifique sur l'île d'Orléans, sur la population. Et les chiffres nous ont même surpris nous-mêmes. Il y avait plus de

0: de gens en faveur d'un troisième lien autoroutier qui passe par l'île d'Orléans plutôt que de gens contre. Donc, la population, l'acceptabilité sociale, c'est oui, les élus représentent eux-mêmes, là, mais quand on demande à la population directement, les chiffres du sondage qu'on a, c'est qu'il y a plus de gens qui sont favorables à l'île d'Orléans que de gens qui sont contre.
1: Donc, selon vous, les propos des élus municipaux ne sont pas en accord avec l'opinion réelle de la population?
0: Je pense qu'on va les rencontrer ultimement. Puis je sais que notre candidate locale, Caroline Simard, l'ancienne députée d'ailleurs de la circonscription de la Côte-de-Beaupré de Charlevoix, leur a parlé. Et ils ont même été allés trois fois à l'île d'Orléans depuis l'annonce de sa candidature. On va continuer à dialoguer, à établir un dialogue avec ces gens-là, leur démontrer que notre lien n'a pas un impact majeur sur l'île, qu'il n'y aura pas de... On ne va pas défigurer l'île. Ça va être beaucoup plus harmonieux que les pylônes d'Hydro-Québec qui traversent l'île, qui, eux, sont vraiment, d'un point de vue visuel, beaucoup plus laids que ce qu'on peut envisager. On se rappelle aussi qu'il y a toujours la construction du pont qui est déjà en marche entre la rive nord et l'île d'Orléans. Nous, tout ce qu'on veut faire, c'est prolonger vers la rive sud. Donc, je pense qu'on a besoin d'expliquer davantage notre projet, de consulter davantage les gens, puis on a l'intention de le faire.
1: Merci.
0: C'est moi qui vous remercie.
2: Dernière question en français.
3: Bonsoir, M. Duhaime. Comment allez-vous?
0: Oui, ça va bien, vous-même?
3: Très bien, merci. Tatiana Bercy pour Radio-Télévision Sacrifice. Si vous êtes élue le 5 octobre, qu'allez-vous faire pour les Québécois, les Québécoises, dans le cas de Tania Lamoureux?
0: Qu'est-ce que vous voulez que je...
3: Tania Lamoureux, celle qui avait le cancer, qui n'a pas été traitée...
0: Ben écoutez, comme j'ai dit là, il faut notre programme en matière de santé là, c'est d'améliorer l'accessibilité aux soins. Puis c'est triste, on a, puis j'ai lu aussi là, l'histoire cette semaine dans le journal, il y avait l'histoire de la dame de 98 ans aussi là, madame Prudhomme Gagné si j'ai bonne mémoire. Puis il y a des cas comme ceux-là, on en entend partout quand on se promène en région, en campagne électorale, comprenez qu'on rencontre beaucoup de gens là, et c'est toujours le même problème. Puis j'étais content d'entendre aussi le côté positif parce que vous savez que j'ai eu un problème cardiaque il y a 2 ans et c'est vrai qu'un coup quand on est dans le système, quand on entre dans le système, c'est vrai que la qualité des soins qu'on a est très bonne, le personnel est extraordinaire. Moi, ils m'ont sauvé la vie, comme ils ont sauvé la vie de bien du monde. Et je pense pas que c'est ça qui est l'enjeu. L'enjeu, c'est d'avoir accès au système de santé. Et il est là le problème. Et c'est pour ça qu'on veut un système mixte pour améliorer l'offre, pour être certain que ces gens-là puissent avoir accès à des soins rapidement. Parce que présentement, malheureusement, la carte d'assurance maladie, elle nous donne l'accès à des listes d'attente. Et ça, c'est inacceptable. Avec les taxes et les impôts qu'on paye pour le système, on augmente les dépenses de 70% en santé depuis l'arrivée de la CAQ au cours des 8 dernières années. Et pourtant, l'attente continue d'augmenter. C'est totalement inacceptable. Ça prend de la concurrence dans le réseau et ça prend comme les meilleurs systèmes les plus performants au monde, les systèmes européens. Ça prend un système parallèle public-privé. Et je pense que c'est la seule façon qu'on va y arriver. Le monopole public a démontré que son échec quant à nous.
2: Merci. On va passer aux questions.
0: Merci beaucoup.
4: Bonsoir, M. Duhaime, Natalia Weitzel de CBC News. You've mentioned in the past that the anglophone
5: Vous avez déjà dit que la communauté anglophone est prise en otage par le Parti libéral. Qu'est-ce que vous allez faire pour soutenir la communauté anglophone au Québec et protéger ses droits? Tout d'abord, les anglophones québécois sont des Québécois. Ils paient des impôts comme tout le monde. Ils vont utiliser les mêmes services de santé. Ils utilisent les mêmes routes. Nous avons tous les mêmes problèmes en termes d'infrastructure. Donc, les anglo-québécois ne votent pas seulement sur le droit des anglophones, ils votent sur la façon dont la province est gérée. Ils ne veulent pas de référendum, moi non plus, 70% des Québécois ne veulent pas de référendum. Donc, cette fois-ci, il n'y a pas d'excuse pour pas voter pour notre parti. Non, le Parti conservateur offre une solution alternative si vous voulez changer le modèle québécois bureaucratique. Ce modèle étatiste, eh bien, le Parti conservateur, c'est votre parti. Et je leur tends la main. Un de nos meilleurs candidats, si notre meilleur, c'est Adrien Pouliot, se présente dans Darcy Midi, qui n'est pas une circonscription francophone. Nous avons très bien fait. Nous avons eu 32-33% des voix la dernière fois. Nous allons mieux faire. Et encore une fois, je dis à la communauté francophone d'arrêter d'être otage du Parti libéral. Et si vous voulez des politiciens qui vous écoutent, vous devez savoir qu'il y a une compétition. On donne beaucoup d'attention donc, sur la ville de Québec parce qu'il y a

0: des sièges qui sont débats parce que les partis libéraux contrôlaient ça autrefois, mais vous savez, maintenant, la communauté anglophone doit penser à cette situation.
1: Éric Duhaime, le chef du Parti conservateur du Québec, qui vient de terminer son point de presse. Il était donc le dernier chef à faire une conférence de presse après ce débat. Je vous rappelle que vous écoutez une émission spéciale du service de l'information de Radio-Canada suivant le débat des chefs qui a été présenté un peu plus tôt en soirée, animé par Patrice Roy. Je m'appelle Mathieu Bellumeur, je suis en compagnie de Renaud Poirier-Saint-Pierre et de Marie-Hélène Tremblay, qui sont mes analystes pour la soirée. Alors, encore une fois, il l'a répété, et ça a été un peu ça qui l'a distingué des autres, et c'est comme ça qu'il veut se distinguer des autres. Renaud, peut-être d'abord changer le modèle bureaucratique, changer en profondeur le modèle québécois. C'est sur ce clou-là qu'il a continué de taper, M. Duhaime.
2: Oui, il est allé là-dessus dès le début de la campagne et il continue sur ce thème-là. On voit que ce soir, M. Duhaime a cherché surtout à consolider son vote qu'à élargir sa base électorale. Je pense que c'est un choix très judicieux dans le contexte où son électorat est plus anti-système, risque peut-être d'aller moins voter, donc veut continuer à rappeler aux gens la raison forte pourquoi ils doivent voter pour le Parti conservateur du Québec. Je trouve qu'il a eu un bon débat ce soir, mais il l'a aussi eu peut-être un peu facile. Il n'a pas été beaucoup attaqué par ses adversaires. Il a un peu moins parlé, mais il a quand même le sens de la formule. Ça fait que moi, je me rappelle de quelques-unes de ces phrases là qu'on pourra entendre tantôt.
1: Oui, c'est ça.
3: Parce que dans le contexte où justement le Parti conservateur pourrait avoir la balance du pouvoir, on se serait peut-être attendu justement à ce que ses adversaires l'attaquent un peu plus ce soir, ce qui a pas été le cas. Somme toute, ça a été un exercice, je dirais, quand même assez facile pour lui. Évidemment, c'est vrai, il a le sens de la formule, de la répartie. C'est couper court aussi aux attaques de ses adversaires, et ça, évidemment, ça le favorise. Parce que justement, quand on a un sens de la communication comme lui l'a, évidemment, ça facilite les choses dans un exercice comme un débat.
1: Oui, et un des éléments du débat où il y a eu, disons, un peu plus de passion, je le mets entre guillemets, où ça s'est échauffé un peu, c'est quand il a été question justement de référendum. Et là, il y a eu justement un échange impliquant Éric Duhaime, le chef du Parti québécois, et Charles Milliard. On peut, si vous voulez, écouter l'extrait, justement, cet échange entre Éric Duhaime, le chef conservateur, Paul Saint-Pierre Plamondon du Parti québécois et Charles Milliard.
4: Aujourd'hui, il y aura un référendum, il y a 27% des gens qui voteraient oui. Pourquoi vous voulez envoyer le Québec dans le mur, non, M. Plamondon? C'est ça qui n'a pas de sens.
5: Mais on l'a, M. Roy, vous l'entendez.
4: Pourquoi vous n'avez pas le camp du Québec pessimisme. À la place?
5: Il y a le camp du pessimisme. Écoutez le ton de la voix.
4: C'est le camp du référendiste.
5: Il y a le camp de l'espoir.
4: Moi, j'ai de l'espoir.
6: Moi, je suis dans le camp de l'ambition.
7: C'est un sujet passionné. Je l'entends, donc c'est bien de débattre, mais un à la fois, s'il vous plaît.
8: On ne va pas vous laisser avoir le monopole de la passion, M. Plamondon. Moi, je suis passionné par le Québec. Je suis passionné par le fait que le Québec fait partie d'un grand pays du Canada qui n'est pas parfait.
5: Dans le Canada,
8: ce qui me passionne, c'est que ça fait partie d'un grand pays du G7. C'est une grande force commerciale internationale. Et je comprends la déception des Québécois dans les 8 dernières années, mais il existe d'autres choses que la coalition Avenir Québec. Puis les jeunes qui nous écoutent ont jamais connu d'autres choses que la coalition Avenir Québec au gouvernement. Alors moi, je veux dire à ceux qui veulent du changement, à ceux qui ne veulent pas de référendum, que le seul rempart, c'est le Parti libéral du Québec.
1: On a entendu Ruben Gazal de Québec solidaire parler de rempart contre l'austérité. Là, on a le rempart finalement libéral contre le référendum.
2: Oui. Je me demande s'il va falloir mettre des remparts au plan québécois des infrastructures. Ça va commencer à coûter cher de remparts autour de l'Assemblée nationale. Mais je pense que ça a été un bon échange pour Charles Milliard, un de ses moments forts dans le débat de ce soir.
3: C'est un des bons moments du débat de ce soir, d'ailleurs.
2: Exact. On a vu là tout le monde y mettre un peu du sien. On entendait un peu tout le monde, on pouvait reconnaître les voix. Et Monsieur Plamondon, lui, c'est comme pris un peu à son propre jeu. Il dit, qu'est-ce que vous aimez dans le Canada? Parce que lui, évidemment, je pense que Monsieur Plamondon n'aime pas grand-chose. Mais ça t'a donné que Monsieur Milliard aime beaucoup de choses dans le Canada et avait beaucoup de choses à dire. Puis ça a été un bon segment pour lui. C'est pas une question de l'animateur, c'est une question de son adversaire.
1: Et sur la façon aussi dont dont Éric Duhaime a placé Paul Saint-Pierre Plamondon
3: sur l'accusant la
1: de oui sur la défensive en l'accusant de faire de vouloir à tout prix un référendum.
3: Oui, évidemment ça c'est une ligne qu'il a beaucoup utilisée depuis le début de la campagne en disant que c'est un référendiste, que seulement moins de 30% des Québécois appuient le projet justement de souveraineté du Québec. Alors ça c'est des lignes qu'il a utilisées plusieurs fois monsieur Duhaime qui l'a à nouveau mis de l'avant ce soir évidemment sur ce thème-là. Mais ça c'est vraiment un des bons échanges. En fait, c'est le thème où on a eu des échanges un peu plus musclés, ce thème de l'avenir du Québec où on a parlé d'immigration et justement de souveraineté.
1: Parlons-en de l'immigration. On a un autre extrait pour vous. C'est Christine Fréchette et Charles Milliard qui ont parlé d'immigration et d'économie. Justement, un autre moment où, disons, il y a eu quelques flamèches.
9: Quand on est arrivé comme gouvernement, il y avait moins de 20 % des immigrants qui s'en allaient en région. Aujourd'hui, on est à près de 40 % et moi, je m'engage à ce que ce soit 50 % dans un prochain mandat parce que je le sais à quel point les entreprises, je vous rencontre à toutes les semaines pratiquement et vous me parlez de cet enjeu-là. On va respecter notre capacité d'accueil, on va protéger le français, mais on va s'assurer que les PME en région aient les travailleurs dont elles ont besoin.
8: Vous avez semé la confusion avec le PEC dans les dernières années. Il y a deux choses qui vont mal au Québec, l'économie, l'immigration. Vous avez été ministre des deux. Pour moi, c'est irrecevable ce que vous dites.
1: Un autre moment peut-être intéressant, une bonne ligne, parce que c'est aussi ça un peu, je dirais, le travail des chefs, c'est d'expliquer en direct aux téléspectateurs, mais aussi de parsemer, évidemment, leurs interventions de ces lignes qu'on va retenir ou qui vont peut-être rejouer en boucle le lendemain dans les nouvelles pour les gens qui n'auront pas vu tout le débat.
2: Ben ça, c'était dans le cahier. Là. C'est sûr que ce passage-là était préparé et était dans le cahier de préparation. Puis c'est bien, je pense que ça a été bien livré, cette ligne de communication-là, l'économie, l'immigration, vous avez été ministre des deux. Un autre bon moment pour Charles Milliard, mais quand même une bonne démonstration. Puis je suis un peu à l'image du débat de Madame Fréchette de ce soir-là, c'est-à-dire solide sur les chiffres. D'ailleurs, même dans son point de presse, elle a dit « Ah, je me suis trompée sur le chiffre des investissements en éducation ». Donc, elle s'est vraiment montrée studieuse, un peu moins à l'attaque que dans le dernier débat. Donc, moi, définitivement, je trouve qu'elle a eu un bon débat ce soir.
3: D'autant que le thème de l'immigration, c'est pas un thème qui a fait beaucoup les manchettes, mais c'est un thème qui a quand même retenu beaucoup l'attention parce que dans les différentes tournées que les chefs ont fait en région, ils ont été interpellés par des élus municipaux, par des gens d'affaires justement parce que on connaît les problèmes dans les régions, on manque de travailleurs, on veut au contraire avoir des immigrants. Alors dans le cas de Paul Saint-Pierre Plamondon, il s'est fait accoster quelques fois sur ce sujet-là, les autres chefs aussi. Alors c'est un enjeu qui percole quand même dans les régions du Québec. Alors assurément que quand elle dit qu'elle prend l'engagement de faire passer de 40 à 50% l'immigration en région, c'est un chiffre sûrement que plusieurs téléspectateurs ont dû retenir ce soir.
1: Oui, parce que des fois on a l'impression que les sujets dont on entend parler autour de nous, dont on parle lors de souper, lors de rassemblements, pas toujours les sujets dont les chefs parlent ou qui seront traités parce que ce sont des sujets complexes, parce que ce sont des sujets où on a besoin peut-être des fois de plus de nuances. Chose certaine, l'immigration fait partie.
3: On parlait de la question de l'urne. Il semble y en avoir quand même plusieurs là, pour cette élection-ci. Puis il y a fort à parier même que dans certaines régions du Québec, pour bien des personnes, des entrepreneurs qui cherchent des travailleurs, ça peut être ça aussi, la question de l'urne. Alors, disons que le spectre est assez large pour cette élection-ci.
1: On a vu d'ailleurs une sortie des chambres de commerce de la région de Montréal aujourd'hui demander justement arrêter de nous parler de seuil et de seuil. Nous, on a une réalité, on a besoin de travailleurs. On faut en parler différemment. Parlons-en de l'immigration, on a un autre extrait justement de Paul Saint-Pierre Plamondon et de Charles Milliard où justement il y a un échange sur ces seuils sur l'immigration.
10: Je vais poser une question. Êtes-vous d'accord avec la position du Parti libéral avant votre arrivée, comme quoi il y a trop de temporaire et qu'il faut corriger le tir?
8: La situation en ce moment, M. Plamondon, fait en sorte qu'on a besoin de la main-d'œuvre dont on dispose en ce moment. Vous voulez retourner la moitié. Je sais encore une fois que
10: donc,
8: l'économie,
10: vous,
8: ça semble pas être une priorité
10: Duhaime
8: pour vous.
10: Ni M. Duhaime voulait parler
8: vous allez,
10: de vos seuils.
8: Vous allez démanteler.
10: Cachez votre agenda. Vous allez démanteler. Et ça manque de transparence, M. Milliard.
8: Non, je cache pas.
10: Dites-le, c'est quoi votre
8: cachette? La cachette, c'est ici, là.
10: Ben non. Moi, là, je pose une question et vous ne répondez pas. Monsieur. Vous n'êtes pas capable même de confirmer la position du Parti libéral. Et les deux, M. Duhaime et vous,
8: je vous dites, moi, j'ai pas de seuil. La position, c'est qu'on doit prendre soin de nos entrepreneurs en ce moment qui sont dans le problème. Et votre solution va empirer la situation, puis encore plus avec un référendum.
1: Donc, encore une fois, on revient chez le chef libéral avec le référendum. Est-ce qu'un échange comme ça va être efficace, va aller parler à une certaine clientèle que veulent séduire les partis, ou on se perd un peu, finalement, dans les chiffres et dans les concepts?
2: Bien, j'ai trouvé que M. Milliard, dans cet échange-là, il a manqué une occasion d'expliquer sa proposition. C'est-à-dire, je veux un comité d'experts qui va fixer, lui, les seuils, parce que on n'a aucune idée de c'est quoi la réelle capacité d'accueil du Québec. C'est ça, sa position. J'ai cru la deviner. Mais il y a eu de la misère à l'expliquer.

0: de répondre à cette question simple-là, peut-être parce qu'il voulait pas. Bref, on a vu comme un trait de caractère là de M. Milliard, puis c'était pas son meilleur échange.
1: Ben peut-être aussi le fait parce qu'on évidemment il y a comme des chiffres là, les fameux seuils, hein, il y a pas seulement le Parti libéral qui veut pas chiffrer justement c'est le seuil en immigration permanente. Le chef conservateur est un peu à la même place. Puis il faut le dire aussi là pour le commun des mortels, la question de l'immigration, c'est un peu compliqué de s'y retrouver, hein. Il y a des trucs de juridiction fédérale, il y a des aspects qui sont au Québec qui dépendent des deux. Bref, c'est un peu difficile de s'y retrouver. Alors, est-ce que justement, tu sais, on y a gagné quelque chose? Je me pose la question, mais moi, je pense comme tel, c'est davantage toute la question de en région, le manque de travailleurs. Ça, nécessairement, je pense que ça percole un peu plus.
2: Ouais, c'est ça. Un des éléments dont on a peu parlé, puis évidemment, on n'aura pas d'extrait nécessairement, mais on a peu parlé d'environnement. Les gens, puis on a reçu certains courriels, puis on a vu souvent, lorsqu'on demande aux gens ce qui les préoccupe, l'environnement ressort souvent. Or, dans cette campagne-là, c'est comme un thème qui est pas vraiment revenu de l'avant. Comment on peut expliquer qu'on en parle si peu? Peut-être Renaud d'abord.
0: Ben, c'est simple, c'est parce que Québec solidaire joue pas son rôle au niveau. C'est Québec solidaire qui, dans les 8-9 dernières années, amenait cet enjeu-là à l'avant-plan politique provincial. Et là, ce soir, on ne l'a pas fait, l'a très peu fait dans les autres débats, le fait pas beaucoup dans sa campagne. Donc, c'est certain qu'on en parle moins parce que c'était le rôle de ce parti-là d'amener cette question-là à l'avant-plan. Et ce soir, il y avait des occasions pour le faire. Lorsqu'il était question de la taxe sur l'essence en débat ouvert, Mme Gazal aurait pu intervenir sur la question de l'environnement, l'a pas fait. À mon avis, tu sais, dans un débat, il y a ce qui est dit, mais des fois, il y a ce qu'on n'a pas fait. Je pense que c'est une grosse opportunité manqué pour Québec solidaire dans ce segment-là.
1: Mais forcément aussi, il y a des thèmes qui s'imposent dans cette campagne-ci. Le coût de la vie en est un, la guerre tarifaire également. Et quand on regarde justement les enjeux qui préoccupent les Québécois pour cette élection-ci, le thème de l'environnement arrive malheureusement très, très loin. Alors effectivement, Québec solidaire, cette fois-ci, mise beaucoup sur le coût de la vie, sur le logement. Ça aussi, quand même, ce sont des engagements où la voix de Québec solidaire porte. Et nécessairement, à cette élection-ci, c'est la priorité et on met un peu le focus là-dessus, non, ouais, nécessairement. Ouais,
2: ouais. Maintenant, il nous reste assez peu de temps, un peu plus de 3 minutes, mais j'aurais aimé quand même vous entendre sur la suite. Qu'est-ce qu'à partir de maintenant, à quoi va ressembler cette campagne électorale à partir de maintenant? On verra si ce débat vient changer la donne, mais on a compris quand même qu'il y a peut-être eu des changements de stratégie aujourd'hui dans la prise de position de certains partis. À quoi vont ressembler les 12 derniers jours? Marie-Hélène Delon.
1: Ben d'abord, c'est clair que le rythme va s'accélérer là dans les caravanes pour les différents partis parce que et l'itinéraire des chefs va nous donner aussi beaucoup d'indices là. Est-ce qu'on est en mode défensif ou est-ce qu'on est à l'attaque? Est-ce qu'on veut préserver des circonscriptions ou au contraire on essaie d'aller en gagner? Alors ça va nous en dire long aussi sur justement l'orientation et le choix que font les différents partis. Moi je vais surveiller évidemment beaucoup les prochains sondages parce que on a vu des changements après les deux premiers. Va être intéressant de voir qu'est-ce qui va arriver après celui de Radio-Canada de ce soir. Parce que, on le disait, il y a 40% de gens qui peuvent encore changer d'idée. Alors, est-ce que cette proportion-là va finalement être réduite? Est-ce que des partis vont y gagner? C'est là que ça va devenir intéressant.
2: Oui, puis quand on parle d'indécis, il y a des gens qui ne savent toujours pas pour qui voter, mais il y a des gens qui savent pour qui voter ou qui pensent savoir pour qui voter, mais qui se disent, je peux peut-être changer mon fusil d'épaule. Donc, il y a encore des gens à convaincre, Renaud.
0: Oui, exact. Il y a encore des gens à convaincre. Pour ce qui est de Québec solidaire puis le Parti conservateur du Québec, eux doivent s'assurer que les gens aillent voter. C'est-à-dire qu'ils ont une part importante d'électorats plus jeunes dans leurs intentions de vote. Il faut que ces intentions-là se transforment en vote. Ça, c'est leur mission pour les 2 prochaines semaines, les 10 prochains jours, faire sortir le vote. Ensuite, pour ce qui est des autres partis, là, c'est d'essayer de convaincre les indécis. D'essayer pour le Parti libéral de retrouver le résultat électoral qu'il avait ce printemps parce qu'il a déjà été autour de 28-29% le Parti libéral du Québec, il n'y a pas si longtemps que ça. Pour ce qui est de Paul Saint-Pierre Plamondon, c'est de continuer de faire ce qu'il fait. Il est en première place, il joue du hockey défensif.

0: Et il mène 2-0. Donc, il joue le cadran. Et pour Madame Fréchette, c'est une course contre la montre, d'essayer de prouver qu'elle peut être une meilleure première ministre que Paul Saint-Pierre Plamondon.
1: Et puis, est-ce qu'on pourrait voir Paul Saint-Pierre Plamondon, puis vous avez soulevé la question tout à l'heure pour les gens qui étaient à l'écoute, est-ce qu'il pourrait faire bientôt un appel au vote majoritaire? J'ai besoin d'un mandat majoritaire pour mener à bien ce que je veux faire.
2: Mais il avait une occasion de le faire au terme de ce troisième débat, de choisir de ne pas le faire. Est-ce que le message viendra peut-être dans la dernière semaine? C'est peut-être effectivement une possibilité, mais il faut se concentrer, oui, sortir le vote, et le vote par anticipation va avoir lieu dimanche prochain et lundi prochain. Et il y a de plus en plus de gens qui se rendent voter par anticipation. Évidemment, il y a la météo qui est un facteur, le fait qu'on veut éviter les longues files d'attente. Alors, on se dit, bon, mon choix est fait, je vais tout de suite aller voter. Alors, nécessairement, ça aussi, ça va être intéressant de voir comment les machines vont travailler, parce qu'il y a des partis qui sont mieux organisés que d'autres.
0: Et le taux de participation lors de ce vote par anticipation-là va être super intéressant.
1: Je dois vous arrêter là-dessus. Renaud Poirier-Saint-Pierre, que l'on entendait directeur chez TACTEXT, ex-directeur de cabinet de Gabriel Nadeau-Dubois, travaillé auprès des équipes de Québec solidaire. Et Marie-Hélène Tremblay, analyste à Midi Info, responsable aussi des affectations pour Radio-Canada à l'Assemblée nationale. Je m'appelle Mathieu Bellumeur. Merci à toute l'équipe en régie également. De retour à la programmation régulière.
3: Et au fil du temps, on a tendance à prendre du poids plus facilement pour les mêmes calories qu'on aurait pris il y a 20 ans ou 30 ans. Fait que c'est pas juste une question d'âge, parfois c'est une question de régime à répétition, parce que notre corps, c'est pas un manque de volonté, c'est un mécanisme de protection qu'il a de se protéger contre une privation, en fait. Ouais.
4: J'ai une drôle de question. On parle de mécanismes qui s'installent, de réflexes du corps. Est-ce qu'il y a une façon de se réinitialiser? Un peu comme faire un bon vieux reboot.
3: C'est envisageable, mais il faut le faire avec un suivi nutritionnel, avec un expert. Puis là, à ce moment-là, c'est possible de faire progressivement, de réhabituer le corps. Mais je ne sais pas à quel point c'est possible de revenir. On peut pas revenir à nos 20 ans non plus quand on a 50 ou 60 ans. Puis ça, c'est une question d'âge et d'évolution du corps là-dedans aussi. Mais oui, c'est possible de renourrir notre corps, de lui prouver, entre guillemets, que qu'il en manquera plus de nourriture, parce que c'est un petit peu contre ça que le corps se bat.
5: Alison, ça s'appelle bien dans son assiette, la preuve par deux. En anglais, c'est You Are What You Eat, a Twin Experiment en anglais. C'est une mini-série documentaire et c'est des chercheurs de l'université de Stanford qui ont suivi 22 paires de vrais jumeaux génétiquement identiques pendant 8 semaines. Donc, ça vient exactement à ce que tu dis. C'est ce qui est souligné là dans ces épisodes.
3: Merci beaucoup.
6: Bon, Stéphanie, on vient d'en parler, le fameux effet yo-yo. Qu'est-ce qu'il y en est vraiment?
3: L'effet yo-yo, c'est quand on perd du poids, qu'on reprend du poids, qu'on perd du poids, qu'on reprend du poids. Ça, c'est délétère pour la santé. Puis, le pire là-dedans, c'est que souvent, quand on a tendance à faire un régime, on fera pas juste un régime dans notre vie. Parce que si on fait un régime, on va perdre du poids. Ça, c'est prouvé, les régimes fonctionnent sur le coup. Mais à moyen terme ou à long terme, la plupart des gens, la grande majorité des gens, reprennent du poids, et souvent plus que le poids initial. Donc, la culture des régimes nous fait sentir coupables de ça, donc nous pousse un autre régime à travers la gorge, on fait un autre régime, c'est plus difficile de perdre du poids la deuxième fois, on en perd un peu, et ce cycle-là qui s'installe est mauvais pour le corps, premièrement parce que de fois en fois, on lutte contre notre biologie, puis il y a des changements métaboliques qui s'installent dans notre corps aussi, qui font que, les études l'ont très bien démontré, que à force de faire le yo-yo avec notre corps, premièrement, on augmente la masse grasse de notre corps de fois en fois. On diminue la masse musculaire et la masse osseuse. Donc, notre densité osseuse diminue. On augmente les risques de maladies cardiovasculaires, d'hypertension artérielle, de diabète de type 2 et de mortalité de plusieurs causes aussi. Donc, de faire le yo-yo comme ça avec notre poids, ce n'est pas bon. Même qu'il y a des chercheurs qui se demandent, est-ce qu'on devrait pas plutôt maintenir notre poids plutôt que d'en perdre et de jouer avec notre poids. C'est sûr que l'idéal, dans le meilleur des mondes, c'est de garder des bonnes habitudes de vie à long terme, puis de garder un poids qui peut être stable. C'est
6: ça
3: qui est l'idéal.
6: Est-ce que la solution, ce serait d'arrêter de parler du poids?
3: Oui, ça c'est sûr. Vous m'enlevez les mots de la bouche. Là, j'aimerais qu'on arrête de parler de poids, de régime, qu'on accorde autant d'importance à notre corps, à notre silhouette, parce que ça cause beaucoup de problèmes de santé, mais beaucoup de problèmes de santé mentale, psychologique aussi. Cette obsession de la minceur qui peut amener des troubles de comportement alimentaire, une faible estime de nous.
4: C'est le regard de l'autre, dans le fond. La sensibilisation de la grossophobie, c'est d'ajuster notre regard devant la différence de l'autre.
3: entre autres. Mais il y a aussi notre regard envers nous-mêmes qui est teinté par ces idéaux-là de la société là envers la forme des corps.
6: Quand on parle de poids, il y a certaines prises de mesures qui sont utilisées. Il y en a une, entre autres, qui s'appelle l'IMC, l'indice de masse corporelle. C'est un outil imparfait qui est encore utilisé, à ma grande surprise. Pourquoi c'est imparfait, Stéphanie?
3: C'est imparfait et ça devrait être c'est de moins en moins utilisé parce que, à la base, l'IMC, l'indice de masse corporelle, a été créé en 1830. Il s'appelait pas l'indice de masse corporelle, il s'appelait l'indice de Quetelet par son créateur, mais c'est un indice qui était utilisé comme outil statistique pour classifier les divers formats corporels dans la population. C'est plus tard, au début des années 1900, que les compagnies d'assurance vie ont détourné cet outil statistique en outil de classification individuelle pour ajuster leurs primes. Et là, l'IMC, donc cet indice-là qui a été rebaptisé quelques années plus tard comme étant l'indice de masse corporelle, est devenu faussement une question de poids santé. C'est là que le terme poids santé avait été, dans le fond, attribué, parce qu'on disait que dans telle fourchette de l'IMC, c'est là où les personnes étaient en santé. Et pourtant, ce qu'on sait très bien, là, avec les recherches depuis des années, c'est que le poids n'est pas le meilleur indicateur de la santé et l'indice corporel, l'indice de masse corporelle encore moins, parce que il ne tient pas compte de la distribution des gras dans le corps. Si on est très très lourd musculairement parlant, quand on est un athlète avec une grande masse musculaire, l'indice de masse corporelle va être élevé, mais il y a aucune association avec la santé là-dedans. Donc c'est pour ça que c'est très imparfait, cet indice de masse corporelle. Il le terme poids santé aussi. On devrait davantage parler de poids naturel. C'est un terme qui ressort de plus en plus parce que le poids naturel va davantage s'intéresser à l'individu et à la fourchette, la plage de poids vers laquelle notre poids va tendre naturellement quand on n'est pas au régime, quand on n'est pas en restriction, quand on mange qu'on mange équilibré puis qu'on bouge de manière équilibrée, ça aussi au quotidien, mais c'est un poids pour lequel on ne se bat pas. Et ça, le poids naturel va beaucoup plus tenir compte des différences entre individus, mais aussi des différences que je vais vivre moi-même au fil des années, parce que mon poids naturel va évoluer aussi avec l'âge et différents changements physiologiques que je vais connaître. Donc, c'est pour ça que l'IMC est plus arbitraire quand on parle de santé et il va davantage culpabiliser les gens aussi.
6: Alison?
5: Ce que je trouve difficile, moi j'accueille tellement ce que tu dis, je suis pas nutritionniste, hein, je suis une gourmande professionnelle, je pense que vous le savez, moi le plaisir c'est ce qui dicte tout dans mon assiette. Puis avec le temps, j'ai appris à mesurer ma faim, c'est-à-dire essayer de développer ma satiété. Puis je trouve que ça pour moi dans un contexte d'acceptation, c'est le grand défi aussi. Oui, il y a le regard de la société sur moi, il y a moi mon propre regard sur mon corps, mais dans un contexte où je veux atteindre justement ce poids naturel-là, dans une industrie qui transforme tellement les aliments pour qu'ils soient savoureux 24 heures sur 24, 7 jours sur 7, accessibles facilement, je trouve qu'on perd nos repères en tant que mangeur en général de satiété. Est-ce que tu as des trucs, toi, pour nous aider justement à reconnaître ça, pour atteindre un poids plus naturel?
3: Mais pour reconnaître, essayer de se brancher davantage sur nos signaux de satiété, un des conseils de base, c'est que quand on mange, on ne fait que manger. On a tendance à manger en déplacement, dans l'auto, des fois même en marchant sur le trottoir, en continuant à travailler, en regardant une série, en faisant défiler, en faisant défiler des nouvelles sur notre téléphone. Et ça, on peut pas être attentif à la fois à ce qu'on lit ou à ce qu'on est en train de faire comme tâche et à ce qu'on est en train de manger. Fait que non seulement l'attention portée à ce qu'on mange puis le plaisir qu'on peut en retirer quand on détecte puis qu'on prend connaissance des saveurs, des odeurs, de l'effet que ça me fait quand je suis en train de manger une bonne tarte aux pommes. Si notre attention est pas portée sur ce que l'on fait, les signaux de satiété ne vont pas se manifester de la même façon. Fait que ça, je dirais que c'est un truc, mais après ça, c'est sûr qu'il y en a peut-être d'autres aussi.
4: Moi, j'ai quand même consulté une couple de fois pour ma relation avec les aliments parce que je suis extrêmement gourmand aussi. Puis on faisait souvent référence à une envie de pipi quand t'as faim. Fait que tu peux mesurer de 0 à 10. Puis quand tu es rendu à 10 dans ton indice de faim, comme une envie de pipi, il est temps que tu trouves un frigo. Tu y vas, puis tu n'auras pas nécessairement la même retenue que si tu étais allé à 5 ou à 4.
3: Faut pas attendre d'être affamé avant de manger, parce qu'effectivement, dans ce temps-là...

0: Intuitif. Mm-hmm. Cette alimentation-là est intuitive. Moi, ça me sert beaucoup, en tout cas. Là, c'est un outil que j'ai
1: en mesure les collations sont nos amis.
2: Oui. Stéphanie, est-ce qu'on peut dire que c'est normal pour une personne d'avoir un poids qui fluctue avec les semaines qui passent, les mois qui passent? Est-ce qu'on doit être attaché, autrement dit, aux 140 livres, aux 250? Vous savez ce que je veux dire?
1: Je pense qu'il faut pas se peser trop souvent. Si c'était juste de moi, les pèses personnes n'existeraient même pas. Parce qu'on peut en faire, on peut en faire une obsession. Il y a des personnes qui vont se peser tous les jours. Il y a des personnes qui vont se peser même plus qu'une fois par jour. Et notre poids dans une journée peut varier en fonction de ce que j'ai mangé, des liquides que j'ai bu, de l'activité que j'ai faite. J'ai beaucoup transpiré. Ça va peut-être paraître sur la balance. En fonction des fois du cycle menstruel, tu sais, il y a des ballonnements ou il y a des gonflements qui arrivent, ça peut changer un petit chiffre sur la balance aussi. Donc, si on est trop attaché à ce chiffre-là, c'est sûr que ça devient très très obsédant et mauvais pour notre santé mentale.
2: Merci Stéphanie. Mythe numéro 5, le lien entre le poids et la santé, il est pas aussi facile à faire qu'on le pense.
1: Non, ce n'est pas une ligne droite qui nous dit que quand on est mince, on est en santé ou quand on est dans un corps gros, on est automatiquement malade. Loin de ça, on a tendance à juger, à percevoir la santé d'une personne par sa silhouette. Or, tous les corps peuvent être en santé ou tous les types de corps peuvent être en mauvaise santé également. Nos habitudes de vie déterminent de loin beaucoup plus notre santé que notre poids et le chiffre sur la balance. Les personnes qui sont grosses peuvent être en bonne santé quand elles ont des bonnes habitudes de vie, qu'elles bougent, qu'elles mangent variées. Et les études le montrent aussi. Il y a même le terme obèse métaboliquement sain qui existe pour dire qu'on peut être obèse mais avoir un taux de cholestérol qui est tout à fait correct, une glycémie qui est correcte, avoir des artères qui sont en bonne santé. Donc ce n'est pas en lien nécessairement avec le poids. Et là où c'est important de peser sur ce bouton-là, c'est que si on ne vise qu'un poids comme résultat des changements d'habitude de vie, on passe à côté, parce que si le chiffre sur la balance ne change pas et on est découragé, mais on passe à côté des bienfaits que mieux manger, bouger plus, mieux dormir nous aurait apporté.
2: Bien sûr, ce sujet fait réagir nos auditeurs et nos auditrices. Marie de Laval nous écrit, ça commence de plus en plus jeune, la culture du poids. J'étais au parc cette semaine et j'ai entendu deux filles de 8-10 ans en discuter ensemble. On a aussi Patrick qui vous pose une question. Est-ce qu'un antécédent de surpoids en bas âge influence une mémoire des tissus adipeux pour une prise de poids plus tard?
1: Je suis pas sûre de pouvoir répondre à cette question-là. Je sais que parfois, tôt dans l'enfance, il y a ce qu'on appelle une prise de poids, qu'on appelle le rebond d'adiposité chez les enfants, qui arrive vers l'âge de 3, 4, 5 ans. Et quand l'enfant, à ce moment-là, est un peu plus, on va dire, rond ou potelé, ça veut pas dire qu'il va devenir obèse ou qu'il garde une mémoire. Souvent, c'est comme si le corps mettait en réserve de l'énergie pour la poussée de croissance qui s'en vient. Donc, ce moment, on va dire, dans bon point temporaire, n'est pas un signe que plus tard, la personne va devenir obèse. Fait que je ne sais pas si ça répond exactement à la question, mais du moins, c'est ce que je peux...
2: C'est très clair. Stéphanie Côté, nutritionniste, merci.
1: Avec plaisir.
2: On va découvrir ensemble la tireliche, non pas la tirelire et non pas la pourliche. Mm-hmm. Allison, dites-nous tout.
3: On vous plus d'argent dans votre tirelire. Je vais faire un lien parce que il y a quelque chose de vraiment fascinant chez le sarrasin. En fait, je pense que je suis littéralement tombée en amour avec le sarrasin. J'ai l'impression que c'est facilement accessible, mais on l'a complètement oublié. Puis je pense qu'à l'ADN de la tirliche, c'est ça, c'est le désir de remettre de l'avant un grain, une culture qui a presque disparu notre paysage alimentaire. Puis quand je parle précisément de la tirliche, je parle précisément du sarrasin vert de Tartarie. Tous les braillons dans la région de Madawaska au Nouveau-Brunswick en ce moment qui écoutent, là, ils connaissent la ploy, c'est dans leur ADN, il y a des festivals de ploy. C'est une crêpe de farine de sarrasin, la ploy, avec un petit peu de poudre à pâte, un petit peu de sel, et traditionnellement, on met ça sur le poêle à bois, on cuit ça sur le poêle à bois, et on ne doit absolument pas la tourner, parce que là, les petits yeux apparaissent, et c'est de cette façon-là qu'on sait que c'est prêt.
1: Comme un crumpet. Oui, là, comme un crumpet, exactement.
3: Absolument. Et aujourd'hui, si vous allez au Nouveau-Brunswick pour vous acheter un mélange, la Brayonne, précisément à l'épicerie, pour faire des ploys, ce n'est plus du sarrasin vert de Tartarie qu'il y a à l'intérieur du mélange.
2: Pourquoi?
3: C'est, ben, parce que il y a comme une autre variété de sarrasin.

0: sarrasin, le sarrasin noir qui a pris le dessus. Puis je ne sais pas exactement si c'est que cette raison-là, mais en parlant justement avec les gens de la ferme à Quilon, comme je vous disais d'entrée de jeu du début du plateau alimentation, je suis allée rencontrer Luce Bisson à la ferme à Quilon. On est dans la région des Etchemins à Québec, Chaudière-Appalaches. Donc pensez là, on se dirige vers le Maine à partir de Québec, une heure de route environ. Magnifique paysage, grandiose. On a l'impression d'être ailleurs dans le monde, dans des grandes montagnes, mais ce sont les Appalaches ici au Québec, dans la grande région de Québec. Puis là, ça m'explique, elle dit, dans la région des Etchemins ici, là, la culture du sarrasin vert de Tartarie est emblématique. Et cette tirliche-là est née dans cette région-là précisément. Puis elle, Madame Bisson et sa famille, ses enfants prennent la relève de l'entreprise maintenant, font pousser ce sarrasin vert de Tartarie parce qu'à un moment donné, cette graine-là, cette semence-là a été préservée puis ont recommencé à le faire parce que la nouvelle génération arrive puis a dit « Hey, c'est emblématique de la région, on y a plus accès, on aimait ça, on a envie de remettre ça au goût du jour. » Et surprise, c'est acclimaté. Mmh. Ça pousse facilement.
1: Ouais, ça, c'est précieux avec les changements climatiques actuels.
2: Je vais faire le nounou de service. Je ne sais pas si j'ai déjà mangé du sarrasin vert de Tartarie, moi. Qu'est-ce qu'on a? Admettons, exemple, on achète du cacha. Vous savez, les grains de sarrasin qui sont grillés puis qu'on peut acheter à des de Tartarie, celui-là,
0: non.
2: Ou il est noir?
0: Puis je vais non, il est noir. C'est la majorité du sarrasin qu'on retrouve sur le marché.
2: Oui.
0: Même la majorité de la production qu'on fait aussi en Mauricie, qui est une région au Québec bien connue, c'est du sarrasin noir. Mais l'indice numéro un, Danny, pour savoir si c'est du sarrasin vert de Tartarie que tu as entre les mains, c'est que ton résultat sera vert. Puis retourné dans les années 50, à partir du moment où on voyait quelque chose de vert dans l'assiette.
1: On aimait ça.
0: Ben, c'est complètement le contraire.
1: Ah oui? Et pourtant,
0: oui, là, vous avez vos yeux de 2026 qui portent un regard sur les années 50. En fait, quand c'était vert, on était comme, ben voyons donc, c'est bien bizarre, c'est vert, je veux pas manger ça. Parce que c'était pas considéré comme des couleurs naturelles. Donc, il y a probablement ce facteur-là. C'est ce qu'on me raconte qui pourrait être à l'origine de la disparition du sarrasin vert de Tartarie. Si on a des gens qui nous écoutent en ce moment dans la région la Colombie-Britannique, dans la région de Vancouver, pour eux, c'est un engrais vert, le sarrasin de Tartarie. Ça ne se mange pas. Ça pousse parce que ça régénère les sols, parce que ça fait de l'espace pour les prochaines cultures. Bref, il y a quelque chose de vraiment fascinant. Quand je vous dis que je suis tombée en amour avec le sarrasin vert, je me autoproclame porte-parole officielle du sarrasin vert de Tartarie. Je fais pas une scène avec ça.
2: C'est un travail noble qui
0: me guiderait. Ben, je pense que si, on va revenir avec un peu la conversation qu'on a depuis le début. Premièrement, l'accord pomme et sarrasin, pour moi, c'est dans les plus beaux accords qu'il n'y a pas. Si on veut remettre le plaisir au cœur de notre assiette, puis on veut redécouvrir ce qu'est notre ADN canadienne dans l'assiette, je crois que le sarrasin vert de Tartarie a sa place. Pas juste pour les Braillons, pas juste pour les gens de la MRC des Etchemins, mais un peu partout au Canada
1: aussi. Est-ce qu'on a la capacité de produire du sarrasin vert de Tartarie pour tous les Canadiens?
2: Oui, la Tartarie.
0: Si on... je viens dans quelques instants. Ben, en fait, je vais y aller tout de suite. C'est comme un ancien terme européen qui désignait justement l'origine de cette semence-là. Fait qu'on est en Asie centrale, le nord de la Chine. Mmh. On croit, là, que cette espèce serait originaire un peu de cette région-là qui est située, on dit précisément, entre le Xinjiang et le Tibet. Et c'est probablement, selon les recherches que j'ai faites, c'est beaucoup plus international comme culture, le sarrasin vert de Tartarie, que ce qu'on croit. Parce qu'on le retrouve en Chine, au Tibet, au Japon, au Bhoutan, au Népal. La liste est très, très longue. Même en Europe, il a été cultivé en Italie du Nord, en Slovénie, en Bosnie-Herzégovine. Je pourrais faire une liste tout le long du restant de l'émission. Mais cela dit, en Amérique du Nord, comme je vous disais, historiquement, associé au Québec, au Nouveau-Brunswick, la Ploye, aux Appalaches, aux Etchemins, avec cette tirliche-là. Pensez-y, là, on a un petit peu de blé, un petit peu de sarrasin, un petit peu de poudre à pâte et du sel. Et à partir de ça, on peut faire des crêpes, on peut faire des galettes. Je ne veux pas relancer le débat des crêpes et des galettes parce que il y a une origine bretonne ici autour de la table, si je comprends bien, Evelyne.
1: Non, non, je suis pas belge.
0: Belge, pardon. Ah, bon, mais pardonnez-moi,
2: c'est
0: parce que j'étais...
2: Les gaufres,
1: c'est
2: une autre affaire.
0: C'est-tu quoi, Dani? On pourrait faire des gaufres avec le sarrasin vert de Tartarie. Fait qu'aujourd'hui, là,

0: Vous allez entendre cette chronique-là, vous allez m'entendre encenser le sarrasin vert de Tartarie.
1: Ben, on veut en manger.
2: Ben moi, je pense que si on faisait un jeu à boire, là, on serait déjà ivre. À toutes les fois qu'on l'a mentionné, je tiens à noter ça pour les créatifs.
1: On pourrait dire sarrasin vert, je pense que ce serait suffisant.
0: On pourrait dire, oui, absolument. Mais c'est vraiment commercialisé de cette façon-là. Et je pense qu'avec justement cette découverte de la ferme Aquilon qui fait à la fois un mélange de pain, un mélange de tirliche, il y a pour moi cette compréhension-là où si on veut, dans un contexte de résilience climatique, amener davantage de plaisir dans l'assiette, mais davantage une meilleure compréhension de notre ADN, de la production agricole, d'augmenter notre indépendance, notre souveraineté alimentaire, il faut commencer à se poser cette question-là. Si je te pose la question, Stéphanie, la routine, je sais pas si ça te dit quelque chose.
3: Et bobo, non.
0: Ben, pas de problème. je suis contente que tu me dises non. Parce que c'est exactement la routine, précisément, c'est un flavonoïde qui est très, très présent dans le sarrasin vert. Beaucoup plus présent que le sarrasin noir. Mais pour une raison que j'ignore, à un moment donné, on a décidé de cultiver davantage de sarrasin noir que de sarrasin vert. Et je pense, encore une fois, que ça revient à cette couleur-là qui est développée quand on cuisine ce sarrasin-là. Et là, ben cette routine, on dit qu'il y a beaucoup plus d'antioxydants. Mm-hmm. Il y a plein de chercheurs qui se penchent là-dessus en ce moment, parce que dans notre désir, dans les plus grandes tendances en alimentation, le mot santé revient de plus en plus. Mm-hmm. Et cette santé-là, elle est où? Elle est dans la qualité des ingrédients qu'on consomme, et elle est dans la véracité, si je peux dire ainsi, des aliments qu'on consomme. Plus un aliment est vrai, plus on se rapproche de son ADN naturel, tu sais, ça revient encore avec l'image corporelle, plus on en retrouve des bienfaits. C'est un peu boiteux là comme lien, mais je pense que vous comprenez ce que je veux dire.
2: Tout à fait.
0: Plus c'est vrai, plus ça goûte bon, plus on a du plaisir.
3: Est-ce que le sarrasin vert et noir poussent dans des mêmes conditions ou c'est dans des conditions différentes? Parce que, tu sais, je fais le parallèle, entre autres, avec les bleuets sauvages ou les bleuets en Corème qui n'ont pas du tout les mêmes quantités d'antioxydants. Mmh. Et le fait que les bleuets sauvages soient beaucoup plus riches en antioxydants, ça vient entre autres du fait qu'ils poussent dans des états sauvages, beaucoup plus arides, et que ça stimule la plante à produire ces substances qui la protègent elle-même, puis qu'après ça, ben, qui sont bonnes pour nous aussi. Fait que je me demandais ça pour le sarrasin.
0: C'est une excellente question. Je ne suis pas agricultrice, mais selon les informations que j'ai trouvées, selon les sites associés à la production de semences, j'ai même trouvé un organisme qui veut préserver justement les façons de faire d'agriculture d'antan là, en Pennsylvanie, parce qu'il y a beaucoup d'Amish dans cette région-là. Donc, eux n'utilisent pas de faux engrais chimiques, n'utilisent pas de grande machinerie lourde. Donc, il y a un certain aspect de préservation des traditions d'agriculture là-bas. La réponse, c'est oui. Ça pousse exactement pareil comme le sarrasin noir.
1: Mais est-ce que ça goûte pareil?
0: Ça, pas tant. Et ça, c'est là où je veux en venir. C'est que le goût, en fait, je pense qu'en général, puis Danny, tu pourras appuyer là-dessus, c'est
2: certes.
0: Si ce n'est pas bon, ça ne percera jamais le marché. Mmh. Puis à partir de ça, je pense que c'est les transformateurs en agroalimentaire qui vont ajouter une étape de transformation, vont ajouter un ingrédient. Puis là, je généralise, là, je suis pas dans le sarrasin, mais c'est à partir de là qu'on modifie soit la couleur, qu'on ajoute des émulsifiants, qu'on ajoute de la chimie pour préserver plus longtemps. Mmh. Donc, dans le cas du sarrasin vert, comparativement au sarrasin noir, le goût est similaire. Mais c'est quand la dernière fois que vous avez mangé du sarrasin autour de la table?
1: Ce matin.
0: Oh, pour vrai?
1: Oui.
0: Est-ce que c'est sans gluten?
1: Oui, je mange du gluten, mais effectivement, j'ai mangé du sarrasin ce matin. Mais ça goûte quoi? Est-ce que c'est... Il y a un goût que vous pourriez décrire? Est-ce qu'on pourrait reconnaître un sarrasin vert contrairement à un sarrasin noir?
0: Un petit peu plus amer que le sarrasin noir. Intéressant. Pour moi, il y a une texture intéressante de ce côté-là qui me plaît énormément. Puis, savez-vous, j'ai voulu pousser cette question-là un petit peu plus loin. Donc, je me suis rendue dans un restaurant. Je suis allée voir un chef que j'apprécie la cuisine. Il s'appelle Maxime Tessier. C'est le chef propriétaire du nouveau restaurant Bar Baraté avec Frédéric Boudreau, dans le quartier Saint-Sauveur à Québec. Et Maxime, je lui ai donné une petite poche de sarrasin vert de Tartarie. Je lui ai dit, écoute, qu'est-ce que tu ferais avec ça? D'instinct, il m'a parlé de polenta. J'imagine mm-hmm. que ça te parle, toi aussi, Dani. La polenta, il dit, je vais faire, mettons, un 60-40. Donc, 60% de maïs et 40% du fameux sarrasin vert. Il a pris le grain, naturellement, genre de petit arcane. Hey, on parle de 2-3 millimètres. Là. C'est vraiment très, très petit. Et l'enjeu, il est là, dans l'écossage, dans le but de retirer l'écosse du fruit. Mm-hmm. Et c'est là où l'industrie a beaucoup de travail à faire, encore une fois. Probablement même plus dans le sarrasin vert que le noir, parce que c'est plus petit encore. Et si on garde une très grande quantité, pour répondre à ta question, Evelyne, de cette écosse, cet arcane qui est un peu plus foncé, ça développe encore plus l'amertume. Mais il y a du positif là-dedans. Parce qu'en ce moment, il y a beaucoup de chercheurs qui se penchent sur l'amertume en alimentation comme étant un indicateur d'un aliment, entre guillemets, santé. C'est-à-dire plus vrai, plus naturel et plus à augmenter la quantité, mettons.
2: C'est très digeste aussi, ça stimule les sucs gastriques, l'amertume, là, on le voit.
3: Mais l'amertume, comme dans beaucoup de légumes, mm-hmm. souvent ça va de pair avec certaines substances antioxydantes, entre autres aussi. Là. Fait que c'est les saveurs et les couleurs des végétaux, souvent ce sont des substances qui sont bonnes pour notre santé.
1: Ah, puisque vous parlez de couleurs, Élise de Trois-Rivières nous confirme que le vert, anciennement, c'était associé à la pourriture.
2: Oh!
0: Ben, voyez-vous, puis je pense que le regard de 2026 est très important là-dedans, parce que les enjeux sont nombreux et on doit se poser des questions à savoir où est-ce qu'on met l'avantage. Je dis pas qu'il faut éliminer le sarrasin noir, c'est toujours dans la diversité qu'on a le plus grand succès. Mais je vais terminer avec mon expérience avec Maxime, parce qu'il m'a présenté cette polenta-là. Oui, le temps est un enjeu, on a pris le temps de vraiment bien brasser ce mélange-là, et ce qui est sorti en bout, c'est un mélange extra crémeux. Bon, peut-être parce qu'il y avait un petit peu de fromage.
2: Tu penses?
0: Pas tant, là. C'est une petite affaire, là. Vraiment, un petit peu de beurre. Juste un petit peu, là. Tu sais, c'est pas grave. Mais garde en tête que le gras est un véhicule de saveur. Mm-hmm. Donc, si à la base, il y a quelque chose... La couleur, Evelyne, était d'un sauge extraordinaire. Puis, le goût, pour moi, a été, je pense, l'aspect le plus agréable de cette expérience-là. J'étais capable de reconnaître la plus-value gustative, le plaisir que m'a procuré le sarrasin. Puis, je pense que ce regard-là du plaisir fait en sorte, pour moi, qu'on devrait s'y intéresser un petit peu plus. Non seulement parce que c'est une culture rustique, comme Stéphanie, tu me posais la question, c'est adapté au climat. Ça mm-hmm. se fait pareil comme le sarrasin noir. Il y a des valeurs nutritionnelles extraordinaires. Il y a une histoire alimentaire. Moi, ça, là, l'histoire alimentaire, c'est toujours important.
1: Ouais.
0: Puis, c'est pas une nouvelle plante exotique qu'on tente d'introduire chez nous. Ça fait partie de notre histoire agricole et culinaire. Donc, voici mon désir de vous piquer votre curiosité
1: oui.
0: au
1: Bravo.
0: Sarrasin
1: vous
0: vert de
1: Tartare. Bonne porte-parole du Bravo. Sarrasin vert. D'ailleurs, on nous écrit, c'est la première fois que j'entends le mot tirliche, à part dans ma famille. Ma mère nous faisait de la tirliche galette de sarrasin qui nous enchantait. Voyez, vous faites plaisir
0: ça
1: à certains
0: fait plaisir.
1: Nouveaux auditeurs.
0: Oui.
3: Mais là, on veut
0: plaisir.
3: Tous en acheter, mais où est-ce qu'on la trouve?
2: Tout à fait.
0: Ce sera un défi.
3: Oui,
0: là, ce que j'ai envie de vous dire, c'est aller vers les semenciers, poser des questions à savoir, parce que moi, là, j'ai fait une recherche rapide, j'étais capable de trouver des semences partout au Canada. J'ai parlé de la ferme Aquilon qui commercialise le mélange de tirliche. Possiblement que si vous êtes à l'écoute, vous voulez avoir une petite quantité, communiquer avec eux, peut-être qu'ils seront en mesure de vous en fournir une petite quantité.
1: On l'espère. En tout cas, Dani va se ruer.
2: Ah oui.
1: Après l'émission.
2: Retenez-moi.
1: Oui,
2: j'y vais.
1: Sûr. Merci beaucoup, Alison, de nous avoir fait découvrir la tirliche, le sarrasin vert de Tartarie. Hein, on va être encore plus sous.
2: Oui, un
1: ça
2: petit
1: y
2: shooter.
1: Est. Ben, merci à tous les trois. Alison Van Rassel, ce samedi, vous allez recevoir Colombe Saint-Pierre pour l'avant-dernière des
0: oui!
1: Rencontres du cœur au ventre au Grand Québec, Grand Théâtre de Québec.
0: Oui.
1: Il reste des billets?
0: Il reste quelques billets. D'ailleurs, Colombe Saint-Pierre est à l'écoute en ce moment. Elle s'en vient à Québec me porter une coupe d'aliments pour samedi. Là.
1: Oh.
0: Salut, Colombe.
1: Super. Merci beaucoup, Alison. Stéphanie Côté, de votre côté. Oui, le livre Chers parents. Oui, on en avait parlé ensemble. Chers parents, je ne veux plus manger de viande aux éditions La Presse est encore disponible. Et on suit également vos actualités sur stéphaniecôté.ca. Et Dani Saint-Pierre, c'est toujours un plaisir. Merci beaucoup pour la tarte. On vous suit également sur les réseaux sociaux, notamment Instagram.
2: Et à Granby, à 1h30 ce week-end, je suis au Grand Marché à faire des démos. Fait que si vous êtes dans le coin moins, venez me dire un petit bonjour.
1: Avec plaisir. Merci à vous trois.
3: Bonne journée.
0: Salut les gourmands.
1: Alec Castonguay se prépare pour son émission qui arrive dans 30 minutes, mais vous allez parler surtout du débat des chefs ce soir. Bonjour.
2: J'ai toujours l'impression

0: qu'on s'adresse à moi quand on dit salut les gourmands. Je fais partie des gourmands.
1: C'est plaisir d'entendre ça.
0: Oui, on va s'intéresser entre autres au débat ce soir. Patrice Roy anime le dernier débat de la campagne électorale. Nous, on reçoit Charles Milliard, chef du Parti libéral du Québec, donc à l'émission ce midi. Donc en préparation de ce débat, on poursuit notre série d'entrevues avec les chefs là. C'était Rue Bagazal lundi, Éric Duhaime hier et Charles Milliard aujourd'hui. Puis on va essayer d'approfondir aussi la controverse autour de l'écrivain Télicien Aurélien avec Claudia Larochelle qui est chroniqueuse littéraire également autrice. Donc on va parler également de ce sujet-là à l'émission, entre autres sujets.
2: Tant de choses à dire sur cette controverse. On sera à l'écoute, Alec. Bonne émission à vous.
0: Merci beaucoup, au revoir.
2: Midi Info, c'est l'émission qui suit la nôtre à 11h30. Mais c'est pas fini, il nous reste une petite demi-heure ensemble après le Radio-Journal. À tout de suite.
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6: Ici Louis de Belleval, voici les informations. Campagne électorale au Québec, les chefs des cinq principaux partis ont débattu une dernière fois sur les ondes de Radio-Canada et ses différentes plateformes avant le scrutin du 5 octobre. Les cinq leaders ont promis de défendre les intérêts du Québec face aux tarifs américains en soutenant notamment les entrepreneurs. Le chef conservateur Éric Duhaime estime que la chef de la CAQ, Christine Fréchette, aurait dû agir plus rapidement pour protéger les travailleurs comme Doug Ford l'a fait en Ontario.
7: L'Ontario a commencé dès le lendemain de son élection.
8: Et somme toute,
7: il faut faire quelque chose parce que c'est un gouvernement protectionniste qui vient d'être élu. Notre commerce va être mis à mal. Il a même commencé à diminuer les barrières interprovinciales. Vous avez rien fait
8: avant
7: pendant
8: même
7: deux ans.
8: Que M. Trump n'arrive à la maison. On avait déployé nos programmes.
7: Vous avez attendu que la crise éclate.
8: Avant même que M. Trump arrive. Et d'ailleurs, on n'a pas une hécatombe en termes de perte d'emploi. Pourquoi? Parce qu'on la gère, la crise.
6: Par ailleurs, le ton a monté lors des échanges sur un référendum. Le chef péquiste Paul Saint-Pierre Plamondon a réitéré son intention de tenir une consultation dans un premier mandat, mais après le départ de Donald Trump. La solidaire Rue Bagazal a pour sa part défendu une souveraineté inclusive. Les trois autres chefs estiment plutôt que la place du Québec est au sein du Canada. Voici Paul Saint-Pierre Plamondon, Éric Duhaime, Charles Milliard, Christine Fréchette et Rue Bagazal.
9: Je n'en reviens pas d'entendre chacun de vous tous, sauf Mme Gazal, raconter des histoires aux Québécois en disant « on va essayer exactement la même chose que la CAQ, l'autonomisme, puis cette fois-ci, ils vont nous écouter. »
7: Aujourd'hui, il y aura un référendum, il y a 27 % des gens qui voteraient oui. Pourquoi vous voulez envoyer le Québec dans le mur, M. Plamondon?
10: Moi, je veux dire à ceux qui veulent du changement, à ceux qui ne veulent pas de référendum, que le seul rempart, c'est le Parti libéral du Québec.
8: Tous ceux qui veulent contrer cette idée de se lancer dans une démarche référendaire, nous, on veut faire avancer le Québec à l'intérieur du cadre canadien sur tous les plans.
11: C'est pas un projet contre le Canada, c'est un projet pour le Québec, pour nous.
6: L'immigration a aussi donné lieu à un échange musclé entre Christine Fréchette et Charles Milliard.
8: On va respecter notre capacité d'accueil, on va protéger le français, mais on va s'assurer que les PME en région aient les travailleurs dont elles ont besoin.
10: Vous avez semé la confusion avec le PEC dans les dernières années. Il y a deux choses qui vont mal au Québec, l'économie, l'immigration. Vous avez été ministre des deux. Pour moi, c'est irrecevable ce que vous dites.
6: Et puis, sur la santé, Christine Fréchette a soutenu qu'il y a maintenant davantage de chirurgies et de rendez-vous grâce à la création de Santé Québec. Paul Saint-Pierre Plamondon veut pour sa part une meilleure offre de services en CLSC et a semblé nuancer sa position sur l'abolition de Santé Québec. Rue Bagazal est d'accord, mais va plus loin. Elle veut ajouter 400 nouveaux points de service et limiter le recours au privé. Éric Duhaime veut au contraire s'appuyer sur le privé et former plus de médecins.
9: En ce moment, on est en train de gérer la santé avec 900 employés de plus dans un bureau en train de faire de la paperasse qu'avant cette création-là. Donc, il va falloir enlever une couche. Et pour autant, on n'est pas obligé de supprimer ce qui est bien fait et ce qui est d'utile.
7: Tout le monde est en train de défendre le système. C'est ça le problème. Puis là, ils s'obstinent sur le système public. Mais la solution, c'est qu'il y a de la concurrence.
11: Ce qu'il faut se demander, c'est où est-ce qu'on va trouver les médecins, les infirmières pour le privé? Ils vont les prendre du public. Donc, on est en train de déshabiller Jacques pour habiller Paul.
6: Pour sa part, Charles Milliard veut miser sur la télésanté pour désengorger le réseau. De nouvelles révélations viennent

0: chercher davantage la réputation de l'écrivain québécois Télisson Aurélien. L'équipe des décrypteurs de Radio-Canada a découvert plusieurs cas légués de plagiat. Des textes publiés il y a plus de 10 ans auraient été plagiés en partie ou presque en totalité de plusieurs médias. L'un de ces textes a été mis en ligne sur le site du quotidien La Presse en février 2013. Le texte se basait sur une nouvelle publiée par un chroniqueur quelques jours plus tôt sur un site des Philippines. Le vice-président information chez La Presse, François Cardinal, a réagi au plus récent développement.
1: On a réalisé dans les dernières heures, parce que tout va évidemment très vite, que c'était pas le seul texte, celui qu'on avait publié dans La Presse, qui était truffé de plagiat. Il y a plusieurs autres textes de d'autres origines. On est en train d'essayer de faire toutes les lumières pour voir si, en plus de ces 8 ou 9 cas qu'on a su faire émerger jusqu'à maintenant, il y en a d'autres qui se cachent derrière. L'intelligence artificielle, contrairement au plagiat, c'est beaucoup plus difficile à prouver. Donc, c'est une histoire qui va continuer à se développer.
0: Les éditions du Boréal qui publient l'auteur ont aussi réagi aux révélations. L'éditeur affirme qu'il prend les allégations très au sérieux et que des efforts sont déployés avec l'auteur ainsi qu'à l'interne pour faire la lumière sur les allégations d'utilisation de l'intelligence artificielle dans l'écriture du roman « C'était ça ou mourir » qui est en lice d'ailleurs pour le Goncourt. Et puis aux États-Unis, le président américain Donald Trump a accueilli son homologue chinois Xi Jinping à la base aérienne Andrews près de Washington. Il s'agit d'un geste très rare pour un président américain qui témoigne de la volonté de Washington de prolonger la fragile trêve commerciale entre les deux pays, selon le directeur de l'Institut sur la Chine à l'Université de l'Alberta, Philippe Rowe.
2: On recherche la stabilité et cette prudence-là est en fonction justement du fait que tant du côté du président Trump que du président Xi, on a assez d'autres problèmes à régler qu'on n'a pas envie non plus de régler les problèmes entre Washington et Pékin. Et d'autant plus parce que malgré tout, il y a une interdépendance extraordinaire entre ces deux économies. Des deux côtés, en fait, ce qu'on veut, c'est d'en arriver à une relation qui n'a pas de surprise.
0: Xi Jinping effectue une visite officielle de 3 jours aux États-Unis. Et outre la guerre commerciale entre les deux pays, la course à la domination en intelligence artificielle sera aussi au cœur des discussions. Voilà, c'est ce qui conclut ce bulletin d'information à l'antenne de Radio-Canada.

0: On va conclure l'émission d'aujourd'hui, 23 septembre, avec nos illuminés. Oui, oui, c'est positif, ce mot-là, à l'émission Pénélope. Nos collaborateurs sont Fabrice Bill et Olivier Hernandez. Bonjour à vous deux.
1: Bonjour.
0: Alors oui, quand on dit illuminé, il y a quelque chose d'un peu de fou, mais dans votre cas, c'est pas du tout ça. On veut partir d'une révélation que vous avez eue récemment. Pour Olivier, ce sera le deuil des scientifiques avec la fin de vie des sondes Voyager 1 et 2.
2: Oui, ça arrive bientôt en plus. Alors, l'émotion monte et j'ai constaté ça là récemment, depuis à peu près 2-3 ans. On sent que les gens sont de plus en plus fébriles et qu'ils humanisent de plus en plus ces sondes-là à en perdre la tête. C'est incroyable.
0: On s'attache à des machines.
2: On s'attache à des machines.
0: À toutes sortes de choses. Et Fabrice, de votre côté, vous avez réalisé que les erreurs peuvent être des terrains fertiles. C'est une illumination que vous aviez eue grâce à votre garçon, votre fils.
3: Oui, mais mon fils, je pense que c'est rendu une célébrité dans le cadre de cette chronique-là. J'ai une chronique sur deux. Ça implique mon fils Armand, que j'adore. Il va avoir 2 ans bientôt.
0: L'âge des pourquoi, ça.
3: Ben voilà, c'est l'âge des pourquoi. Il a commencé avec pourquoi, là, il c'est acquis aussi, il fait ça.
0: C'est à moi.
3: Donc, c'est à papa, c'est à maman. Et donc, il multiplie les questions. Il est où, fait partie aussi de ces questions-là. Et récemment, en fait, il a fusionné 2 questions. Il m'a demandé cette semaine, ou la semaine passée en fait, pourquoi il est où? Pourquoi il est où?
0: Oh, c'est intéressant!
3: C'est même pas pire comme question. Mon premier réflexe a été de considérer cette formulation-là comme une simple erreur liée à son développement, en fait, son développement d'enfant de moins de 2 ans. Dans un moment comme celui-là, c'est facile, bien sûr, de croire qu'on en sait davantage, on est plus développé, on est mature que l'enfant, et ignorer tout ce que la question peut apporter. Mais ça revient à l'introduction que vous faisiez. Ce qui ressemble à une erreur peut nous faire penser autrement, à mon avis. Et ça a été ça, mon illumination. D'abord, ce à quoi j'ai pensé, c'est j'ai pensé au koan. La question « il est où » m'a fait penser au koan, qui sont des pratiques, en fait, dans le bouddhisme.

0: bouddhisme zen, un koan, c'est une énigme, une question paradoxale ou une anecdote absurde utilisée pour provoquer une rupture avec la pensée logique ou rationnelle. Un exemple qui est classique, c'est « Quel est le son de l'applaudissement d'une seule main ?» Donc ça, c'en est un exemple. On peut se poser la question, puis on part...
1: Mais c'est un peu absurde, en fait.
0: Ben oui, exact. Ouais. Et donc, l'absurdité, elle est liée au fait qu'il n'y a pas vraiment de réponse académique ou de bonne réponse à ce genre de questions-là. C'est surtout un casse-tête utile quand on fait de la méditation. L'idée, c'est vraiment de travailler sur la question plutôt que d'y répondre. Dans ce cas-ci, quand on se dit la question « Pourquoi il est où ?», ben elle amène à ce qu'on à se situer avec à juxtaposer deux éléments incompatibles. Premièrement, le pourquoi qui est un énoncé de causalité et le où qui concerne plus la spatialité, donc le lieu.
1: Ben, vous parlez des koans, je me permets une parenthèse. Oui. Vous m'avez fait découvrir les koans, ça s'écrit K-O-A-N. Oui. Je suis tombée dans un trou de lapin avec ça. Je suis allée en écouter, en regarder, en lire. Il y en a un qui m'a beaucoup frappée, si vous vous permettez.
0: Oui, bien sûr.
1: À quoi ressemblait votre visage avant la naissance de vos parents?
0: Ben, très bonne question.
1: On n'aura pas de réponse.
0: Bonne question.
1: Ce que j'ai trouvé passionnant, Fabrice, c'est que ces questions-là sont frustrantes, mais elles nous permettent de nous pratiquer à cohabiter avec le mystère, avec l'irrésolu, avec l'inexplicable. Et tous ces mots-là sont un peu contraires à notre époque où on veut tout savoir.
0: Exact, exact. Et en lien avec la question « Pourquoi il est où ?» en particulier, ça soulève même des questions de type métaphysique. Là. Des questions comme, si on médite un peu là-dessus, est-ce que tout peut être localisé? Parce qu'on va toujours localiser les choses, mais est-ce que tout peut être localisé? Un pourquoi? Ça se trouve où? Géographiquement, c'est où dans le monde?
2: Un pourquoi?
0: C'est où? Donc, la question d'un enfant devient une porte d'entrée pour remettre en question notre façon de comprendre le monde en général. Puis, Olivier, si jamais je dis quelque chose qui est incorrect, juste me corriger. Mais on a tendance à percevoir le monde en trois dimensions spatiales et en une dimension avec le temps, donc l'espace-temps. Mais c'est pas nécessairement uniquement ça la réalité. Il y a beaucoup d'autres dimensions qui existent, mais lumière, on est juste pas conscient. Et donc, pourquoi il est où? Ça nous demande à réfléchir puis se dire, bon, ok, mais où sont les autres dimensions qu'on ne connaît peut-être pas?
1: Oui, puis ça interroge l'invisible.
2: C'est difficile aussi pour des enfants d'imaginer juste le 3D. Oublions le temps. Dans ce que tu disais, mais juste le 3D, la spatialisation, c'est très compliqué déjà pour des enfants d'âge élevé, mais à 2 ans, moi je suis impressionné par Armand qui pose ces questions-là à 2 ans quand même. C'est quelque chose.
0: Je veux lui dire qu'un grand scientifique a dit que c'est un génie.
2: C'était gentil avec lui. mais c'est impressionnant comme type de question et les réponses sont très difficiles
0: à
2: donner.
0: C'est ça, il y a pas vraiment de réponse.
2: Exactement,
0: exact. Il m'a demandé un jour récemment pourquoi. Mais juste pourquoi? J'avais pas de pourquoi quoi, il a rien dit. Bref, je digresse. Toute cette expérience là en fait, je pense que ça m'a allumé parce que il y a quelques mois, au printemps dernier, j'avais lu un de mes amis qui est un philosophe nigérien du nom de Bayo Akomolafé. Et son fils, qui est un peu plus vieux, je pense 8 ou 9 ans, lui a déjà posé la question suivante. What if the universe is a maybe? Et si l'univers était un peut-être? Qu'est-ce que l'univers est un peut-être? C'est un oui, c'est un non, c'est un peut-être. Et Bayo, ce qu'il a dit à ce sujet-là, c'est qu'il considérait cette phrase comme l'un des enchaînements de mots les plus théoriquement denses qu'il ait entendu. Donc, voulant dire que si on prend la question au sérieux, ça amène vraiment de réflexions théoriques qu'on peut pas ignorer. Est-ce que l'univers est un peut-être? Donc, qu'est-ce que la réalité? On peut aller vraiment assez loin par rapport à ça. Toutes les questions de phénomènes réels, spéculatoires, etc. Et je terminerai en disant une chose, parce que tout ça peut avoir l'air d'un peu du pelletage de nuages, mais je vous le promets, ça en est pas.
1: Donc, même si c'est en est, on aime.
2: Oui, et puis on vient de réfléchir à une question en apparence simple.
0: Ben ouais, tout à fait. Mais il y a quelque chose quand même de concrètement utile pour les gens qui vraiment exigent de l'utilité. En fait, c'est important de nous sortir, à mon avis, de certains modes de pensée habituels. Bayo Akomolafé utilise souvent comme image la spirale de la mort. La spirale de la mort, c'est un phénomène qui touche souvent les fourmis. Les fourmis qui se suivent en raison des phéromones, mais finissent souvent par tourner en rond sans se sortir de cette tendance-là jusqu'à ce qu'elle meure. Donc, il y a quelque chose qui devient de l'habitude, mais qui engendre la mort.

0: Et moi, j'ai souvent cette préoccupation-là, puis je pense que Bayo, à quoi on a fait la partage, de se lancer dans des patterns de pensée, dans des tendances de pensée, de comportement à l'échelle planétaire, là, qui font en sorte qu'on ne se voit plus aller dans ce qui finit par, en fait, amener notre déclin jusqu'à l'extinction. Donc, être capable de se sortir carrément de nos tendances de pensée, de comportement,
1: pour être en mesure... Vous pensez à quoi? Au changement climatique? Vous pensez à la pollution,
0: ben
1: à la surconsommation?
0: Ben oui, ça sont des exemples, exactement. Le nombre de choses qu'on fait par habitude, mais dont on se sort pas, même si on sait parfois que c'est néfaste,
1: ouais.
0: c'est quand même infini.
1: Même au niveau individuel, quand vous dites la spirale de la mort, ça me fait penser au fameux hamster qu'on a tous dans la tête.
0: Ben oui.
1: On tourne en rond.
0: Ben oui. On est souvent à dénoncer, par exemple, l'individualisme, mais finalement, on a des comportements quotidiens qui sont individualistes. Donc, ce genre de choses-là méritent, en fait, d'être mis en question simplement par se permettre de réfléchir de manière bizarre. Donc, pourquoi il est où? c'est une occasion de penser de manière bizarre.
1: Ben oui.
2: Et je suis d'accord et je trouve que la question, c'est quelque chose qui est fondamental. Je me souviendrai toujours, en fait, d'une professeure de McGill, une sommité en astrophysique qui s'appelle Vicky Caspi, Victoria Caspi de son vrai nom. Elle a donné des conférences et elle expliquait que le soir, lorsque ses enfants rentraient, elle leur demandait pas, qu'est-ce que tu as retenu aujourd'hui à l'école, comme si on c'était intéressant.
1: Comment ça a été à l'école?
2: Comment ça a été à l'école? Hein, c'est toujours bien.
1: C'est une mauvaise question.
2: Si on a des garçons, c'est encore plus.
0: Je prends ça en note pour les prochaines années.
1: Ouais.
2: Mais elle leur demandait quelle question tu as posé aujourd'hui à l'école. Et ça, c'est beaucoup plus grand parce que ça mérite une réflexion, ça mérite d'interpréter ce que l'on entend et puis d'essayer de poser une question sur quelque chose. Et nous, on essaye chez nous, ma femme et moi, d'aller dans cette direction-là et de demander à nos enfants, ils sont très grands maintenant, mais quelle question tu as posé, parce que on va beaucoup plus loin dans l'analyse de la question.
1: Ouais.
2: Et le pourquoi, il est intéressant aussi parce que quand, par exemple, on fait des études doctorales, on a un examen qui s'appelle l'examen prédoctoral. Et j'ai remarqué que à chaque fois, les questions les plus simples, donc le pourquoi une étoile brille, pourquoi la nuit est noire, c'est les questions les plus difficiles et qui peuvent piéger le plus les étudiants en astrophysique, en l'occurrence, là. C'est des questions très, très simples, mais auxquelles on a beaucoup de difficultés à répondre. Et moi, dans mon métier de communicateur scientifique, c'est aussi les questions les plus difficiles. Parce que c'est tellement large, il faut essayer de trouver une solution qui est tellement concrète, qui va plaire à la personne, que ça devient vraiment un exercice intellectuel très très grand.
0: Ça fait penser au Petit Prince.
2: Et ça fait penser au Petit Prince, exactement.
0: Une question Petit Prince, c'est une forme de naïveté, oui, puis d'innocence,
2: pourquoi,
0: en fait.
2: C'est assez déroutant. Et l'autre chose que j'ai remarqué aussi, et puis pourquoi on en a eu beaucoup, et puis on était emmêlés aussi dans des spirales, un peu comme des spirales de fourmis, comme tu disais.
0: Ouais.
2: On savait pas quoi répondre et on essayait de répondre aux questions. Et en fait, des fois, la réponse que l'enfant attend simplement, c'est parce que. Parce que dans sa logique intellectuelle, la réponse au pourquoi, c'est le parce que. Et puis, peu importe la réponse que tu vas mettre après le parce que, des fois, ça lui suffit.
0: Est-ce que ça suffit parce que sans rien d'autre ou?
2: Des fois. Je dis pas tout le temps.
1: C'est
2: juste de l'expérience personnelle.
0: Je prends l'expérience avec vous.
1: J'ai un truc pour vous. La question est belle à la fin de la journée de l'enfant. Quelle question as-tu posée? Mais il y en a d'autres et je voulais soumettre.
0: Ah ouais?
1: Au lieu de dire comment s'est passée ta journée, c'est vrai que ce sera toujours bien qui va sortir de la bouche de l'enfant, peu importe l'âge. Posez-lui la question. Qu'est-ce qui vous a fait rire aujourd'hui? Qu'est-ce qui vous a étonné aujourd'hui? Quelle partie de la journée a été difficile aujourd'hui? Je le teste depuis plusieurs mois avec mes enfants et c'est riche parce qu'on apprend des détails. Ouais. Ce qui m'a fait rire aujourd'hui, c'est quand j'ai recroisé ma copine que j'avais pas vue depuis super longtemps. Et ça ouvre la porte à une vraie discussion.
0: Est-ce que je peux dire qu'en matière sportive, parce que je le vois avec des parents, je l'ai vu longtemps avec des parents qui ont des jeunes qui font du sport, l'attention est souvent portée sur as-tu gagné, as-tu perdu,
1: le
0: résultat, ou même des fois, as-tu bien joué ou mal joué. Mais ces questions-là peuvent être vraiment intéressantes dans un contexte où il y a souvent une binarité, là, donc d'ouvrir autre chose. Donc c'est plus riche que simplement le résultat ou bien joué, mal joué.
1: Ouais. Merci à Armand pour cette illumination et cette discussion, Fabrice Bill. L'illumination d'Olivier Hernandez, c'est comment les scientifiques peuvent tomber en amour avec des bouts de métal.
2: Comment ils peuvent être émotifs déjà, les scientifiques?

0: C'est des êtres sensibles.
1: Mais en fait, je le vois. Et en fait, depuis à peu près deux ans et demi, on prépare une nouvelle exposition au planétarium qui aura lieu le 1er décembre sur les sondes Voyager. Il faut savoir que ces sondes ont été lancées en 1977. Et en 2027, c'est le 50e anniversaire. Donc, on travaille en fait avec la messe basse, donc une troupe de théâtre, de production de théâtre, avec Laurence Dauphiné et Maxime Carbonneau, qui ont produit Corps Fantôme, par exemple, qu'on a vu chez Duceppe l'année passée. Et ils avaient une pièce qui s'appelait « Si jamais vous nous racontez », c'était l'histoire en fait du disque d'or et de la complicité des 6 personnes qui ont créé le disque d'or, qui sont dans les sondes voyageurs et qui emmènent un morceau de l'humanité dans l'espace interstellaire. Et depuis qu'on prépare cette exposition-là, ce qui me frappe en fait, à travers tous les témoignages qu'ils ont réussi à recueillir de ces scientifiques-là, c'est l'émotion et en même temps l'attachement en fait que ces scientifiques ont à ces morceaux de métal, parce que ce sont deux sondes qui sont complètement inanimées, mais qu'ils ont personnifiées et qui sont devenues en fait deux personnes, deux êtres humains de métal qui se baladent dans l'immensité de notre système solaire et qui vont en sortir dans des milliers d'années. Et c'est absolument incroyable. Et je me demandais comment en fait une machine finit-elle par prendre une place aussi importante dans une vie en fait.
0: C'est drôle parce que tout à l'heure, Fabrice mentionnait Le Petit Prince et Antoine de Saint-Exupéry. J'ai envie de vous soumettre la phrase, c'est le temps que tu as perdu pour ta rose qui fait que ta rose, qui rend ta rose si importante. Donc, autrement dit, tout le soin, tout l'effort, toute la planification. Oui. Je veux dire, les scientifiques suivent depuis 50 ans.
1: 50 et plus même, parce qu'en fait, les premiers scientifiques à avoir travaillé sur le projet, c'était en 1973, exactement quasiment mon âge. Ils travaillaient là-dessus pour pouvoir préparer les sondes 4 ans avant. Et l'équipe des 6 scientifiques artistes qui sont venus se greffer à la fin du projet, composée de Carl Sagan, Andrew Rahn et beaucoup d'autres encore, donc il y en avait 6, qui ont créé le disque d'or, sont arrivés 6 semaines avant le lancement. Ils ont dit non, il faut qu'on mette une image de nous-mêmes, de la Terre, de la civilisation humaine sur ces sondes-là, au cas où des extraterrestres puissent un jour en fait les récolter et qu'ils aient une image de nous. Donc ils ont formé ce comité-là.
0: Quel défi
1: ouais. et quelle prétention aussi, il faut pas oublier ça hein, parce que c'est 6 personnes blanches, aucune diversité, qui ont choisi en fait. Et est-ce qu'on ferait les mêmes choses maintenant 50 ans plus tard? Probablement pas. On ferait beaucoup de comités pour essayer de c'est quoi l'humanité maintenant? C'est difficile à définir. Hein. Donc oui, il y a certains de ces scientifiques qui accompagnent ces sondes-là depuis le début, depuis plusieurs générations. En fait, après, se sont relayés pour s'occuper de ce projet-là. Et on a vu des familles se former, des couples se former, se dissocier, et des enfants naître, et tout ce monde-là qui représente beaucoup de personnes, hein, plus d'un millier de personnes. Ont accompagné ces sondes-là dans leur vie. Oui. Et puis, des projets comme ça, ce sont des projets énormes de l'agence spatiale de la NASA, en fait. Et puis, il y a beaucoup de personnes qui gravitent autour, qui abandonnent le projet parce qu'ils passent à autre chose.
0: C'est beau le vocabulaire d'un astrophysicien, hein. Qui gravitent autour.
2: Bien choisi.
1: Et puis, ces morceaux de métal, en fait, ils sont devenus vraiment presque des proches. Parce que quand on écoute, par exemple, Alan Cumming, qui est le PI, donc le principal investigateur, donc le chercheur principal qui avait la charge du projet depuis 1973, qui est toujours vivant. Il a 92 ans, là.
0: Il ne travaille plus, quand même.
1: Et si, justement, il continue à travailler parce qu'il passe son temps à ausculter, en fait, les derniers instruments qui fonctionnent à bord des sondes et voir si les sondes ont réellement quitté ou pas ce qu'on appelle l'héliopause. Elles n'ont pas encore quitté le système solaire, mais il essaye de comprendre, en fait, les données qui sont là. Et lui.
0: Donc, si je comprends bien, les sondes nous envoient toujours des données?
1: Oui, en fait. Donc, les sondes nous envoient toujours des données depuis maintenant 49 ans. Elles sont situées à environ une journée-lumière de la Terre. Ça représente 25 milliards de kilomètres. C'est quand même énorme, mais elles n'ont pas quitté le système solaire. Le système solaire, pour pouvoir le quitter, ça va prendre encore à peu près 30 à 50 000 ans avant qu'elles soient capables de le faire. Le système solaire, c'est très très très grand, mais elles sont très très loin quand même. Ça prend donc, quand on veut discuter avec elles, ça prend environ deux jours, un petit délai. On peut censurer facilement si jamais on dit quelque chose de travers, mais ça prend

0: jumelles qui commencent à entendre mal, qui ont des problèmes d'audition. Elles sont vieillissantes. Et Alan lui disait, moi je suis le dernier être humain à avoir touché le disque d'or qui était dans les sondes avant qu'elle parte dans l'espace. Et ça, ça lui fait quelque chose quand il en parle. On sent vraiment l'émotion. Et puis, on se demande si dans notre quotidien, je sais pas vous, Evelyne, s'il y a un objet qui a pris une place aussi importante que ces deux sondes-là.
1: Pas du tout. Non, je suis pas attachée aux objets, mais c'en est presque un problème de votre côté, Fabrice?
2: Les objets que je rapporte de voyage. Ah. C'est vraiment la catégorie. J'ai certains attachements plus petits, mais quand je rapporte quelque chose de voyage, c'est vraiment là que je me sens attaché, comme si ça me ramenait au lieu où j'étais quand j'étais en voyage.
1: Bon, je devrais répondre ma bague de mariage.
2: Oups.
1: Je me suis attrapée, j'ai corrigé dans le délai.
2: Donc c'est bon, t'as été dit.
0: Dans ces sondes, il y a beaucoup d'informations. Il y a surtout le disque d'or avec beaucoup de sons, de choses, de murmures de la Terre en fait. Et notamment en fait, il y a aussi les battements de cœur et un électroencéphalogramme en fait de Andruran, qui va devenir plus tard la femme de Carl Sagan. Carl Sagan était marié à Linda Salzman, qui faisait aussi partie du comité. Donc c'est une histoire un peu tragique pour Linda, mais plutôt belle pour Anne, car elle est tombée amoureuse en fait de Carl Sagan durant la construction de ce disque d'or. Et elle a enregistré en fait les battements de son cœur et son électroencéphalogramme. Et donc il y a une piste dans les murmures du son de les murmures de la Terre, où c'est vraiment les pistes d'une femme en train de tomber amoureuse, et c'est Andruan, elle révélera en fait quelques années plus tard. Et tout ça, en fait, ça amène vraiment à cette personnification des sondes, à cette émotivité que l'on arrive à ressentir, et on le sent, en fait, quand on a monté l'exposition, on sentait cette émotion de plus en plus vivante qui venait nous chercher et qui raconte des histoires, et ça, c'est absolument incroyable, c'est très précieux pour un directeur de planétarium qui veut raconter des histoires.
1: Oui, c'est une belle histoire. C'est un cœur amoureux qui se balade.
0: C'est un cœur amoureux
1: dans le système solaire. C'est très beau.
0: Et c'est ce qui fait en sorte qu'on humanise énormément ces deux sondes-là en particulier. Mais c'est vrai aussi avec d'autres objets qu'on a envoyés, comme James Webb. Moi, j'ai l'honneur d'avoir mon petit nom sur un des instruments de James Webb qui navigue à 1,5 million de kilomètres de la Terre. Ça m'a fait quelque chose au début. Bon, on oublie après par la suite, mais juste l'émotion et ce rapprochement en fait entre cette émotion et le scientifique, c'est quelque chose de qu'on voulait montrer.
1: Mais c'est plus qu'une machine, je me permets de vous corriger, Olivier, parce que c'est un projet aussi, c'était une ère à la NASA de très grands projets, très porteurs, très rassembleurs, qui ont rallié des hordes de scientifiques. C'est aussi la fin d'une époque avec
0: Voyager. C'est la fin d'une époque, et c'était le début d'une époque de l'exploration du système solaire absolument incroyable, qu'on n'arrive plus à vivre maintenant, parce qu'on ne connaissait pas les grosses planètes qui existaient dans notre système solaire.
1: Et on est dans l'ego aujourd'hui, on veut que la Chine, que
0: exactement.
1: L'aide...
0: Alors que là, toute l'humanité s'est penchée là-dessus. Il n'y avait pas de primauté aux Américains, c'était vraiment l'humanité qui partait à la découverte du système solaire. Et donc maintenant, 50 ans plus tard, il y a eu des histoires, des tas de personnes qui se sont en fait intéressées en fait à ces sondes et qui ont vécu à travers ces sondes-là, des histoires qui sont passées. Et c'est ça en fait qui touche autant en fait, c'est de voir leurs découvertes, leurs amitiés, leurs amours, leurs souvenirs depuis plus de 50 ans, c'est fantastique.
2: Ouais, puis moi, je n'ai pas de difficulté à croire qu'on soit attaché à toutes sortes d'entités au-delà des humains ou des animaux. Des fois, on a tendance à croire, je pense, que le lien émotif se fait uniquement entre personnes. Oui. Mais j'évoquais les objets de voyage, la bague de fiançailles, mais il y a de mariage. J'ai reculé dans le temps, mais il y a vraiment quelque chose, à mon avis, dans notre rapport aux objets. C'est pas pour rien qu'on va avoir un rapport à l'esthétisme, par exemple, qui va être particulier, ce genre de choses-là.
1: Au lieu également. Attaché à des endroits,
2: exactement,
1: bord de fleuves, d'océans,
2: exactement,
1: de maisons aussi.
2: Exactement. Donc, moi, ça me parle pour cette raison-là, notamment.
1: Eh bien, Vous êtes illuminés du début à la fin, tous les deux. Merci beaucoup. Olivier Hernandez est astrophysicien, directeur du Planétarium de Montréal. Et cette exposition Rencontre dans la Voie lactée, un film immersif, sera présenté au Planétarium à partir du 6 octobre. Et Fabrice Ville, vous êtes de retour dans deux semaines avec Joanne Liu.

0: que vous êtes auteur, chroniqueur et conférencier. Merci beaucoup. Et moi aussi, je vous remercie. C'est Evelyne.
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0: Ici Émilie Perrault. Je veux prendre un moment en commençant cette émission-là pour vous remercier, les auditeurs, les auditrices. Avec l'équipe, on est impressionnés par la qualité de vos messages, de vos réflexions. Là, je pense qu'on est nombreux en ce moment à être ébranlés par les allégations de recours à l'intelligence artificielle qui entoure le roman « C'était ça ou mourir » de Télisson Aurélien. Des accusations qui sont graves et qui nous amènent directement à voir les contours d'une crise de confiance et on va en reparler dans un instant avec l'éditeur Stéphane Dompierre. Après ça, on va s'offrir une séance collective de défoulement avec la musique des Shirley et leur nouvel album qui sort ce vendredi. Et en deuxième heure, le temps va s'arrêter avec le poète Pierre Morency. Aussi, on va parler d'un spectacle de théâtre immersif qui m'intrigue beaucoup. On veut faire vivre aux spectateurs la réalité des enfants dans un pensionnat autochtone. Et pour y parvenir, on va passer par une expérience sonore. Les spectateurs vont avoir les yeux bandés. Donc, je reçois le concepteur de cette expérience unique, Simon Riverain. Également, Christine Brouillet et Audrey Martel vont répondre à la question existentielle. On lit quoi? Tous ces gens réunis pour prouver encore une fois qu'il restera toujours la culture.

0: il restera toujours la culture.
1: Merci, Danny. Habituellement, on est la petite bulle de repos, hein, le havre de paix dans votre journée qui est remplie d'actualités, pas toujours réjouissantes. Mais là, on pouvait pas, en tant qu'émission littéraire, passer à côté de ce sujet-là qui fait la manchette. Donc, l'auteur, Télisson Aurélien, qui doit se défendre et prouver qu'il a pas utilisé l'intelligence artificielle pour son roman « C'était ça ou mourir », qui, pour l'instant, est toujours en lice pour les prix littéraires prestigieux. D'ailleurs, il y a Philippe Claudel, qui est le président de l'Académie Goncourt, qui a lancé un appel à la prudence en disant qu'il faudrait des preuves irréfutables pour exclure ce roman-là. Je sens que c'est un dossier qui vous bouleverse parce que c'est un livre qui a touché tellement de gens depuis sa sortie en mars. Sur notre page Facebook, vous avez été des centaines à partager avec nous vos inquiétudes en tant que lecteur, en tant que lectrice. Je vais en lire quelques-uns. Valérie Diaz qui dit « Quelle tristesse dans ce monde rempli de faux de ne plus savoir reconnaître ce qui vient du cœur. Et pire encore, d'en laisser le jugement à une vulgaire machine bâtie en partie sur le pillage des artistes. » Il y a Jacques Brisson qui nous a écrit « J'ai ce livre-là dans ma pile à lire, je l'ai pas encore lu. Or, lorsque je le lirai, est-ce que je le lirai vraiment ou inconsciemment, je vais jouer au détective numérique et me demander si le dernier paragraphe aurait pu être généré par l'intelligence artificielle? C'est très troublant. Est-ce qu'on va faire ça désormais pour tous les romans? » Pascal qui nous écrit « En lisant le roman de Télisson Aurélien, la deuxième partie, elle dit qu'elle a parfois eu l'impression, elle, de lire un texte de l'intelligence artificielle. Elle fait allusion aux répétitions, aux tournures de phrases. Et à ce moment-là, elle dit « Je me suis jugée en me disant que peut-être que je suis même plus capable d'apprécier une œuvre littéraire poétique. » Elle dit qu'elle espère vraiment et elle le croit que ce roman est authentique et que ça pourra être démontré. On a eu envie d'entendre, donc, nous, le point de vue d'un éditeur à ce sujet-là. Et c'est aussi un auteur, un chroniqueur, qui signait un texte dans la presse il y a 3 jours, intitulé « Non, l'IA ne tuera pas les artistes ». C'est Stéphane Dompierre qui est au bout du fil. Salut Stéphane.
2: Allô.
1: Alors, ce texte-là, je le précise, il a été rédigé avant l'éclatement de cette affaire-là.
2: Ben oui.
1: Est-ce que tu es encore d'accord avec ton titre? L'IA ne tuera pas les artistes?
2: Oui, je suis tout à fait d'accord. Mon Dieu, oui.
1: Il y a Télisson Aurélien quand même ce matin dans la presse qui dit

0: disait que peut-être qu'il faut que j'arrête d'écrire. Ça va jusque là, oui. Les questions que les gens se posent en ce moment. Est-ce que ça te désole d'entendre une phrase comme celle-là, Stéphane Dompierre?
1: Je sais heureusement que ça va lui passer. J'en ai entendu beaucoup des auteurs autrices qui ont eu des moments de découragement dans le genre. Et ça leur est passé parce que la pulsion d'écrire, c'est de l'art. C'est l'intelligence artificielle, elle a pas cette pulsion. Mm. Elle n'écrira pas des livres sans notre aide. C'est nous qui vont écrire des livres, peut-être avec son aide aujourd'hui, parce que c'est un outil qui est maintenant disponible.
0: Merci d'avoir accepté, Stéphane, notre invitation, parce qu'en fait, on voulait parler avec un éditeur. C'est ta réalité à toi, t'es éditeur chez Québec Amérique. On aimerait ça comprendre concrètement, là, en ce moment, toi, dans ton travail, c'est quoi les dispositions qui sont mises en place pour éviter qu'un texte qui t'est soumis ait été écrit par l'intelligence artificielle?
1: Ouais, ben la première des choses, on le sait de plus en plus, on apprend beaucoup là-dessus ces dernières heures. Il y a pas de truc infaillible pour trouver un texte écrit par l'intelligence artificielle. Et le scandale d'où part ce truc, c'est un logiciel d'intelligence artificielle qui n'est pas tout à fait fiable non plus. Mm-hmm. Donc, c'est la première chose. En fait, nous, quand on reçoit des textes chez Québec Amérique, il y a des textes qui, de toute évidence, sont écrits par l'intelligence artificielle.
0: Oui,
1: Il y a des gens qui ont même pas retravaillé. On voit encore leur commande, leur prompt dans le texte. Là.
0: OK, donc c'est de cette évidence-là.
1: Oui, okay. C'est on voit des textes écrits « Aide-moi à réécrire ce paragraphe ». Je dis « OK ». Ça, c'est vite éliminé, en fait.
0: OK, c'est un petit indice quand même, oui.
1: Ouais, ça nous aide. La chose, c'est que moi, quand je m'engage avec un auteur ou une autrice, ma relation, c'est une relation de confiance.
0: C'est ça.
1: Et je crois que c'est ça qu'il faut remettre à la littérature en ce moment, c'est la confiance. Nous, on a une clause qui dit, je la lis telle quelle, l'auteur garantit que l'œuvre est conçue, imaginée et créée par elle-même. Le cas échéant, l'auteur devra divulguer à l'éditeur tout recours à l'aide de l'intelligence artificielle pour la conception ou la rédaction de l'œuvre. Donc, nous, on a ça dans notre contrat. Et ce que ça dit, c'est si tu t'es servi de l'intelligence artificielle, je veux le savoir. Et on va en discuter, en fait. Je pense que c'est ça qui va arriver dans les prochains jours dans les maisons d'édition avec les auteurs et autrices. Il va y avoir des discussions. C'est-à-dire à quel point tu t'es servi de cet outil-là et à quel point ça corrompt un peu le texte.
0: Parce que c'est ça, c'est qu'il y a une utilisation de l'intelligence artificielle. Par exemple, ça peut être un outil là, qui est utilisé comme un moteur de recherche. Ça, dans les faits, c'est quelque chose qui pourrait être tolérable.
1: Ben c'est ça, je pense que rendu là, ça sera du travail éditorial, c'est-à-dire c'est où la limite de ta tolérance à toi comme éditeur ou à toi comme maison d'édition. Parce que ce qu'il faut savoir, le grand paradoxe de tout ça, en fait, c'est que l'intelligence artificielle, comment elle a appris à écrire, c'est en volant des textes, des milliers de textes d'écrivains et d'écrivaines. Donc, l'IA nous vole nos textes et ensuite, elle nous dit non, ça c'est pas toi qui as écrit ça, c'est moi. Mais l'intelligence artificielle a rien écrit sans notre aide. Donc, il y a quelque chose de on peut pas demander à l'intelligence artificielle de savoir si le texte a été écrit par une personne ou une intelligence artificielle. C'est la seule personne qui le sait, c'est l'auteur ou l'autrice du texte. Donc, encore là, je reviens à la relation de confiance. Mm-hmm. Pour moi, je pense que les lecteurs, lectrices, il faut qu'ils se laissent embarquer là-dedans. En fait, la littérature, quand tu embarques dans une histoire, tu te laisses berner, en fait.
0: Oui.
1: Quand Stephen King nous amène dans des histoires de vampires, on accepte, on se laisse berner par ça. Il faut pas qu'on soit en train de se demander est-ce que c'est écrit par l'intelligence artificielle ou pas. Je veux dire, si un poème te fait pleurer, ben écoute, si c'est une intelligence artificielle qui a réussi ça, bravo à elle, mais c'est pas elle qui l'a écrit. En fait, c'est les textes piliers qui lui ont appris à écrire et à faire des choses susceptibles de nous toucher nous. Donc, pour moi, l'intelligence artificielle, c'est un outil et ça serait idiot de demander aux gens qui ont été pillés par la machine de dire vous êtes les seules personnes au monde qui n'ont pas le droit d'utiliser cette machine. Nous, on s'en sert pour écrire des courriels, on s'en sert pour faire des demandes de bourse, on s'en sert pour tout, mais vous, les auteurs, non, vous êtes des êtres purs et vous restez dans votre coin et vous gardez crayon, papier et rien d'autre.
0: T'as entendu certains des messages que j'ai lus de nos auditeurs, de nos auditrices. Je te lis le commentaire qui a été laissé par Simon Gabriel, qui justement, je trouve, soulève un point qui est intéressant, qui dans l'ordre de ce que tu disais. Simon écrit « Mon opinion ne concerne pas l'intégrité de l'auteur. »

0: vise simplement à se questionner « et si ?» Et si nous apprenions, hors de tout doute, qu'un roman nous ayant procuré un tel effet, une telle émotion, a été le fruit de l'intelligence artificielle, quelle serait notre réaction? Parce que moi, je pense que c'est ça qui fait que les gens sont bouleversés, c'est que c'est un livre qui les a tellement touchés.
1: Ouais.
0: Et c'est ça qui est l'absurdité aussi, c'est un livre qui nous invite à nous ouvrir à l'autre. Mais ces émotions-là, elles sont vraies, peu importe.
2: Ben oui, puis je pense que c'est ça qu'il faut ramener, parce que je voyais sur le... J'étais sur le portail de BookTok, en fait, BookTok Québec, et il y a quelqu'un qui suggérait candidement le livre « C'était ça ou mourir », et là, il y a eu une flambée, évidemment, de commentaires. « Ne lisez pas ça, c'est de l'intelligence artificielle. Non, il faut pas y toucher. » C'est comme... Il y a personne qui va être blessé dans sa lecture, là. Il y aura pas de mort. C'est comme, si t'es touché par un livre, ben, c'est ça, tu sais. Puis à ce moment-là, on s'en sort pas. Il va y avoir des livres qui vont être écrits par l'intelligence artificielle en partie. Mm-hmm. Parce que je pense que ça prend un humain encore pour gérer la machine. Comme pour tout autre outil, en fait, qui se gère pas lui-même, là. C'est pas des pépines qui creusent des trous tout seul sans nous demander notre avis, là. L'intelligence artificielle, si le jour elle écrit des livres, ben, sans notre aide, je crois que c'est pas ça qu'on va désirer lire, en fait. Et je pense, le travail éditorial aussi, c'est un travail de longue haleine qui se fait. On discute d'un mot dans une phrase, on l'enlève, on la remet, on la change. C'est un dialogue qui s'établit. Ouais. Fait que pour moi, que les lecteurs et lectrices soudainement se méfient des livres, je trouve que ça pourrait être la pire chose qui pourrait ressortir de ce pseudo-scandale.
0: Et là, évidemment, Télisson Aurélien avec les éditions Boréal disent qu'ils sont en train de monter un dossier pour démontrer justement que c'est pas le fruit de l'intelligence artificielle. Puis juste que ce soit clair, quand je disais le commentaire laissé par notre auditeur, on ne sous-entend pas que c'est le cas dans ce cas-ci, mais j'aime la question hypothétique de dire, mais les émotions qui ont été suscitées, elles, est-ce qu'elles sont valides? Et là, évidemment, on peut pas faire abstraction du fait que ce scandale-là, il sort au moment où on est dans une course au prix Goncourt. Il y a une auditrice qui nous écrivait que ça lui rappelait le traitement de Laura-Ève Lambert à la sortie de Que notre joie demeure. On avait essayé de la rabaisser parce qu'elle aurait trop consulté un lecteur sensible. Donc, il y a tout ce contexte-là également. J'ai envie de laisser le mot de la fin à Jean-Paul Hyde, qui est aussi un auteur, un illustrateur, qui dit en fait que le pire leg de l'intelligence artificielle, c'est pas tellement qu'elle nous fasse croire à n'importe quoi. C'est qu'à cause d'elle, on ne croit plus en rien. L'ultime raison pour laquelle il faut la bannir de la création littéraire, c'est l'opinion de Jean-Paul Hyde. Absolument, en tout cas, il est question aussi d'une crise de confiance. Merci beaucoup, Stéphane Dompierre, d'avoir pris un moment pour parler de ce processus-là. Et on invite les gens qui utilisent l'intelligence artificielle à être un peu plus subtils quand ils t'envoient leur manuscrit.
2: Tout à fait.
0: C'est assez étonnant quand même. Merci beaucoup. Oui. Stéphane Dompierre, qui est éditeur chez Québec Amérique, qu'on peut lire également dans la presse. Restez avec nous dans un instant. On va s'offrir une séance collective de défoulement grâce au nouvel album rock des Shirley. Mais juste avant, on écoute un choix musical de notre programmateur invité, Émile Procloutier.

Tout est accessoire. Alphonse Bisaillon dans la programmation musicale d'Émile Procloutier. Il dit que c'est une grande plume, un grand performeur. Il dit que ce fut un envoûtement de découvrir son spectacle La Petite Vallée cet été. Il y a tellement de gens qui me parlent d'Alphonse Bisaillon en spectacle. Semble-t-il que c'est vraiment quelque chose à voir.

0: Voici venu le moment de la séance collective de défoulement. C'est un trio de rockeuses de Montréal qui ont des fans ici au pays, mais aussi un peu partout à l'international. D'ailleurs, elles rentrent tout juste d'Allemagne. Elles ont partagé la scène avec des groupes comme NoFX, Weezer, Green Day et bien sûr les Foo Fighters, dont elles ont fait la première partie en 2023. Et aujourd'hui, on les reçoit pour découvrir leur troisième album, Hail Mary, qui sera disponible dès vendredi. Bonjour les Shirley.
1: Allô. Allô.
0: Alors les Shirley, il s'agit de Sarah Dion, Raphaël Chouinard et Lisandre Bourdage. Du gros rock, là, comme vous faites, là, est-ce que c'est une façon aussi de préserver votre santé mentale face à tout ce qu'on vit là, ces jours-ci? Là, on pourrait peut-être parler d'un climat anxiogène, mettons.
1: Je sais pas si ça la préserve, mais ça fait du bien, en tout cas.
0: Et vous, qu'est-ce que vous avez à dire là-dessus?
2: Moi, je dirais tout à fait.
0: Oui.
2: En tout cas, c'était un exutoire, cet album-là,
0: hein?
2: Je te dirais. Oui, vraiment, on s'est regroupé pendant plusieurs mois pour l'écrire, puis vraiment, ça
3: l'a,
2: oui, c'est ça, ça l'a vraiment permis d'exorciser, comme Lisanne dit toujours, plusieurs choses qu'on avait à l'intérieur, qui bouillonnaient.
0: Mais je voudrais que ça a le même effet pour ceux qui l'écoutent.
3: Cool.
0: Ça fait du bien. Là, je disais, vous revenez d'Allemagne, de Berlin, plus précisément.
2: Berlin-Hambourg.
0: Et Hambourg. Comment ça s'est passé?
3: C'était malade.
0: OK, qu'est-ce qui vous attendait là-bas?
3: On est allé faire un festival qui s'appelle Reaper Band.
0: Okay.
3: Puis c'est des espèces de showcase devant des professionnels de la musique là-bas. Puis on essaie de vendre notre spectacle. Puis c'est mélangé, c'est des professionnels et de l'industrie et des gens du public.
0: OK. Parce que des fois, juste d'être devant des professionnels de l'industrie,
3: ouais,
0: ça
3: des
0: peut
3: fois,
0: être
3: c'est un
0: que
3: peu
0: intimidant. Ouais, c'est ça.
3: Ouais, intimidant. Puis il y a pas tant d'ambiance.
0: Ouais.
3: Ils sont un peu gênés.
1: Ils sont plus en mode analyse.
0: Oui, on comprend, c'est leur travail.
1: C'est
0: mais...
1: ça, exact. Mais il y avait quelque chose quand même de... Malgré tout.
0: Ouais, il s'est passé quelque chose.
1: Ouais, c'était complètement fou en fait.
0: Ah oui?
1: Là, on a fait 4 shows en 5 jours. Puis la réponse était vraiment super incroyable. Puis je sais pas, il y avait du monde, mais il y avait des gens qui pouvaient pas rentrer dans la salle tellement qu'il y avait comme une demande, I guess.
2: Oui, c'est ça. Ben le dernier show qu'on a fait, c'est dans une salle qui est super mythique à Hambourg, qui s'appelle le Molotov. Puis nous, notre spectacle était à 4 heures de l'après-midi. Puis il y avait à peu près une centaine de personnes qui ont pas été capables de rentrer. Tellement ça, les gens sont curieux, les gens aiment beaucoup la musique là-bas, ils achètent de la marchandise, c'est vraiment tout qu'un climat, c'est super intéressant.
0: Donc, j'ai l'impression que vous allez retourner en Allemagne, là.
3: Oui.
1: Ben, c'était déjà notre 7e fois, là.
0: Ah, oui,
3: on adore ça.
0: OK, puis est-ce que c'est particulièrement là-bas où ça marche fort pour vous, ou il y a d'autres marchés comme ça, où il y a quelque chose qui se passe avec l'Allemagne?
1: Ben, il y a quelque chose, on a commencé à le développer assez tôt. Okay. Notre bookeuse vient de Berlin, notre bookeuse européenne. Mm-hmm. Fait que on a comme développé ça dès le début, puis ça l'a comme fonctionné super bien. Fait qu'on on tape sur le clou.
3: J'aime beaucoup le rock là-bas.
0: Ouais.
3: Ça nous fait du bien d'aller jouer, puis que les gens ils sont réceptifs, puis ils dansent, puis c'est ça, comme tu disais, ils achètent la marchandise, puis ils se déplacent voir des shows même s'ils connaissent pas les artistes.
0: Ils sont investis comme public.
1: Ouais, ouais, c'est ça, exact.
0: Alors on parle de ce nouvel album que tous nos auditeurs et auditrices vont pouvoir découvrir à partir de vendredi. Hail Mary. Pourquoi ce titre-là d'abord?
1: Ben il faut savoir qu'un Hail Mary c'est comme une expression qui dit c'est comme le
3: comment le tout pour le tout.
1: Ouais, le tout pour le tout.
0: Ouais, au football, là, c'est un peu l'espèce de passe du désespoir, là, à la fin du match. On n'a plus rien à perdre. Hail Mary.
3: Exactement.
0: Fait donc, vous étiez rendu là dans votre carrière?
2: Ben, non, c'est ça.
0: C'est pas désespérant, là, les Shirley.
2: Non, c'est ça. C'est pas vraiment relié à notre carrière musicale. Dans le sens, on va pas arrêter le groupe après cet album-là. C'est plutôt, c'est ça. Comme tu le mentionnais plus tôt, c'est vraiment, on sait qu'en ce moment, dans le monde est un peu en feu autour de nous, tu sais, avec toute la situation sociétale, politique, c'est très, ça bouge vite, hein, nos droits sont menacés, nous en tant que femmes aussi, en tant que membres de la communauté LGBTQ, on a une réalité aussi, puis on a besoin de prendre la parole là-dessus, tant qu'à avoir une tribune aussi en tant qu'artiste, je pense que c'est la seule chose qu'on peut faire, on peut plus rester, je pense que c'est ça, le silence n'est plus une option, fait que c'est un peu ça aussi, on avait un message à transmettre, c'est vraiment, c'est ça, je pense que l'action est maintenant, t'sais.
0: Ouais.
2: Donc c'est un peu ça notre Hail Mary.
3: Notre Hail Mary c'est de prendre position, de sortir dans les rues, de se rassembler, puis de faire des changements en communauté parce que sinon on s'en va dans le mur.
0: Est-ce que vous avez été porté par un sentiment d'urgence quand vous avez créé ça?
1: Ben, en rétrospect un peu dans le fond, on dirait que pendant qu'on écrivait puis qu'on composait les chansons, on s'est pas dit nécessairement ok, on va parler de tout ça, on va être super je sais pas engagé mettons, mais c'est, en réécoutant les doses des mots avant de rentrer en studio, on s'est dit ok, le fil conducteur
0: il est là.
1: Il est là.
0: Il y a une chanson que je trouve particulièrement jouissive, Not My Problem. Et là, avertissement pour les gens qui nous écoutent, il va y avoir une petite rupture de ton. OK? Pas besoin de monter le volume tout de suite, ça s'en vient.
3: Ça va monter seul.

0: Vous êtes encore là, les auditeurs, les auditrices, OK? On avait l'impression de faire un mauvais coup, pour vrai, de vous lancer ça comme ça, mais j'imagine juste le fun que vous avez à faire cette chanson-là.
1: Ouais, oui, ouais, ouais, vraiment.
0: On le ressent en l'écoutant.
1: C'est une des quelques chansons de l'album qu'on a commencé à jouer en show avant de faire en studio.
0: OK.
1: Fait que la réponse est tellement tout le temps bonne, puis le monde embarque, puis le monde, il capote sur ce tune-là. Fait que c'est aussi comme ça qu'on l'a choisi en single pour la sortir avant
0: parce
1: la sortie de l'album.
0: Vous avez déjà l'impression que c'est là, il se passait quelque chose. Est-ce que vous vous rappelez la création de cette chanson-là, précisément?
1: Oui,
2: très bien.
1: C'est
2: tellement
1: rapide. Je pense qu'en 2-3 heures, la tune était finie.
0: OK.
1: Puis on est arrivé au studio ce matin-là. Puis il y a comme un événement qui a fait en sorte qu'on était vraiment fâchés, tout le monde ensemble. Après quelqu'un, mais ça c'était un peu différentes personnes, mais la même situation pour tout le monde. Fait que Raph, elle nous a fait une session un peu...
2: De thérapie.
1: Ouais.
2: En fait, c'est Lisande qui a juste pris une vieille guitare acoustique qui traînait là, dans le studio. Elle est arrivée avec les accords. Puis c'est ça, c'est Sarah qui est arrivée aussi avec la mélodie là, du refrain. Puis après ça, j'ai dit, bon les filles, on s'est assis en cercle. J'ai dit, là, vous allez toutes me sortir le méchant. Puis,
1: qu'est-ce qui vous gosse de
2: cette situation-là? Puis il me shootait des affaires. Puis après ça, moi, ben c'est ça, j'ai réorganisé ça en couplet. Puis voilà, c'était comme ça, une session de thérapie.
0: Mais mon Dieu, il faut que t'offres ce service-là,
3: ouais,
0: Raphaël.
3: Ça fait du bien,
0: les gens ont besoin de toi.
2: Appelez-moi, écoute.
0: Mais quel exercice, effectivement, qui doit faire du bien. Puis là, au-delà de tout ça, ça donne cette chanson-là que les gens peuvent s'approprier. Mais en fait, c'est ça, j'ai envie de lancer l'appel à nos auditeurs. Vous pouvez nous écrire, vous savez, toujours via la bulle de conversation, mais qu'est-ce qui vous aide à vous défouler, justement, vous, ces temps-ci? Si vous n'avez pas accès à une Raphaël là, qui vous fait de la thérapie, là, est-ce que ça passe par la musique, justement? J'ai envie de vous lire là-dessus. On est avec les Shirley, donc on parle de cet album Hail Mary qui arrive vendredi sur les plateformes, mais la chanson qu'on vient d'entendre, elle est déjà disponible. Oui. Vous pouvez aller la réécouter si vous avez besoin de vous défouler, vous aussi. Musicalement, là, qu'est-ce qui vous influence, vous, les filles?
2: Mon Dieu, tellement de choses. Ouais, je pense vient.
3: Mais c'est fou, c'est large.
2: Ouais, c'est large. Ben on vient d'un background qui se ressemble, mais qui est à la fois très différent. Mais le fil conducteur, c'est bien sûr la pop. Mm-hmm. Mais il y a aussi beaucoup de rock. Oui, ben c'est ça. Les Shirley, c'est beaucoup de hook.
0: Ouais.
2: Il y a des mélodies très entraînantes. Donc c'est ça. C'est comme une genre de dualité, tu sais. Mm-hmm.

0: que les textes sont assez percutants, ouais. mais il y a toujours une petite touche aussi plus légère mm-hmm. dans les refrains là, le hook arrive, les mélodies. Donc c'est ça, je pense que ça vient de là, mais on a plusieurs influences, tu sais, vraiment.
1: Mais il y a quand même le rock début 2000 là,
0: qui nous a forgé
1: quand on était plus jeunes, on vient tous de là. Moi, c'est la partie un peu plus ska. Je me fais quand même écœurer par les filles.
2: Ouais, un peu. Je les vois déjà.
3: C'est ça, exact.
2: Je suis témoin. Elles ont ri. Tu as le droit, Lisanne, tu peux t'exprimer ici. Il y a de la place pour tout.
1: Gage, jouer la trompette. Puis
0: c'est ça.
1: J'aimais ça. Mais c'est ça. Fait que c'est sûr qu'il y a la grosse partie rock de notre enfance. Mais c'est plein d'autres styles. C'est ça. Raph, elle écoute vraiment beaucoup de pop. Lady Gaga, on adore ça.
0: Céline Dion.
1: Céline Dion. Album en français, incroyable.
2: Est-ce qu'on est supposé entendre l'influence de Céline dans votre travail?
4: Dans une tune sur Forever Is Now, c'est notre premier LP. C'est quoi le titre de la tune? 1994. Ouais. Il y a une partie de guit électrique que j'ai complètement
1: inspiré.
4: Complètement un peu
1: emprunté.
0: On l'a emprunté. Ouais.
4: C'est de quelle tune?
0: On ne changeait pas.
1: Live. Ouais.
0: On le dit.
4: On le dit. C'est fait.
2: Et voilà, c'est dit. D'ailleurs, elle ouvre son spectacle. Peut-être qu'elle a entendu cette ligne-là et elle a dit, mon Dieu, mais il faut qu'on la ramène.
1: Elle peut prendre quelque chose de nos tunes, en tout cas.
4: Oui,
1: si
4: elle veut.
2: C'est un bon échange de services. Voilà, le message est dit. Céline Dion peut aller puiser dans le répertoire des Shirley. On va écouter un autre extrait de cet album apparaître vendredi. Ça s'intitule « Bad News ».

0: J'y vais avec la petite traduction libre.
1: Oui,
0: mauvaise nouvelle. On me les enfonce dans la gorge. Mauvaise nouvelle, c'est trop dur à avaler. Il me faut une minute, une vie entière. Ils nous ont vendu du rêve, je vous le jure. Mauvaise nouvelle.
2: C'est drôle, en français, comme ça.
0: Ah oui, c'est ça qu'on voulait dire. Mais je pense quand même qu'il y a plusieurs personnes qui ont ce ressenti-là.
2: Oui.
0: Parce que c'est ça, on est bombardé de ces nouvelles à longueur de journée. Est-ce que je m'adresse à votre génération?
2: Oui, oui, merci.
0: C'est quoi le rapport justement à cette actualité-là? Est-ce que vous sentez que les jeunes s'en détachent?
2: Je pense que c'est ça. Comme tu dis, il y a beaucoup de choses qui se passent en ligne. Mmh. Je pense que des fois, c'est ça. Il y a comme une dualité entre être informé et essayer de préserver sa santé mentale. Ouais. Des fois, je pense qu'il faut choisir ses combats aussi. On peut pas être de tous les fronts. Donc oui, je pense que c'est beaucoup d'informations. Puis ouais, des fois c'est ça, faut savoir se déconnecter. Mais cette chanson là évidemment exprime beaucoup l'espèce de rythme de la vie qui est complètement effréné de plus en plus même. Puis c'est ça, tu sais, je pense que c'est aussi, on est une génération qui s'est un peu faite vendre du rêve, tu sais. On est un peu la génération Hollywood là, tu sais, comédie romantique,
1: Disney.
2: Tu fais ton bac, tu gardes tes portes ouvertes. T'sais, c'est un peu ça qu'on s'est fait dire. Alors que là, on arrive, puis finalement, c'est pas ça du tout.
0: Vous vous sentez plus dans une dystopie.
2: Oui, c'est ça.
1: De plus en plus.
2: C'est ça. Fait que c'est ça. Et c'est comme une espèce de désillusion aussi, tu sais. Donc tout ça un peu cohabite, puis
0: avec une musique accrocheuse.
2: Toujours,
0: entend. La recette, j'ai l'impression, c'est des mots que vous avez utilisés beaucoup là. C'est libération, démolition, reconstruction.
2: Yes.
0: Oui. On peut dire que c'est ça finalement le mode d'emploi de cet album là.
2: Ben oui, parce qu'il faut garder une touche de positivisme aussi à travers tout ça, tu sais.
0: La reconstruction.
2: Exact.
0: Merci beaucoup à toutes les trois, les Shirley. Donc, je rappelle l'album Hail Mary. Ça va être disponible à partir de vendredi. Il y a déjà des extraits que les gens peuvent aller écouter. Il va y avoir des lancements concerts à Québec et à Montréal parce qu'ils sont pas toujours en Allemagne quand même. Le 13 novembre, ça se passe au Pantôme à Québec et le 19 novembre, au Théâtre Plaza à Montréal. Vous serez également en spectacle à Tête for Minds, dans le cadre des Journées de la Culture ce week-end. Merci beaucoup à toutes les trois. Et, en deuxième heure, le temps va s'arrêter. On va parler avec le poète Pierre Morency. Également, il va être question de ce spectacle immersif qui m'intrigue beaucoup. On veut nous faire vivre la réalité des enfants dans un pensionnat autochtone. On en parle avec le créateur Simon Riverain. Donc, on se retrouve tout de suite après le bulletin de nouvelles.

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4: Ici Louis de Belleval, voici les informations. Campagne électorale au Québec, les chefs des cinq principaux partis ont débattu une dernière fois sur les ondes de Radio-Canada et ses différentes plateformes avant le scrutin du 5 octobre. Les cinq leaders ont promis de défendre les intérêts du Québec face aux tarifs américains en soutenant notamment les entrepreneurs. Le chef conservateur Éric Duhaime estime que la chef de la CAQ, Christine Fréchette, aurait dû agir plus rapidement pour protéger les travailleurs comme Doug Ford l'a fait en Ontario.
5: L'Ontario a commencé dès le lendemain de son élection.
6: Et somme toute,
5: il faut faire quelque chose parce que c'est un gouvernement protectionniste qui vient d'être élu. Notre commerce va être mis à mal. Il a même commencé à diminuer les barrières interprovinciales. Vous avez rien fait
6: avant
5: deux
6: même
5: ans.
6: Que M. Trump n'arrive à la maison. On avait déployé nos programmes.
5: Vous avez attendu que la crise éclate.
6: Avant même que M. Trump arrive. Et d'ailleurs, on n'a pas une hécatombe en termes de perte d'emploi. Pourquoi? Parce qu'on la gère, la crise.
4: Par ailleurs, le ton a monté lors des échanges sur un référendum. Le chef péquiste Paul Saint-Pierre Plamondon a réitéré son intention de tenir une consultation dans un premier mandat, mais après le départ de Donald Trump. La solidaire Huba Gazal a pour sa part défendu une souveraineté inclusive. Les trois autres chefs estiment plutôt que la place du Québec est au sein du Canada. Voici Paul Saint-Pierre Plamondon, Éric Duhaime, Charles Milliard, Christine Fréchette et Huba Gazal.
7: Je n'en reviens pas d'entendre chacun de vous tous, sauf Mme Gazal, raconter des histoires aux Québécois en disant
5: Monsieur
7: on va essayer exactement la même chose que la CAQ, l'autonomisme, puis cette fois-ci, vont nous écouter.
5: Aujourd'hui, il y aura un référendum, il y a 27% des gens qui voteraient oui. Pourquoi vous voulez envoyer le Québec dans le mur, M. Plamondon?
8: Moi, je veux dire à ceux qui veulent du changement, à ceux qui ne veulent pas de référendum, que le seul rempart, c'est le Parti libéral du Québec.
6: Tous ceux aussi. Qui veulent contrer cette idée de se lancer dans une démarche référendaire. Nous, on veut faire avancer le Québec à l'intérieur du cadre canadien sur tous les plans.
9: C'est pas un projet contre le Canada, c'est un projet pour le Québec, pour nous.
4: L'immigration a aussi donné lieu à un échange musclé entre Christine Fréchette et Charles Milliard.
6: On va respecter notre capacité d'accueil, on va protéger le français, mais on va s'assurer que les PME en région aient les travailleurs dont elles ont besoin.
8: Vous avez semé la confusion avec le PEC dans les dernières années. Il y a deux choses qui vont mal au Québec, l'économie, l'immigration. Vous avez été ministre des deux. Pour moi, c'est irrecevable ce que vous dites.
4: Et puis, sur la santé, Christine Fréchette a soutenu qu'il y a maintenant davantage de chirurgies et de rendez-vous grâce à la création de Santé Québec. Paul Saint-Pierre Plamondon veut pour sa part une meilleure offre de services en CLSC et a semblé nuancer sa position sur l'abolition de Santé Québec. Huba Gazal est d'accord, mais va plus loin. Elle veut ajouter 400 nouveaux points de service et limiter le recours au privé. Éric Duhaime veut au contraire s'appuyer sur le privé et former plus de médecins.
7: En ce moment, on est en train de gérer la santé avec 900 employés de plus dans un bureau en train de faire de la paperasse qu'avant cette création-là. Donc, il va falloir enlever une couche. Et pour autant, on n'est pas obligé de supprimer ce qui est bien fait, ce qui est utile.
5: Tout le monde est en train de défendre le système. C'est ça le problème. Puis là, ils s'obstinent sur le système public. Mais la solution, c'est qu'il y a de la concurrence.
9: Ce qu'il faut se demander, c'est où est-ce qu'on va trouver les médecins et les infirmières pour le privé? Ils vont les prendre du public. Donc, on est en train de déshabiller Jacques pour habiller Paul.
4: Pour sa part, Charles Milliard veut miser sur la télésanté pour désengorger le réseau. De nouvelles révélations viennent écorcher davantage la réputation de l'écrivain québécois Télisson Aurélien. L'équipe des décrypteurs de Radio-Canada a découvert plusieurs cas allégués de plagiat. Des textes publiés il y a plus de 10 ans auraient été plagiés en partie ou presque en totalité de plusieurs médias. L'un de ces textes a été mis en ligne sur le site du quotidien La Presse en février 2013. Le texte se basait sur une nouvelle publiée par un chroniqueur quelques jours plus tôt sur un site des Philippines. Le vice-président information chez La Presse, François Cardinal, a réagi au plus récent développement.
10: On a réalisé dans les dernières heures, parce que tout va évidemment très vite, que c'était pas le seul texte, celui qu'on avait publié dans La Presse, qui était truffée de plagiat. Il y a plusieurs autres textes de d'autres origines. On est en train d'essayer de faire toute la lumière pour voir si, en plus de ces 8 ou 9 cas qu'on a su faire émerger jusqu'à maintenant, il y en a d'autres qui se cachent derrière. L'intelligence artificielle, contrairement au plagiat, c'est beaucoup plus difficile à prouver. Donc, c'est une histoire qui va continuer à se développer.
4: Les éditions du Boréal qui publient l'auteur ont aussi réagi aux révélations. L'éditeur affirme qu'il prend les allégations très au sérieux et que des efforts sont déployés avec l'auteur ainsi qu'à l'interne pour faire la lumière sur les allégations d'utilisation de l'intelligence artificielle dans l'écriture du roman « C'était ça ou mourir » qui est en lice d'ailleurs pour le Goncourt. Et puis aux États-Unis, le président américain Donald Trump a accueilli son homologue chinois Xi Jinping à la base aérienne Andrews près de Washington. Il s'agit d'un geste très rare pour un président américain qui témoigne de la volonté de Washington de prolonger la fragile trêve commerciale entre les deux pays, selon le directeur de l'Institut sur la Chine à l'Université de l'Alberta, Philippe Rowe.
11: On recherche la stabilité et cette prudence-là est en fonction justement du fait que tant du côté du président Trump que du président Xi, on a assez d'autres problèmes à régler qu'on n'a pas envie non plus de régler les problèmes entre Washington et Pékin. Et d'autant plus parce que malgré tout, il y a une interdépendance extraordinaire entre ces deux économies. Des deux côtés, en fait, ce qu'on veut, c'est d'en arriver à une relation qui n'a pas de surprise.
4: Si Jinping effectue une visite officielle de 3 jours aux États-Unis et outre la guerre commerciale entre les deux pays, la course à la domination en intelligence artificielle sera aussi au cœur des discussions. Voilà, c'est ce qui conclut ce bulletin d'information à l'antenne de Radio-Canada.

0: Ici Émilie Perrault. Je vais commencer en y allant d'un petit erratum. Si vous étiez avec nous à la fin de la première demi-heure, on parlait avec les Shirley, ce magnifique trio de rock, et j'ai dit qu'elles étaient en spectacle le 27 septembre à Thetford Mines. En fait, ce qui se passe, c'est que deux des membres des Shirley font partie du groupe qui accompagne Laura Nicoué. Alors, c'est Laura Nicoué qui est en spectacle, elle, à Thetford Mines. Donc, vous pouvez évidemment vous inviter quand même à aller la voir, là, mais je vais juste préciser que ce sera pas la formation Les Shirley qui va être sur place. Il y a Daniel qui nous a écrit d'ailleurs, les Shirley me font du bien cet après-midi avec mes béquilles. Oh, ça c'est pas le fun quand on se retrouve dans cet état-là. Tant mieux s'il y a eu un peu d'exutoire. Et il y a Nadine des Laurentides qui dit, on me demande qu'est-ce que je fais pour me défouler. Ben, à partir de maintenant, ça va être les Shirley. On vous comprend. Vous pouvez aller écouter déjà quelques chansons de ce nouvel album qui arrive ce vendredi. D'ici là, je prends un moment pour accueillir dans notre studio à Québec, Pierre Morency. Bonjour.
1: Ben, bonjour.
0: Alors, Pierre Morency, poète. J'ai déjà reçu la moitié de votre famille. Donc, votre fille, oui. Clara Dupuis-Morency, votre femme, Renée Dupuis. Là, il me manque plus que Catherine, c'est ça, hein?
1: C'est ça.
0: Bon, alors Catherine, votre autre fille, qui elle aussi écrit, on va se rendre au bout de la famille, là, dans la prochaine année, je pense bien.
1: Ben là, elle est petits-enfants qui s'en
0: oui.
1: viennent aussi,
0: oui.
1: mais on va leur laisser un peu de temps.
0: On va leur laisser un peu de temps, effectivement. Également, avec moi à Montréal, il y a Christine Brouillet. Bonjour, Christine.
2: Bonjour, Émilie. Et bonjour, Pierre.
0: Ben, je comprends que vous
1: bonjour,
0: connaissez.
1: Bonjour, Christine. Ça me fait vraiment plaisir de te voir.
2: C'est un grand bonheur. Et puis, d'entendre la voix de Pierre pendant des années, moi, je l'écoutais à la radio. Mmh. C'était un enchantement de chaque instant. Alors, c'est un cadeau qu'on se fait aujourd'hui.
1: Ah, ben, merci beaucoup. Mais ben, écoute, la voix change un peu, par exemple.
2: Oh, tu restes toi.
0: Et à travers tout ça, dans nos studios de Trois-Rivières, il y a Audrey Martel aussi qui est là. Bonjour, Audrey.
3: Bonjour.
0: Qui va répondre à la grande question, on lit quoi? On lit quoi, Audrey Martel?
3: Eh bien, on va se perdre dans le bois avec Earthwood d'Amity Gage.
0: Oh, OK. Et on est dans quel style de livre?
3: Ah, c'est complexe. Récit de survie et drame psychologique, disons.
0: Okay. D'accord, intriguant. Christine Brouillet, toi, tu vas nous amener dans le coin de Trois-Rivières.
2: Absolument, avec le trésor de la rivière Milette de Guillaume Morisset chez aux éditions Saint-Jean. C'est une comédie policière désopilante.
0: Oh oui!
2: Vraiment, je me suis amusée.
0: Et je m'adresse là, à, vous savez, depuis quelques semaines, on vous parle de ça, le prochain geste culturel. Donc, je rappelle que ce vendredi, on va en parler. C'est le moment encore de nous écrire via la bulle de conversation ou encore, si vous voulez nous laisser un message sur notre boîte vocale au 1-877-597-3455. Et là, évidemment, vous n'avez pas le temps de noter le numéro. Vous pouvez trouver toutes les coordonnées là, sur l'application Radio-Canada Audio. On veut savoir quel défi vous avez envie de relever. Qu'est-ce que vous vous engagez à faire pour changer votre vie culturelle? C'est toujours un plaisir de vous lire. On va en parler vendredi et on va diffuser vos messages avec Rosalie Bonenfant.

0: Pierre Morency est un poète qui a participé à la mythique nuit de la poésie en 1970. C'est l'auteur d'une vingtaine de livres, récipiendaire du prestigieux prix Athanase David. C'est la plus haute distinction littéraire au Québec. La biographie qui accompagne son nouveau recueil est un poème en soi. Je vais vous en citer un extrait. Il a vu l'ours, qui a vu l'homme, qui a vu le loup, a longtemps vécu à Québec, là où le fleuve commence à s'ouvrir. On l'accueille au son de la musique qui le fait danser. Ça, Pierre Morency, ça, c'est une musique d'aérobie pour vous?
1: Oui, mais on peut pratiquer l'aérobie, justement, avec beaucoup de musique.
0: Oui.
1: Mais il m'arrive, moi, dans ma pièce, dans mon bureau, d'avoir près de moi les variations Goldberg avec Glenn Gould. Et puis, dès la deuxième variation, mm-hmm. eh bien, il y a une pièce qui est très rythmée et qui m'amène spontanément à danser, à bouger, à lever les bras, à bouger.
0: À faire quelques rituels d'exercice sur cette
1: voilà.
0: musique-là.
1: Voilà.
0: On va parler aujourd'hui de votre nouveau recueil, Le pas du père. Ça vient tout juste de paraître aux éditions Boréal. Ça fait plus de 60 ans que vous publiez, que vous observez la nature, les humains. Et là, dans ce livre-là, on a l'impression qu'on assiste à une rencontre assez magique entre deux époques de la vie. Donc, il y a le poète d'expérience, mais il y a aussi l'enfant qui s'éveille à tout. Qu'est-ce que ce dialogue-là avec l'enfant, ça vous permet de toucher dans votre poésie, Pierre Morency?
1: Il faut dire que le livre, que le recueil, eh bien, je l'ai commencé, j'ai commencé à l'écrire il y a 45 ans, à peu près. Et puis, j'accumulais, enfin, je...
0: Visiblement,
1: j'accumulais oui. quelques poèmes qui me venaient en écoutant mes enfants, mes filles, avoir ces magies de langage, ces surprises, ces images incroyables. Alors tout ça dormait et puis se nourrissait d'année en année, de décennie en décennie, jusqu'au moment où j'ai commencé à penser à faire un livre en mettant enfin les voix, les trouvailles de ces enfants avec ce qui venait de moi, ce que j'avais envie de révéler de moi-même aussi. Alors c'est le père qui est présent dans ce livre, c'est celui qui a écouté, qui écoute, qui continue d'ailleurs d'écouter la magie de langage.
0: Mais c'est une
1: que
0: liberté.
1: Les enfants peuvent nous offrir.
0: C'est ça, c'est la liberté, en fait, du langage aussi. Est-ce qu'il y a des choses qu'il faut désapprendre au fil du temps quand on étudie le langage, quand on l'utilise depuis des années? Est-ce que les enfants ont quelque chose à nous apprendre par rapport au langage?
1: Mais d'abord, de les écouter, parce que souvent, on ne les écoute pas ou on les force à se brancher sur une certaine manière de parler des adultes, mais je crois que les poètes, peut-être en général, ont peut-être gardé cette faculté de laisser s'exprimer ce que le langage nous offrait quand même dans le jeune âge.
0: Ouais, je suis convaincue, les auditeurs, les auditrices, là, vous avez dû vous aussi en accumuler là, des mots d'enfant comme ça, là. Tu sais, des expressions. Moi, je pense à mon fils, par exemple, qui au lieu de dire qu'il a survécu, il dit j'ai survaincu.
2: Ah ouais.
0: Et j'ai jamais voulu le corriger parce que c'est magnifique. Il a survaincu, c'est beaucoup plus que survivre. Là.
1: Mais oui, c'est magnifique.
0: Il faut noter ça.
1: Ah, mais j'en ai noté beaucoup. J'ai des carnets où je note les trouvailles naturelles des gens. C'est-à-dire que non seulement les enfants, mais aussi les personnes croisées comme ça dans ma vie, dans ce que j'entends parfois dans les rues et dans des conversations débridées avec des amis. Mais à partir de l'exemple que vous me donniez tout à l'heure, eh bien j'en avais une qui m'est venue à l'esprit, que une de mes petites filles, mais mon Dieu, que fait à quel âge que l'avais, je me souviens plus, peut-être 4 ans mm-hmm. ou 5 ans, qui au lieu de dire des asperges, elle parlait des arpèges.
0: Ah ouais, mais, c'est magnifique, charmant.
1: Mais c'est magnifique parce que on voit tout à coup, on voit apparaître la musique
0: dans l'assiette.
1: Et puis, il y a aussi, non seulement dans la façon de, comment dire, de changer les mots mm-hmm. eux-mêmes, mais de les marier les uns avec les autres. Il y a une de mes filles, très très jeune, nous étions tous les deux devant le foyer qui venait de nous offrir les flammes. Et puis j'y avais demandé qu'est-ce que tu fais. Elle me dit, le feu brûle attentivement.
0: Oh.
1: Mais oui. Ça, c'est une trouvaille de poésie.
0: Oui, ouais, c'est ça.
1: C'est vraiment une trouvaille de poésie d'oser mettre les mots tout à coup qui n'ont pas l'air d'aller ensemble et de les mettre ensemble et tout à coup naissent des images qui vont très loin dans l'intérieur de soi-même.
0: Audrey Martel, jeune maman, est-ce qu'il commence à y avoir de la poésie à la maison?
2: Ben la poésie, c'est que le premier mot de mon indépendante fils, c'était Bye.
1: Ah, eh oui. Mais c'est à la mode aussi à l'époque des déménagements, le bye.
0: Le bye. Mais il a quel âge, Audrey? Il est encore tout petit.
2: Il va avoir un an vendredi.
0: Oh, OK. Donc, on est dans ses premiers balbutiements-là de langage.
2: Bye.
0: Pierre, bye. Oui, c'est ça. Le message est clair. Bye, maman. Pierre Morency, il y a un documentaire qui est paru l'an passé qui s'appelle Main d'œuvre, dans lequel on retrouvait plein de poètes qui partageaient leur vision de la poésie. Et dans ce documentaire-là, vous avez cité André Breton, qui dit « Fiez-vous au caractère inépuisable du murmure ». Est-ce que vous pouvez nous parler de votre processus de création, ce murmure-là? Qu'est-ce que c'est?
1: Et de toute manière, ce murmure dont il est question, avec les mots d'André Breton, c'est le murmure qui est à l'intérieur de soi-même, qui est toujours là. Enfin, il y a quelqu'un qui parle à l'intérieur de nous, et ce quelqu'un, c'est nous-mêmes. Et je pense que au plus profond, il y a effectivement non seulement un murmure, mais il y a un monde, il y a un univers personnel. Il y a une profondeur de la mémoire qui est extraordinaire et que les artistes, les écrivains ou tout simplement les personnes qui sont un peu sensibles à ce que peut être une vie en harmonie avec soi-même. Une harmonie. C'était un autre poète, justement celui-ci, c'est un poète italien qui dit que le vrai supplice dans la vie, c'est de croire que on n'est pas en harmonie avec soi-même. Et je pense qu'au fond, au très fond de la mémoire, il y a une autre mémoire. Une mémoire qui est nourrie par les êtres humains depuis qu'ils sont, qu'ils sont là et surtout qu'ils sont, et qu'ils sont maîtres du langage. Et voilà, je pense que il faut se fier justement à ces voix qui nous parviennent, avec le travail, quand même.
0: Il y a du travail quand même au-delà de ça. Il n'y a pas qu'être le canal. Il y a un travail formel autour de ça.
1: Et surtout qu'il y a une façon d'être à l'écoute et d'être disponible et d'être dans le silence, ce qui nous permet justement d'entendre les murmures incroyables de ces voix.
0: Mmh. Être poète, vous dites que c'est faire de l'ordre dans le désordre intérieur. Est-ce qu'on peut dire la même chose de ceux qui lisent de la poésie? Est-ce que lire de la poésie, ça peut aussi être une façon d'aller faire de l'ordre dans notre désordre intérieur?
1: Oui, sans doute. C'est déjà une sorte, comment dire donc, c'est une audace d'abord de lire de la poésie. Il faut oser le faire Et à partir du moment où on le fait, on prend l'habitude justement d'être à l'écoute de ses voix, de ses voix différentes de la sienne. Et puis, voilà.
0: Oui, s'ouvrir à ça. Le murmure intérieur, Christine, est-ce que c'est quelque chose qui t'habite quand t'écris, toi?
3: Non, moi, c'est la logique. La logique des personnages. Je veux rattacher les ficelles. Le murmure, c'est quand je suis toute seule avec moi-même, mm-hmm. que je suis pas devant la feuille. Parce que si je suis devant la feuille, je suis distraite déjà par les mots que j'ai déjà écrits. Il faut que je prenne vraiment un recul. Mais la poésie m'aide à réfléchir. Mmh. Ça n'a rien à voir avec des intrigues policières, bien évidemment, mais ça me nourrit différemment.
0: C'est ça, ça amène quelque chose d'autre.
3: Ça amène, c'est une autre avenue, c'est un autre angle. Il faut multiplier les angles pour créer, je crois.
0: Audrey Martel, tu voulais réagir?
2: Ben oui, je trouve ça intéressant parce que Murmure, c'est le thème du 42e Festival international de la poésie de Trois-Rivières qui commence le 2 octobre.
1: Magnifique.
2: Donc ça fait vraiment
0: est-ce que c'est
2: très cohérent.
0: Est-ce que c'était un placement de produit, Pierre Morancy? Oui. Est-ce que vous vouliez faire de la publicité?
1: Comment?
0: Est-ce que vous vouliez faire de la publicité, finalement, pour le Festival de poésie de Trois-Rivières?
1: Ben, j'aimerais bien, sauf que là, j'ai pas reçu d'invitation, mais je sais pas si je pourrais m'y rendre.
0: Mais pour les gens qui aiment la poésie, Audrey, c'est un rendez-vous incontournable.
2: C'est ça, moi, j'ai fait un placement de produits régionaux.
1: J'ai déjà participé. Oui.
0: Il faut être chauvin, Audrey Martel, c'est correct de l'être pour sa région. Pierre Morancy, dans le questionnaire de l'invité, vous avez dit que votre genre préféré, c'est l'autobiographie du poète.
1: Oui, mais les autobiographies, les autobiographies patentées sont peut-être assez rares, mais j'aime les textes autobiographiques. Les textes autobiographiques, comme par exemple les derniers livres de Baudelaire, Fusée, d'autres livres mais personnels, des notes personnelles comme ça, qui sont extrêmement riches. Et évidemment, l'autobiographie, oui, de Neruda, et il y a, mon Dieu, je ne sais pas lesquels.
0: Mais moi, j'avais envie de vous amener vers la vôtre. Est-ce qu'un jour, on pourrait lire l'autobiographie de Pierre Morancy?
1: Ben, il y a déjà une sorte d'autobiographie dans ce livre-ci, Le pas du père. Comme il y a, on entend et on lit les mots, les trouvailles merveilleuses de certains enfants. Mm-hmm. qui sont les miens. Et voilà. Et il y a, tout au fil de ce livre-là, il y a évidemment la pratique de l'ornithologie, la sensibilité à la nature, il y a l'amour, il y a les rencontres, il y a beaucoup de choses, mais qui relèvent un peu de l'autobiographie.
0: Mm-hmm. Mais est-ce qu'un jour, vous auriez envie d'aller plus tôt? Parce que, par exemple, j'ai reçu votre femme, Renée Dupuis, pour sa magnifique autobiographie, c'est « Ce chemin sous mes pas », c'est ça le titre?
1: Voilà,
0: j'invite les gens à lire ce livre-là. Est-ce que vous pourriez être tenté par cet exercice-là?
1: Non seulement j'y suis tenté, mais je le pratique, c'est-à-dire que je travaille pendant le temps que j'ai travaillé à ce livre, Le pas du père, je travaillais dans un autre chantier qui est un chantier de prose. Et puis j'ai des carnets qui datent de plus de 50 ans, mais

0: viendra. Des fois, il n'y a rien comme avoir deux projets en même temps. On travaille sur un projet, il y a quelque chose d'autre
1: comme
0: qui se passe.
1: Comme deux lectures en même temps.
0: Oui, aussi, les deux peuvent se nourrir. Tout à l'heure, j'ai lancé l'invitation, Pierre Morency, à nos auditeurs pour la poésie de leurs enfants. Sylvain de Sherbrooke nous écrit « Mon fils de 4 ans, alors qu'il nous racontait une histoire, a dit « Et là, il est monté le plus haut qu'il pouvait dans l'échelle et il a regardé dans l'ancien temps. »
2: Okay.
0: Il y a Julie des Laurentides qui nous écrit « Ma fille dit grossuscule au lieu de majuscule. »
1: Ah oui,
0: grossuscule, mais oui, mais ça fait du sens.
1: Mais oui,
0: on la comprend.
2: C'est normal.
0: C'est normal. Alors, il y a ça, cette poésie-là, faut aller l'accueillir, faut aller la chercher.
1: Mais surtout, il faut les noter.
0: C'est ça, parce qu'on
1: quand on dit « je vais m'en souvenir », c'est faux.
0: C'est faux. Et visiblement, vous avez noté beaucoup de choses, Pierre Morency. Donc, c'est ce qu'on trouve, entre autres, dans ce recueil-là, « Le pas du père », donc ce nouveau recueil qui est publié toujours au Boréal. Et j'entends qu'on attend éventuellement la version prose d'une autobiographie de Pierre Morency. Puis on invite les gens également à un lancement qui va avoir lieu à la librairie du quartier à Québec le 24. Donc c'est demain soir à 17h30 pour souligner la sortie de ce recueil. Merci beaucoup Pierre Morency d'avoir pris le moment avec nous.
2: C'est moi qui vous remercie. Je vous salue.
1: Au revoir Pierre.
2: Et un salut particulier.
1: Vieille amie.
2: Vieille amie, voilà.
0: C'était les retrouvailles. Restez avec nous parce que dans un instant, on va parler justement à Christine Brouillet et Audrey Martel qui vont répondre à cette question existentielle. On lit quoi? Mais juste avant, on écoute un choix de notre programmateur musical invité, Émile Procloutier, qui veut nous faire entendre une chanson de Noé Lyra.
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0: Noé Lyra, c'est cette voix que vous entendez dans la programmation d'Émile Procloutier qui dit que c'est une artiste québécoise à la voix fabuleuse qui trace son chemin de façon admirable. Il souligne, et c'est vrai, que c'est aussi une fantastique comédienne.
1: On lit quoi?
2: On lit quoi?
0: On lit quoi? Christine Brouillet qui vient de nous confier qu'elle lit souvent plus d'un livre à la fois.
3: Oui, plusieurs.
0: Combien?
3: À la fois.
0: Combien en même temps t'es capable de suivre?
3: Facilement 3-4.
0: Et là, quand on dit 3-4, c'est pas que t'es lis en même temps, c'est que t'en déposes un.
3: Oui,
0: puis
3: je vais lire une quarantaine de pages, je vais lire une trentaine, puis je me promène d'un à l'autre. Mais quand ce sont des livres qui sont plus exigeants, je trouve ça très bien de faire une pause en me distrayant agréablement autrement. Mais je reviens avec l'esprit plus frais. Alors, puis surtout des fois, les livres sont tellement beaux, tu veux en profiter.
0: Oui. Je
3: commence Dominique Fortier, j'ai pas envie de gaspiller ça en lisant trop vite. Là.
0: Je te comprends.
3: Le temps que ça prend à écrire un livre, il faut en profiter quand il arrive.
0: Mais là, quand tu lis du polar, parce que c'est souvent le cas.
3: Oui, là, je lis plus vite.
0: Ben, oui, mais en même temps, est-ce que des fois, tu mélanges les intrigues?
3: Non.
0: Non, OK, parfait. Bon. Alors, on va rester sur le livre d'aujourd'hui. C'est Le trésor de la rivière Miette. C'est de Guillaume Morissette. Donc, on est aux éditions Saint-Jean. C'est un auteur qui a quand même plusieurs livres.
3: J'ai lu.
0: Oui.
3: Et que j'aime beaucoup. Et Audrey va être heureuse parce que ça se passe à Trois-Rivières.
0: Bon.
3: Donc, on a parlé de, quand tu me demandais ce qu'on peut être se mêler d'un livre à l'autre. Oui. Guillaume, il fait une chose formidable. En début de chaque chapitre, il y a une espèce de ligne de temps avec des flèches. Ça nous aide, c'est formidable. Je suis fâchée de pas avoir eu l'idée pour mes propres romans, mais à chaque fois que je retombe dans les siens, je me dis, ben oui, tu parles d'une évidence, mais ça fonctionne.
0: Audrey, tu connais ce processus-là, oui?
4: Ça aussi, c'est vrai que ça nous aide, hein, surtout quand il y a des allers-retours dans dans ces romans.
0: Puis là, on est à quelle époque?
3: Alors là, c'est ça, c'est qu'on est justement en deux époques. Alors, okay. Ça se passe, le livre commence en 1897 à Trois-Rivières. Il y a des gens, des riches hommes d'affaires qui veulent se reposer et qui vont créer la Villa Mont-Repos, justement, qui est pas très loin de Trois-Rivières. Là, on est vraiment dans les environs. Et ils vont créer un lac artificiel où ils pourront pêcher. Bon, ça fonctionne un certain temps, mais ça va tomber en désuétude. Mais à ce moment-là, au moment du lac et tout, il y a Cyril Beaulac, un jeune malfrat qui rentre des États-Unis avec un sac qu'il confie à son frère Louis-Philippe en lui disant « Cache ça bien comme il faut, enterre-le quelque part. » Puis son frère, il dit « Oui, c'est beau, mais comment on va le retrouver? » Alors, on va mettre dans un autre sac un plan avec la liste des objets qu'on a cachés. Donc, il y a des timbres, il y a des pièces de monnaie et on enterre tout ça à deux endroits différents, bien sûr.
0: Donc, on est dans la chasse au trésor.
3: À ce moment-là, ça intéresse personne. Mais en mai 2025, donc 128 ans plus tard, un jeune homme, William, est condamné à un travail d'inventaire chez un juge. Puis chez le juge, il découvre dans une enveloppe la succession de Marcel Beaulac, l'arrière-arrière-arrière-grand-père qui est mort sans descendant. Puis il y a une fameuse enveloppe avec des cartes postales, puis un plan d'un endroit où peut-être serait caché quelque chose. Puis il regarde ça, puis la liste est bien enterrée, puis se demande qu'est-ce que ça pourrait bien valoir. Puis il a la bonne idée d'en parler à son oncle Gontran, qui lui est vraiment vraiment quelqu'un de malhonnête, qui a eu longtemps une boutique de prêt sur gage. Puis Gontran, il lui décide qu'il va aider son neveu de gré ou de force.
0: Oh, OK.
3: Donc, c'est pas une personne recommandable. Ouais. Alors là, William, il dit non, j'aurais pas dû en parler à mon oncle, mais là, l'oncle, il s'allie à un oncle malfrat, menaçant, qui s'appelle Thierry Pratt, puis il menace son neveu, et le neveu se sent obligé de tout raconter. Puis là, on se rend compte que l'histoire est plus compliquée, et Thierry Pratt, lui, se dit, moi, j'ai pas les compétences, donc il va aller en parler à une personne qui ne devrait pas.
0: OK, parce qu'il commence à avoir pas mal de gens qui sont au courant.
3: C'est ça.
0: Là.
3: Et c'est ça qui est intéressant. C'est que dans ce roman-là, il parle à une personne en disant, bon là, faut pas que t'en parles à personne. Une autre. Les secrets sont éventés au fur et à mesure qu'une personne rentre dans la danse. La construction est vraiment formidable. C'est d'une efficacité totale. On n'est jamais perdu, mêlé ou quoi que ce soit. C'est clair, c'est net, c'est précis. Puis j'admire ça parce que faire une comédie policière, écrire une comédie policière, c'est vraiment un exercice périlleux. Souvent, ça commence bien puis ça s'essouffle. Là, on n'est pas du tout là-dedans. On est

0: dans le même esprit que André Marois, Éric Forbes, François Barcelos. Donc, c'est vraiment jubilatoire. Il y a aucun temps mort. La mécanique est bien huilée. Les personnages, vous avez deviné, qui sont extrêmement colorés, qui, au lieu de s'entraider, se gênent considérablement les uns les autres. Ce sont des ratoureux incompétents. Donc, on rigole à chaque fois qu'il y a un nouveau personnage qui arrive. On se dit, oh mon Dieu, ben non, voyons donc, c'est pas possible. Mais oui, c'est possible. Mais oui. Alors, les secrets sont pas gardés. En plus, ils travaillent où ça serait peut-être entouré, ce fameux trésor. C'est un terrain spongieux. C'est compliqué d'aller creuser, là. Fait que ça va prendre des gadgets. Puis quand on tombe dans l'univers des gadgets, là, on se rend compte qu'on a affaire à des gamins de 8 ans, à peu près.
1: OK. On est dans ce niveau-là.
0: On s'amuse. Alors, c'est insolite. Les lieux sont très bien exploités. Moi, je connais un peu Trois-Rivières, mais à chaque fois que je plonge dans les romans de Guillaume Morissette, oui, on connaît bien Trois-Rivières. Il a fait des recherches au couvent des Ursulines. Les lieux précis, historiques, sont là. C'est une fiction, bien évidemment. Mais on sent qu'il y a un travail en arrière de que ça soit crédible, valide. Et on lit ça en y croyant jusqu'à un certain point. Parce qu'en fait, on espère ne pas rencontrer ces gens-là. qui sont vraiment... Je me suis beaucoup amusée, puis bizarrement, il y a une histoire d'amour à travers ça, un peu étrange, entre deux personnes qui sont pas tout à fait équilibrées, assez dysfonctionnelles, mais c'est touchant malgré tout. Puis et là, il faut surtout pas que j'oublie de dire que c'est le retour de l'enquêteur Jean-Sébastien Héroux puis de son collègue Jérôme Landry et qui paraissent extrêmement réfléchis et posés par rapport
1: à
0: tout le reste. Alors on est content de les retrouver parce qu'on les suit depuis plusieurs livres. C'est toujours un plaisir de vous revoir ces enquêteurs là. Ce livre là, il est vraiment dans l'esprit de son roman Le Tribunal de la rue Quiron qui m'avait vraiment fait rigoler et on retombe dans cet univers-là qui est, ma foi, assez jouissif. Alors,
1: je rappelle
0: si vous
1: titre.
0: Avez un peu de déprime à l'esprit, à déprime à l'automne et tout, vous allez vous changer les idées, je vous le garantis.
1: Le trésor de la rivière Milette, donc c'est de Guillaume Morissette, on trouve ça aux éditions Saint-Jean. Audrey Martel, qui est libraire évidemment à Trois-Rivières, on dit des fois nul n'est prophète en son pays, mais Guillaume Morissette à Trois-Rivières, est-ce qu'il est populaire?
2: Absolument, c'est un livre qui était très attendu, on avait plein de précommandes et je pense que les gens, Christine le disait, Trois-Rivières est bien décrit et ça, je pense que ça nous fait bien plaisir à Trois-Rivières parce qu'on est capable de l'imaginer là, le coin de rue un peu louche où il y a des peut-être transactions. Tu sais, c'est sûr que on est très fiers de Guillaume à Trois-Rivières.
1: Guillaume Morissette, donc le trésor de la rivière Milette. Merci beaucoup de l'avoir lu pour nous, Christine.
0: C'est un plaisir et Guillaume va être au Salon du livre du Saguenay.
1: C'est bien, ça
0: c'est
1: le week-end. Ouais. Voilà, merci Christine, on ira le saluer.
0: Voilà.

0: Simon Riverain est un concepteur sonore innu de la communauté de Pessamit. Des fois, il voit des pièces de théâtre qu'il aime au point de vouloir jouer dedans. Ça a été le cas pour Agamemnon in the Ring. Ses premières lectures ont été composées des séries de livres dont vous êtes le héros. Et il y a probablement un lien à faire avec l'œuvre immersive qu'il a créée et qu'il présentera dès demain au Théâtre Denise Pelletier. C'est le spectacle... Et là, je vais te demander de le prononcer parce que je veux être sûr d'avoir le bon...
1: Donc, on dit Kawenak Ehet.
0: Kanewa Ehek.
1: Kawenak Ehet.
0: Et je vais le dire en français.
1: Bien sûr.
0: Les enfants sales. Ça, c'est le titre de ce spectacle-là. Ouais. Le public est invité à se bander les yeux et à vivre l'expérience d'un enfant dans un pensionnat. On retrouve dans cette création-là plein de références culturelles. Et là, ce qu'on entend en ce moment, Simon Riverain, c'est Kashtin.
1: Exact.
0: Kashtin, qu'est-ce que ce groupe-là représente pour toi, Simon?
1: Pour moi, Kashtin, c'est les premiers artistes autochtones que j'ai entendus à la radio. C'est comme le début aussi.
0: Ouais.
1: Puis, à l'époque aussi, ben, il y avait beaucoup de racisme à l'égard des Premières Nations. Puis, grâce à eux, j'ai senti qu'il y avait un changement dans la perspective aussi des Québécois par rapport aux Premières Nations.
0: Pour les gens là qui entendent ça en ce moment puis qui disent hey, ça fait longtemps, et c'est important de le dire, la musique de Kashtin, elle est de retour sur les plateformes. Pendant des années, on pouvait pas écouter du Kashtin, et là si ça vous manque, vous pouvez aller réécouter les grandes chansons de Kashtin, elles sont maintenant disponibles. Simon, on va prendre le temps de te rencontrer d'abord.
1: Tu
0: as commencé à travailler toi comme technicien de son.
1: Oui, mais j'ai commencé on va dire sur le tard.
0: OK.
1: J'ai commencé parce que là moi j'ai 45 ans, puis ça va faire l'an

0: Prochain, ça va faire 10 ans que je suis technicien.
1: OK. Et donc, technicien de son, tu fais la conception sonore. Mais là, je te reçois aujourd'hui comme idéateur d'un spectacle de théâtre. Comment est-ce que tu en arrives à être au cœur d'un spectacle de théâtre, Simon?
0: Ah, c'est un bel accident. Je vois pas. En fait, moi, j'ai toujours été passionné d'écouter des films avec un gros cinéma maison, puis d'avoir une immersion vraiment
1: sonore.
0: Ouais. C'est sûr que je cherchais le plus étant petit. Mais en fait, tout ça, c'est un bel accident. Parce que quand j'étais technicien, on cherchait aussi des concepteurs sonores autochtones. Puis ben moi, j'ai levé la main parce que je joue aussi de la musique à la maison. Donc, je me suis dit, allons-y, tu sais, je me propose. Fait que j'ai commencé à rencontrer d'autres artistes autochtones ici à Montréal, dont Natacha Canapé-Fontaine et Émilie Monet.
1: Oui.
0: Et en travaillant avec Émilie Monet, elle a trouvé que j'avais aussi d'autres talents artistiques que juste la conception sonore. Fait qu'elle m'a intégré dans une de ses pièces qu'elle a faites en 2019, qui s'appelle « This Time Will Be Different ». Et en étant juste là pour remplacer, elle m'a trouvé, j'avais une belle force tranquille, fait qu'elle m'a intégré à la pièce. Ce qui m'a amené à un festival en Écosse avec elle. De là-bas, j'avais assisté à un spectacle qui était à l'intérieur d'un conteneur en métal complètement fermé. On était dans le noir, on avait des écouteurs, puis on était couchés dans des lits. Fait que ça l'a amené
1: à ce qu'on va vivre bientôt au Théâtre Denise Pelletier.
0: Exact.
1: Ça a été la première étincelle de dire, j'ai envie de créer quelque chose comme ça.
0: Presque.
1: OK.
0: Ce qui s'est passé. Émilie Monet m'a parlé de la résidence autochtone à l'École nationale de théâtre. Mm-hmm. Puis elle me recommandait fortement d'aller m'y inscrire. Puis elle a dit que j'allais devoir faire un spectacle à la fin. Donc, je me suis mis à imaginer à partir de ça, d'avoir un spectacle renfermé, sonore, sans comédien. Mais là, en allant dans une école de théâtre, je me trouvais un peu hypocrite de faire un spectacle sans interprète à l'intérieur. Fait qu'on a intégré ça.
1: Tu as fait de la place pour des comédiens, finalement, dans ton spectacle. Le titre, je le disais tout à l'heure, c'est « Les enfants sales ». Donc, on est dans l'univers des pensionnats autochtones. Juste ça me bouleverse de dire ça. « Les enfants sales ». Pourquoi est-ce que tu as choisi ce titre-là, Simon?
0: À la base, je voulais faire un spectacle coup de poing. Fait que déjà avec le titre, puis avoir un mot déjà péjoratif. Puis ça évoquait aussi ce qui était réellement dit par rapport aux enfants dans les pensionnats. On se souvient qu'ils utilisaient de la laine d'acier pour blanchir la peau. Donc c'était pour ça que j'ai utilisé ce mot-là pour rappeler ça.
1: Donc c'est une création sonore. Est-ce que tu peux nous expliquer un peu ce que les gens vont vivre quand ils vont se rendre au Théâtre Denise Pelletier?
0: Je vais les transporter dans plusieurs lieux. Évidemment, on va aller dans l'école. Souvent, quand ces moments-là de vérité, je veux dire, on va vraiment jouer avec les interprètes. Et puis, quand on va vouloir se sortir, parce que je fais attention au public aussi, tu sais, je me permets d'aller dans des bulles aussi, qui peuvent être plus humoristiques, juste pour faire, OK, on se repose, puis après ça, on replonge. On se repose, on replonge.
1: Donc, il y a des variations dans cette histoire-là que tu nous racontes. Et donc, est-ce que les gens ont les yeux bandés pendant toute la représentation?
0: Idéalement.
1: OK.
0: Pour l'expérience optimale, on le demande de le garder jusqu'à ce qu'on leur dise de le retirer. Mais encore une fois, comme je me permets, ça reste on peut dire que c'est un safe space. Si les gens ressentent le désir ou le besoin de l'enlever juste pour
1: absorber ce qu'ils sont en train de vivre aussi.
0: Exactement. Puis le fait de regarder, ça calme les choses. Parce que là, on vit tout intérieurement. C'était ça mon objectif. Au cœur le plus directement possible.
1: C'est tellement puissant comme exercice. Je rappelle, la semaine prochaine, ça va être la journée vérité, réconciliation. Je veux dire, on est là-dedans. Des fois, les gens se demandent qu'est-ce que je peux faire, quel geste je peux faire pour aller essayer de comprendre ce que les premiers peuples ont vécu. Donc, tu dis, il y a des interprètes maintenant dans cette histoire-là. Donc, il y a trois enfants.
0: Oui, trois enfants et le frère.
1: Et le frère qui est l'enseignant, dans le fond.
0: Exact.
1: Est-ce que tu joues dans ta création?
0: Un peu.
1: Un peu, OK. Je sens qu'on est dans le divulgachard. Je vais faire attention. C'est bon, parfait. Avec l'équipe de création, vous êtes allé faire une résidence à Pessamit au mois d'août dernier. Qu'est-ce que vous avez vécu là-bas?
0: En fait, j'ai réussi. Mon objectif, c'était de trouver des interprètes Innu de Pessamit en premier. On a trouvé des enfants dont les parents viennent de Pessamit, des adultes maintenant. Oui. Puis certains n'ont pas eu la chance d'aller dans la communauté. Puis pour moi, c'est important parce que dans mon spectacle aussi, je veux vous montrer qui on est. Fait que je voulais qu'on aille

0: nos manies, nos expressions, nos façons de rire, tout ça. Je voulais que ça soit le plus authentique possible. Fait qu'on est allé à la communauté pendant une semaine pour les répéter, mais rencontrer différents aussi, autres, je dirais, des intervenants culturels aussi qui sont impliqués dans la communauté pour nous aider à mieux leur rassembler davantage.
1: Tu as travaillé, entre autres, avec le metteur en scène Xavier Huard et Omer Saint-Onge. Omer, lui, c'est un survivant
0: des
1: pensionnats. Quel rôle est-ce qu'ils ont joué dans cette création-là?
0: Xavier Huard travaille beaucoup avec les Premières Nations. C'est un excellent allié. Il connaissait beaucoup d'histoires. Même des fois, je trouve qu'il en sait plus que moi. Moi-même étant autochtone, j'en sais moins que des allochtones. Ça peut être ironique un peu, mais il m'a guidé dans le processus parce que le spectacle s'est fait dans le cadre de l'école.
1: Oui.
0: Et puis là, maintenant, j'ai pu l'amener dans un lieu, un vrai théâtre à ce moment-là. Fait que Xavier m'a beaucoup aiguillé pendant mon mentorat de mise en scène à ce niveau-là. Puis Omer, lui, étant un survivant, mais il a pu valider mes scènes sur comment certaines approches étaient faites. Et puis, il m'a beaucoup aidé là-dessus.
1: Et comment est-ce qu'on crée un environnement sonore d'un endroit où on n'a pas été soi-même?
0: Dans notre processus de création, j'avais des idées de scènes en particulier, mais j'avais pas de texte. Alors, on s'est permis d'aller par improvisation pour développer le texte. Donc j'étais aussi avec Julien Claude Charlebois et Pierre Belliou qui sont co-auteurs aussi. Fait que, comme moi j'avais pas de texte, j'ai jamais écrit avant un livre ou quoi que ce soit, une pièce. Donc tout le monde ensemble, on a réussi à faire l'œuvre à ce moment-là. Puis je pense quand même l'expérience était très difficile, mais les vérités ressortaient. Puis même mes collègues québécois étaient pas confortables quand on devait improviser des scènes très racistes.
1: Ouais,
0: oui. C'était difficile. Puis moi, je pensais candidement, ça va être une pièce, un coup de poing, on va rire, puis on va pas.
1: Ça va bien se passer. Script,
0: au moment donné, minute là. C'est mon histoire que je raconte. Puis là, la boule d'émotion est montée.
1: Il y a une représentation qui a eu lieu dans le cadre du festival Les scènes sismiques en septembre. C'était à l'école primaire Léonce Boivin. Il y a eu une discussion aussi avec le public après ça. Qu'est-ce que les gens t'ont dit après avoir vécu l'expérience que tu leur as fait vivre?
0: Ils m'ont remercié, c'est sûr. Puis ce qu'ils ont aimé, c'est que le dispositif leur permettait vraiment d'être à l'intérieur d'eux. Puis ça leur, comment on dit ça, ils ont vraiment apprécié que je puisse leur ouvrir le livre sur les pensionnats autochtones, puis qu'ils puissent le ressentir comme s'ils étaient à l'intérieur.
1: Oui. C'est comme un livre vivant, en fait.
0: Ouais.
1: On revient à l'idée de quand tu étais petit, tu aimais les livres dont vous êtes le héros. Mais c'est un peu ça que tu fais vivre aux gens.
0: Je crois que oui. Ce que j'aimais beaucoup des livres dont vous êtes le héros, c'est que je pouvais comme être celui qui décidait de mon histoire.
1: Mais c'est ça, être un metteur en scène.
0: Ouais. Voyez, c'est ma première expérience. Fait que des fois, je fais pas les liens tout de suite, mais.
2: Mais c'est reprendre aussi un certain pouvoir, une puissance, et dont vos peuples ont été complètement départis. Là. Donc il y a quelque chose
1: d'important aussi dans cette prise de
2: retrouver une dignité.
0: Ouais, puis parmi les trois objectifs de la pièce, l'une d'elles, c'était vraiment continuer d'améliorer les relations entre allochtones et autochtones. Puis je me disais qu'avec ce projet-là, ça allait vraiment pouvoir aider à mieux comprendre par où ce qu'on a passé puis pourquoi on souffre beaucoup. Oui.
1: C'est très puissant comme exercice. Donc, je rappelle Les enfants sales. C'est le titre de cette pièce que tu veux, coup de poing. C'est la générale qui t'attend dans un instant.
0: Exact.
1: Merci, on t'a sorti de ta répétition. Faut que tu y retournes à l'instant. Merci beaucoup d'être passé nous voir en studio, Simon Rivrain. On invite les gens donc à aller découvrir cette création-là, expérience sonore immersive. C'est du 24 septembre jusqu'au 10 octobre. C'est dans la salle Fred Barry. Donc, c'est la petite salle du théâtre Denise Pelletier. À partir de quel âge est-ce que on peut aller voir une œuvre comme celle-là, Simon?
0: Moi, je dirais 15, 16 ans.
1: Oui, OK. Donc, vraiment un public un peu plus averti. Parce que, donc, on va
0: les
1: vivre.
0: Les sujets sont assez. Sont pas très crus, mais sont durs, tu sais.
1: Oui.
0: Fait que.
1: Christine, tu voulais ajouter quelque chose?
2: Non, je vais prendre des notes parce que je veux absolument. Je vais pas manquer ça.
1: Bon, Christine qui note tout ce que je dis. Bonne élève, Christine.
2: Oui, Bourriette. Non, mais je fais bien ça.
1: Dans un instant, c'est Audrey Martel qui répond à la question on lit quoi? Merci beaucoup, Simon Rivrain, d'avoir été avec nous.
0: Ça me fait très plaisir.
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0: Bang, c'est Rhymes dans la programmation musicale d'Émile Procloutier. Vous êtes nombreux à nous écrire après la discussion qu'on a eue avec Pierre Morency, entourant donc cette poésie, les mots d'enfant. Je vous en lis quelques-uns. Il y a Annie de Boisbriand qui dit « Mon neveu Alex, en voyant une fleur fanée, a dit « Regarde, la fleur, elle a dépoussé. » Et Anne de Saint-Sauveur qui dit « Mon petit Paco, 2 ans et demi, nous a demandé il y a quelques semaines, il est où l'automne? » Alors, je lui réponds, ben, ça s'en vient bientôt. Il dit, ah, je vais aller lui ouvrir la porte.
1: Ah, c'est trop charmant.
0: C'est magnifique. Merci pour ces messages que vous nous envoyez via la bulle de conversation.
2: On lit quoi?
3: On lit quoi?
0: On lit quoi? Audrey Martel, copropriétaire de la librairie L'Exèdre à Trois-Rivières. Je rappelle qu'elle est une lectrice, tout comme Christine, de niveau olympique. Et là, tu nous parles donc du livre Hurtwood. C'est en français, hein, même si le titre est en anglais.
4: C'est la mode des romans français.
1: Je comprends pas pourquoi.
4: C'est ça.
1: Pénible.
0: Donc, c'est de Amity Gage. Ça vient tout juste d'arriver en librairie. Qu'est-ce que c'est, ce livre-là, Hurtwood?
4: Mais c'est drôle parce que ça fait un peu du pouce sur le roman que Christine présentait juste avant, parce que c'est un peu une chasse au trésor. Non, pas vraiment. En fait, c'est l'histoire de Valérie Gillis, en fait, une infirmière qui est épuisée par la pandémie de COVID-19, qui décide de partir seule sur le sentier des Appalaches. Bon, elle a pas d'expérience de randonnée. Elle avait décidé, on apprend graduellement dans le roman, qu'elle avait décidé de se séparer de son mari. C'est comme une forme de rupture avec sa vie d'avant. Elle explique qu'elle n'arrivait plus à aimer son mari parce qu'elle ne pouvait pas supporter d'avoir une tâche de plus à faire. Donc, elle décide de prendre ses espadrilles et de relever ce défi-là strictement physique qu'est la fameuse randonnée du Sentier des Appalaches. Le Sentier des Appalaches, hein, on se rappellera, ça passe à travers 14 États. ça traverse toute la côte est des États-Unis, 3500 kilomètres environ. C'est des falaises, des corniches, des forêts impénétrables. C'est des endroits impossibles à atteindre parfois. Donc, quand quelqu'un s'éloigne légèrement du sentier, il peut se retrouver perdu et impossible à retrouver. Et c'est malheureusement ce qui va arriver à Valérie, donc cette infirmière-là, qui va malheureusement s'écarter du chemin, et on va apprendre qu'est-ce qui est arrivé. Et c'est inspiré d'une disparition réelle en 2013, peut-être que certains auditeurs s'en rappelleront. Géraldine Largué avait, même chose, là, c'était une retraitée qui avait pourtant énormément d'expérience en randonnée et qui avait disparu, et on l'a retrouvée en octobre 2015. Et les entrées dans son journal de bord, si on veut, ont fait la démonstration qu'elle aurait survécu pendant 26 jours avant de mourir. Donc, c'est le point de départ un peu de l'inspiration d'Amity Gage pour ce roman-là, mais ça s'arrête à peu près là.
0: OK, donc oui, il y a une part de réalité là-dedans, mais après ça, on est vraiment dans la fiction. Donc, c'est raconté de quel point de vue?
4: Mais c'est ça qui est très intéressant, c'est qu'il y a 3 points de vue différents, 3 femmes. Et tantôt, en introduction, Émilie, tu me demandais si c'était un thriller, puis pas vraiment, en fait. Oui, il y a une intrigue, parce que nécessairement, on cherche une femme qui est perdue en forêt, mais on est davantage dans quelque chose d'un peu psychologique, parce que les 3 femmes qui racontent l'histoire, il y a évidemment Valérie, qui, elle, se raconte à travers des lettres qu'elle va adresser à sa mère à partir du moment où elle est perdue dans la forêt. Il y a Beverly, qui est une seconde femme, qui est la garde-chasse responsable de l'opération de recherche, qui, elle, va raconter, son parcours, ce qui l'a mené à être une des seules femmes à exercer le métier de garde-chasse sur le sentier des Appalaches. Et Lena, c'est une femme âgée qui vit dans une résidence pour personnes âgées et qui va se passionner pour l'enquête parce qu'elle croit avoir reconnu sa fille dans la description de la femme disparue au départ. Donc, c'est ce qui va un peu l'intriguer. Et cette femme-là, Lena, elle va avoir finalement une importance assez particulière dans l'enquête parce qu'elle correspond avec un individu sur un forum de cueillette en nature et qui va peut-être avoir un lien avec la disparition de Valérie. Donc, il y a quand même une intrigue assez intéressante qui qui peut parfois être un petit peu tiré par les cheveux.
3: OK.
4: Mais
3: on est prévenu.
4: On est prévenu, mais sinon le point de vue de chacun des personnages et le fait que les chapitres sont courts font en sorte qu'on est absolument tenu en haleine dans ce roman-là.
3: Alors, on est dans une histoire de survie en forêt, thriller, mais on comprend finalement que le côté psychologique est encore plus fort. Valérie qui est une infirmière épuisée, donc est-ce qu'il y a un discours aussi sur la charge peut-être en entourant le personnel soignant?
4: Oui, c'est ça. En fait, on le disait d'entrée de jeu, elle quitte un peu pour rompre avec sa vie d'avant. Elle nous parle de l'épuisement durant la pandémie, du fait d'être dans le fameux care, hein, le don de soi. Elle se dit déchirée entre son empathie pour les autres et son sentiment d'impuissance. Je pense qu'il y a beaucoup de personnel soignant qui pourraient partager cette impression-là. Mmh. Elle dit « Le monde et ses habitants sont trop pour moi. Je suis déchirée entre empathie et impuissance. » Et la malédiction qu'elle a, c'est d'avoir eu un cœur trop grand pour le rôle qu'elle peut jouer dans la vie. Donc, c'est quand même assez intéressant aussi. C'est touchant de la voir être complètement démunie au milieu de la forêt et se ressasser un peu l'impuissance qu'elle a vécue durant sa carrière pas d'enseignante du tout. Mais quoi que les enseignants sont quand même...
3: Oui, aussi, tout à fait. Peuvent se reconnaître là-dedans. Je pense que oui, c'est ça. J'ai l'impression qu'il y en a qui se reconnaissent. Hurtwood, là. Est-ce que tu l'as dit, ça fait référence à...
4: Pour vrai, je sais pas tant. je comprends pas pourquoi
3: ils ont... Okay.
4: Non, c'est ça. Puis, par contre, tu fais bien de le mentionner parce qu'il y a quand même des enjeux de traduction. Il y en a souvent dans les romans traduits en français. Par contre, là, il y a beaucoup de jeux de mots, d'espèces de métaphores parce que, bon, chaque randonneur a un petit nom, un surnom de randonnée. Le sien à Valérie, c'est de Sparrow. Et là, il y a beaucoup de métaphores par rapport aux moineaux, tout ça, qui passe un petit peu moins bien en français. Pas de quoi ne pas le lire.
3: Ouais.
4: Par contre, si peut-être on est habile avec la langue anglaise,
3: peut-être qu'on est
4: j'imagine
3: mis à
4: que l'expérience sera plus intéressante. Et c'est particulièrement bien écrit. Il y a une phrase, est-ce qu'on a encore petit peu de temps? Je vous lis un extrait. Là. C'est dans le journal de Valérie. Elle dit « Ma lampe frontale mourante brille aussi faiblement que la flamme d'une bougie. Son rayon pâle se pose ici sur un tronc, là sur un rondin. Je rejette tout le contenu de mon estomac. Je vomis mes buts, mes loyautés, mon passé, mon futur et mes attachements. Je vomis jusqu'à mon nom. »
3: C'est un extrait de Hurtwood, donc ce roman de Amity Gage. Merci beaucoup de l'avoir lu pour nous, Audrey Martel.
4: Merci à vous.
3: C'est là-dessus que se termine l'émission d'aujourd'hui. Moi, je vous donne rendez-vous demain. Marjolaine Beauchamp sera avec nous. Mmh. C'est le retour de Marjolaine Beauchamp en poésie. Ce livre coûte 100 000 $. C'est le titre de ce recueil. Elle vient nous en parler en primeur demain. Également, Xenia Gould qui sera avec nous pour une création. Donc, on se retrouve dès 13h30.
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10: Ici Louis de Belleval, voici les informations. Campagne électorale au Québec, les chefs des cinq principaux partis ont débattu une dernière fois sur les ondes de Radio-Canada et ses différentes plateformes avant le scrutin du 5 octobre. Les cinq leaders ont promis de défendre les intérêts du Québec face aux tarifs américains en soutenant notamment les entrepreneurs. Le chef conservateur Éric Duhaime estime que la chef de la CAQ, Christine Fréchette, aurait dû agir plus rapidement pour protéger les travailleurs comme Doug Ford l'a fait en Ontario.
11: L'Ontario a commencé dès le lendemain de son élection pour dire qu'il faut faire quelque chose parce que c'est un gouvernement protectionniste qui vient d'être élu. Notre commerce va être mis à mal. Il a même commencé à diminuer les barrières interprovinciales. Vous n'avez rien fait
12: avant même que M. Trump n'arrive à la maison. On avait déployé nos programmes.
11: Vous avez attendu que la crise éclate
12: avant même que M. Trump arrive. Et d'ailleurs, on n'a pas une hécatombe en termes de perte d'emploi. Pourquoi? parce qu'on la gère, la crise.
10: Par ailleurs, le ton a monté lors des échanges sur un référendum. Le chef péquiste Paul Saint-Pierre Plamondon a réitéré son intention de tenir une consultation dans un premier mandat, mais après le départ de Donald Trump. La solidaire Huba Ghazal a pour sa part défendu une souveraineté inclusive. Les trois autres chefs estiment plutôt que la place du Québec est au sein du Canada. Voici Paul Saint-Pierre Plamondon, Éric Duhaime, Charles Milliard, Christine Fréchette et Huba Ghazal.
13: Je n'en reviens pas d'entendre chacun de vous tous, sauf Mme Ghazal, raconter des histoires aux Québécois en disant Monsieur on va essayer exactement la même chose que la CAQ, l'autonomisme, puis cette fois-ci, ils vont nous écouter.
11: Aujourd'hui, il y aura un référendum, il y a 27 % des gens qui voteraient oui. Pourquoi vous voulez envoyer le Québec dans le mur, Monsieur Plamondon?
14: Moi, je veux dire à ceux qui veulent du changement, à ceux qui ne veulent pas de référendum, que le seul rempart, c'est le Parti libéral du Québec.
12: Et ceux aussi qui veulent contrer cette idée de se lancer dans une démarche référendaire. Nous, on veut faire avancer le Québec à l'intérieur du cadre canadien sur tous les plans.
15: C'est pas un projet contre le Canada, c'est un projet pour le Québec, pour nous.
10: L'immigration a aussi donné lieu à un échange musclé entre Christine Fréchette et Charles Milliard.
12: On va respecter notre capacité d'accueil, on va protéger le français, mais on va s'assurer que les PME en région aient les travailleurs dont elles ont besoin.
14: Vous avez semé la confusion avec le PEC dans les dernières années. Il y a deux choses qui vont mal au Québec, l'économie, l'immigration. Vous avez été ministre des deux. Pour moi, c'est irrecevable ce que vous dites.
10: Et puis, sur la santé, Christine Fréchette a soutenu qu'il y a maintenant davantage de chirurgies et de rendez-vous grâce à la création de Santé Québec. Paul Saint-Pierre Plamondon veut pour sa part une meilleure offre de services en CLSC et a semblé nuancer sa position sur l'abolition de Santé Québec. Huba Ghazal est d'accord, mais va plus loin. Elle veut ajouter 400 nouveaux points de service et limiter le recours au privé. Éric Duhaime veut au contraire s'appuyer sur le privé et former plus de médecins.
13: En ce moment, on est en train de gérer la santé avec 900 employés de plus dans un bureau en train de faire de la paperasse qu'avant cette création-là. Donc, il va falloir enlever une couche. Et pour autant, on n'est pas obligé de supprimer ce qui est bien fait et ce qui est d'utile.
11: Tout le monde est en train de défendre le système. C'est ça le problème. Puis là, ils s'obstinent sur le système public. Mais la solution, c'est qu'il y a de la concurrence.
15: Ce qu'il faut se demander, c'est où est-ce qu'on va trouver les médecins, les infirmières pour le privé? Ils vont les prendre du public. Donc, on est en train de déshabiller Jacques pour habiller Paul.
10: Pour sa part, Charles Milliard veut miser sur la télésanté pour désengorger le réseau. De nouvelles révélations viennent écorcher davantage la réputation de l'écrivain québécois Télisson Aurélien. L'équipe des décrypteurs de Radio-Canada a découvert plusieurs cas allégués de plagiat. Des textes publiés il y a plus de 10 ans auraient été plagiés en partie ou presque en totalité de plusieurs médias. L'un de ces textes a été mis en ligne sur le site du quotidien La Presse en février 2013. Le texte se basait sur une nouvelle publiée par un chroniqueur quelques jours plus tôt sur un site des Philippines. Le vice-président information chez La Presse, François Cardinal, a réagi au plus récent développement.
16: On a réalisé dans les dernières heures, parce que tout va évidemment très vite, que c'était pas le seul texte, celui qu'on avait publié dans La Presse, qui était truffé de plagiat. Il y a plusieurs autres textes de d'autres origines. On est en train d'essayer de faire toute la lumière pour voir si, en plus de ces 8 ou 9 cas qu'on a su faire émerger jusqu'à maintenant, il y en a d'autres qui se cachent derrière. L'intelligence artificielle, contrairement au plagiat, c'est beaucoup plus difficile à prouver. Donc, c'est une histoire qui va continuer à se développer.
10: Les éditions du Boréal qui publient l'auteur ont aussi réagi aux révélations. L'éditeur affirme qu'il prend les allégations très au sérieux et que des efforts sont déployés avec l'auteur ainsi qu'à l'interne pour faire la lumière sur les allégations d'utilisation de l'intelligence artificielle dans l'écriture du roman « C'était ça ou mourir » qui est en lice d'ailleurs pour le Goncourt. Et puis aux États-Unis, le président américain Donald Trump a accueilli son homologue chinois Xi Jinping à la base aérienne Andrews près de Washington. Il s'agit d'un geste très rare pour un président américain qui témoigne de la volonté de Washington de prolonger la fragile trêve commerciale entre les deux pays, selon le directeur de l'Institut sur la Chine à l'Université de l'Alberta, Philippe Rowe.
17: On recherche la stabilité et cette prudence-là est en fonction justement du fait que tant du côté du président Trump que du président Xi, on a assez d'autres problèmes à régler qu'on n'a pas envie non plus de régler les problèmes entre Washington et Pékin. Et d'autant plus parce que malgré tout, il y a une interdépendance extraordinaire entre ces deux économies. Des deux côtés, en fait, ce qu'on veut, c'est d'en arriver à une relation qui n'a pas de surprise.
10: Si Jinping effectue une visite officielle de 3 jours aux États-Unis et outre la guerre commerciale entre les deux pays, la course à la domination en intelligence artificielle sera aussi au cœur des discussions. Voilà, c'est ce qui conclut ce bulletin d'information à l'antenne de Radio-Canada.
18: Bonsoir tout le monde. Entre autres, ce soir, à l'émission, on reçoit quelqu'un qui trouve, et en tout cas, il a l'air, le néophyte que je suis dans l'évolution, a l'air de trouver qu'il y a de pas mal bonnes raisons, et il trouve que le colibri a mieux évolué que l'humain. Alors voilà, il est au tribunal ce soir, et c'est moteur de recherche.

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Les cœurs de pommes, est-ce que c'est bon de les croquer et d'en avaler le contenu? Et le vinaigre de cidre, est-ce que ça va vous faire vivre plus en santé plus longtemps? Est-ce que les colibris peuvent transmettre de façon génétique la carte mentale de leur territoire de butinage? Et existe-t-il des études qui s'intéressent à l'empreinte numérique des individus par tranche d'âge?

0: Et je suis pas mal certain qu'on peut dire ce soir qu'il y a 100% des gens qui nous écoutent qui sont des amateurs de colibris, qui n'aiment pas des colibris. J'ai une amie qui a mis une story cet été sur une plateforme et qui pour la millième fois photographiait, filmait un colibri sur son patio et a dit « Je me tanne pas ». C'est comme, à chaque fois, une espèce de plaisir totalement renouvelé de voir le colibri qui vient butiner. Je suis persuadé qu'il y a bien des gens qui sont d'accord avec elle. Je vois que pas mal tout le monde est d'accord en studio. Bonsoir Isabelle Burguin.
1: Bonsoir, ouais. J'en ai jamais vu. Donc,
0: pardon, avant, j'avais jamais vu de colibri.
1: Non.
0: Oh, vous êtes chanceuse.
1: Avant, en photo.
0: Vous êtes chanceuse. Wow.
1: Donc, vous allez Il va y avoir une première fois.
0: Ben oui, il va y avoir une première fois. Vous allez pogner quelque chose. Il y a Louis Lefebvre qui est pas mal d'accord. Bonsoir, Louis.
2: Bonsoir.
0: Vous êtes éthologue,
2: oui.
0: Biologiste, professeur émérite à l'Université McGill. Oui. Vous êtes auteur de romans, d'essais sur les oiseaux. Il y en a un qui vient tout juste de sortir. Oui. Vous vous intéressez à la magnificence et la perfection évolutive du colibri. Oui. Vous y défendez notamment la thèse que le colibri est, entre guillemets, plus parfait que nous sur d'un point de vue évolutif. C'est fort de café?
2: C'est fort de café, mais c'est aussi qu'il y a eu le temps. Quand vous regardez depuis combien de temps on est humain, comme on sait qu'on est humain avec l'imaginaire, avec le langage, avec l'art, avec tout ça, ça fait pas longtemps. Ça fait 50, 60, maximum 100 000 ans. Le colibri, il fait ce qu'il fait avec les fleurs depuis 20, 30 millions d'années. Il a eu le temps d'être parfait.
0: Il maîtrise vraiment très bien, d'ailleurs, ce pourquoi il a évolué. D'ailleurs, on va en venir tout à l'heure à parler de ses comportements. Et je vous le dis tout de suite, on va moins parler du contenu lui-même du livre qui s'intéresse, dans le fond, à notre, la manière un peu bizarre dont on évolue avec la culture. Et quand je dis nous, c'est Homo sapiens. Les oiseaux ont moins de difficultés avec cet aspect-là, disons, de leur évolution. C'est un peu ça que vous voulez nous démontrer là dans votre ouvrage.
2: Ben, la culture, les oiseaux ont de la culture, la transmission par observation, par imitation.
0: Du chant, notamment.
2: Du chant, des comportements alimentaires. Ce que les oiseaux n'ont pas, et les autres singes non plus, sauf nous, c'est l'imaginaire. Nous, c'est l'imaginaire qui nous sépare de tous les autres. Et vu que ça fait pas tellement longtemps, puis vu que c'est très difficile de naviguer dans l'imaginaire, c'est moins parfait ce qu'on fait que ce qu'un colibri fait depuis 30 millions d'années avec les fleurs.
0: Voilà.
2: Qui sont aussi très magnifiques et parfaites.
0: On va parler donc d'aspects plus, disons, du jour au jour le jour dans la vie des colibris ce soir. On va être moins, disons, sur le grand arc. On va s'intéresser à ce qui se passe dans la cour des gens quand on les voit se chamailler, notamment ce soir. Et j'invite les gens, d'ailleurs, à lire votre livre s'ils s'y intéressent. D'ailleurs, on va en dire le titre puis les références tout à l'heure, La perfection du colibri. Juste rapidement, avant de parler des arbres, je salue Daria Marchenko, conjointe. C'est notre collaboratrice française. Elle est doctorante à l'UQAM en marketing, l'aspect marketing numérique. Et elle est, malgré tout, collaboratrice, même s'il est très tard à Nantes. Bonsoir, Daria.
3: Bonsoir.
0: Très heureux de vous accueillir à nouveau pour une nouvelle saison. Puis on va parler notamment ce soir de l'empreinte carbone numérique, mais par tranche d'âge. Il paraît qu'il y a des bons chiffres de ce côté-là. Alors, on se parle tout à l'heure. Allez pas vous coucher. On se parle dans quelques secondes. À tout à l'heure, Daria.
3: Merci, à tout à l'heure.
0: On est avec Élise Bouchard, que j'ai pas encore présentée. Bonsoir, Élise.
4: Bonsoir.
0: Alors, Élise, qui est de retour pour une nouvelle saison, c'est un grand plaisir de vous avoir, sauf en plus du fait que là, vous avez remis votre doctorat. La thèse est déposée.
4: Premier dépôt, j'ai pas encore soutenu. Il faut que je défende toutes les idées.
0: Est-ce que ça veut dire que vous avez plus de temps?
4: Non, c'est ça l'ironie. Je sais pas comment je me suis retrouvée contente de travail après avoir déposé, mais je travaille beaucoup articles en attente et tout ça à réviser.
0: Ben, on vous remercie d'autant plus de continuer avec nous. C'est tellement un plaisir de vous entendre parler de ces questions-là. Donc, vous répondez notamment ce soir à la question de Gérard Gabriel Lamontagne qui veut savoir quel est le plus vieil arbre sur la planète et par extension, comment on en est venu à comprendre comment dater les arbres. Alors ça, c'est une très, très belle histoire en soi.
4: Comment dater les arbres? Oui, mais ça fait longtemps qu'on le sait, par contre. Ça a l'air simple, en fait, parce qu'on peut simplement compter les lignes dans le bois. les centres de croissance. Mais ça demande quand même, c'est un peu plus compliqué que ça en a l'air. D'abord, il faut aller chercher ce qu'on appelle une carotte de bois à l'intérieur de l'arbre la plupart du temps, qui est dans le jargon, qui est très familier pour nous, mais une carotte de bois, mon fils m'a fait remarquer que c'était étrange. Ça n'a rien à voir avec les légumes. Je ne sais pas pourquoi ça s'appelle comme ça.
0: C'est long.
4: Oui, mais il faut visser, c'est une bonne job de bras. Il faut visser un outil en métal à l'intérieur de l'arbre. Il faut retirer délicatement la carotte de bois. Il faut bien viser. Essayer de trouver le cœur de l'arbre. En fait, ça, je trouve, quand même pas si évident.
0: Est-ce que ça blesse un arbre de le carotter de cette manière-là?
4: Oui, ça fait une petite blessure, mais c'est pas inquiétant. Moi, je travaille en acériculture où est-ce qu'on entaille des érables, on fait des trous comme ça, puis c'est pas dramatique les blessures que ça fait, mais c'est sûr que ça fait une petite blessure pour l'arbre.
0: Ça, on appelle cette science-là la dendrochronologie. C'est une science qui consiste à dater des échantillons de bois. Donc, une fois qu'on a carotté, qu'on est allé chercher cet échantillon-là, est-ce que là, c'est facile d'en estimer l'âge?
4: Ben, il y a un petit peu de travail. Il faut coller ça sur un portoir, laisser sécher la carotte. Ensuite, on va la sabler. Et là, ce qui est bien, c'est qu'on peut la scanner maintenant. On a des logiciels qui vont nous faire ça automatiquement. Mm-hmm. Trouver toutes les petites lignes, la largeur et tout ça. On n'a plus besoin de compter à la mitaine.
0: Vous allez voir. Parce que c'était ça, auparavant.
4: Oui, les arbres, justement, les plus vieux de la planète, ça devait être tout qu'un travail de compter.
0: Ça doit, parce qu'on les a trouvés il y a quelque temps déjà. Alors, maintenant, verdict.
4: Oui.
0: Le plus vieux, il est vieux, là, mais... pas à peu près, là. C'est impressionnant.
4: Oui, ben déjà, on les a pas tous carottés. Hein, donc, on le sait pas dans l'absolu. Peut-être qu'il y en a des plus vieux. Mais le plus vieux vivant, connu à ce jour, c'est un pain à blister cone. C'est quoi en français déjà? Cône épineux. Un pain à cône épineux sur dans l'ouest des États-Unis. Que ce pain-là, celui-là, en fait, qu'ils ont appelé Mathusalem, en référence à un personnage biblique qui était très vieux, apparemment aussi, mais il n'était pas aussi vieux que le pain en question. Parce que Mathusalem avait 969 ans dans la Bible, je crois.
0: C'est une jeunesse.
4: C'est une jeunesse à côté du pain qui aurait, en fait, à ce jour, 4858 ans.
0: C'est incroyable.
4: C'est l'arbre vivant le plus vieux connu à ce jour. Par contre, il avait un compatriote encore plus vieux dans le même secteur qui poussait là, qui aurait été coupé par un étudiant gradué de l'Université d'Arizona.
0: C'est pas vrai.
4: En 1964, et cet arbre-là, s'il avait pas été coupé de façon peut-être un peu controversée, aujourd'hui, il y aurait 5000 ans, là, je me rappelle.
0: 5074 sur
4: voilà,
0: mes
4: fait qu'on,
0: notes.
4: On peut, ici. On peut passer le cap du 5000 ans quand on est un arbre.
0: Et donc, le Mathusalem, d'ailleurs, c'est pour ça qu'on ne on n'identifie pas où est-ce qu'il se trouve sur une carte.
4: Faut pas que les étudiants gradués lui courent après. Probablement.
0: Ça a l'air qu'il est à l'est de Fresno, là, en Californie, donc la forêt où il se trouve, là, mais on n'est pas montré comme l'arbre
4: précisément.
0: C'est
4: en altitude, c'est des pins qui poussent très haut en altitude, à plus de 3000 mètres d'altitude.
0: Et pourquoi ils réussissent à se rendre à cet âge-là?
4: Oui, mais ça, je trouve ça intéressant, parce que là, imaginez dans votre tête l'arbre le plus vieux de la planète qui a 5000 ans. Peut-être que vous l'imaginez gigantesque, super développé et gros, mais c'est complètement l'inverse. Donc, il y a une espèce de justice chez les arbres que tu peux pas tout avoir dans la vie.
0: C'est comme chez nous, finalement.
4: Si t'es le plus performant dans la forêt, si t'es lui qui fait le plus de la photosynthèse la plus efficace, qui pousse le plus vite, mais forcément, tu vas mourir plus jeune. T'es moins longévif. Je veux dire, s'il y a rien qui t'attaque comme un feu
0: ou
4: en absence de perturbations, les espèces plus lentes généralement sont plus longévives. Les espèces qui mettent du temps, qui investissent dans le bois, dans les feuilles, c'est pas des feuilles performantes pour la photosynthèse, mais sont coriaces, elles ont beaucoup de défense contre les herbivores. Même chose pour le bois. Donc, pour vivre longtemps chez un arbre, là, il faut vraiment faut gagner le marathon plutôt que la course. Il faut vraiment y aller tranquillement. Et ça fait en sorte que c'est des arbres qui sont rabougris, petit, peu développé, l'arbre de 5000 ans.
0: Il fait pas de mine, là.
4: Si vous le croisiez dans la forêt, je suis convaincue que vous auriez pas pris un selfie avec, là, sans savoir.
0: Mais quand on est avec vous, par exemple, là, c'est une autre paire de manches, parce que c'est quand même impressionnant quand on les voit, parce que certains sont photographiés, c'est des arbres qui sont particuliers aussi.
4: Oui.
0: Ils ont une dégaine d'arbres pas tout à fait normale, en tout cas, comme on les conçoit normalement. Mais on en a déjà parlé ici à l'émission, Élise, le concept de vieillissement chez les végétaux, en tout cas chez les arbres, c'est pas vraiment la même chose que chez nous, les mammifères. Expliquez-nous en quoi c'est différent.
4: Ben, en fait, c'est qu'ils vieillissent pas à proprement. Ils ont pas un compte à rebours. Chez les végétaux, ça existe pas vraiment. À partir du moment que tu nais, t'as un compte à rebours, que tes cellules vont avoir une dégénérescence en vieillissant. Ça existe pas vraiment. Théoriquement, ils pourraient être immortels, les arbres. Ils vont pas, leurs propres cellules et leurs propres organes et tissus vont pas dégénérer avec l'âge. Donc, pour être immortel chez un arbre, c'est simple, il faut que tu déjoues tout ce qui peut te tuer C'est ça la solution. Ouais, ouais. Donc c'est pour ça que ces arbres-là sont dans des environnements très hostiles, où est-ce qu'il y a déjà pas beaucoup d'insectes, il y a déjà pas beaucoup de feux de forêt, de maladies, parce que c'est trop hostile sur le sommet de ces montagnes-là, où est-ce qu'il fait froid, c'est aride aussi.
5: C'est aride, c'est ça. Ouais.
4: Et en plus de ça, ils croissent très lentement. Ils ont des bois super denses qui résistent à la pourriture. La même chose pour les feuilles, c'est pas les plus efficaces pour la photosynthèse. Mais
5: tout se fait lentement.
4: C'est ça, mais ils arrivent justement à déjouer un petit peu tout ce qui pourrait les tuer en cours de route, et c'est ce qui fait en sorte qu'ils sont très longévifs.
0: Et donc, ça, c'est en Californie. On est à peu près à 3000 mètres d'altitude,
4: ouais,
0: où on retrouve ces arbres-là. Au Québec, c'est un autre ordre de grandeur, mais ouais, c'est quand même les mêmes processus qui sont, exactement, à l'œuvre. Hein. Le plus vieux serait, c'est un tuya occidental sur une île du lac du Parquet, donc pas loin de Rouyn-Noranda. On est à environ 1000 ans.
4: Ouais, exactement.
0: C'est 5 fois moins.
4: Notre plus vieux du Québec.
0: Mais c'est, ouais, à peu près les mêmes processus.
4: Exactement. Lui, on a des photos de cet arbre-là, et effectivement, c'est un arbre qui est vraiment pas très remarquable en termes.
0: Mais en même temps, il est pas remarquable, mais quand on le sait,
4: on
0: se dit, OK,
4: ouais,
0: oui, c'est, on, ouais, dirait que ça, on le voit différemment.
4: Et il serait plus d'une cinquantaine, là, de petits cèdres sur cette île-là qui aurait plus de 700 ans, là. Et c'est parce que, oui, ils poussent très lentement, et ce qu'on vient d'énumérer, mais en plus de ça, ils ont une situation insulaire qui fait en sorte qu'ils ont évité les feux de forêt au travers de ces siècles-là. Donc, ça a contribué à ce qu'on ait des vieux tuyas.
0: Quand on est une scientifique dans le domaine des arbres comme vous, qu'est-ce que ça nous apprend d'aller étudier les plus vieux arbres qui existent?
4: Ben, c'est des stations météo très anciennes.
0: Ah, ouais,
4: ben,
0: hein?
4: Oui, un arbre pour lequel tu as accès à ces cernes de croissance sur 1000 ans, ça peut t'apporter beaucoup d'informations sur le climat passé, là, par rapport à... Par exemple, en Abitibi, au même endroit où est-ce qu'on a notre cèdre le plus vieux, la station météo la plus ancienne date de 1920. Alors que là, si je regarde les cernes du cèdre, je peux remonter beaucoup plus loin et essayer d'inférer le climat de l'époque, finalement.
0: Bref, c'est une belle leçon, parce qu'on n'est pas fait du tout pareil comme ces arbres-là, mais c'est une belle leçon à retenir. Ils prennent leur temps. Ils investissent dans la solidité plutôt que dans l'esbrouffe. Et c'est comme ça qu'ils sont capables de vivre longtemps. C'est une belle leçon pour les humains.
4: C'est une belle leçon.
0: Voilà. Merci beaucoup d'être passé nous parler de ça en studio, Élise Bouchard. Bientôt docteur en biologie végétale, parce que là, c'est bien déposé.
4: C'est bien déposé.
0: Le post-doctorat s'en vient.
4: Le post-doctorat s'en vient.
0: Oh wow. J'espère qu'on va vous garder pareil à l'émission.
4: Oui, ça devrait quand même.
0: On est très, très contente de vous savoir là. Élise Bouchard, je rappelle que vous êtes doctorante en biologie à l'Université du Québec à Montréal. Merci beaucoup d'avoir répondu à cette question de Gérard Gabriel Lamontagne.
4: Ça fait plaisir.
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0: Il y a quelque temps, à l'émission, le méditeur...
4: Petit problème de micro.
0: Mon micro, c'est carrément détaché. Je sais pas pourquoi. Pierre, le technicien, est en studio avec nous. Il est bien solide. Je sais pas qu'est-ce qui s'est passé. C'est détaché. C'est la première fois que ça arrive en 9 ans. On a un éditeur. C'est de ma faute. C'est pas de la faute de Pierre. Je vous le dis tout de suite. On a un éditeur, Éric Martel, qui vient de Mandeville, qui nous a envoyé cette question il y a quelques temps. Ma question porte sur les cœurs de pommes et leur effet sur la santé. Depuis aussi longtemps que je me souvienne, je suis un grand mangeur de pommes. Je ne me souviens pas quand, mais j'ai commencé à manger des cœurs de pommes, probablement par paresse pour éviter de devoir me lever. Depuis, je laisse des pédoncules derrière moi sur mon passage un peu partout dans la maison. Est-ce que le fait d'avaler des cœurs de pommes et ses pépins peut être bon ou mauvais pour la santé? Puis on a une question également de Stéphanie Lacasse-Doré qui va en apprendre davantage sur les supposées vertus du vinaigre de cidre de pomme. On en discute avec notre journaliste en résidence sur ces questions. Isabelle Burguin, rebonsoir.
7: Rebonsoir Mathieu.
0: Alors, ça se mange ou pas des cœurs de pommes? Il y a bien des gens qui le font, hein, ici en studio.
7: Oui,
0: d'ailleurs, Élise qui veut savoir la réponse.
4: J'ai confessé. Hein.
0: Elle veut savoir si elle n'est pas en train de s'empoisonner. Tout simplement.
7: Elle les a toujours mangés en plus.
0: Ouais.
4: Hein, oh non, j'ai arrêté.
0: Ah, vous avez arrêté?
4: On me dit éventuellement que c'était pas nécessairement bon, donc j'ai arrêté.
0: OK. Bon, est-ce qu'elle va pouvoir recommencer? Votre verdict, Isabelle Burguin?
7: Ben, en fait, j'en ai parlé avec la nutritionniste Sarah Normandin de Référence Nutrition. Elle me dit, le cœur de la pomme, le trognon, est comestible. Donc, les pépins contiennent toutefois de l'amygdaline. Ça, c'est une substance qui peut libérer du cyanure lorsque mastiqué ou broyé. Donc, les pépins de pomme libèrent environ 0,5 6 mg de cyanure d'hydrogène par gramme. Le cyanure empêche les cellules d'utiliser l'oxygène, donc il y a des symptômes d'empoisonnement, souvent tardifs, le temps de transformer l'amygdale en cyanure par l'organisme. Là, on parle de maux de tête, de difficultés respiratoires, d'évanouissement, de convulsions et même de coma. Donc, avaler accidentellement quelques pains entiers ne représente généralement pas un danger parce que l'enveloppe résiste en bonne partie à la digestion et tout avaler d'une pomme ne pose pas de problème. Cependant, par prudence, il n'est pas recommandé de manger volontairement de grandes quantités de pépins et surtout de les mâcher, de les moudre pour les ajouter à des jus et des boissons frappées. Il faut toutefois 150 pépins et plus suivant les variétés de pommes pour se mettre à risque.
0: Ok, 150. Ça fait des grosses moutilles, ça.
7: Wow. C'est ça.
0: Donc voilà.
7: Ça fait environ 18 pommes.
0: Ok, quand même. C'est bon à savoir. Alors, Eric, vous pouvez continuer à laisser vos pédoncules comme ça traîner un petit peu partout, à manger vos pépins, l'esprit tranquille.
7: Oui, sans trop les mâcher.
0: Bon, ça c'est rapidement. On répond rapidement à ça. Vinaigre de cidre. Nous demande notre auditrice Stéphanie. On a que je prends un instant que je prenne son nom. Stéphanie Lacasse-Doré. C'est un remède miracle ou pas?
7: Ah. En fait, c'est présenté souvent comme un remède miracle avec beaucoup d'allégations sur les réseaux sociaux. Ça aiderait à la digestion, il y aurait des propriétés antioxydantes pour prévenir le vieillissement, ça aiderait à la perte de poids, stabilisation de la glycémie pour les personnes atteintes de diabète de type 2. Il y aurait des propriétés antibactériennes, de l'amélioration de la peau, des maux de gorge contre justement le mal de gorge, la fatigue, les troubles de sommeil. Donc c'est surtout... En fait, ce vinaigre de cidre de pomme présenté comme un remède pour la digestion. Mais les données scientifiques ne permettent pas d'affirmer qu'ils améliorent le transit, le microbiote, les ballonnements ou le reflux gastrique, selon la nutritionniste Sarah Normanda. Le vinaigre de cidre de pomme ne détoxifie pas non plus l'organisme. Il y a le foie et les reins qui remplissent déjà cette fonction. Et la présence d'acide acétique peut toutefois ralentir la vidange de l'estomac. Ça pourrait contribuer à atténuer légèrement la hausse de la glycémie à certains repas. Toutefois, ce ralentissement peut accentuer des nausées, la sensation de lourdeur et des symptômes de reflux. Il faut être particulièrement prudent chez les personnes vivant avec la gastroparésie. Ça, c'est un trouble de la vidange gastrique. C'est ce qu'on appelle l'estomac paresseux.
0: Mm-hmm, right.
7: Donc, souvent, quand c'est associé au diabète. Pour le reste du corps, certaines études de courte durée observent de petites améliorations de glycémie dans certains groupes et de cholestérol total. Ouais. Toutefois, les résultats demeurent variables et les études présentent beaucoup d'hétérogénéité.
0: Ouais, effectivement. On va le

0: Il n'y a pas très longtemps qui parlait de fermentation. Ouais. Mm-hmm. Donc, même si les aliments fermentés sont bons, c'est souvent surtout des aliments. C'est pas des médicaments. Donc, ça aussi, il faut faire attention. Mais est-ce que ingérer beaucoup de vinaigre pourrait être toxique? Parce qu'on a vu tout à l'heure avec les pépins. En fait, il faut regarder la concentration en acide acétique du produit et la dose. Parce que ingérer du vinaigre blanc pur à 80% d'acide acétique, ça peut provoquer chez les enfants et les personnes qui sont plus vulnérables des obstructions œsophagiennes et même des décès. Donc, lorsqu'il est dilué avec un corps gras, quand on fait de la vinaigrette, et puis riz de manière modérée, c'est pas un produit dangereux incorporé à un repas, là. Mm-hmm. Mais en fait, il faut regarder, parce que le pH du vinaigre, généralement, c'est de 2 à 5, c'est très acide. Et ça, on parle d'une concentration de 5%. Donc, la nutritionniste Sarah Normanda déconseille de boire pur sous forme de shot le vinaigre, parce que son acidité peut irriter la bouche, la gorge, l'œsophage et l'estomac, et en plus éroder les dents, les mailles dentaires et faire des troubles de problèmes dentaires.
1: Excusez-moi, Isabelle, c'est parce que le studio rit beaucoup là. Oui. Puis là, on parle de. Non, mais imaginez.
0: Ma fille faisait
1: ça. Des shots de vinaigre.
0: Oui, ma fille adore le vinaigre blanc et elle buvait le vinaigre. Des cornichons. Quand on a mangé les cornichons, elle avalait. Oh, oui,
1: faut faire attention.
0: Faut faire attention pour les dents, il faut faire attention pour l'estomac. Ben oui. Donc c'est pas recommandé.
1: Ok, maintenant, on continue sur ses vertus parce que notre auditrice aussi nous a posé quelques questions à propos des vertus sur la peau. Il y a des miracles ou pas?
0: Pas vraiment, mais ça a été utilisé pendant des siècles comme agent anti-infectieux pour la peau. Donc, avant la découverte des antibiotiques, la croyance était que l'acidité du vinaigre empêcherait la prolifération des bactéries et des champignons. Donc là, j'en ai parlé avec la docteure Danielle Brassard, dermatologue à la clinique D à Laval. Elle me dit, le vinaigre de cidre sur la peau, c'est un remède de grand-mère qui ne marche pas. Le pH de 2 et 3, c'est très acide pour l'application sur la peau. C'est trop acide et c'est pas recommandé. Il y a un risque d'irritation, de brûlure chimique et même lorsqu'il est dilué.
1: Ah oui, hein, quand même.
0: Elle utilise le vinaigre blanc de cuisine très dilué. Ça, c'est une portion pour 10 de volume pour faire des trempettes d'orteils pour les patients atteints de syndrome des ongles verts, ce qu'on appelle la chloronychia. C'est une infection de l'ongle avec une bactérie et l'ongle se transforme et devient vert. Mais elle disait que ces bains de pieds, ils n'ont aucun effet contre l'onychomycose. Ça, c'est la mycose quand on a les ongles infectés. Ouais. Des champignons, là, c'est pas efficace.
1: Dont on voit certaines publicités à la télévision, sur les heures de repas.
0: C'est ça. Il y a eu une étude dont on a beaucoup parlé qui s'est penchée sur le vinaigre de cidre pour le traitement de l'eczéma topique chez 22 personnes. C'est un tout petit échantillon qui recevait justement une application de vinaigre de cidre dilué 0.5 d'acide acétique. Il s'agissait de baigner le bras pendant une durée de 10 minutes tous les jours pendant 2 semaines. Et les chercheurs, en fait, ça n'a pas montré de résultats probants pour traiter la dermatite chronique. Et 70% des participants, là on parle de 16 personnes sur 22 quand même, qui ont rapporté des effets secondaires modérés, des irritations, des démangeaisons et même du prurite cutané. Donc il n'y a pas d'avantage à se baigner n'importe
1: dans
0: quelle partie
1: du, vinaigre,
0: du corps, même dans du vinaigre très très dilué. C'est pas une solution non plus pour soigner les plaies, c'est pas efficace donc contre les bactéries et c'est pas non plus, ça soulage pas les piqûres de méduses, parce que ça c'est très recommandé sur les réseaux sociaux aussi. Si vous touchez une méduse, ça brûle, donc mettez du vinaigre dessus, pas du tout. Donc
1: heureusement, la docteure Brassard, ça arrive assez peu souvent ici au Québec.
0: Mais bref, dans le sud, l'hiver.
1: Oui, effectivement, oui, quand on va dans certains pays, il y en a beaucoup. Bref, si je comprends bien, là, si on vous vend des vertus incroyables avec du vinaigre, là, faites attention, c'est probablement pas adossé à la bonne science. Non, si je vous comprends bien, là, il y a pas grand-chose là.
0: Non, c'est bon dans la cuisine en fait.
1: Ouais,
0: c'est ça.
1: Bon dans la cuisine. C'est bon dans la cuisine. Voilà. Merci Isabelle Burguin. Écoutez, on va dire maintenant au revoir à nos auditeurs du Québec. C'est ce soir, soir de débat. On cède l'antenne à notre collègue Mathieu Bellumeur pour une émission spéciale. Notre émission complète est disponible en rattrapage sur audio. Et d'ailleurs, on va parler de Colibri dans quelques secondes avec Louis Lefebvre. Et tous ceux qui ne nous écoutent pas en direct au Québec, restez avec nous. On poursuit dans quelques secondes.

0: dans quelques minutes, quelques secondes, faites le temps comme vous voulez, on va avoir Louis Lefebvre, on va parler du comportement des colibris. Dieu sait qu'il y en a beaucoup dans nos mangeoires durant l'été et on va voir comment on peut mesurer l'empreinte carbone des gens, des internautes selon leur tranche d'âge. Auparavant, ben là, je vous le dis tout de suite, là, c'est des bonnes nouvelles pour les gens qui aiment lire. 5 raisons pour commencer à lire tôt. Si vous avez des enfants ou des petits-enfants qui vous tannent, soit pour que vous leur achetez des livres ou encore pour aller souvent à la bibliothèque municipale changer la pile, c'est une très bonne nouvelle pour eux et pour plusieurs raisons. Il y a quelques jours, il y a une étude britannique qui on en est certain, ne vont pas surprendre un paquet de spécialistes de l'éducation. Écoutez, on va défoncer des portes ouvertes. Apprendre à lire tôt et développer un plaisir de lecture. Ça, c'est vraiment important, là, un plaisir de lecture. C'est-à-dire anticiper la lecture là avec une hâte. Tu le sais, tu vas aller lire ta BD, ta hâte ou ton roman ou ton recueil. C'est bon pour la santé cognitive. L'étude s'intitule... Traduction, la lecture et ses liens avec la santé cérébrale, les fonctions cognitives, le bien-être et la santé mentale. Elle vient de paraître dans le magazine Psychological Medicine. Voici ce qu'on peut y lire. La prise de conscience de plus en plus grande de l'importance de la prévention en matière de santé mentale a suscité un intérêt accru pour les facteurs liés au mode de vie, qui sont donc modifiables et qui favorisent la santé du cerveau, les fonctions cognitives et le bien-être. Cette recherche examine des données disponibles concernant un facteur de protection accessible et peu coûteux tout au long de la vie, c'est-à-dire lire pour le plaisir. C'est important de développer ça pour une bonne santé mentale. Dans un article qui traite de ce sujet, dans le magazine Uzbek Erika, très bon magazine de français qui s'intéresse aux idées, on a dressé la liste des 5 raisons qui militent pour lire pour le plaisir. Premièrement, l'étude établit une première corrélation entre la lecture pour le plaisir et un volume accru de matière grise, ce qui a comme conséquence de renforcer notre réserve cognitive, ça c'est-à-dire la capacité du cerveau à résister au vieillissement et à s'adapter aux lésions. Ainsi, quand on lit de la fiction, une autre bonne raison, en particulier des récits riches en contenu social, ça active des zones de cerveau connues pour leur rôle, donc dans la cognition sociale. Ce serait donc un remède partiel contre la solitude. Donc, tu te sens seul, tu lis des romans où il y a du monde, ça va t'aider. Lire pour le plaisir, c'est aussi un bénéfice dès l'enfance, parce que les enfants qui ont commencé à lire pour le plaisir très tôt auraient davantage de chances d'avoir une bonne santé mentale par la suite, et ce, quel que soit leur milieu socio-économique. La lecture pour le plaisir serait aussi fortement associée à une meilleure maîtrise de l'écriture, on peut s'en douter, mais aussi entraîner une meilleure réussite en mathématiques. Vous voyez, c'est comme des compétences transversales que tu développes. Et le magazine termine avec ceci. On dit aussi que il n'est jamais trop tard pour profiter des avantages de la lecture, puisque d'après une étude taïwanaise, les adultes de 64 ans et plus qui lisent ne serait-ce qu'une fois par semaine présentent un risque nettement moindre de déclin cognitif. Bref, lisez, lisez, lisez pour le plaisir, sans aucune modération et contrairement à d'autres vices, il y a pas mal jamais de contre-indications.
1: Le colibri à gorge rubis, c'est pépiment lorsqu'il se nourrit en groupe. Le bourdonnement des ailes durant la parade nuptiale.
0: On vient d'entendre Pierre Verville, le grand amateur d'oiseaux devant l'éternel. On va discuter de colibris parce que bien des gens en ont dans leur cours, puis on s'habitue pas. Comme nous, on le disait tout à l'heure, on a une auditrice là, qui met des films à répétition. Puis elle dit, je me tente pas de voir les colibris. Puis je pense que notre invité, Louis Lefebvre, qui est éthologue, professeur émérite de biologie à l'Université McGill, Dieu sait qu'il en a vu dans sa vie, qu'il s'y est intéressé à ces oiseaux-là. Ben, bonsoir, Louis Lefebvre.
2: Bonsoir.
0: Est-ce que vous êtes tanné ou pas des colibris?
2: Non, jamais. C'est merveilleux, c'est beau, c'est plein de couleurs, puis ça vient manger dans des fleurs, ce qui est encore plus beau et plein de couleurs. Donc, c'est le mélange, la coévolution des fleurs puis des colibris, c'est extraordinaire.
0: Ça n'a pas de défaut, cet oiseau-là. C'est un peu ce que vous dites, d'ailleurs, dans votre livre, 20 millions d'années d'évolution pour en arriver là.
2: Quand on pense à la perfection, puis à l'adaptation, puis comment c'est beau l'évolution, pensez colibris et fleurs.
0: Ouais, d'ailleurs, dans votre livre, vous dites, ils ont mieux évolué que nous. On parlera pas de

0: ça parce que on va parler plutôt des questions qui nous ont été posées. On invitera les gens d'ailleurs à lire votre livre à la fin de l'entrevue parce que vous allez répondre à des questions des auditeurs de moteurs, à savoir est-ce que les colibris peuvent transmettre de façon génétique la carte mentale de leur territoire de butinage. Et Dieu sait qu'il est quand même élaboré. C'est Léopold Laliberté-Guy qui nous envoie ça. Qu'est-ce qu'on sait là-dessus, Louis Lefebvre?
1: Ben, d'abord, le mâle ne joue aucun rôle dans l'élevage des petits. Donc, il transmet rien parce que tout ce qu'il fait, il fournit un territoire. Il fournit un territoire, donc il défend un territoire. Et là, les femelles qui sont attirées par ce mâle-là, avec qui copulent avec ce mâle-là, possèdent un sous-territoire sur le territoire de ce mâle-là. Donc lui, il peut défendre un territoire qui est assez grand pour 4-5 femelles. Ils en ont vu jusqu'à 6 femelles sur le territoire, et chaque femelle a un petit bout. Donc elle,
0: un petit bout de fleur, un petit bout de nectar.
1: Elle en sait pour boire, pour manger, pour élever ses petits. Elle construit le nid tout seul. Elle élève les petits tout seul. Donc, le mâle ne sert qu'à fournir le territoire pour tout le monde et le sperme pour les bébés. That's it, that's all.
0: Territoire et descendance.
1: Et descendance. Donc, voilà. Le petit ne peut pas regarder papa parce que papa n'a aucune idée c'est qui le petit et il s'intéresse absolument pas. Et même quand le petit est rendu assez vieux pour sortir du nid, commencer à voler et avoir un plumage plus ou moins juvénile, papa va le chasser.
0: Oh, là, c'est un peu moins beau, là.
1: Papa n'a aucune idée c'est qui sa descendance. Donc, papa défend contre tout le monde. Et ce qui est bien, c'est que les mâles partent pour migrer vers le sud avant, comme 2 semaines avant.
0: Pourquoi les femelles? C'est quoi la raison?
1: Il y en a qui disent que en partant avant, ce que ça fait, c'est que ça libère beaucoup de nourriture qui autrement servirait à un mâle qui va pas se reproduire anyway. Et donc, la femelle et les petits vont avoir plus de nourriture parce qu'il y a moins de compétition avec les mâles maintenant. Donc, les petits et les femelles doivent prendre du poids avant de migrer souvent plusieurs milliers de kilomètres vers le sud.
0: Oui, on va y venir d'ailleurs tout à l'heure. Mais avant d'aller là, Louis Lefebvre, on va revenir sur cet aspect de défense du territoire parce qu'on a, on a un auditeur qui a observé ces combats-là.
1: Oui.
0: C'est tout petit, cette bête-là. C'est quelques grammes et ça se bat de manière quand même assez féroce, disons-le.
1: Oui. Il y a des attaques. Il y a des. Et le pire, c'est que si vous mettez une mangeoire qui a, je sais pas moi, mettez que vous avez 0,5 litre de liquide sucré là-dedans. Quand une fleur, un tout petit peu, c'est 1 microlitre. Donc, c'est évident que votre mâle va défendre votre mangeoire parce que vous lui donnez
0: de la réserve,
1: l'équivalent d'un supermarché. OK? Donc, il s'agit pas juste de défendre votre sandwich, vous défendez le supermarché au complet. Donc, c'est sûr que ça va attirer plein de monde.
0: Le supermarché
1: de votre harem. C'est sûr que ça va attirer du monde.
0: Ouais.
1: Ça va attirer plein de monde, ça.
0: Et donc, il y aurait potentiellement davantage de défense ou de comportement de défense dans des endroits où il y a vraiment beaucoup d'énergie, si on peut le dire comme ça.
1: Il va y avoir plus de chicanes autour d'une grosse mangeoire que autour d'un quelques petites fleurs naturelles. Donc, une petite parcelle de fleurs, il y a moins de nectar disponible, donc il y a moins de chicanes parce qu'il y a moins de ressources.
0: Donc, il n'y a pas nécessairement de génétique dans la façon dont ça se transmet. C'est-à-dire que
1: ça se transmet pas en tout.
0: C'est ça.
1: Ni génétiquement, ni culturellement, ni comme chez les oies qui accompagnent les jeunes en vol. Il y a rien qui se transmet. Le petit, non seulement papa s'est pas occupé de lui, mais papa lui montre même pas comment défendre un territoire et où aller dans le sud. C'est terrible.
0: Mais comment on réussit à faire ça? Et d'ailleurs, ça nous en... Oui, effectivement. Mais c'est ça, vous nous l'avez dit, c'est quand même une belle évolution. Quand on lève un petit peu, la couverte, là, c'est un peu moins beau.
1: Beaucoup de jeunes colibris en psychothérapie.
0: Ben justement, ce qui nous amène à la question de David Chrétien, qui c'est vraiment actuellement c'est la discussion de tout le monde qui observe les colibris, ils s'en vont. Début septembre, les colibris quittent le Québec pour retourner dans le sud. Je me demande comment les jeunes de l'année peuvent savoir quel trajet ils doivent suivre, parce que là, c'est pas petite affaire, là.
1: Non.
0: Ils partent là de, mettons, on va dire Saint-Sauveur, parce que là, il y en a là des Laurentides.
1: Oui.
0: Et là, ils descendent dans la péninsule du Yucatan.
1: Oui, oui. Ils traversent le golfe du Trumpix. Le golfe
0: du... Oh mon Dieu, oui, c'est vrai, excusez-moi. J'ai eu une absence, mais de quoi ils parlent? Vous êtes allé plus loin
1: Et là, il y a même un festival, juste avant qu'ils traversent le golfe du Mexique, il y a un festival à une place qui s'appelle Rockport, au Texas, où tous les colibris de l'Amérique du Nord descendent et font une

0: étape. Et entre le 17 et le 20 septembre, c'est le Festival des Colibris de Rockport. Ils mettent des énormes mangeoires avec 15-20 petites places pour boire.
1: Ouais, ouais.
0: Il n'y a aucune chicane. Parce qu'à ce moment-là, ils sont pas en territoire reproducteur, ils sont en train de migrer.
2: Ils perdent cet aspect-là de leur comportement
1: Qu'ils vont migrer.
0: Tu peux avoir 20 colibris sur la même mangeoire, chacun à sa petite fausse fleur rouge, là,
1: comme on sait, sur les mangeoires.
0: Et il n'y a pas de chicane parce qu'ils sont simplement en train de prendre le plus possible de poids pour pouvoir se rendre dans le sud.
2: Oui, mais là, cet aspect-là, s'il n'est pas montré par les parents, comme vous le mentionniez chez d'autres espèces comme la bernache, il faut que ce soit inscrit quelque part. Là.
0: C'est inné et le mécanisme, c'est géomagnétique. Donc, le champ magnétique de la Terre qui dépend de notre pôle magnétique. Donc, plus vous vous éloignez du pôle magnétique, plus l'information magnétique change. Donc, vous allez dans le sens contraire du pôle magnétique et c'est ça qui vous amène vers le sud. Et il y a même une étude extraordinaire qui a démontré que lorsqu'il y a une perturbation du champ magnétique terrestre, les oiseaux peuvent se perdre. Et donc, quand on dit telle espèce d'oiseau est complètement... Personne n'a jamais vu, mettons, telle espèce d'oiseau à telle place. Il est perdu. Il est perdu. Les ornithologues adorent ça parce qu'ils vont tous voir l'oiseau perdu.
2: Effectivement.
0: Ils sont là à 200 avec les jumelles. Cet oiseau-là, pas d'affaire là. Mm. Ben, ils ont réussi à démontrer que l'oiseau s'est perdu.
2: C'est vrai, c'est ça qui est le pire.
0: Oui, ils ont démontré que l'oiseau s'est perdu parce qu'il y a une perturbation dans le champ magnétique. Et il n'a pas pu lire l'information magnétique. C'est pour ça qu'il est perdu. Mm. Donc, ils se servent de l'information magnétique pour aller vers le sud et au printemps, pour remonter vers le nord en se servant du nord magnétique, du pôle magnétique.
2: Dans votre livre, vous parlez beaucoup de l'aspect évolutif du fait que cet oiseau-là est rendu, en fait, une espèce de cet oiseau-là est rendu dans nos parages, dans l'est, le nord-est de l'Amérique du Nord. Et vous parlez beaucoup de l'aspect coévolution avec les fleurs. Et ça, avant que les urbains mettent les petits récipients là sur leur galerie, il y avait que les fleurs. Et ça, en soi, c'est une histoire absolument passionnante. Expliquez-nous en quoi c'est une belle manière d'expliquer l'évolution.
0: C'est que le détail de la coévolution des colibris et des fleurs est absolument fantastique quand on regarde le détail. Par exemple, vous savez, on achète des fois des fleurs qui sont magnifiques, qui s'appellent des héliconies. Il y a des espèces de feuilles rouges ou jaunes.
2: Très profondes, là?
0: Oui, c'est ça. Mais en fait, c'est des feuilles, ça. C'est pas des fleurs. Ça s'appelle des bractées. La fleur est à l'intérieur de ça. Sur l'île de Sainte-Lucie, dans les Antilles, il y a une espèce d'héliconie qui est spécialisée pour donner du nectar avec la forme du bec de la femelle du colibri madère.
2: Pas le mâle.
0: Non, l'autre espèce, elle est spécialisée pour la courbure qui est moins grande du bec du mâle. Donc, vous avez deux espèces de fleurs qui sont différentes, une pour le mâle, l'autre pour la femelle. Et l'évolution a produit un bec qui a une courbure différente chez le mâle et chez la femelle de cette espèce. Sur l'île d'à côté, qui s'appelle l'île d'Adominique, il y a une espèce des deux qui manquent dans ces héliconies-là. Eh bien, l'espèce qui est présente a évolué une deuxième forme qui, elle, est faite pour le sexe de colibri qui n'a pas sa fleur locale. Mmh. Donc, c'est tellement fin comme coévolution que ça se reproduit de façon répétée. Donc, on peut pas juste arriver une fois. Quelque chose qui arrive une fois dans l'évolution, ça peut être un hasard.
1: Ouais.
0: Mais quelque chose de répété, ça veut dire qu'il y a un pattern. Il y a quelque chose de solide là-dedans. Mmh. Et il y a exemple après exemple. Il y a des colibris qui vivent dans les Andes, en Amérique du Sud, jusqu'à 5000 mètres. Ces colibris-là ont évolué
2: 5000 mètres.
0: C'est le plus gros colibri. C'est un colibri qui mesure jusqu'à 20 cm.
2: Non, mais écoutez, je suis allé une fois à 4000 mètres dans ma vie. J'avais de la misère à respirer. Comment ils font pour se rendre à 5000 mètres?
0: Justement, ils ont une mutation, deux mutations en fait, dans les gènes qui contrôlent d'aller chercher l'hémoglobine qui va chercher l'oxygène dans l'air. Donc, la mutation qui permet d'aller chercher plus d'oxygène dans votre hémoglobine, c'est cette espèce-là qui va jusqu'à 5000 mètres. Et là aussi, ça s'est vu de façon répétée. Quand vous comparez les colibris, une espèce qui vit dans le bas des Andes versus une espèce qui vit en haut dans les Andes, celle qui vit en haut a la mutation dans l'hémoglobine, celle qui vit en bas n'a pas la mutation dans l'hémoglobine. Mm-hmm. C'est tellement fin comme évolution, les colibris, dans des places comme 5000 mètres, il fait froid la nuit à 5000 mètres dans les Andes. Pas juste qu'il n'y a pas beaucoup d'oxygène, c'est qu'il fait froid. Et les colibris

0: Les bris peuvent endurer le froid en tombant dans une torpeur qui peut amener la température corporelle de 40 degrés, qui est leur température normale parce qu'ils sont tout petits, à 3 degrés. Vous touchez...
1: 3 degrés.
0: Touchez un colibri en état de torpeur en altitude. Il va être froid dans votre main. Il est toujours vivant, mais son corps est à 3 degrés. En moyenne, c'est à 10, mais il y en a qui peuvent aller jusqu'à 3. Donc là aussi, l'évolution du colibri, c'est cas spectaculaire après cas spectaculaire.
1: En tout cas,
0: ils sont fantastiques.
1: On sent que vous n'êtes pas tanné d'en parler après les avoir côtoyés toute votre vie de chercheur, ou presque, Louis Lefebvre. Rapidement, en terminant, le livre vient de sortir, s'intitule « La perfection du colibri ». Ça fait suite à votre essai « Tête de linotte » qui est paru en 2023. Êtes-vous encore dans les essais ou bien vous allez aller voir ailleurs?
0: Il y a des traductions de Tête de linotte qui sont sorties là en Australie, aux États-Unis, au Canada anglais.
1: Bravo.
0: Et le prochain, j'espère, ça va être un roman. J'espère.
1: Ah, vous allez retourner parce que vous êtes aussi romancier. On l'avait pas mentionné.
0: Oui, mais on sait jamais si ça va. On va écrire passer la. Mané, faut que tu dises, je vais écrire à bout une page, deux pages, trois pages, quatre. Des fois, t'arrêtes après deux pages, des fois, tu te rends à 200. J'espère me rendre à 200.
2: C'est comme une thèse de doctorat.
0: Oui.
1: C'est peut-être un peu plus plaisant.
0: La thèse de doctorat, il y a un deadline. Ouais. C'est ça l'affaire. Un roman, il y en a pas.
1: Louis Lefebvre, c'est toujours absolument passionnant de vous écouter parler de ça. Je rappelle que votre livre s'appelle « La perfection du colibri ». Vous parlez beaucoup d'humains aussi. Hein. C'est moins les colibris que les humains. En tout cas, il y a un peu des deux. Et vous parlez d'évolution, de culture, d'imagination. Et vous êtes toujours aussi passionnant à écouter parler de science, la vôtre, l'éthologie. Je rappelle que vous êtes éthologue, biologiste, psychologue aussi. Vous êtes docteur.
0: Mais,
1: vous êtes docteur en psychologie.
0: Mes diplômes. C'est pour ça que je dis jamais biologiste, parce que mes diplômes sont en psychologie.
1: Ben voilà,
0: en fait.
1: Psychologue, éthologue. Professeur émérite de biologie à l'Université McGill. Merci encore une fois d'être passé en studio.
0: C'est moi qui vous remercie.
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1: Je ne sais pas si vous avez des enfants ou des petits-enfants ou des amis qui ouvrent leur caméra de l'ordinateur, laissent ça ouvert, puis font leur vie comme ça en gardant la caméra ouverte, en étant en communication avec des gens qui sont ailleurs. Et on va discuter de cet aspect-là. Et il y a une auditrice qui voulait savoir si on avait évalué l'empreinte carbone de gens qui sont en ligne, mais selon leur tranche d'âge. Parce que généralement, c'est pas les personnes les plus âgées qui vont faire ça, qui ouvrent la caméra, puis ils passent leur journée devant leur caméra. On va en discuter avec Daria Marchenko, qui est doctorante à l'UQAM. Elle est en marketing. Elle s'intéresse à la consommation numérique, mais elle habite en France. On l'a joint dans la nuit nantaise, où elle se trouve. Rebonsoir, Daria.
4: Rebonsoir.
1: Alors, est-ce que pour le temps d'écran, il y a des données robustes sur son utilisation?
4: C'est ça. En fait, je vous propose de regarder si ces données sont facilement accessibles ou pas, parce que pour estimer l'empreinte numérique des individus par tranche d'âge, il faudrait disposer pour chaque tranche d'âge de moins de 3 types de données. Donc, le temps passé devant les écrans, ça c'est facile. Les activités auxquelles il s'adonne et aussi l'équipement qu'il utilise. Car passer une heure à lire une page Wikipédia sur un petit téléphone intelligent reconditionné n'a pas le même impact que passer cette même heure à solliciter un chatbot IA depuis un ordinateur très puissant. Donc, comme vous pouvez deviner, on a beaucoup d'informations sur le temps d'écran parce que il y a quasiment 82% de la population mondiale de plus de 10 ans qui possède aujourd'hui un téléphone intelligent. Et ce sujet reste très actuel et de nombreuses enquêtes à travers le monde nous renseignent sur ces tendances.
1: Quel est le pourcentage déjà d'humains qui possèdent un téléphone dit intelligent?
4: 82% de la population mondiale de plus de 10 ans. Elle possède un téléphone et j'imagine qu'il s'agit de téléphone avec un écran parce que maintenant, c'est plutôt rare qu'on ait un téléphone qui n'est pas intelligent. Donc en France, par exemple, les enfants sont exposés aux écrans dès 3 ans et chez les 3 à 5 ans, ils passent en moyenne 1h20 par jour. À 9 ou 11 ans, on attend déjà 2h30 par jour. Si on regarde ce qui se passe au Québec, chez les élèves au secondaire, ce temps peut dépasser 4h30 par jour. Chez les adultes, une enquête britannique estime qu'on passe en moyenne près de 7h30 par jour devant différents écrans. et même chez les plus âgés.

0: que l'on pourrait croire un peu moins connectés, le fossé générationnel se comble très très vite. Récemment, j'ai lu Philosophie Magazine qui parlait de la nouvelle addiction des seniors. Donc en France, 87% des plus de 65 ans posséderaient aujourd'hui un téléphone intelligent et une majorité dit le consulter dès le réveil et le garder à portée de main toute la journée.
1: Donc, c'est plus un phénomène d'ado comme on le voyait précédemment. Donc, c'est relativement, ce sont des comportements qui sont observables chez plusieurs tranches d'âge dans la population. Mais là, revenons, Daria, avec cette pratique probablement découverte par bien des gens qui nous écoutent ce soir, remarquée chez certains adolescents, évoquée par notre auditeur, FaceTime laissé allumé en permanence, non pas pour discuter, mais simplement pour partager le quotidien.
0: Oui, en fait, c'est très curieux parce que c'était découvert. C'est difficile de voir. On a des données de temps d'écran, mais des fois, on ne sait pas ce qu'on fait exactement, quels sont ses usages, parce que les usages sont différents et les impacts sont aussi différents. Donc, pour découvrir qu'il y a ce temps d'écran de coprésence FaceTime allumé, en fait, il fallait aussi de changer un peu de méthodologie parce que avant, on pensait que on pourrait juste se fier aux données comme par exemple tant de personnes passent tant d'heures sur les réseaux sociaux ou à regarder les vidéos en ligne. Mais en fait, les chercheurs ont vite compris que ces catégories sont trop vastes et trop larges et ça nous donne pas vraiment l'information sur ce qui se passe réellement à l'écran. Et donc, c'est à ce moment-là que les chercheurs ont décidé d'affiner les catégories et à l'université Stanford, il y a quelques années, ils ont proposé une nouvelle méthodologie. Et cette méthodologie s'appelle le Human Screening Project. C'est un logiciel qui capture automatiquement ce qui apparaît à l'écran tous les 5 secondes. Et ça produit des millions de captures et ça crée des screenomes. Et avec cette cartographie de screenomes, qui est référence à génome, on peut voir nos vies numériques. Et donc, avec cette méthode, on constate qu'en fait, nos vies sont très individualisées, très fragmentées, très changeantes, très contextuelles. Et deux personnes de même âge, elles peuvent vivre dans le même environnement et en fait avoir des screenomes complètement différents.
1: J'aime beaucoup donc, le terme, pardonnez-moi, je vais quand même le redire là, pour que ça soit plus clair, c'est le screenome, donc c'est une contraction, c'est comme génome et screen, donc le nom anglais pour écran, donc Human Screenome Project. Donc ça nous montre que on est en ligne, mais que ce qu'on y voit, c'est des pratiques qui sont extrêmement hétérogènes.
0: Et tout à fait, parce qu'en fait, même sur la même plateforme qu'on Facebook, on peut faire des choses différentes, comme discuter avec un ami, lire des nouvelles, magasiner, et même participer à une réunion visio. Et ça, ça va donner des impacts différents, et aussi l'impact sur notre santé mentale, sur notre sommeil, sur notre humeur. Et en fait, pour revenir à la question de FaceTime laissé allumé en permanence, c'est très intéressant parce que ce qui peut être vu du point de vue écologique comme un gaspillage d'énergie, c'est en quelque sorte un détournement qui pointe vers un besoin d'une nouvelle infrastructure sociale où on peut dire que la technologie permet de ressentir que quelqu'un est avec nous. Et en fait, c'est dès 2016 que cet usage est étudié. La chercheuse Mirka Madiano met un nom sur cet usage particulier, ça s'appelle la coprésence ambiante. Et c'est le numérique ne sert pas ou uniquement, ne sert plus seulement à transmettre un message, mais à maintenir cette présence de l'autre. Ouais. Et 10 ans plus tard, donc cette année, en 2026, les chercheurs s'intéressent justement à ce phénomène et testent jusqu'à où peut aller cette coprésence. Et il propose une expérience qui s'appelle pièces connectées. C'est deux personnes, imaginez deux personnes munies de casques de réalité mixte qui sont placées dans des pièces séparées. Chacune voit l'autre sous forme d'un avatar, grandeur nature. Et il peut aussi parler, jouer aux échecs, manipuler des objets. Et en fait, les questions que les chercheurs se posent, c'est est-ce que la technologie, elle est plus utilisée comme une conversation ponctuelle, mais elle devient en fait une présence continue en arrière-plan. Et en fait, comment les gens réagissent à cette coprésence?
1: Ouais, mais dites-moi en terminant, il nous reste pas beaucoup de temps, mais j'aimerais qu'on aborde la question de l'empreinte carbone de ces pratiques-là, parce qu'on en a déjà parlé avec vous. La vidéo a pas la même empreinte carbone, par exemple, qu'envoyer un texto ou d'envoyer un courriel. On n'est pas dans le même ordre de grandeur, non?
0: Oui. Tout à fait. En fait, l'idée, c'est que pour résumer, il n'y a pas d'études qui mesurent véritablement cette empreinte, parce que maintenant, il faut comprendre que.

0: c'est pas l'âge qui compte, c'est pour comprendre ce qui nous intéresse, il faut voir le contexte global, mm-hmm. et il faut voir que en fait il y a des contextes, des screen norms et aussi des types d'équipements qui sont utilisés. Et ainsi de suite. Il faut voir ça dans un gros contexte qui dépasse effectivement notre.
1: Donc on n'est pas encore là. On n'a pas nécessairement la technique pour bien mesurer l'empreinte carbone de ces screenomes différents entre les
0: complexe.
1: Gens. Voilà. Ben merci beaucoup pour ces précisions. Toujours un plaisir de parler de ça avec vous. Je ne sais pas si ça a été francisé d'ailleurs. Screenome, je suis pas mal sûr qu'il y a bien de nos auditeurs dont les oreilles sont en train de saigner abondamment. Je sais pas.
0: Pas encore.
1: Donc, screenome, en tout cas, c'est le terme consacré screenome, qui est utilisé, oui, bien évidemment.
0: Dans la littérature académique. Oui, tout à fait.
1: Et aussi en France, où vous habitez. Merci beaucoup, Daria Marchenko, d'avoir répondu à cette question.
2: Les onglets de nos collaborateurs.
1: Pardonnez-moi. Justement, Daria, parlez-nous de cette plateforme très intéressante. C'est du contenu vidéo, mais qui n'est pas médié par des algorithmes. Ça s'appelle Tournesol et c'est une application.
0: Oui, ça permet en fait de générer des recommandations qui sont faites pas par les algorithmes opaques, mais par les avis des utilisateurs qui visent l'utilité publique et un processus plus ouvert et plus démocratique. Donc, allez voir, c'est tournesol.app.
1: Tournesol.app, si vous voulez voir ces vidéos-là. D'ailleurs, j'ai pas eu le temps encore d'y aller, mais je vais sûrement m'abonner parce que ça m'intéresse beaucoup de voir comment on peut, qu'est-ce qu'on peut proposer quand ce sont des humains et pas des algos qui le font. Merci beaucoup, Daria. Isabelle, c'est la semaine de la culture scientifique du 6 au 12 octobre partout au Canada.
3: Oui, c'est organisé par Science pour tous et l'Association canadienne des centres de sciences. Je voudrais saluer Madame Gendron, la bibliothèque de l'école Gabriel des Courtois à Sainte-Anne-des-Monts, parce que du 5 au 9 octobre, elle a monté la bibliothèque des pourquoi. Elle va répondre justement aux questions des élèves de cette école-là.
1: C'est un peu du moteur, ça.
3: Oui, c'est ça.
1: Ah oui. On les aime, les bibliothécaires, d'ailleurs. Oui. Ouais, moi, j'ai un gros préjugé.
3: Donc, merci et bravo, Madame Gendron.
1: Préjugé positif envers les bibliothécaires. Et on va terminer avec Élise qui nous dit d'aller jouer dans le bois.
4: Ben, je vous dis ce qui est fantastique à propos de l'automne. Il n'y a pas de moustiques dans la forêt. Allez-y, c'est le temps. Et peut-être un sentier plus spécifique, là, le parc des gnomes à Bécancour. Si vous avez des très jeunes enfants, il y a des petits gnomes, des maisons cachées dans les arbres. Ouais. C'est vraiment génial.
1: Mais non, mais un instant, le parc des gnomes, cette chose existe?
4: Oui. J'ai dit pour les jeunes enfants, mais pour vous Mathieu, probablement.
1: Vous savez que j'ai gardé mon cœur d'enfant. Oui. Moi, si je vois un gnome dans une forêt, je suis très, très content. D'ailleurs, je vois Louis Lefebvre qui rit, mais un éthologue dans une forêt, ça doit être très, très heureux.
5: Je suis pas tellement forêt. Je suis désolé. J'ai un fils qui adore ça et qui est pisteur et qui adore passer son temps en forêt.
1: Ah ben, on apprend à vous découvrir.
5: C'est pas génétique. Ça peut être de la transmission génétique.
1: Okay, parfait. Lui, c'est plus les champs. Il va voir les oiseaux dans les champs, entre autres choses. Ouais. Merci beaucoup à vous toutes et tous qui nous écoutez. On est là demain, 19h. Soyez-y. Bye bye.
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12: Ici Louis de Belleval, voici les informations. Campagne électorale au Québec, les chefs des 5 principaux partis ont débattu une dernière fois sur les ondes de Radio-Canada et ses différentes plateformes avant le scrutin du 5 octobre. Les 5 leaders ont promis de défendre les intérêts du Québec.

0: face aux tarifs américains en soutenant notamment les entrepreneurs. Le chef conservateur Éric Duhaime estime que la chef de la CAQ, Christine Fréchette, aurait dû agir plus rapidement pour protéger les travailleurs, comme Doug Ford l'a fait en Ontario.
1: L'Ontario a commencé dès le lendemain de son élection.
2: Il
1: faut faire quelque chose parce que c'est un gouvernement protectionniste qui vient d'être élu. Notre commerce va être mis à mal. Il a même commencé à diminuer les barrières interprovinciales. Vous n'avez rien fait
2: avant même
1: ans.
2: Que M. Trump n'arrive à la maison. On avait déployé
1: vous avez
2: nos programmes.
1: Avant attendu que la crise éclate.
2: Avant même que M. Trump
1: venir.
2: Arrive. Et d'ailleurs, on n'a pas une hécatombe en termes de perte d'emploi. Pourquoi? Parce qu'on la gère, la crise.
0: Par ailleurs, le ton a monté lors des échanges sur un référendum. Le chef péquiste Paul Saint-Pierre Plamondon a réitéré son intention de tenir une consultation dans un premier mandat, mais après le départ de Donald Trump. La solidaire Huba Ghazal a pour sa part défendu une souveraineté inclusive. Les trois autres chefs estiment plutôt que la place du Québec est au sein du Canada. Voici Paul Saint-Pierre Plamondon, Éric Duhaime, Charles Milliard, Christine Fréchette et Huba Ghazal.
3: Je n'en reviens pas d'entendre chacun de vous tous, sauf Mme Ghazal, raconter des histoires aux Québécois en disant
1: Monsieur
3: on va essayer exactement la même chose que la CAQ, l'autonomisme, puis cette fois-ci, ils vont nous écouter.
1: Aujourd'hui, il y aura un référendum, il y a 27 % des gens qui voteraient oui. Pourquoi vous voulez envoyer le Québec dans le mur, Monsieur Plamondon?
4: Moi, je veux dire à ceux qui veulent du changement, à ceux qui ne veulent pas de référendum, que le seul rempart, c'est le Parti libéral du Québec.
2: Tous ceux aussi. Qui veulent contrer cette idée de se lancer dans une démarche référendaire. Nous, on veut faire avancer le Québec à l'intérieur du cadre canadien sur tous les plans.
5: C'est pas un projet contre le Canada, c'est un projet pour le Québec, pour nous.
0: L'immigration a aussi donné lieu à un échange musclé entre Christine Fréchette et Charles Milliard.
2: On va respecter notre capacité d'accueil, on va protéger le français, mais on va s'assurer que les PME en région aient les travailleurs dont elles ont besoin.
4: Vous avez semé la confusion avec le PEC dans les dernières années. Il y a deux choses qui vont mal au Québec, l'économie, l'immigration. Vous avez été ministre des deux. Pour moi, c'est irrecevable ce que vous dites.
0: Et puis, sur la santé, Christine Fréchette a soutenu qu'il y a maintenant davantage de chirurgies et de rendez-vous grâce à la création de Santé Québec. Paul Saint-Pierre Plamondon veut pour sa part une meilleure offre de services en CLSC et a semblé nuancer sa position sur l'abolition de Santé Québec. Huba Ghazal est d'accord, mais va plus loin. Elle veut ajouter 400 nouveaux points de service et limiter le recours au privé. Éric Duhaime veut au contraire s'appuyer sur le privé et former plus de médecins.
3: En ce moment, on est en train de gérer la santé avec 900 employés de plus dans un bureau en train de faire de la paperasse qu'avant cette création-là. Donc, il va falloir enlever une couche. Et pour autant, on n'est pas obligé de supprimer ce qui est bien fait et ce qui est d'utile.
1: Tout le monde est en train de défendre le système. C'est ça le problème. Puis là, ils s'obstinent sur le système public. Mais la solution, c'est qu'il y a de la concurrence.
6: Ce qu'il faut se demander, c'est où est-ce qu'on va trouver les médecins et les infirmières pour le privé? Ils vont les prendre au public. Donc, on est en train de déshabiller Jacques pour habiller Paul.
0: Pour sa part, Charles Milliard veut miser sur la télésanté pour désengorger le réseau. De nouvelles révélations viennent écorcher davantage la réputation de l'écrivain québécois Télisson Aurélien. L'équipe des décrypteurs de Radio-Canada a découvert plusieurs cas allégués de plagiat. Des textes publiés il y a plus de 10 ans auraient été plagiés en partie ou presque en totalité de plusieurs médias. L'un de ces textes a été mis en ligne sur le site du quotidien La Presse en février 2013. Le texte se basait sur une nouvelle publiée par un chroniqueur quelques jours plus tôt sur un site des Philippines. Le vice-président information chez La Presse, François Cardinal, a réagi au plus récent développement.
7: On a réalisé dans les dernières heures, parce que tout va évidemment très vite, que c'était pas le seul texte, celui qu'on avait publié dans La Presse, qui était truffé de plagiat. Il y a plusieurs autres textes de d'autres origines. On est en train d'essayer de faire toute la lumière pour voir si, en plus de ces 8 ou 9 cas qu'on a su faire émerger jusqu'à maintenant, il y en a d'autres qui se cachent derrière. L'intelligence artificielle, contrairement au plagiat, c'est beaucoup plus difficile à prouver. Donc, c'est une histoire qui va continuer à se développer.
0: Les éditions du Boréal qui publient l'auteur ont aussi réagi aux révélations. L'éditeur affirme qu'il prend les allégations très au sérieux et que des efforts sont déployés avec l'auteur ainsi qu'à l'interne pour faire la lumière sur les allégations d'utilisation de l'intelligence artificielle dans l'écriture du roman « C'était ça ou mourir » qui est en lice d'ailleurs pour le Goncourt. Et puis aux États-Unis, le président américain Donald Trump a accueilli son homologue chinois Xi Jinping à la base aérienne Andrews près de Washington. Il s'agit d'un geste très rare pour un président américain qui témoigne de la volonté de Washington de prolonger la fragile trêve commerciale entre les deux pays, selon le directeur de l'Institut sur la Chine à l'Université de l'Alberta, Philippe Roux.
8: On recherche la stabilité et cette prudence-là est en fonction justement du fait que tant du côté du président Trump que du président Xi, on a assez d'autres problèmes à régler qu'on n'a pas envie non plus de régler les problèmes entre Washington et Pékin. Et d'autant plus parce que malgré tout, il y a une interdépendance extraordinaire entre ces deux économies. Des deux côtés, en fait, ce qu'on veut, c'est d'en arriver à une relation qui n'a pas de surprise.
0: Si Xi Jinping effectue une visite officielle de 3 jours aux États-Unis et outre la guerre commerciale entre les deux pays, la course à la domination en intelligence artificielle sera aussi au cœur des discussions. Voilà, c'est ce qui conclut ce bulletin d'information à l'antenne de Radio-Canada.

0: Bienvenue à toutes et à tous dans la nouvelle librairie francophone, première saison, toute l'actualité du livre pour une coproduction des médias francophones publics à retrouver chaque semaine sur la RTS Première, RTBF La Première, ici Radio-Canada Première et sur France Inter, Première Radio de France. Bien évidemment, aujourd'hui nos invités sont Guillaume de Tonquédec, le comédien césarisé signe un récit familial, Ta mère et moi chez Stock, l'amour d'un fils pour ses parents, couple fusionnel jusque dans la maladie. Isabelle Cornat, grand reporter à la RTS, documente son retour à Palamos, petite ville portuaire de Catalogne où elle passait enfant ses vacances d'été. Trou de mémoire, passé franquiste, tout est fragmenté dans Baïa, édition La Baconnière. Jérôme Collin, la voix de la RTBF, oui, entrée sans frapper, c'est lui. Après le succès phénoménal de son roman Les Dragons, il poursuit son enquête sur le mal-être adolescent avec Je suis né dans la tempête, chez Alary, l'histoire de Valerio, né le jour même du lancement de l'iPhone, il va en payer le prix. Enfin, nous serons en duplex à Radio-Canada avec Mike Viennot, libraire à la librairie Médiapôle à Montréal. Au programme, sclérose, tourisme, famille, disparition, trou de mémoire, exercice de mémoire et même de godille. Je déclare la librairie francophone ouverte, alors à vos livres.
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0: Guillaume de Tonquédec, Isabelle Cornat, Jérôme Collin, Marc Viennot, bienvenue à vous quatre.
2: Bonjour.
3: Merci. Bonjour.
0: Deux récits familiaux et un roman au programme de cette librairie francophone. Est-ce que vous vous connaissez les uns, les unes, les autres ?
3: De nom et de réputation, exactement.
2: Et à l'instant en vrai.
0: En présentiel. Alors, voilà. Je fais quand même les présentations. Guillaume de Tonquédec, comédien césarisé, moliérisé. Vous signez un deuxième récit autobiographique, Ta mère et moi. Le premier, c'était en 2018. Isabelle Cornat, grand reporter, vous aussi, deuxième livre, Baïa. Le premier, c'était en 2023. Jérôme Collin, animateur star de radio. Bon, vous faites figure de vétéran parce que vous, le premier livre, c'est en 2015. Il y en a eu plusieurs. Vous êtes au quatrième roman. Succès énorme en 2023 avec Les Dragons. Vous avez tous en commun le fait que l'écriture est arrivée dans un parcours déjà avancé. La radio, le théâtre, le cinéma. Est-ce que ça a été facile de se projeter écrivain pour chacun et chacune? Isabelle?
2: Non. Non, c'était pas évident. Pourtant, les mots étaient là dès le début. Et puis, j'écrivais aussi à la fin de l'adolescence. J'ai commencé peut-être plutôt par ça. Et puis, je me suis mise à apprendre le russe. Ensuite, je suis partie. J'ai commencé à faire de la radio par la suite. Et puis, tout s'est un peu enchaîné. Et j'ai retrouvé le temps d'écrire. En fait, en rentrant, j'ai été correspondante à Moscou quelques années, et en rentrant, j'ai enfin trouvé le temps de mettre ensemble, voilà, les notes que j'avais écrites ici ou là. Mais c'est vrai que ça demande, c'est difficile de se placer en tant qu'écrivaine, je pense, et de cesser peut-être de parler à la place des autres et de trouver sa voix.
0: Du côté de Jérôme Collin?
3: Ah ben non, parce que je pensais que j'en avais pas le droit, et il a fallu quelqu'un sur mon chemin qui me dise mais si, en fait tu peux. Et puis la lecture d'une phrase d'Oscar Wilde qui disait tout a été dit mais pas par moi, et ça m'a donné l'autorisation.
0: Pourquoi vous ne vous autorisiez pas à passer à l'écriture?
3: Je sais pas, probablement un petit problème d'éducation.
0: Ça veut dire quoi?
3: Le sentiment que c'était pas acceptable dans mon milieu d'avoir cette prétention là.
0: Et du côté de Guillaume de Tonquédec?
4: Alors pas du tout, parce que moi j'ai vécu un cauchemar avec les mots, avec l'apprentissage. Et une Caroline Glorion, une journaliste, est venue me trouver en me disant « Je lance une collection, je voudrais que des gens populaires parlent de leur rapport à la littérature. » Donc je m'apprêtais à lui dire non très poliment, je lui dis « Envoyez-moi votre sujet par mail. » Parce que l'apprentissage des fondamentaux de l'orthographe et de la grammaire ont été un cauchemar pour moi.
0: Vous étiez dyslexique?
4: Dyslexique, je voyais mal, j'étais timide donc au fond de la classe, donc vraiment un cauchemar. Et puis après, grâce au théâtre, il a fallu que je réapprenne, que j'apprenne les mots et la lecture à voix haute grâce à une prof de français en 4e, 3e. Et du coup, j'ai raconté ça dans ce bouquin, Les Portes de mon imaginaire.
0: Alors
4: aujourd'hui, d'écrire pour rendre hommage à mes parents, puis de le faire par le théâtre, c'est une belle revanche pour celui qui revient de loin.
0: Guillaume de Tonquédec, vous êtes aussi président Tonquédec. Vous avez été élu à la présidence du festival Livre dans la bouche ce week-end à Besançon. Un président, ça a toujours un programme. C'est lequel pour vous dans ce festival?
4: Mon programme, alors je vais lire Le Seul en scène, In Extenso, que je vais jouer après au Théâtre de Paris. Le Seul en scène est tiré du livre, donc il se prête vraiment à la scène. C'est pour ça que ça tombe bien pour ouvrir le festival, qui est de commencer par cette lecture. Le lendemain, j'ai demandé à Rachida Brakni, qui est une comédienne et autrice remarquable, si elle était d'accord pour qu'on fasse une table ronde autour du cinéma et de la littérature. Et le surlendemain, le dimanche, Philippe Besson viendra présenter le film dans lequel j'ai tourné, j'ai joué son rôle, Arrête avec tes mensonges, et on discutera après avec le public sur ce qu'est une adaptation de livre au cinéma.
0: Vous articulez les liens entre littérature et cinéma. Vous serez aussi à Besançon, Jérôme Collin ?
3: Exactement, et mon président me fait honneur. Donc, je suis très très content d'être avec Guillaume à Besançon.
0: Tout le monde est réuni. Merci. Je vous propose de tous et toutes nous retrouver après Jean Jass, qui chante Le pays de mon père, histoire de double culture pour ce rappeur d'origine belgo-marocaine qui raconte ses souvenirs de voyage au Maroc, le pays de son père.

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1: Isabelle Cornat, Jérôme Collin, Mike Viennot et Guillaume de Tonquédec sont les invités de la librairie francophone. Guillaume de Tonquédec avec un récit autobiographique, Ta mère et moi chez Stock. Et déjà, le titre raconte quelque chose de votre père Patrick et de son lien à sa femme Marie-Christine. Elle devant, lui derrière. Vos parents sont âgés aujourd'hui, plus de 80 ans, et vous faites le récit de l'amour qui les unit toujours et plus encore aujourd'hui dans la maladie. Votre père est atteint d'Alzheimer et votre mère de sclérose en plaques. Perte de mémoire pour l'un, enfermement dans son corps pour elle. Vous ouvrez cet album de famille sur leur rencontre coup de foudre dans une gare, des vacances en Bretagne, et puis on se perd de vue, on se retrouve par hasard au même endroit l'été suivant, et votre père pose un ultimatum amoureux, se marier ou se séparer. Votre mère accepte, vous êtes le fruit d'un ultimatum. Mais tout bascule quand votre mère apprend à 40 ans qu'elle souffre d'une sclérose en plaques. Votre père va devoir changer de rôle, devenir aidant, puis ce sera à votre tour de prendre ce rôle face à leur perte d'autonomie. Écrire, c'est souvent se souvenir des belles choses, mais c'est aussi pouvoir leur lire leur histoire, car vous lisez à haute voix à vos parents, Guillaume de Tonquédec.
2: Oui, je me suis dit, qu'est-ce que je peux bien faire, moi, une fois que j'ai eu accepté, parce qu'il faut quand même être honnête, j'ai pendant un très longtemps été dans le déni, je voulais pas voir ma mère malade ni souffrir, donc je venais pas. Je disais, bah là je tourne, là j'ai une répétition de pièce, là j'ai un festival ici, un truc, un machin, je passais quelques coups de fil, et c'est plutôt mon frère et mes deux sœurs qui ont pris cette place assez vite, et puis un jour j'ai accepté de regarder et de prendre cette place, mais ça a vraiment mis du temps. Et après, je me suis dit, mais qu'est-ce que je peux faire? Moi, mon métier, c'est comédien. Papa et maman m'ont toujours encouragé dans cette voie. Ils m'ont toujours soutenu. Est-ce que je pourrais pas utiliser mon travail pour passer ces moments-là avec eux? Parce qu'assez vite, quand vous êtes aidant, qu'est-ce que vous faites? Vous dosez les médicaments, vous faites un soin à votre mère. Je raconte dans le livre ce qui n'est vraiment pas amusant. Est-ce que c'est vraiment ma place de fils? Et puis je me suis dit, est-ce que je peux pas trouver autre chose, un autre lien avec eux? Et ben pourquoi pas faire la lecture des grands textes que j'aime à mes parents? Mon père lit de moins en moins, ma mère ne peut plus tenir un livre aujourd'hui. Donc plutôt que de regarder la télé ou de tourner en rond autour d'un repas où on ne sait plus très bien quoi se dire, j'ai dit, je vais lire. Et du coup, ça provoque des échanges très profonds, drôles, très émouvants, et j'adore pouvoir faire ça. Alors, j'ai lu aussi bien du Philippe Besson, du Pagnol, et récemment du Camus.
1: Et vous-même?
2: Et moi-même, oui. Je l'aurais lu le récit, oui.
1: Est-ce qu'il le faisait aussi pour vous, enfant? Est-ce qu'on vous racontait des histoires? Qui vous racontait des histoires, Guillaume de Tonquédec?
2: Alors, mes parents me racontaient des histoires, mais... Je vous l'ai dit, donc c'est beaucoup passé par l'oralité. Et moi, j'avais un problème avec les mots, l'écriture et la lecture. Donc un jour, j'ai été un peu sauvé par un texte, une musique de Prokofiev, Pierre et le Loup, puisque j'avais le texte de Pierre et le Loup sous les yeux et la voix de Gérard Philippe, s'il vous plaît, lisant ce texte, plus les instruments qui personnifiaient chacun des personnages. Et j'ai décollé. Je peux le dire, ça a été mon cachet à moi. Je ne sais pas comment on peut dire ça, mais j'ai adoré ça parce que je me suis évadé. Tout d'un coup, le petit garçon qui avait du mal à lire les mots, quelqu'un les lisait pour moi, et ça m'a permis de rentrer dans l'imaginaire des auteurs. Je me suis dit, voilà, c'est ça que je veux faire.
1: Est-ce qu'on vous racontait des histoires à vous, Isabelle Cornat?
3: Oui, beaucoup. Et d'ailleurs, dans le livre, on y reviendra après, mais ouais. Dans ma famille, il y a toute une tradition de raconter tout ce qui s'est passé au sein de la famille. Donc, il y a une assez grande tradition d'oralité avec laquelle j'ai dû aussi travailler pour savoir quoi en faire et quoi garder dans le récit. Mais oui, des histoires de vie et des histoires de littérature, de livres.
1: De votre côté, Jérôme Collin?
4: Même chose, maman racontait des histoires, c'est pourquoi
1: c'est la mère, maman, ouais.
4: Dans mon roman. Exactement. Raconte des histoires pour expliquer à l'enfant qu'il n'est pas seul en fait, et qu'il ne faut jamais penser qu'on est seul dans le monde à vivre une chose, on est plein à la partager.
1: Ta mère et moi raconte l'amour fou entre votre père et votre mère. Cet amour entre vos parents, est-ce qu'il vous a exclu comme enfant?
2: Bonne remarque, oui.
1: Guillaume de Tonquédec?
2: Oui, il m'a exclu. Mm-hmm. Il m'a exclu parce que mes parents sont fusionnels. Et ce qui a achevé l'exclusion, c'est l'arrivée de la maladie. C'est-à-dire que mon père s'occupait déjà très amoureux de ma mère, mais la maladie a fait que il est devenu, bien malgré lui, à 45 ans, son aidant, et qu'il a plus de temps pour nous, ses enfants. Et ça a provoqué beaucoup de colère en moi, parce que j'avais aussi envie d'avoir mon père, et que mon père partage des choses avec moi, et surtout qu'il me dise « je t'aime », ce qu'il ne m'a jamais dit. J'ai appris récemment que la seule personne à qui il le disait, et tant mieux, c'est ma mère.
1: C'est intéressant parce que comme ça, on comprend mieux la place que vous avez choisie, que vous avez trouvée dans ce couple. Je lis, plus je réussissais, plus mes parents m'exprimaient leur fierté. Le coup de fil que je leur passais pour annoncer un succès était suivi d'encouragements et de félicitations, comme une manifestation détournée de leur amour. Je ne recevais pas un « je t'aime », mais son expression sous une autre forme. Cela ménageait nos pudeurs respectives et me permettait de recevoir mon shot d'amour. J'avais inventé un nouveau langage pour parvenir à mes fins et ma boulimie de travail avait aussi pour but d'entretenir cette communication parallèle avec eux. Plus je joue, plus j'occupe le terrain, plus ma notoriété grandit, plus j'acquiers ce qu'il me manque. En fait, ce métier, c'était de trouver une place à l'intérieur de ce couple.
2: Oui. C'est vrai, et puis c'est aussi une revanche du petit garçon timide. Mon papa aussi, comme je vous l'ai dit, ne m'a jamais dit « je t'aime », il a du mal à exprimer ses sentiments. C'est aussi quelqu'un qui est le fruit de son époque et de son éducation. Et moi, j'avais besoin de trouver cette place et de recevoir cet amour. Maman me le disait plus facilement, elle continue à me le dire. Mais mon père, non. Donc j'ai écrit dans le livre « Ta pudeur me détruit ». Et puis une fois que j'ai eu compris que c'était sa façon à lui de donner de l'amour parce qu'elle transpirait et que ma demande était un peu vaine et pourquoi elle était presque un peu obscène, j'ai écrit à la fin du livre « Ta pudeur me suffit ». J'ai compris que tu m'aimais.
1: Vous parlez de la timidité que vous aviez quand vous étiez enfant. Ça vient du nom de votre mère. C'est-à-dire père Tonquédec, mère Courtois. Et la courtoisie, c'est vraiment votre domaine, Guillaume de Tonquédec.
2: Ah, c'est vrai. Mais vous savez, Laurent, que la courtoisie, tout le monde me dit, ouais, lui, c'est le gentil de service. Il n'est pas dangereux. Il n'y a rien de pire que quelqu'un de poli.
1: C'est un obstiné, généralement. La politesse, c'est le masque des obstinés.
2: Ouais, ah bah ça me va très bien. Bravo. J'aime beaucoup cette phrase. Parce que, en effet, c'est difficile d'attaquer quelqu'un qui reste poli.
1: Écrire sur ses parents, toujours vivants, et écrire sur la maladie et le rôle des dents, c'est affronter véritablement le réel. Vous venez de faire sa toilette à votre mère, que vous avez décrite geste après geste. C'est fini. Vous êtes dans votre voiture. Est-ce que je peux vous demander de lire ce passage?
2: Avec plaisir. Machinalement, j'allume la radio, je monte le son, jusqu'à m'en faire péter les oreilles. Des mots sortent de moi. D'abord doucement, puis de plus en plus fort, comme un rot que je ne peux pas retenir, ça m'échappe, ça déferle. Pourquoi j'ai accepté ça? Je suis ton fils, j'ai rien à voir là-dedans, je voulais pas. Je voulais pas baisser ton pantalon, je voulais pas te voir nu, voir la marque de ta culotte inscrite sur ton ventre, ta peau blanchâtre, meurtrie, découvrir tes poils, tes veines, tes rides, l'odeur âcre de ton corps, mélange de crème médicale, d'urine, de sueur froide et d'un reste de parfum qui surprend mes narines, qui envahit l'espace, qui pique mon nez. Je ne voulais pas de cette odeur intime de ma mère en moi, de ce goût dans ma bouche, de ma salive que je ne veux plus avaler, de la chaleur de la couche dans ma main, des gouttes d'urine qui glissent sur mes cuisses, du toucher de tes fesses et de ton sexe, de cette angoisse que mes gants craquent, de mon bras qui continue à essuyer alors que ma main voudrait qu'on la coupe, de ma main qui se faufile malgré tout, de mes yeux obligés de rester ouverts, du bruit du gant en plastique qui crisse sur ta peau, du sifflement de ta respiration oppressée par les sangles, de ce cri qui monte et que je bloque dans ma gorge à m'en faire mal, de mon front qui se plisse, de mes dents serrées, de mes cheveux que je ne peux pas gratter, de ma sueur qui coule dans ma nuque, de ma tête qui explose, de cette chaleur insupportable dans ces toilettes, de cette lumière blafarde du néon, je veux oublier ce cauchemar, je dois me réveiller.
1: Guillaume de Tonquédec, est-ce que vous avez hésité avant d'écrire ce texte?
2: Oui, je l'ai beaucoup repoussé ce texte parce qu'il est, terrible, enfin il est terrifiant. Et en même temps, je me suis dit, je dois écrire sur ses parents et dire ah, c'est dur de voir les gens qu'on aime souffrir, la maladie c'est moche. Bon, tout le monde peut le faire, mais je me suis dit, je dois être un honnête homme. Je veux exactement tourner la caméra vers moi, si j'ose dire, la mettre à l'intérieur de mon cœur et voir ce que ça me fait, en fait. Cette douleur, cette privation de mes parents, cette saloperie qu'est la maladie, la dégradation, la honte, de voir qu'il n'y a pas que de l'amour, que ça n'est pas facile d'être aidant, que ça n'est pas un rôle. On signe pas pour ça. Mon père a pas dit, quand il a dit oui à ma mère, il a pas signé pour ça. Et je voulais raconter tout ça aussi. C'est un fils qui regarde ce qui est en train d'arriver et qui essaye de le supporter.
1: Est-ce que vous comprenez cela, Isabelle Corna? Je vous pose cette question parce que dans votre texte, il y a votre tante qui vous dit « ce qui est moche, il ne faut pas l'écrire ».
3: C'est vrai.
1: Vous êtes d'accord avec ça?
3: Je suis d'accord avec ça, mais ce qui est intéressant, c'est qu'en ce sens, nos deux textes se ressemblent parce que moi, j'ai écrit donc sur un lieu qui est celui où ma mère a grandi, l'Espagne, avant de partir en Suisse. Toute ma famille vit encore et ma tante est l'un des personnages de ce livre. Et elle vient de décéder il y a quelques mois, mais elle était encore avec nous. Et d'ailleurs, avec chance, à part la vue qu'elle perdait beaucoup, elle était encore en forme malgré ses 91 ans. Et du coup, c'est vrai que je trouve intéressant d'écrire quand la personne est encore là. C'est ce que j'ai fait et je pense que ça fait une grande différence. Quand elle est décédée, je me suis dit, oh, j'aurais pu dire tant de choses, parce qu'évidemment beaucoup de souvenirs me sont revenus à ce moment-là. Puis je me suis dit mais non, parce qu'en fait l'écriture au moment où elle était encore là, elle est forcément différente. Et c'est vrai que moi j'ai eu la chance de pouvoir quelque part raconter au fond toute l'énergie qu'elle déployait encore à son âge. Et je pense que c'est ça aussi que j'ai voulu raconter, c'est cette attention au monde qu'elle avait encore. Du coup, c'est un récit forcément différent, mais qui s'inscrit aussi dans qu'est-ce qu'on fait quand on décrit la vieillesse. Et d'ailleurs, j'ai été accompagnée par un livre de Chantal Ackerman qui s'appelle Ma mère rit, que vous avez peut-être lu, qui m'a beaucoup accompagnée pendant l'écriture de ce livre, où elle raconte comment elle s'est aussi occupée de sa mère, et qui me fait penser un peu à ce que vous disiez. Un très beau livre aussi sur la vieillesse.
2: Alors, j'avoue, Isabelle, que j'ai voulu écrire tant que mes parents sont en vie, donc il y a une espèce d'urgence. C'est aussi pour ça que le spectacle, je veux le faire assez vite. Je leur ai lu le livre et je leur apporterai une captation du spectacle. C'était une façon de leur dire je t'aime tant qu'ils sont là. Quoi, voilà.
1: Ils sont là et d'autant plus présents que vous les avez interviewés, vos parents, que vous leur avez posé des questions pour nourrir ce livre. Et ce dispositif vous a permis de leur poser des questions que vous n'auriez pas osé poser autrement. Quel type de questions ?
2: Par exemple, mon père qui est très pudique, qui parle peu des choses qui le rendent triste ou qui le touchent, je lui ai dit pourquoi tu ne parles jamais de ta mère ? Et parce que ça manquait dans mon récit, qui est ma grand-mère d'où je viens. Et en fait, lui était tellement effondré, enfin meurtri, détruit par

0: ou un bateau à l'aide d'une seule rame. Voilà, qui est placée à l'arrière du bateau et il faut faire une espèce de 8 couché, c'est-à-dire le 8 de l'horizon, le signal, le signe de l'horizon, et ça permet de propulser la barque. Donc c'est un truc très très breton.
1: Ça s'appelle une métaphore littéraire pour mieux comprendre ce texte. Vous restez avec nous, la librairie francophone revient juste après Jeannette, d'origine belgo-espagnole. On se souvient du tube de 76 qu'on entendait dans Cria Cuervos de Carlos Saura, film emblématique de la fin du franquisme. Ça annonce votre livre, Isabelle Corna. Por qué te vas? Et pour la librairie francophone, ce sera en version française. Pourquoi tu vis?

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1: Retour plateau avec nos quatre invités, Guillaume de Tonquédec, Isabelle Cornat, Jérôme Collin et vous, Marc Viennot depuis Montréal. Bienvenue, je vous vois en vidéo, c'est magnifique.
2: Bonjour Lara.
1: Bonjour, vous êtes libraire à la librairie Médiapôle et pas n'importe quel libraire, auréolé du prix d'excellence 2026 de l'Association des libraires du Québec. Ça récompense quoi en fait ce prix ?
2: Merci pour la mention. Le prix des libraires, le prix d'excellence souligne la qualité d'un libraire, son travail depuis longtemps, un travail d'exception qui permet justement à ce libraire de faire rayonner le monde du livre et de la librairie à l'extérieur des murs de la librairie un peu partout.
1: Bonus, vous êtes aussi un homme de radio avec une émission littéraire nommée Libraire de Force. Ça fait un peu peur, hein, Libraire de Force. C'est étrange, on dirait quelque chose de violent, une sorte de terroriste.
2: Mais non, pas du tout. C'est un clin d'œil à l'hiver de force de Régent du Charme. Mais si on regarde ça à l'envers, c'est la force du libraire.
1: Ah, mais voilà, bien sûr.
2: Eh bien, voilà.
1: Vous êtes rhétorique. Alors, d'abord, un petit tour des meilleures ventes chez vous au Québec. Qu'est-ce qu'on lit en ce moment?

0: pour la rentrée littéraire?
1: Présentement, nous sommes dans la rentrée, mais nous, au Québec, on a le 12 août, la journée du livre, et on roule encore sur ça. Donc, évidemment, c'était ça ou mourir de Télissane Aurélien est encore très fort de notre côté.
0: Très fort aussi chez nous. Là, c'est meilleure vente chez Grasset, ouais.
1: Vous allez voir, le tsunami s'en vient beaucoup de votre côté. Nous avons Geneviève Janel avec Exploser tout bas, qui une vie parallèle, une mère de famille qui se retrouve dans une vie parallèle où elle aurait pas d'enfant et pas de mari. Et bien sûr, Dominique Fortier avec Chambre noire, qui est très bien parti.
0: Vous êtes acheteur aussi. Selon quels critères vous achetez les livres en amont, c'est-à-dire au mois de juin ou au mois de mai? Sur quoi vous vous basez justement?
1: Ben, selon les statistiques, je dirais, des années précédentes, selon les ventes qui sont faites, selon les catégories, beaucoup de choix, je dirais, de libraires personnels, vouloir faire des découvertes, aller chercher de nouveaux noms, faire des tentatives, justement, pour varier un peu le stock de la librairie.
0: Vous savez que la France traverse une crise du livre, de la lecture, les librairies sont menacées. Au Québec, comment ça se passe? Vous résistez?
1: On résiste très bien comme des Gaulois. On est un genre de microclimat. Nous, on a la chance, la très grande chance d'avoir une littérature québécoise extrêmement vive, très riche et très diversifiée. Et on a la chance également d'avoir des lecteurs et des lectrices qui sont très fidèles à notre littérature. Donc, ça nous permet de fort bien survivre à cette période.
0: Pour survivre, ici, les libraires ont une stratégie de diversification. Vous avez aussi ce genre d'entreprise? Diversification à l'intérieur de la librairie?
1: C'est un peu différent, nous, en fait. Nous, les librairies au Québec, on n'est pas énormément nombreux. Il y en a plus d'une centaine de librairies indépendantes au Québec et au Nouveau-Brunswick. Mais c'est pas tant dans la diversification qu'on va y aller. Nous, c'est plus dans la fidélisation ou dans, je dirais, beaucoup plus le côté humain, le rapport à nos clients, à nos lecteurs, nos lectrices, qui permet d'assurer, justement, une continuité.
0: Oui, mais ça, en France, on l'a aussi. Manifestement, ça ne suffit pas.
1: Ben, je pense que de notre côté, on arrive peut-être à créer un lien différent pour une plus grande diversité au niveau des livres, au niveau de la proposition.
0: Merci Marc Viennot. Du côté de la Belgique et du côté de la Suisse, on est confronté aux mêmes problématiques, Jérôme Collin?
2: Je pense, oui. Les libraires souffrent tout de même, moins qu'en France. J'ai vu les chiffres récemment. Pour les mêmes raisons qu'au Canada, finalement. Je pense que les médias vont aller chercher beaucoup plus de styles de littérature différents, alors qu'en France, on va beaucoup parler de littérature blanche et les littératures de genre vont être beaucoup plus ignorées. Et on sait que les littératures de genre, eh bien, elles portent les libraires tout de même. Je pense qu'en Belgique, on est aussi sauvés par ça.
0: Du côté de la Suisse, Isabelle Cornat?
3: Il y a aussi les mêmes problèmes, aussi le fait que les livres soient chers en Suisse et qu'on puisse les acheter en France. Mais au-delà de ça, je pense qu'il y a vraiment beaucoup d'autoristes de Suisse, français aussi en allemand ou en italien, mais qui sont vraiment bien mis en avant. Et je pense qu'il y a un certain foisonnement tout de même.
0: Guillaume de Tonquédec.
4: Moi, j'ai une question à Max, Jérôme et Isabelle. Est-ce qu'il y a plus de lecteurs proportionnellement dans vos pays qu'en France? C'est une vraie question qui pourrait répondre au problème.
0: Mike?
1: Ben, je sais pas si faudrait voir vraiment les chiffres de partout, là, des quatre pays, tout ça. Je sais que nous avons une recrudescence de lectorat quand même. Il y a toujours la période 12 ans à 20 ans qui est difficile à aller chercher. Mais on voit beaucoup de gens qui viennent chercher des livres et non pas uniquement les acheter, mais les lire. Je crois que les gens sont attachés à la lecture ici au Québec.
0: Merci. Vous restez avec nous, Marc Viennot. Vous pouvez intervenir quand vous voulez, puisque je vous vois en vidéo. Il suffit d'un signe, comme dirait notre chanteur. Isabelle Cornat, vous êtes grand reporter à la RTS et vous signez votre deuxième livre, un récit documentaire, familial, sensoriel, en quatre actes, Baïa, aux éditions La Baconnière. C'est vous qui revenez à Palamos, une petite ville portuaire de Catalogne et un lieu de villégiature où votre mère est née avant d'immigrer en Suisse. C'est donc déjà une histoire de double culture. Vous y avez passé vos vacances enfant et ce lieu vous l'évoquez à travers des souvenirs personnels, des photographies, des conversations familiales. Mais ce n'est pas seulement le Palamos de votre enfance, mais aussi celui d'avant. Période guerre civile, franquisme, qui dit répression des opposants, les fosses communes, l'interdiction du catalan, le tourisme des années 60 comme soft power et le silence transmis à l'intérieur des familles. On nous disait, à la fin de la dictature, ne parlez pas, c'est trop tôt, la réconciliation est trop fraîche. 50 ans plus tard, on nous dit, ne parlez pas, c'est trop tard, ne remuez pas les blessures. Je pense à une histoire que vous racontez et qui fonctionne vraiment comme la métaphore de ce travail de mémoire. C'est celle de Mathilda, née en 1940. Vous pouvez raconter, Isabelle Cornat?
3: Oui, en fait, Mathilda, donc ça, c'est des personnes que j'ai rencontrées qui viennent de la région d'Aragon et qui, en fait, juste au sortir de la guerre civile, ont été victimes de la répression franquiste. Elle raconte comment son père a été emmené et comment elle a pu voir le corps de son père qui était dans une fosse qui n'était pas encore fermée et comment elle a pris un objet. Elle est rentrée littéralement dans ce trou pour prendre un gilet ou un objet de son père. Et quand elle est rentrée chez elle, elle a emmuré cet objet pour pas qu'on voit qu'elle avait pu y avoir accès. Et elle a emmuré l'histoire également pendant toutes ces années. Et je pense que ce qui est intéressant dans ce travail autour de la mémoire que l'Espagne est en train d'entreprendre, surtout depuis le début des années 2000, c'est en fait comment c'est un travail aussi, une course après le temps, parce qu'un grand nombre de personnes assez âgées savent encore où se trouvent potentiellement les corps, étaient en mesure de parler il y a peut-être 10 ou 20 ans, mais aujourd'hui, ces personnes, elles disparaissent, elles décèdent, et donc il n'y a plus la possibilité pour les personnes qui cherchent leurs proches qui ont disparu d'avoir accès encore à ces récits. Donc c'est aussi une course contre la montre et contre le silence.
0: Isabelle Cornac, quel a été le déclencheur d'un tel texte ?
3: Je pense que l'envie au départ, elle était d'écrire un territoire avec lequel j'ai un rapport ambivalent, donc le lieu d'où ma mère vient, dans lequel je ne suis ni totalement locale, ni totalement une étrangère, puisque comme je disais, j'y suis allée tous les étés pendant toute mon enfance et encore plus tard. Et l'idée, c'était d'essayer de décrire ce lieu comme si c'était un être vivant. C'est aussi ce qui m'a intéressée dans le premier livre que j'ai, le premier récit que j'ai fait, qui était sur Moscou. Et donc au départ, l'envie, c'était vraiment de déconstruire et de recomposer ce lieu en essayant d'en trouver les motifs, donc un peu comme un tableau et d'essayer de comprendre quelles étaient les couleurs, comment est-ce que je pourrais décrire ce lieu qui de toute façon ça serait un récit forcément partiel et à partir de quelles histoires et de quelles sensations j'allais pouvoir rendre compte de ce lieu-là. Donc un travail un peu documentaire au départ et poétique aussi.
0: Cette double culture suisse et espagnole, qu'est-ce qu'elle a produit chez vous ? Devenir journaliste, c'est lié ?
3: Ah non, je pense pas. Non, le journalisme, il est venu probablement un peu par intérêt, évidemment, pour la découverte de l'ailleurs et la volonté de rendre compte des réalités du monde. Mais je pense que cette double appartenance, m'a surtout donné envie d'aller voir d'autres choses, et bien au-delà d'ailleurs de la Catalogne. C'est pour ça que le livre raconte aussi ce sentiment un peu ambivalent, où j'ai l'impression que ce lieu, il m'intéresse beaucoup, parce que dans l'enfance, je pense que je l'ai beaucoup fétichisé, tous ces allers-retours vers un lieu qu'on revoit chaque année, c'est quelque chose de très particulier, mais en même temps, il y a quelque chose d'un peu étouffant dans cette répétition. Et je pense que ce que j'avais envie de raconter dans ce livre, c'est à quel point ces allers-retours sont à la fois intéressants en soi, amènent une certaine limite aussi, et comment ces allers-retours nous poussent à en faire des allers encore plus loin. Donc c'est cette espèce de mouvement constant.
0: Et encore plus loin, et même à l'extérieur, puisqu'à un moment donné, le récit sort de Palamos, oui, pour évoquer votre propre expérience de reporter au milieu exactement du livre. Généralement, l'inconscient du livre est au milieu. Je l'ai vérifié, ça se vérifie chez vous aussi.
2: Ah bon ?
0: Vous verrez, Jérôme Collin, au milieu exactement, page 51, vous êtes en Ukraine.
3: Oui, je suis en Ukraine parce que par hasard, disons, je me suis rendue en Ukraine la veille de la guerre en pensant pas qu'elle allait éclater le lendemain, donc l'invasion massive de 2022. Et c'est vrai que pour moi, ça a été un moment difficile parce qu'évidemment, je ne suis pas reporter de guerre. Et donc, je me suis retrouvée dans un endroit qui m'a fait... Enfin, la première réaction que j'ai eue, c'est que j'ai pas été capable déjà de couvrir cet événement, parce que pour moi c'était trop dur en fait, trop difficile à gérer. Mais surtout, ça m'a fait me questionner au moment où j'ai écrit ce livre Baïa, qui traite de la période que ma mère appelait la post-guerre, donc l'après-guerre, qui en fait est un euphémisme pour parler de dictature franquiste dans la manière avec laquelle les Espagnols utilisaient ce terme. Mais c'était l'après-guerre. Or moi, je me trouvais au moment d'écrire ce livre dans une situation de guerre avec notre voisin ukrainien, mais surtout, je dirais peut-être d'avant-guerre chez nous en Europe. Et je pense que ce que j'ai voulu essayer de comprendre aussi à travers ce récit, c'est comment l'histoire se répète. Je parle notamment de la question de la montée à nouveau des sentiments de sympathie envers Franco contre
0: chez les jeunes.
3: En Espagne, chez les jeunes notamment, et pas que en Espagne d'ailleurs. Et je pense que ce livre, il s'inscrit évidemment dans une réalité dans laquelle cet événement qui moi m'avait percuté au moment où je me suis retrouvée en Ukraine en février 2022, mais il faisait sens par rapport à cette question-là. Aussi la question de savoir en fait comment est-ce qu'on vit au moment d'une guerre, des questions que je m'étais jamais réellement posées. Évidemment, puisque j'avais pas été témoin, ou disons, je m'étais pas retrouvée dans une situation de guerre, mais par exemple, dans mon village d'où vient ma mère, il y a eu beaucoup de bombardements pendant la guerre civile, puisqu'il y avait un navire des forces franquistes qui bombardait le village, et j'avais jamais posé toute une série de questions sur, par exemple, où se trouvent les abris, comment est-ce qu'on vivait cette réalité-là, et donc je suis allée un peu chercher ces fils-là, et je me suis rendue dans les archives du village, et j'ai trouvé un récit d'une jeune fille de 14 ans, au moment de ce récit, qui donc en 37 et en 38 et 39 raconte comment elle a vécu la guerre civile dans le village, un récit très très complexe, assez ambivalent lui aussi, mais très intéressant, que j'ai voulu intégrer dans le livre.
0: Ce que pose le livre comme autre question, c'est comment travailler les mémoires, parce qu'il y a toujours des trous. Est-ce que c'est pour cela que vous avez opté le fragment, des textes sur 2 pages, parfois plus, parfois beaucoup moins, 1/2 page, tous écartés de paragraphes?
3: Oui, parce que je pense que l'envie, c'était de faire entrer en résonance

0: toutes sortes de récits, c'est que comme ça que je fonctionne en fait.
1: C'est-à-dire que la mémoire revient par fragments ?
0: Revient par fragments, de toute façon c'est un travail contre l'oubli déjà pour moi, parce que j'ai très peu de mémoire, et donc c'est comment je suis traversée aussi par la mémoire des autres, par ces récits que je vais petit à petit récolter, mais dont je garde finalement parfois très très peu. Je peux vous donner un exemple qui montre aussi comment je travaille avec la matière documentaire, un peu avec des réflexes peut-être de journaliste. Je me suis rendue sur un chalutier pendant une journée pour essayer de voir comment il pêchait la crevette, qui est un peu la star du village de ma mère.
1: Il y a toute une page là-dessus, voilà. Sur la crevette.
0: Mais
1: oui.
0: Pour le coup, il y a une petite page qui parle de la vie de la crevette, mais toute cette espèce de, ou deux pages en fait, mais deux fragments, mais tout ce que j'ai récolté sur ce bateau, très peu en est resté, mais certaines choses qui tout à coup ont fait sens dans le récit, notamment sur la transformation de la crevette.
1: Vous dites avoir peu de mémoire, à quand remontent vos premiers souvenirs? C'est la question que vous posez à votre cousin, ça ouvre là-dessus. Mm-hmm. Quels sont ses premiers souvenirs, les vôtres?
0: C'est très difficile à dire. Je sais même pas si c'est les miens. J'ai une sœur qui a un an de plus que moi et qui est mon souvenir vivant. Enfin, ma bibliothèque de souvenirs vivantes, on va dire plutôt. Je saurais pas dire.
1: De votre côté, Guillaume de Tonquédec, vos premiers souvenirs, ça remonte à quand?
2: C'est plutôt 4 ou 5 ans, je crois. C'est une voiture à pédale que mon parrain m'avait offert. Voilà, j'étais fou de joie, une voiture rouge.
1: Ouais. Donc un souvenir joyeux.
2: Ouais. Oui, un souvenir joyeux. Ouais, ouais.
1: Du côté de Jérôme Collin,
3: un vélo blanc.
2: Ah, voilà,
3: premier souvenir.
0: Vous êtes précis.
3: Et c'est plutôt un bon souvenir.
1: Bah oui, manifestement. Je vous propose de nous retrouver toutes et tous après Mister Marabout, signé David Walters.

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1: Casting 4 étoiles pour la librairie francophone aujourd'hui. Guillaume de Tonquédec, Isabelle Cornat, Mike Viennot et Jérôme Collin. Jérôme Collin, la star de la RTBF avec Entrée sans frapper. Et puis l'émission de télé, Hep Taxi, j'adore le principe. Vous connaissez Guillaume de Tonquédec?
2: Je crois que je connais, ouais. C'est ça, dans le taxi?
3: Exactement. J'adore les enfants sur TV5 Monde, donc je dessine.
1: Aujourd'hui, c'est le romancier qui s'avance avec un quatrième roman, Je suis né dans la tempête, chez Alary Édition. L'histoire de Valerio, signe particulier, il est né le 9 janvier 2007, le jour où Steve Jobs présente le premier iPhone. Je lis. Je suis né dans la tempête, au milieu de janvier, sur un siège arrière d'une mère débordée et d'un père qui aimait trop sa voiture. C'est une Alfa Romeo, hein, je le signale. Entre un aboiement et un coup de vent, ce jour-là, il y a eu l'iPhone et moi. L'un allait changer le monde, l'autre en payer le prix. Et c'est tout l'enjeu de ce roman, le hiatus entre une technologie ivre de vitesse avec effet d'accélération et Valerio, dont la lenteur inquiète, voire plus, son entourage. On le suit jusqu'en 2023. Son entourage, c'est une ancienne cité ouvrière. D'un côté, l'église, de l'autre, un terril. Famille modeste, d'origine italienne. La mère Lucia, qui multiplie les petits emplois. Le père Nonno, ivre de vitesse, de puissance au volant de son Alfa Romeo, jusqu'au jour de l'accident, et c'est pile au milieu du roman. Vous pouvez référer. Oui, l'inconscient est là. À l'école, ça ne va pas fort. Valerio est rêveur, silencieux, toujours un peu en retard sur le rythme imposé. Et puis un jour, il faut sortir de l'enfance et voir son monde se transformer. Ça se passe sur les écrans qui envahissent aussi le roman. Je ne vais pas tout raconter, peut-être juste mentionner l'arrivée d'un professeur de philosophie qui va remettre un peu de sens dans cette course et faire prendre conscience à Valerio que ce n'est pas la vitesse qu'on aime, mais l'accélération. Bravo Spinoza. C'est ponctué comme ça. Bref, vous signez un roman d'apprentissage, de résistance ou comment trouver le temps du deuil, parce qu'on meurt pas mal dans ce roman, de l'amour et de la construction de soi. C'est encore un roman sur l'adolescence. C'était déjà le cas des Dragons, pour lesquels vous vous étiez immergé 4 mois dans un centre de soins psychiatriques pour adolescents entre 11 et 16 ans. Cette fois, il y a eu une enquête aussi pour ce texte.
3: Il y a eu des questionnements de jeunes, moins une enquête que pour les Dragons. Pour les Dragons, j'avais besoin d'être vraiment très près des enfants pour essayer de sentir leur souffrance. Et comme je les avais vraiment sentis souffrir et que ça m'a aussi évidemment abîmé, parce qu'on ne s'approche pas de ses enfants sans avoir après des séquelles, j'ai décidé de dézoomer pour Je suis né dans la tempête et voir quelle était la machine qui nous abîmait, qui les abîmait eux, mais qui évidemment, on va quand même pas faire trop les fiers, nous abîme nous aussi. Et ma thèse, c'est que si nous tombons dans l'entreprise, si nous tombons à l'école, si les enfants se déscolarisent, et moi je connais ça dans ma famille par exemple, c'est probablement parce que ça va trop vite, parce que j'ai regardé, figurez-vous Laurent, dans notre monde, tout accélère.
1: Tout accélère.
3: Tout accélère, sauf nous. Nous, nous restons des êtres lents et dans une société où l'information accélère, vous êtes bien placé pour le savoir, les transports accélèrent, la production accélère, les cycles de décision accélèrent, les crises accélèrent, eh bien nous, on reste des êtres lents et notre cerveau, il est à peu près similaire à celui du chasseur-cueilleur d'il y a 30 000 ans.
1: Vous avez, c'est ce que développe aussi le professeur dans le roman, mais vous avez vraiment le sentiment que nous sommes toujours aussi lents qu'auparavant?
3: Ah, je pense, oui, regardez, quand vous mangez, vous devez digérer, quand vous vivez, vous devez dormir. Si vous cassez un os, ça met exactement le même temps à réparer qu'avant. Et surtout, si on vous trahit, je ne sais pas si vous pardonnez vite, mais moi, ça met du temps. J'ai besoin de temps pour apprendre, par exemple.
1: Je n'ai pas de mémoire, je suis comme Isabelle.
3: Vous en avez de la chance.
1: Je rencontre mes ennemis, je ne sais même pas qui m'ont fait du mal.
3: Eh bien, vous en avez de la chance. Mais moi, j'ai besoin de temps. Si, par exemple, pour aimer quelqu'un, j'ai besoin de temps. Pour pardonner, j'ai besoin de temps. Et si je perds quelqu'un que j'aime pour faire du deuil, j'ai besoin de temps. Et j'ai l'impression que dans cette société qui va vite, mais il y a une collision et que c'est probablement cette collision-là qui nous abîme.
1: Quand on écrit 2 romans sur le mal-être adolescent, la question qui se pose, c'est quel adolescent vous étiez vous-même, Jérôme Collin?
3: Eh ben, à votre avis.
1: Oh, ben, très malheureux.
3: Ce ne fut pas si simple, évidemment. Beaucoup de solitude. Et je voyais que le train a avancé, que je pouvais monter dedans, mais je ne savais pas comment on faisait pour rentrer en contact avec les autres. Et je me souviens d'avoir été un enfant turbulent, parce que quand on va pas bien, on est turbulent, et à qui on est dit beaucoup tais-toi. Et ce silence fait que, par exemple, j'ai mis 40 ans avant de me donner le droit à écrire. Par exemple, on en parlait au début de l'émission, et moi, quand j'écris, j'essaye juste, et je pense que tout le monde fait la même chose. Qu'est-ce qui m'abîme? Qu'est-ce qui...

0: pourrait m'abîmer plus qu'aujourd'hui et que je dois absolument stopper.
1: C'est la question qui peut se poser aussi pour vous, Isabelle Cornin.
2: Moi, je sais pas, difficile à dire, c'est exactement la même chose. Je pensais plutôt à une phrase de Louise Gluck, que je cite d'ailleurs dans le livre, qui dit « Je n'écris pas tant pour savoir qui je suis, mais dans l'idée que rien ne devrait être perdu ». Je pense qu'il y a une course, en tout cas, à documenter, à tout ça, c'est certain.
1: Écrire, est-ce que c'est ralentir pour vous?
0: Ah oui, c'est vraiment un moment de lenteur absolument terrible, voire même horrifiant, tellement c'est lent. Et je trouve que c'est un acte de résistance, comme votre émission, hein, Laurent, comme ce que nous sommes en train de faire. C'est quand même fou, hein, sur les réseaux sociaux, vous pouvez scroller toute la journée, c'est ce que j'explique dans « Je suis né dans la tempête », il y aura du vide. Ici, on est ensemble depuis 40 minutes, j'ai entendu Guillaume, que je ne connais pas, ni d'Ève, ni d'Adam, dire « bah j'ai pas été un fils absolument parfait, je mentais pour parce que je venais pas chez mes parents ». Je rencontre une journaliste star de la RTS qui dit « mais moi, je suis en Ukraine quand la guerre explose et en fait je suis incapable de faire mon travail parce que je suis terrifié ». C'est quand même terrible la réalité.
1: On dirait une thérapie de groupe que vous racontez.
0: C'est formidable, là,
3: on va aller mieux.
0: Non, c'est quand même un média incroyable, et parce que c'est un média dans lequel ici nous prenons le temps de parler. Et je pense qu'effectivement tout va trop vite, qu'il faut prendre le temps.
1: Il y a dans le roman la tentation du grand remplacement. Le grand remplacement, c'est celui de l'IA à laquelle se confie Valerio. Est-ce que vous avez des enfants qui jouent à ce niveau-là avec ChatGPT et vous-même?
0: Je l'espère. J'espère que non. Moi, non. C'est une technologie que je crains comme la peste, parce que moi, ma peur, c'est l'accélération incroyable du monde et nous qui allons continuer de courir après, et nous ne sommes pas équipés pour ça. Donc évidemment, nous allons tomber. Alors là, l'IA, on le voit, hein, en termes d'accélération, on a trouvé la perle rare. Hein. On a vu encore l'actualité de la semaine dernière où certains prédisent carrément une disparition de l'humanité dans les 10 ans, ce à quoi je ne crois pas. Mais est-ce qu'on est sur la bonne route? Évidemment, j'y crois, et je crois qu'il est grand temps de légiférer sur ces technologies.
1: Donc personne n'utilise ChatGPT, l'IA
0: si. On l'utilise. Moi, je l'utilise, par exemple, mais de manière très, très légère et presque ludique, et pas du tout dans le cadre de mon travail, par exemple.
1: Ni dans le cadre de l'écriture, parce que, par exemple, il y a des auteurs qui confient, et j'en ai été le témoin, qui confient, par exemple, faire lire leur manuscrit par ChatGPT pour voir quels sont les points de fonctionnement qui marchent ou qui ne marcheraient pas. C'est une tentation que vous avez pu avoir ou vous n'y avez absolument pas pensé? Je vois vos yeux complètement
3: Non, mais c'est pourquoi pas. Je suis très mélangé sur l'IA. Moi, je suis engagé auprès de l'Institut du cerveau à cause de toutes ces maladies neurologiques dont souffrent notamment mes parents, mais pas que. Et c'est vrai que l'IA est un espoir formidable pour la médecine. On va avoir des accélérations dans les 10 ans extraordinaires grâce à l'IA et grâce à la puissance de calcul notamment. Mais c'est vrai que pour les auteurs, je pense que j'ai fait des essais d'essayer de poser une question à l'IA, de dire écris-moi un texte de telle façon, etc. Et en t'inspirant de tel auteur. Je me suis amusé à faire ça, pas du tout par rapport à mon livre, mais il en est ressorti en fait quelque chose d'assez complet du point de vue de la connaissance de la machine, mais dénué de toute palpitation cardiaque en fait. Je crois que l'IA, je le crains. Va peut-être réussir à rattraper la palpitation cardiaque, le sentiment, l'émotion, quoi. Ça, pour le moment, il n'en est pas capable.
1: Isabelle Cornin?
2: Moi, je l'utilise presque pas uniquement pour faire des transcriptions en radio, disons, pour passer un texte d'un audio à un écrit, mais non, je n'utilise pas non plus dans le travail. J'ai l'impression que tout ce que l'IA peut me proposer, pour le peu que j'en ai utilisé, se réfère pas à une extériorité. Donc, assez rapidement, j'ai l'impression qu'il n'y a rien de très intéressant, mais voilà, donc pour l'instant.
1: Est-ce que vous avez fait lire votre roman à votre fils ou à vos enfants?
0: Alors, j'ai 3 enfants, il y en a 2 qui acceptent de lire et 1 qui refuse de lire, donc 2 d'entre eux l'ont lu, et c'est un des grands plaisirs que j'ai, que je suis né dans la tempête, parce que c'est vraiment un roman qui essaie d'établir des ponts entre les parents et les enfants. Vous savez, le nombre de conflits qu'il y a dans les familles parce qu'un enfant est sur son téléphone et que le parent dit « mais s'il te plaît, laisse tomber ce téléphone », j'essaie juste, moi, d'expliquer dans ce livre que n'oubliez pas que dans la pièce, il y a une troisième personne.
1: C'est ce que dit le professeur, ouais. Il y a une troisième personne.
0: Bien sûr, ce sont des milliers d'ingénieurs qui travaillent à la Silicon Valley et qui veulent à tout prix, et ils ne repartiront pas du travail tant que votre enfant ne sera pas sur son téléphone. Donc il ne faut pas oublier que ce n'est pas un conflit entre 2 personnes et qu'il y a une triangulation à aller chercher. Et moi, je fais rentrer ce professeur dont je suis né dans la tempête pour ça. Pour que, à la fin de la lecture, ben, j'espère qu'on ait vécu une grande aventure romanesque avec un gamin, mais aussi qu'on se dise, je vois un peu mieux comment ça fonctionne et je comprends un peu mieux pourquoi mon gosse est sur son téléphone, et si on va un petit peu plus plus loin et qu'on veut être un minimum honnête, pourquoi moi aussi je suis sur mon téléphone dès qu'il sort de la pièce.
1: Avant de nous quitter, je vous propose un contre-questionnaire rapide en trois temps. Le livre qui vous tombe des mains, Guillaume de Tonquédec.
3: C'était Le Parfum de Suskind, alors que j'étais passionné par les odeurs. Et je veux dire, j'ai lu les 100 premières pages et ça m'est tombé des mains. Mais je l'ai repris des années après et j'ai adoré. Comme quoi?
1: Isabelle Corna.
2: Moi, tous, parce que même ceux que j'ai adorés, parce que je les utilise, non, mais parce que je les utilise pour m'endormir aussi.
1: Ah, c'est bien mieux que le téléphone. Magnifique.
0: Le Parfum de Suskind que j'ai repris et qui est toujours pas passé chez moi.
1: Ah, mince. C'est vrai, vous aussi? Le classique surestimé. Guillaume de Tonquédec.
3: Le classique surestimé, je par réponse.
2: Isabelle Corna. Pourra dire, mais j'ai pas trop aimé Balzac à l'école. Mm-hmm. Trop de détails, trop de personnages.
0: Ulysse de James Joyce. J'ai essayé aussi, ce fut un échec.
1: Oui, mais j'ai l'impression que tout le monde nous dira ça, j'en étais sûr, parce que nous partageons la même frayeur par rapport à ce texte. Et le livre que vous avez le plus offert, Guillaume de Tonquédec?
3: Le désert des Tartares de Dino Buzzati. Pourquoi? Parce qu'il a changé ma vie. Ce lieutenant Drogo qui va passer à côté de la sienne en ne livrant jamais un combat. Je l'ai lu quand je me posais la question de savoir si je voulais devenir comédien. J'ai l'impression que Buzzati me tapait sur l'épaule en me disant ne fais pas comme Drogo, suis ton ta bonne étoile.
1: Isabelle Corna.
2: Moi, c'était, je crois, Tout ce que j'aimais de Siri Hutzvedt, la femme de Paul Auster, justement, parce qu'on offre peut-être plus Paul Auster, trop souvent Paul Auster et pas assez Siri Hutzvedt. Mm-hmm.
0: Probablement Alessandro Baricco, Novecento pianiste ou Harper Lee, ne tirez pas sur l'oiseau moqueur.
1: Parfait, merci à vous trois. Je vous propose quelques nouvelles du front, c'est l'agenda des lecteurs. En Belgique ce week-end, le centre-ville de Bruxelles crée l'événement avec la fête de la bande dessinée. Ce week-end, toujours au Canada, dans la région anglophone du Manitoba, la maison Gabriel Roy de Winnipeg lance son premier salon du livre francophone en jumelage avec la maison Colette en France. En Suisse, les éditions d'Amba fêtent leurs 50 ans dans le cadre du festival Lire à Lausanne jusqu'au 26 septembre. Et nous avons déjà pris rendez-vous avec leur auteur culte, Narcisse. Et enfin, pour la France, direction le Palais de la Porte Dorée à Vincennes, du 25 au 27 septembre, avec la première édition du festival Maillage. Voilà, je tourne la dernière page de cette librairie francophone, une coproduction des médias francophones publics. Merci à nos amis partenaires, la RTS Première, RTBF La Première, ici Radio-Canada Première. Merci à nos invités. Merci Isabelle Corna.
2: Merci à vous.
1: Baïa, paru aux éditions La Baconnière. Jérôme Collin, merci à vous.
0: Merci.
1: Je suis né dans la tempête aux éditions Alary. Guillaume de Tonquédec, merci.
3: Merci, merci Laurent.
1: Le bonjour à vos parents. Ta mère et moi, c'est chez Stock et vous jouerez ce texte au Théâtre de Paris à partir du 26 octobre. Ce week-end, je rappelle que vous êtes président du festival Livre dans la boucle à Besançon. Et merci à notre libraire d'excellence, Mike Vienno et Nel Sacri pour le duplex depuis Montréal. L'émission a été réalisée par Gaëtan Colli avec Vincent Désière et Geoffrey Roblin à la technique. Programmation, force de proposition, c'est Estelle Gap. Préparation, Lynn Bergman. Programmation musicale, Thierry Dupin. Alors, à la semaine prochaine, je vous souhaite le bon week-end.
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0: ici Madeleine Lémorin. À Ça nous regarde ce soir. Après le choc, les vérifications, plusieurs écrits de Télisson Aurélien passés au peigne fin. Une affaire qui secoue le milieu littéraire. Entrevue avec le président de l'Académie Goncourt, Philippe Claudel. Aussi à l'émission, les chefs de parti s'affrontent ce soir dans un ultime débat avant le scrutin.
1: On souhaite un 2 heures animé, pas cacophonique, mais animé. Je veux un vrai débat et je veux de la clarté.
0: Une dernière chance de séduire les électeurs québécois. Et plus tard... John Coltrane aurait eu 100 ans aujourd'hui. Pourquoi l'œuvre du célèbre saxophoniste de jazz continue-t-elle de captiver les mélomanes? Je pense qu'on peut maintenant parler de l'affaire Télisson Aurélien. Un auteur québécois, encensé par la critique, qui se trouve plongé dans une controverse qui prend de l'ampleur. Après les allégations d'utilisation de l'IA dans l'écriture de son roman « C'était ça ou mourir », que l'auteur nie, s'ajoutent maintenant des soupçons de plagiat pour des textes qu'il a écrits dans le passé. Avec nous ce soir, mon collègue des décrypteurs Nicolas De Rosa. Bonsoir Nicolas.
2: Bonsoir.
0: Commençons par ces allégations de plagiat. Qu'est-ce que votre équipe a constaté?
2: Ce qu'on a trouvé, c'est qu'il y a au moins 5 chroniques et textes d'opinion publiés par Télisson Aurélien dans des médias canadiens et français en 2012 et en 2013, donc bien avant l'existence d'outils comme ChatGPT, qui ont été en partie copiés de textes écrits par d'autres mains. Un exemple, le texte d'opinion « Ne mettons pas nos héros sur un piédestal » publié en février 2012 dans la presse. Ça parle d'héros déchus comme Lance Armstrong et Tiger Woods. Bien, on a trouvé que plusieurs passages sont repris tels quels du média philippin anglophone The Philippine Star. C'était publié 5 jours plus tôt, donc ils ont traduit les passages, mais ils restent identiques. Sur le site de la presse, on voit maintenant que l'article est accolé d'une étiquette qui dit que depuis la publication du texte, la presse a appris que l'auteur avait commis un plagiat. La presse a également publié un article sur le sujet dans les dernières heures. C'est aussi le cas pour 3 billets de blog publiés sur le site web du média français RFI. Il y en a un qui a été traduit d'une agence de presse portugaise, par exemple, un autre d'un média anglophone indien. Sinon, Radio-Canada est touché aussi. En 2012, Radio-Canada a décerné le prix du public à M. Aurélien pour son récit « Où va le monde? ». Mes collègues ont trouvé que la moitié des phrases et paragraphes sont tirés du livre en français « Le matin des magiciens » de Louis Powells et Jacques Bergier, publié en 1960.
0: Et votre équipe a également examiné de plus près les allégations d'utilisation de l'intelligence artificielle. Donc, on peut rappeler qu'elles ont fait surface lundi à partir d'un compte anonyme sur le réseau social X. Le compte rapportait que la plupart du livre « C'était ça ou mourir » était généré par l'IA en se basant sur des tests menés avec l'outil Pangram. Qu'est-ce que c'est que cet outil et est-ce qu'il est fiable?
2: Ouais, donc Pangram, c'est un outil assez populaire de détection de textes générés par l'IA. Et on sait que depuis plusieurs années, on disait que ces détecteurs-là n'étaient pas fiables. C'était vrai pour les premiers détecteurs qui étaient mis sur le marché. Mais Pangram, aujourd'hui, là, selon plusieurs chercheurs, est l'outil le plus fiable. Ça ne veut pas dire qu'il est infaillible. On parle quand même d'un taux de faux positifs de moins d'un dixième de pourcent. Donc, ça peut se tromper. Ça peut avoir des faux positifs, mais généralement, c'est fiable pour repérer du texte écrit par IA. Notre équipe, ce qu'on a fait, c'est qu'on a mis l'entièreté du roman « C'était ça ou mourir » de M. Aurélien dans Pangram. Et l'outil a trouvé que 94% des passages étaient générés à l'aide de l'IA. Quand on dit ça, on ne dit pas que le passage nécessairement est écrit entièrement par l'IA, mais qu'il a peut-être été modifié ou retouché par l'intelligence artificielle. On parle ici vraiment de 94% du roman au complet, donc c'est pas négligeable. On a aussi mis notamment tous les autres romans qui sont nommés au Goncourt qui ont une copie numérique. Mm-hmm. C'est 6 autres romans au total. Et pour ceux-là, Pangram disait que c'était 100% humain.
0: Et Télisson Aurélien, bon, a émis l'hypothèse que son style d'écriture caribéen aurait pu fausser les résultats de Pangram, un logiciel qui serait plutôt habitué au français plus classique. Selon lui, Qu'est-ce qu'en pensent les experts?
2: Oui, donc on a parlé d'une experte en Colombie-Britannique qui était une des premières à mesurer la fiabilité de Pangram. On lui a présenté cet argument-là. Selon elle, et je cite, « c'est difficile à croire » parce qu'elle dit que même lorsqu'on traduit l'article de M. Aurélien en anglais, par exemple, Pangram détermine qu'il a été écrit par l'IA. Même son de cloche de Philippe Van Drougenbroek, qui a été interviewé par la Libération, il dit que Pangram a délibérément été entraîné sur plusieurs langues et même des langues sous-représentées. Donc, selon ces experts-là, c'est pas nécessairement un argument qui tient la route. On a aussi passé plusieurs autres œuvres d'auteurs d'origine haïtienne et africaine dans Pangram. Et encore là, toutes les œuvres qu'on a testées étaient 100%

0: écrites par des humains selon l'outil.
1: Mm-hmm. Est-ce que Télisson Aurélien ou sa maison d'édition ont commenté le dossier aujourd'hui, Nicolas?
0: Oui, ben dans les dernières minutes, les éditions du Boréal ont émis un communiqué disant qu'ils ont pris connaissance des allégations relayées au cours des 24 dernières heures par plusieurs médias. Et ils disent prendre ça au sérieux. Ils disent qu'ils vont faire les efforts nécessaires avec l'auteur comme à l'interne afin de faire toute la lumière sur les allégations. Ils n'auront pas d'autres commentaires pour l'instant. On sait que l'auteur lui-même, ce matin, a dit qu'il n'a jamais utilisé l'IA pour écrire ses livres. Il a dit qu'il allait même monter un dossier pour le prouver. Il a dit à la presse que la première ébauche était écrite en 2019, donc mm-hmm. bien avant que ChatGPT existe. Ce sera certainement une histoire qu'on va suivre prochainement pour voir quelles sont ses preuves.
1: Là. Nicolas De Rosa, de l'émission des Décrypteurs, merci beaucoup. Et l'auteur, Télisson Aurélien, je vous le rappelle, venait de remporter le prix FNAC en France cette semaine pour son roman « C'était ça ou mourir ». Il est en lice pour le prix Goncourt. On a voulu savoir comment réagit l'Académie Goncourt face à cette tempête qui secoue le milieu littéraire. Je me suis entretenue un peu plus tôt aujourd'hui avec son président, Philippe Claudel. Philippe Claudel, bonsoir.
2: Bonsoir.
1: Philippe Claudel, « C'était ça ou mourir » de Télisson Aurélien, c'est une sensation littéraire. Entre autres en raison de la mélodie, en raison du rythme de l'écriture de Télisson Aurélien. Vous, quand vous l'avez lu, est-ce que vous avez pensé à l'intelligence artificielle?
2: À aucun moment. J'ai lu ce livre avec une grande passion, je l'ai dévoré. D'une part parce que la thématique me tient à cœur, comme vous le savez sans doute, la thématique des migrants. J'ai écrit moi-même beaucoup de textes, de livres, même sur les migrants, comme La petite fille de Monsieur Lin, il y a une vingtaine d'années. Et puis j'ai été effectivement séduit par cette écriture que je trouvais tout à fait originale, avec ce français chantant, un peu caribéen, qui nous apportait un vent d'ailleurs, et puis surtout une histoire pleine d'humanité, une traversée comme ça des frontières, beaucoup d'humanité, beaucoup de sensibilité, des formules qui m'arrêtaient par leur poésie. Bref, ça a été un voyage littéraire qui m'a séduit, et à aucun moment je n'ai pensé que le livre pouvait éventuellement, il faut mettre beaucoup de guillemets, être produit par l'intelligence artificielle.
1: Et vous mettez beaucoup de guillemets, mais oui. Il y a quand même ces allégations là qui ont fait surface. Donc maintenant, vous réagissez comment?
2: Écoutez, je suis dans une attitude d'une grande prudence, et d'où mes guillemets. Pourquoi? Cette information, elle a été diffusée par un compte Twitter qui est complètement anonyme. On ne sait pas du tout qui l'anime, on ne sait pas du tout qui sont ces personnes, on ne sait pas du tout quelle a été leur méthode d'investigation et de travail, même s'ils mettent en avant un fameux détecteur d'intelligence artificielle, dont la fiabilité, d'ailleurs, comme vous le savez, est remise aussi en question par certains chercheurs ou certains spécialistes. Tout cela pour dire qu'il est assez simple, finalement, de jeter un nom en pâture, de l'accuser de tous les maux, y compris de cette accusation présente d'avoir fabriqué un livre entièrement avec l'intelligence artificielle, tout en se cachant derrière un anonymat et en amenant finalement aucune preuve de la méthodologie qui a amené à cette conclusion. C'est pour ça que, évidemment, j'attends des réactions de Télisson Aurélien. Vous savez que hier, il a déclaré au journal Libération qu'il avait entièrement écrit lui-même ce livre, qu'il n'avait jamais fait appel à l'intelligence artificielle. Il a un éditeur sérieux au Québec, il a un éditeur sérieux en France. J'imagine que ces éditeurs aussi ont fait leur travail. Donc pour l'instant, je suis dans une attitude de grande réserve, de grande prudence, et en espérant que tout cela n'est qu'une gigantesque diffamation et qu'on aura les preuves certaines que ce livre a bien été écrit par cet auteur, par ce jeune auteur. Dans le cas contraire, si des preuves évidentes et certifiées nous apprenaient que ce n'est pas le cas, évidemment, à l'Académie Goncourt, nous en tirerions des conséquences, mais nous n'en sommes pas là, encore une fois. Moi, je tiens vraiment à la présomption d'innocence et j'attends que les personnes impliquées s'expliquent.
1: Philippe Claudel, vous parlez de preuves certaines qu'il va falloir avoir, que ce soit pour prouver que Télisson Aurélien a bien écrit son livre ou, d'autre part, pour prouver que ce serait l'intelligence artificielle qui aurait en grande partie contribué. Pensez-vous que ces preuves certaines peuvent exister dans le monde actuel?
2: Mais malheureusement, c'est ça le plus difficile. Pour répondre dans les deux directions que vous venez de préciser, il n'y a pas d'outils aujourd'hui réellement scientifiques qui permettent d'affirmer qu'un livre a été écrit par l'intelligence artificielle. On est sur des logiciels, sur des détecteurs, sur des algorithmes qui vont croiser certaines données et qui vont produire un résultat. Mais on n'est pas dans de la science dure, on n'est pas dans de la science exacte, c'est pas des mathématiques, c'est pas de la physique, vous voyez ce que je veux dire. Donc là, de ce côté-là, très difficile d'apporter une preuve qui ne pourrait pas être contredite. D'un autre côté, un auteur, quand il écrit, quelle preuve il peut apporter qu'il est bien l'auteur de son texte? Je prends un exemple personnel, le mien. Je n'écris qu'avec l'ordinateur. Je n'écris jamais une seule phrase à la main. Ce qui fait que je n'ai pas de manuscrit de mes textes. Et si on me demande de fournir un manuscrit, je ne pourrais fournir qu'un fichier informatique. Or, qui pourrait prouver que je suis vraiment l'auteur de ce fichier informatique? Vous voyez, donc c'est presque insoluble. On demande des preuves, on attend une sorte de certification dans les deux cas, mais dans les deux cas, il est très difficile de l'obtenir, d'autant plus que, peut-être pas aujourd'hui encore, mais le débat, bien sûr, ne fait que commencer. On peut supposer, sans trop se tromper, que dans quelques semaines, dans quelques mois, l'intelligence artificielle sera suffisamment développée pour à la fois produire des textes et effacer les preuves que c'est elle qui l'a produit.
1: Quand je vous entends, Philippe Claudel, j'ai l'impression que ce doute-là, il sera difficile à dissiper. Et là, on a un auteur, Télisson Aurélien, qui figure sur la première liste du Goncourt. Le 6 octobre, ils ne seront plus 16, mais 8 candidats. Est-ce que les allégations, ce doute, viennent nuire à ses chances?
2: Je pense que de toute façon générale, vous savez, quel que soit le cas de figure, quand on commence à diffamer quelqu'un, malheureusement, on le sait, il en reste toujours quelque chose. Je ne parle pas, bien entendu, pour ce cas précis et dans le cas du Goncourt. Mais cette campagne qui est menée de dénigrement, évidemment qu'il en restera quelque chose. Quand vous voyez aujourd'hui comment les gens sont sensibles aux vraies informations, mais surtout aux fausses informations, menées de main de maître depuis quand même des années par les grands dirigeants de la planète, que ce soit Poutine ou Trump, vous imaginez que la plupart des simples citoyens sont très très sensibles à toutes les bêtises qui peuvent se lire et qui ne sont pas forcément vérifiées ou vérifiables. En ce qui concerne le travail que vous mentionniez du 6 octobre, effectivement, nous sommes à 16 titres, nous allons passer à 8 titres. En dehors de cette polémique qui s'installe et de cette rumeur, rien n'assure ou n'assurerait ou n'assurera que le livre de Télisson Aurélien soit dans les 8. Pourquoi? Parce que parmi nous, certains l'ont aimé, d'autres l'ont un peu moins aimé, d'autres pas du tout. Et nous avons des votes démocratiques. Nous additionnons le nombre de voix obtenues par le livre pour passer de notre liste de 16 à notre liste de 8. Donc, le fait qu'il y soit, qu'il n'y soit pas, ne prouve rien par rapport à notre adhésion ou non à cette rumeur et à cette polémique.
1: Puis en même temps, on va peut-être se poser la question quand même. On est dans cet environnement-là, Philippe Claudel. Et là, je vais vous poser une question très large et malheureusement, je vais vous demander d'y répondre en quelques secondes, voire quelques minutes. À votre avis, est-ce qu'il y en a une place pour l'intelligence artificielle dans la littérature?
2: Pour moi, c'est absolument contre-indiqué. La littérature est l'émanation de l'être humain, comme toute forme d'art. Et un art, c'est un exercice de la sensibilité, de l'intelligence, de l'affectif, de l'expérience humaine, une auscultation de l'intime ou du sociétal, produite par un esprit qui est comparable au nôtre, qui n'est pas l'esprit de la machine. Donc une littérature produite par l'intelligence artificielle ne mériterait pas ce nom. L'intelligence artificielle produira des textes, mais ce ne sera pas de la littérature. Et j'espère qu'à l'avenir, les éditeurs, par le biais d'une charte peut-être ou d'un engagement, pourront spécifier sur les livres si le livre a été entièrement produit par un être humain ou s'il a été généré tout ou partie par une machine. Je crois que le lecteur a droit à cette information de façon à ce que le pacte de lecture entre lui et l'autrice ou l'auteur soit respecté.
1: Philippe Claudel, président de l'Académie Goncourt, merci et bonne traversée de cette tempête-là dans le monde littéraire.
2: Merci, merci à vous, merci à vous.
1: Une tempête, une commotion qui pourrait peut-être transformer notre rapport à la littérature, on verra bien, mais qu'en pensent les lecteurs, les libraires? Ma collègue Emma Guerrero-Dufour est allée à leur rencontre.
3: Square Saint-Denis, bonjour.
4: Dans cette librairie de la rue Saint-Denis, le libraire et éditeur Éric Simard a récemment épuisé ses copies du livre « C'était ça ou mourir » de Télisson Aurélien. C'est le livre qui se vendait le plus ces jours-ci.
3: Ah, de cet essai au mourir, OK, donc vous êtes curieux. Mais c'est très bon, hein? Oui, je vais vous en réserver un. J'attends une commande, là. J'en ai pas en ce moment.
4: Malgré les récentes allégations qui ciblent l'auteur québécois, soupçonné d'avoir...

0: avoir eu recours à l'intelligence artificielle, l'intérêt pour le roman semble toujours vif.
1: C'est intéressant, elle me dit qu'elle veut lire en guise de solidarité. Puis elle veut que son club de lecture le lise.
0: Cette affaire a déclenché de nombreux questionnements chez lui.
1: C'est le simple fait qu'on sème le doute. Moi, c'est ça qui me dérange le plus depuis hier. Est-ce que c'est pour faire du sabotage? Parce que là, c'est comme la sensation là en France. Il y a beaucoup de choses de dérangeantes là-dedans. Là. Puis moi, je me dis, bon, si c'est le produit de l'IA, quand même, c'est bien. c'est vraiment un bon roman que l'IA a produit.
0: À quelques rues de là, à la grande bibliothèque, de nombreuses personnes vont et viennent dans le corridor qui mène au métro. Une allée de livres en vente à bas prix attire les curieux, comme Chantal, une massothérapeute qui dit flâner souvent dans les allées de la bibliothèque.
2: Spontanément, si c'était un livre écrit par l'IA, vous auriez envie de le lire?
3: Non, pas du tout. C'est comme une fausse publicité. Non, moi, je suis pas attirée vers ça. Je vais peut-être regarder, comparer, mais non, pas du tout. Moi, j'aime mieux les gens, la personne. Ça prend un peu plus de temps, mais il y a peut-être des fautes d'orthographe, ou pas, en tout cas au début, là, mais ça me dérange pas, c'est l'authenticité de quelqu'un, c'est ça qui m'intéresse.
2: C'est quoi votre nom, monsieur?
4: Moi, c'est d'Orléans.
0: Originaire d'Haïti, ce résident d'Anjou est arrivé au Québec en 2023, et il est bien au fait de la controverse du moment.
4: Moi, j'ai pas encore lu le roman, je viens à peine de lire et l'article du Devoir.
2: Est-ce que vous allez quand même être intéressé à lire ce livre-là? Peu importe.
4: Peu importe ce qui arrive, peu importe ce qu'on dit de ce roman, ça m'intéresse. C'est-à-dire, il explique son passé, son vécu en Haïti. Là, moi, ça même, ça m'intéresse quand même. Parce que moi, également, j'ai été en Haïti, j'ai laissé pour venir ici, au Québec, vivre avec ma famille. Il y a une raison qui m'amène ici.
2: Là, vous êtes devant un rayon de livres. Là. S'il y avait une étiquette qui disait « c'est écrit par l'intelligence artificielle ».
4: Même quand on dit « c'est écrit par l'intelligence artificielle », ça ne veut pas dire qu'on ne doit pas lire ça. C'est pas ça le problème. Est-ce qu'il y a quelque chose à tirer de ça? C'est ça l'important pour moi.
5: J'ai pas de hâte à les lire, mais je trouve ça intriguant.
0: Antonio Di Lala est un grand lecteur.
5: L'intelligence est un outil à l'écriture. Je suis professeur de français à l'École nationale de l'humour. Et l'intelligence artificielle assiste à la création. En fait, c'est une encyclopédie qu'on n'a pas à traîner.
0: Pour lui, la qualité d'une œuvre réside dans sa capacité à toucher le lecteur.
5: C'est pas la question que je me pose. Qui a écrit les livres? Est-ce qu'il a été assisté par l'intelligence artificielle ou pas? La question que je me pose, est-ce que c'est bon? Est-ce que j'ai le goût de le lire? Est-ce que ça va m'apprendre quelque chose?
0: Voilà, merci beaucoup. De retour à la librairie du Square, le copropriétaire Éric Simard s'interroge sur l'avenir du monde littéraire.
1: Moi, je pense que l'édition plus commerciale va probablement l'utiliser ou l'utilise déjà. En tout cas, c'est quand même séduisant pour l'édition commerciale. Puis je me disais, bon, l'édition littéraire, moi, je pense pas qu'on va aller là. Je sais pas, tout se transforme en ce moment. Et je pense qu'il y a des choses qu'on va peut-être devoir accepter.
0: Accepter ou réglementer, le milieu littéraire ne semble plus avoir le choix de se pencher sérieusement sur la manière dont l'IA peut être utilisée. Ici Emma Guerrero-Dufour, Radio-Canada, Montréal.

0: Politique provinciale, maintenant, on est à un peu moins de 2 heures de l'ultime débat des chefs de la campagne, celui sur nos ondes, animé par Patrice Roy. Les 5 chefs vont pouvoir confronter leurs visions, leurs engagements sur 5 grands thèmes. L'avenir du Québec, l'insécurité économique, le mur budgétaire, le Québec fou de ses enfants et la santé. C'est une joute crucial, parce que même si dans les enquêtes d'opinion, le Parti québécois n'a jamais quitté sa position de meneur, tout n'est pas joué. Si je me fie au sondeur Jean-Marc Léger, il y a encore 40% des électeurs qui disent que leur choix n'est pas définitif. Pour nous parler de ce que les chefs doivent accomplir ce soir, pour savoir s'ils doivent ajuster leur stratégie à la lumière des derniers débats, avec nous, notre analyste Véronique Prince. Bonsoir Véronique.
1: Bonsoir Madeleine.
0: D'abord, on peut dire qu'il s'agit d'un débat très important pour eux. Je le disais, là, c'est le dernier, là, c'est la dernière grande chance de se faire entendre avant le scrutin du 5 octobre.
1: Voilà, il reste, on peut dire, 2 grands rendez-vous parce que tout le monde en parle aussi, mais effectivement, le débat, c'est vraiment la dernière occasion de s'adresser à autant de Québécois en même temps et de laisser une dernière impression. Parce que dans les débats, les téléspectateurs ont l'occasion de les voir vraiment dans un écosystème qui est très particulier, les chefs, hein, c'est-à-dire qu'ils sont capables d'évaluer la répartie des chefs. Leur posture, est-ce qu'ils ont l'envergure de premier ministre, est-ce qu'ils défendent bien leurs idées, est-ce que c'est facile de les déstabiliser ou non, et est-ce qu'ils ont du jugement dans leurs réponses. C'est un peu tout ça qu'on est capable de voir. Et on les voit aussi dans leur élément de joute partisane, un environnement dans lequel ils vont se retrouver au Parlement.
0: Et à quoi on doit s'attendre de la part de chacun des chefs?
1: C'est sûr qu'au Parti québécois, Paul Saint-Pierre Plamondon, lui, doit s'attendre à être attaqué sur sa promesse de référendum, alors que les sondages démontrent que même s'il est toujours sous la barre des 30%, en raison de la performance des autres partis, il est possible qu'il se rapproche d'une majorité de sièges dans les projections, à voir comment les 12 prochains jours avant le scrutin vont se dérouler. Mais donc, on sent que ses adversaires, commencent à s'inquiéter de cette position de tête-là et du fait surtout qu'il continue d'augmenter dans les intentions de vote chez les francophones. La coalition Avenir Québec, Christine Fréchette, moi, ce qu'on me disait, c'est que elle est avantagée lorsqu'elle est capable de mettre la de première ministre. Donc, il faut que pour ce débat-là, elle puisse le revêtir sans nécessairement avoir l'air de la chef de la coalition Avenir Québec. C'est-à-dire que c'est une image qui lui colle moins bien, le fait de critiquer, le fait d'être justement dans la joute partisane. Je sais que son équipe a trouvé que la dernière fois, dans les derniers débats, par exemple, elle était peut-être un petit peu trop incisive.
0: Donc, prendre un peu d'auteur.
1: Exactement. Mm-hmm. C'est ce que son entourage lui a demandé de faire pour ce débat-là. Sinon, au Parti libéral, on a vu dans le dernier sondage Léger qu'il y a une petite remontée, qu'il se bat Charles Millière pour la deuxième position avec Christine Fréchette. Et donc, ce que les militants libéraux veulent, c'est qu'ils poursuivent sur sa lancée pour, à tout le moins, s'il n'est pas capable de devenir premier ministre, à tout le moins d'avoir l'opposition officielle, de ne pas se faire coiffer finalement par la coalition Avenir Québec. Le Parti conservateur du Québec, c'est de consolider les appuis parce qu'Éric Duhaime a agréablement surpris certaines personnes dans les 2 derniers débats en raison de sa facilité à s'exprimer. Mais les gens ont encore un vote qui est flexible. Hein? Vous l'avez dit, il y a 40% des gens encore qui sont incertains. Donc lui, c'est vraiment d'essayer de consolider la dernière impression faite dans les débats précédents. Et Québec solidaire, c'est encore et toujours de montrer sa pertinence, comme quoi la gauche a sa place à l'Assemblée nationale et doit conserver cette place-là. Ruba Gazal est en croisade pour ça.
0: On est à une semaine et demie à peu près là du jour du scrutin, mais il y a entre-temps le vote par anticipation. Et ça, c'est important pour les partis de sécuriser une partie du vote, là.
1: Absolument. Le vote par anticipation, donc c'est dimanche et lundi prochain, ça gagne en popularité. Les gens maintenant pensent qu'ils vont attendre moins longtemps en allant voter par anticipation, ce qui n'est pas toujours le cas. Mais bref, c'est très populaire et ça ne signifie pas non plus que c'est synonyme d'un plus grand taux de participation. Donc, ça veut pas nécessairement dire que parce qu'il y a beaucoup de gens qui se déplacent dimanche et lundi, qu'on aura un taux élevé de participation le jour du scrutin le 5 octobre. Et c'est là, dans le vote participation, qu'on voit vraiment les machines électorales. Surtout le dimanche, parce que dimanche, les gens sont en congé, les bénévoles sont disponibles. Alors, un parti qui est capable de mobiliser ses troupes, qui est capable de mobiliser ses militants, ses bénévoles, mais là, va avoir un méchant gros coup de pouce dimanche, là, parce que les bénévoles vont appeler les sympathisants. Est-ce que vous avez pensé à venir voter aujourd'hui? Avez-vous besoin d'un transport en voiture? Si oui, on va aller vous chercher, on va vous faciliter les choses. Donc, de les convaincre finalement de sortir. Et une fois que les gens sont sortis pour voter par anticipation, là, ils peuvent plus changer d'idée.
0: Le vote ne peut plus être sorti de l'urne.
1: Exact. Donc, c'est pour ça que vous le dites très bien, ça permet de sécuriser le vote et ça, ça aide aussi dans la confiance des chefs pour le reste de la campagne électorale.
0: Et là, c'est une question de machine, vous l'avez bien dit. Bon, ce débat, ce soir, c'est de 20h à 22h sur toutes les plateformes de Radio-Canada. Ici Télé, ici RDI, ici Tout TV, Radio-Canada.ca, ici Première et Radio-Canada Audio. Alors, je pense qu'il n'y a aucune raison de le rater. Véronique Prince, merci beaucoup. Bon
1: merci
0: débat.
1: Merci, Madeleine.
2: L'économie avec Philippe-Antoine Saunier.
3: J'ai fait le plein ce matin. On est rendu, nous, à 2,39 $, 2,40 $ du litre. Et ce qui est inquiétant,

0: concurrents.
1: Le diesel se vend autour de 2,74 $ le litre au Canada ces jours-ci. C'est près de 80% plus cher qu'il y a un an. Et l'augmentation est à peu près la même aux États-Unis. Pourquoi? Ben, c'est le contexte international, les conflits internationaux qui sont en cause. La guerre en Iran, évidemment. Le blocage du détroit d'Ormuz. L'instabilité dans le détroit de Bab el-Mandeb sur la mer Rouge. Mais aussi l'arrêt de certaines raffineries en Russie qui ont été attaquées par l'Ukraine. Carole Montreuil est vice-présidente de l'Association canadienne des produits pétroliers.
2: Au moment où on se parle, j'estime que sur une capacité mondiale d'à peu près 100 millions de barils par jour, il y a environ 7 millions de barils par jour de capacité de raffinage qui est littéralement disparue du marché. Et donc, effectivement, ce sont des raffineries qui ne produisent plus de produits finis et ça a mis une pression incroyable sur les produits finis, particulièrement le diesel.
1: Quand il parle de capacité de raffinage, c'est pour tous les produits, mais il dit que la production de la Russie est très axée sur le diesel. Mmh. Ça explique que le prix du diesel à l'échelle mondiale a augmenté plus que celui de l'essence.
0: Et parlez-nous de cette idée là, lancée par Donald Trump de limiter les exportations américaines.
1: Alors, c'est hier que le président Trump et son secrétaire au Trésor, Scott Bessent, discutaient devant les caméras et ont évoqué comme ça un possible arrêt partiel ou total des exportations de diesel. Le média Politico a rapporté aussi qu'un arrêt des exportations pendant 90 jours était envisagé. Ça a été démenti par un porte-parole de la Maison-Blanche. Le secrétaire à l'énergie, Chris Wright, a déclaré, lui, qu'une telle mesure ne fonctionnerait pas parce que ça ne ferait que faire grimper le prix des carburants.
0: Pourquoi ça fonctionnerait pas?
1: C'est que les raffineries produisent non seulement du diesel, mais généralement d'autres produits comme de l'essence et du kérosène. Et si les États-Unis cessent d'exporter leur diesel, il va y avoir un problème, prévoit Carole Montreuil de l'Association canadienne des produits pétroliers.
2: Arrivera un moment où les réservoirs vont être pleins et donc il faudra baisser l'opération des raffineries, réduire l'opération des raffineries et ça va amener une pénurie dans tous les produits, pas juste le diesel. Donc je pense que c'est un peu ce que M. Trump s'est fait dire, d'y penser deux fois avant d'interdire l'exportation et essentiellement demander aux raffineries de produire moins.
1: D'ailleurs, les compagnies pétrolières aux États-Unis ont très mal réagi à cette idée d'un arrêt des exportations diesel évoqué par Donald Trump. Et le secrétaire à l'énergie a finalement dit qu'il envisageait plutôt des mesures volontaires. Il n'a pas donné beaucoup de détails.
0: Donc, ce scénario-là, on a bien l'impression qu'il se matérialisera pas nécessairement, mais mettons là, dans la politique fiction, si il y avait arrêt des exportations, est-ce que le Canada pourrait manquer de diesel?
1: Il ne manquera pas de diesel parce qu'on en produit beaucoup plus qu'on en consomme ici au Canada et le Canada en exporte beaucoup aux États-Unis d'ailleurs. Mais ça pourrait faire grimper les prix encore davantage, croit M. Montreuil.
2: Les prix sont les mêmes au niveau de la planète dans tous les marchés de marchandises. Et donc, ce que M. Trump veut faire pour aider son économie locale pourrait avoir des répercussions malheureusement négatives sur l'ensemble du marché mondial. Et donc, à ce moment-là, le Canada écoperait, comme tous les autres pays, de cette décision-là de réduire la quantité de produits disponibles pour les pays qui en ont besoin.
0: On a l'impression que le Canada écope déjà de la hausse des prix là, quand on entendait ce cultivateur de la Saskatchewan.
1: Ouais. Les agriculteurs, c'est ça, le voient, leur coût augmente avec l'augmentation du prix du diesel qu'ils utilisent beaucoup. Ça risque de se répercuter sur les prix des denrées alimentaires, évidemment. Les entreprises de camionnage aussi voient leur coût augmenter, mais elles ont l'habitude de refiler l'augmentation des prix du carburant à leurs clients via des clauses de surcharge de carburant. Et là, ça se répercute éventuellement sur les prix que payent les consommateurs. Mais il y a d'autres intrants qui augmentent aussi avec tout ça et qui ne sont pas nécessairement refilés automatiquement aux clients des compagnies de camionnage. Par exemple, pour les pneus, c'est ce qu'explique Marc Cadieux, PDG de l'Association du camionnage du Québec.
3: C'est certain que dans les prochains mois, ça prend toujours un certain temps avant que le marché, comme je l'exprime en ce moment, soit durement touché ou de façon flagrante. Là, c'est pas une chose qui se passe du jour au lendemain comme pour le consommateur qui arrive au coin de la rue et qui voit le nouveau prix affiché sur le coin de la rue. Mais dans la chaîne, c'est certain que certains produits, lorsqu'on viendra pour acheter des pneus d'hiver ou des choses comme ça, on se dira « Ah, mon Dieu, le pneu a augmenté ». Il faut réfléchir.

0: pire. Ce pneu-là, il contient des produits pétroliers. Ces produits pétroliers-là, ils ont augmenté. Donc, le produit fini augmente.
1: Et aux dernières nouvelles, selon la Banque du Canada, la hausse des prix du carburant n'a pas eu beaucoup d'effets sur le reste de l'économie, mais ça pourrait bien finir par arriver. Il faudra surveiller ça dans les prochains rapports de Statistique Canada sur l'indice des prix à la consommation.
2: Philippe-Antoine Saunier, merci beaucoup.
1: Merci.
2: Restez à l'écoute plus tard à l'émission. Quel est le poids et l'influence des jeunes dans le choix des priorités des partis politiques en campagne au Québec?
3: D'inscrire le droit au logement sur la Charte des droits et libertés de la personne et de financer les organismes communautaires qui ont du soutien aux gens qui traversent des moments difficiles.
2: La caravane de la coalition Interjeunes sillonne la province pour entendre leurs préoccupations. Mais d'abord, le président chinois Xi Jinping vient d'arriver à Washington, où il est reçu en grande pompe par Donald Trump. C'est quand même les deux premières économies mondiales là, qui se rencontrent. Les deux hommes devraient discuter de prolonger la trêve commerciale entre les États-Unis et la Chine, d'accéder aux terres rares chinoises et aussi parler d'intelligence artificielle. Mais il y a une question qui inquiète particulièrement les alliés américains en Asie. C'est celle de Taïwan. J'en discute avec notre correspondant en Asie, Philippe Leblanc. Bonjour Philippe.
4: Bonjour.
2: Qu'est-ce que les deux présidents attendent de cette rencontre?
4: Ben, Donald Trump, comme à chaque fois, veut des résultats concrets, que ce soit plus de produits américains qui seraient vendus en Chine, un meilleur accès aux terres rares chinoises, peut-être des réductions des droits de douane sur certains produits américains, entre autres le soya. Et il veut surtout éviter une reprise de la guerre commerciale juste avant les élections de mi-mandat au mois de novembre. Mm-hmm. Xi Jinping, lui, ce qu'il veut essentiellement, c'est du temps, parce que l'économie chinoise traverse toujours une période difficile, mais Pékin pense qu'elle est capable de traverser cette période-là parce qu'elle a démontré qu'elle est capable de résister aux pressions commerciales américaines. Et c'est les restrictions sur les terres rares ont donné à la Chine un immense moyen de négociation dans cette rencontre-là. Et il y a donc un intérêt commun à prolonger la trêve qui doit venir à échéance le 10 novembre prochain, mais pas nécessairement un intérêt commun à régler immédiatement tous les différends. Parce que Pékin souhaiterait une entente qui est durable, mais du côté de Washington, on semble vouloir privilégier quelques mois seulement pour conserver des moyens de pression. Et d'ailleurs, pour préparer ce sommet-là, il y a eu quelques rencontres de haut niveau cette semaine, dont une plus tôt aujourd'hui, cet après-midi, entre le secrétaire au commerce américain Scott Bessent et le vice-premier ministre chinois He Lifang. Donc, les analystes disent que c'est quand même bon signe, mais on s'attend plus à une série de gestes limités qu'à un grand accord là, entre les deux puissances.
2: Donc, prolonger la trêve, là, c'est ce qu'on comprend.
4: Mais essentiellement, c'est ce qu'on devrait obtenir comme résultat principal.
2: Puis, je le disais, Philippe, cette inquiétude d'alliés en Asie et à Taïwan aussi, c'est justement ce que ce sommet suscite, là, de l'inquiétude à Taïwan.
4: Oui, parce que il y a une vente d'armes américaines à Taïwan d'une valeur de 14 milliards de dollars américains qui est toujours suspendue depuis le début de l'année. Donald Trump retient cette vente-là, cette confirmation-là, et après sa rencontre avec Xi Jinping au mois de mai dernier, Donald Trump avait lui-même présenté ce dossier-là comme étant un levier de négociation pour de futures discussions. Donc, vous vous doutez bien que ça avait fait réagir à l'époque à Taipei et encore aujourd'hui, parce que Taïwan compte sur ces armes-là. On parle de moyens de défense aérienne, on parle aussi de missiles, pour continuer de dissuader la Chine de l'envahir. Et il y a aussi une question de principe dans tout ça, parce que les États-Unis se sont engagés à fournir à Taïwan les moyens de se défendre quand on a changé d'allégeance et qu'on a reconnu officiellement la Chine communiste. Et dans les assurances qui avaient été données à Taïwan en 1982, on avait dit qu'on acceptait de ne jamais consulter Pékin sur les futures ventes d'armes. Donc, Xi Jinping, lui, devrait revenir à la charge pour essayer de convaincre Donald Trump de pas entériner la vente d'armes, parce que pour Pékin, même un simple report de cette vente-là, c'est un gain essentiellement. Et pour les Taïwanais, ben, la crainte, c'est de voir la sécurité devenir une monnaie d'échange dans la négociation sur le commerce. Et ça vient créer de l'insécurité aussi chez les partenaires américains comme le Japon, les Philippines et la Corée du Sud.
2: Donc, Taïwan qui suit la rencontre avec inquiétude.

0: études. Sinon, les autres partenaires américains en Asie, qu'est-ce qu'ils attendent de la rencontre?
1: Ben, le Japon veut surtout être certain qu'un rapprochement entre Donald Trump et Xi Jinping, ça va pas se faire à ses dépens. La première ministre Sanae Takachi a rencontré Donald Trump hier. Ils ont affirmé à nouveau leur alliance, leur bonne entente. Mais à Tokyo, on reste préoccupé par les pressions chinoises, surtout les restrictions sur les exportations de terres rares. Tout ce qui touche la question de la sécurité autour de Taïwan, ça inquiète aussi le Japon. La Corée du Sud, elle, va surveiller l'équilibre dans la région parce que, tout comme le Japon, ben, dépend de la présence militaire américaine pour assurer sa sécurité. Les trois pays, Japon, Corée du Sud et États-Unis, viennent d'ailleurs de répéter l'importance de la paix dans le détroit de Taïwan et leur opposition à un changement unilatéral du statu quo par la Chine. Donc, le Japon, Corée du Sud, mais aussi les Philippines et d'autres partenaires veulent savoir si Donald Trump est capable d'améliorer sa relation avec Xi Jinping, mais vous pourrez continuer à les consulter et à défendre leurs intérêts en parallèle.
0: Mm-hmm. Je veux aborder un dernier sujet avec vous, Philippe Leblanc, avant de vous laisser aller. C'est celui de l'intelligence artificielle. On s'en est parlé la semaine dernière. Encore aujourd'hui, il y avait les patrons d'OpenAI, d'Anthropic, qui étaient devant l'ONU, qui voulaient exposer les risques que pose l'IA. Et avec vous, on avait abordé la position de la Chine. Là, est-ce que il y a une entente possible entre Washington et Pékin sur le développement de l'intelligence artificielle?
1: Ben, on peut penser à un début de dialogue, mais Donald Trump, lui, veut favoriser l'intelligence artificielle, comme on l'entendait dire encore à l'ONU hier. Et il veut surtout s'assurer que les États-Unis vont conserver leur avance stratégique dans ce domaine-là. Donc, les États-Unis pourraient proposer un système d'alerte entre les deux pays pour que les deux gouvernements puissent communiquer rapidement si jamais il y avait un incident lié à l'intelligence artificielle qui menaçait leur sécurité. Mm-hmm. Mais aller plus loin, ça serait difficile, comme on s'en parlait la semaine dernière, parce que on n'a pas la même interprétation des risques liés à l'intelligence artificielle. Et la Chine a aussi des réserves parce qu'elle soupçonne les dirigeants de l'industrie américaine d'invoquer des questions de sécurité nationale pour vouloir freiner son développement. Donc, on part sur des bases quand même assez difficiles.
0: Oui, où il y a de la méfiance. Philippe Leblanc, correspondant en Asie. Merci.
1: Merci.
0: Merci, au revoir.

0: Si vous êtes fan de jazz, vous connaissez le nom de John Coltrane. C'est dans les années 50 que ce saxophoniste américain est devenu une légende. Aux côtés de Miles Davis, il fait partie de ceux qui ont, à cette époque, réinventé le jazz, mais il a aussi appuyé le combat des Afro-Américains pour leurs droits civiques. John Coltrane est mort jeune, en 1967, il avait 40 ans. On revient sur son legs ce soir, en ce 23 septembre, il aurait eu 100 ans aujourd'hui. Pour nous parler de cette figure marquante du jazz américain, qui d'autre que Stanley Péan, l'animateur de l'émission Quand le jazz est là à la radio de Radio-Canada. Stanley Péan, bonsoir.
1: Bonsoir, Madeleine.
0: Il y a peut-être certains de nos auditeurs qui ne le connaissent pas, John Coltrane. S'il y a un morceau qui le décrit, ce serait lequel?
1: Moi, je pense que c'est sa suite, A Love Supreme, plus particulièrement le premier mouvement, Acknowledgement, parce que c'est vraiment son chef-d'œuvre. C'est le disque qui a fini de l'imposer, parce qu'il était à ce moment-là, en 1964, il était déjà une figure marquante. Mais c'est vraiment le disque qui symbolise le plus sa quête spirituelle et sa quête musicale.
0: Donc, on en écoute encore quelques notes.

0: je disais, Stanley Péan, qu'il est devenu une légende aux côtés de Miles Davis. On sait déjà, vous et moi, parler à ces mêmes micros de Miles Davis. Est-ce que John Coltrane se définissait par rapport à lui? Que ce soit par opposition ou par complémentarité?
1: Ben, stylistiquement, ils sont en opposition et en complémentarité. Miles Davis, ce qui est le plus amusant là-dedans, c'est que quand il a fondé son premier quintet, il voulait Sonny Rollins comme ça.

0: saxophoniste qui n'était pas disponible, qui lui a dit non. Et c'est après avoir essayé plusieurs personnes, il a finalement pris John Coltrane, dont il n'était pas un des plus grands admirateurs. Il l'est devenu. Et John Coltrane a énormément progressé aux côtés de Miles Davis. Et donc, quand on parle d'opposition, c'est qu'autant Miles Davis a un style épuré, la note choisie, le silence manipulé avec une aisance, John Coltrane, c'est foisonnant. C'est la différence entre Ernest Hemingway et Faulkner, donc au niveau des styles. Alors, Coltrane, ça part de partout. Et alors que Miles, c'est très, très, concentré comme un rayon laser, et c'est cette dynamique qui rendait intéressante leur collaboration.
1: Oui, contrairement à Miles Davis, parce que, bon, peut-être qu'on le connaît un peu mieux, John Coltrane ne venait pas d'un milieu plutôt bourgeois, il venait d'un milieu pauvre.
0: Assez modeste comme milieu, cependant quand même, il est, et ça c'est particulier, ses deux grands-pères étaient des prédicateurs. Et donc il y a dans ce milieu-là une espèce de grande... de grands soucis de la spiritualité qu'on va retrouver dans la musique de John Coltrane. Mm-hmm.
1: Et il a joué sa partition dans le combat des Afro-Américains pour leurs droits civiques. On peut écouter un morceau, Alabama.

0: C'est une sorte de requiem. C'est sa réponse à un attentat terrible. Le Ku Klux Klan a attaqué l'église de la 16e rue à Birmingham, en Alabama, en réponse au fameux discours de Luther King, I have a dream. Lui qui rêvait d'un futur où les États-Unis seraient débarrassés de leur passé esclavagiste. Le Ku Klux Klan fait sauter l'église, tuant 4 jeunes petites filles.
1: En 1963.
0: En 1963, John Coltrane atterré accouche de ce morceau qui est donc, comme je vous dis, une sorte de requiem inspiré de l'éloge funèbre prononcé par Luther King. C'est vraiment la cadence de Luther King que John Coltrane essaie de reproduire au saxophone ténor, un morceau qui invite au recueillement.
1: John Coltrane qui a aussi eu sa période sombre. Peut-être que c'était monnaie courante dans le milieu du jazz à l'époque, mais bon, il est tombé dans l'héroïne, ça a été difficile pour lui aussi.
0: Toute sa génération, à vrai dire, ils sont très rares ceux qui n'ont pas cédé à la sirène de l'héroïne. Mmh. Et quand il est au début de son travail avec Miles Davis, il était encore un junkie, ce qui fait que Miles avait fini par le renvoyer pour cette raison. Miles lui-même s'était affranchi de son addiction à l'héroïne et acceptait mal que aussi génial fût John Coltrane, qu'il soit sur scène à cogner des clous parce qu'il n'était pas là. Mm-hmm. Il l'a viré, Coltrane est allé travailler avec Thelonious Monk. Et pendant ces quelques mois où il était plus dans le groupe de Miles Davis, c'est là qu'il s'est affranchi de l'héroïne et il est revenu revitalisé chez Miles Davis avec une nouvelle connaissance de son instrument, parce qu'assez étonnamment, Coltrane, qui était ouvert à toutes les expériences possibles, Monk lui a montré des choses qui était possible sur le saxophone alors qu'il est pianiste. Mmh. Et Monk lui a pris le saxophone, lui a dit « tu devrais essayer des telle et telle chose. » Et donc, il revient chez Miles en 58. Un nouveau Coltrane, c'est le Coltrane moderne, c'est le Coltrane de ce qu'on a appelé les nappes de son, où il est capable de jouer. Il va prendre un segment de notes, puis il va essayer toutes les combinaisons possibles pendant le solo, avant de passer au prochain segment.
1: John Coltrane, qui est mort jeune, hein, 40 ans, mort du cancer du foie. Bon, il y aura quand même eu le temps de marquer le jazz. On en parle depuis plusieurs minutes. On pourrait en parler pendant des heures, Stanley Péan. Mais selon vous, quel est son principal legs?
0: La présence de la spiritualité dans le jazz, il y a beaucoup contribué. Et aussi, cette extrême exigence technique. John Coltrane, c'est quelqu'un qui pouvait répéter pendant des heures,
1: des heures.
0: Il était extrêmement travaillant et ça s'entend. Et même, ça agace certaines personnes. Moi, je connais des gens qui aiment moins John Coltrane, qui trouvent que ça a l'air d'être des exercices de saxophoniste. Moi, ça m'enthousiasme. C'est vrai qu'il y a quelque chose de, quand il est vraiment lancé dans ses improvisations, il y a quelque chose de... Ça vous obnubile, c'est un raz-de-marée de notes qui vous lance au visage.
1: Oui. Et de bonheur, peut-être. On pourrait entendre...
0: Je pense qu'il y en a. Il y a beaucoup de bonheur dans sa musique aussi.
1: On va se laisser sur My Favorite Things. C'est tiré de l'album du même titre. C'était en 1960.
0: C'est son grand succès radiophonique parce qu'il reprenait un air populaire. Ça venait de la mélodie du bonheur.
1: De la comédie musicale. Stanley Péan, animateur de l'émission Quand le jazz est là, ici Musique. Merci pour tout.

0: Alors que les autobus de campagne des partis politiques sillonnent le Québec depuis la fin août, il y a une caravane différente qui a pris une route en parallèle. Celle de la Coalition Interjeune qui représente plus de 450 organismes communautaires du Québec qui travaillent auprès des jeunes. La caravane de la Coalition se rend dans 5 grandes villes pour porter la parole de jeunes souvent moins entendus dans l'espace public. Des candidats locaux sont invités à venir les rencontrer pour écouter leurs revendications pour l'avenir du Québec. Élise Allard.
1: Pas de politique jeunesse sans les jeunes!
2: C'est avec ce cri de ralliement qu'est lancée la présentation de la Coalition Interjeune à Québec. Sur scène, 5 jeunes sont invités à raconter leur histoire. Une tournée qui a débuté le 12 août à Montréal et qui les mènera dans 5 grandes villes de la province. L'objectif, porter la voix de jeunes qui ont vécu des situations difficiles et surtout, transmettre leurs revendications aux politiciens invités à ces événements.
3: Je m'appelle Alicia, j'ai 26 ans, je suis maman de 3 enfants, 7, 5 et 4 ans. Pendant ces 7 mois, mes 3 enfants, ils n'avaient pas leur chambre à eux autres. Il n'y avait rien. J'habitais chez une amie qui avait 3 enfants, elle aussi, donc 6 enfants et 2 adultes dans la même maison.
2: Alicia Monette a récemment vécu de l'itinérance cachée avec ses enfants, comme 3 % des Québécois de 15 à 29 ans, selon la dernière enquête québécoise sur la santé de la population.
3: Puis moi, pendant 7 mois, je suis là avec mes 3 enfants qui me demandent à tous les jours: ben maman, c'est quand qu'on va avoir une maison? C'est quand que je vais avoir ma chambre? Moi, à tous les jours, je pleurais.
2: Ces revendications pour le prochain gouvernement sont claires.
3: Moi, j'ai 2 recommandations suite à mon vécu puis à ce que mes enfants ont vécu aussi. C'est d'inscrire le droit au logement sur la Charte des droits et libertés de la personne et de financer les organismes communautaires qui ont du soutien aux gens qui traversent des moments difficiles.
4: Bonjour, moi c'est Heidi. Je suis un jeune de 17 ans qui va bientôt sur ses 18 ans dans 4 jours.
2: Succède à Alicia sur scène, Ivy Deschaines de Rimouski.
4: Puis moi, j'ai été intimidée, puis je vais pas vous faire la liste, il y a d'autres raisons. Mais c'est parce que j'étais une personne de couleur, parce que j'avais un style différent, puis parce que je suis une personne trans.
2: Comme plus de la moitié des jeunes transgenres ou non-binaires, Ivy a pensé mettre fin à ses jours.
4: Il y a des jeunes qui périssent, malheureusement. Ben moi, j'ai failli en finir de dans les nouvelles, malheureusement.
2: Il demande plus de ressources dans les écoles pour mettre fin à l'intimidation et s'adresse directement aux candidats présents.
4: Comment on peut aider en politique? Ben, je pense que les discours haineux qu'on peut avoir, les discours qui sont un peu tranchants, piquants, il faut faire attention. Ça a plus d'influence qu'on pense. Ça normalise plus de choses qu'on pense. Je sais pas, on va prendre l'exemple la plus... celle qui me vient à l'esprit, Donald Trump. Ben, ça me tombe, les jeunes maintenant, ils se disent: ah, mais c'est normal, lui, il dit ça, pourquoi moi, je peux pas dire ça?
5: Moi, c'est Michael, j'ai 26 ans.
2: Michael Hull, qui termine actuellement ses études secondaires, a eu un parcours parsemé d'embûches.
5: Moi, je viens d'un milieu où j'étais chez mes parents, il y avait beaucoup de violence, il n'était pas apte à s'occuper de moi, il y avait la drogue, et plein d'autres affaires. J'ai dû être placé, j'ai eu la DPJ de ma naissance à mes 18 ans, en fait. Ouais, ça a été placement par-dessus placement. Et à 18 ans, on m'a donné 2 sacs de vidange, on m'a mis à la porte et on m'a dit « arrange-toi ». Je me suis retrouvé à la rue.
2: Michael incarne une réalité troublante. Près du tiers des Québécois en situation d'itinérance ont des antécédents de placement par la DPJ, selon le rapport de dénombrement des personnes en situation d'itinérance visible au Québec de 2022.
5: J'ai eu beaucoup de misère parce que les propriétaires, ils voulaient pas nécessairement d'un jeune qui n'avait pas de référence, qui n'avait pas de revenus. Donc, je suis resté à la rue plus ou moins 5 ans en tout.
2: Lui aussi y va de ses recommandations pour le parti qui formera le prochain gouvernement.
5: Pour éviter que les jeunes se retrouvent à la rue, il faudrait tout d'abord qu'il y ait plus de logements sociaux, plus de PSL, aussi plus d'organismes communautaires. Moi, c'est grâce aux organismes communautaires que je m'en suis sorti. C'est grâce à eux que j'ai un logement aujourd'hui.
2: Leurs histoires sont loin d'être isolées, estime la directrice générale de la Coalition Interjeune, Jennifer Robillard.
6: Oui, c'est pas anecdotique pour nous. C'est certain qu'on a plus de 460 organismes à travers le Québec. Puis les enjeux qu'on reflète dans la caravane, ça émane entre autres d'une grande consultation auprès des

0: jeunes ont participé, mais aussi d'un sondage qui a été fait au printemps. Et c'est le reflet des enjeux qui sont sortis de façon majoritaire.
1: L'idée de la caravane électorale émane d'ailleurs de cette consultation. Lors de ces rencontres, les rôles sont inversés. Les candidats des différents partis politiques écoutent les témoignages des jeunes et leur posent des questions.
2: Les partis politiques presque sont représentés, je pense, aujourd'hui. Donc, c'est une bonne nouvelle.
1: À Québec, tous les partis étaient présents, à l'exception des conservateurs qui ont décliné notre demande d'entrevue. Le candidat de Québec solidaire dans Taschereau, Étienne Grandmont.
3: Je pense que depuis des années, les différents gouvernements ont pris pour acquis que les jeunes ne votaient pas, que les jeunes n'étaient pas intéressés par la politique, que les jeunes ne comptaient pas, donc, dans les promesses puis dans la société qu'on veut créer. Mais ils l'ont bien dit ici aujourd'hui, là. Les jeunes, c'est le pouvoir de demain.
4: Farnell Morisset, candidat avec le Parti libéral dans Taschereau.
1: Le créateur de contenu, Farnell Morisset, devenu candidat du Parti libéral dans Taschereau, partage cet avis.
4: Les jeunes, malheureusement, sont pas toujours la priorité de certaines formations politiques, en partie parce qu'on dit qu'ils votent pas, en partie parce qu'on dit qu'ils ont pas de pouvoir, sont difficiles à aller chercher. Dans mon expérience, c'est vraiment pas le cas. Moi, ça fait 5 ans que je suis sur les médias sociaux, je parle à la jeunesse, ils sont là. Ils sont présents. C'est la responsabilité de la classe politique d'aller là où les jeunes sont, plutôt que l'inverse.
5: Le Parti québécois s'est engagé de prioriser la santé mentale chez les jeunes.
1: Le candidat du Parti québécois dans Taschereau, Christian Savard, croit que sa formation détient les solutions à plusieurs des problèmes exprimés par ces jeunes.
6: La détresse qui nous a été présentée aujourd'hui, on l'a constaté au Parti québécois, on va en faire une priorité à investir dans la santé mentale des jeunes. Et la deuxième chose, la crise du logement s'est transformée en crise d'itinérance qui touche maintenant des jeunes. Et le Parti québécois a dit très clairement que l'itinérance était pour être notre priorité sociale des 100 premiers jours.
1: Le candidat caquiste dans Jean Talon, William Denis, défend quant à lui les réalisations du gouvernement de la CAQ.
7: Au niveau de l'intimidation dans les écoles et tout ça, on avait proposé des plans qui ont été acceptés pour justement ramener la culture du civisme à l'école, justement, pour prévenir ce genre d'incident-là. Pour ce qui est des promesses électorales, la réforme du Code du bâtiment, pour justement pouvoir construire plus de logements plus rapidement, à moindre coût.
8: On entend des promesses à chaque élection.
1: Mais pour Michaël Hull, ces candidats devront passer de la parole aux actes.
8: Souvent, on entend que les jeunes ne sont pas intéressés par la politique, mais c'est plutôt que les jeunes ne sont pas inclus. Nous, tout ce qu'on demande, c'est que les promesses soient respectées quand il y en a qui sont faites.
1: En plus de Montréal et de Québec, la caravane de la coalition interjeune s'arrêtera aussi à Sherbrooke, Longueuil et Saint-Jérôme d'ici l'élection du 5 octobre. Ici Élise Allard, Radio-Canada, Québec.
9: Oui, on s'est promené depuis le début de la campagne électorale. On le fait le tour des régions du Québec. Et ce soir, c'est du côté de l'Outaouais qu'on se tourne pour voir quels sont les enjeux dans la région. Et c'est avec Mélanie Boissonneau, animatrice des Matins d'ici, qu'on en discute. Mélanie, bonsoir.
10: Bonsoir, Madeleine.
9: Mais c'est important de faire le tour parce que les régions ont leurs particularités. Et Mélanie, c'est le cas en Outaouais.
10: Oh que oui. Et vous avez déjà habité dans le coin. C'est une région distincte, un, parce que c'est une région frontalière, mais ce qui était surprenant avec ce sondage, et on l'a vu, là, on a sondé plusieurs régions, dis-je, sondage segment Radio-Canada, les coop de l'information, c'est que ici, la santé passe devant le coût de la vie. On est unique dans la province. 35% trouvent que c'est la priorité de cette élection. Tout juste devant le coût de la vie, qui est quand même à 34%, mais ça reste que c'est révélateur.
9: Puis là, alors qu'à l'échelle du Québec, c'était le coût de la vie là qui se taillait la première place.
10: Puis on pourrait spéculer, là, puis j'irai pas là parce que j'ai pas nécessairement des réponses, mais oui, la fonction publique est un bon employeur. Parce que l'argent est peut-être pas le cœur du problème, mais l'accès aux soins de santé, puis j'allais le dire, c'est un sondage téléphone en ligne du 8 au 15 septembre. Dans la région, c'est 502 personnes de 18 ans et plus qui représentent la population. Puis la marge d'erreur, parce qu'on en est là, 4,4% 19 fois sur 20, ça veut dire que, bon, il y a un petit peu de jeu, mais ici, l'accès aux soins de santé. Très souvent, on se repose sur le système de santé ontarien. C'est pas parfait comme solution. La loi 2 ici, la différence de salaire pour les professionnels de la santé, les médecins, mais tous les autres aussi, entre l'Ontario puis le Québec, ça fait mal. Madeleine, en Outaouais, on avait déjà un manque de médecins. On en a perdu 33. Mm-hmm. 24 médecins de famille, c'est la première ligne. 9 spécialistes. Ça, ça a fait très, très mal. Puis il y a l'Outaouais aussi, qui un hôpital, oui, c'est en branle, mais on est quand même loin de la pelletée de terre. Donc, pour toutes ces raisons, la santé

0: là, je ferai le pari que lorsque vous allez arriver dans l'isoloir, si vous êtes quelqu'un de l'Outaouais, ça sera probablement la question de l'urbe.
1: Mm-hmm. Il y a aussi l'autoroute Guy Lafleur, qui est au cœur des préoccupations des gens de l'Outaouais.
0: Et ça, depuis longtemps, celle qu'on appelait l'autoroute 50, celle qu'on appelle aussi malheureusement l'autoroute de la mort. Oui, bon, on a mis des glissières. On avait commencé, puis on a fait un bon travail d'élargissement sous la CAQ, mais tout ça a été mis sur pause en fin de mandat. Et là, quand on demande aux gens quel est le meilleur parti pour finaliser l'élargissement, les gens dans notre sondage répondent à 21%, le Parti libéral, loin devant la CAQ. C'était la même chose d'ailleurs en santé. On fait plus confiance à ce stade-ci aux libéraux pour régler le sous-financement en santé dans la région. Ce qui me fait dire que tout ça là est en train comme de nourrir un sentiment, on sent un vent de changement. On avait 4 élus de la CAQ sur 5 dans la région, un château fort libéral, j'ai pas besoin de vous le rappeler.
1: Oui, on le disait en début d'émission, bon, il reste l'ultime débat, là, c'est maintenant dans à peine plus d'une heure. Sinon, Mélanie, qu'est-ce que vous allez surveiller, vous, d'ici le scrutin?
0: Ben, une grosse annonce demain de la CAQ en matière d'infrastructure. Ça sent, Madeleine, la promesse électorale à plein nez. Et Rénal Harvey, le président de la firme Segma Recherche, qui a pondu notre sondage, le disait, les gens de l'Outaouais ne croient plus au Père Noël. Il y a un cynisme et on sent un vent de changement. Ce qui est particulier, c'est que ça a souvent été un château fort libéral et même si peut-être que le Parti québécois pourrait former le gouvernement majoritaire ou minoritaire, il semblerait que les gens de la région veulent pas aller là. Alors, on a une soif de changement. La seule autre option, ça semble être le Parti libéral. Et là, on pourrait passer de 4 sièges caquistes à 4 sièges libéraux dans la région. Tout ça alimente une forme de cynisme. Les gens de l'Outaouais se sont fait promettre beaucoup de choses, mais on n'a pas souvent livré. C'est ce qui fait que toute la pertinence de cette campagne électorale, allez voter.
1: Mélanie Moissonneau, l'animatrice des Matins d'ici. Merci beaucoup.
0: Ça me fait plaisir, Madeleine. Bonne soirée.
1: Au revoir. Et c'est ce qui met fin à l'émission ce soir. Je vous rappelle que c'est le débat des chefs dans une heure à Radio-Canada. Ce sera diffusé sur toutes nos plateformes et pour les auditeurs du Québec qui tiennent à la radio, dans une demi-heure, il y a une émission spéciale qui sera animée par mon collègue Mathieu Pellumeur. On s'en reparle fort probablement demain de ce débat. D'ici là, bonne soirée à tous. Ici Madeleine Blais-Morin. À demain.

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2: Bonjour, ici Fanny Sanson. Voici les nouvelles. Campagne électorale au Québec, les chefs des cinq principaux partis ont débattu une dernière fois avant le scrutin du 5 octobre, cette fois sur les ondes de Radio-Canada. Ils ont tous promis de défendre les intérêts du Québec face aux tarifs américains. Le chef conservateur Éric Duhaime estime que la chef de la CAQ, Christine Fréchette, aurait dû agir plus rapidement pour protéger les travailleurs comme Doug Ford l'a fait en Ontario.
3: L'Ontario a commencé dès le lendemain de son élection.
4: Et somme toute,
3: il faut faire quelque chose parce que c'est un gouvernement protectionniste qui vient d'être élu. Notre commerce va être mis à mal. Il a même commencé à diminuer les barrières interprovinciales. Vous n'avez rien fait
4: avant
3: pendant deux
4: même
3: ans.
4: Que M. Trump n'arrive à la maison. On avait déployé
3: vous avez
4: nos programmes.
3: Attendu que la crise éclate.
4: Avant même
3: qu'on
4: que M. Trump
3: venir.
4: Arrive. Et d'ailleurs, on n'a pas une hécatombe en termes de perte d'emploi. Pourquoi? Parce qu'on la gère, la crise.
2: Le ton a monté lors des échanges sur un éventuel référendum. Le chef péquiste Paul Saint-Pierre Plamondon a réitéré son intention de tenir une consultation dans un premier mandat, mais après le départ de Donald Trump de la présidence. La solidaire Huba Gazal a pour sa part défendu une souveraineté inclusive. Les trois autres chefs estiment plutôt que la place du Québec est au sein du Canada. Voici Paul Saint-Pierre Plamondon, Éric Duhaime, Charles Millard, Christine Fréchette et Huba Gazal.
5: Je n'en reviens pas d'entendre chacun de vous tous, sauf Mme Gazal, raconter des histoires aux Québécois en disant
3: Monsieur
5: on
3: Président.
5: Va essayer exactement la même chose que la CAQ, l'autonomisme, puis cette fois-ci, ils vont nous écouter.
3: Aujourd'hui, il y aura un référendum, il y a 27%

0: des gens qui voteraient oui. Pourquoi vous voulez envoyer le Québec dans le mur, non, M. Plamondon?
1: Moi, je veux dire à ceux qui veulent du changement, à ceux qui ne veulent pas de référendum, que le seul rempart, c'est le Parti libéral du Québec.
2: Tous ceux aussi qui veulent contrer cette idée de se lancer dans une démarche référendaire. Nous, on veut faire avancer le Québec à l'intérieur du cadre canadien sur tous les plans.
3: C'est pas un projet contre le Canada, c'est un projet pour le Québec, pour nous.
4: L'immigration a aussi donné lieu à un échange musclé entre Christine Fréchette et Charles Milliard. En voici un extrait.
2: On va respecter notre capacité d'accueil, on va protéger le français, mais on va s'assurer que les PME en région aient les travailleurs dont elles ont besoin.
1: Vous avez semé la confusion avec le PEC dans les dernières années. Il y a deux choses qui vont mal au Québec, l'économie, l'immigration. Vous avez été ministre des deux. Pour moi, c'est irrecevable ce que vous dites.
4: Et puis sur la santé, Christine Fréchette a soutenu qu'il y a maintenant davantage de chirurgies de rendez-vous grâce à la création de Santé Québec. Paul Saint-Pierre Plamondon, lui, veut une meilleure offre de services en CLSC. Il a semblé nuancer sa position sur l'abolition de Santé Québec. Rubah Ghazadeh, elle, veut ajouter 400 nouveaux points de service et limiter le recours au privé. Éric Duhaime veut au contraire s'appuyer sur le privé et former plus de médecins. On les écoute.
5: En ce moment, on est en train de gérer la santé avec 900 employés de plus dans un bureau en train de faire de la paperasse qu'avant cette création-là. Donc, il va falloir enlever une couche. Et pour autant, on n'est pas obligé de supprimer ce qui est bien fait et ce qui est utile.
0: Tout le monde est en train de défendre le système. C'est ça le problème. Puis là, ils s'obstinent sur le système public. Mais la solution, c'est qu'il y a de la concurrence.
6: Ce qu'il faut se demander, c'est où est-ce qu'on va trouver les médecins, les infirmières pour le privé? Ils vont les prendre du public. Donc, on est en train de déshabiller Jacques pour habiller Paul.
4: Pour sa part, Charles Milliard veut miser sur la télésanté pour désengorger le réseau. De nouvelles révélations écorchent davantage la réputation de l'écrivain québécois Taliesin Aurélien. L'équipe des décrypteurs de Radio-Canada a découvert plusieurs cas allégués de plagiat. Des textes publiés il y a plus de 10 ans auraient été plagiés en partie ou presque en totalité de plusieurs médias. L'un de ces textes a été mis en ligne sur le site du quotidien La Presse en février 2013. Le texte se basait sur une nouvelle publiée par un chroniqueur quelques jours plus tôt sur un site des Philippines. Le vice-président information à La Presse, François Cardinal, a réagi au plus récent développement.
7: On a réalisé dans les dernières heures, parce que tout va évidemment très vite, que c'était pas le seul texte, celui qu'on avait publié dans La Presse, qui était truffé de plagiat. Il y a plusieurs autres textes de d'autres origines. On est en train d'essayer de faire toute la lumière pour voir si, en plus de ces 8 ou 9 cas qu'on a su faire émerger jusqu'à maintenant, il y en a d'autres qui se cachent derrière. L'intelligence artificielle, contrairement au plagiat, c'est beaucoup plus difficile à prouver. Donc, c'est une histoire qui va continuer à se développer.
4: Les éditions du Boréal qui publient l'auteur ont aussi réagi aux révélations. L'éditeur affirme qu'il prend les allégations très au sérieux et que des efforts sont déployés avec l'auteur et à l'interne pour faire la lumière sur les allégations d'utilisation de l'intelligence artificielle dans l'écriture du roman « C'était ça ou mourir ». Aux États-Unis, le président américain Donald Trump a accueilli son homologue chinois Xi Jinping à la base aérienne Andrews, près de Washington. Il s'agit d'un geste très rare pour un président américain qui témoigne de la volonté de Washington de prolonger la fragile trêve commerciale entre les deux pays, selon le directeur de l'Institut sur la Chine à l'Université de l'Alberta, Philippe Réau.
8: On recherche la stabilité et cette prudence-là est en fonction justement du fait que tant du côté du président Trump que du président Xi, on a assez d'autres problèmes à régler qu'on n'a pas envie non plus de régler les problèmes entre Washington et Pékin. Et d'autant plus parce que malgré tout, il y a une interdépendance extraordinaire entre ces deux économies. Des deux côtés, en fait, ce qu'on veut, c'est d'en arriver à une relation qui n'a pas de surprise.
4: Xi Jinping effectue une visite officielle de 3 jours aux États-Unis. Et en terminant, un juge a ordonné cette nuit à la Maison-Blanche de rouvrir immédiatement son accès à 3 médias chassés par Donald Trump. Selon le juge fédéral Timothy Kelly, la suppression des accréditations de CNN, MS Now et Politico a probablement violé leurs droits constitutionnels garantissant la liberté de presse. Voilà, c'était l'essentiel de vos informations.
9: Nous sommes le jeudi 24 septembre. Voici à la une.

Bon jeudi, bon début de journée. J'espère que vous allez bien. C'est Mathieu Bellumeur au microphone. Merci d'être avec nous pour commencer cette nouvelle journée. Lendemain de débat dernier des trois grands débats des chefs, c'était le débat.

0: Hier à Radio-Canada, animé par mon collègue Patrice Roy. Vous l'avez manqué, vous l'avez pas tout écouté, pour toutes sortes de raisons. On va vous résumer les grands moments de ce débat, les extraits, disons, les plus percutants ou qui ont fait le plus réagir. On va vous présenter ça. Jean-Philippe Robillard sera avec nous un peu plus tard. Alors qu'on entre dans cette dernière ligne droite de la campagne électorale, d'ailleurs, le vote par anticipation commence bientôt. Ce dimanche, les gens qui veulent voter par anticipation vont pouvoir commencer à le faire. Donc, le débat d'hier est important. Une dernière chance pour les chefs de s'adresser à autant de personnes en direct. On va voir si effectivement ça va faire bouger l'aiguille des sondages. C'est souvent ce qu'on vérifie à la suite des débats. Donc, on va vous résumer les grands moments de ce débat au cours de l'émission un peu plus tard. Revue de presse, évidemment, il en est beaucoup question dans les quotidiens ce matin. Aux actualités culturelles, c'est ma collègue Karine Matheux qui est avec nous ce matin. Bonjour Karine.
1: Bonjour Mathieu.
0: Et vous allez revenir, et c'est vraiment ce qui retient l'attention dans l'actualité culturelle, la controverse entourant l'auteur Télisson Aurélien.
1: Ouais, de nouvelles révélations qui portent atteinte à sa réputation. Il y avait tout ce qui a entouré les accusations sur la possible utilisation de l'intelligence artificielle pour écrire son livre. C'était ça, mourir. Mais là, l'auteur fait face maintenant à des allégations de plagiat. L'équipe des décrypteurs de Radio-Canada, notamment, a découvert dans au moins 5 chroniques et textes d'opinion là des passages, des paragraphes que d'autres auteurs avaient écrits
0: plusieurs années auparavant. On va y revenir et on va vous donner des détails dans les prochaines minutes. À tantôt, Karine.
1: À tantôt.
0: Véronique Mérand à la météo, ben c'est encore du beau temps, ma foi.
2: Magnifique,
0: on
2: magnifique.
0: On s'en plaindra pas.
2: Tellement beau qu'on a battu des records de haute pression un peu partout au Québec hier. Ça veut dire que l'anticyclone était fort à souhait. Sa force à repousser les nuages faisait le travail. Le ciel était vraiment magnifique. La lumière était belle. Et savez-vous quoi? On remet ça aujourd'hui avec un degré de plus, peut-être. On a atteint 20 hier à Montréal. Aujourd'hui, 19 à 21 degrés. Ce sont les températures prévues pour l'ensemble des régions. Montréal, l'Estrie, Laurentide, la Naudière, l'Outaouais, secteur de Québec. Le soleil domine. La nuit prochaine, sensiblement les mêmes minimums, autour de 8 pour Montréal. Ça varie toujours entre 2 et 6 degrés en secteur montagneux. C'est vrai que des conditions comme ça aussi, c'est propice au gel au sol. Ça a été hâtif pour plusieurs secteurs, mais quand même, ça donne des journées très agréables. Ce sera le cas encore vendredi avec des températures maximales de 20-22 degrés, beaucoup de soleil. En fin de semaine, l'anticyclone va commencer à se décaler un petit peu plus au nord, ce qui fait que ça permettra une tempête côtière de déborder un peu sur les régions les plus au sud. Mais attention, on ne parle pas de conditions de tempête chez nous, on parle d'un débordement nuageux. Alors, probablement un ciel un peu plus gris samedi là, pour les secteurs plus au sud. Si vous êtes vers le nord-ouest, ça restera bien ensoleillé aujourd'hui et demain, la vingtaine de degrés au thermomètre, près de zéro la nuit. Saguenay-Lac-Saint-Jean, Bas-Saint-Laurent, Gaspésie, Côte-Nord aussi, c'est du 20-21 degrés. Là également, jusqu'à 23 du côté de Gaspé. C'est quand même très bien, des minimums entre 3 et 8 la nuit prochaine et du soleil aussi pour la journée de vendredi. La fin de semaine sera belle dans l'est du Québec également. Le soleil restera assez présent. En territoire ontarien, ça commence à s'ennuager sur l'extrême nord. Ça reste bien ensoleillé vers le centre, secteur de Sudbury. Toronto également, il fera beau. Windsor aussi, ça devient une alternance soleil-nuage. Aujourd'hui, 19-20 degrés dans l'ensemble, la vingtaine pour Ottawa, avec un soleil bien présent. En ce qui a trait à l'ouest, c'est plus nuageux. On a encore une probabilité d'averse de l'ordre d'à peu près 40% à Vancouver. On se maintient autour de 16 degrés côté température. 18-19 vers Edmonton et Calgary. Ça s'ennuagera cet après-midi à Edmonton, plutôt variable vers Calgary. Très beau, sud de la Saskatchewan, et mon Dieu, c'est estival. 27 aujourd'hui, fera 28 demain dans le secteur de Regina. Winnipeg, un petit peu moins chaud, 21, mais les averses cessent ce matin. Par la suite, il y aura amélioration. Donc, des conditions qui sont quand même, somme toute, agréables pour l'ensemble des secteurs. On peut dire l'automne à son meilleur.
0: Merci beaucoup, Véronique.
1: Bonne journée.
0: Bonne journée. Au sport, Olivier Pellerin est là. Bonjour, Olivier.
3: Bonjour.
0: On savait qu'il y avait une course serrée pour les Blue Jays si l'équipe voulait entrer dans le bal des séries de fin de saison. Finalement, c'est raté. L'équipe est arrivée finalement à court de bons coups pour se tailler une place dans les séries.
3: Ouais, il devait y avoir une course. On espérait peut-être plus longtemps ou plus longue encore jusqu'à la toute fin. Malheureusement, c'est terminé pour les Blue Jays de Toronto qui avaient match au programme double hier contre les Orioles de Baltimore parce que mardi, le match qu'ils devaient disputer a été reporté en raison des conditions météorologiques. Et donc, on a repris ça hier avec un match en début d'après-midi, un début de soirée. Et déjà, dès le premier match, les Blue Jays de Toronto été éliminé des séries éliminatoires en raison d'une défaite de 4-2 face aux Orioles. C'est Max Scherzer qui était au monticule contre Chris Bassitt et ce sont les Orioles qui ont eu gain de cause. Ils ont remporté aussi le deuxième match et comme ça, ça a mis fin aux espoirs des partisans qui auraient aimé voir leur équipe poursuivre cette année. Ils vont terminer les Blue Jays de Toronto avec une fiche perdante cette saison alors que l'an dernier, ils s'étaient présentés en finale.

0: finale des séries mondiales ou aux séries mondiales face aux Dodgers de Los Angeles. Donc une saison décevante assurément, saison décevante pour la production offensive de certains joueurs. Vladimir Guerrero Jr. est certainement un des noms qui va revenir lors de ce bilan sur la déception peut-être ou cette image de déception qui aura représenté cette saison pour les Blue Jays de Toronto. Et d'ailleurs, dans une petite controverse parce qu'il a accordé une entrevue en espagnol il y a de ça peu de jours et on lui posait des questions sur le contrat et surtout sur ses difficultés cette année, entre autres au bâton. Il disait, bon, parce qu'il vient de signer d'un contrat qui l'engage avec les Blue Jays jusqu'en 2039, un salaire de 500 millions pour 14 ans. Et là, il disait dans l'entrevue, oui, on me paye 40 millions, mais c'est pas nécessairement pour que je frappe 40 circuits. On me donne ce montant-là pour ce que j'ai fait dans le passé. Un peu comme s'il était assis sur ce contrat et qu'il ne voyait pas ce sentiment d'urgence de produire et d'être effectivement ce moteur offensif et ce leader dans cette équipe. Ça a fait beaucoup jaser. Ça va faire beaucoup jaser, j'ai l'impression aussi, au cours des dernières journées. Parce que là, il reste une série et ce sera à la maison, à Toronto, contre les Reds de Cincinnati. Donc, bien curieux de voir aussi quelle sera la réception. J'ai l'impression que les partisans vont clore de belle façon quand même cette saison, mais c'est certainement décevant pour les partisans à Toronto.
1: C'est vrai qu'on donne le contrat sur la base de ce qui a été fait dans le passé, mais en se disant, ça va se répéter dans l'avenir. Généralement, c'est ce qu'on souhaite.
0: Et surtout quand on signe pour 14 saisons, c'est qu'on pense qu'il va y avoir quelques bonnes années dans ces 14 années.
1: Oui, surtout à ce montant-là quand même.
0: Exact.
1: OK, reprise des activités au championnat du monde de cyclisme sur route.
0: Ça reprend aujourd'hui avec les courses en ligne, les première course en ligne de ces championnats du monde. Donc, chez les femmes, ce seront les moins de 23 ans qui vont s'exécuter. Chez les hommes, ce sont les juniors sur un parcours qui va s'articuler autour du Mont-Royal. 10 tours du Mont-Royal pour en venir trouver un vainqueur et une vainqueur dans ces courses d'aujourd'hui. À surveiller Isabella Holmgren chez les femmes, la Canadienne, qui pourrait peut-être, un peu comme sa sœur lors du contre-la-montre, pourrait s'inviter peut-être sur un podium ou sera parmi les cyclistes qu'il faudra surveiller lors de cette course aujourd'hui. Et puis sinon, hier, c'était jour de pause. On a eu la chance quand même de parler à certains cyclistes, dont Magdalene Valliere-Mill, qui est à ses derniers moments comme championne du monde sur la course en ligne. La course en ligne des femmes sera disputée samedi, celle des hommes dimanche. Elle a parlé de cette équipe canadienne qui lui permettrait peut-être de continuer à menacer lors de cette course. Elle est certainement confiante pour la course et elle parle aussi de l'impact d'être à la maison. Ça, il en était beaucoup question cette semaine, mais elle a fait un petit tour, elle a pu voir ce qui s'est passé. Elle s'est entraînée, elle a pris le pouls de la population et des partisans qui sont présents et ça pourrait jouer un rôle peut-être dans cette journée de course samedi. On l'écoute.
2: De voir comme toutes les catégories juniors, U23, élite, je pense que ça va donner des étoiles aussi dans les yeux à tous les jeunes. Puis ouais, de voir que c'est une carrière pour eux aussi, puis comme de les inspirer. Je pense que moi, ça m'a inspiré de voir les Grands Prix. Donc, je pense que les championnats du monde, c'est encore plus grand. Donc, ouais, j'espère qu'on va inspirer quelques jeunes à commencer le vélo puis à essayer d'y aller pour une carrière là-dedans aussi.
0: Donc, pourquoi pas s'inspirer des plus jeunes dès aujourd'hui et cette fin de semaine avec les groupes élites qui vont s'élancer.
1: Merci, Olivier.
0: Un plaisir.
1: Bonne journée.
0: Au revoir.

À la une des différents quotidiens de ce matin, on revient évidemment sur le débat d'hier à Radio-Canada, évidemment sur au sujet de cette campagne électorale, des enjeux de cette campagne électorale. Les cinq chefs avaient rendez-vous. Quelques échanges musclés, aucun gagnant clair, titre le Journal de Montréal, qui revient sur plusieurs éléments, sur l'austérité, sur Christine Fréchette qui a défendu sa gestion de crise, sur la santé dans le privé. Puis il y a les chroniqueurs du Journal de Montréal qui donnent, disons, les gagnants et les perdants, même s'il n'y a pas nécessairement de gagnants et de perdants, mais qui a le mieux fait et ou qui a le moins bien fait. Chose certaine, il y a des chroniqueurs dont Emmanuel Latraverse et Rémi Nadeau qui donnent Paul Saint-Pierre Plamondon gagnant, parce qu'il était, il est le meneur dans les sondages. On se disait, il sera celui qui est le plus attaqué dans le Journal de Montréal. On trouve qu'il s'en est bien sorti, qu'il n'a pas peut-être été attaqué autant que certains le pensaient. En une du Journal de Québec, c'est le président, l'ancien président américain Barack Obama qui sera dans la région de Québec pour s'adresser à l'industrie automobile à Québec en novembre. C'est la Corporation des concessionnaires automobiles du Québec qui vient de frapper un grand coup en invitant Barack Obama, qui a été président des États-Unis le 10 novembre à Québec, pour une conférence. C'est dans le cadre du congrès annuel de la Corporation des concessionnaires automobiles du Québec au manège militaire. Et il y aura donc présence de Barack Obama. On comprend que ça fait déjà plusieurs années que la corporation travaillait là-dessus.

0: essayait d'avoir en conférence l'ancien président des États-Unis. Eh bien, ça va se faire au mois de novembre à Québec. Ça risque de faire parler pas mal cette présence. Dans la presse, on revient également sur le débat d'hier. Dans sa chronique, Paul Journet écrit « Pas encore une élection référendaire. Avec cinq chefs, il ne faut pas s'étonner de l'absence d'un gagnant clair. Donc, lui non plus ne voit pas de gagnant clair à la suite du débat d'hier. Surtout quand tous commencent à prendre de l'expérience. Le débat animé par Patrice Roy a été le plus intéressant de la campagne, écrit Paul Journet. Il a aussi peu surpris. C'est une élection référendaire, a dit le chef libéral Charles Milliard. C'était plus un souhait qu'une affirmation. Faut dire que la majorité des débats, il le rappelle, ne lui a pas donné raison la première fois qu'il a été question justement de référendum. C'était une heure après le début de ce débat. Donc on revient sur ce débat d'hier. Effectivement, toute la question référendaire qui n'est apparue qu'en deuxième moitié du débat. Il a aussi été question d'immigration, du coût de la vie. Donc chronique de Paul Journet ce matin sur le débat de Radio-Canada. Le Devoir nous parle de l'Europe séduite par Carney et son pays face à un contexte géopolitique de plus en plus instable. Bruxelles entend renforcer son partenariat avec le Canada, perçu comme un allié fort et dirigé par un leader qui a osé tenir tête à Donald Trump. On parle aussi de Charlevoix entre fleuves, montagnes et désillusions électorales. Le Devoir qui nous amène dans le cadre de sa couverture de l'élection québécoise dans Charlevoix, Côte-de-Beaupré, qui est le théâtre d'une lutte à trois entre la députée sortante de la CAQ, Karianne Bourassa, l'ancienne libérale convertie au camp conservateur, Caroline Simard, et l'ex journaliste de Radio X, passé au Parti québécois, François Gariépy. Alors, vous pourrez lire le compte-rendu et ce qui préoccupe les électeurs de ce coin dans Le Devoir de ce matin. Puis, je termine avec le Globe and Mail qui nous parle de familles qui expriment leur douleur persistante alors que le juge évalue quelle peine imposer à Kenneth Law. C'est cet homme, donc, qui a envoyé des kits de suicide à des Ontariens, mais aussi ailleurs dans le monde. Il a plaidé coupable à plusieurs chefs d'accusation. Puis, un homme de Toronto dont le fils s'est enlever la vie après avoir acheté du poison auprès de Kenneth Law, qui a réclamé, lui, une enquête publique lors de l'audience sur sa peine. Et donc, il demande au gouvernement de l'Ontario de voir ce qui n'a pas fonctionné, parce que est-ce que les autorités auraient pu intervenir plus rapidement et sauver des vies, dont la vie de son fils, donc son témoignage en une du Globe and Mail. Oui, moment important. Hier, ce débat des chefs, troisième et dernier débat, avant la dernière ligne droite vraiment de cette campagne électorale, le vote par anticipation, je le disais au début de l'émission, commence dimanche. Quelques échanges intenses, des flamèches lorsqu'il a été question de certains sujets. Jean-Philippe Robillard est avec nous. Bonjour Jean-Philippe.
1: Bonjour Mathieu. Alors, vous êtes couché tard hier soir.
0: Oui. J'étais ici, il me semble, il n'y a pas très longtemps, dans ce même studio d'ailleurs, pour suivre le débat, pour animer l'émission spéciale sur le débat. Oui, donc le thème de l'avenir du Québec a quand même fait monter le ton entre les candidats.
1: Oui, effectivement. C'est vraiment à ce moment-là, Mathieu, quand il était question donc de l'avenir du Québec, quand il était question d'indépendance et d'un éventuel référendum, si jamais le Parti québécois prend le pouvoir, là, qu'il y a eu des échanges, vous l'avez constaté, plus corsés, plus intenses entre les chefs. Et c'est le chef libéral Charles Milliard qui a vraiment lancé les hostilités parce qu'il a parlé de l'élection qui se tient cette année au Québec comme d'une élection référendaire. C'est vraiment ce qui a lancé le débat. Le chef du Parti québécois, lui, Paul Saint-Pierre Plamondon, qui a réitéré encore une fois qu'il était pour organiser un troisième référendum si jamais il prend le pouvoir, une fois que Donald Trump aura quitté le pouvoir à la Maison-Blanche. Et puis les autres chefs, le chef conservateur, la chef de la CAQ, puis celle de Québec solidaire, là, s'en sont mêlés. On écoute cet échange.
2: Cette élection-là, elle est référendaire. Parce que M. Plamondon souhaite faire un référendum. Il a toujours été très clair là-dessus. Mme Gazal aussi.
3: Le sens, c'est de devenir un pays. Et ce moment s'en vient. Il viendra. On me dira que je suis trop optimiste. Mais c'est ça. J'aime mieux être du côté de l'optimisme que du pessimisme. J'aime mieux être le camp du courage et de l'espoir que le camp des mensonges et du pessimisme.
4: Aujourd'hui, il y aura un référendum, il y a 27 % des gens qui voteraient oui. Pourquoi vous voulez envoyer le Québec dans le mur, M. Plamondon? C'est ça qui n'a pas de sens.
3: Mais on l'a, M. Roy, vous l'entendez?
4: Pourquoi vous n'avez pas accroché le camp du Québec pessimisme. À la place?
3: Il y a le camp du pessimisme. Écoutez le ton de la voix.
4: Vous, c'est le camp du pessimisme et de la hargne.
2: Moi, je veux dire à ceux qui veulent du changement, à ceux qui ne veulent pas de référendum, que le seul rempart, c'est le Parti libéral du Québec.
5: Tous ceux qui veulent contrer cette idée de se lancer dans une démarche référendaire, nous, on veut faire avancer le Québec à l'intérieur.

0: l'intérieur du cadre canadien sur tous les plans.
1: C'est pas un projet contre le Canada, c'est un projet pour le Québec, pour nous.
2: Les différents chefs, effectivement, qui se sont animés sur ce thème-là. Oui. Il y a aussi le dossier de l'immigration qui a créé des flamèches.
3: Oui, oui. Ça aussi, c'est un autre thème là qui a soulevé les passions, qui a donné lieu à des échanges vigoureux entre les différents chefs des partis. Il y a entre autres eu cet échange entre Éric Duhaime, le chef conservateur, et la co-porte-parole de Québec solidaire, Hubert Gazal, quand le chef conservateur, Éric Duhaime, a dit que si jamais son parti prend le pouvoir, il va renvoyer 70 000 demandeurs d'asile parce que, selon lui, le tiers d'entre eux sont des faux réfugiés. On écoute cet échange.
4: La proposition de M. Plamondon de retourner la moitié des travailleurs étrangers temporaires, je l'ai dit à plusieurs reprises, c'est une catastrophe économique annoncée. Je sais que l'économie, c'est peut-être pas votre sujet préféré, mais ça n'a aucun sens. Il faut arrêter de casser du sucre au Québec sur les immigrants, qu'ils soient permanents, qu'ils soient temporaires. Ça fait des années qu'on fait ça, les Québécois n'en peuvent plus. Mais
5: les demandeurs d'asile, là, il y en a plus que le tiers. Quand on analyse les demandes, là, qui sont frauduleuses, c'est des faux réfugiés. Et ces gens-là, là, ils bénéficient de services publics.
1: Il y a des demandeurs d'asile qui torchent le Québec pendant la pandémie.
5: Et je veux juste dire une chose, monsieur Roy. Puis si aujourd'hui, il y a des gens qui en ont ras-le-bol de l'immigration, c'est spécifiquement pour ce genre de modèle puis d'exemple-là. Okay.
6: Monsieur Milliard.
4: On doit s'occuper des temporaires qui sont ici en ce moment parce qu'on en a besoin dans le contexte tarifaire actuel.
6: Moi, là, ce que je peux vous dire... Vous ne répondez pas. Vous n'êtes pas capable même de confirmer la position du Parti libéral.
4: Je vais vous la donner, moi, la position, c'est qu'on doit prendre soin de nos entrepreneurs en ce moment qui sont dans le problème. Et votre solution va empirer la situation.
2: Et là aussi, question de santé au tout début du débat.
3: Oui, parce que c'est une priorité de beaucoup de Québécois. Il a entre autres été question de l'avenir de Santé Québec. On le sait que le Parti québécois et les conservateurs veulent abolir. Il a également été question pendant ce débat, bien sûr, de cette guerre tarifaire, la guerre commerciale avec les États-Unis qui a été abordée à ce moment-là. La chef de la CAQ, qui est également la première ministre sortante, Christine Fréchette, là, Mathieu, vous l'avez vu, là, c'est vraiment retrouvé au centre des attaques de ses adversaires. On lui a, entre autres, reproché d'avoir mal préparé le Québec là, pour ce conflit commercial.
2: Merci beaucoup, Jean-Philippe, pour ce résumé.
3: Merci, au revoir. Bonne journée.

0: Actualité culturelle, oui, c'est Karine Matheux qui remplace Julie-Jasmine Boudreau. Julie-Jasmine et son équipe de RDI de première ligne vont être en direct du métro Longueuil. Donc, si vous êtes dans la grande région de Montréal, sur la rive sud particulièrement, vous allez peut-être croiser Julie-Jasmine et son équipe, justement, au métro Longueuil ce matin. Diffusion en direct de l'émission de première ligne sur les ondes de RDI. Karine Matheux, donc, est là, en lieu et place, parce qu'il y a beaucoup de grosses nouvelles dans le milieu culturel, notamment ces nouvelles révélations concernant l'auteur, l'écrivain, Télisson Aurélien. Encore une fois, on vient porter atteinte à sa réputation.
1: Ouais, c'est une autre tuile pour l'auteur. Bon, il y a tout ce qui a entouré les accusations de la possible utilisation de l'intelligence artificielle par l'auteur pour l'écriture de son livre, C'était ça ou mourir. Mais là, c'est autre chose. L'auteur fait face maintenant à des allégations de plagiat. L'équipe des décrypteurs de Radio-Canada a découvert que dans au moins 5 chroniques et textes d'opinion de Télisson Aurélien publiés dans des médias canadiens et français en 2012 et en 2013, eh bien, il y a plusieurs phrases, des paragraphes même, qui avaient déjà été écrits par d'autres auteurs. Dans l'article d'ailleurs de nos collègues qui a été publié hier soir sur le site de Radio-Canada, on montre justement les passages des textes qui sont visés. Mais je vous donne un exemple. Il y a un texte qui a été publié sur le site de la presse en février 2013 et on découvre maintenant que le propos était celui d'un chroniqueur qui avait publié quelques jours auparavant un texte sur un site des Philippines. Il y a des paragraphes dont les mots diffèrent à peine de l'original. La presse aussi a fait des vérifications et arrive à peu près au même constat que l'équipe des décrypteurs sur même un plus grand nombre de textes. D'ailleurs, le vice-président de l'information à la presse, François Cardinal, a réagi. Écoutons-le.
2: On a réalisé dans les dernières heures, parce que tout va évidemment très vite, que c'était pas le seul texte, celui qu'on avait publié dans la presse, qui était truffé de plagiat. Il y a plusieurs autres textes de d'autres origines. On est en train d'essayer de faire toute la lumière pour voir si, en plus de ces 8 ou 9 cas qu'on a su faire émerger jusqu'à maintenant, il y en a d'autres qui se cachent derrière. L'intelligence artificielle, contrairement au plagiat, c'est beaucoup plus difficile à prouver. Donc, c'est une histoire qui va continuer à se développer.
1: Oui, on dirait bien, la presse a laissé le texte en ligne, mais on peut lire une mention qui dit ceci: depuis la

0: parce que c'est ça qui les concerne dans ce cas-ci, parce qu'on revient à cette première controverse, elle n'est pas terminée. Donc, Boréal a défendu Télé-Sud Aurélien et affirmait qu'il avait achevé le premier jet de son roman bien avant l'avènement de l'IA.
1: On va changer maintenant de registre. La Belle et la Bête, ça?
0: Oui, La Belle et la Bête.
1: Beauty and the Beast.
0: Oui, en anglais, mais on a su il y a deux jours que La Belle et la Bête Disney va prendre vie sur scène en français dans une production québécoise l'été prochain à Montréal et à Québec. Et on sait maintenant qui occupera les rôles principaux. La Bête, ce sera Jason Roy Léveillé qui vient d'animer le gala là, des Oliviers, qu'on connaît aussi pour son rôle de Dumas. Et La Belle, ce sera Audrey-Louise Beauséjour qui a été connue grâce à Star Academy, qu'on a vu aussi dans plusieurs comédies musicales. Titanic, La Mélodie du Bonheur, Le Matou. Alors voilà, les billets d'ailleurs sont en vente aujourd'hui. Et je termine pour vous dire que le Festival Pop Montréal est commencé depuis hier soir. Le festival souligne son 25e anniversaire cette année. C'est commencé hier soir et ça se termine dimanche.
1: Parfait. Ben voilà pour les intéressés, le Festival Pop Montréal qui est bien commencé. Merci. Merci beaucoup, Karine.
0: Voilà.
1: Bonne journée. Aujourd'hui, petit mot sur les chefs. Christine Fréchette qui sera à Trois-Rivières, Paul Saint-Pierre Plamondon à Montréal. Charles Milliard est de retour en Estrie. Ruba Gazal s'en va, elle, à Rimouski. Et Éric Duhem va faire une conférence de presse dans la région de Nicolet-Bécancour. Donc, c'est reparti pour les caravanes des chefs après ce débat. Vos équipes du matin prennent le relais dans les prochaines secondes. Bonne journée.
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0: Ah, eh bien, on a eu droit à un bon débat hier soir, troisième et dernier débat électoral, au cours duquel chacun a exposé sa vérité. Vérité mise à mal par ses adversaires. D'ailleurs, Mireille Delmas-Marty disait « Vérité révélée contre vérité argumentée. Le débat est l'un des plus difficiles qui soit, précisément parce que la réflexion, ou plutôt la révélation, exclut en principe l'idée même de débat. » Voilà.
1: Voilà.
0: OK, je vais la relire. OK, vérité révélée contre vérité argumentée. Le débat est l'un des plus difficiles qui soit, précisément parce que la révélation exclut en principe l'idée même de débat. Je vous laisse méditer là-dessus. Ils sont pas toujours niaiseuses, là, mes citations.
2: Non.
0: OK, salut, ici Patrick Masbourian. Bon début de journée sur Ici Première, sur le 95.1 et Radio-Canada Audio. Nous sommes le jeudi 24 septembre, il est 5h30. Et parmi les choses qui marquent l'actualité ce matin, on va mettre l'accent avec nos collaborateurs et invités, donc, sur ce troisième et dernier débat des chefs, diffusé hier soir à Radio-Canada. Je le disais, un bon débat, où il a été question de santé, d'économie, de bureaucratie, d'immigration, d'éducation et bien sûr de référendum. Donc, tous les grands sujets ou presque, rien sur l'environnement. Donc, encore une fois, et on le sait, c'est quand même une préoccupation chez les jeunes surtout. Alors, encore une fois, on a écarté ce sujet. Je comprends que c'est peut-être plus dans l'air du temps, mais quand même, beaucoup de sujets malgré tout, là. Et bon, parce que la formule a permis des échanges corsés. Il y a eu de bonnes piques, mais qui permettaient aux chefs d'aller au bout de leurs idées.

0: Patrice Roy était surtout modérateur là et géré un chronomètre global, je dirais, plutôt que de couper la parole là, toutes les deux minutes parce que le temps était découpé en petits morceaux. Donc voilà pour ça. Bien sûr, nous aurons... Alors tiens, c'est pour ça que je parlais de vérité. Notre collègue de la Vérif de Radio-Canada, la journaliste Rosalie Sinclair, qui sera avec nous. Donc vérification des faits en lien avec ce débat, ce sera à 6h23. Analyse de Véronique Prince, ce sera à 7h20. Analyse de Paul Journet à 8h40. Nous allons aussi revenir sur l'affaire Télisson Aurélien après l'intelligence artificielle, le plagiat. Une enquête de la presse conclut que l'auteur écrivain a plagié pour écrire plusieurs de ses chroniques. Alors, qu'est-ce qu'il faisait? Trouver un texte dans la presse internationale, ça pouvait être à l'autre bout du monde, par exemple, dans un journal aux Philippines, faisait une traduction, modifiait deux, trois tout petites affaires et après ça, refilait ça à un média local. L'enquête se poursuit, nous dit-on, là, du côté de la presse et nous recevrons le vice-président information et éditeur adjoint à la presse, François Cardinal. Mais bref, alors que les doutes persistaient quant à savoir si oui ou non, est-ce que c'est vrai, c'est pas vrai, est-ce que l'outil technologique est fiable ou pas, donc les doutes persistaient quant à cette histoire d'intelligence artificielle pour l'écriture de son roman populaire, c'était ça ou mourir, ben là, il semble ne pas y avoir de doute là sur le fait qu'il ait plagié, ce qu'il discrédite quand même grandement. Nous allons aussi recevoir Sonia Lupien, chercheuse en neurosciences et directrice du Centre d'études sur le stress humain de l'Institut universitaire en santé mentale de Montréal. Elle vient nous parler de son balado, la sortie de son balado, Nos histoires de stress. Voyons, j'ai écouté le premier épisode, là, c'est super. Super intéressant. Bon, évidemment, si vous connaissez, si vous avez au fil des ans entendu Sonia Lupien sur nos ondes, ça fait quand même longtemps qu'on l'entend, vous connaissez bien là non seulement sa maîtrise du sujet, mais sa façon très facile de communiquer sur un sujet scientifique et donc de vulgariser. Mais c'est excellent, là, nos histoires de stress, ce sera après le Radio-Journal de 8h. Et quoi d'autre? Ben côté sport, cyclisme, patinage de vitesse, baseball, c'est fini pour les Jays. Là. Donc arrêtez d'y croire, c'est oui. Terminé. On va souligner aussi le décès de George Gillette, qui a été le propriétaire du Canadien. Du côté de la culture, compte-rendu de théâtre, enfin, te voilà Britney Spears, qui a été présentée à l'Espace Go. Vous y étiez?
1: Tout à fait, avec tout mon amour pour Britney.
0: Bon, alors voilà, j'espère que votre amour était comblé.
1: J'ai vécu quelque chose.
0: Votre besoin d'amour.
1: J'ai vécu une grande aventure avec Britney pourchassée par le patriarcat. Voilà.
0: Julien, lui, à la Revue du Web, va nous parler d'un documentaire là, qui fascine. Je le laisserai présenter ça. Ce sera plus tard à l'émission. Bonjour à tous, Madame Méran.
2: Bonjour.
0: À vous la parole.
2: Eh ben, on a battu notre record de haute pression hier. J'imagine que vous avez, tout comme moi, cherché les nuages. Haute pression, oui. Je parle de la pression atmosphérique. Quand même, ça veut juste dire qu'il faisait très beau, disons-le comme ça. Bon. On peut simplifier ça comme ça. Donc, on remet le même scénario aujourd'hui, là, des températures qui, quand même, sont plaisantes. On a atteint 20 degrés hier, 19 à 21 aujourd'hui, soleil dominant. Même chose la nuit prochaine, on sera toujours autour de 8-9 au centre-ville le matin. On est plus près de 3 à 6 degrés en secteur montagneux. Il fera beau vendredi. Et là, ça va s'assombrir un peu pour la journée de samedi parce que l'anticyclone va se déplacer au nord, donc perdre un peu de sa force et permettre à une dépression côtière de déborder sur les régions plus au sud. Alors, débordement nuageux samedi, mais quand même des températures de l'ordre de 19 à 21 degrés. Et dimanche, il y a une petite probabilité d'averse. On parle de 40 % fin de matinée, début d'après-midi. Par la suite, il y aurait dégagement. Les températures seraient au rendez-vous 20, 23 degrés pour dimanche. Donc, c'est pas une fin de semaine de pluie du tout, mais un petit peu plus nuage samedi et une petite probabilité d'averse pour les secteurs plus au sud le dimanche en lien avec ce débordement côtier. Parce que si vous êtes un peu plus au nord, vous allez vous en sortir avec un ciel variable. Les gens des Laurentides, la Naudière, l'Outaouais aussi plus à l'ouest, ça devrait rester comme ça. Donc, de belles conditions encore aujourd'hui et demain et pas si mal du tout en fin de semaine. Je sais pas si vous avez vu la lune ce matin. Elle n'était pas pleine, mais elle était gigantesque. Je pense que je suis sortie plus tôt que vous, Patrick. Vous ne semblez pas l'avoir vue.
0: Ben, je l'ai vue. Est-ce que je l'ai vue? Je l'ai vue. Elle t'a paru tôt hier quand même, non?
2: Oui, ben hier soir. Moi, je l'ai pas vue hier soir.
0: Ou c'est la journée d'avant que je l'ai vue?
2: Je l'ai vue dans la nuit. Bref, elle
0: était... Je l'ai vue à un moment donné, la lune. Elle est là tous les jours, non?
2: Ça, c'est une vérité. Ça, il n'y a pas de débat là-dessus, Patrick.
1: J'ai souvenir de l'avoir vu un jour.
0: Je me souviens de l'avoir vu un jour.
2: Ouais, vous voyez, hein, quand on parle de vérité et de débat, ça c'est un bon exemple.
0: Donc, si non, mais ça me surprend pas ce que vous dites parce que je dors moins bien depuis quelques jours. Là. Donc mais, voilà, on approche de la pleine lune.
2: Bref, c'était simple. Exactement, c'était pour vous dire que la pleine lune, c'était samedi parce qu'elle était grosse, mais pas totalement pleine. Côté circulation, ça va à cette heure-ci. Là, rien à signaler sur le réseau. Volume aux endroits habituels, principalement sur la couronne nord, la 13, entre autres, au moment où on se parle en direction sud dans la zone de travaux. On a un accident en sens inverse en direction nord, la 13 à la hauteur de Sainte-Rose. Donc, il y a un petit peu de complications dans le secteur. Métro, REM, EXO, c'est parti. Rien à signaler ce matin. Et côté fermeture de rue, en ce qui a trait aux mondiaux de vélo, ben, c'est un copier-coller de la journée d'hier, c'est-à-dire aucune entrave au centre-ville, aucune entrave à l'île des Sœurs. L'horaire de fermeture de rue aujourd'hui, c'est à partir de 6h jusqu'à 18h15. Et à cette étape-ci, les athlètes roulent en peloton sur le parcours. Donc, les piétons vont pouvoir traverser entre les passages des cyclistes, mais seulement aux intersections où des signaleurs sont présents là pour quand même assurer la sécurité. Donc, ça devrait se faire assez facilement. Hier, la confusion, c'était qu'il y avait une portion de la rue Saint-Urbain qui est fermée. Ce sera encore le cas aujourd'hui. Peut-être mieux d'emprunter Saint-Denis là si vous voulez traverser en ville à partir de 6 heures ce matin parce que sinon, vous allez vous buter à des virages interdits. Il y a une partie de Mont-Royal qui est fermée également. C'était ce secteur-là là, qui a semé un peu de confusion hier matin. Alors, allez-y pour Saint-Denis à partir de 6 heures ce matin.
0: C'est bien noté. Merci, Véronique. Hugo, à la revue de presse, faisons le tour des actualités des dernières heures. Alors, qu'est-ce qu'on dit ce matin dans les médias là, concernant ce débat des chefs diffusé hier soir à Radio-Canada, troisième et dernier débat de cette campagne électorale?
3: Pas de chaos, Patrick, c'est la une du Journal de Montréal, mais des flamèches, c'est la une de la Presse Plus, particulièrement au sujet du référendum sur la souveraineté. Donc, vous pouvez retrouver le débat sur le site de Radio-Canada. Il y a des analyses dans tous les médias ce matin. Peut-être pas dans le devoir, faudrait que je vérifie. Paul Saint-Pierre Plamondon a répété sa promesse de tenir un référendum, même si les sondages sont mauvais. Peu importe la situation, il va le faire. C'est sa promesse, c'est son engagement, c'est le sens de la vie, en fait, du Québec. Il se place dans le camp de l'espoir et a ajouté ceci, extrait d'un échange avec Éric Duhaime.
4: La situation complètement inusitée qu'on vient de vivre avec les Américains, qui est inacceptable de la part de l'administration Trump, je n'en reviens pas d'entendre chacun de vous tous, sauf Mme Gazal, raconter des histoires aux Québécois en disant Monsieur on va essayer exactement la même chose que la CAQ, l'autonomisme.
5: Moi, j'ai voté oui au référendum.
4: La survie de la nation, elle est en jeu.
5: Comme Mme Fréchette, non comme vous. J'ai voté oui avec Mme Fréchette et vous en 95 ans. Hein. Qu'est-ce qui est arrivé au lendemain de la défaite du oui? Le pouvoir québécois a ratatiné. Et aujourd'hui, il y aura un référendum, il y a 27% des gens qui voteraient oui. Pourquoi vous voulez envoyer le Québec dans le mur, non, M. Plamondon? C'est ça qui n'a pas de sens.
4: Mais on l'a, c'est irrationnel. M. Roy, vous l'entendez.
5: Pourquoi vous parlez le pouvoir du Québec à la place?
4: Non, vous êtes un référendiste. Écoutez le ton de la voix.
3: Je précise qu'on en parle dans le devoir, effectivement, du débat. Sur la souveraineté, Charles Milliard veut présenter l'élection comme une élection référendaire. Les autres ont des différentes nuances de oui. Hein, c'était une de ces lignes. Lui, le représentant du non, bien entendu. En immigration, ben là, les échanges ont été vifs aussi. Paul Saint-Pierre Plamondon attaqué parce qu'il veut baisser le nombre de travailleurs temporaires en particulier, entre autres. Charles Milliard, parce qu'il ne dévoile pas son seuil d'immigration qu'il propose au Parti libéral. Pour ce qui est de la santé, Christine Fréchette a dû défendre le bilan de la CAQ. Un autre extrait du débat où on l'entend, elle, Charles Milliard et Ruba Gazal.
6: Moi, je me suis engagée à rétablir les services là où ce n'est plus accessible en temps voulu. Et c'est important qu'on aille de l'avant, qu'on offre les services aux citoyens, le meilleur accès possible.
7: On ne va certainement pas confier à la CAQ la numérisation du système de
6: c'est
7: santé.
6: C'est déjà en cours et ça se passe bien. C'est en cours et ça se passe bien.
7: Ce qu'il faut faire, c'est d'avoir plus de multidisciplinarité. Je le disais tout à l'heure, je ne sais pas si on m'a entendu, il y a trop de gens qui sont assis dans un bureau de médecin qui devrait parler avec un autre professionnel de la santé.
8: Cette discussion-là qu'on a en ce moment nous fait perdre du temps parce que ce qu'il faut se demander, c'est où est-ce qu'on va trouver les médecins, les infirmières, les professionnels du système de santé. Je veux pas, pour le privé, ils vont les prendre du public. Donc, on est en train de déshabiller Jacques pour habiller Paul.
3: Voilà, un extrait du débat encore, 2 heures donc à retrouver sur le site de Radio-Canada. Qu'est-ce qu'on en dit ce matin, les commentateurs, les chroniqueurs? Ben, Paul Saint-Pierre Plamondon s'en est mieux sorti que les autres, meilleur communicateur, efficace, selon Maxime Bergeron, Marie-Ève Fournier dans la Presse Plus. Emmanuel Latraverse dit qu'il a été plus épargné que les autres, même s'il aurait pu, on aurait pu s'attendre à ce qu'il soit la cible, puisqu'il est meneur dans les sondages. Rémi Nadeau pense la même chose à peu près dans le Journal de Montréal. Paul Journet dit qu'il n'y a pas de gagnant clair, mais justement surpris que le débat sur le référendum n'ait pas pris plus de place alors qu'une majorité péquiste devient possible en ce moment. Stéphanie Gramont, dans la Presse Plus, a préféré, elle, Charles Milliard, qui apprend de débat en débat. Sa courbe d'apprentissage est rapide. Les trois trouvent que Christine Fréchette, les trois dans la presse, que Christine Fréchette en sort plutôt perdante de ce débat-là. Les plus, gentils avec Christine Fréchette disent qu'elle n'a pas réussi à faire le coup de circuit dont elle avait besoin pour reprendre les devants dans cette course-là, mais elle s'est bien défendue, toujours bien préparée, Christine Fréchette, dans les débats. Michel Séauger, dans la Presse Plus, donne des bons points à tout le monde, souligne que ça a été un débat de qualité, informatif, serein par rapport à ce qu'on voit ailleurs. Pas du tout l'avis d'Antoine Robitaille et Yasmine Abdel-Fadel dans le Journal de Montréal qui l'ont trouvé confus et cacophonique. Alors, pouvez-vous faire votre propre idée? Aujourd'hui, c'est jour 29 de campagne. Ça se poursuit, ça reprend les caravanes. Christine Fréchette va être dans le coin de Trois-Rivières. Paul Saint-Pierre Plamondon va rencontrer la mairesse de Montréal, notamment Charles Milliard, la mairesse de Sherbrooke. Rue Bagazal va être à Rimouski, parler de salaire minimum. Il va parler des ambulanciers. Éric Duhaime, lui, va faire une conférence de presse dans Nicolet Bécancour et La Pelletrie. Par ailleurs, je voulais vous dire un petit mot sur ce qui se passe sur la scène internationale, Patrick. Je sais que Félicène Aurélien, on va en reparler avec la collègue Claudia notamment. C'est la une des médias, j'y reviendrai dans la une aussi. Sur la scène internationale, il y a cette entrevue de Mark Carney dans le New York Times qui est reprise dans la Presse Plus en français ce matin, où il a dit qu'il a évalué dans le détail la possibilité d'une invasion militaire américaine. Il l'a pris au sérieux. Il a évalué ça juste pour être prêt pour tous les scénarios, même les pires. Il a pas précisé ce que ça voulait dire. On n'a pas vu le plan, bien entendu. Il a dit que M. Trump et lui se sont parlé fréquemment. Ça, il l'avait déjà dit précédemment, même depuis l'échec des négociations. Et il voit un chemin pour reprendre ces négociations-là avec les Américains. Il a reparlé de son projet de diversification des importations, exportations du Canada, plus d'autonomie. Il a insisté sur le fait qu'il faut se défaire de notre dépendance à Starlink d'Elon Musk. C'est ce qui ressort de cet article du New York Times. Il rencontre le président vietnamien aujourd'hui. Aux États-Unis, je vous souligne que cette nuit, les médias bannis de la Maison-Blanche ont obtenu le feu vert pour retourner à la Maison-Blanche. Ils ont eu cette permission d'un juge qui suspend temporairement la décision de M. Trump de les exclure. CNN, MS Now et Politico vont pouvoir retourner ce matin là-bas, mais le juge leur a donné quasiment raison dans son jugement. Alors, très favorable aux médias. Et ils pourront sans doute couvrir, ces médias-là, la présence de Xi Jinping à Washington. Le secrétaire au Trésor américain Scott Bessent dit dans les médias ce matin que la trêve commerciale avec la Chine est prolongée de 2 mois. On verra les impacts de tout ça sur les marchés boursiers ce matin.
0: Voilà ce qui marque l'actualité depuis quelques heures. 5h45, Claudia, qu'est-ce qu'on va écouter?
1: J'emprunte à la programmation de Pop Montréal, le festival qui fête ses 25 ans cette année, avec entre autres la résurrection temporaire du mythique Divan Orange.
0: Ouais, dès ce soir, un premier concert.
1: Absolument, mais commençons plutôt avec les Hey Babies qui seront ce soir au Rialto. Alors, on part avec elles pour le Motel 1755.

0: Voilà. En spectacle.
1: Ce soir.
0: Ah oui, deux sont au Rialto. Puis c'est qui est au Divan Orange
1: Plants
0: ce soir?
1: Plants and Animals.
0: Alors, profitez bien de Pop Montréal. C'est parti. Merci pour ce réveil musical avec les Hey Babies. Faisons le tour de ce qui fait réagir sur les réseaux sociaux puisqu'on a parlé du débat. Voyons voir, Hugo nous a résumé quelques réactions de chroniqueurs éditorialistes. Du côté du public, qu'est-ce qu'on en a pensé du côté des téléspectateurs?
2: En tout cas, le premier constat qu'on fait, c'est qu'il y avait beaucoup de monde à l'écoute. Faudra voir les résultats officiels là, d'écoute sur le web puis à la télé, mais on voit autant dans le nombre de commentaires qu'à travers la place que ça prend dans les tendances de recherche qu'il y avait beaucoup de monde au rendez-vous hier soir, des milliers d'internautes qui l'ont commenté en direct ce débat-là, malgré l'indiscipline des chefs par moment.
3: Si vous voulez avoir un chien de garde à l'Assemblée nationale pour être sûr qu'il tienne parole, là, envoyez bien des députés conservateurs.
4: Monsieur Duhaime, prochain thème.
5: Pas de chien de garde.
4: Prochain thème.
2: S'il avait été prof, je pense qu'il aurait éteint les lumières pour que tout le monde se taise.
0: Ben, il a quand même dit qu'il avait l'arme ultime était couper le son des micros. Il espérait pas se rendre jusque là, mais il était en mesure de le faire.
2: Dit dès le début du débat, effectivement.
0: C'était lui le chien de garde du débat.
2: Ouais, ça fait partie.
0: Mais c'était pas quand même fréquent, là, ces
2: non,
0: moments-là.
2: Non, tout à fait. Vous faites bien de le dire. Ça fait partie de ce qui a été critiqué, cette ambiance qui était un peu cacophonique par moment, ce qui fait toujours à chaque fois du téléspectateur le grand perdant. Mais effectivement, 5 chefs, c'est pas un exercice facile, pour Patrice Roy, pour n'importe quel animateur. Qui s'en est le mieux tiré? Il y a pas de verdict unanime en ligne, évidemment, comme à chaque fois, c'est très divisé. Ce qui semble faire le plus consensus, c'est la difficulté qu'a eu Christine Fréchette à tirer son épingle du jeu, je vous dirais, et à parler avec le cœur, mais je vais laisser les analystes se prononcer là-dessus, parce qu'évidemment, il n'y a rien de scientifique dans le survol là, des réactions des internautes. Je dois dire qu'en ligne, il y a un moment du débat qui est devenu particulièrement viral.
6: La CAQ a financé avec le Fonds vert des projets comme un parc de gorilles au Gabon.
7: Oui, ça,
6: donc,
7: c'est vrai.
6: Donc, c'était vrai, là. Donc, il y a un moment donné, il y a des limites à mal gérer les fonds publics.
2: La star du débat est née sur les réseaux sociaux, le gorille. Patrick, d'abord, commençons par rectifier les faits. On peut le lire sur notre site web.
0: Exactement ça, là.
2: Effectivement, nos collègues ont fait la vérification des faits. C'est le gouvernement libéral de Philippe Couillard qui avait sélectionné et financé ce projet d'électrification d'une réserve touristique de gorilles au Gabon, en Afrique centrale. Ce projet-là avait ensuite été abandonné après l'arrivée au pouvoir de la coalition Avenir Québec. Et notons que selon le Journal de Montréal, qui avait écrit là-dessus à l'époque, les 148 000 $ en question avaient été remis non pas à une entreprise du Gabon, c'est une entreprise d'ici, mais dans le cadre d'un programme de coopération internationale. Alors, rectification des faits d'abord. Toujours est-il que l'image évoquée par Paul-Saint-Pierre Plamondon a vraiment marqué les esprits en ligne. Ça a donné du souffle à bien des internautes, notamment conservateurs, qui dénoncent le gaspillage de fonds publics. On parle aussi d'une espèce de gifle aux entreprises d'ici qui auraient voulu toucher cet argent-là pour des projets qui ont des impacts là, sur la population du Québec. Mais l'histoire, elle a surtout été tournée à la dérision, d'autant plus qu'aujourd'hui, Patrick, hasard ou pas, 24 septembre est la journée mondiale des gorilles.
0: Alors, ben voyons donc.
2: Il y a un alignement de planète, je peux vous dire. Une journée qui sert à sensibiliser sur les enjeux qui les touchent. Combien de gorilles y aurait-on pu aider avec l'argent de Saclic, demande un internaute, Louis-Alexandre. On prévoit aussi une présence de gorilles au Bye Bye en décembre prochain. Alors oui, beaucoup de blagues autour de ça. Un mélange d'exaspération, de cynisme et de dérision.
0: Ça fera partie là, de la vérification des faits, quoi que vous venez de les rétablir, là, notamment présenté par notre collègue de la Vérif, la journaliste Rosalie Sinclair. Elle sera avec nous à 6h23. On va parler de ça brièvement, mais de bien d'autres vérités, entre guillemets, qui ont été exposées hier par les chefs. On va tester tout ça. OK, Claudia, de votre côté, ben je le disais, après l'intelligence artificielle, le plagiat, c'est ce qui touche maintenant Télisson Aurélien.
1: Mais en fait, c'est l'enquête sur l'usage de l'IA qui a

0: amené les journalistes à découvrir cette autre histoire de plagiat. Puis ici, on ne peut pas avoir le débat qu'on a depuis 2 jours sur la fiabilité de la technologie. Ici, on a des preuves tangibles. On a une enquête journalistique rigoureuse qui a été faite du côté de la presse, qui a été faite du côté de Radio-Canada également. Il y a des textes publiés sur la Presse Plus et sur notre site également pour parler de ces nombreux textes publiés par Tillyson Aurélien dans différents médias québécois comme français entre 2012 et 2014. Des textes dans lesquels on a trouvé des emprunts parfois intégraux à d'autres œuvres, à d'autres articles. Alors, on parle par exemple d'une nouvelle, Où va le monde, qui a été publiée sur le site de Radio-Canada en 2012, qui avait remporté un prix du public par ailleurs et qui est finalement truffée de passages qui ont été empruntés à un roman qui s'appelle Le matin des magiciens, œuvre de 1960 de l'auteur français Louis Povels. On retrouve au moins 4 phrases identiques au matin des magiciens dans Où va le monde. Ensuite, on regarde des textes d'opinion signés Tillyson Aurélien qui ont été publiés dans la presse en 2013. Parlons de Ne mettons pas nos héros sur un piédestal, un texte qui, on le découvre aujourd'hui, est en fait une traduction légèrement remaniée d'un article qui était paru 5 jours plus tôt aux Philippines. On peut reconnaître une section, là, entre autres, qui reprend mot pour mot ceux du chroniqueur philippin Andy Bautista. Et vous pouvez voir dans la presse là toute une série d'exemples des emprunts au journal colombien La Republica, au quotidien indien des Hindous, des traductions pratiquement mot pour mot. Alors, voilà, à lire dans la Presse Plus ce matin et sur le site de Radio-Canada, mais aussi sur Radio-Canada, les décrypteurs qui ont continué leur investigation du côté de l'usage de l'intelligence artificielle. Et on a passé au test de Pangram plusieurs nommés au Goncourt de cette année. Alors, d'autres auteurs qui ont soumis des livres cette année, qui sont nommés au Goncourt, qui sont tous identifiés 100% humains après qu'on ait fait le test. Et on a aussi passé des grands classiques parce qu'on a beaucoup entendu dans le dernier 24-48 heures, j'ai mis la Bible dans Pangram, puis ça me disait que c'était de l'intelligence artificielle. Ben là, on a testé Camus, Zola, Maupassant, et encore là, sont tous identifiés 100% humains. Même chose pour cette idée que peut-être la façon d'écrire africaine, caribéenne ne serait pas vraiment reconnue par l'intelligence artificielle ou mal évalué par l'intelligence artificielle. C'est l'argument de Tillyson Aurélien qui dit c'est peut-être mon oralité, ma façon d'écrire qui donne cette impression à la machine. Eh bien, on a analysé des livres de Dany Laferrière, de René Saint-Éloi, de Blaise Ndala, des auteurs caribéens ou encore africains, encore une fois, 100% humains. Alors, finalement, parlons de l'argument qu'en changeant quelques mots dans des paragraphes de C'était ça ou mourir, soudainement, Pangram affirme que le texte est 100% humain et on trouvait ça tout à fait louche de dire, ben là, on change un mot ou deux, peut-être que la machine est entraînée à reconnaître ce texte-là en particulier. Ben dans le texte du décrypteur, on parle avec une spécialiste, une chercheuse canadienne qui dit, ben justement, quand on change ici un mot et là, c'est la façon d'échapper à la détection, l'outil Pangram qui est vraiment optimisé pour offrir un taux minime de faux positifs. Alors, dès qu'on change quelques mots, ben la machine va choisir la prudence et tout de suite réduire sa certitude.
1: Ce serait ça l'explication.
0: Voilà.
1: Voilà pour ce dossier qui continue d'évoluer. Je rappelle que nous aurons avec nous plus tard ce matin François Cardinal, vice-président information, éditeur adjoint à la presse. On dit poursuivre là d'ailleurs l'enquête du côté de la presse, mais effectivement, on a révélé hier, et vous disiez que les collègues de Radio-Canada ont fait le même exercice là, que plusieurs textes d'opinion publiés dans les pages de la presse étaient en fait des textes récupérés dans la presse internationale et traduits. Voilà pour ça. Donc, et on conclut avec les sports. Donc, ça y est, c'est fini pour les Blue Jays.
2: On peut cesser de retenir notre souffle, Patrick. C'est maintenant terminé. C'est confirmé. Lorsque vous allez au classement des ligues majeures de baseball ce matin, vous voyez un petit E aux côtés des Blue Jays de Toronto. E pour éliminer. E pour c'est terminé.
1: Qu'est-ce qui s'est passé?
2: Et qu'est-ce qui s'est passé? Ben écoutez, hier, il y avait un programme double.
1: Alors qu'on était en finale de la série mondiale la saison dernière.
2: Et qu'on va terminer la saison avec une fiche perdante d'ailleurs pour les Blue Jays de Toronto. Ça aussi, ça va faire mal. Ça a été une saison compliquée, une saison difficile. Les Blue Jays de Toronto ont manqué plusieurs joueurs qui devaient jouer un rôle d'impact cette année. Dans l'enclos des lanceurs, entre autres Trey Savage qui a été blessé une bonne partie de l'année. En fait, il y a quelques lanceurs comme ça qui se sont absentés. L'attaque aussi qui a été anémique, un peu à court lors de plusieurs rencontres. Et il y a un certain Vladimir Guerrero aussi qui fait beaucoup jaser depuis quelques heures à peine parce que, bon, il termine la saison. Ben, pour l'instant, il reste encore trois rencontres. Il reste trois rencontres d'ailleurs à la maison. Ça débutera demain, cette dernière série contre les Reds de Cincinnati. Ce sera à Toronto. Mais pour l'instant, lorsqu'on regarde les chiffres, c'est une baisse marquée de sa production offensive avec seulement 9 circuits, un seul à Toronto devant les partisans, 58 points produits. C'est loin de ce à quoi il nous avait habitué l'an dernier en saison régulière, mais surtout en séries éliminatoires. Et là, hier, il y a une entrevue, en fait, un extrait d'entrevue qui sera mis en ligne avec l'animatrice de balado, Véronica Batista, où Vladimir Guerrero revient sur ses insuccès de la saison. Et ça, ses commentaires ont pas passé parce que, je vous rappelle, Vladimir Guerrero Jr. vient de signer un contrat de 14 ans, 500 millions avec les Blue Jays de Toronto. Ça l'associe à l'équipe jusqu'en 2039. Et là, hier, dans l'extrait qui a été mis en ligne sur les réseaux sociaux, il parle de son salaire. Ils disent, on ne paye pas 40 millions avec une promesse que je vais frapper 40 circuits à chaque saison. On me donne 40 millions pour ce que j'ai fait déjà dans le passé. Donc, un peu une attitude désinvolte sur sa baisse de production, comme s'il pouvait s'asseoir sur les acquis du passé. Puis les millions qu'on me donne pour les 14 saisons là, à venir ou les 13 saisons à venir...
1: C'est comme un cadeau.
2: C'est un cadeau. Parce que les partisans s'attendaient à beaucoup plus. Il dit quand même là, qu'il souhaite faire mieux, qu'il souhaite aider davantage l'équipe, mais ces propos-là ont pas passé. Ça a été relayé par une tonne d'analystes baseball qui se demandent pourquoi ces commentaires à ce moment-ci de la saison. Je pense qu'il y avait moyen de peut-être mieux l'enrober. Et là, la dernière série à Toronto, là, très, très, très curieux de voir quelle sera la réception des partisans. C'est un joueur très populaire, mais avec des commentaires comme ceux-là, peut-être une petite fronde fin de saison qui était peut-être inutile.
1: Ça va peut-être miner sa popularité. Encore faut-il que les partisans soient dans les estrades. Là. On va peut-être bouder cette série, étant donné que l'équipe est éliminée maintenant. À voir. OK, on va se laisser le temps du Radio-Journal. Au retour, la vérification des faits.
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8: Dernier débat des chefs de la campagne au Québec, les tarifs, le coût de la vie et le référendum au cœur des échanges.
9: Cette élection-là, elle est référendaire.
10: Le sens, c'est de devenir un pays et ce moment s'en vient, il viendra.
11: Il y a 27% des gens qui voteraient oui. Pourquoi vous l'envoyez le Québec dans le mur?
8: Après l'intelligence artificielle, l'auteur Télisson Aurélien est maintenant visé par des allégations de plagiat. Des lecteurs sont partagés sur l'utilisation de l'IA dans la littérature.
12: Non, moi je suis pas attirée vers ça.
13: Qui a écrit les livres? La question que je me pose, est-ce que c'est bon?
8: Et le président chinois Xi Jinping, accueilli en grande pompe aux États-Unis par son homologue américain Donald Trump. Bonjour, ici Mathieu Bellumeur, bienvenue au Radio-Journal. Les chefs des cinq principaux partis ont participé hier soir au dernier débat avant le scrutin du 5 octobre au Québec. Ils ont croisé le fer sur le plateau de Radio-Canada sur des thèmes comme la santé, l'économie, l'immigration. Le ton a parfois monté, notamment lorsqu'il a été question de souveraineté. Résumé de la soirée avec Mathieu Goyer.
14: Que le débat commence.
15: C'est déjà un incontournable, mais dans une course aussi serrée, le troisième et dernier débat de cette élection marque un point tournant. Avec le coût de la vie, la santé est au cœur des préoccupations des Québécois. Quel avenir pour Santé Québec? Paul Saint-Pierre Plamondon du PQ et Éric Duhaime du Parti conservateur veulent l'abolir.
16: Les missions que Santé Québec, qui sont utiles, vont être conservées.
17: Tout le monde est en train de défendre le système. C'est ça le problème. Ces gens-là ne croient pas à la concurrence.
15: Le débat sur les structures rate la cible, réplique Christine Fréchette de la CAQ et Ruba Gazal de Québec solidaire, qui défendent la création caquiste.
18: Il y a encore beaucoup de travail à faire, j'en suis fort consciente. Il faut voir également qu'il y a eu des avancées.
19: Les rapports de structure ne donnent pas de
15: soutien, madame. Thème central des premiers jours de la campagne, la guerre commerciale avec les États-Unis s'est aussi imposée. Christine Fréchette s'est retrouvée au centre des attaques. Ses adversaires reprochent au gouvernement sortant d'avoir mal préparé l'économie du Québec.
9: Il existe une autre façon de gérer les relations canadiennes où le premier ministre Legault ne s'intéressait d'aucune façon à ce qui se passait dans le reste du Canada.
16: La demande du Québec, c'était d'éviter à tout prix les contre-tarifs mur à mur, dollar pour dollar.
18: Pas du tout.
15: Le retour à l'équilibre budgétaire sera difficile. Tous les partis promettent de réduire le nombre de fonctionnaires sans affecter les services publics. Seul Rubin Gazal s'engage à ne pas couper.
19: Tous les partis vont faire de l'austérité. Le seul qui veut pas en faire, c'est Québec solidaire.
15: C'est Éric Duhaime qui veut aller le plus loin.
17: On fait pas exprès pour enfranchiser la vie du monde puis pour augmenter le coût de la vie.
15: Et réduire de 20 000 le nombre de fonctionnaires tout en coupant dans la réglementation. C'est sur l'avenir du Québec que le débat s'est le plus animé.
9: Cette élection-là, elle est référendaire.
15: La promesse du PQ de tenir un référendum après le départ de Donald Trump à la Maison-Blanche a donné lieu aux échanges les plus tendus.
16: Il y a le camp du pessimiste. Écoutez le ton de la voix.
17: C'est le camp du pessimiste.
18: Il y en a 70 % des Québécois qui n'en veulent pas de référendum. Eh bien, dans notre formation politique, on a des gens qui n'en veulent pas.
15: Les débats sont maintenant terminés. Les chefs n'ont plus que 12 jours pour terminer de convaincre les électeurs. Avec encore 40 % d'indécis, rien n'est joué. Ici Mathieu Goyer, Radio-Canada. Montréal.
8: Et les chefs vont reprendre la route aujourd'hui et la caquiste Christine Fréchette va rencontrer des citoyens à Trois-Rivières cet avant-midi, tandis que le péquiste Paul Saint-Pierre Plamondon ira à la rencontre de la Fédération des travailleurs du Québec avant de s'entretenir avec la mairesse de Montréal. Le libéral Charles Milliard sera à Sherbrooke pour discuter avec la mairesse, alors que la solidaire Ruba Gazal va se rendre à Québec pour rencontrer le maire Bruno Marchand. Le chef conservateur Éric Duhaime, lui, sera dans la région de Nicolet-Bécancour. Les éditions du Boréal assurent prendre très au sérieux les allégations entourant l'auteur québécois Tillyson Aurélien, accusé d'avoir utilisé l'intelligence artificielle pour l'écriture de son roman « C'était ça ou mourir ». À cette controverse s'ajoutent des allégations de plagiat révélées entre autres par l'équipe des décrypteurs de Radio-Canada. Des textes publiés il y a plus de 10 ans auraient été plagiés en partie ou presque en totalité de plusieurs médias. L'un de ces textes a été mis en ligne sur le site du quotidien La Presse en février 2013. Voici le vice-président information à la presse, François Cardinal.
20: On a réalisé dans les dernières heures, parce que tout va évidemment très vite, que c'était pas le seul texte, celui qu'on avait publié dans la presse, qui était truffé de plagiat. Il y a plusieurs autres textes de d'autres origines. On est en train d'essayer de faire toute la lumière pour voir si, en plus de ces 8 ou 9 cas qu'on a su faire émerger jusqu'à maintenant, il y en a d'autres qui se cachent derrière. L'intelligence artificielle, contrairement au plagiat, c'est beaucoup plus difficile à prouver. Donc, c'est une histoire qui va continuer à se développer.
8: Radio-Canada a également décerné un prix, le prix du public, à Tillyson Aurélien en 2012 pour un récit dont la moitié des phrases et des paragraphes sont tirés d'un livre publié en 1960. Radio-Canada ne souhaite pas commenter cette affaire pour le moment. Les allégations du recours à l'IA par Tillyson Aurélien provoquent une véritable commotion dans le monde littéraire. Le recours à l'intelligence artificielle pourrait transformer la littérature. Emma Guerrero-Dufour est allée voir ce qu'en pensent des lecteurs et des libraires.
21: Square Saint-Denis, bonjour.
22: Dans cette librairie de la rue Saint-Denis, le libraire et éditeur Éric Simard a récemment épuisé ses copies du livre « C'était ça ou mourir » de Tillyson Aurélien. C'est le livre qui se vendait le plus ces jours-ci.
21: Ah, oui, je vais vous en réserver un. J'attends une commande, là. J'en ai pas en ce moment.
22: Malgré les récentes allégations qui ciblent l'auteur québécois, soupçonné d'avoir eu recours à l'intelligence artificielle, l'intérêt pour le roman semble toujours vif.
21: C'est intéressant. Elle me dit qu'elle a veut lire en guise de solidarité.
22: À quelques rues de là, à la grande bibliothèque, de nombreuses personnes vont et viennent dans le corridor qui mène au métro. Une allée de livres en vente à bas prix attire les curieux, comme Chantal, une massothérapeute qui dit flâner souvent dans les allées de la bibliothèque.
23: Spontanément, si c'était un livre écrit par l'IA, vous auriez envie de le lire?
24: Non, pas du tout. C'est comme une fausse publicité. Non, moi, je suis pas attirée vers ça.
22: Antonio Di Lala est un grand lecteur. Pour lui, la qualité d'une œuvre réside dans sa capacité à toucher le lecteur.
13: C'est pas la question que je me pose. Qui a écrit les livres? Est-ce qu'il a été assisté par l'intelligence artificielle ou pas? La question que je me pose, est-ce que c'est bon?
22: Voilà, merci beaucoup. De retour à la librairie du Square, le copropriétaire Éric Simard s'interroge sur l'avenir du monde littéraire.
21: Je ne sais pas. C'est, va falloir, tout se transforme en ce moment. Et je pense qu'il y a des choses qu'on va peut-être devoir accepter.
22: Ici Emma Guerrero-Dufour, Radio-Canada, Montréal.
0: Ailleurs dans le monde.
8: Donald Trump va recevoir aujourd'hui le président chinois Xi Jinping à la Maison-Blanche. Le président américain a accueilli en grande pompe son homologue chinois à son arrivée à l'aéroport hier soir. Avant même leur rencontre, le secrétaire américain au Trésor a annoncé une prolongation de la trêve commerciale entre les deux pays jusqu'en janvier. Reportage de notre correspondant en Asie, Philippe Leblanc.
1: C'est au son de la musique militaire que le président chinois Xi Jinping a posé le pied sur le tapis rouge à sa sortie de l'avion. Donald Trump s'était rendu en personne à la base aérienne Andrews pour accueillir le dirigeant étranger. Les présidents des deux plus grandes économies de la planète vont se retrouver ce matin pour des pourparlers qui auraient porté fruit avant même d'avoir commencé. Sur les ondes de Fox News en soirée, le secrétaire américain au Trésor, Scott Bessent, a affirmé que Washington et Pékin vont prolonger jusqu'en janvier prochain la trêve commerciale qui devait venir à échéance le 10 novembre. Cette prolongation, que Pékin n'a pas encore confirmée de son côté, suspendrait l'escalade des tarifs américains ainsi que l'imposition de restrictions chinoises sur les exportations de terres rares. Scott Bessent suggère aussi de créer un mécanisme de dialogue entre les deux puissances sur les risques liés à l'intelligence artificielle. Il précise que les deux pays pourraient ainsi se prévenir d'incidents touchant leur sécurité nationale. Outre le commerce et l'intelligence artificielle, les sources de tension qui continuent d'opposer la Chine et les États-Unis, dont la vente d'armes américaines à l'île démocratique de Taïwan, devraient être au menu des discussions entre les présidents Xi Jinping et Donald Trump. Ici Philippe Leblanc, Radio-Canada, Taipei.
8: Un juge a ordonné durant la nuit de rétablir l'accès à la Maison-Blanche à CNN, MS Now et Politico, les trois médias chassés par Donald Trump la semaine dernière. Il estime que cette exclusion sans préavis a probablement violé leurs droits constitutionnels et ordonne la restitution immédiate de leur accréditation pour 2 semaines, sans toutefois trancher l'affaire sur le fond. Le président a déjà indiqué qu'il ferait appel de cette décision. Et puis en terminant, le conseil municipal de la ville d'Ottawa a adopté hier une motion pour renommer l'avenue Trump, nommée d'après le président des États-Unis il y a plus de 20 ans, alors qu'il était un magnat de l'immobilier new-yorkais. Une première tentative avait échoué en 2021. Voici la réaction d'une résidente du quartier.
2: Je n'aime pas trop Trump, même s'il y a un process oui. avec changer les différentes choses. Je pense que c'est quand même une bonne chose de changer le nom.
8: Le quartier où se trouve l'avenue Trump a été construit entre la fin des années 90 et le début des années 2000. De nombreuses rues doivent leur nom à des sites emblématiques, à des lieux ou encore à des personnes provenant de la ville de New York. Voilà, c'était le Radio-Journal. Merci d'être à l'écoute. Bonne journée.

0: 6h10, bon début de journée sur la 95.1 et Radio-Canada Audio. Actualité foisonnante encore, surtout en lien avec la campagne électorale remarquée. Et au lendemain du débat, dernier débat, c'est intéressant non seulement de rapporter ce qui a été dit, mais de vérifier aussi la véracité de ce qui a été dit. Donc, notre collègue journaliste Rosalie Sinclair de l'équipe de la Vérif, Vérif des faits ou Vérification des faits de Radio-Canada sera avec nous. On va faire le tour là, des différentes, déclarations, accusations, piques des chefs et voir là, qui dit vrai dans tout ça. Un exercice toujours très intéressant. Elle sera avec nous à 6h23. On aura bien sûr plusieurs extraits du débat à vous faire entendre. Et à 6h50, c'est l'économie. Comme toujours en période électorale, je vous rappelle que la chronique politique est à 7h20. Ce sera Véronique Prince aujourd'hui en analyse pour justement revenir sur le débat. Mais à l'économie, avec Ulysse, on va parler de Télésat et de diesel. Je sais pas s'il y a un lien entre les deux, mais d'ailleurs, ça tombe bien, il est avec nous autour de la table. Salut!
1: Bonjour. L'entreprise Télésat, mais non pas l'entreprise diesel. Je sais pas si vous vous rappelez des boutiques. Je sais pas si ça existe toujours. Là.
0: Ah oui, la marque de vêtements qui a été très, très populaire à une certaine époque.
1: Oui.
0: Vous êtes avec nous notamment parce que vous faites la une ce matin, Ulysse, avec votre collègue Charles-Éric Blais-Poulin.
1: Oui.
0: Une de la presse concernant ces nouvelles accusations qui touchent l'auteur québécois et haïtien Télésat Aurélien, alors que la question demeure, a-t-il oui ou non utilisé l'intelligence artificielle pour son roman populaire « C'était ça ou mourir », là, ce qu'on apprend, c'est qu'il a plagié pour ses chroniques et textes publiés dans différents médias, notamment la presse.
1: Oui, absolument. Peut-être remontons en début de semaine là, ce qui s'est passé. Il y avait des rumeurs concernant l'utilisation de l'intelligence artificielle pour son roman. Donc, il y a eu, c'est un travail de vérification là, qui a été fait tout d'abord. Là, refaire le processus qui a mené à ces allégations-là pour voir de quelle façon ça pouvait s'inscrire. Et bien sûr, bon, s'entretenir avec lui pour avoir sa version des faits. Ça, c'est volet, j'ai envie de dire, le premier volet, là, celui portant sur l'utilisation de l'intelligence artificielle. Et par la suite, les rumeurs ont continué sur les réseaux sociaux avec des affirmations, des informations qui indiquaient qu'il y aurait de toute évidence plagiat ou reprise de certains contenus dans des blogs qu'il avait, des articles qu'il a écrits à une certaine période. Là, on parle de 2012, 2013, 2014. Et à partir de ce moment-là, bien avec mon collègue Charles-Éric Blais-Poulin, on a repris du service, j'irais, après quelques heures de repos pour pouvoir vérifier tout ça hier. Et effectivement, ce qu'on constate, c'est que sur plusieurs blogs diffusés dans différents pays, que ce soit en France, que ce soit ici, des textes signés, il y en a un dans la presse là d'ailleurs, il y avait reprise de contenu à partir très souvent de textes écrits dans une autre langue, dans d'autres pays.
0: Aussi loin que les Philippines.
1: Philippines, Colombie, Inde et une traduction qui semble avoir été faite par Google Translate
0: ou un outil
1: du genre. Et à partir de ce moment-là, une espèce de copier-coller qui est fait à partir de ces outils-là. Je le souligne parce que dans l'article publié bon ce matin, mais qui a été tout d'abord diffusé hier, on met des extraits avec les traductions pour voir, pour montrer à quel point ça se ressemble. Et dans certains cas, c'est à quelques virgules près ou à quelques mots près, une reprise intégrale de ce qui a été diffusé quelques jours plus tôt dans un autre média. Là.
0: Bon, une enquête qui se poursuit, nous dit-on, de la presse. D'ailleurs, on recevra votre patron plus tard, François Cardinal, qui est l'éditeur adjoint.
1: Oui.
0: Et vous avez eu l'occasion, à travers tout ce travail depuis le début de la semaine, de parler avec l'auteur.
1: Oui, mardi, en fin d'après-midi, j'ai parlé à Monsieur Aurélien pour avoir sa version des faits. C'était concernant essentiellement l'intelligence artificielle, parce qu'on n'a pas réussi à lui parler hier concernant les cas de plagiat ou de reprise de contenu. Et effectivement, bon, sa défense a toujours été la même, c'est-à-dire jamais, dit-il, il n'a utilisé d'intelligence artificielle pour rédiger des textes. Mmh. Donc, c'est sa position.
0: Bon, on verra comment il se défendra de ces nouvelles accusations. OK, Ulysse, on se retrouve un petit peu plus tard, donc 6h50 pour la chronique économique. Je crois avoir dit depuis le début de l'émission que c'est Véronique Prince qui est avec nous aujourd'hui, alors que c'est Sébastien Bovin. On est jeudi. Décidément, j'ai pas envie d'avancer dans le temps, Véronique.
2: Ça fait
0: deux ou trois
2: semaines,
0: fois que je fais ça cette semaine, reculer. Non, on avance. On avance, on est le 24.
2: Oui.
0: Et à quoi ça va ressembler aujourd'hui?
2: Magnifique journée, regardez-moi les couleurs déjà à l'horizon. 6h43, ce sera le lever du soleil. 18h48, le coucher ce soir. Donc, à quelques degrés près, pareil comme hier, 19 à 21 degrés aujourd'hui. Il a fait 20 au centre-ville hier. Il fera encore autour de 8 la nuit prochaine. C'est toujours un petit peu plus près du point de congélation en secteur montagneux. Il y a eu du gel par endroit. Demain, il fera beau aussi vendredi avec des températures de 20-23 degrés. Et pour la fin de semaine, l'anticyclone se déplace au nord, donc déborde nuageux samedi, mais des températures quand même de 19 à 21 degrés et faible probabilité d'une averse pour les régions plus au sud dimanche. Ça veut dire 40% de probabilité. C'est pas une journée de pluie du tout. Les températures seront encore près de la vingtaine de degrés, mais ce sera venteux au cours de la fin de semaine. Côté circulation, évidemment, beaucoup de gens sur la 13 en direction sud. C'est avant Grande-Côte, l'autoroute des Laurentides depuis de la Seigneurie jusqu'au pont Gédéon-Ouimet, mais ça va quand même bien à l'approche de la métropolitaine. Métropolitaine qui ralentira surtout dans le secteur Christophe-Colomb jusqu'à Descaries. Les traversées de la Rive-Sud vont bien. 5 minutes par la 132 si vous allez vers le pont Mercier. Et côté Mondiaux de vélo, fermeture des rues à compter de 6h ce matin. Donc, c'est fait jusqu'à 18h15. Pas d'entrave au centre-ville. Pas d'entrave à l'Île-des-Sœurs. Saint-Urbain est fermé entre Mont-Royal et des Pinces. Ça a causé de la confusion hier. Allez-y par Saint-Denis si vous voulez aller vers le centre-ville. Et Côte-des-Neiges, c'était véritablement un stationnement hier. Comme les fermetures sont les mêmes, essayez d'éviter le secteur.
0: OK, côté sport, c'est la reprise des activités au championnat du monde de cyclisme sur route. On l'a dit hier, c'était une journée de congé, en tout cas pour les athlètes, surtout une journée ou une occasion de parler avec les médias.

0: regarder des entrevues, etc., etc. Prendre un petit peu de repos avant ce gros blitz là. Ce sont les compétitions les plus importantes là qui commencent aujourd'hui.
1: Certainement les plus attendues, c'est courses sur route, c'est courses en ligne qui débutent aujourd'hui avec le volet féminin des moins de 23 ans et les juniors chez les hommes qui vont s'exécuter aujourd'hui sur un parcours de 134 km. Contrairement aux courses des femmes et des hommes, on n'aura pas un long plat avant d'arriver au plateau Mont-Royal ou au Mont-Royal. Ce sera vraiment articulé aujourd'hui autour du Mont-Royal avec 10 tours de cette boucle qui va forcer l'ascension de la voie Camillien-Houde dont on a beaucoup parlé. Dans ces courses d'aujourd'hui, on a beaucoup parlé de, oui, Magdalene Vallière-Mille, championne du monde en titre, qui va défendre d'ailleurs son maillot cette fin de semaine. Mais il faut regarder aujourd'hui possiblement la meilleure chance de médaille canadienne avec Isabella Holmgren, jeune talentueuse cycliste de 21 ans, qui sera épaulée par l'équipe canadienne et d'ailleurs par sa sœur jumelle Ava Holmgren, qui sera de l'équipe canadienne aujourd'hui. Elle est certainement une des prétendantes pour pouvoir monter sur le podium et qui sait peut-être même décrocher le titre cette année. Elle a fait le choix sciemment de compétitionner seulement chez les moins de 23 ans pour maximiser ses chances peut-être de pouvoir monter sur le podium. C'est une menace. Elle a très bien fait lors de Grand Tour cette année. Elle a montré tout le talent qu'elle a et elle sera à surveiller aujourd'hui. C'est certainement le plus bel espoir canadien. Puis vous disiez hier que c'était jour de pause. On a eu la chance de parler à des cyclistes, entre autres à Magdalene Vallière-Mille qui était disponible pour les médias et elle a parlé d'Isabella Holmgren et de son grand talent.
2: J'ai eu la chance de la côtoyer depuis quelques années avec l'équipe canadienne, puis c'est cool de voir son développement aussi. Je pense que cette année, elle a vraiment montré qu'elle était avec les meilleurs. Je pense qu'elle a une très bonne chance pour la course de demain. Donc, ouais, j'ai vraiment de regarder leur course, puis ils ont une équipe super forte aussi. Ouais, vraiment de voir. Je pense que ils ont des bonnes chances de gagner. Ils vont y aller pour la gagne, donc ouais, ça va être cool à voir.
0: Y aller pour la gagne. J'aime ça l'expression.
1: Et souvent, on s'inspire de l'élite pour tenter de bien performer. Ben là, c'est peut-être l'élite qui pourrait profiter d'une bonne performance aujourd'hui de l'équipe canadienne pour s'en inspirer et peut-être y aller d'un petit coup de courage supplémentaire pour les courses du week-end. Donc, ce sera à surveiller aujourd'hui ces deux courses. Bien sûr que ce sera important que d'aller chercher un bon résultat pour les deux sœurs, mais quand même, c'est une autre belle expérience de pouvoir le faire à la maison. Et pour Vallière-Mille, ben elle a parlé aussi de ses aspirations. Elle a parlé de l'importance de ses coéquipières, de la force de frappe de l'équipe canadienne avec des cyclistes expérimentés qui pourraient lui permettre de demeurer avec les groupes de meneuses ou avec le groupe de meneuses jusqu'à la toute fin. Et ça, ce serait important, surtout quand on a besoin de faire l'ascension du Mont-Royal. Mais elle a parlé aussi du rôle qui va changer depuis l'an dernier. Elle l'a remporté, le maillot arc-en-ciel, et là, elle sera vue différemment par ses opposantes. On l'écoute.
2: Ouais, c'est sûr que je suis un peu moins incognito que j'étais dans le temps. Je pense que c'est un peu plus dur de m'échapper, juste de partir. Donc, il faut que, quand je pars, il faut que ça soit un moment dur, puis que ça soit que personne puisse suivre. Donc, c'est sûr, ça rend ça un peu plus dur. C'est un peu moins, je peux un peu moins être plus stratégique, on pourrait dire. Donc, ouais, c'est une façon différente de courir, mais c'est aussi une belle façon. Donc, espérer le faire bien samedi.
1: Donc samedi, ce sera bien sûr la course en ligne chez les femmes élites et dimanche, ce seront les hommes. Donc vous pouvez voir dans les médias ce matin plusieurs textes sur justement les aspirations de Magdalene Vallière-Mille. Vous pouvez aller sur notre site aussi, Radio-Canada. On parlait d'Isabella Holmgren, le collègue Simon Crémer qui avait écrit un texte et qui avait parlé à Isabella Holmgren il y a de ça quelques semaines en préparation pour les championnats du monde. Il y a là un beau profil, une belle idée de la mentalité de cette jeune cycliste. Et dans la presse aussi ce matin, là, les deux jumelles qui ont parlé à Simon Olivier Lorange. Donc, ce sera intéressant de surveiller ces courses aujourd'hui. Donc, je vous parlais des moins de 23 ans. Ce sera la première course de la journée à 9h. Et puis, à 13h30, départ des hommes juniors pour cette course en ligne.
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0: Il est 6h presque 22. Faisons le tour des unes de ce jeudi 24 septembre. Ben, on est au lendemain du débat, donc sans surprise, c'est ce qui fait la une là, de tous les médias ici, ou presque.
8: Pas de chaos au dernier débat, c'est le titre du Journal de Montréal. 4 chroniques à l'intérieur du journal, plutôt favorables à la performance de Paul Saint-Pierre Plamondon. Dans la presse plus ce matin,

0: Des flamèches, c'est le titre, particulièrement au sujet du référendum, mais aussi de la santé, de l'immigration. Les analystes, là, ont trouvé que Paul Saint-Pierre Plamondon et, dans un cas, Charles Millière, s'en sont mieux sortis. Michel Séauger, lui, n'est pas d'accord avec certains de ses collègues du journal. Il trouve qu'on a eu un bon débat serein. À la une de Radio-Canada, d'ailleurs, débat des chefs, tarifs, coût de la vie et référendum au cœur des échanges, compte rendu de Jérôme Labbé. Pour écouter le débat au complet également, il y a un lien là, à la une du site de Radio-Canada. À la une, Journal de Montréal, maintenant, un leader terroriste serait au Québec, un leader d'une mouvance en ligne qu'on appelle 764 ou 984, pourrait être ici, selon des experts et le bureau d'enquête de Québécois. Son alias, c'est Kizo. La police n'a pas encore réussi à lui mettre la main au collet. La mouvance qu'il dirige incite des enfants et des jeunes à commettre des actes violents et à se filmer et à être, si on veut, valorisé par tout ça. Il y a un Québécois qui s'appelle Jeffrey Roussel qui a été accusé dans ce cadre-là. Et à la une de la Presse Plus aussi, vous en avez parlé, il y a un instant, Télécine Aurélien rattrapé par un passé de plagiaire, dossier de d'Ulysse Bergeron et Charles-Éric Blais-Poulin. François Cardinal, là, le vice-président de l'information, éditeur adjoint de la presse, va être ici un petit peu avant 8h pour en parler. Julien, d'ailleurs, le collègue me faisait remarquer que dans Le Figaro, ce matin, il y a une chronique qui parle de tout ça. Et deux pages plus loin, il y a une publicité pour le livre de Télécine Aurélien dans le même journal, donc deux pages plus loin. À la une de la Presse Plus, par ailleurs, la mort en direct. On revient sur ce tragique féminicide survenu mardi après-midi sur le boulevard René-Lévesque. Dans un appartement, c'est Leila Ben Salem, 45 ans, tuée par un intrus pendant qu'elle était à la maison en visioconférence avec un collègue. C'est lui, le collègue, qui a appelé la police. Un homme qui l'a frappé serait connu des policiers, toujours recherché. On connaît pas le lien avec la victime, s'il y en a un. Ça n'a pas été établi. La famille de Mme Ben Salem en Tunisie est sous le choc. À la une du Devoir, une Europe séduite par Carney et son pays. La journaliste Clara Grégoire est à Bruxelles, a interviewé plusieurs députés européens qui expliquent leur enthousiasme là, au sujet d'un rapprochement entre l'Europe et le Canada. Il y a l'histoire commune, les valeurs communes entre le Canada et l'Europe, mais il y a aussi la personnalité et le positionnement de Mark Carney, l'homme qui a su dire non à Donald Trump et qui fait beaucoup jaser, qui est devenu une vedette d'une certaine manière, je dirais diplomatique mondiale. Et on parle de Charlevoix également, entre fleuves, montagnes et désillusions électorales. On continue une série sur les élections au Québec. À la une de deux gazettes, maintenant, malgré la pénurie de logements, les promoteurs ont du mal à louer leurs nouvelles unités. On en a souvent parlé ces derniers mois, dernières semaines, parce qu'elles sont trop chères, les nouvelles unités, en fait, selon notamment le regroupement des comités de logement et associations de locataires du Québec.
1: C'est un des arguments, notamment, de Mme Ruba-Gazal en campagne électorale. Oui, c'est bien beau construire des logements, mais ça sert à quoi s'ils coûtent 2 000, 2 500 $ par mois?
0: Et à la une de la BBC ce matin, l'Australie lance une enquête d'urgence après le piratage de son portail gouvernemental de santé par un agent d'intelligence artificielle de l'entreprise OpenAI. C'est une première et OpenAI dit n'avoir pas été au courant au départ quand ça s'est passé en juin dernier. C'est une révélation qu'a faite le premier ministre australien Anthony Albanese à l'Assemblée générale des Nations unies hier.
1: Voilà donc pour le tour des unes de ce jeudi 24 septembre. On va s'attarder au débat d'hier soir à Radio-Canada. Vous le savez, les chefs, durant un événement comme celui-là, tentent de se démarquer en, bien sûr, mettant en lumière leur plateforme, mais aussi en dénigrant le bilan de leurs adversaires. Et donc, leurs propos ont été soumis à l'équipe de la vérification des faits. Notre collègue Rosalie Sinclair est avec nous. Rosalie, bonjour.
2: Bonjour.
1: Bon, rappelez-nous tout d'abord, là, c'est quoi la vérif là, en période électorale?
2: Ouais, ben on est là depuis le jour 1, depuis le déclenchement de cette campagne-là. Et notre travail, je vous dirais, dépend beaucoup de ce que les chefs vont dire. Donc, on écoute chacun des points de presse, des mails et de presse, les entrevues. On se penche aussi sur leurs engagements, leurs plateformes électorales, les cadres financiers aussi. Et on vérifie les déclarations. Est-ce que c'est vrai ou pas? Est-ce que c'est réaliste? Est-ce que ça mérite des nuances? Donc, on remet les pendules à l'heure et quand il y a des propos qui sont faux ou encore qui sont pas exacts, ben on fait notre travail. Et on cherche l'information auprès de sources fiables, officielles. On peut faire appel à des experts pendant notre démarche aussi. On produit donc nos vérifications de faits, que ce soit dans des articles, couverture en direct sur le web, à la télé ou encore sur le numérique. Et ben c'est l'exercice qu'on a fait hier soir.
1: Oui, évidemment, parce que effectivement, les chefs utilisent beaucoup d'informations, comme je l'ai dit, soit pour mettre en valeur leurs propositions, leurs promesses ou

0: brille au Gabon.
1: Ouais, ça mérite des nuances parce que c'est plutôt le gouvernement libéral de Philippe Couillard qui a sélectionné puis financé ce projet. On parle d'un projet d'électrification d'une réserve de gorilles au Gabon en Afrique. C'est le Journal de Montréal qui avait rapporté cette nouvelle-là à l'époque et c'est une somme de 148 000 $ qui devait être puisée dans le programme de coopération climatique internationale. Ça, c'est un programme financé par le Fonds vert et c'était une aide financière à une entreprise du Bas-Saint-Laurent pour ce projet-là. Le ministère de l'Environnement a abandonné le projet en 2019, quelques mois après l'entrée au pouvoir de la CAQ, mais donc on parle d'un projet qui a été sélectionné par le gouvernement de Philippe Couillard.
2: Voilà pour ça. Sinon, il y a eu la question des services à la population, évidemment. C'est revenu sur la table.
1: Ouais.
2: Et Christine Fréchette a accusé certains de ses adversaires. On l'écoute.
3: Parce qu'il y a deux collègues ici qui ont passé la ligne définie par la vérificatrice générale comme étant de l'austérité au sens où on va devoir couper des services aux Québécois.
2: Vous êtes intéressé à cette déclaration?
1: Oui, alors ça, c'est inexact. D'abord, le vérificateur général du Québec n'emploie pas le terme austérité dans son analyse détaillée du rapport préélectoral. Il n'y en est pas question. Ensuite, ce qu'il faut comprendre, c'est que le ministère des Finances, dans son rapport préélectoral, anticipait une croissance annuelle moyenne des dépenses à 2,2. Et c'est ce chiffre-là qui a poussé le vérificateur général à lancer une mise en garde dans son analyse en écrivant, et je cite, qu'il y a un risque que de tels niveaux de croissance puissent avoir des conséquences sur les services à la population ou encore amener l'État à réduire son intervention dans certains secteurs d'activité. Maintenant, si on regarde ce que les différents partis ont prévu comme croissance annuelle moyenne des dépenses, ben, il n'y en a pas deux, mais bien trois qui se trouvent à 2,2 ou moins, donc à ce niveau qui est évoqué là, par le vérificateur général, où il pourrait avoir des conséquences sur les services à la population. Il y a le Parti conservateur à 0,7 de croissance annuelle moyenne, le Parti québécois à 1,9 et le Parti libéral à 2,2. Ça, c'est selon la chaire de recherche en fiscalité et en finances publiques de l'Université de Sherbrooke.
2: Autre sujet dont il a été question, l'immigration. Et là, vous dites qu'Éric Duhaime, du Parti conservateur, a manqué de nuances sur les chiffres avancés.
1: Ouais, voilà, c'est un segment à savoir si l'immigration est une façon de faire face à la pénurie de main-d'œuvre, notamment en région. On écoute l'extrait.
4: Il faut que les gens comprennent la différence entre un travailleur étranger là, puis un demandeur d'asile, parce qu'on a 200 000 de chaque présentement en territoire québécois.
1: Alors, ça mérite des nuances parce qu'en date du 1er avril, il y avait sur le territoire québécois 190 300 demandeurs d'asile, réfugiés et personnes dont la demande a été refusée ou abandonnée, mais qui n'ont pas quitté le territoire. C'est selon Statistique Canada. Donc, ce nombre-là ne se limite pas seulement aux demandeurs d'asile. Et d'ailleurs, dans les données de Statistique Canada, on n'a pas le détail de chacune de ces catégories. Maintenant, pour ce qui est des travailleurs temporaires, ben, le Québec en comptait un peu plus de 182 500, toujours en date du 1er avril, selon Statistique Canada. Et ça, c'est moins que les 200 000 qu'a évoqué Éric Duhaime lors du débat hier.
2: Il nous reste peu de temps, mais allons-y avec deux dernières vérifs.
1: Ouais.
2: Commençons par Ruba Gazal et les garderies. On l'écoute.
5: Ça veut dire 30 000 enfants qui, en ce moment, n'ont pas de place en CPE.
2: 30 000 enfants qui ont pas de place en CPE. On l'a entendu souvent dire ça en campagne électorale, puis pas juste elle, dans mon souvenir. Est-ce que c'est vrai, ça?
1: Ben, ça mérite des nuances. En fait, il y a tout près de 30 700 enfants qui sont en attente d'une place en garderie au guichet unique, selon le tableau de bord du gouvernement. Mais ils attendent pas tous pour une place en CPE dans un centre de la petite enfance. Ils peuvent attendre pour une place dans une garderie privée ou encore en service de garde éducatif en milieu familial, que ce soit subventionné ou non subventionné. Et dernière vérif qu'on a fait hier soir, c'est sur le logement. On écoute Charles Milliard.
6: C'est un des grands engagements de ma campagne, c'est de construire à terme 100 000 logements par année.
2: 100 000 logements.
1: Oui. Alors,
2: ça avait justement fait réagir Mme Gazal lors d'un débat précédent.
1: Absolument. Et ben donc, ce 100 000 logements, c'est peu réaliste parce que ça dépasse la capacité de construction du Québec selon la Société canadienne d'hypothèques et de logements, la SCHL. En fait, dans son scénario le plus optimiste, elle estime que le Québec pourrait construire un peu plus de 72 000 logements par année. Et la promesse de Charles Milliard, ben elle est 40 % plus élevée. Par contre, faut dire qu'elle pourrait contribuer à une plus grande abordabilité du marché. La SCHL qui évalue un peu plus de 95 000 le nombre d'unités qui sont nécessaires annuellement au Québec pour retrouver un niveau d'abordabilité pré-pandémique. Mais encore faut-il que la construction de ces logements soit réalisée.
2: Rosalie Saint-

0: Sinclair, journaliste pour la Vérif des faits de Radio-Canada. Un gros merci, puis bravo pour tout ce travail. Je le dis à vous, mais à vos collègues aussi. Là, c'est une belle façon d'y voir clair et de pas trop se faire enfirouaper là, par les partis politiques lors des campagnes électorales. Merci, bonne journée.
1: Avec plaisir, bonne journée.
0: 6h33, on enchaîne avec les actualités régionales. Mathieu Bellumeur, bonjour.
2: Bonjour, Patrick.
0: Grosse soirée hier soir.
2: Oui, courte nuit, Patrick.
0: Merci d'être avec nous. Bon, alors on l'évoquait avec Rosalie, l'immigration a été un des sujets du débat hier et justement la diminution, du nombre d'immigrants proposés par plusieurs chefs inquiète le milieu des affaires.
2: Il y a eu des sorties de chambres de commerce d'entrepreneurs également qui affirment que la grande région de Montréal risque de faire face à un choc économique important si le déclin démographique se poursuit. C'est le message qu'ils ont lancé aux élus. Veulent que le prochain gouvernement établisse un plan démographique qui repose sur des données, comme nous le dit David Savoie.
3: Wesh Déco inspecte des pièces usinées destinées à un avion. Inspecteur qualité travaille chez le groupe Meloche à Valleyfield. Pour combler ses besoins en travailleurs, l'entreprise doit mener de nombreuses missions à l'étranger. André Meloche est vice-présidente ressources humaines.
4: Alors que pour nous, ça demeure un enjeu vraiment très, très, très important. Ça freine beaucoup d'entreprises dans leur croissance.
3: Mais la main-d'œuvre risque de se faire de plus en plus rare dans la grande région de Montréal. Selon une étude d'Aviséo produite pour le regroupement des chambres de commerce du Grand Montréal, la métropole et ses environs pourraient perdre plus de 113 000 habitants d'ici 2035 si les seuils d'immigration actuels sont maintenus. Ce qui veut dire moins de travailleurs, de possibles fermetures d'entreprises et un ralentissement économique.
5: Là, il y a un mur devant nous.
3: Le porte-parole du regroupement, Jean-Denis Charest.
5: Et ce mur-là, on le voit, c'est des chiffres, c'est de la démographie. Quelles sont les réponses des gens qui aspirent à être notre gouvernement?
3: Il rappelle que la métropole est le poumon économique de la province, avec une contribution de 50% au PIB du Québec. Isabelle Lissureau, de la Chambre de commerce du Montréal métropolitain, lance ce message aux aspirants premiers ministres.
6: Vous aurez donc compris qu'on est ici à cette table pour dire que on doit dépolitiser le débat.
3: Jusqu'à maintenant, les propositions des partis varient. La CAQ maintiendrait une cible de 45 000 immigrants annuellement. Le PQ plafonnerait à 35 000 personnes chaque année. Les libéraux jonglent avec un seuil entre 45 000 et 70 000 personnes. Québec solidaire l'établirait à 70 000. Le Parti conservateur, lui, laisserait les municipalités et MRC établir leurs besoins. Ici David Savoie, Radio-Canada, Montréal.
0: Mathieu, parlons maintenant de la piétonnisation cet été de la rue Villeray. À Montréal, ça a été un franc succès, là, selon les commerçants?
2: Oui, la Société de développement commercial du quartier Villeray va demander à l'arrondissement de renouveler l'expérience, d'ailleurs, l'an prochain, sur une période plus longue, même que les 9 semaines de piétonnisation de cet été. Voici là-dessus quelques commerçants du secteur.
7: Positif, pas assez long. Malgré les sondages qu'on voulait rallonger le temps de la piétonnisation, ça s'est pas fait.
8: Comme pour le commerce, c'était bien la circulation piétonne sur la rue. Avec mon étalage à l'extérieur, je trouvais ça bien.
9: Je serais bien prêt à répéter l'expérience, moi aussi. Bon.
10: Très négatif. Pour nous autres.
2: Donc, son cloche un peu différent de ce dernier commerçant. La piétonnisation devrait revenir l'an prochain, sauf sur un petit tronçon de 50 mètres, le seul situé à l'est de la rue Saint-Denis, où se trouve le dernier commerçant qu'on vient d'entendre qui n'a visiblement pas apprécié la piétonnisation.
0: Et le SPVM a arrêté un homme de 23 ans qui serait lié à un réseau de trafic de stupéfiants dans le campement Notre-Dame.
2: Selon les policiers, Clément Christian Massé aurait ciblé des personnes vulnérables du campement. L'enquête a été lancée après des signalements de la population. Les perquisitions ont permis de saisir une fausse arme de poing, de la cocaïne et du crack. Le suspect fait donc face à des accusations de possession de stupéfiants en vue d'en faire le trafic et de possession d'armes dans un dessein dangereux. D'autres personnes pourraient être arrêtées en lien avec cette affaire.
0: Merci. À tout à l'heure. Véronique.
1: Un beau lever du jour ce matin. Une autre belle journée avec des températures légèrement à la hausse. 19 à 21 degrés aujourd'hui. On a quelques brouillards ici et là par endroits ce matin. Il fera toujours autour de 8 la nuit prochaine au centre-ville. Ça varie entre 2 et 6 en secteur montagneux. Du beau temps encore demain, vendredi. Un peu plus nuageux en fin d'après-midi. 19 à 22 degrés pour demain. Un peu plus de nuages samedi. Une petite probabilité d'averse dimanche, mais pas grand-chose. Débordement côtier en raison de l'affaiblissement de l'anticyclone là, qui nous protège depuis quelques jours. Côté circulation, métro REM-EXO, tout va bien. Les traversées de la Rive-Sud, ça s'installe tranquillement. On compte maintenant 10-12 minutes pour franchir le tunnel vers Montréal. C'est une trentaine de minutes vers la Rive-Sud. Samuel de Champlain, on est au ralenti dans le secteur Milan. Beaucoup de monde de la Vérandrie ensuite pour rejoindre l'échangeur Turcot. Des Carinors, ça va encore bien. Rien installé pour Jacques-Cartier, Victoria et le pont Mercier. Une dizaine de minutes par la 132, moins de 5 par la 138, mais les travaux à Châteauguay, ça dérange. Et encore un bon bouchon là-dedans, avant le boulevard d'Anjou jusqu'à Saint-Francis ce matin.
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0: I'm Chris Hansen with Dateline NBC, and we're doing a story on adults who try to meet teens online. You see how this looks, right?
1: Vous entendez ici la bande-annonce du film Prime Time en direct qui débarque en salle ou arrive en salle là, après une première à Venise.
2: Et c'est une histoire vraie. Prime Time, on part de cette série télé qui s'appelait To Catch a Predator, qui a été diffusée sur la chaîne NBC de 2004 à 2007, qui était animée par le journaliste américain Chris Hansen, qui est joué ici par Robert Pattinson, qu'on entendait à l'instant. Et c'était une émission dans laquelle on piégeait des adultes qui voulaient rencontrer des adolescents. Alors, le concept, c'est que les recherchistes passaient des semaines sur le web à se faire passer pour des jeunes de 13 ans pour trouver des adultes qui voulaient rencontrer des jeunes. Donc, celui qui se faisait passer pour un enfant donne rendez-vous à l'homme. On dit être seul à la maison. L'homme, le prédateur sexuel du titre de l'émission, arrive. Tout ça est vraiment arrivé à la télévision américaine.
1: Oui, c'est vrai, là.
2: Alors, débarque, alors qu'il croit avoir rendez-vous avec un garçon, une fille de 13 ans, il lui a écrit tout plein de choses explicites, rentre dans la maison est truffée de caméras, et ce journaliste, Chris Hansen, débarque en disant, mais qu'est-ce que vous faites ici? Voici les mots que vous avez écrits à un enfant. De quoi est-ce que vous pensez que ça a l'air? Et une fois la confrontation terminée, ben la police attendait l'homme à la sortie de la maison. C'était de la télévision ridiculement populaire, à une époque où on était encore au début de la télé-réalité quand même.
1: Ouais, c'est quelle époque déjà?
2: On est entre 2004 et 2007, okay. Et le moment auquel on s'intéresse dans le film, c'est le moment où on a transféré Prime Time, ou plutôt on a transféré To Catch a Predator à heure de grande écoute en compétition contre Lost, qui était une des grosses séries télé de l'époque, pour vous dire à quel point il y avait popularité.
1: On y croyait.
2: Et pour répondre à l'appétit du public, ben on va pousser les choses de plus en plus loin. On veut attraper de plus grosses proies, que ce soit plus scandaleux. Puis on va se mettre à repousser largement les limites éthiques, morales. Et je ne parle même pas des normes et pratiques journalistiques. La série va imploser là quand on va dépasser une limite qui est racontée dans le film.
1: Il y a eu une dérive, là.
2: Une dérive, je vous dirais, assez massive. Et d'ailleurs, quand j'ai vu le film, mes collègues Jacques Tremblay et Marie-Maude Denis étaient là. Et je crois qu'ils vont analyser le film dans cet angle-là du journalisme et de la téléspectacle et des limites dans l'enquête, qu'est-ce qui est du journalisme et qu'est-ce qui n'en est pas. Ce sera à tout terrain dimanche matin, j'ai hâte de les entendre là-dessus. Alors, on suit ce Chris Hansen qui est complètement obsédé par sa quête, par sa vision du bien et du mal, et ça pourrait vraiment valoir au moins une nomination aux Oscars à Robert Pattinson. Il est intense, obsédé, excellent. D'autres personnages d'intérêt, il y a sa productrice qui se délecte de chaque moment sordide capturé par la caméra, et j'aime particulièrement le personnage d'un acteur de 23 ans qui est engagé pour jouer la victime, pour se faire passer pour un garçon de 13 ans. Et ça va vraiment l'affecter. C'est comme on voit son innocence être entachée par la série To Catch a Predator. Mmh. Alors, ça s'appelle Prime Time, en direct en français. Lance Oppenheim, c'est son premier long-métrage de fiction. C'est au cinéma dès aujourd'hui.
1: On comprend que vous avez aimé, là.
2: Écoutez, c'est pas tant un film biographique. C'est plus comme une espèce d'hallucination, de rêves fiévreux qu'on fait avec le personnage. Alors, faut s'attendre à une espèce d'objet mouvant assez étonnant. Mais l'histoire derrière est complètement fascinante et la performance de Robert Pattinson vaut le détour. Je vous offre rapidement une carte cadeau pour le cinéma Beaubien, Patrick.
1: Peut-être pas à vous, mais
2: à quelqu'un d'autre qui répondra à ma question.
1: J'aimerais ça y aller au cinéma.
2: Le cinéma Beaubien qui célèbre ses 25 ans et donc tout l'automne, on a des films québécois des 25 dernières années qui sont présentés et les réponses à mes questions cette semaine sont toujours tirées de ces films québécois de la programmation.
1: Alors, les vous gens nous envoyez... sont bons, hein?
2: Ah oui,
1: je
2: les
1: regarde
2: gens sont
1: les
2: bons.
1: Réponses qu'on reçoit, là, puis ils connaissent notre cinéma québécois.
2: Je pense des questions parfois difficiles,
1: oui.
2: Là, je l'admets. Là.
1: Oui, oui.
2: Alors, vous nous envoyez vos réponses par message texte. Rendez-vous sur Audio, sur la page de Tout un matin. Vous utilisez la bulle de conversation pour nous envoyer un message texte pour nous dire dans quel film de Denis Villeneuve, on trouve cette formule mathématique fautive. 1 plus 1 égale 1. C'était au théâtre, ça, d'abord. Mm-hmm. Ensuite, c'est venu au cinéma.
1: Mm-hmm. Ça, c'est un gros indice là, que vous venez de donner.
2: Mais non,
1: contenez-vous.
2: 1 plus 1 égale 1, c'est dans quel film de Denis Villeneuve? Je veux le titre, je le veux par message texte. C'est pour gagner une carte cadeau pour le cinéma Beaubien qui fête ses 25 ans et nous prendrons 1 plus 1 égale 1. 111e texto, allons-y comme ça.
1: Et c'est le seul canal, hein, je le rappelle, là, puis on insiste beaucoup là-dessus parce qu'il y a des habitués, par exemple, qui nous écrivent régulièrement par courrier électronique, ils l'ont appris par cœur, mais là, vous passez par la bulle de conversation et il faut nous contacter par texto. C'est comme ça pour ce concours.

0: cours. Merci, Claudia. Hugo, donc, ben, finalement, il y a un juge qui donne le droit aux journalistes bannis de la Maison-Blanche d'y retourner.
1: Oui, c'est tombé cette
0: nuit. Qui renverse donc la décision du président.
1: Exact, c'est tombé cette nuit, ordonnance d'un juge de Washington qui, donc, ordonne à la Maison-Blanche de redonner immédiatement leur accréditation aux médias qui avaient été bannis. On parle de CNN, MS Now et Politico. Grosse histoire aux États-Unis, bien entendu. C'est la une d'à peu près tous les sites d'information continue à l'heure où on se parle ce matin, dont le New York Times. Je vous rappelle que vendredi, le président avait écrit un message sur son réseau social, Truth Social, en disant qu'il y a trois médias qui étaient exclus, les trois que j'ai mentionnés précédemment, parce qu'ils publient des fausses nouvelles. Puis là, ben, on a donné des précisions. Il disait que c'est trop négatif, trop d'histoires négatives sur lui. C'était en gros l'explication donnée. Il y a eu un mouvement de solidarité. D'autres médias ont décidé d'arrêter la couverture de poule, là, comme on l'appelle, à la Maison-Blanche. Et il y a les trois médias en question qui ont poursuivi l'administration. Puis là, c'est le résultat, le premier résultat de ça qu'on a ce matin. Parce que le dossier est tombé sur un juge, c'est intéressant de le noter, le juge Timothy J. Kelly à Washington, qui a été nommé par Trump durant son premier mandat, mais qui a également eu sur son bureau un autre dossier semblable, celui du bannissement de Jim Acosta, le journaliste de CNN en 2018, et il avait tranché en faveur du journaliste à l'époque. Alors, c'est intéressant de voir qu'il se dirige vers le même genre de réflexion. L'ordonnance est temporaire, cela dit, c'est 14 jours pendant qu'il réfléchit au fond, mais il donne des indices déjà dans le document qui a été produit. Il dit, par exemple, que probablement qu'ils ont raison de dire que c'était inconstitutionnel, c'était une violation de leurs droits constitutionnels. Les médias ont de bonnes chances de l'emporter avec leur argument selon lequel, justement, violation de leurs droits constitutionnels au respect d'une procédure équitable en leur retirant leur carte de presse sans préavis ni possibilité de se défendre. Il a aussi rejeté l'argument qui est venu plus tard de la Maison-Blanche qui parlait de sécurité nationale. Mm-hmm. Ça a été mis de côté par le juge pour l'instant.
0: Qui était complètement exagéré. Là.
1: L'avocat qui représente les entreprises dit que c'est une très bonne décision pour la liberté de la presse. Il faudra voir quand est-ce que ça va se passer. Est-ce qu'ils vont récupérer leur accréditation ce matin? C'est à suivre.
0: À suivre, effectivement. Puis on le fait avec attention. Véronique, un petit détour par chez vous, parce qu'il y a quoi, un accident sur le pont Jacques-Cartier?
2: Ben oui, je disais qu'il n'y avait rien d'installé pour Jacques-Cartier-Victoria, mais là, Karen vient de passer sur le pont Jacques-Cartier, elle me dit un accident, et je le vois très bien, là, c'est congestionné sur toute la longueur. Alors, évitez Jacques-Cartier, si possible, Victoria va encore bien, le tunnel est un meilleur choix.
0: Merci. Olivier, il a été question du patineur québécois William Dangenoux qui a décidé de faire l'impasse sur les deux premières épreuves de la saison du circuit mondial de courte piste. Quand on en parlait plus tôt cette semaine, on disait que ça avait été une surprise, pas juste pour nous, pour le public aussi. Mais il paraît que c'est une décision qui a été sagement mûrie là, ou réfléchie par l'équipe canadienne.
3: Expliquons pourquoi ça a été une surprise, parce que ça a été publié sur le compte Instagram par William Dangenoux lui-même qui a annoncé ça en fin de soirée. Donc, ce retrait des deux premières courses. Pourquoi c'était une surprise? Parce qu'il est double champion en titre ou double détenteur en titre du Globe de Cristal qui est remis au meilleur patineur de la saison. Ce qui veut donc dire que c'est gage de régularité et de succès au cours de cette saison. Et parce que il était arrivé très ambitieux lors des derniers Jeux olympiques, il avait parlé de l'espoir d'aller remporter 5 médailles en 5 courses. Ça s'est pas matérialisé. Il est reparti avec 1 médaille, celle d'argent au relais mixte. Et ça a expliqué un peu cette décision et surtout cette pause un peu plus longue qu'il s'est donnée à la fin de la précédente saison, 3 mois de pause où il a voyagé, où il a profité de la vie, où il a aussi tenté de tourner la page. Et j'en ai discuté avec Mark Schreiber, qui est directeur haute performance de l'équipe canadienne, et je lui ai demandé comment ça s'était articulé. Il a dit que ça s'est fait en comité avec les entraîneurs, et je lui ai demandé comment il a accueilli cette décision-là.
4: J'adore. Écoute, j'adore parce que pour moi, ça sert aussi de modèle. William, lui, dans son cas, lui, c'était une question d'équilibre de vie personnelle qui est aussi importante. Nous autres, on fait la promotion de ce qu'on appelle à l'interne l'approche 360. On veut que tu réussisses dans ton sport, dans ta vie scolaire, mais dans ta vie personnelle. S'il y en a un des trois qui va pas bien, c'est juste normal qu'on ajuste les deux autres. Vous allez voir, je pense qu'il y a encore des grandes choses qu'attend William. La pause, il l'annonce maintenant, mais nous, ça fait longtemps qu'on sait que c'est en place, c'est planifié comme ça. Puis j'espère qu'il y en a d'autres dans le futur qui vont se rendre compte que faut pas toujours que tu t'entraînes à tout prix puis qu'il y a juste ça qui compte.
0: C'est voilà. Intéressant, ça, quand même, comme message.
3: Un message envoyé peut-être aux plus jeunes. D'ailleurs, les championnats canadiens débutent aujourd'hui à l'Aréna Maurice Richard. Ce sont les premiers essais qui vont permettre de qualifier les athlètes pour les premières étapes, justement, de ce circuit mondial. Et pour Mark Schreiber, il va y avoir aussi un gain de maturité, probablement, depuis quelques mois et au cours de la prochaine saison. Le voici à nouveau.
4: C'est oublié, là, ses objectifs à lui qui étaient très élevés. C'est pas arrivé souvent. Tu sais qu'il est revenu, lui, médaillé olympique, là. À ses premiers Jeux olympiques, il est médaillé olympique. Ce qu'on oublie, c'est qu'il y a des grands champions olympiques dans notre sport du passé, dont Marc Gagnon, qui n'ont jamais gagné une médaille à leurs premiers Jeux olympiques. Fait que tout est une question de perspective. Et lui, évidemment, parce que verbalement, à l'externe, il a mis la barre très haute, c'est sûr que il a frappé une réalité qu'il a eu dû confronter. Puis là, je pense que il va être probablement un peu plus mature dans l'approche de l'annonce de ses objectifs dans le futur.
0: Ouais, ça y est revenu dans la face, hein, pendant ces Jeux olympiques.
3: On entendait Mark Schreiber, qui est directeur haute performance, c'est lui qui gère en fait le programme canadien en courte piste. Et il m'a dit en terminant, il a dit que William Dangenoux, dans sa prise de décision, avait aussi en tête de laisser peut-être un peu plus de place aux autres patineurs canadiens qui vont s'exécuter lors de ces premières étapes.
0: Voilà, on veut éviter l'effet boomerang. Intéressant. OK, Julien, on écoute un peu de musique qui va rappeler des souvenirs?

0: un des immenses succès du groupe Muse, Uprising. Alors, si on écoute Muse, c'est parce que le groupe anglais, donne son nom au nouvel assistant virtuel de Meta.
1: Oui, ils ont été impliqués dans ce lancement-là un peu malgré eux. Plutôt ce mois-ci, leur pseudo sur Instagram, Muse, est devenu Muse Band. Alors, le groupe Muse, il y a des médias spécialisés qui ont vite compris. Ouais, Muse, c'est aussi le nom du nouvel assistant virtuel par intelligence artificielle de Meta, qui s'est donc finalement donné le droit d'aller récupérer ce pseudo-là pour en faire le compte officiel de son assistant virtuel. Puis tant pis pour le groupe. Eux, ils s'arrangeront puis ils rajouteront un qualificatif pour qu'on les retrouve.
0: Tâche-toi, mon oncle.
1: Exactement, ça illustre, bien dit, ça illustre, je trouve, l'importance que lui accorde Meta, dont l'image publique est fortement égratignée depuis quelques années par de multiples controverses. Son laxisme à l'endroit de la protection des mineurs, ses algorithmes qui, on le sait, sont conçus pour engendrer une addiction, ses lunettes connectées qui en sont venues à cristalliser une espèce de crainte de l'hypersurveillance. L'image publique de Meta est malmenée, et comme le remarqué le magazine The Verge plus tôt cette semaine, dans ce contexte-là, Muse, l'application, ça représente un peu, aux yeux du patron Mark Zuckerberg, une façon de réinventer la compagnie, de venir un peu étouffer cette mauvaise presse. C'est pour ça que Meta essaie d'en mettre plein la vue et fait autant de publicité sur Muse. Vous l'avez peut-être vu d'ailleurs sur vos plateformes, sur Facebook, sur Instagram, parce que Muse a été lancé il y a quelques jours au Canada et l'application a été largement promue hier à Meta Connect. Meta Connect, c'est un peu comme les keynotes d'Apple, c'est la présentation annuelle de l'entreprise où on présente ce qui s'en vient. Bon, c'est quoi Muse? C'est un assistant virtuel qui peut répondre à des commandes. Faire un achat, envoyer un courriel à votre place, trouver des billets de spectacle, par exemple. C'est ce qu'on appelle de l'IA agentique. Ça, c'est une intelligence artificielle qui peut, de façon autonome, se débrouiller pour accomplir une tâche. Voyez ça un peu comme le chapitre qui succède aux IA génératives, qui, bon, comme ChatGPT qui répond à nos questions avec du texte, avec des images. Là, c'est comme l'étape d'après parce que on est capable d'utiliser des applications dans votre téléphone pour accomplir une tâche que vous lui demandez. Ce qui ressort des présentations, c'est que Meta veut vraiment qu'on l'utilise, cet outil-là, qui est intégré à ses lunettes intelligentes. D'ailleurs, hier, Patrick, on a présenté une version des lunettes Meta Ray-Ban sans caméra pour calmer la grogne. On a entendu que les gens étaient peut-être un petit peu tannés, donc on a présenté une version avec des écouteurs seulement. Meta a donné à Muse un avatar, question de l'humaniser, une espèce de petit bonhomme souriant, fort attachant, qui est un genre de croisement entre un personnage de Pixar et un laboubou sans l'air machiavélique. On veut donner envie aux gens de l'utiliser. Ça fait sourire, mais il faudra voir si ça convainc les internautes de l'adopter. Je vois ce matin que l'application est numéro 1 au Canada sur l'App Store dans la catégorie des applications gratuites. Est-ce que cet engouement-là sera durable comme l'espère Meta? Faudra le voir dans quelques mois.
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0: Ulysse, rebonjour. On s'intéresse au secteur canadien des satellites ce matin. L'entreprise canadienne Telesat, avec laquelle le gouvernement canadien développe des projets, vous nous disiez qu'elle était en difficulté financière?
3: Oui, absolument. Il y a des informations qui sont avancées, qui ont été publiées dans les derniers jours, là, dans les sections affaires du Globe and Mail et de la presse, comme quoi, bon, ce chef de file dans la prestation de services de télécommunications qui est connu à l'échelle mondiale, là, qui est dans le secteur de l'aéronautique, dans le secteur des solutions informatiques pour les gouvernements dans le secteur maritime, bref, qui offre des services de télécommunications, est en difficulté financière. Il y a une sortie de l'entreprise là qui a annoncé comme quoi elle n'arrivera pas à rembourser ses créanciers, certainement dans les prochaines semaines. Il y a tout l'aspect, bien sûr, difficulté financière, on n'entrera pas dans les chiffres, mais je voulais le souligner ce matin parce que dans un contexte de guerre commerciale, mais surtout de cette volonté du Canada de s'affranchir sur le plan économique, mais également sur le plan de la sécurité nationale, hein, tout ce qui est question de défense, il sera intéressant de voir de quelle façon le gouvernement va s'inscrire dans ces difficultés financières-là. Parce que Telesat, c'est une entreprise canadienne, est à Ottawa, qui peut être présentée comme un pilier dans cette volonté du gouvernement de développer une plus grande autonomie. Elle l'a déjà fait avec plusieurs projets, là, penser à brancher le Canada, à SchoolNet, à d'autres projets, bon, certains sociaux, il y en a d'autres qui se trouvent dans le Grand Nord, qui relèvent du stratégique, hein. C'est elle qui soutient le système de communication de données du Grand Nord, qui permet de vraiment connecter, entre autres choses, Eureka, qui est un emplacement avec une base militaire. Donc, sur ce plan-là, ce sera intéressant de voir de quelle façon Ottawa pourrait venir, je vais pas dire à la rescousse, mais de quelle façon on va traiter ces entreprises-là qui sont des piliers pour la volonté du Canada de s'affranchir dans un contexte de guerre commerciale. Et je rappelle que dans le cas de Telesat, Ottawa a annoncé en grande pompe d'ailleurs la signature d'un contrat de 2,3 milliards de dollars à Telesat. C'était cet été. Pour quelle raison? Bien là, on veut mettre en place 70 nouveaux satellites pour couvrir le Grand Nord canadien. Et là, on tombe dans une grappe industrielle, c'est-à-dire que Telesat fait affaire avec des entreprises canadiennes, entre autres choses MDA Space qui a des usines dans la région de Montréal, entre autres choses. Donc, vous voyez, lorsqu'une entreprise si importante dans un secteur d'activité est affectée, a des problèmes financiers, ce sera très intéressant dans le contexte actuel de suivre la façon dont les gouvernements pourraient s'inscrire, je dirais, dans la suite des choses.
0: Ouais, notamment pour pas compromettre là ses ambitions.
3: Absolument.
0: En matière de défense. Diesel, pétrole, bon ben là c'est le prix du diesel qui atteint des sommets. Oui. Là, alors que le président américain menace de freiner l'exportation du carburant produit aux États-Unis.
3: Oui,
0: on voudrait garder ça pour soi. Là.
3: Ben c'est ça. Concernant la déclaration de Donald Trump, le temps va, on l'apprend. Le temps va nous dire ce qu'il y en est là dans les faits, mais pour le moment, ce qu'on en sait, selon les révélations, entre autres choses, qui ont été faites par Politico, c'est que l'administration envisagerait d'arrêter des exportations de diesel pendant une période de 90 jours. Par le fait même, la quantité serait plus grande aux États-Unis, et la logique économique étant que, bon, s'il y a plus de diesel aux États-Unis, le prix du diesel aux États-Unis pourrait baisser. Encore là, le temps nous dira ce qu'il y en est. Mais ce qui est une certitude, c'est qu'il y a augmentation à l'heure actuelle du prix du diesel qui se poursuit depuis des semaines. Vous le savez, on en a parlé déjà, le diesel, c'est pas un carburant comme les autres en termes d'impact sur l'inflation, parce que c'est le carburant qui est utilisé dans le secteur agricole, pour le transport également de marchandises sur la route, dans le secteur maritime dans une certaine mesure. Et je vous donne un exemple de ce qu'on constate. Si on s'intéresse à l'impact régional du diesel aux États-Unis, si vous prenez uniquement la Californie, le sud-ouest des États-Unis, la Californie, on est au-dessus, en termes d'augmentation, en termes de valeur par gallon, de la moyenne américaine. La moyenne américaine, c'est environ 6 $ le gallon. En Californie, on est à 8 $ le gallon. Ça, pourquoi je le souligne, c'est que la Californie, c'est un important exportateur de fruits, de légumes pour le Canada. C'est la région la plus importante en termes d'exportation pour le Canada. Donc, inévitablement, si vous prenez en considération le fait que la production agricole va augmenter, le transport également pour se rendre au Canada, inévitablement, il y a un effet domino qui va se faire ressentir ici, là.
0: Mais pourtant, parce que là, ça c'est étrange, il n'y a pas que des aspects ou des effets négatifs pour le Canada lorsque le prix des carburants est en hausse. Là, vous venez de nous parler d'un effet pervers.
3: Mais c'est ça.
0: Donc, hausse du coût des denrées alimentaires, ça c'est probable, ou en tout cas potentiel. Mais il y a des effets bénéfiques aussi?
3: Ben oui, parce que qui dit hausse du coût du diesel, ça découle inévitablement hausse du coût du pétrole. Dans ce cas-ci, hein, c'est le prix du pétrole a augmenté dans les dernières semaines. Et sur le plan fiscal, c'est important de le rappeler, la hausse des prix du pétrole est positif pour le Canada, c'est-à-dire que

0: La logique est la suivante. L'industrie pétrolière pèse lourd au pays. Les produits qui sont exportés, c'est en grande quantité. Donc, si on part de ce postulat-là, les pétrolières qui exportent vendent leurs produits plus chers. Donc, leur revenu est en hausse. Donc, par le fait même, les redevances sont plus élevées. Si vous pensez à des gouvernements comme l'Alberta, Ottawa... Et à partir de ce moment-là, bien inévitablement, il y a un effet. Et il y a une étude qui a été publiée vendredi, une étude de Desjardins, qui disait, par rapport à la dette, on y est gagnant au Canada en termes de fiscalité. On va chercher davantage de revenus que ce qu'on paie pour la dette.
1: Ulysse, on s'arrête là-dessus. Je vous remercie beaucoup.
0: C'est un plaisir.
1: Mais on se reparle demain.
0: Absolument.
1: Véronique.
2: 25 morts à la sortie du tunnel, juste avant l'échangeur Anjou. Soyez prudents, on a des débris dans la voie de gauche. On a aussi un beau soleil qui s'est levé ce matin. On aura une autre magnifique journée. Ça grimpera jusqu'à 21 degrés. Il a fait 20 hier, jusqu'à 22 demain. On maintient le beau temps en place. À peine un peu plus de nuages à l'arrivée de la fin de semaine. Il fait toujours 8.
1: À peine.
2: À peine.
1: Vous soufflerez dessus, là, puis ils vont se tasser. Bon.
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8: Débat des chefs de la campagne au Québec. Les tarifs, le coût de la vie, l'immigration et le référendum au cœur des échanges.
9: Cette élection-là, elle est référendaire.
10: Le sens, c'est de devenir un pays et ce moment s'en vient, il viendra.
11: Il y a 27% des gens qui voteraient oui. Pourquoi vous voulez envoyer le Québec dans le mur?
8: De nouvelles révélations dans l'affaire Télisson-Aurélien. Après l'IA, l'auteur maintenant visé par des allégations de plagiat.
12: C'était pas le seul texte, celui qu'on avait publié dans la presse, qui était truffé de plagiat.
8: Et des centaines de fausses déclarations pour des rabais gouvernementaux sur des billets d'avion ont échappé à la surveillance du ministère des Transports du Québec.
13: On a renforcé nos contrôles, nos mécanismes de contrôle à l'interne.
8: Bonjour, ici Mathieu Bellumeur. Bienvenue au Radio Journal. À une dizaine de jours des élections, les chefs des cinq principaux partis ont pris part hier au dernier débat de la campagne électorale sur les ondes de Radio-Canada. Ils ont abordé les grands enjeux comme la santé, l'économie, l'immigration et la souveraineté. Mathieu Goyer résume la soirée.
14: Que le débat commence.
15: C'est déjà un incontournable, mais dans une course aussi serrée, le troisième et dernier débat de cette élection marque un point tournant. Avec le coût de la vie, la santé est au cœur des préoccupations des Québécois. Quel avenir pour Santé Québec? Paul Saint-Pierre Plamondon du PQ et Éric Duhaime du Parti conservateur veulent l'abolir.
16: Les missions que Santé Québec qui sont utiles vont être conservées.
17: Tout le monde est en train de défendre le système. C'est ça le problème. Ces gens-là ne croient pas à la concurrence.
15: Le débat sur les structures rate la cible, réplique Christine Fréchette de la CAQ et Ruba Gazal de Québec solidaire qui défendent la création caquiste.
18: Il y a encore beaucoup de travail à faire, j'en suis fort consciente. Il faut voir également qu'il y a eu des avancées.
19: Les réformes de structure ne donnent pas de
17: soutien.
15: Thème central des premiers jours de la campagne, la guerre commerciale avec les États-Unis s'est aussi imposée. Christine Fréchette s'est retrouvée au centre des attaques. Ses adversaires reprochent au gouvernement sortant d'avoir mal préparé l'économie du Québec.
20: Il existe une autre façon de gérer les relations canadiennes où le premier ministre Legault ne s'intéressait d'aucune façon à ce qui se passait dans le reste du Canada.
21: La demande du Québec, c'était d'éviter à tout prix les contre-tarifs mur à mur, dollar pour dollar.
18: Pas du tout.
15: Le retour à l'équilibre budgétaire sera difficile. Tous les partis promettent de réduire le nombre de fonctionnaires sans affecter les services publics. Seul Ruba Gazal s'engage à ne pas couper.
22: Tous les partis vont faire de l'austérité. Le seul qui ne veut pas en faire, c'est Québec solidaire.
15: C'est Éric Duhaime qui veut aller le plus loin.
17: On ne fait pas exprès pour enfranchiser la vie du monde et pour augmenter le coût de la vie.
15: Et réduire de 20 000 le nombre de fonctionnaires tout en coupant dans la réglementation. C'est sur l'avenir du Québec que le débat s'est le plus animé.
9: Cette élection-là, elle est référendaire.
15: La promesse du PQ de tenir un référendum après le départ de Donald Trump à la Maison-Blanche a donné lieu aux échanges les plus tendus.
21: Il y a le camp du pessimiste. Écoutez le ton de la voix. Vous, c'est le camp du pessimiste et de la
18: hâte. S'il y en a 70 % des Québécois qui n'en veulent pas de référendum, eh bien, dans notre formation politique, on a des gens qui n'en veulent pas.
15: Les débats sont maintenant terminés. Les chefs n'ont plus que 12 jours pour terminer de convaincre les électeurs. Avec encore 40 % d'indécis, rien n'est joué. Ici Mathieu Goyer, Radio-Canada. Montréal.
8: Et les chefs reprennent la route ce matin après ce troisième et dernier débat. La caquiste Christine Fréchette va rencontrer des citoyens à Trois-Rivières en avant-midi. Paul Saint-Pierre Plamondon du PQ doit s'entretenir avec la mairesse de Montréal. Le libéral Charles Milliard, lui, sera à Sherbrooke, alors que la solidaire Ruba Gazal sera à Québec pour une rencontre avec le maire Bruno Marchand. Éric Duhaime du Parti conservateur sera dans la région de Nicolet-Bécancour. La controverse autour de l'auteur Télisson Aurélien continue de prendre de l'ampleur après des allégations de recours à l'intelligence artificielle pour l'écriture de son roman « Succès, c'était ça ou mourir ». Voilà que l'auteur fait maintenant face à des allégations de plagiat pour au moins 5 textes publiés dans différents médias. Jean-Philippe Robillard est en studio. Ce sont de nouvelles révélations que sa maison d'édition dit prendre au sérieux.
0: Oui, les éditions du Boréal qui changent de ton, Mathieu, après avoir défendu l'auteur dans un premier temps, la maison d'édition affirme maintenant à la lumière de ce qu'ont découvert nos collègues des décrypteurs, qu'elle prend les allégations qui ciblent Télisson Aurélien très au sérieux. Elle soutient qu'il y a des efforts qui sont déployés avec l'auteur et à l'interne également pour faire la lumière sur ces accusations d'utilisation de l'intelligence artificielle dans l'écriture de son roman en succès, là, c'était ça ou mourir.
8: Et revenons justement sur ce qui a été révélé hier en fin de journée par l'équipe des décrypteurs.
0: Oui, ce qu'ils ont constaté, c'est qu'il y a au moins 5 chroniques et textes d'opinion qu'a publié l'auteur en 2012 et 2013 dans des médias au Québec et en France qui ont été en partie copiés, plagiés de textes d'autres auteurs, d'autres médias dans le monde. Je vous invite à écouter Nicolas De Rosa de l'équipe des décrypteurs.
1: Un exemple, une lettre ouverte publiée dans la presse en 2012 qui reprenait des passages complets d'un article publié dans le média anglophone The Philippine Star quelques jours plus tôt. Il y a 3 textes qui ont été publiés sur le site web de RFI, des billets de blog également qui avaient des pratiques semblables. Dans ce cas-ci, c'était également traduit du portugais.
0: Alors, il y a des textes qui ont été publiés, notamment, on l'a entendu, à RFI, mais également dans la presse. En 2012, Radio-Canada a également décerné un prix à l'auteur pour un récit dont la moitié des phrases et des paragraphes, selon ce qu'ont découvert nos collègues des décrypteurs, qui ont été tirés d'un livre qui a été publié en 1960. Radio-Canada ne souhaite pas, pour le moment, commenter cette affaire.
8: Merci, Jean-Philippe.
0: Merci, au revoir.
8: Plus de 800 fausses déclarations auraient été produites chez le transporteur aérien Air Liaison dans le cadre du programme d'accès aérien aux régions, le programme PAR, qui offre des billets d'avion à rabais pour voyager à travers les régions éloignées du Québec. Air Liaison a su profiter du manque de surveillance du ministère des Transports pour tirer injustement profit de ce programme destiné aux particuliers et non pas aux entreprises. De l'émission Enquête, voici le reportage de Maude Montembeau.
2: On va le mettre en premier.
23: Chaque fois que Léa et le petit Cohen veulent voir leur famille dans un village voisin en Basse-Côte-Nord ou ailleurs au Québec, ils doivent prendre l'hélicoptère ou l'avion. Le PAR, le programme d'accès aérien aux régions, leur offre des rabais de 50 à 85.
24: Et on est arrivé!
23: Il faut que le déplacement soit fait pour des raisons personnelles. C'est interdit dans un cadre professionnel. Et pour avoir le rabais, c'est simple, on déclare respecter les conditions. Ensuite, ça se règle en un clic. 2800 fausses déclarations auraient passé sous le nez des fonctionnaires, ça dépasserait 1 300 000 $. Au ministère des Transports, le PAR est sous la supervision du directeur Kevin Bouchard depuis avril dernier.
24: Excusez l'expression, mais c'est pas une passoire, là, votre programme. Là. Qu'est-ce que vous faites pour surveiller ça?
25: Bien, on a renforcé nos contrôles, nos mécanismes de contrôle à l'interne.
23: Le programme devait coûter 55 millions en 2025-2026. Le ministère avait promis que cette enveloppe serait fermée. Mais ce montant a bondi de 33 % pour atteindre 83 millions.
25: J'ai pas d'explication à ça exactement. Il y a une popularité, il y a plus de demandes.
23: Le programme PAR doit se terminer le 31 mars 2027. Ici Maude Montembeau, Radio-Canada, Montréal.
8: Un juge a ordonné durant la nuit de rétablir l'accès à la Maison-Blanche à CNN, MS Now et Politico, trois médias chassés par Donald Trump la semaine dernière. Le juge estime que cette exclusion sans préavis a probablement violé leurs droits constitutionnels et ordonne la restitution immédiate de leurs accréditations pour deux semaines, sans toutefois trancher sur le fond de l'affaire. Déjà, le président a indiqué qu'il allait faire appel de la décision. Et Donald Trump va recevoir aujourd'hui le président chinois Xi Jinping à la Maison-Blanche. Le président a accueilli en grande pompe hier soir son homologue à son arrivée à l'aéroport. Avant même leur rencontre, le secrétaire américain au Trésor a annoncé une prolongation de la trêve commerciale entre les deux pays jusqu'en janvier. Compte rendu de notre correspondant en Asie, Philippe Leblanc.
3: C'est au son de la musique militaire que le président chinois Xi Jinping a posé le pied sur le tapis rouge à sa sortie de l'avion. Donald Trump s'était rendu en personne à la base aérienne Andrews pour accueillir le dirigeant étranger. Les présidents des deux plus grandes économies de la planète vont se retrouver ce matin pour des pourparlers qui auraient porté fruit avant même d'avoir commencé. Sur les ondes de Fox News en soirée, le secrétaire américain au Trésor, Scott Bessent, a affirmé que Washington et Pékin vont prolonger jusqu'en janvier prochain la trêve commerciale qui devait venir à échéance le 10 novembre. Cette prolongation, que Pékin n'a pas encore confirmée de son côté, suspendrait l'escalade des tarifs américains ainsi que l'imposition de restrictions chinoises sur les exportations de terres rares. Scott Bessent suggère aussi de créer un mécanisme de dialogue entre les deux puissances sur les risques liés à l'intelligence artificielle. Il précise que les deux pays pourraient ainsi se prévenir d'incidents touchant leur sécurité nationale. Outre le commerce et l'intelligence artificielle, les sources de tension qui continuent d'opposer la Chine et les États-Unis, dont la vente d'armes américaines à l'île démocratique de Taïwan, devraient être au menu des discussions entre les présidents Xi Jinping et Donald Trump. Ici Philippe Leblanc, Radio-Canada, Taipei.
8: Voilà, c'était le Radio-Journal. Ici Mathieu Bellumeur, au nom de toute l'équipe. Merci d'être à l'écoute. Bonne journée.

0: 6h10, non, 7h, et voyons, ça n'a pas de bon sens.
1: Voyons, Patrick, vous reculez dans le temps.
0: Je recule avec l'heure, je recule avec les jours, je recule avec les dates, même avec les saisons. J'ai pas fait ça plus tôt cette semaine.
1: Ben, peut-être.
0: On dirait que je veux pas avancer.
2: C'était avancé.
0: Qu'est-ce que vous avez dit?
2: On avançait plutôt cette semaine.
0: Ah oui, j'ai fait le contraire.
2: On débarquait à l'automne plus vite.
0: Décidément, j'ai peut-être une petite difficulté avec le moment présent.
1: Disons ça comme ça. Vous commencez donc le café?
0: Oui, c'est vrai, vous avez raison. Ah là là. OK, j'allais vous dire qu'il est 7h10, que Chantal est avec nous. Chantal Hébert, Sébastien aussi, Sébastien Beauvais. On va parler avec Steve Waterhouse. Il est consultant en cybersécurité, chargé de cours à l'Université de Sherbrooke, ancien sous-ministre adjoint à la cybersécurité du côté du gouvernement du Québec. Et on veut parler là, de ce qui a été dit hier par le premier ministre de l'Australie. Je ne sais pas si vous avez entendu ça. Révélation au choc hier soir en marge de son passage aux Nations Unies. Il a parlé d'un agent, d'un programme autonome qui a réagi de sa propre initiative ou en tout cas sous sa propre impulsion et qui aurait donc réussi à accéder à des données statistiques sur la santé des Australiens en juin 2026. Une autre crainte là, liée à l'intelligence artificielle. Ce sera à 7h35, 7h50, on reçoit le vice-président information et éditeur adjoint de la presse, François Cardinal, concernant l'affaire Télisson Aurélien. Certains de ces journalistes là, mènent des enquêtes là, de manière assez assidue depuis lundi. Véronique, le soleil, les petits nuages, là. Voyez-vous, on a soufflé dessus, puis
1: oui,
0: ils se tassent, là.
1: Ils sont partis.
0: On voit les rayons du soleil.
1: Bon, on va les voir de façon assez présente aujourd'hui et demain. Donc, le soleil est bien généreux. Fin d'après-midi, vendredi, un petit peu plus de passages nuageux. Nuageux éclairci samedi. Et très, très faible probabilité d'une averse pour les régions plus au sud dimanche. Parce que notre anticyclone va s'affaiblir un peu. Il y a un gros système qui remonte la côte est américaine. Donc, l'anticyclone étant moins fort et un peu plus au nord, ça va permettre un débordement nuageux. Côté température, 8 degrés encore à cette heure-ci. Ça prend du temps avant de décoller là, les températures. On a atteint 20 hier, on atteindra 19 à 21 aujourd'hui. 20, 22 demain, on se promène autour de ça toute la fin de semaine aussi. Donc vraiment des températures très agréables. C'est vrai que les nuits sont fraîches, mais 8, c'est quand même normal pour cette période-ci de l'année. On est plus près de zéro en secteur montagneux. Côté circulation, métro REM-EXO, tout va bien. Les entraves en lien avec les mondiaux de vélo, c'est un copier-coller de la journée d'hier. Donc pas d'entrave au centre-ville, pas d'entrave du côté de l'île des Sœurs. Les fermetures, c'est depuis 6h ce matin jusqu'à 18h15. Parcours autour de la montagne principalement. Mais comme Saint-Urbain est fermé entre Mont-Royal et Avenue des Pins, ça amène beaucoup de monde là, sur la rue Saint-Denis. Et Côte-des-Neiges,

0: C'était vraiment un long délai hier, là, deux fois plus long qu'à l'habitude entre Sherbrooke et Queen Mary. Donc, évitez peut-être le secteur là de ce côté-là aujourd'hui. Dans l'ensemble, les traversées de la Rive-Sud, c'est assez complet. La vingtaine de minutes en moyenne, on avait un accident en fin de traversée du côté du pont Jacques-Cartier. C'est déplacé. Et sur la couronne nord, on a un accident. C'est la 25 sud, juste avant le pont de l'île Saint-Jean.
1: Chantal Hébert.
2: Chantal, bonjour.
3: Bonjour.
2: Ce dont on parle beaucoup là, depuis hier, surtout hier soir, c'est cette entrevue de Mark Carney au New York Times dans laquelle il avoue qu'il a pris quand même relativement au sérieux cette intention de Donald Trump de faire du Canada le 51e État au point où il a évalué militairement qu'est-ce que ça pouvait vouloir dire.
3: Oui, c'est toujours intéressant quand les premiers ministres ou les politiciens canadiens donnent de longues entrevues à l'étranger parce que parfois on apprend des choses qu'on n'a pas appris.
2: Qu'on n'a pas réussi à leur soutirer ici.
3: Il faut dire que M. Carney ne multiplie pas les entrevues, les longues entrevues au Canada ces derniers temps. Il n'a pas été ici beaucoup, mais en plus, il n'en a pas donné beaucoup. On attend encore d'ailleurs un discours au Parlement où il nous parlerait des suites de la guerre tarifaire ou un discours qui ressemblerait à ceux qu'il prononce quand il va aux Nations Unies ou à l'Union européenne.
2: Un discours à la nation.
3: Ouais.
2: La citoyenne en vous.
3: La citoyenne en moi.
2: Espère un discours de son premier ministre.
3: La citoyenne en moi aurait effectivement imaginé un discours à la nation quand on a rompu les négociations avec les États-Unis sur la suite de la guerre tarifaire. Mais cela dit, donc, M. Carney se fait demander s'il a pris ça au sérieux et révèle qu'effectivement, il considère que ça fait partie de son travail d'explorer même les scénarios extrêmes et de se préparer en conséquence et que donc, il a examiné ou fait examiner le scénario d'une invasion militaire américaine. Le Globe and Mail en avait déjà parlé un peu, effleuré le sujet, et ce qu'on a appris du Globe and Mail, via des sources évidemment, c'est pas le premier ministre qui l'a dit, et ça vous surprendra pas, là, mais c'est que la conclusion de l'exercice, c'était un peu que la meilleure défense, ce serait de s'inspirer de l'exemple de l'Afghanistan lors de ces conflits contre l'URSS à l'époque et éventuellement les États-Unis, c'est-à-dire des actions style guérilla, là. On peut remonter aussi à la guerre du Vietnam, au Viet Cong. Donc, l'armée canadienne, avec raison, exclut le scénario, si on en arrivait là, du champ de bataille où on enligne l'armée canadienne devant l'armée américaine. On n'en est pas là. Mais effectivement, on serait plus dans la résistance civile ou militaire, mais qui ne se passerait pas par des canaux qu'on peut imaginer comme très ordonnés. Monsieur Carney a quand même précisé que c'était un scénario extrême, et que c'est le genre de scénario extrême contre lesquels, dit-il, on se prépare pas, mais il faut quand même les garder en tête parce que le jour où ça arrive, même si on pense que ça arrivera jamais, on veut quand même avoir une idée d'où on peut aller à partir de là. Il a aussi dit dans la même entrevue, pour vous rassurer, là, c'est qu'il avait toujours des bonnes relations avec Donald Trump et qu'il se parle régulièrement. Je vous le rappelle, on ne reçoit pas souvent ce communiqué du bureau du premier ministre qui dit « Mark Carney s'est entretenu avec le président des États-Unis ». Pourquoi? Parce qu'on comprend que les deux hommes se parlent dans un contexte beaucoup moins formel via leur cellulaire et on n'en sait pas plus long. Monsieur Carney a aussi dit « Moi, je préfère être très ferme et très clair dans mes intentions quand je parle au président américain. » Il a expliqué au New York Times que le Canada voulait toujours faire affaire avec les États-Unis, mais quand, dans les circonstances, on était aussi engagé et c'était du long terme à être moins dépendant de leur économie. Alors, une entrevue intéressante qui est facilement disponible parce que beaucoup de gens l'ont mis sur X en cadeau. Donc, pas besoin d'être un abonné du New York Times pour avoir accès à cet article-là. C'est comme ça que je l'ai lu.
2: Oui, parce qu'effectivement, sinon, en temps normal, là, c'est assez difficile d'accéder à ce contenu. Sinon, les parlementaires canadiens accrois à l'intelligence artificielle, qu'est-ce qui s'est passé?
3: Là, c'est ma journée. Hein? Alors, je suis allée aussi sur le site de l'Économiste, et c'est franchement fascinant puisqu'on parle beaucoup d'intelligence artificielle. Ce que des économistes ont fait, c'est qu'ils sont allés dans le Hansard de pays qui ont une tradition parlementaire, tous anglo-saxons en passant, de la Nouvelle-Zélande en passant par le Pays de Galles jusqu'à l'Australie. Et eux, c'était spécifiquement sur la Grande-Bretagne et sur Westminster. Et ils voulaient savoir, en passant, les versions électroniques des discours, combien de discours étaient le produit de l'intelligence artificielle plutôt que du génie des élus qui s'étaient exprimés. Or, le Canada remporte à peu près la palme. Un discours sur cinq sur la période étudiée prononcé à la Chambre des communes au Canada, au Parlement canadien, c'était un discours qui était écrit par l'intelligence artificielle. Ça nous met en haut de palmarès, juste à côté de l'Australie, qui nous bat de 1% à peu près. Pour comparaison, aux États-Unis, c'est 15% des discours, et en Grande-Bretagne, c'est entre 5 et 10%. Alors, ce que je vous prédis, parce que eux, ils sont allés très loin, ils nomment même les élus britanniques qui s'en servent le plus, y compris certains qui disent non, c'est pas vrai, j'ai pas fait ça. Ouais, sauf que à un moment donné, quand on met, c'est toujours le même principe. Si on met le discours de Monsieur X à côté de Madame Y, et que Monsieur X, ça sort 100% IA, Madame Y, ça sort 100% humain, et il faut conclure qu'il y a une différence entre les deux discours. Je vous prédis que cet article va inspirer des journalistes canadiens qui, sans doute, prendront un tour pour eux aussi faire l'exercice, mais
2: on veut
3: des noms.
2: En écho notamment à cette affaire là, Télisson Aurélien, ça va être effectivement là, c'est une invitation claire à faire l'exercice.
3: Ouais, et je crois que ces exercices vont se multiplier, mais ensuite on pourrait avoir un débat à savoir est-ce que c'est une mauvaise chose pour un député de mettre ses idées soumettre ses idées à l'IA pour en tirer un discours. C'est un autre débat.
2: Ça dépend si ça transforme les idées. Oui, je dirais que c'est un problème.
3: Mais là, je vous dirais que si un élu fait ça et que le résultat qu'il prononce transforme ses idées, on espère qu'il ou elle s'en apercevra avant de le prononcer.
2: Ben, c'est parce que c'est ça la question face à cette intelligence artificielle.
3: Absolument.
2: Là, je veux bien croire que ça calcule, ça fait des recherches à notre place, ça calcule à notre place. Là, Julien nous expliquait là qu'avec le nouvel assistant, comment vous avez appelé ça, Muse, là, comment ça s'appelle?
1: Exact, Muse de Meta, oui.
2: Ouais, bon, ça va faire des actions à notre place, mais là, bientôt, ça va penser à notre place et parler à notre place.
3: Alors, Monsieur Carney, qui fait d'excellents discours, un jour, quelqu'un pourrait mettre la version virtuelle de son discours sur les plaines d'Abraham, qui était effectivement un petit peu à côté de la coche, versus le discours de Davos et le discours de l'Union européenne. J'aimerais voir les résultats, considérant que le discours des plaines d'Abraham a été rédigé apparemment dans l'avion alors qu'il y avait un déficit de sommeil du premier ministre. On va avoir des heures de plaisir avec ça.
2: C'est sûr. Et soulignons que le débat sur le projet de loi C-39 commence. Là.
3: Le débat a commencé. Monsieur Poilievre a pourfendu le projet de loi C-39 et ne s'est pas prononcé à savoir s'il allait l'appuyer ou pas. Le NPD le bloque beaucoup plus clair, son compte. Et en passant, parmi les dispositions qui disparaissent grâce à ce méga projet de loi, il y avait cette limite de 5 ans qu'on avait mis dans le premier projet de loi C-5. En disant, on a des mesures d'exception, ça sera renouvelé ou pas après 5 ans. On lève le verrou. Alors, en clair, on se dit, on pourra continuer jusqu'à ce qu'un gouvernement décide de faire autre chose. C'est clairement le gouvernement qui se donne de plus en plus de marge de manœuvre à l'extérieur du Parlement.
2: Chantal, un gros merci. On se reparle, nous, la semaine prochaine.
3: D'accord,
2: bye bye.
3: Au revoir.
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2: Monsieur Beauvais s'installe à notre table de travail.
5: Bonjour,
2: Monsieur Beauvais,
5: Patrick.
2: Bonjour. Alors, on est au lendemain du troisième et dernier débat de la campagne électorale. C'était diffusé hier soir sur les ondes de Radio-Canada, animé, modéré.
5: Oui.
2: Modéré, c'est pas le mot là, mais il a agi comme modérateur.
5: Pas un travail facile.
2: Non, par Patrice Roy, c'était plutôt réussi. Pas de gagnant clair, mais des objectifs atteints.
5: Voilà, les attentes étaient élevées au moment où 40% des gens dans les sondages disent qu'ils magasinent encore leur chef ou leur parti politique. Donc pas de gagnant clair comme vous le dites, mais pas de perdant clair non plus. Puis ça c'est important de le dire. Il y a personne qui a vraiment trébuché. Il n'y a pas eu de chaos. Donc au sens où un chef s'est particulièrement démarqué dans le bon sens ou dans le mauvais sens, il n'y a pas de gagnant. Chacun peut dire donc donc qu'il a atteint des objectifs. Et notre analyse ce matin peut porter en partie sur qu'est-ce que chacun voulait faire et qu'est-ce que chacun a réussi à faire. De façon globale, on verra dans les sondages à venir s'il y a des grands mouvements dans les intentions de vote, mais a priori, le débat d'hier change pas grand-chose. A priori, on verra ce que les Québécois disent dans les sondages. Paul Saint-Pierre Plamondon, c'est le meneur dans les sondages, donc on s'attendait à ce qu'il soit la cible des attaques hier. Son objectif, c'était de parler du bon gouvernement qu'il pouvait former, puis de garder son calme. Ça a été le cas, en particulier quand il a été question de l'indépendance. On comprend qu'il veut faire un référendum coûte que coûte, là, je pense que c'est clair, ça. Gouvernement minoritaire, majoritaire, mauvais, bon sondage, il veut aller de l'avant. Il en fait une question de conviction, de principe. Il dit qu'il a choisi le camp de l'ambition, le camp du courage, de l'espoir. Il fait confiance à l'intelligence des gens. Il a critiqué l'autonomisme de la Coalition Avenir Québec qui n'a rien donné depuis 8 ans. Bref, il était dans un canot sur une rivière. Il passait des rapides. Il a été éclaboussé un peu, mais il n'a pas chaviré. Donc, c'est mission accomplie pour Paul Saint-Pierre Plamondon. Il devait même avoir un sourire en coin à un moment donné quand Rouba Gazal, Éric Duhaime et Charles Millard se chicanaient ou débattaient sur l'avenir du Québec et bouffaient des minutes de la discussion sur l'avenir du Québec. Donc, mission réussie pour Paul Saint-Pierre Plamondon. Charles Millard, c'est de mieux en mieux à chaque fois. Le problème de Charles Millard, c'est qu'il n'y aura plus d'autres fois.
2: Manque de temps évident, là.
5: Exact. Mais je rappelle, il essaie de faire en 3 mois ce que quelqu'un de normal, un politicien normal, fait en 3 ans. Donc, l'objectif, se présenter comme le seul vrai fédéraliste et incarner le changement. Il a lancé quelques bonnes lignes. Il a probablement eu la meilleure ligne de la soirée quand il a dit à Christine Fréchette, il y a 2 choses qui marchent mal au Québec, c'est l'économie et l'immigration. Et vous avez été ministre des deux. Donc ça, c'était vraiment une bonne ligne probablement préparée. Sur l'avenir du Québec, il a dit qu'il avait 4 nuances de oui devant lui, en référence à Éric Duhaime, Christine Fréchette, Paul Saint-Pierre Plamondon et Rouba Gazal. À PSPP, vous avez pas le monopole de la passion. Moi, je suis passionné par le Québec. Donc, un peu de passion, un peu de oomph là, de Charles Millard. Il a commencé en disant que l'élection qui s'en venait était une élection référendaire. C'est un peu plus difficile quand il est question d'élaborer sur son fédéralisme. Il dit qu'il veut rapatrier les pouvoirs pour les travailleurs temporaires. Il veut des investissements en défense. Mais il dit que le Québec est bien à l'intérieur du Québec, du Canada, parce que c'est un gage de stabilité, d'influence, de prospérité. Un peu creux, là. Mais encore, qu'est-ce que ça veut dire, M. Millard? Ça, il a un peu de difficulté à définir. Il a été un peu coincé par Éric Duhaime sur Northvolt. Il a dit, je ne m'excuserai pas d'avoir appuyé le projet de Northvolt. Bref, il est dans le train, Charles Millard, alors qu'on a l'impression qu'avant les débats, il était sur le quai de la gare, puis il attendait le train, mais là, il est monté dans le train. Où le train va-t-il le mener? On verra bien. Oui. On espère qu'il déraillera pas pour lui. Mais disons qu'il est dans le train, ce qui est déjà pas si mal dans son cas. Christine Fréchette, elle voulait avoir l'air d'une première ministre, avoir l'air moins agressive, éviter de tomber dans le bilan des 8 ans de la Coalition Avenir Québec. Parfois, elle est moins embarquée dans les débats. Je sais pas si vous avez remarqué, elle regardait la caméra puis elle essayait de s'adresser directement aux gens. Donc, parce qu'elle est un peu moins forte quand il est question de débat.
2: Puis elle, ouais, arrivait... elle a moins le sens de la répartie.
5: Exactement. Elle arrivait un peu affaiblie aussi. L'idée, le fait que Ottawa l'a pas consulté pour baisser des impôts sur les investissements au pays, ce qui a un effet sur les finances publiques au Québec, la privatisation de Montréal-Trudeau aussi, l'aéroport, elle a pas été consultée, Olivier Primo, son ambassadeur auprès des PME, qui dit qu'il est conservateur, mais que par défaut, il va voter pour la Coalition Avenir Québec. Donc, elle est un peu affaiblie par les temps qui courent, elle est sur une pente descendante, et on comprend que le format, comme vous l'avez dit, dans ce format-là, elle est pas si à l'aise que ça, mais elle a mieux fait que dans les 2 premiers débats. Elle s'est concentrée sur ce qu'elle a fait comme première ministre, ce qu'elle veut faire aussi. Elle est revenue avec son slogan PSPP, Éric Duhaime, c'est souveraineté, austérité, qu'elle se présente comme ayant un agenda économique et pas référendaire, mais elle est parfois restée technique. Elle, c'est comme si elle est dans le métro, là, puis elle est arrivée au terminus, puis là, elle cherche la sortie, parce qu'elle veut sortir de cette phase-là de débat, puis elle veut retourner sur la route où elle est un peu meilleure que dans les débats.
2: Voilà, Éric, donc...
5: Éric Duhaime,
2: quelques
5: Bogazal.
2: Mots sur lui, là.
5: Moi, Éric Duhaime, je le définis comme la mouche du coche, le tannant, celui qui veut brasser un peu. Son objectif à lui, c'est de rester dans son personnage, de brasser le modèle québécois, de pas faire de grosses gaffes, parce qu'il a réussi à attirer l'attention dans les 2 premiers débats, de passer un message simple et concis. Par exemple... Élise et nous, on va être les chiens de garde de l'Assemblée nationale. Il faut cesser l'orgie de dépenses. C'est des citations, évidemment. Donnez-nous une forte représentation de députés pour bloquer l'obsession référendaire. Et à la réplique de Charles Millard qui disait « Je suis en face de quatre nuances de oui quand il est question de la souveraineté », M. Duhaime a répliqué à M. Millard en disant « Vous, vous êtes une nuance du Parti libéral du Canada », ce qui était aussi quand même une bonne réplique. Il a qualifié Paul Saint-Pierre-Plamondon de référendiste. Donc lui, c'est le turbulent sur la banquette arrière dans l'auto, là, puis qui dit « On arrive-tu, puis qu'il brasse, puis qu'il tape un peu sur les nerfs, mais il joue son rôle, dans le fond, de un peu d'opposition.
2: Donc, oui, avec des messages, somme toute, assez courts, assez clairs et assez marquants.
5: Est-ce qu'ils tiennent la route, ces propositions, c'est ça? Mais en même temps, on porte un peu moins attention parce qu'il le dit lui-même, il ne formera pas le prochain gouvernement.
2: C'est ce que j'allais dire, il ne gouvernera pas.
5: Voilà, la question, c'est est-ce qu'il va avoir 8, 10, 12, 15, 20 députés? C'est ça la question pour Éric Duhaime. Finalement, Rouba Ghazal, l'objectif, garder le sourire, avoir être

0: l'instant, elle n'a pas les deux mains sur le volant, donc c'est pas elle qui décide exactement où elle va se rendre.
1: Et donc, pour la suite de la campagne, c'est ce que j'allais vous demander. On est à, si on inclut la journée d'aujourd'hui, il reste exactement 12 jours de campagne. Et ça, c'est en oubliant qu'il y a des gens qui vont aller voter dès cette fin de semaine. Alors que, donc, pour certains électeurs, on est dans le sprint final. Qu'est-ce que ça veut dire, là? Où est-ce qu'on s'en va?
0: Alors, je vous pose la question. Est-ce que ça va être une campagne électorale ou une campagne référendaire? Parce que on a l'impression que d'ici la fin de la campagne électorale, il sera beaucoup question de référendum. En fait, c'est la planche de salut des adversaires de Paul Saint-Pierre Plamondon. C'est un peu son talon d'Achille. La crainte que certains ont, légitime ou pas, qu'il y ait un référendum au Québec et que le fait de donner un gouvernement majoritaire à Paul Saint-Pierre Plamondon va lui permettre donc d'aller de l'avant avec ce gouvernement majoritaire, avec ce référendum. Paul Saint-Pierre Plamondon vise le gouvernement majoritaire, puis c'est parce que ça lui donnerait les coups des franges, mais c'est un couteau à double tranchant parce que en ce moment, on a l'impression que le référendum le ralentit un peu, qu'il pourrait être plus élevé dans les sondages et dans les appuis s'il ne voulait pas tenir le référendum. Donc, il y a des gens qui vont peut-être se dire au cours de la prochaine semaine, moi, j'aime bien Paul Saint-Pierre Plamondon, je veux lui donner la chance de former le prochain gouvernement, mais je veux pas de référendum, donc je préférerais qu'il soit minoritaire. Alors, c'est possible, il y a un danger, il y a un risque pour Paul Saint-Pierre Plamondon qu'il perde des appuis au cours de la prochaine semaine. Il va falloir qu'il soit habile. Et pour Charles Milliard du Parti libéral, dans une certaine mesure pour Christine Fréchette aussi, attendez-vous à ce qu'il revienne avec la question du référendum pour taper sur ce clou-là et imprégner dans l'esprit de l'électeur qu'il peut y avoir un danger avec le référendum à venir. Donc, ça va donner une troisième période. Moi, je compare ça à un match de hockey. Là.
1: C'est la campagne électorale. Donc là, la deuxième est finie?
0: La deuxième est finie. Tout le monde est rentré au vestiaire, on prend sa douche, on se lave, puis on repart sur la route.
1: Il n'y a pas de prolongation en élection?
0: Ben, en principe, il n'y a pas de prolongation, quoique... C'est pas impossible que le soir du 5 octobre, rendu à minuit le soir, on soit pas capable de vous dire qui va former le prochain gouvernement parce qu'il va y avoir des luttes tellement serrées puis une division du vote qu'on pourrait, c'est théorique puis je pense pas que ça va arriver, mais c'est théorique, on pourrait se coucher sans vraiment savoir qui forme le prochain gouvernement ou s'il est majoritaire ou minoritaire, tellement ça peut être serré dans certains cas.
1: Vous serez avec nous d'ailleurs le lendemain, le 6?
0: Oui, là j'ai 4 heures de sommeil dans le corps. Le 6, je m'attends à en avoir moins encore.
1: Ben, vous êtes frais comme une rose.
0: Est-ce que je peux venir dormir dans votre studio?
1: Vous pouvez tout à fait dormir dans le studio. On peut vous installer un petit lit de camp si vous voulez. Il n'y a pas de problème.
0: Très bien. Merci, vous êtes accueillant.
2: Sur le piano, peut-être.
0: Sur le piano.
1: Ah oui. Sur le piano ou sur le piano.
0: Pas sûr.
1: OK, Sébastien, merci. Bonne journée. 7h31, on enchaîne avec les actualités régionales. Mathieu Bellumeur, la ville de Montréal a sous-estimé les risques sanitaires du parc éponge Pierre Bédard. Ça, c'est situé dans l'arrondissement Mercier-Hochelaga-Maisonneuve.
3: C'est l'avis de la Direction de la Santé publique de Montréal, dont Radio-Canada a obtenu copie. Le parc éponge Pierre Bédard a coûté 16 millions de dollars à la Ville de Montréal et au gouvernement provincial. Pourtant, un an après la fin des travaux, il n'est toujours pas pleinement fonctionnel, comme nous le dit Marie-Isabelle Rochon.
4: Ben, il y a eu comme un geyser, les couvercles d'égouts ont sauté.
5: Puis le 27 août dernier, la résidence de Diane Gendron, à quelques mètres du parc éponge Pierre Bédard, a été inondée. Depuis un an, le ministère de l'Environnement bloque le déversement du réseau d'égouts unitaires lors de pluies diluviennes dans le parc éponge. La raison? 2 à 5 % de cette conduite d'égout contient des eaux usées qui seraient déversées dans le parc.
4: Le fait de ne pas donner les autorisations, ça cause des inondations? Donc, est-ce que vraiment on va laisser un parc résilient, supposément éponge, qui a été creusé pour accueillir 2 piscines olympiques d'eau, puis plutôt que de l'utiliser, on va laisser cette eau-là se déverser dans nos sous-sols, donc c'est absurde.
5: Le ministère de l'Environnement a demandé un avis à la Santé publique de Montréal, dont Radio-Canada a obtenu copie. Dans son avis du 9 mars 2026, la directrice régionale de la Santé publique, Mylène Drouin, écrit que le projet est sans précédent et ne devrait pas être reproduit à Montréal sans que toutes les connaissances pour évaluer ses impacts sur la santé humaine soient disponibles. Selon l'avis, il manque d'informations sur l'accumulation de contaminants dans le sol et sur la concentration de coliformes fécaux dans les eaux qui seront rejetées. Diane Gendron déplore le manque de communication entre les différentes instances.
4: La ville puis le ministère se relance la balle. Là.
5: Le ministère de l'Environnement répond à Radio-Canada avoir demandé des informations complémentaires à la ville de Montréal au sujet des mesures de mitigation. De son côté, le cabinet de l'arrondissement de Mercier-Hochelaga-Maisonneuve nous répond être en train de finaliser la procédure appliquée pour le retrait du bouchon. Ici Marie-Isabelle Rochon, Radio-Canada, Montréal.
1: Maintenant, Mathieu, on a parlé des bris de service dans le secteur de la santé hier au débat. C'est ce que vivent là les femmes enceintes de Latuc.
3: Parce que les accouchements, Patrick, n'ont toujours pas repris à Latuc. Il y a 33 femmes de la Haute-Mauricie depuis mars qui ont dû accoucher à Shawinigan ou Trois-Rivières en raison de rupture de service.

0: à l'hôpital de Latuc. Certaines sont logées dans un hôtel à proximité de l'hôpital aux frais de Santé Québec. Ce n'est pas simple pour toutes les familles. Kyria Godfrey a accouché en avril dernier à Shawinigan alors qu'elle habite à quelques mètres de l'hôpital de Latuc seulement. On l'écoute.
1: Là, tu pars à l'hôtel. Ça te prend du linge pour ces deux semaines-là. Tu planifies faire du lavage là-bas. Tu t'amènes des activités. Fait que là, tu pars chargé pas mal. Fait que quand tu reviens à la maison après, t'arrives avec un petit bébé puis des valises à dépacter, comme si tu revenais de voyage. Tu sais, c'est inquiétant. Là, je me dis, il y a des femmes qui habitent encore plus loin de Latuc. Il y a des femmes à Waimont, il y a des femmes à Parent, tu sais, qui doivent compter sur ce service-là aussi. Fait que non, tu sais, je me demande, c'est ça. Comme pourquoi est-ce que ce serait pas une priorité plus qu'un autre service dans l'hôpital, là?
0: Santé Québec assure que l'objectif est de reprendre le service d'accouchement en Haute-Mauricie, une révision du modèle d'organisation des soins des services en cours. C'est pas la seule région. On a beaucoup donné l'exemple récemment de la Gaspésie aussi, où des femmes doivent se déplacer loin de chez elles pour pouvoir accoucher.
2: Et en terminant, parlons de la ville d'Ottawa. Le conseil municipal va renommer une rue qui porte le nom de famille du président américain.
0: Oui, je voulais vous parler de ça. C'est un conseiller qui a présenté la motion qui affirme avoir reçu plusieurs demandes de citoyens pour changer le nom de l'avenue Trump, qui est située dans le quartier Parc Central. Il souhaite présenter un nouveau nom au conseil municipal d'ici le printemps 2027. Le maire d'Ottawa a déclaré qu'il n'était pas à l'aise de voir quoi que ce soit porter le nom de Donald Trump dans sa ville. Ailleurs au pays, il y a des pétitions également qui ont été lancés. Il y a un lac Trump en Ontario. On voudrait le voir rebaptisé Lac Canada. J'ai vérifié à Montréal. J'ai pas trouvé de rue Trump, là. Mais en tout cas, à Ottawa, clairement, il y aura probablement un changement de nom.
2: OK. Merci d'avoir souligné, Mathieu. On vous retrouve à 8h pour le Grand Radio Journal. Véronique, quelques mots.
3: On y va avec une très belle journée ensoleillée. Les températures grimperont jusqu'à 19, 21 degrés. Les vents sont du nord-est quand même relativement calmes. 8 pour Montréal la nuit prochaine, près de 0 en secteur montagneux. C'est ce qu'il fait ce matin. Là, on a 9 degrés au centre-ville. Ça varie entre 0 et 6 un peu partout ailleurs. Le 0 étant dans la région de l'Estrie. Il fera beau vendredi aussi. Ça grimpera jusqu'à 22. Prévoyez plus de nuages samedi. Et une très faible probabilité d'averse dimanche. Ça peut bouger aussi, hein, parce que c'est l'anticyclone qui s'affaiblit, qui se déplace vers le nord. Donc, ça permet un débordement côtier, une perturbation qui remonte. On va suivre ça. On en reparlera demain. Du côté du métro du REM, ça va. On avait des retards du côté d'Exo sur la ligne 12, entre autres. On reprend du service en ce moment. Et la ligne 14 au départ de Candiac, une vingtaine de minutes de retard. Sachez-le. Métropolitaine Ouest, c'est complet. Des Carinor, Côte-Saint-Luc, la 20 en direction Ouest. On perd 10 minutes sur le territoire de l'île Perrault et on ralentit avant la 13 jusqu'à la première avenue. Soleil éblouissant. Et complet pour les traversées de la rive sud, ça veut dire plus d'une vingtaine de minutes.
2: Véronique, merci. Il est 7h36. Vous savez que c'est l'Assemblée générale des Nations unies à New York. Il y a beaucoup de choses qui se disent devant l'Assemblée. Beaucoup de choses qui se disent aussi en marge de cette Assemblée. Notamment ici, là, une petite bombe du premier ministre australien. Écoutons.
4: I want to update Australians on an incident in which an artificial intelligence agent has infiltrated an Australian government website. This incident occurred in June this year and involved an open AI agent gaining unauthorized access into the public-facing Medicare Statistics Reporting Service portal.
2: Le premier ministre de l'Australie, Anthony Albanese, c'était donc une révélation choc hier soir en marge de son passage aux Nations unies qui concerne l'intelligence artificielle. C'est un des sujets là à l'ordre du jour de cette assemblée. Qu'est-ce qu'il a dit? Ben, il dit, écoutez, je veux informer les Australiens là d'un incident impliquant un agent d'intelligence artificielle qui a infiltré un site gouvernemental australien. L'incident est survenu en juin et ça implique un agent d'OpenAI qui a accédé sans autorisation au portail de Medicare administré par Service Australie. Pas rien, ça, quand même. Avec nous, Steve Waterhouse, il est conférencier, consultant en cybersécurité, chargé de cours à l'Université de Sherbrooke. Monsieur Waterhouse, bonjour.
5: Bonjour.
2: Bon, c'est quoi, quand on parle d'un agent libre d'OpenAI, qu'est-ce qu'on veut dire, là? De quoi on parle?
5: Ben, c'est un automatisme avec lequel il s'est fait donner des objectifs d'exploration. À ce moment-là, on peut juste l'interpréter comme ça. pour après ça, encore comme on a vécu cet été avec l'incident avec la compagnie Hugging Face qui est sortie du laboratoire de son carré de sable qui avait été repéré pour lui, mais qui a été à l'extérieur pour atteindre son objectif. Alors, dans ce cas ici, avec le peu d'informations techniques qu'on a en main, bien, on a l'évidence que, encore une fois, un IA agentique qui a pu, à ce moment-là, aller vers un objectif d'aller explorer. Dans ce cas-ci, ça a été un site du gouvernement australien de la santé, et même deux autres sites auraient été mis à contribution, dans le sens qu'ils auraient été explorés de la même façon que le premier ministre n'a pas nécessairement dévoilé à l'ONU récemment.
2: OK. Comment est-ce qu'un agent peut prendre une telle décision par lui-même?
5: Ce n'est pas c'est pas un sens humain qu'on donne à ces appareils-là ou ces programmes. Ce sont des objectifs. Donc, ils ont à ce moment-là le but d'aller chercher une information particulière ou du moins revenir avec un résultat très spécifique. Et l'avantage qu'a ces agentiques, c'est prendre tous les moyens nécessaires, tous les chemins qui sont documentés ou pas, ils vont en créer des fois des nouveaux que personne n'avait anticipé. Et ça s'est vu, veut dire, à travers les dernières années, les premières, on peut dire, attaques ou explorations similaires, ça a été vu donc dans le contexte du conflit ukrainien, alors que des groupes russophones l'ont mis à l'essai. Et aussi, des agents chinois ont pris des intelligences artificielles chinoises pour mener de tels genres d'exploration, entre guillemets, vers des sites gouvernementaux ou bien des sites d'intérêt, on va les appeler comme ça. Fait que c'est donc une programmation, mais qui n'a pas une programmation qui va de la ligne A à la ligne Z, mais qui va faire des déterminations c'est en ça. Parallèle et après ça arriver avec le résultat souhaité.
2: Ce que je comprends, c'est qu'il a un objectif, une destination et toutes les décisions sont bonnes là ou tous les chemins sont bons pour y arriver là. Quitte à compromettre là la sécurité ou la cybersécurité, est-ce que ça pose un danger là en termes de sécurité?
5: Définitivement, avec les architectures et les façons de travailler actuelles, c'est certain qu'il faut revoir en profondeur comment que l'accès à l'information est protégé, mais surtout, est-ce que l'accès est bien structuré? Au sens qu'avant, c'était des éléments humains qui pouvaient à ce moment-là challenger les façons d'accéder. Donc, l'utilisateur A n'a pas le bon mot de passe, il est bloqué, ne peut pas entrer. Mais l'agent est l'IA agentique ne fera pas un simple arrêt. Il va prendre d'autres moyens pour déterminer, si j'ai maintenant accès par le chemin principal, quels ont les autres points d'entrée potentiels. Et c'est ça que, présentement, partout dans le monde, il y aura des recommandations à mettre en place. Mais il faut définitivement prendre action maintenant. Puis je suis pas tout seul à le dire. Je veux dire, on a entendu M. Belgio dimanche dernier, on l'a entendu aux Nations Unies lancer le même message d'urgence d'agir. C'est dans le fait de changer les façons de faire et d'anticiper ce genre de situation-là, de se développer davantage. Elle va se développer, ça c'est un fait. Et on voit présentement que des compagnies de protection de cybersécurité, leurs cours en bourse ont monté au cours des derniers jours, justement, en anticipation qu'il y aura une grande demande de leurs outils pour aider à faire cette protection-là. Mais définitivement, les meilleures façons, les meilleures pratiques de cybersécurité doivent être révisées afin de minimiser ces risques.
2: Oui, mais encore faut-il être informé des incidents au moment où ils surviennent. Là, Anthony Albanese s'est entretenu dans les dernières heures avec le PDG d'OpenAI, Sam Altman, et il lui a reproché deux choses. Là, premièrement, c'est d'avoir attendu au 10 septembre avant d'avertir le gouvernement australien et de l'avoir fait par un simple courriel envoyé dans une boîte générale. C'est comme si moi j'écrivais au courriel de Mark Carney puis j'espérais une réponse rapide. Là. Comment est-ce que c'est parce qu'on s'en est pas rendu compte ou on s'en est rendu compte puis on a tait la chose? Comment expliquer ça?
5: Moi, je crois que c'est parce qu'il était gêné de laisser entrevoir au gouvernement australien que ça s'est produit, cet événement-là. Là, on parle vraiment, ça c'est un petit peu, excusez le commentaire, mais c'est un petit peu pas de OpenAI d'aviser une instance officielle de cette manière-là. Il y a des façons de faire, me semble, plus élégantes. Mais 80 jours plus après le fait, c'est pour ça que je vous parle qui est appelé gêné. Mais il reste toujours bien. C'est en ce moment quelque chose. Moi, je vous dirais, je suis convaincu que ça se passe comme on se parle actuellement depuis plusieurs mois, même je vous dirais depuis un an, sur le marché, ça a lieu. Les centres comme exemple, le Centre canadien de la cybersécurité sont au fait. Ils ont à ce moment-là le travail, le fardeau de vraiment protéger les infrastructures du gouvernement. Mais après ça, à l'extérieur, faut que nous aussi, dans le public, et qu'on soit à l'affût pour se protéger davantage. Donc, il y a quelques notions, il y a quelques papiers qui circulent, dont entre autres en provenance de l'Australie, qui indiquent les meilleures pratiques à mettre en place pour davantage réduire le risque de se faire visiter, encore une fois, entre guillemets, par un agent, un IA agentique. Mais encore une fois, les mesures qui sont promulguées à aujourd'hui, en ce moment, ne sont peut-être efficaces que pour le moment, mais dans 2 mois d'ici, il va falloir refaire aussi et se réadapter à la

0: nouvelle réalité.
1: Ouais. Des super pirateurs, hein. C'est des super pirates, en fait. Là. C'est ce à quoi on est confronté. Steve Waterhouse, conférencier et consultant en cybersécurité, chargé de cours à l'Université de Sherbrooke. Merci beaucoup et bonne journée.
0: Bonne journée.

0: Pop Montréal commence. C'est le festival de quoi, 25 ans?
1: 25 ans cette année, absolument. On entend Plants and Animals avec Good Friend, le groupe montréalais qui sera ce soir et demain au défunt et brièvement revenu d'entre les morts, Divan Orange.
0: Ben oui, il paraît qu'on a vidé l'endroit. C'est une boutique maintenant.
1: C'est une friperie.
0: C'est une friperie. Puis là, on a vidé l'endroit, on a remis une scène. Puis
1: on a restauré ça en salle de spectacle.
0: Ça va durer 3 jours.
1: 3 jours seulement pour fêter ses 25 ans. Pour un peu de nostalgie, je vous suggère le texte de Dominique Tardif dans la presse ce matin qui revient sur l'histoire orale du lieu. Warren Spicer de Plants and Animals qui dit que c'est le premier endroit où il a joué, qui était plus qu'une simple salle de spectacle, davantage comme une famille. Alors, c'est déjà complet pour Plants and Animals au Divan Orange, mais il y a plein d'autres concerts au menu, des événements, le marché artisanal, plus pop, tout ça jusqu'à dimanche. Bon 25e, Pop Montréal!

0: un autre genre, hein, ça? La musique de l'émission Occupation Double sur le web. Beaucoup d'amour pour un candidat qui a fait un coming out.
1: C'est la star des derniers jours sur Internet, Patrick, il s'appelle Alexis. Et dimanche soir, il a surpris les téléspectateurs avec cette révélation.
2: J'ai failli m'échapper sur mon identité réelle. Funky, lui, il pourrait se décortiquer comme en pourcentage, on peut dire ça comme ça. 75 aux femmes, 25 aux hommes, tu sais.
1: Alors, c'est une information qu'il a partagée, ça, avec le public dans le confessionnal. Puis le lendemain, avec Billy, un autre gars de la maison, à qui il racontait notamment être allé à la Fierté cet été. Donc, ça lui a permis d'en dire un petit peu plus sur son identité. Mardi, il a présenté cette vérité-là aux autres gars, à travers toujours son personnage, comme il l'appelle, de Funky Lexi.
2: Funky, tu sais, il se définit en pourcentage, on va dire ça de même, genre 75 aux femmes, 25 aux femmes.
3: Ça change rien, nous autres,
2: Big,
3: là.
2: Ça change zéro. Il l'assume grandement comme ça devant le Québec. J'y lève mon chapeau.
3: Tiens, mon boy! Moi,
0: on dirait que le ton change à Occupation Double. Ouais. On n'a pas toujours applaudi ce genre de révélation-là dans le passé.
1: Écoutez, cette scène-là, ça donne lieu à une grosse vague d'amour. Félicitations, câlin, promesse de le laisser l'annoncer lui-même aux filles aussi, dont il disait craindre un peu la réaction. Et là, c'est finalement arrivé. Hier soir, on est un peu passé à travers... On est un peu passé avec... voyons, passé à travers l'humour pour cette déclaration-là, Patrick.
2: J'ai une attirance pour les hommes. J'ai déjà couché avec un homme de 42 ans.
4: Oh! Oh!
5: Je trouve vraiment ça hot qu'il l'ait dit. Je suis comme, wow.
2: C'est ma petite particularité, simplement.
1: Bon, là, premièrement, désolé pour les quadragénaires. C'est probablement le gros choc dans cette révélation-là. Mais outre ça, je souligne que la scène, elle a duré 27 secondes et que ça s'est terminé là. Et là, depuis dimanche, en ligne, c'est la déferlante de félicitations et de mots d'amour pour ce candidat-là, Alexis. On se réjouit de la visibilité qu'il donne à la diversité sexuelle, la bisexualité en particulier, qui est très peu visible dans les médias. On se réjouit que ça ne cause pas de commotion non plus, que ça passe quasiment comme un sympathique détail sans plus. On voit là un très beau signe d'ouverture à l'heure où on a plutôt l'habitude de remarquer des reculs en la matière, notamment chez les jeunes sur Internet. Alors, une histoire qui fait du bien, qui fait beaucoup jaser. La suite, peut-être, ce soir, 18h30. Patrick.
0: Parlons sport maintenant. Quelques petites minutes, Olivier.
6: Ben, on rappelle, aujourd'hui, c'est le retour des mondiaux. Au début, c'est le début des courses en ligne avec, chez les femmes, la course chez les moins de 23 ans. Chez les hommes, ce sera les juniors qui vont s'exécuter aujourd'hui. Ce sera surveillé ce matin. On est beaucoup dans l'ambition aussi pour les Canadiens. Je vous rappelle qu'hier, Magdalene Vallière-Mille a vanté l'équipe canadienne, l'équipe féminine, qui va tenter de montrer les dents et tenter de défendre surtout le maillot arc-en-ciel qu'elle a remporté l'an passé au Rwanda. Et chez les hommes, Hugo Hull était un peu moins, comment dire, avait moins d'espoir que de réussir à connaître une grande journée lors de la course qui se déroulera dimanche. On lui a posé la question sur les équipes prétendantes. Bien sûr, il a nommé les grands noms qui vont menacer. Remco Evenepoel, bien sûr, Paul Sexas, en fait, les noms dont on a parlé pour cette course lors des Grands Prix cyclistes de Montréal. On lui a demandé est-ce que Mike Woods, qui devrait être le leader de l'équipe canadienne, sera bien placé. Il pourrait peut-être aspirer à un titre. Sa réponse a été assez claire, non. Mais on va quand même tenter d'avoir une bonne performance pour l'équipe canadienne et défendre les couleurs devant le public qui va se présenter au cours du week-end. Donc, on suivra les courses aujourd'hui. Je vous rappelle que c'est présenté sur tout.tv et je vous reparle dans la prochaine heure d'une bonne nouvelle. Le Mont-Saint-Anne qui s'est vu décerner les championnats du monde de vélo de montagne pour 2032. J'ai pu parler à une des personnes qui travaille au sein de ce comité et qui a eu la très bonne nouvelle hier lors du congrès de l'UCI qui se déroulait à Montréal.
0: On se retrouve tantôt avec plaisir. Hugo, coup d'œil, résumé des textes à lire aujourd'hui, éditoriaux et chroniques, évidemment plusieurs qui parlent du débat d'hier sans surprise. Là.
7: Oui, mais je vous amène ailleurs, Patrick, puisque on en a déjà parlé. A-t-on vraiment besoin, parmi les autres sujets qui s'intéressent à la campagne, il y a celui de Louise Maud Rioux-Soucy dans Le Devoir. A-t-on vraiment besoin des bébés bonus et des crédits incitatifs pour rester à la maison? La réponse est non, selon elle. Elle s'intéresse donc aux promesses qui concernent les politiques familiales. C'est vrai qu'au Québec, il y a un enjeu démographique. Là, le taux de fécondité est à un creux historique, 1,33 enfants par femme. Que faire? Ben, pas des politiques natalistes, en tout cas, comme le promettent le Parti québécois et le Parti conservateur, parce qu'il y a plein de conséquences négatives, ou plutôt des politiques plus larges qui aident les familles à avoir une vie plus désirable, juste et satisfaisante. Ça, c'est à lire dans Le Devoir. Et je termine avec les caricatures qui s'intéressent, clin d'œil à la controverse entourant Télissine Aurélien et l'intelligence intelligence artificielle. Chapelot, tiens, je termine là-dessus, qui montre angine de poitrine et qui demande si angine de poitrine a eu recours à l'IA pour ses paroles de chansons, avec des extraits approximatifs de paroles. La question est-elle vraiment lancée?
0: Peut-être. Mais bon, est-ce que ça importe?
7: Probablement pas.
0: Beaucoup moins que de savoir si le roman « C'était ça ou mourir » a été écrit avec l'aide de l'intelligence artificielle, que ce soit en tout ou en partie. On n'aura probablement jamais la réponse claire à cette question, sauf que là, il y a une autre tuile qui s'abat sur la tête de l'auteur et écrivain Télisson Aurélien, c'est qu'on lui a découvert là un passé de plagiaire. Ça fait la une de la presse, justement, rattrapé par un passé de plagiaire. On en parlait un petit peu plus tôt ce matin avec notre collaborateur du moment, Ulysse Bergeron, qui fait partie de l'équipe d'enquête de la presse et qui s'est penché là-dessus avec Charles-Éric Blais-Poulin. Avec nous en studio pour en parler, le vice-président information éditeur adjoint à la presse, François Cardinal. Monsieur Cardinal, bonjour.
3: Bonjour, Patrick.
0: Bon, avant que toute cette histoire éclate là, lundi, aviez-vous un soupçon quelconque du côté de la presse là envers monsieur Aurélien?
3: Je vais avoir différents chapeaux ce matin, Patrick. Le premier sera celui du lecteur du roman, oserais-je dire, l'excellent roman de Télisson Aurélien. J'ai adoré ce livre et je n'ai eu absolument aucun soupçon en le lisant. Là. J'ai bien vu qu'il y avait une prose riche en métaphores, mais pour moi, ça voulait pas dire que l'intelligence artificielle était derrière. Donc, les premières, je dirais, allégations que j'ai entendues, ça date d'à peu près 2 semaines, honnêtement, j'étais assez sceptique. Plus on a avancé, puis on a avancé assez rapidement dans les 48 dernières heures, on a vu que finalement, en utilisant des outils assez fiables comme PanGram, que il y avait une forte possibilité que l'intelligence artificielle soit utilisée pour écrire cette œuvre de fiction-là. Donc, évidemment que la seconde question était, est-ce que M. Aurélien aurait utilisé l'intelligence artificielle pour écrire des textes qui ont été publiés dans la presse? M. Aurélien nous a envoyé dans les 2 dernières années, peut-être 10 textes. On a vérifié et malheureusement, là aussi, on a des indices très forts selon lesquels l'intelligence artificielle aurait été utilisée pour rédiger les textes. Et ces allégations-là, je dirais pas ces révélations-là, parce que comme vous dites, on n'aura jamais la réponse définitive sur l'intelligence artificielle, ni d'un côté ni de l'autre. On ne peut pas prouver, hors de tout doute, que l'intelligence artificielle a été utilisée. Et on ne pourra pas prouver qu'il n'y a pas d'utilisation d'intelligence artificielle. On peut pas prouver le contraire de quelque chose.
0: Hors de tout doute, là.
3: Exactement. On a continué nos vérifications, puis on a vu sur les réseaux sociaux dans la nuit d'hier qu'il y avait des nouvelles allégations, mais cette fois de plagiat. Là, on tombe dans un autre ordre de péché journalistique, si on me permet.
0: Pourquoi?
3: Parce que le plagiat, ben vous avez une victime d'abord, parce que si vous plagiez des textes d'autres sources sans donner de crédit, ben vous pillez une œuvre, quelle qu'elle soit. Un peu comme nous-mêmes dans les médias, on se plaint que l'intelligence artificielle vienne piller sans nous donner le crédit des textes, du contenu. Et ensuite, ben écoutez, c'est une faute parce que noir sur blanc dans nos règles à la presse, le plagiat est écrit comme étant une règle, une ligne rouge qu'on ne franchit pas, incluant pour le personnel, mais pour les textes de l'extérieur. Et on a trouvé donc un texte en 2013 qui nous avait été envoyé à titre de simple lecteur. Là. C'était une lettre au lecteur publiée dans la défunte section débat qu'on a publié. Puis, ben, vous le savez maintenant, on a retrouvé des traces d'autres romans, d'autres textes ailleurs dans le monde. C'est malheureux, on le regrette. Puis, évidemment que c'est tolérance zéro pour le plagiat à la presse.
0: Là. Ouais. À ça s'ajoute aussi le travail, je veux le souligner, là, de nos collègues ici, des décrypteurs Stéphanie Dupuis et Fanny Tan, qui ont aussi écrit là-dessus depuis hier. Est-ce qu'il est donc maintenant sur la liste noire des collaborateurs potentiels de la presse? Autrement dit, est-ce qu'il est congédié, entre guillemets?
3: Mais on n'en est pas encore à se poser cette question-là, Patrick, parce qu'on est plus à regarder le passé pour l'instant. On a, oui, une même personne, mais on a 3 enjeux qui sont différents et qui doivent être adressés de manière différente. Si c'est un recours à l'IA pour rédiger une œuvre de fiction, ce sont des questions que je laisse aux éditeurs de livres. Mais après, les questions qui se posent pour nous, c'est celle du plagiat et de l'intelligence artificielle. Puis c'est aussi l'archivage de ces textes-là. Les questions qu'on se posait hier dans la salle, de manière différente pour les deux offenses potentielles. Le texte de 2013, où on a prouvé qu'il y a eu du plagiat, pour l'instant est toujours sur notre site web. On a ajouté un avertissement qui dit que nous avons appris que son auteur a commis un plagiat pour le texte, mais on le laisse dans nos archives pour l'instant pour que le lecteur puisse lui-même aller voir ce texte-là. On veut pas avoir l'impression de le canceller. Puis on veut que les lecteurs puissent comparer eux-mêmes les différentes versions. C'est bien beau que nous, on dise qu'il y a du plagiat, mais peut-être que les lecteurs veulent le prouver eux-mêmes.
0: OK, mais là, si demain matin, ils vous envoient un texte, là, vous allez le considérer?
3: Le considérer, peut-être pas. Non. Non, je vous dirais franchement que...
0: Donc, il ne sera plus publié dans les pages de la presse.
3: Ben, écoutez, étant donné l'accusation de plagiat, ce serait bien étonnant, je le dis de manière diplomatique, qu'on republie M. Aurélien dans nos pages.
0: OK. Est-ce que ça veut dire que les textes ne sont pas systématiquement vérifiés sous cet angle-là lorsqu'ils vous sont envoyés?
3: Cet angle-là étant celui du plagiat?
0: Celui du plagiat, celui de l'intelligence artificielle. Autrement dit, faites-vous des vérifications avant de publier un texte?
3: Je vais distinguer les deux. Pour le plagiat, oui, on fait des vérifications quand on a un soupçon. En 2013, on n'avait pas les ressources pour regarder tous les textes de tous nos lecteurs. Puis en plus, la recherche était plus difficile. PanGram, dont on entend parler depuis 48 heures, a aussi cette possibilité de vérifier le plagiat. Donc, pour la suite des choses, ça va être plus simple. Mais non, on n'avait pas vérifié, malheureusement. C'est regrettable. Mais dès qu'on a un soupçon, on va le faire. On le fait. Intelligence artificielle, c'est plus compliqué parce qu'où est-ce qu'on met la barre? Dès qu'on reçoit un texte, au moins une soupçon, on pose la question. C'est notre politique pour l'instant. Est-ce que vous avez utilisé l'intelligence artificielle? Et oui, si oui, de quelle manière? Si c'est juste pour corriger le texte, il n'y a pas de problème. Donc, on est actuellement à tailler dans le neuf et à se faire des politiques qui sont difficilement applicables mur à mur. Mais je vous dirais que la vigilance était déjà importante ces derniers mois et simplement plus accrue depuis.
0: François Cardinal est le vice-président information et éditeur adjoint à la presse. On va se reparler bientôt puisque vous-même, vous allez sortir un ouvrage. C'est pas que moi d'intelligence artificielle là-dedans. La vérité n'a pas de camp. C'est aux éditions de la presse, bien sûr. Ce sera, c'est un peu en lien avec le thème.
3: Tout à fait. En fait, tout ce qui bouleverse le monde médiatique.
0: Exactement. Et ce sera donc un plaisir de vous retrouver la semaine prochaine pour parler de ça ou poursuivre la discussion. Bonne journée.
3: Merci.
0: Quelques mots avec Véronique.
4: Une journée qui sera magnifique à l'image de celle d'hier avec un degré de plus. On a eu 20 hier après-midi. On anticipe 21 aujourd'hui, mais en ce moment, il fait 10.
0: Voilà. On se laisse le temps du Radio-Journal de 8 heures. Au retour, on parle de stress avec celle que vous aimez beaucoup, Sonia Lupien.
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12: Retour sur la dernière joute oratoire de la campagne électorale au Québec. Les débats sur les tarifs, l'immigration, le référendum ont suscité des échanges vigoureux.
13: Pourquoi vous voulez envoyer le Québec dans le mur, M. Plamondon? C'est ça qui n'a pas de sens.
14: Mais
13: vous êtes un référendiste.
14: Écoutez le ton de la voix.
12: La controverse autour de Télissane Aurélien continue de prendre de l'ampleur. L'auteur est maintenant soupçonné de plagiat.
3: C'était pas le seul texte, celui qu'on avait publié dans la presse, qui était truffé de plagiat.
12: Et un important revers pour Donald Trump. Un juge redonne l'accès à la Maison-Blanche à 3 médias qui en avaient été exclus par le président américain. « Bonjour, ici Mathieu Bellumeur, bienvenue au Radio-Journal. Les chefs des cinq principaux partis ont participé hier soir au dernier débat avant le scrutin du 5 octobre. Ils ont croisé le fer sur le plateau de Radio-Canada sur les thèmes de l'immigration, de la santé, de l'économie, entre autres. Mathieu Goyer nous résume la soirée.
15: Que le débat commence.
16: C'est déjà un incontournable, mais dans une course aussi serrée, le troisième et dernier débat de cette élection marque un point tournant. Avec le coût de la vie, la santé est au cœur des préoccupations des Québécois. Quel avenir pour Santé Québec? Paul Saint-Pierre Plamondon du PQ et Éric Duhaime du Parti conservateur veulent l'abolir.
17: Les missions que Santé Québec, qui sont utiles, vont être conservées.
18: Tout le monde est en train de défendre le système. C'est ça le problème. Ces gens-là ne croient pas à la concurrence.
16: Le débat sur les structures rate la cible, réplique Christine Fréchette de la CAQ et Ruba Gazal de Québec solidaire, qui défendent la création caquiste.
19: Il y a encore beaucoup de travail à faire, j'en suis fort consciente. Il faut voir également qu'il y a eu des avancées.
20: Les rapports de structure ne donnent pas de
16: soutien, madame. Thème central des premiers jours de la campagne, la guerre commerciale avec les États-Unis s'est aussi imposée. Christine Fréchette s'est retrouvée au centre des attaques. Ses adversaires reprochent au gouvernement sortant d'avoir mal préparé l'économie du Québec.
21: Il existe une autre façon de gérer les relations canadiennes où le premier ministre Legault ne s'intéressait d'aucune façon à ce qui se passait dans le reste du Canada.
22: La demande du Québec, c'était d'éviter à tout prix les contre-tarifs mur à mur, dollar pour dollar.
19: Pas du tout.
16: Le retour à l'équilibre budgétaire sera difficile. Tous les partis promettent de réduire le nombre de fonctionnaires sans affecter les services publics. Seul Ruba Gazal s'engage à ne pas couper.
23: Tous les partis vont faire de l'austérité. Le seul qui ne veut pas c'est Québec solidaire.
16: C'est Éric Duhaime qui veut aller le plus loin.
18: On ne fait pas exprès pour enfranchiser la vie du monde puis pour augmenter le coût de la vie.
16: Et réduire de 20 000 le nombre de fonctionnaires tout en coupant dans la réglementation. C'est sur l'avenir du Québec que le débat s'est le plus animé.
21: Cette élection-là, elle est référendaire.
16: La promesse du PQ de tenir un référendum après le départ de Donald Trump à la Maison-Blanche a donné lieu aux échanges les plus tendus.
14: Il y a le camp du pessimisme. Écoutez le ton de la voix.
18: C'est le camp du pessimisme et de la
19: hâte. S'il y en a 70% des Québécois qui n'en veulent pas de référendum, eh bien, dans notre formation politique, on a des gens qui n'en veulent pas.
16: Les débats sont maintenant terminés. Les chefs n'ont plus que 12 jours pour terminer de convaincre les électeurs. Avec encore 40% d'indécis, rien n'est joué. Ici Mathieu Goyer, Radio-Canada. Montréal.
12: On l'a entendu dans le reportage de Mathieu, le ton a parfois monté, notamment lorsqu'il a été question de souveraineté. On va analyser le débat avec ma collègue Véronique Prince. Véronique, bien que le chef péquiste Paul Saint-Pierre Plamondon se soit retrouvé sur la défensive, il est parvenu à se sortir de ce débat indemne.
24: Oui, donc ce serait surprenant de voir l'aiguille des sondages bouger énormément ce matin. On verra dans les prochains jours, là. C'est-à-dire que Paul Saint-Pierre Plamondon devait défendre sa position de meneur. Il a su le faire hier soir. Les échanges sont devenus plus vigoureux sur le thème de l'avenir du Québec, mais au lieu de répliquer par des attaques, il a sorti des grandes formules plus philosophiques hein, sur l'espoir d'un peuple, sur le sens de la souveraineté. En termes de communication, il ne s'égarait pas de son message et s'est même présenté en optimiste. Alors, il s'en sort sans égratignure. Peut-être que ça fait de lui de facto le gagnant du débat, mais c'est toujours difficile à cinq chefs d'en déterminer un. Parce qu'hier, on peut pas dire non plus que l'un d'entre eux a vraiment eu un mauvais moment, là. Oui, Christine Fréchette, on la sentait moins incisive que la dernière fois. Très concentrée, par contre, à présenter ses propositions. Parfois, ça avait presque l'air d'une énumération, mais grosso modo, elle a joué de prudence et a réussi à éviter la plupart des attaques.
12: Et Véronique, Charles Milliard, Éric Duhaime et Ruba Gazal ont réussi à placer leur ligne durant le débat.
24: Charles Milliard prend de l'expérience d'un débat à l'autre. Son problème, c'est qu'il ne reste qu'une dizaine de jours à cette campagne électorale. Il aurait fallu, dès le premier débat, réussir à s'imposer comme il a pu le faire hier à certains moments. Donc, ça devient difficile de changer la tendance à 10 jours du vote. Éric Duhaime s'est vraiment présenté comme le futur chef d'opposition. C'était ça son objectif, de dire, ça va être moi finalement le chien de garde, le rempart à l'Assemblée nationale, si vous m'élisez. Et Ruba Gazal, elle est constante hein, depuis 3 débats, en parvenant à faire valoir la pertinence de Québec solidaire pour maintenir un équilibre sur l'échiquier politique. Donc, faire valoir le fait que la gauche a besoin d'être présente aussi au Québec, alors qu'on a l'impression qu'il y a une tendance qui se dirige un petit peu plus vers la droite. Maintenant, il faut voir quel impact ça aura sur le vote par anticipation qui débute ce dimanche.
12: Véronique Prince, merci.
24: Au revoir.
12: Après avoir été accusé d'utiliser l'intelligence artificielle pour la rédaction de son roman à succès, c'était ça ou mourir, l'auteur québécois Télisson Aurélien est maintenant visé par des allégations de plagiat. De nouvelles allégations qui concernent des textes publiés dans différents médias au cours des 15 dernières années. Jean-Philippe Robillard est avec nous. Ce sont de nouvelles révélations que sa maison d'édition dit prendre au sérieux.
1: Oui, les éditions du Boréal qui changent le ton, Mathieu, après avoir défendu l'auteur dans un premier temps. La maison d'édition affirme maintenant, probablement à la lumière de ce qu'ont découvert nos collègues des décrypteurs, qu'elle prend les allégations effectivement très au sérieux. La maison d'édition qui soutient qu'il y a des efforts qui sont déployés avec l'auteur, mais à l'interne également, pour faire la lumière sur les allégations d'utilisation de l'intelligence artificielle dans l'écriture du roman à succès, c'était ça ou mourir.
12: Et revenons donc sur ce qu'ont découvert les membres de l'équipe des décrypteurs.
1: Oui, alors ce qu'ils ont constaté, c'est qu'il y a au moins 5 chroniques et textes d'opinion qu'a publié Télisson Aurélien en 2012 et en 2013 dans des médias au Québec et en France qui ont été en partie copiés de textes d'autres auteurs un peu partout dans le monde. Je vous invite à écouter Nicolas De Rosa de l'équipe des décrypteurs.
2: Un exemple, une lettre ouverte publiée dans la presse en 2012 qui reprenait des passages complets d'un article publié dans le média anglophone The Philippine Star quelques jours plus tôt.
1: Alors, il y a des textes donc qui ont été publiés dans la presse, mais aussi à RFI en France. En 2012, Radio-Canada a également décerné un prix à l'auteur pour un récit dont la moitié des phrases et des paragraphes, selon les décrypteurs, sont tirés d'un livre qui a été publié en 1960. Radio-Canada, Mathieu, pour le moment, ne souhaite pas commenter, mais l'éditeur adjoint de la presse, François Cardinal, vient de le faire sur nos ondes.
5: Voir ce texte-là, on veut pas avoir l'impression de le canceller, puis on veut que les lecteurs puissent comparer eux-mêmes les différentes versions. C'est bien beau que nous, on dise qu'il y a du plagiat, mais peut-être que les lecteurs veulent le prouver eux-mêmes.
1: Les décrypteurs qui ont également découvert que 94% de son roman, c'était ça ou mourir, aurait pu être créé en partie ou en totalité avec l'intelligence artificielle.
12: Merci Jean-Philippe.
1: Merci, au revoir.
6: Aux États-Unis.
12: Alors, à Washington, un juge ordonne que l'accès à la Maison-Blanche soit rétabli immédiatement pour les 3 médias que le président a bannis vendredi dernier. Dans l'injonction temporaire accordée au cours de la nuit, le juge écrit que CNN, MS Now et Politico ont de bonnes chances d'obtenir gain de cause sur le fond de leur plainte, c'est-à-dire que leurs droits constitutionnels ont été violés. Manon Globenski est ce matin en direct à Washington. Manon, donc le juge rejette les justifications données par l'administration Trump.
7: Oui, je vous donne un exemple. Comme raison de l'exclusion, l'administration a soumis une liste de reportages qui auraient mis en danger la sécurité nationale, dont un qui mentionne qu'il y aura un bunker construit sous la future salle de bal, alors que le président Trump lui-même dit qu'il y aura un bunker sous la salle de bal. Le juge relève que ce n'est pas la mise en danger de la sécurité nationale qui a été invoquée par le président pour enlever les accréditations aux 3 médias, mais bien des histoires négatives sur lui ou la propagation, selon lui, de fausses nouvelles, les fameux fake news. Alors, l'injonction va durer 14 jours.
12: Et c'est une décision qui tombe, Manon, au moment où s'amorce un moment médiatique important pour le président Trump. C'est la visite officielle de son homologue chinois, Xi Jinping.
7: Voilà, signe de l'importance qu'il y accorde. Il est allé l'accueillir lui-même à l'aéroport. Un survol d'avion militaire a même salué l'arrivée du président Xi. Mais rien de ça n'a été vu sur les réseaux de télé américains qui ne participent plus au pôle télé, à la couverture rapprochée en images et sons du président, tant que l'interdiction d'accès des 3 médias dure. Et même si les accès sont rétablis, il se pourrait que CNN soit toujours exclu du pool. Donc, il est encore possible qu'il n'y ait pas de couverture télé de la plus importante journée de la visite officielle où il sera question de commerce, d'intelligence artificielle et de Taïwan probablement. La Maison-Blanche, je vous le rappelle, a mis en ligne depuis lundi Trump TV pour se passer des réseaux et diffuser 16 images. Au plus fort, 14 000 personnes étaient en ligne, mais souvent, ce ne sont que quelques centaines d'Américains qui regardent.
12: En direct de Washington, Manon Globenski, merci.
7: Au revoir.
12: Voilà, c'était le Radio-Journal. Ici Mathieu Bellumeur, au nom de toute l'équipe. Merci d'être à l'écoute. Bonne journée.

0: Il est 8h10. On accueille quelqu'un que vous aimez bien. En tout cas, si vous êtes un habitué de Radio-Canada, vous l'avez entendu pendant des années. Sonia Lupien, bonjour.
1: Bonjour.
0: Comment ça va?
1: Ça va super bien.
0: Ouais, vous venez nous présenter un nouveau projet. En fait, c'est un balado. Vous êtes lancé dans le monde du balado.
1: Oui. J'ai décidé d'arrêter les chroniques parce que, bon, j'ai fait ça pendant 12 ans. Quand même, c'était intéressant. Puis, je voulais vraiment retourner sur mon dada, qui est le stress. Et donc, un balado, pourquoi pas. Et ça s'appelle « Nos histoires de stress ». J'aime beaucoup le concept.
0: Oui, ben on va l'expliquer tantôt. Notamment, vous avez des artistes invités, en fait, des invités qui viennent partager leurs histoires de stress. Et ensemble, c'est-à-dire vous et eux, vous écoutez les histoires de stress du public que vous avez sollicité. Les deux premiers épisodes, je le dis tout de suite, là, sont disponibles sur tout.tv. Et sur Radio-Canada Audio, c'est super bon. On en parle dans quelques instants. Et bien sûr, Paul Journet avec nous à 8h40 pour sa chronique quotidienne. Véronique Mérand, de plus en plus brillant ce soleil.
1: Ah, qu'il est beau ce soleil, de plus en plus haut dans le ciel. Et profitez-en bien. C'est levé à 6h43 ce matin en super forme, d'après ce qu'on peut voir. 18h48, c'est l'heure de son coucher et ça fera grimper les températures. On touche la barre du 10 degrés en ce moment à Montréal. Donc 20-21 cet après-midi. On aura droit à des températures de 20-22 demain aussi. Il fait vraiment très beau aujourd'hui, demain. Un petit peu plus de nuages à venir samedi, là, en raison de ce débordement côtier. Il y a vraiment un gros système qui remonte la côte est. Et comme notre anticyclone va s'affaiblir, bien, ça va permettre aux nuages de déborder un peu. Des précipitations, très faible probabilité d'averse dimanche. Donc, ce n'est vraiment pas une fin de semaine gâtée. Les températures seront encore dans la jeune vingtaine aussi. Donc, 10 Montréal, mais ça varie encore entre 0 et 6 degrés un peu partout. Je vous rappelle que c'est une journée avec quelques entraves en ce qui a trait au monde de vélo, mais c'est un copier-coller de la journée d'hier. Donc, pas d'entrave au centre-ville. Parcours qui ceinture la montagne principalement. Pas d'entrave à l'île des Sœurs. On privilégie Saint-Denis si on veut aller vers le centre-ville parce que Saint-Urbain est fermé entre Mont-Royal et Avenue des Pins. On essaie d'éviter Côte-des-Neiges, surtout entre Sherbrooke et Queen Mary. Oui, c'était quand même assez lourd hier. Métro, REM, ça va. Exo, on avait du retard sur les lignes 12 et 14. On reprend graduellement ce retard-là. Complet pour toutes les traversées de la rive sud et encore de bons retards du côté de la 13 en direction sud. On n'atteint plus la 640, mais c'est quand même lourd depuis Grande-Côte. La 20 en direction est également depuis la 55e avenue.
0: Vous savez qu'on suit avec attention toute cette affaire Télésun-Aurélien. Il y a des soupçons qui pèsent sur lui. Lourds soupçons concernant l'utilisation de l'intelligence artificielle pour son roman populaire, C'était ça ou mourir. Il y a plus que des soupçons là, qui pèsent aussi en ce qui concerne certains de ses écrits. Ça a été démontré depuis hier qu'il a aussi plagié. Et on recevait juste avant le Radio-Journal François Cardinal, vice-président information et éditeur adjoint à la presse, qui nous a confirmé, là, bon, avec un tout petit peu d'hésitation, mais il a dit que effectivement, très, très peu probable qu'on republie un texte dans les pages de la presse de Télésun-Aurélien. On comprend qu'il se retrouve là sur une liste noire, mais la presse, là, ce sont pas les seuls là, à devoir prendre une décision dans cette affaire. On va parler à la fin de l'émission à la directrice de la programmation du Salon du livre de l'Estrie qui va se dérouler à la mi-octobre. Vous savez qu'il y a des salons du livre un peu partout au Québec. Celui-là,

0: s'en vient très bientôt et qui est l'invité d'honneur qui avait des activités prévues à la programmation tous les jours. Télisson Aurélien, Madame Véronique Marcotte, la directrice de la programmation, sera avec nous pour conclure l'émission. Mais pour tout de suite, on va parler stress avec Sonia. Sonia Lupien, bon, on va écouter un extrait, bien sûr, mais peut-être rapidement les grandes lignes du concept pour qu'on puisse comprendre l'extrait, là.
1: Alors, c'est un balado dont le but est simple, dédramatiser le stress en utilisant des données validées scientifiquement. Et pour faire ça, ben, j'utilise les histoires de stress des gens ou des animateurs qui m'accompagnent. Et j'essaye tout simplement de les expliquer, de leur expliquer ce qui leur arrive en utilisant la science, en disant très clairement que je suis pas clinicienne, je ne suis pas habilitée à diagnostiquer quoi que ce soit, mais il y a plein de données scientifiques que je peux résumé en utilisant vos propres histoires.
0: Et votre première invitée, c'est l'humoriste Maude Landry.
2: Donc moi, je vais déménager. J'ai acheté une propriété et ces temps-ci, là, depuis en fait l'achat et la paperasse qui vient avec, puis le début des boîtes, je fais de la paralysie du sommeil et des terreurs nocturnes et de l'insomnie. Puis mon chum, lui, il est stressé aussi. On vit le même stress, on va déménager ensemble. Lui, il somnambule. Il parle dans son sommeil, il a le sommeil très agité, mais il s'endort comme ça. Donc, les deux dans le lit, c'est catastrophique. Parce que moi j'ai des épisodes de cauchemars d'horreur, puis je me réveille à côté d'un gars qui bouge, il me donne des coups d'en face, il prend de la place, puis c'est l'enfer dans la chambre, là, de toutes les nuits. Les dernières nuits ont été horribles. Tu sais, des fois, je me réveille en pleurant.
0: Aïe, aïe, aïe. L'humoriste Maude Landry qui se confie donc au micro de Sonia Lupien puisqu'on parle de son nouveau balado « Nos histoires de stress ». C'est disponible dès aujourd'hui. C'est pas évident, ça. Un déménagement qui l'empêche de dormir.
1: Oui, puis c'est le fun parce qu'à chaque fois que j'ai un nouvel invité, ben je vais les aider d'abord. Puis je répète toujours, je me dis, au bout de 4 saisons, les gens vont savoir comment déconstruire et reconstruire un stress en les fameuses 4 caractéristiques dont on se parle
0: rappelez-nous
1: souvent.
0: Rappelez-nous ça, là, évidemment.
1: Donc, qu'est-ce qui fait qu'on va stresser? Les fameux,
0: les gens connaissent. C'est votre ciné, là. Ça
1: Sonia
0: s'appelle ciné.
1: Sonia et son ciné, c'est Mammouth, ouais.
0: Ouais, mais là, il paraît que vous en avez un nouveau qui s'appelle Spin.
1: Oui, c'est pour les jeunes, parce que les jeunes, ils trouvaient ça très quétaine, le stress et du ciné. Et donc, c'est vrai, quand on a des programmes dans les écoles, puis ça passait pas avec les jeunes. Fait que je dis, OK, Spin ton stress, ça passe mieux.
0: Vous avez inventé un nouvel acronyme.
1: C'est la même chose.
0: Mais le ciné, rappelez-nous, c'est quoi?
1: Donc, C pour contrôle faible, I pour imprévisibilité, N pour nouveauté, puis E pour ego, personnalité menacée. Alors, évidemment, pour qu'une situation vous stresse biologiquement, vous devez avoir une ou plusieurs, pas besoin d'avoir les 4. Ben, dans le cas de Maude, c'est assez facile, c'est nouveau, c'est imprévisible, elle n'a pas l'impression d'avoir le contrôle. Puis on va commencer à parler de ça. Mais ce qui est le fun aussi avec les histoires que les animateurs m'envoient d'avance, puis j'ai aussi les histoires que les gens m'ont envoyées, c'est que parfois, j'ai pas la réponse. Je dis, le lien entre stress et terreur nocturne. Donc, ça me renvoie dans la littérature, faire ce que je sais très bien faire, c'est-à-dire faire une revue littéraire sur le sujet, puis les résumer un peu ce qu'on apprend, de parler aussi des chercheurs. Par exemple, ici à Montréal, on a Antonio Zadra, qui est un expert sur les cauchemars. Donc, pourquoi pas mettre ça de l'avant aussi. Donc, ça me permet aussi de travailler un peu sur ce que j'aime au monde, c'est le stress.
0: Parce qu'il y a 4 caractéristiques associées au stress, mais il peut y avoir une multitude de symptômes. Là. C'est ce qu'on comprend.
1: Oui, ça, c'est l'épisode 2, je pense, avec Guillaume. C'est un épisode où je vais... Parce que le problème qu'on a avec le stress, puis je m'en suis rendu compte en jasant avec les gens, c'est qu'on est incapable, on est devenu, je pense, incapable de reconnaître quand on a une réponse de stress aiguë. Quand on a une réponse de stress aiguë, le corps nous envoie plein d'indices. Mais on n'y porte pas vraiment attention, fait qu'on fait rien et on accumule le stress, puis là on tombe en stress chronique, puis on se demande pourquoi. L'idée est simple, si on est capable de reconnaître une réponse de stress aiguë au moment où elle arrive, ben on peut la ventiler au fur et à mesure que le stress arrive pour pas qu'il s'accumule. Et c'est ça le but du balado, c'est d'aider les gens à comprendre c'est quoi, le reconnaître, un paquet de facteurs. L'équipe me disait, t'as combien de saisons? J'ai dit au moins 18. Là,
0: ça faisait partie des questions que je voulais vous poser, Sonia. Vous l'avez dit, vous avez fait quoi, 12 ans de radio?
1: À Radio-Can pour les chroniques.
0: Qu'est-ce qui reste à dire sur le stress?
1: Non, au contraire, parce que les chroniques, c'était plus sur la neuroscience, la science du cerveau. Fait qu'au début, je parlais un peu de stress, mais là, on s'est tanné. Et donc, je parlais de toutes sortes de choses reliées au cerveau. Par exemple, pourquoi les enfants n'aiment pas le brocoli. On est loin du stress et j'ai ressenti le besoin de retourner à mes amours.
0: Malgré vos recherches, malgré vos écrits, malgré tout ça, il reste des choses à dire sur le stress.
1: Aux gens, absolument, parce que la façon dont nous, on comprend le stress, je suis absolument pas certaine que le public comprend ça comme ça. Puis quand je parle aux gens, les gens voient le stress comme une espèce de gros blob qu'on est incapable de séparer. Donc, mon but, c'est vraiment de les aider à mettre les morceaux de puzzle au bon endroit. Tu sais, dire, ah, OK, ah, OK. Puis quand on commence, mais c'est...

0: comme je l'ai dit dans un épisode, vous devez refuser la facilité. C'est pas simple de comprendre le stress, c'est complexe. Il y a plein de petites bébelles qu'il faut comprendre, mais une fois qu'on les comprend, ça s'emboîte.
1: Et les cas vécus nous aident à les comprendre. Mm-hmm. Moi, c'est ce que j'ai beaucoup aimé. Ben, évidemment, mis à part le fait de vous écouter, là, ceux qui doutent encore de votre qualité de communicatrice, là, je les invite à écouter le balado. C'est formidable comment vous communiquez et vulgarisez tout ça. Mais les exemples vécus sont très, très, très parlants. Puis on comprend mieux à partir des exemples. Alors, par exemple, il y a une auditrice dont j'ai pas retenu le nom, désolé, qui se confie sur les problèmes qui touche ses parents.
0: Oui.
1: Alors, ses parents ont une épidémie de punaises de lit. Mm-hmm. Ses parents banalisent le problème en disant, ben, écoute, on en a vu d'autres, on a vu neiger, hein. C'est pas grave. C'est pas si grave que ça. Puis elle est complètement stressée
0: elle est
1: par la situation.
0: Mm-hmm.
1: Alors, quand on décortique, on comprend que la raison pour laquelle elle est stressée, c'est qu'elle a pas le contrôle. On revient à un de ces quatre éléments-là. Elle est pas en contrôle. C'est ses parents qui vivent la situation. Et là, vous dites, OK, comment on peut faire pour contrer ça? Et vous suggérez quelque chose de très audacieux là à cette personne-là. Uh-huh. Je vous laisse le dire.
0: Si je me souviens bien, mais j'en ai fait déjà 10.
1: Non,
0: ce que je propose, c'est un stresseur difficile parce que c'est un stresseur qui ne lui appartient pas.
1: C'est ça.
0: C'est-à-dire, c'est ses parents qui ont des punaises, qui vont banaliser ça. Le problème, c'est qu'elle les ramène chez eux. Et donc, elle se dit, j'ai un problème, je peux pas aller visiter mes parents parce que j'ai des punaises, mais je veux visiter mes parents. Puis là, bon, évidemment, le hamster est parti.
1: C'est
0: puis,
1: ça. Je contrôle pas la situation.
0: Et donc, on déconstruit, puis on se rend compte qu'elle, ça la stresse parce qu'elle a pas l'impression de contrôler la situation. Et là, je vais lui apprendre à reconstruire le stress. Alors, le but, c'est de dire à notre cerveau, calme-toi le pompon, j'ai le contrôle, pour que le cerveau dise, ah bon, puis arrête de produire des hormones de stress. Donc, qu'est-ce que tu peux faire? Et la réponse lui appartient. Je lui ai donné des éléments que moi, je ferais, mais toutes les réponses sont bonnes.
1: Mais c'est parce que là, vous avez du guts pas mal. Là, si vous me permettez, je vais le dire. Ce que vous lui suggérez, c'est de boycotter ses parents. Vous lui dites, ben, pour reprendre le contrôle de la situation, va voir tes parents, puis dis-leur, tant qu'il y a des punaises de lit chez vous, j'irai pas vous voir.
0: Oui. Absolument, parce que elle, si ça la stresse beaucoup, son stress va résonner sur ses parents par la suite. Puis parce que là, j'ai fait un épisode hier sur la résonance de stress, on en avait déjà parlé. Si moi je suis stressée, si je suis très stressée, les gens autour qui vont m'observer vont aussi produire des hormones de stress. Donc, on va rentrer dans un cercle vicieux. Et donc, je lui disais, moi, si c'était moi, mais moi, bon, je suis peut-être plus sévère que d'autres, je dirais, écoute, je veux juste te dire, moi, ça va trop me stresser et ça va faire en sorte que je vais arrêter de vous visiter, ce que je ne veux pas faire. Et donc, je suis comme obligée de vous dire que si jamais c'est pas quelque chose que vous désirez régler, je suis prête à payer. Il y a pas de problème. Ben, ça va être difficile pour moi de vous visiter.
1: C'est
0: moi,
1: ça, vous
0: c'est ce que j'aurais
1: pas
0: fait.
1: Chez vous,
0: ben, j'ai pas dit ça comme ça,
1: non,
0: là, mais je
1: veux dire. C'est un peu ça l'idée. Oui. Pour lui redonner du contrôle.
0: Oui, l'impression d'avoir le contrôle sur la situation.
1: Et là, à ce moment-là, ben, on peut contrer le stress.
0: Elle avait d'autres solutions. Elle pourrait envoyer un exterminateur pendant qu'elle a amené ses parents au cinéma, par exemple. Il faut qu'elle trouve une façon de d'augmenter son impression d'avoir le contrôle. Et c'est ça qui est important de comprendre. Sonia ne donne pas de solution que vous devriez toutes mettre. Il n'y a pas de solution universelle au stress. En fonction de sa personnalité à elle, de ce qu'elle est capable de négocier, ben, elle va trouver la meilleure solution pour
1: elle.
0: Mais
1: la question, c'est, OK, il n'y a pas de solution unique, mais est-ce qu'il y a toujours une solution au stress?
0: Je pense que oui. Sauf quand le stress est un stress absolu. Un stress absolu, il y a deux types de stresseurs. Un stress absolu, c'est une menace réelle à votre survie. Nous, on est entourés de stress relatif. On n'est pas en Ukraine, nous. Mais les gens qui sont en Ukraine ou sur des terrains de guerre sont devant des stress absolus. Ça, c'est extrêmement difficile à contrôler. Pourquoi? Parce que la réponse de stress absolu, elle est là pour nous aider à survivre. Exemple, ce que vous allez produire comme hormone de stress va augmenter votre force physique de 6 à 10 fois. Pourquoi? Parce que là, vous avez un mammouth à tuer, c'est le temps d'être très, très fort. Puis, je sais pas si vous vous souvenez, sur Facebook, il y avait eu une image qui était passée d'une jeune fille en Ukraine qui sauvait de son village qui venait d'être bombardé. Puis, on la voyait sur la photo, ça faisait 17 kilomètres qu'elle marchait avec son vieux berger allemand sur les épaules qu'elle voulait pas laisser derrière. Combien ça pèse, un berger allemand? Au moins 35 kilos solides, je sais pas.
1: Ouais, c'est
0: je peux vous jurer que sans réponse de stress absolu qui a augmenté sa force physique de 6 à 10 fois, elle aurait jamais été capable de faire ça. Et donc, c'est fait pour ça. Je suis sûre qu'elle a fait 20 autres kilomètres sans s'en rendre compte. Ça, c'est le genre de stresseur qu'on peut pas nécessairement contrôler, mais les autres, à ce jour, on est capable de les contrôler si on joue sur les quatre caractéristiques. Et pour bien les contrôler, il faut accepter de faire des erreurs. Je vous donne un exemple. La dame avec les punaises, ça se peut qu'elle essaye la solution numéro 1, ça fonctionne pas. on essaye la solution numéro 2. Un cerveau qui ne fait pas d'erreur ne peut pas apprendre. Et donc, souvent, les gens vont se décourager, vont dire, ben là, j'ai essayé A, B, C, ça n'a pas fonctionné. Il faut toujours essayer de trouver des solutions parce que le stress, ça sert à s'adapter.
1: Voilà pour le balado, nos histoires de stress avec Sonia Lupien. Les deux premiers épisodes sont disponibles. Maud Landry dans le premier, Guillaume Pinault dans le deuxième. C'est à voir sur tout.tv, à écouter sur Radio-Canada Audio. Et je conclus là-dessus. J'ai bien aimé l'espèce d'appel à la bienveillance au début du premier épisode. Hein, vous avez dit, parce qu'évidemment, on le sait, les gens écoutent, puis après ça, ils commentent. Et là, vous avez invité les auditeurs, spectateurs à se calmer avec les commentaires potentiellement négatifs en lien avec les histoires des gens.
0: Je pense que ça a un impact sur les gens quand on lit des commentaires négatifs comme ça. Non seulement la personne qui le reçoit, mais c'est quelque chose qu'on accepte quand on le fait. Et la bienveillance, ça diminue les hormones de stress. Ça serait juste le fun qu'on se donne. Puis en plus, l'histoire, les gens racontent les histoires. On ne peut pas décider pour quelqu'un d'autre ce qui est stressant ou pas pour lui ou elle. Et donc, je pense qu'il est temps qu'on commence à demander ou en tout cas se dire ensemble que ça serait bien d'être bienveillant.
1: Ouais. Sonia Lupien, un gros merci. Je rappelle que vous êtes chercheuse en neurosciences, directrice du Centre d'études sur le stress humain de l'Institut universitaire en santé mentale de Montréal. Bonne journée.
0: Merci.
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1: Merci Sonia. Sonia qui nous quitte à l'instant, ça nous permet de continuer avec la revue du web. Sur le web, beaucoup d'engouement pour le documentaire You Can See Everything, devenu viral avant même sa sortie.
3: Oui, sa sortie qui est prévue le 16 octobre prochain. You Can See Everything, c'est un documentaire produit par le prestigieux studio A24 et qui nous plonge dans l'univers d'Elizabeth Holmes, américaine, qui était devenue une star du monde des affaires avec la compagnie qu'elle avait fondée, Theranos, qui prétendait détenir une technologie capable de détecter un paquet de maladies, des cancers, entre autres, à partir de quelques gouttes de sang. On parlait d'une technologie révolutionnaire. On la qualifiait, elle, de prochaine Steve Jobs, entre autres. Et puis, on a réalisé que c'était finalement que du vent, que toute cette affaire-là était une fraude. En 2022, Elizabeth Holmes a été condamnée à 11 ans de prison pour escroquerie, peine qui a commencé au printemps 2023. Cette histoire-là a été racontée dans une télésérie récemment, notamment de Dropout sur Disney+. Et puis, avec ce documentaire qui nous replonge dans les journées précédant son entrée en prison, Elizabeth Holmes a ouvert sa porte aux réalisateurs, le Canadien Nathan Fielder et l'Américain Lance Oppenheim, qui ont pu tenter, je vais le dire comme ça, qui ont pu tenter de percer le mystère infini que semble être cette femme pendant 34 jours, en lui parlant à elle, en lui parlant à son conjoint, entre autres. Hier, la bande-annonce officielle du film a été lancée.
4: You really feel you did nothing wrong?
5: I did not.
4: So where did things get lost? Like, how are you where you are right now?
5: I wish I knew, you know? I don't know. I don't feel like I understand that.
3: Alors, on entend Nathan Fielder lui demander, vous pensez vraiment que vous avez rien fait de mal? Comment ça se fait que vous êtes rendu là, d'abord? Ce à quoi elle répond, je sais pas, je comprends pas, j'aimerais le savoir. C'est intriguant, la bande-annonce, elle est intrigante. Assurément pas, j'ai envie de dire, aussi glaçante que le premier aperçu du film qui avait été rendu public, lui, il y a 2 semaines. Une seule scène d'une minute durant laquelle Elizabeth Holmes essaie de convaincre le réalisateur de sa franchise dans cette démarche-là.
5: Why would I deceive you? There's no reason for me to do that.
4: Okay. Okay, good shot.
3: Alors elle lui dit, pourquoi je te décevrais? J'aurais aucune raison de le faire. Elle lui dit ça lentement, on l'entend, en le fixant continuellement, sans cligner des yeux, avec une espèce de léger sourire un peu inquiétant. On peine à croire que c'est un documentaire qu'on regarde et pas une formidable performance d'actrice dans un thriller. Ça pourrait très bien être un thriller. Cette scène-là, d'ailleurs, elle est devenue instantanément virale. L'extrait, il a été détourné dans un paquet de scènes très souvent humoristiques, d'ailleurs. Mais on sent beaucoup de curiosité pour ce documentaire, pour cette femme aussi qui, effectivement, reconnaît pas ses torts et qui a accepté de se confier, d'ouvrir ses portes à ces réalisateurs-là pour ce film. On se demande encore un peu pourquoi.
6: Alors qu'elle s'apprêtait à entrer en prison, oui, à laisser derrière ses enfants qui sont tout jeune. Alors, le choix d'accepter le tournage chez elle, juste ça, ça fait vraiment jaser.
3: C'est la grande question autour de ça. Bon, j'imagine que vous allez vous y intéresser, Claudia, à ce film-là, en
6: octobre. Vous savez, le réalisateur Lance Oppenheim, c'est lui qui a fait Prime Time, dont je parlais plus tôt dans l'émission. Alors, tout est dans tout.
1: Ah oui, mon Dieu.
3: Donc, ce sera à suivre à la mi-octobre.
1: Je prends l'affiche, là, cette semaine.
3: Voilà. You Can See Everything, c'est le nom de ce documentaire dont tout le monde parle sur le web, Patrick.
1: Merci, Julien. Pénélope prend le relais à 9h06.
7: On a-tu besoin de se faire du bien ou on n'a pas besoin de se faire du bien par les temps qui courent, belle gang?
1: Ben, moi, je dirais qu'on a besoin de se faire du bien.
7: Parfait. C'est ce que nous ferons ce matin grâce à Jean-Michel Blais. Jean-Michel Blais qui sort un album de

0: pour voir à quel point c'est... Il dit que c'est un album maximaliste, alors que généralement, le piano néoclassique, on est plutôt dans le minimaliste. J'ai très hâte de lui parler, j'ai très hâte de l'entendre. On commence avec ça dans à peu près 35 minutes.
1: Ben merci. On sera à l'écoute. On va prendre tout ce bien que vous allez nous offrir.
0: D'accord.
1: C'est après le Radio-Journal de 9h. Claudia, elle s'est déjà fait du bien en allant au théâtre à l'Espace Go pour voir la pièce « Enfin te voilà » Britney Spears.
2: C'est un texte de Marie-Hélène Larose-Truchon qui a été présenté en grande première cette semaine à l'Espace Go. Notre héroïne, bien sûr, Britney Spears, jouée par Sophie Cadieux. Ce n'est pas du tout une biographie scénique de la chanteuse. Je vais emprunter les mots du metteur en scène Sébastien David qui dit « C'est Alice au pays des merveilles, mais en Britney au pays du patriarcat. » Alors, c'est construit en une suite de 12 tableaux. Britney, qui va être pourchassée sans fin par un homme en costume noir, joué par Guillaume Tremblay, seul acteur masculin du spectacle. Et cet homme, au costume noir, il représente le patriarcat dans son ensemble. Il est, oui, d'une part, le père de Britney qui lui a imposé cette tutelle, mais il est aussi la société de consommation, le capitalisme, l'industrie du spectacle, ce système qui veut toujours plus de chair fraîche, de jeunes femmes minces, blondes, qui chantent et dansent pour notre amusement. Alors, 12 tableaux dans lesquels notre Britney va incarner différents archétypes de la féminité. Alors, elle sera Vierge Marie, pour ce qui est certainement la meilleure scène de nativité que j'ai vue de ma vie. Elle sera Cendrillon, qui fuit le bal, Marilyn Monroe, en femme trophée, mère au foyer, qui croule sous le poids du quotidien, et elle sera aussi soldate, infirmière et pourquoi pas, la mariée de Kill Bill. Je vous dirais que c'est Britney en kaléidoscope. Dans tout ce qu'elle est. Oui, la vraie histoire de Britney, celle qui doit prétendre qu'elle est vierge, celle qui se fait enlever ses enfants, celle qu'on contrôle pendant des années, celle qui essaie de s'émanciper des attentes qui pèsent sur elle en se rasant les cheveux, la Britney qui repousse de toutes ses forces cette image séduisante qu'on attend d'elle. Et ce texte de Marie-Hélène Larose-Truchon, c'est comme donner une chance à Britney d'échapper à son destin, celui qu'on lui connaît, lui donner une chance de se débattre, de se défendre et de fuir. C'est presque une proposition immersive parce que quand Britney, elle est traquée, le public est avec elle, aveuglé par les phares de l'hélicoptère à ses trousses et même qu'on sent le vent des hélices alors qu'on est pourchassé. Il y a des gros ventilateurs là, au plafond qui sont braqués sur nous et qui balaient la foule. Alors, je trouve que c'est une façon aussi de se dire, on parle de Britney Spears, certes, mais le vrai sujet, c'est les impositions qu'on met sur les épaules des femmes en général. Donc, nous, dans la salle, on est aussi en fuite. On est aussi pourchassés par ces impératifs. C'est une proposition qui est, vous l'aurez compris, j'imagine, ambitieuse et un peu échevelée. Ça s'en va par moments dans toutes les directions et elles ne sont pas toutes aussi concluantes les unes que les autres. Je dois avouer certaines difficultés avec le texte, comme si parfois c'était un petit peu trop conceptuel, puis pas toujours fluide. Puis en même temps, je me suis dit, allons encore plus loin. J'aurais voulu plus gros, plus fou, qu'on développe certaines idées, qu'on les amène un peu plus à maturité. Mais je dois dire que j'aime beaucoup l'ampleur du spectacle. J'aime son thème. J'aime la mise en scène de Sébastien David, qui est formidable. J'adore les costumes. J'aime quand Sophie Cadieux chante avec une perruque blonde. J'aime quand Guillaume Tremblay chante Womanizer. Et puis surtout, j'aime Britney. Alors, il y a quand même de l'amour derrière tout ça. Je vais faire une proposition lecture, tiens, pendant qu'on est là, parce que ça m'a fait beaucoup penser au livre « Pour Britney » de la Française Louise Chenevière, qui explorait les mêmes thèmes là, autour de Britney Spears et de son impact sur nous, femmes. Et là, je m'inclus là-dedans parce que j'avais exactement cet âge-là, adolescente, j'ai été beaucoup marquée par Britney Spears. Alors, comment notre génération avons été frappée, marquée, transformée et parfois façonnée par Britney Spears. Vous allez vous retrouver là-dedans, dans ce spectacle, dans ce livre dont je viens de vous parler, de Louise Chenevière, mais dans ce spectacle qui est sur scène à l'Espace Go jusqu'au 21 octobre. Enfin te voilà, parenthèse, Britney Spears.
1: Merci Claudia. Olivier, on a appris hier soir que le Mont-Sainte-Anne servira de théâtre, mais pour les mondiaux de vélo de montagne. En 2032?
3: Avec un peu de boîte, avec des arbres, avec des obstacles. Ce sera effectivement l'hôte, le Mont-Saint-Anne sera hôte des championnats du monde de vélo de montagne en 2032. Ça a été confirmé hier parce que se tient en même temps que les mondiaux de cyclisme sur route, le congrès de l'Union cycliste internationale. On a annoncé...

0: Nombre d'événements et le Mont-Sainte-Anne se positionne donc pour ces mondiaux en 2032. Une très, très bonne nouvelle pour les organisateurs. On sait qu'il y a une forte culture de vélo de montagne à Québec, mais au Mont-Sainte-Anne de manière plus précise, avec quoi, plus de 30 ans, une trentaine d'années d'organisation de la Coupe du Monde. Il y a l'événement Crankworx qui remplaçait la Coupe du Monde cette année au Mont-Sainte-Anne. Ça a été encore une fois une grande réussite. Et j'ai parlé ce matin à Marie-France Couture, qui est productrice déléguée de la Corporation Événements d'été de Québec, qui est derrière l'organisation de Crankworx, mais qui va travailler aussi sur les mondiaux de 2032. Elle m'a dit, excuse la voix, parce que je pense qu'ils ont célébré un peu la nouvelle d'hier. Je la trouvais pas si mal, la voix, mais elle me parle de l'importance de cet événement-là pour le positionnement de la région et le positionnement du Mont-Sainte-Anne.
1: Tout ça a démarré en 1991. On est rendu en 2032. Il y a déjà eu, ça va être la quatrième édition des championnats du monde. On a eu 30 éditions d'une Coupe du monde. Maintenant, cette année, on a démarré les événements Crankworx qui ont été un immense succès pour une première édition, qui reviennent pour les prochaines années. Donc, en fait, c'est de positionner le Mont-Sainte-Anne comme une référence internationale des grands événements de vélo de montagne. C'est ça qui est intéressant.
0: Parce que le Mont-Sainte-Anne a accueilli en 1998, en 2010, en 2019, les championnats du monde de vélo de montagne. Et là, c'est rassurant parce qu'on est engagé pendant de nombreuses années pour la présentation d'événements de vélo de montagne à Québec. Et d'ailleurs, elle était à Montréal. Elle a parlé avec les organisateurs des mondiaux cyclistes sur route qui se déroulent à Montréal. Et tout ça, c'est comme une espèce de parcours intéressant que de positionner aussi le Québec dans cet attrait-là pour le vélo. Voici à nouveau Marie-France Couture.
1: Je pense que tisser des ponts entre organisateurs d'événements, entre organisations de vélo, on tire tous à la même corde. Et puis, ce qu'on veut, c'est le développement du sport. On veut le développement des jeunes, le développement des athlètes. On veut faire rayonner le Québec. Et puis ça, plus on peut tisser des liens entre nous pour tirer à la même corde puis travailler ensemble, mieux c'est.
0: Il fallait voir les spectateurs avec la scie à chaîne, pas de chaîne, encourager les cyclistes qui descendaient, qui dévalaient le Mont-Sainte-Anne lors de l'événement cette année de Crankworx. Je pense que les gens sont très, très, très heureux de savoir que la crème de la crème sera là en 2032 pour venir s'exécuter dans la région de Québec. Et puis sinon, en terminant pour aujourd'hui, on surveillera. Bonne nouvelle, Patrick, 10h30. Le Canadien sera de retour sur la patinoire, mais plus tard ce matin, il y aura un match intra-équipe.
2: Yeah! Ouais, ça, c'est tellement excitant.
0: En préparation pour les matchs du week-end contre les Sénateurs.
2: Oui, vous dites les matchs, les deux sont la même journée, hein?
0: De samedi, oui, contre les Sénateurs d'Ottawa.
2: Donc, les équipes sont séparées en deux, c'est ça?
0: En deux groupes, comme on a fait le week-end dernier.
2: Oui, c'est ça.
0: Donc, on reprend ça cette fin de semaine contre les Sénateurs. Et je terminerai simplement en vous parlant de football très rapidement. Nouvelle qui vient de Stéphane Turcotte de TVA. Il y aurait eu un vote des gouverneurs de la Ligue canadienne de football le 9 septembre dernier. Et on dit qu'il y a eu fort intérêt, vote unanime, pour l'acceptation de la candidature de Québec dans la Ligue canadienne de football. Imaginez la rivalité, 10e franchise, Montréal-Québec, qui s'affronterait sur le circuit professionnel canadien du football. Ce sera surveillé, mais il semble qu'il y a beaucoup, beaucoup d'intérêt et on veut profiter justement de ces proximités avec Montréal. Donc, on suivra ce dossier-là au cours des prochaines semaines.
3: La nouvelle réjouissante.
2: Ah, c'est le retour de mes amis!
4: Oui!
2: Les ours en surpoids!
4: Oui!
2: Oui, c'est la semaine des ours en surpoids!
4: Ils sont plus corpulents, plus obèses, plus replets, Patrick, plus gros que jamais. C'est le grand concours annuel de l'ours le plus gros du parc national Katmai en Alaska. Je vous en ai
2: en
4: parlé.
2: En prévision de l'hibernation.
4: Exactement. Le New York Times nous en parle, entre autres. On filme les ours. Les gens regardent la chaîne YouTube puis votent pour le plus gros, leur préféré plus gros. Pourquoi je vous en reparle? Mais d'abord parce que c'est réjouissant à chaque année de regarder ça, de voir ces images-là. Mais aussi parce que ça monte en popularité. C'est incroyable la popularité de ce concours-là. D'abord, ça fait la une du New York Times, juste pour vous dire. Ça a commencé en 2014 dans le but de sensibiliser à la nature, évidemment. Puis aujourd'hui, ben, il y a plus d'un million de votes chaque année de gens qui prennent la peine de le faire. Je regardais la chaîne YouTube. Vous allez me dire, c'est pas tant que ça, mais il y avait 1700 visionnements directs là, d'images, en gros, d'ours qui baillent, de rivières où il se passe rien, pas de commentaires. Donc, la télé très, très lente. Donc, 1700 personnes dans des apparts de New York et de Montréal qui regardent ça à 8h30 le matin. Je trouvais ça intéressant. Et cette année, on a décidé d'élargir le nombre de participants, parce qu'on prend de l'ampleur, évidemment, on veut innover, Patrick, avec des ours qui ont des jolis noms comme Marshmallow, par exemple, ou Chunk, le champion de l'an dernier, d'ailleurs, 1200 livres l'an dernier. Oh, on dit que c'est l'équivalent d'un piano à queue de concert. Probablement beaucoup plus difficile à transporter, cela dit, qui peut manger 30

0: 30 saumons par jour, c'est ce qu'on nous explique.
1: 30 saumons par jour?
0: Il y a aussi... Il faut qu'il en laisse pour les autres, vous allez me dire, mais bon. 89...
1: Non, c'est que ça prend toutes les misères du monde pour un pêcheur en attraper un. Lui, est capable d'en attraper 30.
0: Il est meilleur que vous autres, Patrick. Il y a aussi Backpack qui est ce qu'on appelle en anglais un Nepo Baby. C'est-à-dire que c'est un bébé de vedette. Sa mère, c'était Holly. Qui est une ex-championne. Et d'ailleurs, le bébé se promenait sur le dos de Holly à l'époque. C'est la raison pour laquelle on l'appelle Backpack, sac à dos, aujourd'hui. Mais celle, je pense, qui pourrait s'imposer, c'est 610 et ses oursons. Parce qu'elle compétitionne avec ses oursons. Je pense que ça va être difficile à battre ça sur les médias sociaux et sur une chaîne YouTube.
1: Ça, sur l'échelle de cuteness, là,
0: ben,
1: vous voulez dire?
0: Je pense qu'on va frapper le sommet de l'échelle. En tout cas, moi, j'ai trouvé ça très relaxant d'aller voir cette chaîne YouTube-là. Je trouve que c'est réjouissant à chaque année.
1: Merci. Mathieu Bellumeur, Montréal a sous-estimé les risques sanitaires du parc éponge Pierre Bédard dans l'arrondissement Hochelaga-Maisonneuve.
2: C'est l'avis de la Direction de la santé publique de Montréal, Patrick, dont Radio-Canada a obtenu copie. Le parc éponge Pierre Bédard doit recevoir un mélange d'eau pluviale et d'eau usée. Il a coûté 16 millions de dollars à la ville, au gouvernement provincial également. Pourtant, un an après la fin des travaux, il n'est toujours pas pleinement fonctionnel. Conséquence, des maisons autour sont encore à risque d'être ou sont inondées. On va écouter la résidence. Diane Gendron.
3: Le fait de ne pas donner les autorisations, ça cause des inondations. Donc, est-ce que vraiment on va laisser un parc résilient, supposément éponge, qui a été creusé pour accueillir deux piscines olympiques d'eau, puis plutôt que de l'utiliser, on va laisser cette eau-là se déverser dans nos sous-sols? Donc, c'est absurde.
2: L'une des inquiétudes de la Direction de la santé publique, c'est la possible présence de concentration de coliformes fécaux dans les eaux qui sont rejetées dans le parc. Vous avez un texte de ma collègue Marie-Isabelle Rochon sur le sujet sur notre site Internet ce matin.
1: On est à un peu plus de 10 jours là, du scrutin. L'industrie du chanvre veut, elle aussi, des engagements de la part des principaux partis politiques.
2: Oui, vous vous souvenez peut-être de cette déclaration dans un débat où la chef caquiste avait dit tout ce que vous avez en parlant au chef libéral, tout ce que vous avez réussi à attirer à Bécancour, c'est une usine de potes. Il y avait une sortie après ça d'organiser par l'industrie.
1: Oui, qui se disait scandalisé, exactement. Là, qu'on caricature, autrement dit, cette industrie.
2: Oui, on avait qualifié ça de méprisant. Puis là, ben, les entrepreneurs du secteur demandent au prochain gouvernement d'aider davantage le développement de leur industrie. Ils tiennent à rappeler l'importance économique de leur secteur d'activité qui va bien au-delà du simple cannabis récréatif, disent-ils. Ces entrepreneurs étaient réunis hier chez Groupe Chanvre à Saint-Cyril-de-Wendover, qui fabrique notamment des produits de soins corporels. On va écouter le directeur général de l'Association québécoise de l'industrie du cannabis, Pierre Leclerc.
4: Le premier écueil, c'est bien entendu la fameuse directive qui a été mise en place par le gouvernement de M. Legault et Mme Fréchette à l'effet que l'industrie est exclue de tous les programmes et mesures d'aide, mais plus important, qu'elle est exclue du droit de faire des relations gouvernementales, donc de faire valoir sa voix auprès du gouvernement.
2: L'association affirme donner du travail à plus de 8000 personnes.
1: Et qu'est-ce qu'on va surveiller aujourd'hui?
2: Eh bien, les caravanes des chefs reprennent la route après ce troisième débat d'hier soir. Christine Fréchette va rencontrer des citoyens à Trois-Rivières. Paul Saint-Pierre Plamondon du Parti québécois va s'entretenir avec la mairesse de Montréal plus tard aujourd'hui. Le libéral Charles Milliard sera à Sherbrooke. Ruba Gazal de QS sera à Québec pour une rencontre avec le maire Bruno Marchand. Puis Éric Duhaime du Parti conservateur, lui, sera dans la région de Nicolet-Bécancour. On va aussi surveiller les discussions, rencontres à la Maison-Blanche entre Donald Trump et le président chinois Xi Jinping et probablement d'autres réactions, peut-être révélations en lien avec ces allégations de plagiat, oui, qui éclabousse l'auteur Télisson Aurélien.
1: Merci.
2: Bonne journée, à demain.
1: Véronique.
5: Une superbe journée. Déjà 11 degrés à Montréal. On devra en gagner une dizaine d'autres supplémentaires. Donc 19 à 21 aujourd'hui, 20 à 22 demain. Beaucoup de soleil, nuit saisonnière. Donc autour de 8, près de 0 en secteur montagneux. Un petit peu plus nuageux samedi. Très faible probabilité d'averse pour dimanche. Des congestions encore importantes sur la rue Notre-Dame. Là, il n'y a pas de répit depuis avant Pineuf. Je regarde Papineau aussi. C'est lourd. Secteur Rosemont principalement jusqu'à Rachel. Beaucoup de monde sur Saint-Denis. Je vous rappelle que Saint-Urbain est fermé entre Mont-Royal et Avenue des Pins, que les entraves en ce qui a trait au Mont-Dieu de vélo ne touchent pas le centre-ville. Vraiment, ça se passe plus autour de la montagne aujourd'hui et qu'il n'y a pas d'entrave à l'île des Sœurs. On devrait commencer à lever les barricades à partir de 18h15 ce soir. Et du côté de la rive sud, des améliorations quand même, entre autres pour le pont Samuel de Champlain et Victoria.
6: L'analyse politique de Paul Journet. cette élection-là, elle est référendaire. Parce que M. Plamondon souhaite faire un référendum, il a toujours été très clair.

0: là-dessus, Mme Gazal aussi.
1: Le sens, c'est de devenir un pays, et ce moment s'en vient, il viendra. On me dira que je suis trop optimiste, mais c'est ça. J'aime mieux être du côté de l'optimisme que du pessimisme. J'aime mieux être le camp du courage et de l'espoir que le camp des mensonges et du pessimisme.
2: Aujourd'hui, il y aura un référendum, il y a 27 % des gens qui voteraient oui. Pourquoi vous voulez envoyer le Québec dans le mur, M. Plamondon? C'est ça qui n'a pas de sens.
1: Mais on l'a, M. Roy, vous l'entendez. Ouais.
2: Pourquoi vous ne pas croire que le camp du Québec pessimisme. À la place?
1: Il y a le camp du pessimisme. Écoutez le ton de la voix.
2: C'est le camp du référendiste.
0: Moi, je veux dire à ceux qui veulent du changement, à ceux qui ne veulent pas de référendum, que le seul rempart, c'est le Parti libéral du Québec.
3: Tous ceux qui veulent contrer cette idée de se lancer dans une démarche référendaire, nous, on veut faire avancer le Québec à l'intérieur du cadre canadien sur tous les plans.
4: C'est pas un projet contre le Canada, c'est un projet pour le Québec, pour nous.
5: Voilà un échange, un assemblage, là, évidemment, d'échanges en lien avec le thème du référendum et de la souveraineté du Québec. Paul Journet, bonjour.
6: Bonjour.
5: Ouais. Un des thèmes qui s'est imposé hier lors de ce débat. Ça va? Vous avez besoin
6: d'un... Oui, on dirait que c'est la première fois.
5: D'un d'un verre d'eau?
6: Ça fait longtemps que j'ai parlé, mes lèvres étaient collées ensemble. On a parlé du référendum, mais moins que ce à quoi j'aurais pu m'attendre à cause de la montée du Parti québécois dans les sondages, tout le moins dans les projections de vote, si les autres reculent. En maintenant ses appuis, le Parti québécois peut espérer plus de sièges. Il s'approche d'une majorité, donc son projet de déclencher un référendum devient plus plausible. Il faut remettre en contexte, c'est la première fois depuis 1994 qu'un gouvernement péquiste promet sans ambiguïté de déclencher un référendum. Mais le sujet est arrivé plutôt tard dans le débat. Et c'est à l'avantage de Paul Saint-Pierre Plamondon, qui évidemment ne prenait pas l'initiative de le mettre de l'avant dans les thèmes précédents, ce qui est compréhensible parce que qu'aurait-on dit si dans un débat sur la santé, il disait « je veux faire un pays ».
5: Oui. Bon, alors ça, c'est un des thèmes, mais il y en a eu d'autres. On a parlé de santé, d'économie, de bureaucratie, d'immigration, d'éducation. Bref, tous les thèmes importants là, qui préoccupent bien des gens. Commençons par quoi? L'austérité, peut-être?
6: Oui, c'est
5: parce
6: ça.
5: Parce que c'est une des questions claires qu'a posé Patrice Roy face aux chefs de parti en ce qui concerne leur cadre financier. Est-ce que ça tient la route ou pas? Est-ce qu'il y aura austérité ou pas?
6: Ben, il y aura compression dans les dépenses et dans les services. Ça me semble à peu près inévitable. Pour moi, c'est la donnée de base du prochain gouvernement. Parce que pour respecter la loi et équilibrer le budget, tous les partis ayant une chance de prendre le pouvoir prévoient une hausse des dépenses inférieure à la hausse des coûts de système. Traduction, on aura moins d'argent pour payer les services actuels. Et le Parti québécois, c'est aussi une donnée qui a peu été discutée, à ma surprise, hier soir, et le seul qui propose de devancer le retour à l'équilibre budgétaire, même si ça va se faire au prix d'efforts douloureux, il veut aller plus vite que les autres d'une année. La seule qui en a parlé, c'est Ruba Gazal. Cela dit, sa crédibilité là-dessus est à travailler parce qu'elle attaque les autres en leur disant « Vous vous pigez dans la marge de manœuvre, moi non », en laissant entendre que son cadre financier est le plus réaliste. Écoutez, elle a 25 fois plus de nouvelles dépenses les libéraux. Plus de 43 milliards. Et plus vous voulez que l'État joue un rôle important, plus l'État doit être efficace. Parce que tout gaspillage est amplifié quand l'État prend de la taille. Mais pour elle, le gaspillage équivaut, la lutte au gaspillage équivaut à une idée de droite et elle ne veut pas en parler.
5: Vous voyez que le spectre est très large. Là.
6: Ouais.
5: De l'autre côté, c'est 47 milliards de dollars d'économie qu'on promet du côté du Parti conservateur. On pourrait questionner ça aussi, bien sûr.
6: On pourrait.
5: Bon, évidemment, tout ça dans un contexte économique incertain, on l'a bien compris, à cause de Donald Trump, dont on n'a pas parlé directement hier, ou peu, en tout cas, peut-être moins qu'en début de campagne. Là.
6: Beaucoup moins. S'il y a des gens qui l'avaient dans leur bingo, là, qui prenaient un shooter à chaque fois que le nom de M. Trump était mentionné, ils ont fini la soirée dans une relative sobriété à leur grande surprise. Mais ça me fait penser un peu au traitement quand on a une phobie. On y va par la désensibilisation systématique, une lente exposition à l'objet anxiogène, que ce soit un serpent venimeux ou autre. Et même si l'objet en soi peut être une source objective de danger, plus on y est
5: exposé,
6: moins on a peur. On s'y habitue. On finit par bâiller un peu puis dire ça fait partie de la vie. Et c'est un peu ça.
5: Et là, le serpent, dans votre analogie,

0: dit, c'est Donald Trump.
1: Oui, si vous avez une meilleure idée d'animal, allez-y, mais non, je reste avec venimeux, mon serpent.
0: Je trouve que ça lui va très bien.
1: Puis c'est drôle parce qu'au début de la campagne, on s'empressait d'essayer d'identifier la question de l'urne, comme s'il existe un électeur type qui votait en fonction d'une chose et on disait la question de l'urne, ça va être Trump. Ben non.
0: Santé, parlons de santé.
1: Oui, santé, je trouve que c'est le meilleur sujet pour comprendre pourquoi les électeurs sont un peu mêlés et sortent insatisfaits du débat, même si c'était le meilleur, et je vois pas comment il aurait pu être mieux mené.
0: On a commencé d'ailleurs le débat avec ça.
1: Oui, puis avec raison. D'ailleurs, la question de la citoyenne était poignante. Là, quand vous avez quelqu'un qui parle de sa détresse, c'est dur de commencer à faire l'habituel ping-pong politique puis dire les autres sont pas bons.
0: Oui, c'est quelqu'un qui disait être inscrit dans un GMF, mais qui n'a jamais eu l'occasion de voir un médecin.
1: Ouais, puis on sentait la détresse, là, c'était pas juste une statistique. Sauf que c'est dur pour les téléspectateurs d'y voir clair parce qu'on multiplie quoi? Des statistiques, par exemple, sur le temps d'attente, des chiffres sur les augmentations des budgets et qu'en parallèle, la perception des gens, c'est que l'accès aux services ne s'améliore pas. Et le chef péquiste a le mieux résumé l'enjeu. Il a dit que c'est une question de confiance. En effet, si vous avez de la difficulté à départager les promesses de part et d'autre, ça en vient à un espèce de vote sur la personne à qui vous faites confiance. Puis un autre élément aussi qui rend ça mélangeant pour les téléspectateurs, c'est la relative absence de distinction entre les promesses des uns et des autres. Autant hier soir qu'il y a 4 ans, tout le monde parle de miser davantage sur la première ligne, sur l'interdisciplinarité, pas seulement miser sur les médecins, parler de prévention, on le dit, mais on ne le fait pas. Et quand tout le monde a un discours assez semblable, il y a une prime à la distinction. Donc, on accroche sur des choses qui sont, je ne veux pas dire anecdotiques, mais qui sont peut-être plus des détails comme Santé Québec. Oui, c'est important, mais relativement au budget total de la santé, c'est pas là qu'on va aller chercher la grande économie. Puis, on finit par parler du privé et du public. C'est la prime à la distinction. C'est ce qui permet à quelqu'un comme Éric Duhaime de se faire entendre parce qu'il a l'avantage de dire quelque chose de différent des autres. Reste à savoir si c'est pertinent.
0: On n'a presque plus de temps. Voulez-vous glisser un mot sur l'éducation?
1: Ben oui, ça va être concept, vous allez voir, sur l'éducation puis l'environnement. C'est qu'on n'en a pas beaucoup parlé. Puis je ne veux pas faire partie de la confrérie des chialeux. Dans un débat, on ne peut pas parler de tout. Il y a toujours un sujet qui va être un peu sacrifié. C'est l'environnement. Pourquoi? Parce que les chefs eux-mêmes en parlent moins. Puis c'est l'éducation aussi, à cause de l'absence de distinction et de la complexité du sujet, si on veut aller dans le détail sur le rôle de l'école de demain. Est-ce que je peux en parler en 4 secondes? Non, bien les chefs n'ont pas réussi hier soir non plus.
0: Non. Un autre des gros sujets qui a été abordé, c'est l'immigration, mais ça prendrait une chronique complète, voire plusieurs chroniques pour faire le tour de ce sujet.
1: Moi, si j'ai encore ma job lundi, on s'en reparle.
0: OK, je consulte la direction, merci. Puis je vous reviens avec ça, Paul.
1: Salut.
0: Voilà pour ça. OK, quelques mots pour nos lefteurs, Hugo.
2: Mais c'est effectivement le lendemain de débat. C'est la une du Journal de Montréal. Pas de chaos au dernier débat de la Presse Plus, des Flamèches et du site de Radio-Canada. Tarifs, coût de la vie, référendum au cœur des échanges. On peut réécouter le débat complet d'ailleurs sur le site de Radio-Canada. Les caravanes des chefs reprennent la route aujourd'hui. Christine Fréchette à Trois-Rivières, Paul Saint-Pierre Plamondon à Montréal va rencontrer la mairesse Soraya Martinez-Ferrada. Charles Milliard, la mairesse de Sherbrooke. Ruba Gazal va être à Québec. Éric Duhaime dans la région de Nicolet Bécancour et La Pelletrie. Par ailleurs, dans nos médias, scandale entourant l'auteur Telison Aurélien après les soupçons d'usage d'intelligence artificielle pour écrire son roman à succès. Ben là, les journalistes de Radio-Canada et de la Presse Plus ont identifié certains de ces textes qui auraient été plagiés, dans certains cas partiellement. Vous avez demandé à François Cardinal, qui est vice-président de l'information et éditeur adjoint à la presse, si la presse considérerait ces textes si jamais il en soumettait de nouveau.
3: Le considérer, peut-être pas. Non. Non, je vous dirais franchement que...
0: Donc, il ne sera plus publié dans les pages de la presse.
3: On ferait des vérifications. Écoutez... Étant donné l'accusation de plagiat, ce serait bien étonnant, je le dis de manière diplomatique, qu'on republie M. Aurélien dans nos pages.
2: C'est à écouter à 7h50 sur l'application audio de Radio-Canada. Parlant de l'intelligence artificielle, il y a aussi l'Australie qui lance une enquête après le piratage de son portail gouvernemental de santé par un agent d'IA de l'entreprise OpenAI. C'est un petit peu partout dans les médias. Steve Waterhouse, conférencier, consultant cybersécurité, était votre invité à 7h35.

0: Puis on va suivre ce qui se passe à l'ONU. Le premier ministre israélien va prendre la parole et aussi à Washington où la visite du président chinois Xi Jinping se poursuit.
1: Bon, je rebondis sur l'affaire Télisson Aurélien. Vous l'avez dit, il est face à deux accusations d'avoir utilisé l'intelligence artificielle. Le débat se poursuit là-dessus et d'avoir plagié. Donc, la presse a dit, moi, je m'occupe du plagiat, puis non, on le republiera pas dans nos pages. Et je laisse la question de l'intelligence artificielle aux éditeurs. Ben, effectivement, le monde littéraire va devoir trancher par rapport à cette autre question, même s'il y a beaucoup de flou. Je pense, entre autres, à notre invitée, Véronique Marcotte. Elle est auteure et directrice de la programmation du Salon du livre de l'Estrie, programmation qui a été dévoilée hier, imaginez-vous. Et qui est au cœur de cette programmation comme invité d'honneur? Télisson Aurélien. Madame Marcotte, bonjour.
2: Bonjour, Patrick.
1: Bon, avez-vous décidé de maintenir la présence de M. Aurélien dans votre programmation malgré tout?
2: Ah, mon Dieu. Ben là, c'est un peu le bordel aujourd'hui. Tout va très vite. Hein. Vous l'avez dit, on a lancé notre programmation hier. Les événements ont commencé lundi dans la nuit. Bon, c'est pas démesuré là, que de se donner une journée pour bien faire les choses. Cela dit, vous l'avez dit, puis on lit un peu partout, il y a une grande différence entre la difficulté avec l'IA et de prouver ce qui s'est passé avec le livre de Télisson Aurélien, mais il y a un peu moins de complexité à prouver le fait que là, il soit plagiaire. Alors, on est dans cette réflexion-là. Faire une programmation, là, c'est une affaire de cœur aussi. Donc, nous, quand on est tombé en coup de cœur avec le livre de Télisson Aurélien, c'est surtout parce que les éditeurs nous l'avaient vendu tel, mais c'est aussi parce que le public a répondu assez rapidement, et ça, à travers le monde entier. Là. Fait qu'aujourd'hui, je parlais ce matin avec Olivier Goujon à Montréal, le fardeau, il n'est pas tant sur nous autres. Nous autres, on va servir de base à une scène. On n'en est pas à notre premier barbecue, là. Le fardeau, il est plus sur la maison d'édition. De notre côté, on est plus dans l'émotion, la tristesse de vivre ça dans le milieu que dans la logistique là, de se dire est-ce qu'on remplace notre invité d'honneur du samedi ou est-ce qu'on le conserve? On est pas mal là-dedans là, aujourd'hui. Là.
1: OK, mais donc vous envisagez le conserver, si je comprends bien. C'est une option possible.
2: Hier matin, là, quand j'ai présenté la programmation à Sherbrooke, là, pour nous, là, ça faisait pas de doute. On était derrière Télisson Aurélien et particulièrement derrière les éditions du Boréal, avec qui on collabore depuis super longtemps. Je ne vous cache pas là, que ce qui s'est passé la nuit là, nous bouleverse complètement. On n'est pas fous non plus. Là. Le plagiat, c'est le grand péché de la littérature. La seule affaire qui m'empêche le matin là, de vous dire notre décision, laquelle, c'est parce qu'on n'a vraiment pas eu le temps de parler en équipe encore. Il a fallu dormir là-dedans. Là. Il est 9h le matin. Puis à 9h15, je vous dirais que la décision va se prendre, mais c'est certain que les personnes concernées ne vont pas prendre notre décision, qu'elle soit positive ou négative, par le biais de la radio.
1: Je comprends. Vous êtes vous-même autrice, Véronique Marcotte, de savoir qu'un auteur a peut-être utilisé l'intelligence artificielle pour rédiger un roman, que ce soit en tout ou en partie. Là, comment ça vous fait réagir, du point de vue de l'autrice?
2: Oui. Ben, je parlais tantôt d'émotion puis de tristesse. C'est fragile en tabarouette d'avoir un outil à portée de main comme ça. Moi, je suis de la vieille garde. Ça fait 27 ans que je publie. C'est sûr que mon premier réflexe sera jamais d'utiliser l'IA. Je vais l'utiliser pour faire mes recherches, mais jamais pour écrire. Le plaisir de l'écriture, c'est de le faire, bien sûr. Maintenant, si on parle de Télisson Aurélien, qui est une génération en bas de la mienne, à 38 ans, est-ce que ça a été quelque chose qui est arrivé un peu naturellement? C'est vraiment compliqué à répondre, mais c'est tellement triste. C'est tellement triste parce que d'avoir un succès comme ça, moi c'est ça, là, comme autrice, là, je me dis, hey mon Dieu, monter en haut de la tour Eiffel et crasher le lendemain matin, du jour au lendemain, là. Moi, ça me vire à l'envers. C'est dans cet état-là que je suis. Puis sans vouloir faire fleur bleue, je vais le faire pareil. J'ai juste envie de pleurer depuis hier. Là. C'est pas compliqué, là. Ça me bouleverse complètement.
1: Ouais, ben je pense qu'il y a beaucoup de gens qui vous écoutent présentement et qui sont habités des mêmes sentiments. Il faut rappeler que c'est un livre là qui a trouvé son public. Beaucoup de gens ont adoré et ont été très émus par cette lecture. Véronique Marcotte est auteure, autrice, directrice de la programmation du Salon du livre de l'Estrie. Vous l'avez entendu, on a une décision à prendre là, puis on va se consulter dans les prochaines minutes à voir si oui ou non on maintient la programmation Télé-Sun Aurélien. Merci, Madame Marcotte.
2: Merci beaucoup.
1: C'est la fin. À demain.
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7: Bonjour, ici Fanny Sanson. Voici les nouvelles. Les chefs des cinq principaux partis ont débattu une dernière fois avant le scrutin du 5 octobre, cette fois sur les ondes de Radio-Canada. Le ton a monté lors des échanges sur un éventuel référendum. Le chef péquiste Paul-Saint-Pierre Plamondon a réitéré son intention de tenir une consultation dans un premier mandat, mais après le départ de Donald Trump à la présidence. La solidaire Huba Gazal a pour sa part défendu une souveraineté inclusive. Les trois autres chefs estiment plutôt que la place du Québec est au sein du Canada. Voici Paul-Saint-Pierre Plamondon, Éric Duhaime, Charles Millard, Christine Fréchette et Huba Gazal.
8: Je n'en reviens pas d'entendre chacun de vous tous, sauf Mme Gazal, raconter des histoires aux Québécois en disant Monsieur on va essayer exactement la même chose que la CAQ, l'autonomisme, puis cette fois-ci, ils vont nous écouter.
9: Aujourd'hui, il y aura un référendum, il y a 27 % des gens qui voteraient oui. Pourquoi vous voulez envoyer le Québec dans le mur, M. Plamondon?
10: Moi, je veux dire à ceux qui veulent du changement, à ceux qui ne veulent pas de référendum, que le seul rempart, c'est le Parti libéral du Québec.
11: Tous ceux qui veulent contrer cette idée de se lancer dans une démarche référendaire. Nous, on veut faire avancer le Québec à l'intérieur du cadre canadien sur tous les plans.
12: C'est pas un projet contre le Canada, c'est un projet pour le Québec, pour nous.
7: Et les chefs reprennent la route aujourd'hui au jour 28 de la campagne électorale. La caquiste Christine Fréchette va rencontrer des citoyens de Trois-Rivières cet avant-midi, tandis que le péquiste Paul-Saint-Pierre Plamondon ira à la rencontre de la Fédération des travailleurs du Québec avant de s'entretenir avec la mairesse de Montréal. Le libéral Charles Millard sera à Sherbrooke pour discuter avec la mairesse, alors que la solidaire Huba Gazal se rendra à Québec pour une rencontre avec le maire Bruno Marchand. Le chef conservateur Éric Duhaime, lui, sera dans la région de Nicolet-Bécancourt. Après avoir été accusé d'utiliser l'intelligence artificielle pour la rédaction de son roman en succès « C'était ça ou mourir », l'auteur québécois Télé-Sun Aurélien est maintenant visé par des allégations de plagiat. Ces nouvelles allégations concernent des textes publiés dans différents médias au cours des 15 dernières années. De nouvelles révélations que sa maison d'édition prend au sérieux. Voici Jean-Philippe Robillard.
13: Les éditions du Boréal changent de ton après avoir défendu l'auteur dans un premier temps. La maison d'édition affirme maintenant qu'elle prend les allégations très au sérieux. Elle soutient qu'il y a des efforts qui sont déployés avec l'auteur et à l'interne également pour faire la lumière sur les allégations d'utilisation de l'intelligence artificielle dans l'écriture du roman à succès, c'était ça ou mourir. Ce changement de ton survient alors que l'équipe des décrypteurs de Radio-Canada a découvert qu'il y a au moins 5 chroniques et textes d'opinion qu'a publié Télé-Sun Aurélien en 2012 et en 2013 dans des médias au Québec et en France qui ont été en partie copiés de textes d'autres auteurs dans le monde. Nicolas De Rosa, de l'équipe des décrypteurs.
14: Un exemple, une lettre ouverte publiée dans la presse en 2012 qui reprenait des passages complets d'un article publié dans le média anglophone The Philippine Star quelques jours plus tôt. Il y a 3 textes qui ont été publiés sur le site web de RFI, des billets de blog également, qui avaient des pratiques semblables. Dans ce cas-ci, c'était également traduit du portugais.
13: En 2012, Radio-Canada a également décerné un prix à l'auteur pour un récit dont la moitié des phrases et des paragraphes, selon les décrypteurs, sont tirés d'un livre publié en 1960. Radio-Canada ne souhaite pas pour le moment commenter le dossier. Ici Jean-Philippe Robillard, Radio-Canada, Montréal.
7: La première piétonnisation estivale de la rue Villeray à Montréal a été un franc succès, selon des commerçants. La Société de développement commercial du quartier Villeray demandera donc à l'arrondissement de renouveler l'expérience l'an prochain sur une période plus longue que les 9 semaines de piétonnisation de cet été. René Saint-Louis a plus de détails.
15: Positif, pas assez long.
16: La propriétaire du Café Velours, Mariam Matlouti, a bien aimé le projet pilote de piétonnisation qu'elle souhaite voir revenir l'an prochain sur une période plus longue. Son souhait serait en voie d'être exaucé.

0: endossée, selon le président de la Société de développement commercial du quartier Villeray, Louis Vaillancourt.
1: La majorité des commerçants, en fait, je dirais que la totalité de ces commerçants-là souhaitent qu'on renouvelle l'expérience en 2027. Certains m'ont affirmé que ça avait été leur meilleur été depuis qu'ils sont ouverts.
0: Cependant, l'expérience ne sera pas renouvelée sur un petit tronçon de moins de 50 mètres, le seul situé à l'est de l'intersection avec la rue Saint-Denis. C'est là que se trouve la pizzeria Villeray de Bobby Vergados.
2: Très négatif. Il n'y avait personne parce qu'ils vont stationner où? Maintenant, ça a commencé à tourner, mais quand même, on est dans la trou 15 000.
0: L'arrondissement se dit ouvert à piétoniser la rue à nouveau en 2027 et précise que différents scénarios concernant le périmètre et la durée de la piétonisation sont à l'étude, mais qu'aucune décision n'a encore été prise. Ici René Saint-Louis, Radio-Canada, Montréal.
3: Et en terminant, McCartney dit s'être préparé à la possibilité que Donald Trump ordonne une invasion armée du Canada au cours de la dernière année. Le premier ministre a fait cette révélation dans le cadre d'un entretien au New York Times. Questionné par Radio-Canada, le bureau de McCartney explique qu'il est de sa responsabilité en tant que premier ministre de faire évaluer tous les scénarios possibles et qu'il serait irresponsable de ne pas s'y préparer. En janvier, le Globe and Mail avait déjà évoqué que les autorités canadiennes avaient discuté de la stratégie adoptée en cas d'attaque américaine. 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Voilà, c'était l'essentiel de vos informations.

Ce matin, on se fait du bien. Il y a des matins comme ça où on en a particulièrement besoin. Alors, notre invité va nous offrir au cours de cette demi-heure deux pièces au piano tirées de son album Mirador, à paraître demain. En voici une première, c'est la pièce titre. Ensuite, il vient s'installer au micro. C'est Jean-Michel Blais.

0: C'est magnifique. Jean-Michel vient me rejoindre. Vous venez d'entendre la pièce-titre du quatrième album à paraître demain, Mirador, version piano solo, alors que la version de l'album est assez différente. Et on va vous faire écouter quelques extraits de cet album-là. Salut Jean-Michel.
1: Bon matin.
0: Bonjour. C'est cette mélodie-là qui t'a hanté pendant des années?
1: Eh oui. C'est vrai. OK, c'est vrai, t'as fait des recherches.
0: En fait, j'ai quelqu'un qui a fait des recherches.
1: J'étais pas vrai.
0: Hey, on a trouvé plein d'affaires sur toi, là.
1: Ouais. Oui, ça fait un bout. J'ai retrouvé... Tu sais, quand je commence un album, je fouille dans des extraits, puis j'ai à peu près 400 extraits, je remonte très loin. J'ai retrouvé c'était une vieille affaire à la guitare, en fait, et moi qui chante. Aucune okay. idée. Ça sortait d'où, mais ça fait un bout.
0: Des paroles?
1: Des dada. J'ai jamais okay. eu réussi. Okay. Ben, je marmonne des paroles, puis là, après, j'essaie de trouver un sens. C'est un peu ça, mais là, j'ai arrêté avant cette étape-là pour l'album. Mais non, c'est ça. Fait que oui, ça m'a hanté dans le sens qu'elle revenait constamment. Ça n'a jamais été le bon moment. Que, des fois, en tout cas, c'est ma position comme artiste à date. Moi, je découvre moi-même comment ça marche. Mais on dirait que quand j'écoute ces 400 extraits-là, des fois, je retrouve le même petit bout comme à des mois, des fois des années okay. d'intervalle.
0: Là, tu fais « Ah, OK, ça veut dire que ça me trotte dans la tête. »
1: J'ai l'impression que c'est quelque chose qui est là, qui essaie de se matérialiser à travers moi. T'sais, moi, j'ai l'impression d'être un passeur plus qu'autre chose. Des fois, je prends l'image de l'archéologue qui je fouille, j'improvise, je gratouille. Puis là, un moment donné, je trouve un os. Puis là, un moment donné, je mets ça ensemble. Je suis comme « OK, on a quelque chose. » Oui, il me semble qu'il manque une patte, fait qu'on va sortir au prochain album. T'sais, c'est un peu ça.
0: C'est intéressant.
1: C'est un peu ma vision. Là.
0: Et ton travail d'archéologue, ça me fait la façon dont tu l'exprimes là, tu fouilles des affaires, ça me renvoie tout de suite au texte, à un des textes d'accompagnement de ton album, où Mirador renvoie un lieu imaginaire. Dans mon sous-sol en tapis commercial. Puis là, il y a plein d'affaires. Un orgue électrique au rythme latin, un tuyau de balayeuse pour microphone, un VHS de danse sociale, une cassette de musique du monde, une flûte en plastique modulable, un globe terrestre lumineux, des partitions de chorale de mariage. Ça, c'était ton sous-sol?
1: Oui. C'est quoi, ça a l'air si foggy que ça?
0: Non, mais bon, les plusieurs à avoir eu des sous-sols comme ça, là, mais...
1: C'était un ramassis.
0: Sympathique d'avoir ça comme en tête quand on t'écoute.
1: Ouais, mais ce qui était spécial, c'était à l'époque, on n'avait pas Internet. Là, fait que c'était ça. C'était ça, ma connexion au monde, en fait. Au monde, puis même au passé, j'ai envie de dire. Tu sais, avec à travers, des fois, là, je pouvais longtemps, genre, zoomer, ben avec mes doigts genre, sur une photo, ça bougeait pas, dans une encyclopédie, puis m'imaginer vraiment à l'époque, tu sais, je me souviendrai toujours justement, il y avait une photo des Andes là, sous l'article Andes, tu sais, je passais beaucoup de temps à regarder cette photo-là, tu sais, il y avait cette capacité-là, je pense qu'on la perd un peu en vieillissant, à faire beaucoup avec peu, tu sais, puis en tout cas, moi j'invite, en tout cas, c'est ce que moi j'ai découvert dans cet album-là, puis c'est un peu le message, tu sais, de retrouver l'enfant, du moins le regard de l'enfant en soi, qui voit 50 possibilités à un seul objet, puis souvent même pas la fonction principale
0: ouais,
1: que
0: ça,
1: nous,
0: exact.
1: Comme adultes, on détermine.
0: Tuyau de balayeuse comme micro. Mais, OK, on va revenir à cette question des Andes, OK, parce que c'est très, très présent dans ta vie et dans cet album-là. Mais dans ce sous-sol, enfant et adolescent, il y avait toi qui découvrais peu à peu ton identité queer et toi qui vivais avec le syndrome de Gilles de la Tourette.
1: Ouais.
0: C'est quand même beaucoup, là. Pour un, je sais pas, de l'extérieur, ça semble beaucoup.
1: C'est un super bon point que tu amènes parce que de l'extérieur, moi, de l'intérieur, je me rendais compte de rien. Je sais pas si tu comprends. Tu sais, j'ai jamais été bully. Là. Genre, j'ai vraiment eu une super enfance. C'est. Je prends tout le temps l'exemple quand mon voisin Simon, il venait sonner, puis t'es comme Jean-Mi, tu veux-tu venir jouer au hockey? Puis ça me tentait pas. Moi, je préférais, mettons, rester tout seul. Puis je me demande si. Puis là, no offense, Simon, si tu écoutes. Mais s'il m'avait invité à aller voir une exposition, peut-être j'aurais dit oui. Tu sais, c'est ce qui se présentait autour de moi, ça m'allumait pas. Mais je pense pas que je fuyais le monde, tu sais. Mais il y avait peu, tu sais. Il y avait pas eu de coming out encore. Il y avait. Tu sais, fait que tout ça, c'était du vécu. Comme j'avais des tics pour moi jusqu'à 20 ans, 21 ans, jusqu'à ce que j'ai mon syndrome, j'avais pas.
0: C'était ça la manifestation principale, c'était les tics?
1: Oui, moi, j'ai jamais eu. Il y a un 10% là, où tu vas comme vocaliser. Moi, j'ai fait beaucoup de bruit puis de son. Là, le fameux petit chien qui cille en classe, c'était génial. Mais surtout pour mes collègues. Mais.

0: Mais j'ai, ça s'est toujours bien passé. J'étais très, très bien entouré puis chanceux. J'ai juste eu des tics, puis j'étais comme asexué jusqu'à un certain âge. Tu sais, fait que je le vivais bien, mais quand même, tout ce que je vivais passait par les arts, par la musique.
1: Ça, par mon intérieur.
0: Oui, mais sans le savoir. Tu comprends? Sans le savoir, dans le sens que moi, je le vivais pas comme... J'étais pas ostracisé, puis... Tu sais, fait que c'était un safe space, mais... Mais un peu, c'est imaginé. Je sais pas, je sais pas comment le dire plus.
1: Et l'album aurait pu s'appeler, de ce que j'ai lu dans le Devoir ce matin, sur le site web, La Chambre des Possibles.
0: Oui, d'ailleurs.
1: Ça, c'est cool.
0: Ben oui. Puis c'est devenu le titre de la dernière pièce qui ouvre. Je trouvais que c'était plus intéressant que de renfermer parce que le Mirador, ce que j'aime, c'est cette notion, c'est l'antithèse d'un sous-sol peu éclairé. C'est,
1: exact.
0: C'est un belvédère, t'as une vue sur ce qui t'entoure, puis. Puis pour moi, c'est ça, c'est que par l'art, il y avait cette capacité-là de m'élever et de me connecter avec quelque chose qui me dépasse. Tu sais.
1: Jean-Michel Blais, avec toi, là, OK, on te prend jamais après un album où on t'avait laissé avec l'album précédent. Avec un nouvel album, là, t'es jamais où on t'attend. Premièrement, c'est notre erreur. On devrait jamais t'attendre quelque part. On devrait jamais faire ça avec les artistes, mais on le fait. Alors, premier album, c'était comme wow, simple, enregistré dans ton appart. On entendait les bruits dehors, on entendait les pédales, tout ça. Un deuxième, un peu électro, un peu plus ambiant. Après ça, Obad. Moi, j'ai jumpé là, à Obad. Là. Je m'attendais pas à du médiéval, ménestrel, un petit peu...
0: Moi non plus.
1: Ah, toi non plus. Après ça, il y a eu un collabor avec une harpiste électro, pardon. Puis là... Tu qualifies cet album Mirador de maximaliste et voici comment l'album commence avec la première pièce qui est Muse.

0: Les cœurs?
1: Ouais.
0: Ça vient d'où, les cœurs?
1: Ben, la vraie origine, c'est que moi, je travaillais sur vraiment un autre projet quand mon réalisateur, Devin Bate, qui réalise Jeremy Dutcher, entre autres, c'est comme un artiste comme ça, un peu, tu sais, comme très, très ouvert sur plein de genres, même, des mélanges de genres, t'sais. Puis il me dit, pourquoi t'écris pas pour cœur, Jean-Michel? Je dis, mais voyons, pour cœur, c'est comme, je comprenais pas trop le délire. Puis honnêtement, une nuit a passé, puis là, ça a comme débloqué quelque chose, puis ça m'a ramené tout de suite, c'est ça qui m'a ramené à mon enfance, parce que... Parce que mon père chantait dans un chœur, on avait justement des partitions à la maison, il chantait les mariages. Moi aussi, j'ai commencé comme ça dans les mariages, les funérailles aussi. Puis je chantais dans un chœur de Thésée, puis au conservatoire.
0: Dans un chœur de?
1: Excuse-moi, les chants de Thésée, c'est une ville en France où c'est très catholique, là, mais c'était très. Mon enfance a été très catholique jusqu'à 18 ans, jusqu'à ce que je me rends compte, c'était très incompatible avec mon orientation sexuelle.
0: Ouais, c'est ça.
1: Mais, puis oui, c'est des chants, c'est très minimaliste, en fait, c'est répétitif. C'est la musique, je pense, j'ai extirpé. De ça, puis le côté sacré, le côté aussi très. La transe que tu touches à chanter, puis c'était très complexe au niveau des voix avec des solos. Fait que j'ai une pièce sur l'album qui est justement, qui est un peu dans cette vibe-là, l'espèce de roulement. Fait que le cœur, puis ce qui m'a fait capoter, c'est vraiment cette idée-là que. Tu sais, sur Robad, j'ai touché à des humains qui jouaient des instruments. Ça, je trouvais ça incroyable de dire, attends, là, il y a un peu de laine, du bois, de l'acier, des humains qui gossent après ça, puis on fait quelque chose d'hallucinamment beau. Je me suis dit, mais là, on enlève ça, puis on est l'instrument. On est la cage de résonance et les cordes vocales. Je trouvais quelque chose de tellement universel. C'est pour ça qu'il n'y a pas de parole, d'ailleurs. Quelque chose de tellement, j'ai envie de dire, démocratique, du chant. Que tout le monde chante sur Terre. Puis je trouvais que ça pouvait venir nous chercher. Et c'est fou, là. Tu mets des humains ensemble, tu leur donnes des notes, ça fait un accord.

0: je trouve magnifique.
1: Et qu'est-ce que cette expérience avec des corps chantants t'a amené à faire dimanche passé?
0: Ah oui. Écoute, c'est un organisme vraiment bien qui s'appelle Polyphonie. Ils font ça, ils vont prendre des artistes plus ou moins connus, puis ils vont monter une toune avec eux. Tout le monde est bienvenu, chanteur amateur. Puis c'est impressionnant. En dedans de 3-4 heures, on monte une pièce. L'artiste arrive à peu près à mi-chemin. Fait que Samuel, qui est le chef de chœur, on se connaît d'amis interposés. Puis ça fait longtemps qu'on voulait travailler ensemble. Je pense que c'est l'occasion idéale. Là. Il y a un album de chœur qui sort. C'était un défi pour eux aussi, parce que pour la première fois, il n'y avait pas de parole. Mm-hmm. Puis pour la première fois, ça s'est tellement bien passé, puis faisait tellement beau. On était au Robin des Bois, au cœur du parc La Fontaine. On a roulé le piano dehors, puis on a offert ça aux passants, une espèce de flash mob. Puis ce qui était magnifique, c'est que les gens se sont agglomérés. Puis vu que c'est du chant, comme je disais un peu tantôt, les gens se sont aussi mis à chanter. Bref, la ligne n'était plus claire entre qui participait à l'activité, qui observait. Puis on a pu chanter ça ensemble, chanter Ulysse. Ça a été un haut moment de simplicité, de collectivité.
1: On va écouter un extrait que tu as bien voulu partager avec nous.

0: Vous étiez autour de 200?
1: Ouais, ouais, ouais. C'est impressionnant comment ça marche. Moi, je l'avais fait avec Safia Nolin à Noël. Puis on avait, je pense qu'on était un nombre équivalent dans une église cette fois-là. C'est vraiment un beau phénomène.
0: Si vous nous écoutez et vous êtes passé par là, écrivez-nous là, pour voir ce que vous avez ressenti. N'hésitez pas à le faire.
1: Mais je vous dis polyphonie, je les plug parce qu'ils sont vraiment hot. Ça s'appelle c'est le collectif joie. Puis eux, c'est ça leur but, c'est d'intégrer justement par la collectivité, la connectivité, la beauté, d'être ensemble.
0: Mm-hmm. Tantôt, quand je t'ai parlé d'Obad, que ça m'avait surpris, que je t'attendais pas là, t'as dit, moi aussi, ça m'a surpris. Quand t'as sorti ton premier album, ça fait 10 ans d'ailleurs.
1: C'est vrai, bonne fête.
0: Bonne fête. Savais-tu que t'allais aller dans toutes sortes de directions? Qu'est-ce que tu savais de qu'est-ce que t'étais artistiquement?
1: Mais moi, je savais même pas que j'allais lâcher ma job de prof de cégep comme éducateur spécialisé. Puis je savais pas que j'allais faire de la musique pour ce bout-là de ma vie, en tout cas. Et je sais même pas encore. Tu sais, il y a quelque chose de... C'était tellement pas prévu. C'est tellement mes amis qui m'ont dit, là, faut que tu mettes ta musique en ligne. Puis il y avait quelque chose de l'inédit, là, pour moi. Ça, c'était pas possible. Je pense que c'est même devenu... j'ai des amis qui m'ont dit, là, Jean-Mi, c'est irresponsable, en fait.
0: Tes amis ont raison de nous priver de ça.
1: Ben, j'aime l'équation 2+2=5. Là, j'ai l'impression que tu mets des gens ensemble. Puis moi, là, je répète là, tout le temps, je ne suis que la partie visible d'un énorme iceberg. On est une équipe incroyable, énorme, qui travaille un peu partout sur la Terre pour que ça se passe. Moi, je suis juste le nom, je suis la face.
0: Qu'est-ce que tu veux dire, une équipe énorme?
1: Mais je veux dire, j'ai une maison de disques à Londres, une maison de disques à Toronto, j'ai des tourneurs en Amérique du Nord, au Québec, en Europe, en France. Puis je veux dire, dans chaque équipe, là, je viens de signer avec un éditeur international basé à Paris. T'sais, c'est fou. Il y a du monde. Tous ces gens-là qui croient au projet puis qui essaient de faire comme émerger, se répandre, connecter ça avec plus en plus de monde. Moi, je trouve ça magnifique de voir tous ces gens-là qui se dédient à ça. Ça me dépasse. Puis je pense, c'est pour ça que je prends une posture de modestie. C'est vraiment comme ça que je le vis. Puis même au niveau de l'inspiration, tu sais, on parlait de l'étonnement par rapport à Obad. Mm-hmm. Tu sais, je savais pas ce qui s'en venait. Puis je pense que j'ai pris une décision après Il. J'étais le comme premier. Soit je fais mon premier soit que je fais du piano tout le temps, des pièces de 2 minutes 30, 3 minutes, ça fait des listes d'écoute en ligne, c'est ou je suis comme bon, tant qu'à me plonger là-dedans, je vais m'y mettre, je vais oser, je vais essayer de me surprendre puis des fois je me dis j'essaie d'aller chercher le cours que j'ai pas fait à l'université ou au conservatoire puis c'est comme si chaque album devenait un peu un examen de fin d'année.
0: un nouveau cours, un nouveau mémoire musical, quelque chose.
1: Ouais.
0: Dans cet album-là, il y a des instruments andins.
1: Mm-hmm.
0: Parle-moi de la place. Est-ce que, parce que tantôt tu parlais, Jean-Michel Blais, dans ton sous-sol d'enfance, les encyclopédies, le mot ande, la grande photo. Est-ce que c'est là que ça a commencé, ton désir de ça?
1: C'est drôle, parce qu'on est à Radcan, mais il y avait des concerts complets diffusés quand j'étais petit à Radio-Canada, puis sur ma radio cassette à la maison, j'avais enregistré un concert de musique des Andes. J'ai jamais réussi à le retrouver, d'ailleurs, si quelqu'un y arrive. Ça devait être en 1992. Puis, écoute, je l'ai tellement réécouté, la cassette marche plus, là, tu sais. Je l'ai plus, en fait. Mais je suis tombé en amour avec cette musique-là. Puis ensuite, on a découvert, il y avait un groupe qui jouait dans le Vieux-Québec. Fait quand je montais avec mes parents, on allait toujours les voir. Puis là, de fil en aiguille, il y a eu les Cités d'or aussi qui sont arrivées, qui se passent dans les ans. Fait ce mélange-là, ça a vraiment allumé une fascination pour moi. Puis quand j'ai eu la chance, à 16 ans, je suis parti. Bon, au début, c'était plus l'Amérique latine, Nicaragua, Guatemala, je suis allé faire du bénévolat. Puis après ça, je suis allé en Argentine étudiant en psychologie à Buenos Aires. Et de là, j'ai remonté la Cordillère des Andes à partir de Salta. Puis j'ai été fasciné par le peuple que j'ai rencontré et sa musique. Aussi, tu sais, en Bolivie, là, surtout Pérou, il y a quelque chose de tellement... universel. J'ai l'impression que c'est connecté avec le ciel parce qu'on est en altitude aussi. Puis petit à petit, je suis traversé la Cordillère des Andes. Puis c'est quelque chose qui... Je sais pas, quand je suis là, j'ai les yeux pleins d'eau. Il y a quelque chose qui m'émeut profondément.
0: Tu l'expliques-tu?
1: J'ai fait une petite réflexion, oui.
0: Mm-hmm.
1: Euh, Ben là,
0: est-ce que tu étais un âne dans une autre vie?
1: C'est intéressant. Moi, j'ai vraiment une version très analytique, musicologue. Mais c'est un peu peut-être trop technique, tu me couperas si c'est plate, là, mais c'est que la musique des âne est basée beaucoup autour de la gamme pentatonique, la gamme à cinq, les notes noires, en fait, sur le piano, okay. Si on veut simplifier. Okay, okay. Puis c'est comme un squelette qui est sous-jacent à plein d'autres gammes, puis qu'on retrouve aussi, entre autres, dans la musique traditionnelle, la musique celtique. Mm. Puis chez nous, il y avait beaucoup de musique trad aussi. Mm. Fait que j'ai l'impression que il y a quelque chose, de, encore une fois, d'universel et de sous-jacent. Fait que ça vient vraiment me chercher. Puis je pense que ça vient chercher beaucoup de monde. Beaucoup, en Asie, la musique aussi, elle tourne beaucoup autour de cet arrangement-là, mm-hmm. de cinq notes. Fait que j'ai l'impression qu'il y a quelque chose, de, on dirait, de d'éternel. Ou de, je dis sous-jacent, parce qu'on dirait que c'est là depuis très longtemps dans l'histoire de l'humanité.
0: C'est comme un peu toutes les religions qui ont, à quelque part, les mêmes bases, les mêmes deux, trois bases qu'on retrouve, exactement. Peu importe, que ce qu'on se demande, comment ils ont fait pour communiquer ces idées-là.
1: Oui, puis peut-être qu'ils n'ont jamais, parce que peut-être ça fait juste comme... Exact, ça émerge émerger. De notre essence d'humain. Puis j'ai l'impression que moi, c'est avec ça que je connecte. Mais là, écoute, il faudrait demander à un musicologue là, plus d'informations.
0: T'as l'air quand même assez bien parti pour faire ton analyse de ça. OK, l'album Mirador sort demain. Jean-Michel Blais, tu nous as fait une première pièce au piano qui était Mirador en version solo dépouillée. On a entendu Muse dans une version vraiment avec les chœurs et tout. Là, on va entendre ce dont on vient de parler dans une pièce qui s'intitule Carnavalito.

0: OK, attends. Qu'est-ce que tu viens de me dire?
1: Je disais juste que le beat, le rythme que t'entends, quand j'étais jeune, j'avais cette orgue électrique-là avec des petits beats de rumba, de tango intégrés. Oui. Fait que je suis allé rechercher ces rythmes-là.
0: Un petit casio, genre?
1: Ouais, mais tu sais, comme... Vraiment, c'était vraiment, j'ai envie de dire vraiment quétaine, là. Désolé, maman, c'était son orgue, mais puis s'il y avait ces petits beats-là, parce que c'était très présent aussi la musique latine. Bon, mes parents ont fait de la compétition de danse latine, danse de sociale. Tu sais, fait que rapidement, j'ai dansé aussi. C'est pour ça qu'il y a beaucoup de danse dans cet album-là. La pavane, c'est une danse, ça. Mm-hmm. Ici, Carnavalito, c'est une danse, c'est des Andes. Puis, je suis allé rechercher ces petits rythmes-là parce que je suis pas un percussionniste, mais je trouvais ça intéressant, le côté nostalgique de ces vieux sons-là, mm-hmm, d'orgue.
0: On a plein de courriels, plein de messages. Ah. Colette nous écrit: j'adore Jean-Michel et sa musique. Tellement hâte de le voir à Ottawa en mars. Mm-hmm. Parce que là, il y a une grande tournée, évidemment, qui s'en vient. Clémence nous écrit: j'écoute l'extrait de la pièce Muse en tenant mon bébé Louis, de 2 mois et demi, qui dort paisiblement dans mes bras. Mmh. Je le regarde et je verse une petite...

0: petites larmes comme cet extrait est magnifique. J'ai hâte qu'il se réveille afin de lui faire découvrir ses sons.
1: Oh, c'est beau.
0: Ça. Oh là là. Sophie, merci pour ce moment de douceur avec Jean-Michel que j'aime beaucoup.

0: T'avais ça, comment ça s'est rendu? C'est parce que j'étais chez des amis que je ne nommerai pas.
1: T'es bien plate!
0: Ouais, mais par respect.
1: Oui.
0: Puis, et ça va bien aujourd'hui, ils sont ensemble, ils ont un bébé, ils attendent un deuxième. Ça se passe bien, juste pas en apparence. Mais c'est juste que j'étais là, je faisais de la musique, puis avec eux. Puis le ton s'est mis à lever, puis là, ça sont allés dans la cuisine, c'était comme vraiment intense. Fait que je savais comme plus trop où me mettre. Je me suis mis au piano, puis je me suis mis à gosser des accords. Et là, est née cette pièce-là. Moi, j'essayais de faire diversion. Finalement, c'est étrange parce que c'est comme ça que des fois que ça marche là. Et sorti une pièce qui est à l'inverse, tu parles de querelle, tu sais, puis tu t'attends une pièce
1: qui
0: c'est d'une douceur parce que je pense que c'est justement, c'est ce qui apaise la querelle, c'est ce qui nous détend. Puis je trouvais que querelle, il y avait quelque chose de cute parce que querelle, c'est un peu enfantin, finalement, c'est un peu futile, tu sais. Puis, fait que des fois, la musique sublime, tu sais, un peu comme dans les courriels, tu disais, des fois, ça participe à la vie, ça interagit avec ce que nous, on vit comme humains, ça provient d'eux et ça y retourne, tu sais. Fait que, querelle, c'est né là.
1: On en écoute un extrait.

0: Ben, ça donne le goût de se chicaner quand Jean-Michel Blais est dans la maison, parce que ça donne quelque chose comme Corel. OK. Où est-ce que je vais après ça? OK. Mirador, c'est vraiment un projet 360, là. Mm-hmm. C'est de la vidéo. J'ai viens de voir une vidéo de d'une douzaine de minutes sur Nowness. D'ailleurs, je suis très impressionnée que tu collabores avec eux. J'adore ce site.
1: Moi aussi, je suis
0: dédié à l'art.
1: C'était comme ma bonne nouvelle ce matin, là.
0: Il y a plein de clips de toi, mais là, il y a ce film-là de 12 minutes. On invite les gens à aller voir ça. C'est vraiment beau avec, entre autres, Evelyne Brochu. Mais tu connais ça de condenser ton album à travers un film, c'est magnifique. Il y a deux vinyles qui vont sortir, un jaune et un rouge. Oui. Un rouge pour le Canada?
1: Ben oui, parce que ma maison de disques à Toronto voulait faire différent, puis j'étais bien d'accord avec ça. Fait qu'on a pris les couleurs thèmes de... On dirait que j'essaie d'éviter de dire que le drapeau du Canada est rouge. Mais oui, fait qu'on a choisi le rouge pour le Canada.
0: Surtout que je t'ai vu à la Saint-Jean drapé du drapeau fleur de lys. La fleur de lys maquillée d'en face comme un patriotique incroyable. J'ai adoré cette image-là de toi à Laval, à la Saint-Jean de Laval. C'était beau.
1: J'aime bien la Saint-Jean.
0: Est-ce que tu penses que les gens vont découper la couronne?
1: Hey! J'ai aucune idée. C'est la discussion autour qui m'intéresse davantage. J'imagine vraiment des enfants qui veulent la découper,
0: parce
1: des parents qui disent
0: non. Le vinyle et le CD aussi?
1: Oui, mais tiens, elle se retrouve un peu plus petite, fait que ça prend une très petite tête.
0: On pourra découper une couronne.
1: Mais parce que c'est ça, sur le cover, là, il y a cet enfant-là avec la couronne qui s'est faite lui-même, qui est à l'image de comment quelqu'un, un bout de papier, tout à coup, t'es rendu le roi d'un royaume, tu sais. Puis, on peut la découper. Est-ce que vous le ferez? Est-ce que du monde va arriver en show avec une couronne sur la tête?
0: Oh,
1: I don't know. Je sais pas, mais je trouvais ça intéressant de poser la question.
0: Des shows, il y en a plein. Alors là, tu files à Waterloo après, parce que t'as des spectacles un peu en rodage, là, si je comprends bien. Mais tu sais, Sainte-Geneviève, Valmorin, Berlin, Londres, Utrecht, Paris, Toronto, on a juste choisi quelques dates, là. Ça, c'est juste dans les prochains mois. Puis après ça, ça part en 2027. Il y aura plein de dates. Un concert augmenté de Mirador dans le cadre du Festival de Jazz le 27 juin. OK, il faut que tu nous parles d'Ulysse, parce qu'on va se quitter avec la pièce Ulysse. Je répète, les deux pièces que Jean-Michel vous font ce matin sont dépouillées, sont uniquement piano, alors que les versions sur l'album Mirador qui sort demain sont plus maximalistes, avec orchestration et voix, ces chœurs magnifiques. Mais là, c'est quoi cette nuit-là que t'as passé dans une cellule?
1: Ah, ça, c'était pas supposé se rendre sur les sondes, merde! écoute, on s'en reparlera lors de...
0: Donc, il y a eu en Estonie
1: c'est
0: un moment...
1: C'est pas ce que vous pensez, je tiens à dire, j'ai non, pas exact. Été arrêté, là. Non. C'est vraiment pas ça qui s'est passé.
0: C'est en Estonie, donc pendant ce moment où tu flottes entre ce qui est la réalité et ce qui est le monde

0: imaginaire. Tu crées Ulysse, c'est comme ça que cette pièce-là s'est créée?
1: Ouais, ben c'est en revenant justement à mon enfance, je suis revenu, je pense, à l'archétype des héros. C'est pour ça Ulysse, c'est pour ça aussi, je sais pas. Puis en plus, c'est là, Christopher Nolan vient de faire un film là-dessus, fait que ça nous aide beaucoup, mais j'ai l'impression que c'est ça. Puis l'album, c'est un peu ça, chaque pièce est comme une île qu'on découvre, un petit conte en soi, comme si l'album était un recueil de contes, tu sais. Puis Ulysse, c'est un peu le héros qu'on est ou qu'on... Puis c'est un héros anti-héros, tu sais, même Nolan, il était critiqué sur comment il l'a rendu, mais c'est quelqu'un aussi qui est plein de défauts, puis tu sais, qui est plein de forces et de faiblesses, puis j'ai l'impression que c'est cet archétype-là, c'est ce héros-là en nous que je nous invite à retrouver,
0: t'sais. Alors, tu seras mon Ulysse ce matin, j'ai toujours cherché mon Ulysse.
1: Juste ici.
0: Pénélope cherche son Ulysse, il est là. Va t'installer au piano. Jean-Michel, merci infiniment d'être venu passer cette demi-heure avec nous. Et Janie nous écrit, j'étais au parc dimanche pour travailler sur mon ordinateur au soleil, tout près du Robin des Bois. J'avais mes écouteurs pour être concentrée, puis j'ai remarqué le piano et les voix. J'ai finalement choisi de m'arrêter pour écouter. C'était sublime. Je me suis trouvée chanceuse d'avoir choisi de m'installer là au hasard et d'avoir accès à cette beauté. L'album Mirador sort demain de Jean-Michel Blais.

Jean-Michel Blais. Merci infiniment d'être passé, Jean-Michel. On nous écrit « Quelle belle pièce remplie de douceur. Le monde en a tellement besoin. » Et c'est ce qu'on s'est dit. La magie de la vie fait en sorte que des matins où on a des petites et des grandes peines, ben, il y a du monde comme Jean-Michel Blais qui s'immisce dans nos vies puis qui sublime tout ça. Comme grand nombre d'entre vous, j'ai été très ébranlée par les accusations d'utilisation de l'intelligence artificielle concernant le livre.

0: c'était ça, au mourir. Hein, et comme plusieurs d'entre vous, mon premier réflexe a été de ne pas y croire. Et d'ailleurs, à ce moment-ci, peut-être à jamais, on saura probablement pas si c'est l'œuvre de l'IA ou de l'auteur lui-même pour ce livre-là. Mais depuis, il y a des accusations accablantes de plagiat qui ont fait surface. Et comme vous, ma confiance est très, très ébranlée. Et on a de la peine. Et ce matin, mais plus largement, on va se faire deux têtes sur le monde de la création littéraire à l'ère de l'IA. Et on a deux personnes parfaites pour nous y voir, pour y voir plus clair à travers tout ça. Mike Finnerty, bonjour.
1: Bonjour, Pénélope.
0: Pascal Lévesque, bonjour.
2: Bonjour. C'est de la pression, là, deux personnes parfaites.
0: pour moi. OK. En tout cas, qui font de leur mieux pour nous éclairer à chaque semaine sur des enjeux qui sont très vastes et très complexes. Et ce matin, c'en est un.
1: On a des choses à dire.
0: Oui, c'est ça, exact. Puis on va vraiment y aller, là, vous allez voir, là, sur la création littéraire, vraiment dans cet angle-là. Mais d'abord, je pense qu'il faut quand même, Pascal, nous dire ce matin, à ce moment-ci, alors que les choses évoluent, où est-ce qu'on en est?
2: Mais c'est ça. Là, je vais vous faire... comme on dit en bon français, le play-by-play de ce qui s'est passé dans les derniers jours. Alors, on parle de Thélissa Norelien, qui est un écrivain canado-haïtien, proche de la quarantaine. Révélation de la rentrée littéraire 2026 avec son premier roman. C'était ça, Où mourir. Donc, édité chez nous, chez Boréal, et en France, chez Grasset. Le livre a reçu dernièrement le prix FNAC du meilleur roman et ça figure dans les premières sélections des prix Goncourt, Renaudot, Féminin, Médicis, décembre. C'est un véritable phénomène. Vous-même, vous l'avez reçu, Pénélope. Lundi passé, donc le 21 septembre, il y a un compte X anonyme qui s'appelle Balance ton Claude. Claude, référence à cet outil d'intelligence artificielle, qui compte alors une centaine d'abonnés qui affirment que le roman a été presque intégralement écrit par une intelligence artificielle. Évidemment, l'effet domino s'ensuit. Tout le monde s'empare de cette nouvelle-là. Et comment on en est arrivé à ce constat-là? Ben, c'est que on a fait des analyses avec un outil de détection d'intelligence artificielle, PanGram, qui donnerait des taux de 94 % à 100 % d'intelligence artificielle sur des passages du livre. Et là, bon, d'autres médias, la presse, le monde, donc autant ici qu'en Europe, ça a fait vraiment le tour. Ils ont refait le test avec PanGram et d'autres outils de détection d'intelligence artificielle. Donc, il y a eu des résultats similaires d'un côté, mais quand on utilise d'autres logiciel de détection, ben c'est plus mitigé. Alors, quel modèle dit vrai? Toujours est-il qu'on repose la question à Thélissa Norelien, est-ce que vous avez fait votre livre avec l'intelligence artificielle? Ben il nie catégoriquement. Il dit qu'il pourrait même le réécrire avec un stylo. Ses éditeurs le soutiennent. Grasset, au départ, parle de fake news, condamne tout fermement tout propos malveillant. Même chose du côté de Boréal, on prend ça très au sérieux, mais on soutient quand même le travail de Thélissa Norelien. Deux jours plus tard, donc hier, l'affaire prend une nouvelle dimension, parce qu'encore une fois, plusieurs médias, Radio-Canada, La Presse, Libération, Le Figaro, révèlent que des textes publiés par Thélissa Norelien en 2012 puis 2014, dans différents médias, ça ressemble fortement, voire sont copiés de textes d'autres auteurs. Alors, je vous donne des exemples. La presse en 2013, parce que la presse a publié beaucoup de ses chroniques, quoi qu'on a annoncé ce matin que dorénavant, François Cardinal, donc le vice-président information et éditeur adjoint à la presse, a dit sur les ondes de Tout un matin, donc avec Patrick Masbourian, qu'on publiera plus de lettres de Thélissa Norelien. Mais on s'est rendu compte, donc, en 2013, qu'une chronique sur le sport est une traduction légèrement remaniée d'une chronique d'Andy Bautista, qui est paru cinq jours plus tôt dans le Philippine Star. Bon, il y a ça. Après ça, les décrypteurs en fin de journée nous sont arrivés qu'il y a au moins cinq chroniques puis textes d'opinion publiés dans les médias d'ici et français qui ont été en partie copiés sur des textes d'autres auteurs, dont un texte ici à Radio-Canada en 2012, alors qu'on lui avait décerné le prix pour son récit Où va le monde? Et ça, c'est Ulysse Bergeron et Charles Blais-Poulin de La Presse qui écrivaient, donc on peut lire aujourd'hui, là, mais quatre phrases identiques à celles de l'œuvre qui sont tirées du livre Le matin des magiciens de Louis Powers et de Jacques Bergy de 1960. On nie toujours du côté de Thélissa Norelien qu'on a utilisé l'IA, mais pour le plagiat, on est un peu donc dans les lignes.
0: Il n'a pas réagi par rapport au plagiat.
2: Il n'a pas réagi, c'est ça. Donc, ses éditeurs maintiennent leur soutien public, mais...
0: Boréal semble avoir un peu changé de ton,
2: oui,
0: cela dit.
2: A changé de ton, prenait ça encore plus au sérieux. Et l'affaire, ben, finalement, a provoqué un débat majeur dans le milieu littéraire sur la fiabilité des détecteurs d'intelligence artificielle, sur la définition du plagiat, sur l'originalité à l'ère de l'intelligence artificielle.

0: officiel sur le processus de vérification chez les éditeurs et les organisateurs de prix littéraires. Donc, on en est là pour le moment.
1: OK. Mike, vous êtes un auteur autour de cette table. Votre livre, publié l'an dernier, sorti en format poche au Canada et aux États-Unis. C'est quoi le défi de créer à l'ère de l'IA?
2: Oui, et donc si je vous parle aujourd'hui de Toronto, c'est que j'étais à la maison d'édition hier. Je voulais vous dire d'abord que moi, je suis quelqu'un qui n'aime pas l'intelligence artificielle. Je ne l'apprécie pas, je ne lui fais pas confiance. Je trouve qu'elle triche, qu'elle se trompe. J'ai horreur de son style, je veux dire surtout en anglais, que je trouve franchement verbeux, trop lisse, parfois.
1: Donc, parce que vous l'avez exploré, vous êtes capable de dire tout ça?
2: Je ne l'ai pas utilisé dans mon écriture, mais je lis des choses qui sont faites par l'IA et je trouve ça dur à subir. Et donc, je ne m'en sers pas pour écrire jamais. Je me tiens à l'écart des outils IA que veulent toujours me proposer Microsoft, c'est sans arrêt. Alors, la question, c'est comment ça se fait-il que je sois si stressé en tant qu'auteur par les enjeux de création et de droit d'auteur? Avec ce premier livre, il n'y avait pas trop de problèmes parce que je l'ai écrit pendant 5 ans et puis l'IA n'était pas tellement dans le portrait. Mais cette année, je suis en pleine création dans le deuxième livre. C'est un roman. C'est d'après une idée que je crois originale, que personne d'autre n'aurait pu concevoir. Mm-hmm. Aucun robot n'aurait pu me le suggérer. Mais au début de l'été, j'ai reçu, Penelope, un courriel de mon excellente agente à Londres qui était élue l'agente de l'année par le prix du livre britannique. Mm-hmm. Puis c'est un courriel qui m'a fait froid au cœur. Elle dit, je sais que vous le savez tous, mais comme l'IA s'est mise désormais dans tant d'aspects de notre vie, il est très facile de commettre une erreur et les conséquences pour les auteurs sont fâcheuses. Et écoutez son langage. Elle dit, dans votre contrat, vous avez garanti avoir rédigé vous-même chaque mot. Si ce n'est pas le cas, vous pourriez être poursuivi pour rupture de contrat. Votre livre serait annulé et vous devrez rembourser la totalité des sommes perçues. Et puis à ça, elle ajoute, étant donné que l'IA génère ses réponses à vos questions à part des millions de livres, qu'elle a numérisé illégalement, vous pourriez également, sans le savoir, plagier un autre auteur qui pourrait alors lui aussi vous poursuivre en justice. Et puis elle conclut que tout usage doit être déclaré, même s'il s'agit de calcul pour une non-fiction, à vos lecteurs dès le départ, à votre éditeur, et il faut vérifier minutieusement toute source d'intelligence artificielle.
1: C'est ça, c'est qu'il y a des façons de l'utiliser qui ne viennent pas donc poser de grandes questions sur la légitimité de l'auteur, les corrections, des trucs comme ça, mais en transparence entre l'auteur et la maison d'édition, c'est ça l'idée. Là.
2: Exactement. Donc, là, je suis en train d'écrire. Je m'en sers pas, mais je me demande, Penelope, souvent, comme parfois tous les jours, en me lisant, en me révisant, est-ce qu'on pourrait confondre mon style avec de l'IA? Je ne pense pas, mais est-ce que je peux en être sûr à 100% certain? Et je me soucie aussi de pouvoir montrer mon processus pour faire la preuve que les idées m'appartiennent. Le problème, c'est que j'ai des notes un peu partout, je pense, comme beaucoup de monde, j'ai pas fait ça peut-être aussi sérieusement que je devrais. C'est dans des cahiers, j'ai pas mis des dates, c'est dans des fichiers de mon ordi. Est-ce que je devrais changer ça? Je change des fichiers souvent. Est-ce que je devrais imprimer des copies? Et enfin, pour faire de la recherche, je me sers beaucoup des moteurs de recherche qui maintenant proposent des réponses IA qui ont surtout leur utilité, mais sont pas toujours sur le coche. Donc, je vérifie, je revérifie. Mais je me demande, est-ce que un mot ici va m'échapper, une tournure de phrase, et est-ce que ça enregistré comme étant de l'IA? Et très franchement, je trouve que l'IA est un paquet de stress dont je n'avais nullement besoin. Je ne veux pas m'en servir, mais le monde tech, et notamment celui des traitements de texte, n'arrête pas de me le proposer comme un excellent outil. Donc, c'est frustrant, c'est contrariant, et personnellement, je crois qu'elle n'a aucune utilité dans le monde littéraire humain.
1: C'est ça. Virginie Despentes hier disait dans une émission française, on nous le propose à tout vent, dans tout. On fait des courriels, on fait dans Word, c'est rendu partout. partout. Donc, ça devient vraiment un enjeu.
2: Jamais dire oui. Et vous dites oui, vous êtes...
0: En effet, on tombe dans le plat de bonbons.
1: OK, comment, Pascal, on fait pour prouver que son œuvre, son roman, son livre, son essai, whatever, ben là, on parle de fiction, là, de création, et justement une création personnelle sans intervention de l'IA?
0: Ben, ça va être de plus en plus complexe. Bon, on est plusieurs à avoir fait l'exercice de soumettre deux versions de textes à des détecteurs d'intelligence artificielle où j'ai soumis un texte. J'en ai fait un avec les mêmes idées avec l'aide de Claude. Je l'ai soumis au détecteur. Ben, ça a révélé que mon texte à moi, il était fait par intelligence artificielle, puis le texte qui était fait avec Claude.
1: Parce que là, on est en plus en train de nourrir la machine. Tous les gens qui ont soumis toutes sortes de textes, on est en train de développer sa capacité à brouiller les pistes encore plus à l'IA, là.
0: Mais c'est ça. Puis si je lisais, puis je suis pas seule à l'avoir fait, là, mais l'autrice et essayiste Josiane Cossette a soumis à Pangram deux extraits d'Orwell, donc de La ferme des animaux et de 1984, puis ça a révélé une possibilité d'intelligence artificielle à 88%. Donc, faut comprendre là-dedans que les détecteurs d'intelligence artificielle sont pas nécessairement des preuves. Je pense que c'est dans Le Devoir que je lisais ça, mais on parle que ce sont des outils qui donnent que des probabilités statistiques, pas des certitudes. Puis ils vont comme analyser les patterns stylistiques là, comme la longueur des phrases, la ponctuation, les structures récurrentes. Mais l'affaire là-dedans, là, c'est que ça devient de meilleur en meilleur.
1: Exact.
0: C'est complètement fou quand on se met à y penser. On peut pas, avec un détecteur, prouver à 100% qu'un texte a été écrit par l'IA. Bon, donc là, faut faire un peu comme Mike a peut-être pas fait à 100%, mais il faut documenter le processus d'écriture. Mais réalisez-vous comment c'est complètement dingo rendu là. Il faut documenter notre processus d'écriture. Donc, on impose une règle morale aux citoyens. Puis encore une fois, aucune règle à l'intelligence artificielle. Ça se fait en compilant nos brouillons, nos notes de recherche, l'historique des versions du manuscrit, comparé aussi avec d'autres textes qu'on a fait auparavant. Mais si on les a toujours faites à l'époque de l'intelligence artificielle, ça va être difficile de faire ça parce qu'on va toujours douter de la comparaison, finalement. Puis il faut aussi être capable d'expliquer son processus d'écriture, donc créer une chaîne de preuves. Mais là, tout le monde va être en panique parce que, je veux dire, tout le monde est ébranlé puis tout le monde doute de tout. Donc, oui, on aura beau documenter notre processus d'écriture, mais reste que c'est encore les personnes qui sont fautives puis qui doivent prouver qu'elles sont des personnes et non pas la machine qu'on doit remettre en question. C'est complètement dingo.
1: Et une bonne illustration du serpent qui se mord la queue là, et du cercle vicieux dans lequel on est, Mike, c'est concernant le Dartmouth College aux États-Unis. Le directeur académique a admis se servir de l'IA pour écrire, notamment des articles qui critiquaient l'usage de l'IA. Et là, c'est Inception.
2: Oui, un article son titre, c'est ironiquement « Les universités luttent contre la tricherie liée à l'IA ». Mais Pangram a conclu qu'il avait été écrit par l'IA avec 100% de certitude. Et dans sa réponse, il répond « J'ai rédigé cet essai en m'appuyant sur ma propre réflexion, mais j'ai ensuite utilisé ChatGPT ». Mais le journal de son collège, Collège Dartmouth, a fait un suivi, une enquête plus approfondie à trouver que selon Pangram, encore avec 92% de certitude, tout ce qu'il avait écrit pour faire publier depuis un an, c'est aidé avec l'IA. Et lui, il se défend en disant, je considère que ces technologies sont des outils d'aide, c'est toujours moi qui conçois le projet de recherche et qui valide les résultats et les citations, et l'IA ne se substitue pas à ma recherche et mon jugement intellectuel. Cependant, son bureau recommande aux étudiants qu'il ne faut pas utiliser l'IA. Alors, les étudiants sont pas contents. Et je voulais juste ajouter un commentaire d'une rédactrice pour la revue Plow à Manhattan qui dit, Suzanne Roberts, « Si un essai soumis semble avoir été rédigé par une IA, nous le vérifions avec Pangram. Pangram indiquera s'il s'agit en grande partie d'un texte généré par une IA. Et puis, on vient vers l'auteur et on lui demande « Est-ce que vous pouvez nous montrer vos registres ?» Et c'est là où ça va si lent. Et c'était le cas avec Santiago Schnell. Il veut pas montrer ses registres. Donc, peut-être à l'avenir, il faudra montrer ses registres si on utilise
1: pour la création quand même. Là, c'est un essai, là, mais wow. OK, pourquoi c'est si important? Parce que je lisais des commentaires sur Facebook hier, c'était comme « Ouais, mais si c'est bon puis ça nous a touché, ce livre-là, c'est un bon livre. » Pourquoi c'est important de connaître le rôle de l'IA dans la rédaction?
0: Puis,
1: de
0: Puis j'ajoute aussi, parce que dans le débat, c'était est-ce que je m'en sers comme outil de rédaction ou je l'écris complètement avec l'IA? Fait que dans le fond, je veux dire, si je m'en sers comme outil de rédaction, c'est pas pire qu'Antidote qui corrige mes textes et qui utilise d'ailleurs l'intelligence artificielle. Mm-hmm. C'est un logiciel pour corriger les textes, la syntaxe, etc. Fait que là, on nage un peu en plein délire. Mais moi, je trouve ça important d'apporter une vision plus large parce qu'il y a des questions cruciales qui se posent en matière de droit d'auteur puis d'intégrité intellectuelle. Je répète, les écrivains et écrivaines se sont fait voler leurs textes, en fait, puis c'est avec ce savoir-là que l'intelligence artificielle fonctionne. Donc, il y a des enjeux ici de droit d'auteur, de création de contenu original, d'imputabilité morale et légale des œuvres générées, d'éthique, d'intégrité intellectuelle, etc. Et surtout qu'on est dans un domaine qui n'est pas balisé. Alors, au Canada, il n'y a aucune réglementation qui encadre le développement responsable de ces technologies-là. Donc, ça fait se poser des sérieuses questions. D'abord, la valeur de l'art et de la culture et la place qu'on lui donne en société. Si c'est bon, c'est bon. Ben, c'est pas grave. C'est fait avec l'intelligence artificielle, comme vous m'avez dit, Pénélope. Mais reste que la culture, c'est un puissant levier. L'histoire nous l'a prouvé à maintes reprises. Il y a des écrits qui changent le monde. Alors, est-ce qu'on veut que ce soit écrit par l'humain ou par l'intelligence artificielle qui est contrôlée par des tech bros qui ont une vision du monde qui ne nous servirait pas nécessairement, tu sais. Donc, ensuite, c'est important de savoir parce qu'on n'est pas seulement, c'est pas seulement un contenu généré ou en partie ou en totalité. L'IA, c'est tout ce qu'il y a derrière. Donc, la facture cachée. Les centres de données qui vident des nappes phréatiques, des villages qui voient leur roue, leur territoire accaparé, des travailleurs précaires qui vont annoter des données pour quelques dollars par jour pour que ces intelligences artificielles-là fonctionnent. Parce qu'il y a des humains derrière l'intelligence artificielle. Puis c'est important de savoir pour ces raisons-là. Et là, je vais la citer parce que je lui ai demandé la permission ce matin, mais India Desjardins a raison quand elle dit que tout ça crée un climat de méfiance entre les humains, de la division et qui va-t-on avoir confiance dans cette histoire?
1: Et à qui ça
0: L'humain et la machine, exactement.
1: Mathieu Dugal, c'est intéressant aussi ce qu'il disait. Je sais pas si ça se résume en quelques secondes.
0: Ben, il a parlé de la dividende du menteur, Liar's Dividend, qui est un concept formulé par des juristes en 2019. Puis il dit que l'effet pervers de l'IA générative puis des deepfakes, c'est que le public prend conscience que presque tout peut être truqué. Donc c'est facile pour une personne qui se fait prendre de dire « Oh non, mais c'est la machine, c'est pas moi. » Et qui a avantage justement à ce que les gens soient méfiants les uns envers les autres, puis qu'on sache plus départager le vrai du faux, ben ce sont les personnes qui sont en situation de pouvoir, les tyrans. Et il fait référence notamment dans son mot Mathieu Dugal à Vladimir Poutine. Ça sert à ce genre de dirigeant-là de créer le chaos, et c'est ce qu'on est en train de faire. Alors on questionne l'humain, mais on questionne pas la machine.
1: Mike, ça nous amène où tout ça là?
2: Oh, il y a plein de choses là-dedans. Un point, peut-être un plus petit point qui m'intéresse beaucoup, Pénélope, c'est peut-être qu'il faut s'ouvrir plus comme lecteur à un langage qui sonne plus humain. Et c'est-à-dire que un langage donc qui n'est pas toujours aussi lisse que quelque chose de fabriqué par un robot. Et d'ailleurs, dans le monde de la littérature anglaise, c'est une critique qu'on fait beaucoup des jurys de prix quand ils jugent des livres qui cherchent trop quelque chose qui ressemble peut-être un peu à l'intelligence artificielle.
1: Ou à l'idée qu'on se fait de la littérature.
2: Oui, absolument. Absolument. Et pour ceux qui... comme moi, qui veulent éviter de consommer la littérature, c'est trop dur. Moi, je trouve que est-ce qu'il faut mettre une étiquette? Comment on sait? Spotify est toujours en train de me proposer de la musique IA. Ça m'énerve. Je veux pas des robots qui produisent ma musique. Et parce que si on commence à ne plus faire la distinction, tout va être des robots, puis il y aura plus de créateurs.
1: C'était inévitable que ça allait s'inviter dans la création littéraire après ce qu'on a connu en musique ces dernières années. C'est sûr. Puis demain, avec la bande des quatre, on va leur demander en tant que lecteurs, parce qu'ils sont quatre lecteurs, qu'est-ce que ça change à partir de maintenant quand on ouvre un livre? Un mot de la fin, Pascal?
0: Mais je dis qu'on est les victimes de notre propre malheur. C'est-à-dire que c'est l'investissement, le pauvre investissement en culture qui fait qu'on en est rendu là. Le pauvre investissement dans les médias qui fait qu'on en est rendu là parce qu'on est vulnérable et que c'est facile de tomber dans des outils comme ça et de ne pas voir la différence. Parce qu'on ne sait pas c'est quoi la valeur de la culture. Mmh. Alors, pour combattre ça et combattre le cynisme, ça prendrait des investissements majeurs en culture. Puis on en a très peu parlé durant la campagne électorale.
1: Ça, c'est tout un
0: Québec.
1: Autre...
0: Mais c'est comme ça qu'on... En s'éduquant valeur. Là-dedans, c'est ça. En donnant de la valeur à la culture, c'est là où on est capable de combattre la machine.
1: Pascal Lévesque, Mike Finnerty, merci infiniment de nous avoir aidés à se faire deux têtes là-dessus. On se retrouve jeudi prochain. Une clinique techno, c'est nouveau et c'est après les infos. À tout de suite.
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8: Bonjour, ici Jean-Sébastien Bernatchez. Les chefs des principaux partis politiques ont participé hier au dernier débat de la campagne électorale québécoise avant le scrutin du 5 octobre. Ils ont notamment abordé les enjeux de la santé, de l'économie et de l'avenir du Québec. Le ton a d'ailleurs monté lorsqu'il a été question de souveraineté. Les chefs semblent tous s'être assez bien sortis de cette soirée, selon notre analyste Véronique Prince.
9: Ce serait surprenant de voir l'aiguille des sondages bouger énormément ce matin. On verra dans les prochains jours, là. C'est-à-dire que Paul Saint-Pierre Plamondon devait défendre sa position de meneur. Il a su le faire hier soir. Les échanges sont devenus plus vigoureux sur le thème de l'avenir du Québec, mais au lieu de répliquer par des attaques, il a sorti des grandes formules plus philosophiques, hein, sur l'espoir d'un peuple, sur le sens de la souveraineté. En termes de communication, il ne s'égarait pas de son message. Il s'est même présenté en optimiste. Alors, il s'en sort sans égratignure. Peut-être que ça fait de lui de facto le gagnant du débat, mais c'est toujours difficile à cinq chefs d'en déterminer un. Parce qu'hier, on peut pas dire non plus que l'un d'entre eux a vraiment eu un mauvais moment, là. Oui, Christine Fréchette, on la sentait moins incisive que la dernière fois. Très concentrée, par contre, à présenter ses propositions. Parfois, ça avait presque l'air d'une énumération, mais grosso modo, elle a joué de prudence et a réussi à éviter la plupart des attaques. Charles Millard prend de l'expérience d'un débat à l'autre. Son problème, c'est qu'il ne reste qu'une dizaine de jours à cette campagne électorale. Il aurait fallu, dès le premier débat, réussir à s'imposer comme il a pu le faire hier à certains moments. Donc, ça devient difficile de changer la tendance à 10 jours du vote. Éric Duhaime s'est vraiment présenté comme le futur chef d'opposition. C'était ça son objectif, de dire, ça va être moi finalement le chien de garde, le rempart à l'Assemblée nationale si vous m'élisez. Et Rubin Gazal, elle est constante, hein, depuis 3 débats, en parvenant à faire valoir la pertinence de Québec solidaire pour maintenir un équilibre sur l'échiquier politique. Donc, faire valoir le fait que la gauche a besoin d'être présente aussi au Québec, alors qu'on a l'impression qu'il y a une tendance qui se dirige un petit peu plus vers la droite. Maintenant, il faut voir quel impact ça aura sur le vote par anticipation qui débute ce dimanche.
8: C'était Véronique Prince. Après avoir été accusé d'utiliser l'intelligence artificielle pour la rédaction de son roman à succès « C'était ça ou mourir », l'auteur québécois Télisson Aurélien est maintenant visé par des allégations de plagiat. Selon Radio-Canada et La Presse, des textes publiés dans différents médias au cours des 15 dernières années auraient été plagiés en partie ou presque en totalité de plusieurs médias. L'un de ces textes a été mis en ligne sur le site du quotidien La Presse en février 2013. Voici le vice-président information à La Presse, François Cardinal.
10: Le texte de 2013, où on a prouvé qu'il y a eu du plagiat, pour l'instant est toujours sur notre site web. On a ajouté un avertissement qui dit que nous avons appris que son auteur a commis un plagiat pour le texte, mais on le laisse dans nos archives pour l'instant pour que le lecteur puisse lui-même aller voir ce texte-là. On veut pas avoir l'impression de le canceller.
8: Après avoir pris la défense de l'auteur, les éditions du Boréal assurent prendre très au sérieux ces allégations. Le président Xi Jinping et son épouse sont accueillis ce matin à la Maison-Blanche par Donald Trump et la première dame américaine. Le dirigeant chinois a été reçu en grande pompe hier soir à son atterrissage à Washington et les cérémonies s'annoncent tout aussi fastueuses aujourd'hui, même si peu d'avancées sur le fond des choses sont attendues. Reportage de Franck Madvan.
11: Les 21 coups de canon, les hymnes, le tapis rouge évidemment, Donald Trump et la première dame Melania ont fait le déplacement jusqu'à la base aérienne Andrews pour accueillir Xi Jinping et son épouse. Le président américain s'est laissé dire que son homologue chinois était sensible au protocole, à ces marques de respect qui placent la Chine sur un pied d'égalité avec les États-Unis. Pékin se réjouit de ces images et pourrait même, selon des diplomates, y voir un signe de faiblesse de la part de Washington. Donald Trump est très indulgent à l'égard de la Chine depuis quelques semaines. Il s'est s'agit pourtant du grand rival des États-Unis, qui fait des affaires avec l'Iran, menace Taïwan, alimente le trafic de fentanyl. Or, Trump voit en Xi Jinping un ami dont la visite d'État doit être fastueuse. La trêve commerciale entre les deux pays est prolongée jusqu'au 10 janvier. Pour le reste, Washington n'a pas grand-chose à espérer de cette visite. Aucun des deux pays, par exemple, n'est prêt à freiner le développement de l'intelligence artificielle. Mais Donald Trump fait le pari que réserver le meilleur accueil aux dirigeants chinois peut rassurer les marchés et conduire peut-être un jour à des concessions de Pékin. Washington, Franck Madvon, France Inter.
8: Et puis, le conseil municipal d'Ottawa a adopté hier une motion pour renommer l'avenue Trump, nommée d'après le président des États-Unis il y a plus de 20 ans, à l'époque où il était en fait un magnat de l'immobilier new-yorkais. Une première tentative avait échoué en 2021, mais cette fois donc, la motion a été adoptée. Voici la réaction d'une résidente du quartier.
3: Je n'aime pas trop Trump, même s'il y a un process ouais. avec changer les différentes choses. Je pense que c'est quand même une bonne chose de changer le nom.
8: Le quartier où se trouve l'avenue Trump a été construit entre la fin des années 90 et le début des années 2000. De nombreuses rues doivent leur nom à des sites emblématiques, à des lieux et à des personnes de la ville de New York. Voici maintenant les prévisions de la météo avec Véronique Mérand.
12: Une autre magnifique journée, beaucoup de soleil, des températures qui vont grimper entre 19 et 21 degrés. 8 la nuit prochaine pour Montréal, ça variera entre 3 et 6 degrés en secteur montagneux. Du beau temps encore vendredi, maximum prévu entre 20 et 22 degrés. On anticipe un peu plus de nuages samedi et une très faible probabilité d'averse pour dimanche.
8: Il fait présentement 13 degrés au centre-ville de Montréal. 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

0: Une deuxième heure qui commence différemment de la première. On retrouve notre thème musical pour cette heure-ci. Alors qu'en tout début d'émission, il y a une heure, on a ouvert avec une pièce au piano de Jean-Michel Blais. C'était absolument magnifique. Cet album Mirador, sort demain. Il nous a fait deux pièces au piano assez dépouillées. Vous allez pouvoir l'entendre si vous rattrapez sur l'application audio et sur l'album. Ce sont des versions orchestrales avec des chœurs et c'est absolument magnifique. Et quel a être le fun à interviewer. Vraiment belle présence de Jean-Michel Blais ce matin. Ce que nous ferons dans une heure, donc on a commencé avec Jean-Michel, nous allons terminer avec une nouvelle collaboratrice à l'émission. Isabelle Maréchal se joint à nous les jeudis à la toute fin de l'émission. On offre une carte blanche à une poignée de collaborateurs et collaboratrices. Isabelle Maréchal en fait maintenant partie. Elle va nous parler de classe moyenne. Elle va se demander en ces temps électoraux si la classe moyenne en a pour son argent. Donc on va faire ça avec Isabelle Maréchal dans une heure. Et là, ce qu'on fait, parlant de nouveautés, ben deux nouveaux collaborateurs, collaboratrices. Jean-Michel Vanasse, bonjour.
1: Allô.
0: Ce sont des retrouvailles pour nous. C'était quand la dernière fois qu'on a travaillé ensemble? 28,
1: c'était ton accident.
0: Ah oui, oui. C'était à Salut Bonjour Week-end.
1: Oui, exact.
0: OK, donc ça fait 16, 17...
1: Exact.
0: C'est ça, exact.
1: Tout j'avais ça. Pas d'enfant.
0: Alors, journaliste télé spécialisée en nouvelles technologies depuis plus de 18 ans, entre autres animateur de l'émission Planète Techno à ICI Explora, et c'est Ravi Port qui est là. Bonjour, Ravi.
2: Bonjour.
0: Ravi de te rencontrer, Ravi. Mathématicienne, plus de 20 ans en sciences de données et en intelligence artificielle. D'ailleurs, tu es associée sur ces questions-là chez Deloitte. Et l'an dernier, tu as fait paraître le livre Codé, son destin, publié chez K.O. Édition. Merci de te joindre à nous cette saison.
2: Merci de me recevoir.
0: Alors aujourd'hui, vous êtes là pour répondre à toutes nos interrogations sur la technologie et la vie numérique. Mais là, on va vraiment sortir de tout ce qui se dit depuis les derniers jours. Là on va aller dans « Aidez-nous à améliorer, alléger notre quotidien grâce à la technologie ». Moi, je suis curieuse de savoir, est-ce que vos vies dans votre quotidien domestique là, sont très allégés par la techno, Michel, je te regarde. Hein?
1: C'est certain que la technologie prend beaucoup de place. Moi, je reçois pour Planète Techno une panoplie de gadgets que je m'amuse à tester dans le quotidien avec deux enfants. Là, j'ai un garçon de 14 ans puis une fille de 10 ans. Donc, on doit être le plus organisé possible. On le sait, les vies, ça va vite. On est organisé au quart de tour. Alors, j'aime avoir la techno qui va nous aider. Après ça, est-ce que ça fonctionne tant que ça?
0: Est-ce qu'il y a des choses que tu testes puis que tu gardes puis que tu achètes après parce que tu te dis, OK, la balayeuse, là, ça fait mon affaire?
1: Ben, la majorité du temps, on garde les produits parce qu'on devient en amour avec ça puis on veut pas s'en départir. Puis des fois, même dans l'équipe de Planète Techno, il y a des chroniqueurs qui veulent garder certains produits. Puis là, il y a pas de chicane, là, mais on doit négocier un peu plus pour ça parce que quand ça fonctionne bien, ça fonctionne bien. Et les aspirateurs robots, c'est un exemple. C'était pas le cas il y a quelques années. Puis aujourd'hui, on est vraiment ailleurs. Ce que je recommandais peut-être pas il y a 5 ans. Aujourd'hui, je vais dire, ça vous prend ça absolument.
0: OK. Ravi, dans ton quotidien, à toi, est-ce qu'il y a beaucoup de choses dans ta maison, dans ta voiture, dans ton organisation qui est liée à la technologie et qui la facilite le quotidien?
2: En fait, je reçois pas autant de gadgets que Jean-Michel. En fait, j'en reçois pas tout simplement. Mais mon quotidien, il y a toujours de l'intelligence artificielle. Je crois que c'est une déformation professionnelle aussi et une passion que j'ai autant que j'ai des organisations. Mais dans ma vie, à tous les jours, j'utilise différents agents conversationnels, différents assistants, et je dois toujours être à la pointe de la technologie pour être capable de recommander ou le contraire par rapport à certaines technologies et quelles sont aussi les hallucinations possibles, quels sont les biais potentiels. Donc, dans mon quotidien, c'est qu'est-ce que j'utilise pour optimiser ma vie.
0: OK, on va commencer dans... Est-ce que tu voulais ajouter quelque chose là-dessus, Jean-Michel?
1: Non, ça va, c'est drôle parce qu'elle a l'aspect, elle regarde l'intelligence artificielle dans l'ensemble. Mm-hmm. Et moi, je suis comme un enfant là, qui arrive puis qui découvre quelque chose de nouveau puis j'aime ça le tester. Puis des fois, je suis comme, ah ouais, peut-être que j'ai pas regardé l'aspect vie privée,
0: exact,
1: où vont les données puis tout ça, mais... Pour l'instant, j'aime beaucoup.
0: Ok, on va aborder cette question-là plus loin dans cette clinique techno. Donc, je rappelle, cette clinique, elle est pour vous, comme toutes les cliniques des jeudis. C'est une nouvelle clinique technologie vie numérique sur comment l'intelligence artificielle et la technologie, parce que ces termes-là sont maintenant indissociables, peut alléger, vous aider dans votre quotidien. Puis évidemment, on va regarder les angles morts de tout ça aussi. Donc, n'hésitez pas à nous écrire, s'il vous plaît, sur la bulle conversationnelle de l'application audio. On est là pour vous. Ok, Ravi. L'IA au quotidien, c'est très, très commun de s'en servir, vous l'avez dit, par exemple, en ce qui concerne l'épicerie puis les recettes.
2: Oui, enfin, l'exemple que j'utilise souvent, c'est par rapport à l'épicerie, parce que tout le monde mange, tout simplement, et puis je m'en souviens auparavant, quand mes parents faisaient l'épicerie, ma mère, elle prenait toutes les circulaires et puis elle coupait les coupons. Ensuite, elle les donnait à mon père. Puis là, mon père devait se faire une map, une planification le week-end, où est-ce qu'il va aller, Super C, IGA, etc. Et donc, à l'aide de l'intelligence artificielle, j'ai testé deux choses que j'avais testées auparavant, mais je l'ai testé aussi récemment pour voir à quel point ça a évolué.
0: Okay.
2: Donc, j'ai utilisé des agents conversationnels comme, par exemple, ChatGPT, Gemini, pour être capable de déterminer en fonction de mes restrictions alimentaires. Par exemple, je suis intolérante au lactose, je suis sensible au gluten, je voulais pas beaucoup de viande rouge, par exemple, famille de 4 personnes. Et aussi, je ne veux pas donner mon adresse personnelle. Alors, je suis à l'aise de donner mon code postal.
0: OK. Donc, et il y a des applications que c'est juste ça qui demande?
2: Il y a des applications qui vont vouloir vous localiser,
0: okay.
2: Mais moi, c'est pas quelque chose que je donne comme information parce que je suis pas à l'aise avec ça. Mais aussi, j'ai des restants dans mon frigo également. Donc, par exemple, j'ai un demi-poulet, il me reste des condiments, il me reste 4 œufs, etc. Donc, un, je veux qu'il me propose des recettes, mais aussi qu'il me donne une liste d'épiceries associées en fonction de qu'est-ce que j'aime. Si, par exemple, je veux pas écrire toutes ces fonctions-là et ces instructions, par exemple, sur ChatGPT, je peux utiliser aussi des applications comme Flip.
0: OK.
2: Donc, des applications comme Flip, qu'est-ce qu'il y a comme information? C'est qu'il y a des images également, des circulaires qui sont virtuelles.
0: Ah.
2: Mais pour les épiceries du coin qui n'ont pas de l'information sur Internet, mais c'est là qu'il faut faire attention également parce que ça ne va pas les inclure.
0: Ça va nous amener dans les grandes bannières probablement.
2: Exactement.
0: Puis tout à l'heure, Avi, quand vous avez dit dans les requêtes écrites ou vocales, vous mettez votre budget, vos particularités concernant vos intolérances, etc., les restants, puis le code postal, c'est pour savoir quelle épicerie la plus proche va avoir les spéciaux.
2: Exactement.
0: Ah, OK, mais il y a des applications où est-ce que ça... OK, donc les petites épiceries locales, si on veut encourager ça, c'est plus difficile. L'application Yuka, moi, c'est celle qui m'est venue en tête hier parce que c'est celle dont j'entends parler pour les produits de beauté puis les produits d'épicerie aussi. Ça sert à quoi?
2: J'ai testé l'application Yuka.
0: Pourquoi il y a un petit sourire, là?
2: Parce que ça m'a fait plus peur que d'autres choses.
0: Oh, OK. Pourquoi?
2: Donc, hier, quand j'ai fait le test le plus récent, j'ai pris une photo dont ça scanne les codes barres.
0: Okay.
2: Donc, un, faut s'assurer, par exemple, que pour les produits de beauté, t'as gardé, dans le fond, l'emballage avec le code barre.
0: Mais on peut le faire au magasin directement avant l'achat.
2: Exactement. Okay. Donc ça, c'est qu'est-ce que j'ai fait à la maison. J'étais tellement contente d'avoir mon nouveau lipstick, mon rouge à lèvres rose laiteux,
0: okay.
2: Qui était super populaire cet été. Et puis, en le scannant, ça m'a donné de l'information sur les ingrédients.
0: Ouais.
2: Et c'est là que j'ai eu peur.
0: Uh-huh.
2: Donc, cette gelée pour les lèvres couleur pistache, selon Yuka, il y a eu la note de 37% qui est pas élevée. Donc, ça passe pas. Ça n'a pas la note de passage à cause de la composition de pétrole du polybutène qui a l'apparence laiteuse, mais aussi du propylène qui est un dérivé du plastique. Alors, j'ai eu peur.
0: OK. Ouais, alors, je comprends. Poubelle?
2: Non, pas tout de suite. Donc, je suis allée le contrevalider.
0: Oh!
2: Contrevalider pour voir est-ce que vraiment ces ingrédients sont dangereux. Selon Santé Canada, c'est correct parce que les molécules sont trop grosses pour pénétrer dans ma peau. Mais là, qui est-ce que je dois croire? Je suis pas une experte dans le sujet.
0: OK. Et ça, on aurait pu faire ça aussi avec des produits de l'épicerie, par exemple, comestibles. Ça va nous donner plein d'informations.
2: Donc, exact.
0: OK, c'est pas que... c'est ça. OK, c'est intéressant, la contre-vérification. Hey, on n'a pas fini, les amis, des contre-vérifications. Jean-Michel, pour l'épicerie, les recettes, tout ça, est-ce que c'est quelque chose dont tu te sers?
1: Ben oui, énormément. J'utilisais, entre autres, Flip pour regarder les circulaires. Et ce matin, je viens de faire un test avec le nouvel assistant Muse de Meta. Et je lui ai dit... en utilisant les deux bannières qui sont près de chez moi, je lui ai demandé, analyse les circulaires, fais-moi un plan de recettes pour la semaine prochaine. J'ai 2 enfants difficiles, ils mangent pas de tofu, donc pas d'options végétariens. Fais-moi un plan, puis je veux la liste d'épicerie après ça complète de ce que je dois acheter. Et il m'a sorti bon, des choix vraiment de base, là, hot dog et frites, on peut avoir un petit peu mieux que ça.
0: Okay.
1: Une pizza congelée.
0: Ah oui, hein?
1: Non, on va pas aller là, mais quand même, j'ai eu une liste détaillée. On me dit, ça va coûter environ 140 $ pour ces quatre repas-là pour quatre. Et là, il me dit, fais attention si tu n'as pas d'ail ou de pommes de terre à la maison pour tel repas, tu peux aller te les procurer à telle place, c'est un petit peu moins cher. Donc, ça, c'est intéressant. On n'est pas encore, je trouve, apte à ce que ça soit vraiment adapté au contenu de l'utilisateur. Ça, va falloir que ça soit... Faut vraiment l'entraîner, l'intelligence artificielle,
0: exact,
1: pour ça.
0: Okay. Donc, du premier coup, même du deuxième, non. Mais au fil des semaines, des mois, il va finir par comprendre qu'on aime les choses plus élaborées, qu'on aime les choses très goûteuses, très parfumées, ou moins épicées, etc., etc.
1: Exact.
0: Okay.
1: Et c'est pour ça, et c'est drôle, parce que la journée que les épiciers vont se mettre vraiment dans l'intelligence artificielle, on utilise tellement les cartes de points parce que on n'a pas le choix. Ils nous font des prix qui ont avec un gros écart de prix. Donc, si on n'utilise pas cette carte-là, ben on paye le double. Alors, eux vont savoir nos habitudes d'achat. Donc, à partir de là, on peut avoir un meilleur portrait de l'ensemble et là, avoir des recommandations. Ça, c'est ce qui s'en vient qui va être plus intéressant au niveau de l'épicerie.
0: Et ça sert à ça, les cartes de fidélité aussi, les cartes de membres. C'est récupérer les données sur nos consommations. On a ici un message. J'ai entendu parler que l'IA pourrait aider dans l'achat de produits de beauté ou de vêtements. Ravi.
2: Oui, moi de mon côté, c'est quelque chose que j'utilise dans les produits de beauté parce que je ne suis pas une experte en colorimétrie et j'avais de la misère à trouver un fond de teint avec mon teint olive et jaune. Donc, qu'est-ce que j'ai utilisé? J'ai utilisé des agents conversationnels. Dans ce cas-ci, j'ai utilisé Gemini, mais on peut en utiliser d'autres comme ChatGPT. Mais en utilisant Gemini, qu'est-ce que j'ai mis? J'ai mis la couleur de mon visage sous différents angles, différentes lumières.
0: OK, ça c'est important.
2: Exactement, okay. Ça c'est important parce que je voulais m'assurer de trouver la bonne tonalité. Donc là, est-ce que j'ai un teint qui est chaud, froid? Je savais même pas c'était quoi la différence jusqu'à ce qu'il me donne l'information, quoi prendre en photo également, la couleur de mes veines, etc. Donc là, j'apprends que j'ai un ton olive et chaud. Donc, ce qui me permet également de prendre différents fonds de teint et aussi des vêtements qui sont, ils vont me proposer.
0: Dans ta palette.
2: Exactement. Dans la palette.
0: Jean-Michel, ça t'intéresse tout ça?
1: Quand même.
2: Mais pour moi, c'est important parce que, tu sais, si je me dis je veux du fond de teint, souvent ça tourne en gris ou en blanc.
0: Mais attends, Ravi, est-ce que la cosméticienne ou le cosméticien à la pharmacie du coin ou au comptoir beauté aurait pas pu te dire ça en deux secondes?
2: C'est une excellente question. Ça fait des années que je m'en vais les voir.
0: Oui.
2: Ils sont toujours surpris que ça tourne au gris. Ou au cible.
0: Ah,
2: oui, au gris ou aux mêmes couleurs argent sur moi parce qu'ils sont pas habitués à ma tonalité, à mon ton. Fait que c'était ça le grand problème, d'où le fait que j'ai utilisé l'IA pour contrevalider.
0: Donc, parce qu'on a souvent parlé de l'IA qui avait de la difficulté avec les peaux foncées ou avec les carnations différentes parce qu'elles ont beaucoup été entraînées à partir de populations caucasiennes. Mm-hmm. Donc, est-ce que je comprends, Ravi, que ça s'est beaucoup amélioré? Donc?
2: Ça s'est amélioré avec le temps.
0: Okay,
2: je dirais pas que c'est parfait aussi, mais dans les marques qui sont beaucoup plus dispendieuses, qui sont supposément meilleures, moi, je voulais trouver une version qui était moins chère et ça a pu me trouver aussi. Donc, des versions comme L'Oréal, exactement, en pharmacie, qui coûtent un 12 $.
1: Ben moi j'ai une question peut-être là. Ça me fait penser à Waze pour l'application GPS et Waze vous dit par exemple il y a un embouteillage, prenez cette petite rue pour éviter ça et là on se retrouve que tout le monde utilise Waze, tout le monde s'est fait dire de prendre la petite rue et la petite rue finalement c'est elle qui est barrée. Et là je me dis est-ce que tout le monde va avoir le même look parce qu'on va utiliser l'intelligence artificielle et tout le monde va avec le même maquillage, le même rouge à lèvres, le même veston.
0: Ah, non, pourquoi non?
2: Non, parce que tout ce que je voulais pas qu'il me dise comment me maquiller. Ce que je voulais, c'est vraiment trouver le fond de teint, puis ensuite me donner des éléments de la palette de couleurs pour l'été et pour l'hiver. Mais est-ce que ça veut dire qu'on va s'habiller de la même manière? Non.
0: OK, mais attends, Jean-Michel, est-ce que ça veut dire que toutes les salles de bain seront décorées de la même façon si on fait appel à de l'aide pour la décoration, comme c'est ton cas?
1: Ça se peut. C'est une de mes craintes.
0: Que tu rentres chez ton voisin puis qu'il a la même salle de bain parce qu'il a posé les mêmes questions à l'IA.
1: Ça se pourrait. C'est sûr qu'il se base, l'intelligence artificielle va se baser sur certains critères. Parce que là, l'exemple, c'est que j'ai une petite salle d'eau, je devais redécorer, j'ai envoyé une photo à ChatGPT, il me fait des recommandations et honnêtement, j'ai fait le premier choix, c'est beau, donne-moi une liste, j'ai commandé les produits, j'ai reçu ça, j'ai fait exactement la même chose. Je trouve ça très beau, mais ça se peut que ça fasse ça. Mais en même temps, combien de fois on arrive chez quelqu'un puis il y a exactement la même pièce démo de chez IKEA? Mm-hmm. Donc là, c'est le genre de choses qui peut arriver, les mêmes inspirations. Mais moi, c'est une de mes craintes là au niveau des recommandations, autant vestimentaires qu'on va voir au niveau de la décoration.
0: Ben, on le voit en architecture, en décoration, on le voit là, tout est blanc, tout est beige, tout est lisse, tout est... On n'est plus dans la folie puis dans l'imperfection. Là, il y a des articles qui sortent là-dessus ces dernières semaines. On est dans une espèce d'uniformisation visuelle et esthétique. Là, donc, faudra voir effectivement s'il y a contribue à ça. OK, allons-y avec... on serait déjà... Ben non, on va prendre encore un petit peu de temps. OK, là, donc, Ravi, du côté de la décoration, est-ce que c'est quelque chose que vous avez déjà utilisé?
2: Oui, mais je t'avoue que ce n'est pas un talent que j'ai. Alors que ce soit avant, quand j'utilisais des maquettes, puis je prenais de l'information sur Internet, puis je faisais du collage virtuel sur mon PowerPoint, et maintenant, en utilisant ChatGPT Image 2.5, où est-ce que je suis même capable de créer une pièce en mettant les meubles que je veux, que ce soit à travers IKEA, que ce soit à travers Léon, etc. De mon côté, c'est toujours aussi laid. Et...
0: OK!
2: Je n'ai pas de talent là-dessus. Mm-hmm. Alors même avec l'IA, quand je l'exécute et je partage qu'est-ce que je veux, je peux même faire des croquis avec ChatGPT Image 2.5, la nouvelle version qui est sortie le 8 septembre dernier. Donc, je fais un croquis, puis là, je fais un genre de tic-tac-toe qui représente une fenêtre et c'est capable de me générer quelque chose qui est magnifique, mais dans l'exécution, ça reste encore laid, puis je crois que ça va toujours rester laid de mon côté.
0: OK. Ravi Paul, Jean-Michel Vallant sont nos deux spécialistes de cette nouvelle clinique technologie et vie numérique. Et aujourd'hui, on n'est pas en train de vous dire de ne pas aller à des comptoirs voir une cosméticienne ou d'aller avec un designer ou de vous rendre dans un endroit de décoration pour choisir avec un spécialiste la peinture. On est juste en train de vous dire, voici ce qui existe pour alléger votre quotidien, pour faciliter votre vie. Et oui, effectivement, parfois, pour sauver des sous également dans notre quotidien, dans notre maison. Et aussi... Jean-Michel, comment organiser la vie familiale? Est-ce que la technologie va libérer les parents d'une partie de la charge mentale?
1: Oui, on espère. Mm. Moi, ce qui est drôle, c'est qu'à chaque fois qu'on teste une nouveauté qui veut justement réduire de la charge mentale, des fois, ça crée d'autres choses. Parce qu'on se dit toujours, ben le 20 minutes que je sauve avec ce gadget-là, ça va me permettre de passer 20 minutes de plus avec mon enfant. Mais finalement, oh, on le prend pour travailler un peu plus, puis on augmente la charge mentale. Bref, moi, ce que j'aime, c'est la gestion du calendrier familial. Et là, on est loin de la grosse technologie, mais juste d'avoir un calendrier qui est connecté. Ça peut être un Google Agenda, ou encore avec les appareils, les iPhones, puis tout ça, vous allez pouvoir vous créer différents calendriers. Nous, on en a un qui est appelé famille. Mm-hmm. Donc, là-dedans, tout ce qui est rendez-vous chez le médecin, partie de baseball, partie de soccer, on entre ça là-dedans et ça devient central. Là, ce qui est intéressant, c'est que là, il y a de plus en plus d'options comme des calendriers qui prennent la place d'un cadre photo numérique à la maison dans lequel on peut importer ce calendrier Google. Donc on le voit lorsqu'on l'utilise pas sous forme de calendrier, ben ça utilise c'est
0: des
1: un
0: photos,
1: cadre photo
0: des... okay.
1: Exact.
0: OK, fait que ça c'est le calendrier là qui était en papier puis qu'on collait sur le frigidaire puis que là qu'on raturait puis qu'il y avait 12 pages puis qu'il fallait qu'on là bon qu'il y avait des codes de couleurs, football telle heure, soccer telle heure, ballet telle heure. Là maintenant c'est un des écrans.
1: C'est un écran tactile. On peut l'avoir sous forme. Il y en a un qui est à peu près gros comme un iPad qu'on peut coller même sur le frigo. Il y en a un autre qui s'installe comme un cadre. C'est bien, les enfants peuvent ajouter des trucs là-dessus. On peut même leur assigner des tâches. Donc, si par exemple tu fais ta chambre, tu fais ton livre, ces choses-là, ça te donne des points. Et à la fin, quand tu as obtenu 50 points, ben là, ça te permet d'aller, je sais pas, au cinéma. Donc, on établit certaines récompenses et il y a un processus là-dessus là, qu'on peut les appliquer. L'enfant peut suivre tout ça.
0: Ça marche-tu chez vous, les points?
1: Non, pas du tout. Ben, ça, comme toutes les choses pour les enfants, là, ça marche pendant une semaine. Après ça, ils ont accumulé les points, ils ont ce qu'ils veulent, puis ils arrêtent de faire les tâches. Là. Mais ça, c'est une autre chronique. Je reviendrai pour une clinique famille. mais sinon, il y a même une option frigo. Donc, on peut mettre la liste de choses. On peut planifier les repas. Moi, ce que j'aime de ça, c'est surtout le calendrier parce que ça se connecte avec nos téléphones. La partie frigo, je trouve trouve ça un petit peu compliqué d'ajouter, ah oui? Ben de dire, je fais par exemple un riz au poulet, donc j'ai besoin du riz, j'ai besoin du poulet, j'ai besoin de céleri, carottes, puis tout ça. Puis là,
0: moi, quand j'avais un mur d'ardoise, quand c'était à mode, je trouvais ça bien pratique, puis quand c'était plus à mode, j'étais vraiment déçue de je suis victime de la mode. Mais je mettais, tu sais, voici ce qui reste la manche cette semaine. Il reste 2 poitrines de poulet, il reste ci, il reste ça, j'ai un poivron. Fait que là, quand je les utilisais, je les okay. cochais pour être sûr qu'il n'y ait pas de perte ou que je sache qu'est-ce que j'avais acheté. Donc, il y aurait possibilité de faire ça avec ce dont
1: on peut le faire. Et ce qui est intéressant aussi, c'est que les nouveaux frigos, les frigos intelligents,
0: ouais, c'est ça.
1: Ont des systèmes avec des caméras. Donc, on peut, dès qu'on place, par exemple, la tomate à l'intérieur, il va nous dire, ben, il y a une tomate qui est détectée.
0: Je pense qu'elle peut même nous dire, faut la manger avant 4 jours, la pinte de lait, elle va venir à échéance telle date.
1: Exact. Donc là, on peut à distance voir la caméra, le flux vidéo de notre frigo. On peut regarder s'il en manque. Puis on peut, après ça, dire, ben, justement, j'ai besoin d'acheter telle chose.
0: Parlons de muse, Jean-Michel, oui. parce que tu l'as mentionné.
1: J'en ai glissé un mot, ouais.
0: Oui, c'est ça, tu l'as mentionné. Plutôt, c'est ce nouvel assistant personnel, IA, de Meta,
1: ouais.
0: qui est présenté ces jours-ci par Mark Zuckerberg, donc le dirigeant de Meta. Qu'est-ce que c'est exactement?
1: Mais en fait, c'est un peu ce que les agents conversationnels nous proposent depuis quelques temps, mais qui va faire le travail à notre place. Donc, il se présente comme c'est un sympathique petit animal là qui dit « J'ai mon propre ordinateur, envoie-moi des commandes et moi, de mon côté, ben, je vais faire... » ce que tu me demandes. Alors, il nous propose au départ, parce qu'on sait jamais comment utiliser puis comment optimiser ces outils-là, et au départ, il nous dit, ben par exemple, moi, je peux te faire un résumé de ta journée, c'est-à-dire qu'est-ce qui s'en vient pour toi, et je peux rédiger des courriels. Donc, il nous demande de prendre le contrôle de notre agenda, de prendre le contrôle de notre boîte courriel. Il peut, évidemment, avant de tout envoyer, il nous crée un brouillon et c'est nous qui devons l'envoyer pour regarder. Mais il va plus loin. Moi, par exemple, pour Planète Techno, on va recevoir un produit. Il a vu que j'ai reçu un courriel qui me disait « le produit s'en vient ». J'ai rien demandé. Il me dit « est-ce que tu aimerais que je te prépare un guide de déballage, voir c'est quoi les étapes à faire, qu'est-ce que tu peux faire avec ça ?» Ça, c'est intéressant. Après ça, ben on peut lui demander « surveille un voyage. Je veux voyager l'été
0: Donc,
1: prochain à tel endroit. »
0: Donc, quand l'hôtel sera moins cher, préviens-moi.
1: Il y a plein de services comme ça. Google a un service comme ça. Mais là, il va faire le tour et il va regarder d'une certaine façon à tous les jours pour nous dire, hey, là, c'est le temps. Vas-y, book. Mais en même temps, il est revenu. Pour ton voyage, est-ce que tu aimerais qu'on regarde tout de suite des restaurants ou des musées à visiter dans ce coin-là? Donc, c'est vraiment comme... Ben c'est le principe des agents, là, mais c'est d'avoir comme un petit ami là, qui travaille pour nous.
0: OK, mais il travaille pour nous ou il travaille pour le restaurant qui va te booker en voyage éventuellement ou pour la compagnie aérienne?
1: Oui, ou pour Meta qui va avoir données pour nous.
0: Ça, c'est ça, puis on va y arriver avec Ravi dans un instant à ces données-là. Là, mais tu trouves pas ça intrusif? Qu'il ait vu dans ta... Par exemple, si moi j'envoie un courriel à ma chum. Hey, on va-tu au théâtre? C'est Cyrano qui commence au rideau vert. On y va-tu? Puis après ça, Muse va faire, hey, veux-tu que je t'achète 2 billets? Donc, j'aurais laissé mon numéro de carte de crédit.
1: D'ailleurs, il pourrait les acheter pour toi.
0: C'est ça.
1: Ça, c'est une des choses. Il va faire le magasinage à ta place. C'est nous quand même qui disons, OK, on accepte.
0: Ça, pour les acheteurs compulsifs, c'est compliqué. Parce que les achats en ligne, quand on touche pas à l'argent puis à la carte de crédit.
1: Bon, ouais, c'est très dangereux.
0: OK, mais
1: c'est une autre porte qu'on vient d'ouvrir.
0: Ça peut faciliter grandement le quotidien de certaines personnes.
1: Ouais, il est compliqué d'une autre façon. Okay. Ça, c'est vraiment à suivre. Et là, on voit qu'ils l'ont ajouté, ils l'ont annoncé hier, là, que ça va être dans les lunettes en plus, les lunettes Ray-Ban.

0: faire? En fait, on devrait avoir une préoccupation. Qu'est-ce qu'on peut faire?
1: Personnellement, moi, j'utilise PubMuse, sachant que il peut avoir accès à beaucoup d'informations, puis j'ai une déformation aussi, c'est-à-dire il y a beaucoup des éléments où est-ce que je ne donne pas ma position, je veux pas partager d'informations, je veux pas partager des données. Mm-hmm. Et donc à travers des réseaux sociaux aussi, on peut cocher l'information pour ne pas donner ses infos, ne pas donner ses données, l'historique aussi de clavardage et ne pas nourrir les algorithmes au niveau par exemple de Meta. Que ça soit à travers Facebook, que ça soit à travers Instagram.
0: On peut cocher ça dans nos préférences, oui, sur ces sites-là qu'on utilise.
1: Oui, exactement. On peut aller dans ces paramètres-là, puis juste de décocher plutôt, je devrais dire.
0: Décocher, c'est cocher d'emblée.
2: C'est coché par défaut. C'est un peu caché aussi pour le trouver.
1: Ouais. Exactement. Donc, tu sais, on s'en va dans les paramètres. Il y a des activités qui sont hors Facebook aussi. On peut tout simplement mettre déconnecté sur les activités et les activités futures. Ce qui va empêcher Facebook de recevoir des données à travers des sites partenaires aussi. Et c'est là qu'on reçoit la publicité.
0: Ouais.
1: Oui. Puis, à travers...
0: Mais si on fait sur Facebook, faut aussi le faire pour Instagram, même si ça appartient à Meta. Il n'y a pas comme une place pour décocher toutes les utilisations de Meta.
1: On peut aller à travers Meta aussi.
0: Ah oui, ok, oui. D'accord.
1: On peut aller à travers Meta, mais ça dépend le type de compte est-ce que vous avez.
0: Ok.
1: Aussi, à travers des agents conversationnels comme Claude, comme ChatGPT, moi, je partage pas non plus l'historique de mes conversations. Mais ça voudrait dire qu'à chaque fois, je dois répéter cette historique-là. C'est pas quelque chose qui me dérange personnellement. Et je ne veux pas non plus alimenter leurs algorithmes pour améliorer aussi leur modèle. C'est parce que au début même de ChatGPT, le PDG d'OpenAI, Sam Altman, avait mentionné qu'il ne voulait pas mettre de la publicité et que ça serait au dernier recours. Cette année, en 2026, il y a de la publicité à travers de ChatGPT. Éventuellement, ils veulent faire une entrée en bourse à $1 trillion de dollars, mais ça, c'est une autre histoire. Mais les données seront utilisées à leur escient et je ne sais pas comment mes données seront utilisées pour me cibler. Alors, c'est pour ça que je ne veux pas personnellement alimenter les algorithmes.
0: Donc, ça veut dire que ce qu'on disait tout à l'heure, là, par exemple, éventuellement, notre agent conversationnel va finir par comprendre qu'un dog frit c'est pas assez élaboré pour nous, puis qu'avec du tofu, il faut qu'il nous propose autre chose qu'une fricassée. Là, parce que, donc... Toi, tu préfères à vie que l'intelligence artificielle n'emmagasine pas ces informations pour te rendre la vie plus facile plus tard.
1: Je vais le répéter à chaque fois.
0: OK, d'accord. Nous sommes avec Ravi Paur, qui est l'autrice de Coder son destin, qui a été publié l'an dernier chez K.O. Éditions, qui est aussi associée chez Deloitte sur les questions de sciences de données et en intelligence artificielle. Jean-Michel Vanna, journaliste télé spécialisé en nouvelles technologies depuis plus de 18 ans, entre autres animateur de Planète Techno. On va aller en musique, on va regarder les courriels qui rentrent, on va enligner nos flûtes et puis on poursuit cette clinique, cette première clinique techno et vie numérique.

0: Et les roses avec cette pièce, personne ne sait que je t'aime. Elle vient de dévoiler cette pièce-là. Alors, cette année, on vous offre une nouvelle, quelques nouvelles cliniques. On a eu la clinique sportive, on a une nouvelle clinique relationnelle et une nouvelle clinique technologie et vie numérique. Et pour celle-là, on a réuni deux spécialistes de technologie, Jean-Michel Vanasse et Ravi Paur. Et on a parlé, et là, on va rentrer avec les robots dans la maison, la domotique et tout ça. Mmh. Parce que le but, c'est vraiment ton sujet, le but aujourd'hui, c'est de vous faciliter la vie, de vous donner des pistes pour vous faciliter le quotidien à l'aide de la technologie. Mais on était quand même sur le partage des données et cette protection de vie privée. Puis Jean-Michel, pendant qu'Élie Rose chantait, tu nous amenais un point vraiment intéressant. C'est comme deux poids, deux mesures hein, concernant notre protection, le fait qu'on se sent très protecteur de nos données puis de notre vie privée.
1: Ouais, ben en fait, ce que je trouve, c'est que je serais curieux de voir les utilisations des gens qui utilisent la technologie, de quelle façon ils l'utilisent. Quand on craint les IA, les OpenAI de ce monde, mais qu'en même temps, on va sur les réseaux sociaux, on partage plein de photos de nous sur Instagram, on parle de notre famille, de nos enfants, on raconte notre vie sur Facebook. En même temps, on est au restaurant, puis on parle avec en main libre, là, puis tout le monde entend nos conversations. Donc, je me pose toujours la question, c'est que des fois, on l'utilise quand on veut. En même temps, on se pose pas la question quand vient le temps d'envoyer notre photo de permis de conduire pour une application de parcomètre.
0: Répète ça, parce que moi aussi, j'ai vécu ça à Rouen cet été. C'est quoi ça? C'est pas toutes les municipalités qui l'ont.
1: Non, ben nous, à l'Assomption, on a maintenant, on va avoir des parcomètres. On comprend d'ailleurs pas pourquoi, mais ça, c'est un autre dossier.
0: Ben oui, mais c'est de l'argent dans les poches de la ville.
1: Oui, exact. Mais les citoyens peuvent avoir se stationner gratuitement, mais pour ça, faut créer un compte, faut envoyer une photo de notre permis de conduire, de le devant, le derrière. Et quand je regarde ça, ben on voit que ça s'en va sur une entreprise privée qui gère cette plateforme-là. Et là, j'essaie de trouver qu'est-ce qui se passe avec mes données. Est-ce que c'est détruit? Mm-hmm. Et là, ben, faut tomber dans un vortex. Là, c'est long, c'est compliqué. Ça a été écrit par des avocats, puis tout ça. Mais on pose pas tant la question parce qu'on se dit, je veux pas payer mon parcomètre, puis c'est correct, j'ai droit, je suis citoyen. Alors, on le fait, puis on se pose pas la question, mais on n'envoie pas une photo
0: si
1: de notre visage.
0: Alors que si ChatGPT demandait, envoie-moi ton permis de conduire, je vais te dire quelle voiture je devrais te recommander. Beaucoup de gens seraient absolument.
1: Puis avec raison, il ne faudrait pas faire ça non plus. Mais on le fait. Puis les gens vont en voyage et on se fait demander, envoie-moi une photo de ton passeport pour que je puisse réserver la chambre que tu as louée. Puis on le fait. Puis on se pose pas trop de questions parce qu'on a une certaine confiance. Mm-hmm. Alors que là, l'intelligence artificielle, on a une méfiance.
0: Alors, allons-y avec donc ce quotidien allégé possiblement à l'aide de différents types de robots. Et là, Jean-Michel, on est dans ton monde.
1: Ah oui. Puis on revenons aussi à la vie privée là, faut pas trop avoir peur pour ça parce que la plupart là, de ces gadgets intelligents puis robots
0: ont des caméras.
1: Ont des caméras pour bien fonctionner et c'est pour ça que c'est tellement efficace aujourd'hui parce qu'avant

0: Hein? C'est un peu comme l'équivalent d'avoir une femme de ménage à une certaine époque où on disait on fait le ménage, on ramassait avant pour pas que les gens arrivent puis que ça soit trop le bordel. Ben là on faisait la même chose avec notre robot, on ramassait ce qui traînait par terre. Donc si on a des chats, on ramassait les jouets de chats parce que ça se restait pris tout le temps là-dedans. On enlevait certains objets, certains jouets des enfants parce que le robot restait pris. Mais maintenant il y a des caméras, puis ces caméras-là sont très efficaces pour détecter les obstacles, même certains robots ont un bras sur le dessus pour ramasser une chaussure qui serait pas au bon endroit, aller la porter dans l'entrée où la chaussure doit être. Et bon, c'est très très long, mais ça fonctionne vraiment bien. C'est le fun. Les aspirateurs robots aujourd'hui vont très bien, lavent bien le plancher en plus de bien aspirer, vont bien laver, vont dans les coins. Donc tout ce qu'on reprochait à une certaine époque, c'est réglé. Ça se fait assez bien. Et là, je vous le dis, on sauve du temps avec ça. C'est le genre de choses, on a une maison propre, on a des planchers qui sont beaux, qui sont propres, qui sentent bon. Et ça fait du bien au moral et on n'a rien fait.
1: Georges Savanas, tu disais, pour ceux qui se sont joints à nous plus tard dans cette clinique, au début de la clinique, ouais, tu disais, il y a 5 ans, j'aurais pas recommandé, c'était pas ce que c'est aujourd'hui. Donc, ça s'est grandement amélioré.
0: Ça s'est grandement amélioré. En fait, la différence, c'est qu'il y a 5 ans, pour avoir un modèle qui était fonctionnel, qui allait bien, fallait prendre le modèle haut de gamme qu'on payait un 2 000-3 000 $. Tandis que là, maintenant, les modèles relativement d'entrée de gamme là, vont être assez efficaces.
1: OK, en rafale, tondeur à gazon, souffleuse, oui, balayeuse à piscine.
0: Tout ça sauf la souffleuse, ça fonctionne très bien. La souffleuse c'est drôle là, mais c'est problématique. Je pense pas que c'est fait pour le Québec. On reçoit trop de neige.
1: Ah ouais, c'est lourd là, c'est lourd de déneiger l'entrée là.
0: Les journées où il fait très froid, ben la glace est compactée. Les journées où il fait chaud, elle est trop lourde. Quand ça fonctionne, c'est merveilleux, mais le nombre de fois où j'ai dû régler des problèmes de perte de satellite et que là, le robot est en bordure de la rue. C'est dangereux. Il pourrait se faire ramasser comme ça.
1: Et blesser possiblement aussi quelqu'un.
0: Quand même, il y a des systèmes de détection de personnes qui fonctionnent bien, mais ils ont pas été capable de mettre un système de détection de voiture. Alors, par exemple, mon robot est capable d'éviter une chaussette sur le plancher, mon robot aspirateur, mais ma souffleuse n'est pas capable d'empêcher de rentrer dans ma voiture qui est stationnée.
1: OK, c'est pas au point.
0: C'est pas pratique.
1: Ravi, il y a des gens qui nous écoutent, c'est sûr, qui disent, je suis pas contre la technologie, mais il y a quelque chose qui me trouble dans des robots qui prennent les traits d'humains, en fait, ou qui ont l'air d'avoir 2 bras, 2 jambes, alors qu'il y a aucune raison que les robots nous ressemblent. Il y a des gens qui sont comme un peu inquiets de ça, qui sont troublants.
2: Mais les robots humanoïdes, par exemple ceux qui sont en métal, nous fait beaucoup rappeler la science-fiction et des Terminators de ce monde. Et je vous avoue que j'en ai rencontré certains qui c'était plus des robots androïdes, c'est-à-dire qui ont une peau même en silicone, une peau humaine. J'avais rencontré il y a un peu plus de 7 ans, Sophia, de l'entreprise Hanson Robotics, et cette journée-là, elle n'avait pas ses jambes. Elle avait des gardes du corps, vraiment pour garder son corps en tant que tel. Et puis, lorsque je lui ai posé des questions, Sophia était pas capable de répondre. Cependant, à ce moment-là, il disait que c'était la version la plus à jour au niveau des robots humanoïdes et des robots androïdes. Mais je dirais qu'aujourd'hui, ceux qui prennent une forme humaine et qu'on pourrait même avoir à la maison, il y a le robot humanoïde comme Neo de OneX Technology qui ressemble beaucoup à, je ne sais pas si vous vous souvenez du film Les Nouveaux Héros de Disney ou Big Hero 6, de le robot Baymax qui était le robot gonflable, qui était tout blanc. Super mignon. Et puis, Néon a un visage de tissu gris. Il y a des yeux où est-ce que c'est la caméra. Il n'y a pas de bouche, il n'y a pas de nez, mais il peut échanger avec nous. Et son but, c'est vraiment d'être un genre de majordome qui est destiné aux tâches ménagères. Et puis, il est là pour vous aider. Cependant, qu'est-ce qu'on avait vu aussi, c'est que ça lui prenait beaucoup de temps, par exemple, pour prendre une tasse et le mettre dans le lave-vaisselle. Il pouvait avoir plus que 5 minutes qui vont passer. En date d'aujourd'hui, on peut mettre 200 $ américains pour avoir une précommande et c'est seulement livré pour l'instant aux États-Unis. Mais je vous dirais que
1: c'est 200, c'est la précommande. C'est ça. 200, c'est pour la précommande. Mais c'est quoi? C'est 20 000 $ le Néo?
2: C'est 20 000 $américains ou sinon 500 $américains par mois.
0: En location.
2: En location.
0: C'est pas si mal. si on pense à l'argent qu'on met pour une voiture,

0: facture en location de voiture.
1: Mais il y a une souscription à avoir.
2: Ça dépend qu'est-ce qu'on fait avec.
1: Exactement. L'affaire, c'est qu'il va avoir une souscription. Là, on va être obligé de payer à chaque mois une souscription pour la mise à jour et la version la plus récente, que ce soit à travers de ces nouveaux robots-là. Mais il y en a d'autres aussi. Donc, les autres qui sont beaucoup moins dispendieux, c'est ceux qui sont en Chine. Par exemple, Giga AI ont dévoilé leur nouveau robot Silight S1, qui est vraiment un robot destiné aux tâches aussi ménagères. Et ils le font tester gratuitement chez les familles en Chine. Puis, il va être disponible à partir de 2027. Et ça va être un...
2: Disponible ici?
1: Disponible là-bas. Okay. Éventuellement, juste pour la livraison, ça va nous coûter tellement cher. Mais déjà là, c'est moins dispendieux.
2: OK, là, on est rendu, là. C'est là qu'on est rendu, Jean-Michel, là, les robots dans la maison.
0: On s'approche. OK. Pour le plaisir d'évidemment le tester, je mettrais le 20 000 pour l'avoir dans les premiers, là, évidemment. Mais c'est pas un achat que je recommanderais pour l'instant parce que c'est certain qu'il va avoir plein de bugs. Puis là, on a plein de questions. Est-ce qu'il est capable d'aller sur un autre étage? Comment il se comporte dans des... Parce que si ça marche juste si t'as un plein pied, c'est pas tant efficace. Donc, comment ça se comporte avec des animaux, avec des enfants? Qui est responsable s'il blesse un enfant, par exemple? Est-ce que c'est la compagnie? Est-ce que c'est nous? Il y a plein de questions et légal à régler, mais ultimement, on s'en va vers quelque chose où le lavage va être fait par le robot, le plier le linge, les tâches qu'on déteste faire, et c'est ça qu'on veut. Parce que il y a certaines années, on disait justement, je reviens à l'aspirateur robot, on disait, ben non, ça remplacera jamais quelqu'un qui passe la mop correctement. Non, aujourd'hui, ça le fait. Tondre le gazon, ça fait 3 ans que j'ai pas sorti ma tondeuse. C'est le robot qui le fait et c'est bien fait, c'est beau. Là, je me dis peut-être qu'un jour, ça va être ça. Ramasse le petit jouet, va le porter à tel endroit.
1: J'ai peur de deux choses là-dedans.
2: Oui, Ravi.
1: Deux choses que j'ai peur, c'est avant, je ne partageais jamais mes données géospatiales dans mon cocon, chez moi. Là, on va partager nos données géospatiales, donc il va avoir encore plus une meilleure connaissance de notre espace de vie.
2: À quelle heure on déjeune? Quelle lumière de quelle pièce on éteint? La musique, on la part à quelle heure? Quel genre de musique? C'est beaucoup d'informations.
1: Puis Pénélope, si tu avais un robot de cette manière-là, un robot humanoïde, même androïde, à la fin de la journée, où est-ce que tu le laisses?
2: Mais dans le garde-robe.
1: Exactement. Tu le laisses dans le garde-robe. Quand tu ouvres le garde-robe, tu vas toujours avoir le seau. Moi, je me suis dit, je le garde dans... je garde dans le garde-robe, je mets un tissu sur sa caméra. Mais j'avoue, moi, ça va me faire peur aussi de partager sur toute cette information-là.
2: Moi, je veux pas qu'elle ait l'air d'un humain. Quelqu'un qui plie, ou quelque chose qui plie, qui fait ma bouffe, qui plie mon linge, qui fait mon lavage. Mais cette idée qu'il faut que ça ressemble à un humain,
0: on a une réflexion qui est très nord-américaine là. Faut comprendre que dans certains pays, les gens n'ont pas de partenaire de vie, n'ont pas beaucoup d'amis, et la technologie remplace énormément. Là, en ce moment, il y a une grosse mode vers les petits assistants avec intelligence artificielle avec qui on peut parler, on peut échanger, et les petites copines virtuelles ont la cote. Donc, ce robot-là, qui un jour va être de plus en plus réel au niveau humanoïde, va pouvoir remplacer, va faire les tâches, mais va être un meilleur ami également dans la maison.
1: Mais pour les personnes âgées, je le comprends tout à fait. Mais dans mon chez-moi, c'est clair que je voudrais faire attention pour voir quelles données vont être captées.
2: Surtout, c'est ça. Surtout ravi que là, la domotique, là, c'est tout ça. Là, tous ces objets connectés, qui se parlent entre eux, puis qui parlent à une grande corporation, possiblement. Et tout ça, est-ce qu'on est sûr? Et moi, je suis encore sceptique, même si je sais, ça a été prouvé, on n'est pas écouté à ce point que on dit un mot, puis après ça, c'est pour cette raison-là qu'on a cette pub-là qui apparaît sur Facebook, ça a été démonté. Tout ça, mais il y a des inquiétudes. En tout cas, j'inquiète.
1: Il y a des inquiétudes parce que l'utilisation des données futures, c'est ça le problème. C'est qu'en date d'aujourd'hui, la collecte de données, la collecte d'informations, elle est extrêmement riche parce que ça permet de comprendre une population, ça permet de comprendre un pays entier, mais aussi utiliser à bon escient, ça peut aider au niveau de la ville intelligente, ça peut aider au niveau des personnes. On pourrait être capable d'hyper-personnaliser également qu'est-ce que les gens ont besoin. Je pense à mes parents

0: sont en train de vieillir. Je pense à moi potentiellement que j'ai besoin d'aide ou est-ce que je vais avoir besoin d'un robot androïde, d'un robot humanoïde ou peu importe la forme qu'il va avoir. Mais l'information de ciblage et aussi l'agrégation des données qui peuvent éventuellement vendre, parce que je n'ai aucun contrôle sur mes données qui vont appartenir à des géants qui sont des billionnaires et qui vont l'utiliser pour faire éventuellement du marketing.
1: Ça avance. Il reste 5 minutes. On a ce courriel de Lynn qui nous écrit « Waouh, bravo pour cette nouvelle clinique techno. Longue vie à cette chronique, tellement utile dans notre monde techno. » Je vous rappelle que cette... merci à vous, Ravi et Jean-Michel, d'être là. On vous retrouvera à plusieurs reprises pendant cette saison. Et je vous rappelle que cette clinique, elle est là pour vous accompagner dans cette vie numérique. Aujourd'hui, c'était comment alléger votre quotidien grâce à la technologie. En regardant les angles morts, bien entendu, mais c'était beaucoup pour vous faciliter la vie. On s'est dit qu'en cette rentrée scolaire, le travail, on voulait vous rendre la vie un peu plus facile. Et il y a une auditrice. Est-ce qu'il y aurait paradoxalement des technologies qui puissent nous aider à décrocher de la technologie? Par exemple, si on passe beaucoup trop de temps sur des applications de réseaux sociaux, si on veut sortir du doom scrolling, donc le défilement morbide, je demande pour un ami.
2: Oui. Puis honnêtement, c'est un des volets qu'on tente de parler le plus souvent à Planète Techno parce qu'on veut, surtout au niveau des enfants, là, moi, c'est un des paradoxes de ma vie, c'est qu'autant j'ai de la techno, je veux que mes enfants ne grandissent pas avec une dépendance aux écrans et aux réseaux sociaux. Donc, on voit de plus en plus ce qu'on appelle les dumb phones, parce qu'on a appelé longtemps les téléphones intelligents. Donc là, on sort des téléphones non intelligents qui reviennent vraiment à la base.
1: Juste à appeler.
2: À appeler, mais on leur laisse quand même la fonction d'avoir, par exemple, des courriels. L'appareil photo reste quelque chose qui est très utile sur nos téléphones. Donc, on va aller garder ces options-là, mais on enlève les réseaux sociaux. J'ai reçu un petit téléphone pour enfants qui est vraiment comme les téléphones qu'on avait.
1: À roulette, quasiment.
2: À roulette, exactement. Puis, il y a des numéros, donc les enfants peuvent appeler leurs amis là-dessus. Donc, parce que si on les envoie sur une application comme Messenger Kids, ils vont se parler, mais en quelques instants, ils vont se retrouver à jouer avec des petits filtres. Et là encore, ils tombent dans la famille Meta. Donc, on veut se déconnecter de tout ça. Et c'est une des grandes tendances qui s'en vient, la déconnexion en techno.
1: Parce que aider votre quotidien, vous qui nous écoutez, l'alléger, c'est aussi vous aider effectivement à faire ce que les gens autour dans la maison, vos adolescents, vos enfants, votre chum, vous-même, décrochiez. Ça peut drôlement alléger notre quotidien, Ravi.
0: Oui, pour le doom scrolling, au niveau de Meta et les dernières poursuites qu'il y a eu cet été, depuis le 26 août, ils sont supposés de mettre une limite journalière pour les 13 à 17 ans à travers Meta, mais les gens n'utilisent pas juste Meta. Moi, je dirais que même en tant qu'adulte, ça nous arrive de tomber là-dedans puis avoir un scroll infini. Ce qu'on peut faire, cependant, c'est de mettre une limite quotidienne à travers des réseaux sociaux. Donc ça aussi, c'est quelque chose à... Moi, je dirais que oui, pour les téléphones qui sont plus de base, cependant... Je sais que mon neveu Édouard utilisera jamais ça, puis il va vouloir avoir aussi la nouvelle le nouveau téléphone intelligent aussi. Mais au moins il y a ce volet-là d'être capable de configurer à travers des Instagram, des TikTok de ce monde, des Snapchat. Donc ça c'est quelque chose aussi qu'on
1: peut
0: utiliser.
1: Donc on peut aller dans les paramètres.
0: On peut aller dans les paramètres
1: et mettre des limites de temps.
0: Limites de temps par jour, oui.
2: Et sinon il y a l'application Be Present que j'aime beaucoup qui nous permet justement de dire. J'ai le droit d'ouvrir, par exemple, 5 fois par jour Facebook et à chaque fois 5 minutes. Donc, quand on clique sur l'application, là, on sait, ça nous dit, il vous reste 4 fois, puis on sait qu'il reste 5 minutes. Donc, avant de l'ouvrir, parce que c'est souvent un réflexe, on utilise ça parce qu'on sait pas quoi faire. Et là, on va l'ouvrir, on va se dire, oh, mais attends, je vais peut-être mieux me garder cette fois-là pour plus tard.
1: Exact.
2: Et ce qui est bien, c'est qu'il y a même des récompenses, on va obtenir des points, puis on peut s'acheter des vraies choses dans la vie avec les points qu'on obtient.
1: Très intéressant. On aurait pu parler des caméras pour les animaux qui pourraient nous faciliter la vie. On aurait pu parler des voitures intelligentes aussi. Mais en terminant, puis il reste 1 minute et demie, parmi tous les gadgets technologiques, qui apparaissent. On sait qu'il y en a qui ne traverseront pas le temps. Comment on évalue, Ravi, si ça vaut la peine d'investir, si ça se répare, si ça génère des déchets vraiment néfastes et compagnie?
0: L'évaluation, je crois qu'elle est distincte pour chaque personne, mais quelque chose à la base, c'est à quel point ça va être intrusif. Donc, dans le côté de cette intrusion-là, certaines personnes sont 100% à l'aise de partager leur

0: donner. Mais par exemple, au niveau des lunettes Ray-Ban Meta que tu as aussi, moi, je les trouve super intéressantes. C'est-à-dire qu'on est capable de filmer, bien sûr, en demandant le consentement. Mm. Mais il y a tellement eu un backlash énorme face à ces lunettes-là, parce que beaucoup qui l'utilisaient et cachaient la petite lumière qui démontrait qu'on était en train de filmer. Donc, ces éléments-là, ben un, ça capture les données, ça capture l'information visuelle, ça capture l'information au niveau de géospatial, mais c'est de se dire aussi si ça va à l'encontre du bien commun, en parenthèse, mais aussi, est-ce que ça me permet d'être un bon citoyen numérique, parce qu'on est des bons, en parenthèse, citoyens dans le monde 3D, dans le monde physique, mais qu'est-ce qu'il y en est sur le citoyen numérique?
1: En terminant, Jean-Michel?
2: Ben, faut faire attention à tout ce qui est buzz marketing également. Mm-hmm. Donc, on a parlé de la réalité virtuelle il y a quelques années, que tout allait se passer en réalité virtuelle.
1: Dans le métavers.
2: Exact. Donc, les gens qui ont acheté le casque Vision Pro là, à 2 500 $, ils l'utilisent pas. Posez-vous la question vraiment. Si vous avez un doute au départ, attendez de voir si la mode est encore là dans un an ou deux. Peut-être investir.
1: Jean-Michel Vanas, animateur de l'émission Planète Techno, Ice Explora, entre autres, Ravi Par, autrice du livre Coder son destin, publié chez KO Édition. Merci infiniment pour cette première clinique techno et vie numérique. Merci beaucoup.
2: Merci à vous.
1: Les gens ont beaucoup écrit, beaucoup apprécié, avaient plein de questions pour vous. C'était vraiment très intéressant de vous avoir. Bonjour, Alec.
3: Bonjour, Pénélope.
1: Alors, qu'est-ce qu'il y aura au midi, au menu ce midi?
3: Avez-vous entendu parler de la super majorité qui s'ignore? Parce qu'il paraît-il dans le domaine de l'environnement, il y a énormément de citoyens au Québec qui voudraient qu'il y ait davantage d'actions pour contrer les changements climatiques, protéger l'environnement. Mais comme ils sont tous discrets en même temps, qu'ils n'en font pas une priorité, mais qu'ils ont...
1: Il y a une masse critique, mais silencieuse. Okay.
3: Et que donc, les partis sous-estiment cette masse critique-là parce qu'il y a d'autres priorités plus urgentes, comme le coût de la vie, évidemment, la santé, etc. Donc, on va parler de ça du côté de Midi Info, là, cette super majorité en environnement. Puis, on va revenir également sur les bélugas de Maryland qui sont en train de tous mourir les uns après les autres après leur transfert aux États-Unis et en Espagne. Qu'est-ce qui fait que ça se produit? On va en parler à l'émission.
1: Bonne émission, Alec.
3: Merci beaucoup.
1: Alors voilà comment se termine notre deuxième heure d'émission. Une nouvelle collaboratrice se joint à nous après les infos. Isabelle Maréchal et une carte blanche. À tout de suite.

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5: Bonjour, ici Jean-Sébastien Bernatché. Les chefs des cinq principaux partis ont participé au dernier débat de la campagne électorale hier soir à l'antenne de Radio-Canada. Sur la guerre tarifaire, la chef caquiste Christine Fréchette s'est fait reprocher par ses adversaires péquistes, libéraux et conservateurs d'avoir fait preuve d'un manque d'anticipation et de mal gérer ce conflit commercial, tandis que Québec solidaire lui demande d'agir sans attendre le gouvernement Carney. Christine Fréchette soutient qu'elle a la situation bien en main.
6: Et d'ailleurs, on n'a pas une hécatombe en termes de perte d'emploi. Pourquoi? Parce qu'on la gère, la crise. On en a géré d'autres crises. On a géré la pandémie, on a géré le chemin Roxham.
7: Là,
6: on gère la guerre tarifaire. Et on va continuer à le faire. On a une approche de collaboration avec le fédéral. Et ça, c'est important aussi. Il y a un respect mutuel.
5: Le ton a monté lors des échanges sur la souveraineté du Québec. Le chef péquiste Paul Saint-Pierre Plamondon a réitéré son intention de tenir un référendum dans un premier mandat, mais après le départ du président américain Donald Trump. Voici là-dessus Paul Saint-Pierre Plamondon, Éric Duhaime, Charles Milliard, Christine Fréchette et Ruba Gazal.
8: Je n'en reviens pas d'entendre chacun de vous tous, sauf Mme Gazal, raconter des histoires aux Québécois en disant « On va essayer exactement la même chose que la CAQ, l'autonomisme, puis cette fois-ci, ils vont nous écouter. »
9: Aujourd'hui, il y aura un référendum, il y a 27 % des gens qui voteraient oui. Pourquoi vous voulez envoyer le Québec dans le mur, M. Plamondon?
10: Moi, je veux dire à ceux qui veulent du changement, à ceux qui ne veulent pas de référendum, que le seul rempart, c'est le Parti libéral du Québec.
6: Tous ceux qui veulent contrer cette idée

0: de se lancer dans une démarche référendaire. Nous, on veut faire avancer le Québec à l'intérieur du cadre canadien sur tous les plans.
1: C'est pas un projet contre le Canada, c'est un projet pour le Québec, pour nous.
2: Sur le thème de la santé, les chefs veulent tous réduire le temps d'attente dans les hôpitaux, mais les manières d'y arriver divergent. Comme sur la question de Santé Québec, que veulent abolir Paul Saint-Pierre Plamondon et Éric Duhaime. Christine Fréchette a au contraire vanté les récentes avancées grâce à la création de Santé Québec et Charles Milliard dit vouloir miser sur la télésanté pour désengorger le réseau. La controverse entourant l'auteur Télisson Aurélien prend de l'ampleur. Après le recours à l'intelligence artificielle pour écrire son premier roman, C'était ça ou mourir, c'est ce qui lui est reproché, donc ce sont des allégations bien sûr. Voici que des allégations de plagiat font surface. Selon Radio-Canada et La Presse, des textes publiés dans différents médias au cours des 15 dernières années auraient été plagiés en partie ou presque en totalité d'autres médias. Voici les explications de Nicolas De Rosa, des Décrypteurs.
3: Un exemple, une lettre ouverte publiée dans la presse en 2012 qui reprenait des passages complets d'un article publié dans le média anglophone The Philippine Star quelques jours plus tôt. Il y a trois textes qui ont été publiés sur le site web de RFI, des billets de blog également qui avaient des pratiques semblables. Dans ce cas-ci, c'était également traduit du portugais.
2: Après avoir pris la défense de l'auteur, les éditions du Boréal assurent prendre très au sérieux ces nouvelles allégations. À Washington, un agent des services secrets a confisqué ce matin la carte de presse d'un journaliste de Politico, malgré l'injonction temporaire prononcée la nuit dernière par un juge fédéral qui ordonne à l'administration Trump de rétablir immédiatement l'accès à la Maison-Blanche aux journalistes de CNN, MS Now et Politico. Le juge estime que les médias ont de fortes chances d'obtenir gain de cause sur le fond de leur plainte et que leurs droits constitutionnels ont été violés quand le président Trump les a bannis vendredi dernier. Voici Manon Globenski.
4: Dans son injonction temporaire de 8 pages, le juge fédéral Timothy Kelly démonte les justifications données par l'administration Trump. La Maison-Blanche affirme que l'accès des journalistes est un privilège, pas un droit, et fait valoir que des présidents dans le passé ont préféré certains journalistes à d'autres, ce qui n'a rien à voir avec une interdiction d'accès, souligne le juge. Par ailleurs, l'administration soumet une liste de reportages des trois médias qui auraient mis en danger la sécurité nationale. Par exemple, un des reportages mentionne qu'il y aurait un bunker militaire construit sous la future salle de bal, alors que le président Trump lui-même dit qu'il y aura un bunker sous la salle de bal. Le juge relève que ce n'est pas la mise en danger de la sécurité nationale qui a été invoquée par le président pour enlever les accréditations aux trois médias, mais bien le ton négatif adopté à son égard et la propagation, selon lui, de fausses nouvelles, les fameux fake news. Il est donc probable que la journée la plus importante de la visite officielle du président Xi puisse être vue sur les réseaux de télé américains, ce qui n'a pas été le cas de son arrivée hier. Le site Trump TV, mis en ligne par la Maison-Blanche pour se passer des réseaux et diffuser ses propres images, recueille à peine quelques milliers de personnes sur Internet. L'injonction est en place pour 14 jours pendant que la plainte est entendue sur le fond. Ici Manon Globenski, Radio-Canada, Washington.
2: Et pendant ce temps, Donald Trump reçoit présentement le président Xi Jinping à la Maison-Blanche. Dans un discours axé sur la coopération, le président américain a tenu à souligner les relations fortes entre les deux États et le respect mutuel que se vouent les deux dirigeants. Le président chinois a quant à lui appelé à renforcer le dialogue et les échanges entre les deux pays. Il a précisé que les compagnies américaines sont les bienvenues en Chine et qu'il espère que les compagnies chinoises le sont également aux États-Unis. Selon Xi Jinping, les deux nations ont la capacité et la responsabilité de développer l'intelligence artificielle pour le bien de l'humanité et leurs pays ont davantage à gagner par la compétition saine que par la confrontation. Voici maintenant les prévisions de la météo avec Véronique Mérand.
5: Soleil dominant, température agréable, 19 à 21 degrés aujourd'hui, 8 la nuit prochaine pour le Grand Montréal, ça variera entre 3 et 6 degrés en périphérie. Il fera beau demain vendredi, 20, 22 degrés au thermomètre, sensiblement les mêmes températures pour la fin de semaine, mais ce sera plus venteux, un peu plus de nuages samedi et une très faible probabilité d'averse dimanche.
2: Il fait 15 degrés au centre-ville de Montréal. Je vous donne rendez-vous au Radio-Journal de midi, j'espère vous y retrouver.

0: Vous le savez, en chaque jeudi, à ce moment-ci, on reçoit un chroniqueur ou une chroniqueuse à qui on donne carte blanche pour nous exposer un point de vue, son point de vue sur le monde. On les a choisis pour ça. Et cette semaine, c'est une nouvelle collaboratrice qui se joint à l'équipe. On est vraiment très heureux de ça. Une femme que, franchement, vous et moi connaissons très bien. Bonjour Isabelle Maréchal.
1: Bonjour Pénélope.
0: Je retrouve des gens ce matin. Je suis tellement heureuse de ça. Ça fait combien de temps, les copines?
1: Oh mon Dieu! Écoute, 98, 19,
0: ça nous rejoignit pas. Non.
1: Je sais qu'il y a des gens qui m'en parlent encore, mais sans doute à toi aussi.
0: J'ai aucun.
1: Quand est-ce que vous revenez?
0: Oh, que ça serait une ça autre serait... Oui. Vibe.
1: Il en manquerait une. On va aller là.
0: Ouais. Joanne, à qui on pense, Joanne Fontaine. Oui. OK, alors Isabelle, journaliste, animatrice, productrice qui a œuvré sur à peu près toutes les tribunes, sur à peu près tous les sujets. Et aujourd'hui, pour cette première carte blanche, la classe moyenne.
1: Oui, je voulais parler en fait de cette fameuse crise du coût de la vie, parce que tu dis que j'ai fait beaucoup de choses. C'est vrai, je me suis intéressée depuis la pandémie à la classe moyenne.
0: À travers les documentaires.
1: Exactement. Je fais au moins deux documentaires, des séries où je posais la question aux gens, comment vous arrivez, parce que j'ai été longtemps en ondes, comme tu le disais, à d'autres radios, puis j'avais des conversations avec les gens au quotidien. Mmh. Les gens me téléphonaient, ils m'écrivaient, et tout le monde à peu près me parlait du coût de la vie. Ça, c'était ailleurs, déjà là.
0: Même
1: avant la pandémie. La pandémie est arrivée, nous est tombée dessus, ça a complètement changé les choses. Notre vision aussi d'une certaine vie économique. Et là, je me suis dit, mais comment font les gens pour arriver?
0: Je me pose la question tout le temps. Avec des gens regardant avec des enfants.
1: Oui, complètement. Puis je me la posais, ce qui m'a amené à faire ces documentaires-là. Le premier étant les moyens de la classe moyenne, où j'allais rencontrer des gens qui essayaient un peu de se dépatouiller là-dedans, puis de trouver des solutions. Fait qu'on a beaucoup parlé des gens qui quittaient la ville, qui allaient à la campagne, des gens qui faisaient de la bouffe en gang. Tu sais, on a été quand même assez créatifs. On nous a beaucoup dit qu'il faut se réinventer. Alors, les gens se sont réinventés parce qu'on a une... Je trouve que comme humain, on parle beaucoup de la machine, là, tu viens d'en parler, de l'intelligence artificielle, mais je trouve qu'on dit pas assez que nous, les humains, on est vraiment des champions de l'adaptation. Mmh. Là. Et je suis convaincue, pour faire une aparté sur l'IA, je suis convaincue qu'on va s'adapter aussi à cette nouvelle réalité.
0: On n'aura pas le choix.
1: Complètement. Mais tu sais,
0: Mais est-ce qu'on peut s'adapter? À un moment donné, l'élastique de l'adaptation, dans le cas, quand c'est financier, là,
1: ouais,
0: il est quand même tiré pas mal en ce moment.
1: Et t'as raison. Et moi, je suis très impliquée depuis des années en insécurité alimentaire. Mmh. Et sincèrement, on n'en voit pas le bout. On n'en voit pas le bout. J'ai l'impression que c'est de pire en pire. Aujourd'hui, ce sont des travailleurs, on le sait depuis les dernières années, ce sont des travailleurs qui vont faire appel aux banques alimentaires. Tu sais, du monde qui travaille, puis quand ils finissent à 5 heures, ils vont chercher un sac, ou ils vont chercher un sac à dos pour leurs enfants.
0: Alors qu'ils travaillent à temps plein. On voyait ça aux États-Unis, je me rappelle très bien, des documentaires sur Walmart, puis sur plein d'affaires.
1: Oui.
0: Les gens travaillaient à temps plein, ils vivaient dans leur voiture, puis on
1: Exactement.
0: Se disait, ça sera jamais le cas ici.
1: Oui, mais c'est le cas ici. C'est le cas ici. Puis, tu sais, tu viens près de Radio-Canada, puis tu vois quelques tentes ici et là. Si tu vas sur Notre-Dame, c'est devenu un immense camping.
0: Mais ça, c'est ce qu'on voit. Il y en a plein qu'on voit pas.
1: Et t'as tellement raison, parce que le plus gros, finalement, de l'itinérance, puis c'est de ça dont on parle ici, là, c'est l'itinérance invisible. Les gens qui ont abîmé le sofa d'une amie, qui vont se faire héberger temporairement. Alors, cette fameuse crise du coût de la vie, elle touche, elle existe d'abord, il y a encore du monde qui la nie. Moi, je pense qu'elle existe, elle existe depuis plusieurs années, mais là, c'est comme un mur. Puis je veux pas être rébarbative ce matin, et je tiens à dire aux auditeurs que nous aurons bientôt, pour alléger tout ça, un quiz sur l'argent et la classe moyenne au Québec.
0: Parce que ça, c'est très Isabelle de faire, tu sais, de la profondeur, puis de la rigueur, puis de nommer les affaires. Puis, à quelque part, de le faire d'une façon extrêmement dynamique, puis que c'est ça, qu'on ronfle pas.
1: Divertir tout en informant. Mm-hmm. Écoute, mais là, donc, on parle de classe moyenne. Puis c'est sûr que là, il y a une campagne électorale, il y a eu un troisième ultime débat hier, fort intéressant, Radio-Canada, où encore une fois, on a interpellé la classe moyenne. À chaque fois, ça me fait un peu sourire, je t'avoue, Penny, parce que je me dis, la classe moyenne, on lui promet mère et monde. Là, écoute, c'est tellement... Tu sais, tu regardes ça personnellement, puis je veux pas faire de politique, je voulais plus te parler d'argent ce matin puis de notre situation à tous. Mais quand tu regardes ça, tu te dis, mon Dieu, ils ont toutes des bonnes idées, comment ça se fait qu'on les a pas mises de l'avant plus tôt? Et puis, mais c'est beaucoup, beaucoup, beaucoup d'argent qu'on nous... Tu sais, une pluie d'argent, de l'argent qu'on nous garoche, des promesses ici et là. envers une classe moyenne à qui on promet de l'alléger. Déjà là, en partant, il y a un problème. Parce que quand on parle de classe moyenne, de quelle classe moyenne tu parles? On devrait dire les classes moyennes. Tu sais, t'as comme l'espèce de cœur de la classe moyenne qui est quelqu'un qui travaille. Peut-être une personne seule ou une famille. Évidemment, le revenu dit pas tout. J'y reviendrai, là. Mais, mettons, le cœur de la classe moyenne, c'est celle qui travaille puis qui arrive, tu sais. Ils arrivent à payer la plupart de leurs factures. Mais ils se disent,

0: me semble que j'en ai pas pour mon argent. Mm-hmm. Ça, c'est le cas. Mm-hmm. T'as la classe moyenne aisée, un peu plus aisée, là, plus de 100 000 $, ceux qu'on considère les riches, pas les ultra-riches, mais quand même plus riches, qui, elles, aimeraient bien se surclasser. C'est-à-dire passer à la classe supérieure. Elle est déjà dans la classe supérieure, la classe moyenne, mais ça reste la classe moyenne pareil. Et elle, cette classe-là, se dit, coudonc, comment ça se fait que j'arrive pas alors que je fais 100 000 $?
1: Exact.
0: Hein? Et t'as la classe moyenne basse,
1: oui,
0: qui, elle, est de plus en plus déclassée vers la pauvreté. Et moi, ça me préoccupe. Puis il y a toutes sortes de... Puis je te dis, depuis des années, j'ai me suis intéressée aux études. Et encore dernièrement, cette semaine, il y avait un sondage de l'Association de la Paye qui nous disait que 44 % des Canadiens, dont des Québécois, vivaient un stress financier qui était là, genre, je ne peux plus
1: payer. Si j'ai pas ma prochaine paye,
0: voilà,
1: je perds pied.
0: Il y a 22 % plus de 22 % des Québécois qui vivent d'une paye à l'autre. Fait qu'il te reste, mettons, 700 piastres cette semaine, tu l'as dépensé. T'as plus une scène pour la semaine prochaine. Ça, c'est difficile parce que normalement, ce qu'on nous dit, là, tu parles aux ACEF, tous ceux qui font des budgets, tu parles à Pierre-Yves Maxwin, il va te dire comment ça fait que t'as pas trois mois de, d'avance. Et, mais les gens disent, j'y arrive juste pas, tu sais. Encore ce matin, la bouffe, l'essence, l'hypothèque, ça sera le prochain poste de dépense qui va monter. J'ai fait une entrevue la semaine dernière, dans un cadre d'un congrès où on s'intéressait au nouveau régime. Il va falloir qu'on s'adapte à un nouveau régime, à la fois politique mondiale, mais aussi, plus près de nous, alimentaire, toujours soumis à l'inflation. Et il y avait Sylvain Charlebois, que tu connais sans doute, qui s'intéresse beaucoup à ces questions d'inflation alimentaire, et qui m'a dit, en ce moment, l'inflation avait baissé un peu sur les aliments au mois d'août, là, ça avait donné une petite pause aux familles, mais il me disait, d'ici Noël, et certainement d'ici le printemps, on peut s'attendre à ce que l'inflation alimentaire passe de 4 à 8
1: %. OK, mais déjà, dans les pays du G7, si je ne me trompe pas, le Canada connaît la plus grande inflation, la plus grande inflation alimentaire.
0: Et le Québec, dans le Canada, vit la plus grande inflation aussi. Fait que là, tu regardes ça puis tu te dis, c'est normal que ces fameuses classes moyennes qu'on interpelle, à qui on promet bien des affaires, que je suis pas convaincue qu'on ait les moyens de se payer tout le temps, ben elle a l'impression d'étouffer. Et c'est normal, ce sentiment d'étouffer. T'sais, parce que, c'est drôle parce que j'essayais de jouer un peu avec les verbes. Parce qu'en même temps, tu te dis c'est quoi la vraie richesse, puis on y viendra. Puis je me disais, ben aujourd'hui, les gens veulent plus respirer. Alors qu'avant, on voulait aspirer à quelque chose. Là, aujourd'hui, on veut même plus aspirer. Je te parlais du déclassement. Avant, nos parents, nos grands-parents, ils aspiraient à mieux.
1: Mais ils savaient que s'ils travaillaient très fort, puis ils faisaient tout ce qui était attendu d'eux par l'Église et la société, ils allaient monter.
0: Exact.
1: Là, aujourd'hui, tu dépasses tout ce qu'on te dit que t'es supposé de faire minimalement, puis t'as encore rien en bout de ligne.
0: Exactement. Exactement. Fait que t'as des Tanguy de 40 ans qui se disent, ben moi, je suis chez mes parents parce que je vois pas le jour où je vais pouvoir me payer un logement. Tu sais, puis on a beau dire, on n'est pas obligé d'être propriétaire dans la vie, mais la propriété reste la façon la plus sûre de créer une richesse personnelle. Tu sais, une espèce de capital, un patrimoine. Après, tu peux aussi être locataire, puis mettre beaucoup d'argent dans tes REER, tu sais, tu peux investir, mais quand tu vois pas le bout du mois, que t'es à la semaine, pour pas dire à la semaine, comment veux-tu mettre de l'argent de côté? Et c'est ce problème avec l'économie, on a de la misère à mettre de l'argent de côté. Alors, tu sais, on a beau nous promettre toutes sortes d'affaires. Et ce fameux déclassement, aujourd'hui, il est important. Et il y a bien des jeunes qui le ressentent, ce sentiment là, de dire, ben moi, je veux juste respirer parce que je n'aspire. Je sais que même si j'aspire à quelque chose, je l'aurai pas.
1: Est-ce qu'on sait, Isabelle, qu'est-ce qu'il y en est de la classe, des gens plus vieillissants, mettons 75-80, est-ce qu'on sait si eux s'appauvrissent aussi?
0: Tu vois, je te disais, le revenu ne dit pas tout.
1: Ouais.
0: Et après, ça dépend de ta situation familiale. Tu sais, si t'es à la retraite, mais que t'as encore un Tanguy chez vous, ou que t'as un enfant qui a des enjeux de maladie, ou toi-même si t'es malade. Tu sais, après, on dit souvent, il y a deux classes de travailleurs. Il y a les syndiqués avec des prestations prédéterminées à la retraite, puis t'as tous les autres, t'as les travailleurs autonomes qui doivent se faire eux-mêmes leur retraite.

0: C'est pour ça, tu sais, je reviens à, est-ce que la classe moyenne en a pour son argent? Puis à qui on parle quand on parle à la classe moyenne? Tu sais, il y a tellement de situations, tellement de réalités différentes. Et c'est pour ça, dans un contexte électoral, faut que les gens regardent bien leur propre situation, tu sais. Chacun va voter en fonction de ce qu'il connaît. Mais moi, j'ai envie de dire, tu sais, votez pour qui vous voulez, mais votez pas forcément pour un chef, votez pas forcément pour un parti. Regardez votre situation à vous et qu'est-ce que vous pensez qui est le mieux pour vous. T'sais, tu regardes la boussole électorale, c'est intéressant de voir où ça loge, mais au-delà de ça, faut lire les petits caractères. T'sais.
1: Mais c'est compliqué, là. Parce
0: oui, que... c'est pas simple. C'est une grosse job. On a un gros devoir de citoyen.
1: Oui, oui. Quand on regarde... ce que les partis proposent financièrement, c'est pas simple de s'y retrouver non plus là-dedans, parce qu'il y a de l'argent qu'on a perdu.
0: Oui.
1: Il y a de l'argent qu'on pense qu'on pourrait faire en faisant telle affaire, mais on le sait pas.
0: Il y a de l'argent qu'on promet d'aller chercher ailleurs.
1: Il y a de la possibilité aussi qu'on économiquement on devienne sa propre affaire. On sait pas qu'est-ce que ça veut dire économiquement exactement. C'est complexe, puis c'est des grandes questions. Est-ce que tu trouves, Isabelle, qu'à travers cette campagne, ou de façon générale, les politiciens, les politiciennes sont quand même capables de parler à ces classes moyennes-là pour ce qui est de l'argent qu'ils ont dans leur poche?
0: Ben, écoute, si je te dis ça, c'est parce que pour moi, la réponse, c'est non. Je trouve ça malheureux, tu sais, qu'on arrive à quelques jours finalement des élections. C'est un vote important. Tu sais, il y a des élections. Dans le fond, les gens vont aller voter en fin de semaine aussi, s'ils veulent dimanche, lundi. Il y a le vote anticipé. Puis il y a cette notion, je trouve que ça continue à contribuer l'espèce de mythe que ils sont toutes pareilles. Ce n'est pas vrai. Tu sais, il y a des véritables. Tu sais, il y a des courants ici là.
1: Il y a des mesures qui économiquement, c'est un 100 piastres ici, un 350 piastres ça peut avoir l'air alléchant. C'est dans notre poche directe. OK, là, il nous parle.
0: Okay,
1: mais dans la grande vision économique, où est-ce que cette personne-là aura pas de service après pour ça, aura pas de loyer gelé, par exemple, ou tout ça.
0: Exactement.
1: C'est complexe, là.
0: Puis des fois, on t'en donne d'un côté, mais on t'en prend de l'autre bord. T'sais. Puis en même temps, pendant ce temps-là, il y a l'entreprise privée qui, elle, t'sais, le CAB augmente. Là, on l'a vu cette semaine, les primes d'assurance augmentent. Tout augmente autour de nous.
1: Et pour les PME, le fardeau aussi est énorme. Fait
0: complètement.
1: Ils augmentent leur prix.
0: Fait que c'est une espèce de vertige, tu comprends? Puis c'est moi, je pense qu'aujourd'hui, le nouveau rêve des classes moyennes, c'est d'avoir de la marge de manœuvre et non pas de la marge de crédit. Tu comprends? La marge de manœuvre, ça veut dire quoi? C'est justement être capable de faire ses choix. Parce que le problème en ce moment, c'est que les classes moyennes se disent, mais là, c'est parce qu'avec ce qui me reste, je suis pas capable de même espérer décider de ce que je veux avoir dans ma vie. Pas forcément s'acheter, mais ce vers quoi on tend. Là. Alors, c'est des méchantes questions, je veux dire, parce que les gens sont confrontés à ça au quotidien. Le prix de l'essence, le prix du lait, là, on parle beaucoup du diesel, mais l'augmentation du prix du diesel, il y a toutes sortes de choses. Ça, c'était comme pendant la pandémie, les fameuses chaînes d'approvisionnement. Quelque chose qu'on avait... jamais entendu parler. T'es le commun des mortels, la chaîne d'approvisionnement, tu y penses pas le matin quand tu te lèves. C'est comme le prix du diesel, tu te rends pas compte. Là, on le sait maintenant que dès qu'il y a une hausse sur le prix du litre de diesel, ben ça a un coût sur le transport des marchandises.
1: Dans les champs.
0: Exactement.
1: Dans les champs pour la machinerie, dans les champs.
0: Complètement.
1: Puis après ça, effectivement, transport de la marchandise.
0: Voilà. Alors, tu sais, on dit tout est dans tout, mais c'est tellement vrai quand on parle d'économie, tu sais.
1: T'aimerais entendre quoi? Qu'est-ce qui
0: un peu de nuance et sincèrement qu'on soit capable de vraiment nous parler d'argent de façon réaliste puis là peut-être que je suis naïve sur ce point-là parce qu'on les politiciens vont dire les citoyens sont pas capables d'entendre la réalité et ceux qui vont dire ben moi je suis réaliste on n'a pas les moyens de se payer ça ils vont pas être élus. Je sais pas si peut-être ça se peut qu'il y ait certaines personnes qui sont comme ça, qui veulent juste qui fonctionnent ou combien tu me donnes, OK, parfait. Moi, je prône un réalisme créatif quand même, tu sais, un réalisme inspirant. Je trouve qu'on n'a pas beaucoup de... Je te parlais d'aspirer, de respirer. On peut inspirer aussi les gens à essayer de faire plus. Et on pourrait parler longuement de la productivité. On nous pointe souvent du doigt au Québec depuis Lucien Bouchard, depuis tu sais, tous les partis, depuis les années. Les économistes le disent, on a un problème de productivité au Québec. Puis en même temps, les gens disent, ouais, mais il y a la vie. Il y a la vie, il faut vivre. Et c'est drôle parce que...

0: que je lisais ce matin, Nancy, sur les réseaux sociaux, elle a annoncé qu'elle décidait de prendre une retraite prématurée. Ça fait 30 ans qu'elle travaille, puis elle dit finalement, je suis tannée. Puis c'est très drôle parce que mon dernier documentaire sur la classe moyenne, c'était La Grande Démission. Mm-hmm. Puis quand j'ai voulu le vendre, on me disait, ouais, mais il n'y a pas vraiment de grande démission au Québec. On me disait, c'est plus américain ou c'est plus asiatique.
1: Ben, il y a la petite démission, ce qu'on a appelé le slow quit. Mais là, Nancy, ouais, elle, c'est une démission.
0: Ouais, et il y en a plus qu'on pense.
1: Mais avant d'en arriver là, il y a peut-être une petite démission. Puis après ça, on peut se demander, OK, la productivité, OK, mais si on donne pas le goût aux gens,
0: exact,
1: de continuer.
0: Alors,
1: à,
0: tu me demandais, qu'est-ce que je voudrais? Donnez-moi le goût. Tu viens de le dire, Pénélope. Comment on donne aux gens le goût
1: de participer à la productivité d'une société.
0: À la communauté, à la société.
1: Puis, je parle de productivité, mais productivité, ben, pas juste dans la production,
0: non,
1: de produits.
0: Être impliqué, être engagé, être passionné, ça peut être, hey, faire du bénévolat. Quand t'es bénévole, puis il y en a tellement, il y a une force vive de bénévoles au Québec, fabuleuse, s'ils étaient pas là, écoute, nos aînés, ça serait épouvantable, nos jeunes, il y a
1: les
0: tellement,
1: écoles, là,
0: oh mon
1: ouais.
0: Dieu, écoute, c'est fou. Maintenant, on les calcule pas dans le PIB, on devrait, mais...
1: On devrait. C'est 14 milliards au Canada.
0: Écoute, c'est énorme. Alors ça, c'est de l'engagement. On devrait avoir ça, tous une espèce de, tu sais, j'allais dire l'obligation, mais finalement non, parce que ça doit être c'est un don de soi aussi, d'une certaine façon. Mais il faut le reconnaître. Le travail des femmes aussi, la charge mentale. Mm-hmm. Il y a tout ça. Bref, c'est sûr qu'il faut faire des budgets, il faut essayer de... pas s'acheter des bébelles à crédit tout le temps. Faut s'aider un peu. Mais il faut aussi qu'on nous aide. Puis moi, je reviens à se donner le goût. C'est-tu là qu'on est rendu à mon quiz?
1: Ouais.
0: Est-ce que tu penses que le monde est déprimé ou le monde est encouragé en ce moment même?
1: Je sais pas, écrivez-nous. Je pense que les gens sont
0: donc.
1: Comme... Je pense pas que tu les as plus déprimés qu'ils étaient déjà.
0: Non, je pense pas. Mais j'espère faire réfléchir un peu.
1: T'sais? À ce qu'on veut entendre.
0: Oui,
1: à ce qu'on a
0: ça.
1: Besoin d'entendre.
0: Et ce qu'on doit considérer aussi. T'sais? Se dire, bon, moi, là-dedans, je me situe où? C'est bien beau, les miroirs aux alouettes, mais finalement, le réalisme économique, je t'ai pas parlé des tarifs, je t'ai pas parlé des menaces, il y a des gens qui vont perdre leur emploi parce que les contre-tarifs, bref, tout ça, ça met en péril quand même certains emplois au Québec.
1: On a André qui nous écrit de Rouyn-Noranda.
0: Oui.
1: Concernant le coût de la vie, à chaque fois que je vais faire le marché,
0: ouais,
1: je me dis qu'il y a très certainement beaucoup de gens de famille qui ne mangent pas à leur faim et je trouve ça incroyable dans un pays riche comme le nôtre. On l'entend souvent ça,
0: ouais,
1: dans un pays riche comme le nôtre.
0: Exact.
1: Et Annick, tellement contente d'entendre Isabelle à votre émission. Merci.
0: Merci Annick.
1: Allons-y avec
0: 39% des Québécois stressent surtout à cause du coût de l'épicerie.
1: Quand même.
0: Et c'est près de 40% des gens, là. C'est beaucoup, là. Alors, mon petit quiz. Prenez des notes. Alors, c'est un quiz particulier parce que, oui, ça parle de l'argent, de la classe moyenne, des travailleurs, des familles, mais, et je tiens à préciser, Pénélope McQueen n'a pas les réponses. Je voulais que ça reste
1: non,
0: quand même.
1: Non,
0: n'a pas les réponses.
1: Ma réalisatrice est venue voir deux fois, tu veux-tu les réponses?
0: Ouais.
1: Là, on le sait
0: non,
1: pas.
0: On
1: n'a pas ces questions.
0: Ouais.
1: Là, on le sait pas.
0: C'est ça.
1: Je n'ai pas,
0: on triche pas
1: les réponses.
0: Non.
1: Je te fais confiance.
0: Et c'est en particulier des expressions des expressions très québécoises sur l'argent.
1: OK.
0: OK. Alors, j'y vais. Première question. Face à l'augmentation. Puis, vous allez voir, on ne s'est pas tenté une vraie affaire de quiz. Là.
1: Oh, oui, oui, Isabelle est arrivée avec...
0: Voilà.
1: Non, c'est pas,
0: non, mais...
1: pas productrice pour rien.
0: Ben,
1: là.
0: C'est ça. Alors, écoutez bien tout le monde. Pénélope, tu écoutes. Face à l'augmentation du prix du panier d'épicerie, une famille de la classe moyenne décide de couper les grandes marques et de s'acheter uniquement des produits de marque maison.
1: Okay.
0: On économise.
1: Uh-huh.
0: Mais si ça change rien au montant final à la caisse, on va dire, ah, ils ont jeté de l'argent par les fenêtres. B, ils ont changé 4,30 sous pour une pièce. C, ils ont payé une palette.
1: Ils ont payé une palette. 4,30 sous pour une pièce?
0: Ouais. Bravo! Ils ont changé 4,30 sous pour une pièce.
1: Mais cela dit, on sauve si on prend les marques maison.
0: Ouais.
1: Faut le dire, ça.
0: Oui, faut le dire. Faut regarder tes affaires, quand même.
1: Okay.
0: Des fois, t'as des marques en spécial qui sont le prix de la marque maison.
1: T'as raison.
0: Un jeune couple de la classe moyenne réussit enfin à accumuler une mise de fonds pour s'acheter un condo. Pour y arriver, ils ont dû vivre extrêmement chichement, de façon économe. Ils ont surveillé chaque dollar pendant des années. On peut dire que A, ils se sont payés la traite. B, ils ont été gratte-scène. C, ils ont flambé leur cash.
1: Ils ont été gratte-scène.
0: Bravo encore! Malgré la volatilité du prix de l'essence, un travailleur doit faire une heure de route matin et soir pour son boulot. Mmh. Il

0: réalise qu'après avoir payé le carburant, les assurances, son salaire lui permet même pas de couvrir ses dépenses de base. On peut dire que, un, A, il pompe du cash. Il était à la pompe. Fait qu'il pompe du cash. B, il fait le plein aux as. C'est il plein aux as. Il est plein aux as.
1: Ah, là, il fait le plein aux as.
0: Mais je trouvais que comme il était à la pompe, tu comprends, il y avait comme un
1: merci.
0: Bon.
1: Merci. Il reste 2 minutes à l'émission. Là,
0: il est complètement plein. Cassé.
1: Il est complètement cassé?
0: Mais bravo encore! Bon, là, moi, j'entends les gens qui disent « Mais voyons donc, c'est quoi ce quiz-là? C'est bien trop facile. » Lors des ventes de fin de saison, une dame de la classe moyenne
1: c'est
0: s'achète
1: la dernière, là.
0: Un manteau d'hiver, mais elle le paye à moitié prix. Elle sait que c'est une grosse dépense, okay. Mais là, le vêtement, il va durer 10 ans. Donc, elle se dit « A, j'ai mis trop de bidou. B, j'ai fait un bon deal. C, je regarde pas la dépense. »
1: J'ai fait un bon deal?
0: Yeah! Je voudrais dire à tous ceux qui vont écrire que deal, c'est un mot anglais. C'est emprunté à l'anglais, mais c'est très ancré dans notre usage. Ça veut dire que vous avez fait une bonne transaction. J'en avais un très, très bon quand même.
1: Vite.
0: J'en ai plein. Il y en a un travailleur de la classe moyenne qui se fait offrir une promotion. Tu sais, ça arrive des fois, mais tu as plus de responsabilités puis pas forcément plus d'argent.
1: Non.
0: Que dit-il en rejetant l'offre?
1: De son patron.
0: A, ça va me coûter une beurrée. B, je vais pas me casser le bicycle pour des pinottes. C, j'en ai amplement pour mon argent.
1: Je vais pas me casser le bicycle pour des pinottes.
0: T'es trop bonne! Ça aurait été le fun qu'on essaye notre buzzer quand même.
1: Écoute,
0: parce que nous avions ce son-là, n'est-ce pas?
1: OK, ben la prochaine fois, je vais faire semblant de...
0: Moi, j'adore faire des quiz. Alors, je vais te revenir avec d'autres quiz.
1: Un film que tu as vu que tu voudrais que les gens aillent voir.
0: Ben écoute, je vais t'en parler parce que je voudrais vous laisser avec quelque chose d'inspirant et sincèrement, allez voir Pauline Julien, Femme pays d'Anaïs Barbeau-Lavalette, Suzanne Clément est formidable.
1: Et Patrice Dubois.
0: Et quand on dit inspirer, aspirer, allez voir ça, j'ai beaucoup pleuré, mais j'en suis ressortie vraiment nourrie.
1: France nous écrit tellement contente d'entendre Isabelle et Pénélope ce matin. Simon Pierre, il faudrait le retour des clubs optimistes. C'est le fun d'entendre Madame Maréchal nous écrit Patricia. Ce n'est pas déprimant ce qu'Isabelle dit, c'est encourageant d'entendre la vérité en fait.
0: Oh, merci.
1: Isabelle
0: merci
1: Maréchal,
0: beaucoup.
1: Merci d'avoir accepté de te joindre à cette équipe. Je suis immensément heureuse de
0: Je
1: ça.
0: Je t'aime.
1: Moi aussi. On se retrouve demain. Justement, la bande des quatre fera la critique de ce film Pauline, Femme pays. À demain tout le monde.
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Bonjour, bon jeudi. On va revenir sur le dernier et crucial débat des chefs hier soir à Radio-Canada dans quelques instants avec Marie-Hélène Tremblay, puis avec Hélène Buzetti et Marie-Michèle Sioui au Grand Angle. Mais d'abord, je voulais attirer votre attention sur l'entrevue de Mark Carney avec le New York Times, publiée ce matin. On va en parler dans un instant avec Fanny Olivier, mais Mark Carney s'est fait demander si les menaces de Donald Trump contre le Canada avec le 51e État avaient poussé Ottawa à se préparer militairement. Et il a répondu oui, dans le sens où des scénarios ont été évoqués, des études ont été menées. Sa citation exacte, c'est « Je pense qu'on a la responsabilité dans ses fonctions d'examiner les risques extrêmes ». Et il poursuit en disant « C'est simplement la gestion du risque. Ce n'est pas un scénario de base, mais ce serait irresponsable de ne pas s'y préparer ». Alors, ça peut sembler complètement farfelu. Et ce l'est jusqu'à un certain point, parce que oui, le rôle d'un premier ministre, c'est de se préparer avec son armée à toutes les éventualités, mais on n'en est pas là du tout avec les États-Unis. Mais là où

0: triple guerre contre l'autre puissance de l'époque, la Grande-Bretagne. Et le plan américain était de sécuriser le continent en prenant d'assaut le Canada, très lié à la Grande-Bretagne à l'époque. Et donc, le plan de guerre rouge a commencé à se concrétiser au début des années 30. Les États-Unis y ont quand même dépensé 57 millions de dollars. C'était beaucoup d'argent à l'époque, 57 millions de dollars. Ils ont construit 3 pistes pour des avions militaires le long de la frontière canado-américaine. Ils ont maquillé ces pistes-là comme si c'était des pistes pour des avions civils. Ils ont entraîné concrètement 36 500 soldats avec des vraies pratiques là, à traverser la frontière. Il y a des troupes qui étaient basées à Détroit qui devaient s'occuper de Toronto en cas d'invasion. Les soldats américains basés à Albany et dans le Vermont devaient marcher vers Montréal et Québec. Les navires en partance de Boston devaient installer un blocus naval au large d'Halifax, bloquer également l'entrée du fleuve Saint-Laurent pour empêcher la venue de milliers de soldats britanniques en renfort. Les stratèges américains, on le voit dans ce plan-là, anticipaient très peu de résistance au Canada et écrivaient même que les Américains serait bien reçu par la population locale. Bon, ensuite, il y a eu la Deuxième Guerre mondiale qui a éclaté. Le Canada et les États-Unis ont combattu dans le même camp et on n'a plus jamais regardé en arrière jusqu'à maintenant. Comme quoi, l'histoire militaire entre les deux pays montre des liens étroits, mais aussi un peu de méfiance au fil du temps. Alors, on va en discuter avec Justin Massy de l'UQAM. Ce sera vers 12h10. Mais parlant de Washington, on va se rendre de ce côté de manière très contemporaine. On va parler de ce qui se passe présentement avec notre correspondant Louis Blouin. Bonjour Louis.
1: Salut Alec.
0: Alors on laisse l'histoire un peu de côté. Revenons à ce qui se passe aujourd'hui du côté de la capitale américaine. Le président américain a vraiment déroulé le tapis rouge pour le leader chinois. On a pourtant l'impression qu'il souffle le chaud et le froid à propos de la Chine.
1: Ouais, absolument. Mais en même temps, Donald Trump, clairement, il a voulu organiser une cérémonie d'accueil somptueuse. Il attendait Xi à l'aéroport hier en personne, ce qui est très rare. Là, il vient d'y avoir un salut aérien. Il va y avoir un tête-à-tête, grand dîner ce soir, qui va mettre en vedette des aliments américains avec, je cite, des influences chinoises subtiles. Un des services, c'est le bok choy braisé, Alec. Le décor a été préparé par Melania Trump. Ces deux leaders en ce moment qui essaient de gérer la stabilité d'une relation très délicate, qui ont besoin l'un de l'autre malgré les tensions qu'on connaît. Xi Jinping est à un an du congrès du Parti communiste chinois. Il cherche à obtenir un quatrième mandat. Plus la relation avec les États-Unis est stable, prévisible, mieux c'est pour lui. Le modèle de croissance chinois, on le sait, commence à s'essouffler. Alors, une entente avec les États-Unis offrirait une certaine stabilité. Il veut aussi éviter de nouvelles ventes d'armes américaines à Taïwan. Donald Trump, de son côté, lui veut plus d'achats de produits agricoles américains parce qu'il y a des promesses chinoises qui se sont pas encore matérialisées. Il veut aussi que Xi Jinping fasse pression sur l'Iran pour mettre fin au conflit, rouvrir le détroit d'Hormuz, là, au Moyen-Orient. Il est en faveur, évidemment, d'une reprise des négociations. Lui qui est sous pression en raison de l'augmentation des prix de l'essence. Alors, chacun a quelque chose à gagner. Discours ce matin, le président s'en est tenu, je vous dirais, à des généralités, Alec. Il parlait de respect mutuel, intérêt commun, respect mutuel. Il a parlé du développement de l'IA, de la place des agriculteurs américains. Mais le discours du président chinois était beaucoup plus nuancé, je vous dirais même teinté de certains avertissements. Les deux pays ont plus à gagner dans la coopération que la confrontation, a dit Xi Jinping. Il a appelé à renforcer le dialogue. Il a demandé à ce que les entreprises chinoises soient traitées équitablement. Alors, c'est peut-être la petite note discordante du discours. Il a dit le grand renouveau de la Chine peut aller main dans la main avec le slogan « Make America Great Again ». L'annonce la plus importante de ce sommet a peut-être eu lieu avant le début de ce sommet. En fait, les États-Unis et la Chine qui ont décidé de prolonger leur trêve commerciale jusqu'au 10 janvier. C'est ce qu'a annoncé le secrétaire au Trésor, Scott Bessent. Alors, voyez ce désir de stabilité, là, c'est peut-être une de ces manifestations.
0: On surveille aussi là, s'il y aura des développements en lien avec l'intelligence artificielle.
1: Oui, parce que vous savez qu'il y a des appels qui se multiplient pour mieux réglementer, ralentir le développement de l'IA. Et Donald Trump résiste. Encore ce matin, sur son réseau Truth, il écrit « La super-intelligence sera un sujet de discussion majeur, mais je souhaite en rester exactement au stade actuel. » C'est aussi la position de la Chine. Alors, il parlait au nom de la Chine ce matin dans ce message-là, alors que dans son discours, qui vient tout juste de se terminer, Xi Jinping a dit « Les deux pays ont la capacité, la responsabilité de développer, de contrôler l'intelligence artificielle pour s'assurer que le développement est toujours contrôlé par les humains et bénéfique pour l'homme. » Alors, voyez qu'il y a quand même là aussi certaines divergences qui se dessinent entre les deux. Est-ce qu'il y aura une entente sur l'IA? les attentes sont plutôt modestes. Ça pourrait ressembler à une sorte de modèle de communication d'urgence si jamais il y a un incident qui se produit avec l'intelligence artificielle. Mais en termes d'imposer des balises strictes là-dessus, on pense pas que ça va arriver.
0: Dites-nous, Louis, est-ce que cette conférence de presse et cette visite

0: de Xi Jinping est retransmise par les grands médias américains, parce qu'on sait qu'il y a un conflit ouvert depuis que Donald Trump a banni plusieurs médias de la Maison-Blanche, là, MSN Now, Politico, CNN, ouais. Et là, le pool des télévisions qui habituellement donc se relaient pour suivre chaque jour Donald Trump a décidé là, de boycotter le président. Est-ce qu'on est encore dans cette période-là tendue? Est-ce que ça s'est un peu calmé? On en est où?
1: Non, au contraire, le bras de fer que je qualifierais d'inusité là se poursuit. Alors ce matin, imaginez, vous avez le président chinois en visite et ce n'était pas retransmis sur les grands réseaux américains, la plupart des grands réseaux américains. En fait, ce qui s'est passé, c'est que cette nuit, il y a un juge qui a ordonné à la Maison-Blanche de rétablir les accès aux journalistes de CNN, MSNBC et de Politico. Quand ils ont essayé d'entrer à la Maison-Blanche ce matin, ça ne fonctionnait pas. Ils ont été refusés encore une fois. Alors, c'est pas clair si l'administration Trump défie délibérément l'ordonnance du juge ou si les journalistes ont été bloqués en raison d'une confusion à cause de peut-être des mesures de sécurité, en raison du personnel de sécurité. Mais là, les médias ont demandé une audience d'urgence pour que l'ordonnance du juge soit respectée. Ça va se dérouler au cours de la prochaine heure. Alors, est-ce que c'est une confusion ou c'est délibéré de la part de l'administration qui ne se plie pas à l'ordre du juge? Reste que le résultat, au final, c'est qu'en ce moment, cette visite officielle n'est pas retransmise sur les grands réseaux.
0: Mais Louis, le bok choy, là... Même braisé, est-ce que c'est un aliment de banquet? Ça me trotte dans la tête depuis le début de notre conversation.
1: Moi, je vais vous dire une chose. Ça dépend avec quoi il est accompagné. Il paraît qu'il y aura du très bon poisson avec ça. Mais même moi, banquet hors banquet, le bok choy,
0: ça goûte rien, le bok choy.
1: Moi, ça me roule dans la bouche un petit peu, malheureusement. Mais qu'est-ce que je vous dis? Il y a d'autres excellents aliments sur ce menu, notamment des aliments à base de courge, paraît-il. Puis il va y avoir des fleurs partout, rouges, couleur très importante pour, évidemment, avec une signification de prospérité, notamment, et de chance en Chine. Alors, grand dîner ce soir.
0: Mais moi, on me reçoit au bok choy, là. Je trouve qu'on n'a pas fait beaucoup d'efforts. Je dis ça comme ça. Bon, mon réalisateur, Guillaume...
1: Je ne jamais de bok choy, Alex. Je vous invite à souper, c'est sûr.
0: Non, pas de bok choy. Mais mon réalisateur, Guillaume, derrière la vitre, est scandalisé. Lui, il adore le bok choy. Bon. Je trouve que ça va très bien avec sa personnalité, d'ailleurs. Mais...
1: Je voulais gérer ça avec lui. Bon.
0: Louis Blouin à Washington, on s'égare. Là. Merci beaucoup d'avoir été là.
1: Merci, je vous en prie. Au revoir.
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0: Peut-être Marie-Hélène Tremblay, bonjour.
3: Bonjour. Peut-être qu'on pourrait s'inviter à souper chez Guillaume pour nous faire apprécier.
0: Oui, il a peut-être une très bonne recette de bok choy, voilà. Guillaume. Si ça existe. OK, alors, écrivez-nous pas, là. Pas besoin de nous envoyer des courriels ou des textos disant que vous aimez le bok choy. Là. Le bok choy, c'est dans la même catégorie que le kale. Et je sais que le kale, il y a bien des gens qui aiment ça. Alors, on va pas ouvrir un débat ce midi. Marie-Hélène, on va plutôt parler du débat d'hier soir à Radio-Canada. Donc, dernier débat télévisé de la campagne électorale. Un exercice qui a permis quand même de parler de plusieurs engagements du côté des chefs. De débattre aussi de manière assez sentie, là, par moment.
3: Oui, en fait, le débat d'hier, Alec, il n'y a pas de grand gagnant. Mais il n'y a pas de grands perdants non plus. Et pour les électeurs là, qui ont un peu de mal à s'y retrouver depuis le début de la campagne, parce que 5 partis, ça représente beaucoup d'engagement. Mais hier soir, peut-être que plusieurs ont eu des réponses à leurs questions, parce que le débat, justement, permettait d'avoir une idée un peu plus claire de ce que les partis avaient à offrir. Donc, le format convenait davantage. Le format aussi a donné lieu à ces échanges, effectivement, un peu plus musclés, parce qu'on a eu droit à des échanges entre les 5 chef pour une période qui allait quoi d'une quinzaine de minutes. Alors ça a donné lieu parfois à des moments effectivement un peu plus serrés. C'était le cas au tout début du débat quand on a parlé de la santé, parce que évidemment c'est un thème évidemment cher aux préoccupations des Québécois. On a parlé de la place du privé, de l'accès à la première ligne, l'accès à un médecin de famille ou encore de l'avenir de Santé Québec que le Parti québécois et le Parti conservateur veulent tout simplement abolir. Ceci dit, c'est évidemment toute la question du référendum, la question de l'immigration aussi qui ont été abordées, où là, les esprits se sont particulièrement échauffés. On a eu droit à des échanges sentis. On s'attendait à ce que le meneur, Paul Saint-Pierre Plamondon, soit cette fois-ci, parce que évidemment, plus la campagne avance, moins il reste de temps pour convaincre que les chefs allaient attaquer davantage Paul Saint-Pierre Plamondon. Ça n'a pas été le cas. Est-ce que par ailleurs, et même s'il a gardé son calme, il est parvenu à marquer des points pour accentuer justement son avance. On a comme un peu l'impression qu'il a fait du surplace, mais ça semble être aussi le cas pour les autres chefs. Christine Fréchette a paru plus en contrôle hier que les deux précédents débats.

0: un bon ton, plus calme. Elle n'a pas cherché à couper la parole à ses adversaires et est revenue un peu sur le référendum, mais pas de façon aussi soutenue qu'elle l'avait fait lors du précédent débat.
1: Et pas dans des moments un peu bizarres, là, comme ça avait été dans d'autres débats. Elle a attendu que le thème soit abordé, là.
0: Exactement. Ceci dit, elle a mentionné à la conférence de presse le suivant, le débat, que maintenant, pour elle, la question de l'urne, c'est de savoir quelle est la meilleure personne pour gouverner le Québec dans le contexte actuel. Le problème, c'est qu'il y a plusieurs questions de l'urne, visiblement. Plusieurs ont d'autres priorités, le coût de la vie, notamment le logement, les tarifs américains aussi. Le chef libéral, bien fait, lui quand même.
1: J'ai trouvé bon, Charles Milliard, hier. Oui. C'était clairement son meilleur débat.
0: Absolument. Oui. Et de plus en plus à l'aise, de plus en plus connu. C'est ce que permet, en fait, l'exercice du débat télévisé. Mais le problème, c'est le temps qui risque de commencer à manquer pour Charles Milliard. Il a dit hier être le rempart contre le référendum parce que son parti est le seul qui est fédéraliste. Et rempart, c'est un mot qui est revenu aussi dans la bouche de Ruba Gazal, qui, elle, dit être le rempart contre l'austérité. Et il y a eu un changement intéressant, moi, je trouve, du côté de Québec solidaire, parce que, oui, Ruba Gazal a encore une fois été égale à elle-même en présentant ses propositions, en n'attaquant pas trop non plus ses adversaires. Elle a eu quelques phrases, quelques lignes intéressantes. Mais moi, ce que j'ai remarqué, c'est qu'elle lançait un appel aux progressistes pour élire le plus de députés solidaires possible. Alors, on change le discours parce que depuis le début de la campagne, elle nous parle d'un gouvernement solidaire. Ben là, hier soir, on a senti que finalement, on changeait un peu le discours.
1: Ce que Éric Duhem ne fait pas, il ne prétend pas lui vouloir gouverner. Il dit, donnez-moi le plus de députés possible, puis je vais barrer la route au Parti québécois. Ruba Gazal fait un pivot en disant la même chose aux progressistes, en disant plus j'ai de députés, évidemment, plus je peux influencer le prochain Parlement, mais ça vient plus tard dans la campagne, dans son cas, elle.
0: Exactement, parce qu'on le sait, on était plus en mode défensif là du côté de Québec solidaire, alors on verra bien si à tout le monde va consolider les acquis. Si on pensait que Paul Saint-Pierre Plamondon allait être attaqué davantage, je pensais aussi que Éric Duhem le serait davantage, parce que, bon, à ce moment-ci, on peut penser que le Parti conservateur aura la balance du pouvoir, mais somme toute, il s'en est bien sorti. Oui, la cible parfois, mais il a réussi à passer ses messages. Encore une fois, évidemment, l'idée, c'est d'avoir de bonnes lignes et il a eu quelques bonnes lignes hier, effectivement, au débat. Donc, à l'approche du vote, est-ce que l'aiguille va forcément bouger? Absolument. Mais l'inconnu, c'est qu'on ne sait pas encore dans quelle direction.
1: Ouais. Ben oui, puis il reste quelques journées seulement avant le vote par anticipation. C'est dimanche et lundi. Alors, bon, évidemment, le vrai vote, c'est le 5 octobre. Mais ceux qui veulent aller voter en fin de semaine vont se poser des questions dès maintenant là, sur leur choix. Mm. Alors, ce sera intéressant de voir les prochains coups de sonde. Est-ce qu'ils sont occupés, les chefs, aujourd'hui, le lendemain de débat? Est-ce qu'ils sont... Ils ont repris la route, bien sûr, mais est-ce qu'ils ont beaucoup d'annonces ou de prises de parole?
0: Pas tant. Et ça peut paraître un peu surprenant parce que, bon, justement, on est comme un peu... On entame le sprint final, là, si on veut, qui va nous mener au 5 octobre. Mais certains ont très peu d'activités aujourd'hui. C'est le cas de Christine Fréchette là, qui est retournée dans Trois-Rivières. Donc, Charles Milliard qui retourne où? En Estrie, dans Harford, encore une fois, les circonscriptions où les deux chefs se présentent. Ce soir, il y a plusieurs chefs qui vont se retrouver à Québec pour la simple et bonne raison que demain, on a un autre rendez-vous avec les élus municipaux. La semaine dernière, c'était l'UMQ. Cette semaine, c'est la FQM, la Fédération québécoise des municipalités. Et parlant des maires, ben ils ont la cote parce qu'aujourd'hui, Paul Saint-Pierre Plamondon va rencontrer cet après-midi la mairesse de Montréal. Rappelons-nous, la semaine dernière, la mairesse avait eu des propos très durs envers le chef péquiste et la chef de la coalition Avenir Québec, disant on n'a pas prévu venir me voir durant la campagne électorale, elle était froissée. Christine Fréchette avait aussitôt changé son itinéraire et Paul Saint-Pierre Plamondon va la rencontrer aujourd'hui. Ruba Gazal va rencontrer le maire de Québec et ce matin, le chef libéral a rencontré la mairesse de Sherbrooke. Donc, peu d'engagement à ce moment-ci de la campagne, ce qui est tout à fait normal. On va chercher à convaincre les électeurs davantage, on va répéter les messages et évidemment, l'idée, c'est de serrer des mains et de les convaincre de les appuyer.
1: Ben, convaincre les indécis, oui, mais convaincre aussi son monde de sortir.
0: De sortir et d'aller voter.
1: Voilà, le taux de participation pour chacun des partis va être important. Si son monde reste assis sur ses mains et ne va pas voter, c'est l'équivalent de perdre des votes aux mains des autres partis. Donc, faut encourager ses propres sympathisants à aller voter. Puis ça, je pense que les 10 derniers jours vont être vraiment dans ce sens-là.
0: Et on va avoir un bon indice de ça après le vote par anticipation quand on aura le taux de participation.
1: Marie-Hélène Tremblay, merci. On se retrouve demain.
0: À demain.
1: Fanny Olivier à Ottawa, bonjour.
2: Bonjour, Alec.

0: parlait de cette entrevue accordée par Mark Carney au New York Times pendant qu'il était à New York là, pour l'Assemblée générale des Nations unies. Il a parlé de risques extrêmes en parlant des États-Unis sur le plan militaire. C'est assez rare qu'on l'entend parler de ce type de possibilités-là. Bon, faut dire que la question lui a été posée là par le quotidien américain. C'est pas lui qui soudainement a sorti ça de son chapeau. Mais quand même, ça, le fait qu'on en soit là, c'est quand même quelque chose.
1: C'est quelque chose. Donc, il parle de cette possibilité d'une invasion américaine comme d'un extreme tail risk, qui est un milieu, un terme du milieu de la finance, qui réfère à un événement très rare, mais qui a le potentiel de dommages énormes. Donc, on parle peut-être en français de risque de queue de distribution. Donc, si par exemple, vous avez un graphique, vous avez une courbe de probabilité en forme de cloche, ben, alors, on est vraiment dans le bas de la courbe, dans la queue, finalement, de la cloche. Ce qui veut dire que oui, c'est possible, mais c'est quand même très improbable. Et donc, dans cette longue entrevue avec le quotidien américain, Mark Carney dit, ben, on a la responsabilité d'examiner les risques extrêmes. C'est tout simplement de la gestion de risque. Et même si une invasion américaine n'est pas ce qu'il appelle le scénario de base, ben, ce serait irresponsable de ne pas se préparer. Donc, sur le fond, Alec, ce n'est pas 100% nouveau parce que le Globe and Mail avait déjà révélé au début de l'année que les forces armées canadiennes avaient pour la première fois en un siècle envisagé différents scénarios advenant une invasion américaine. C'était un simple cadre théorique dans lequel on concluait que ben, pour se battre contre les Américains, compte tenu de la toute petite taille là, de notre armée canadienne, il faudrait utiliser des tactiques d'insurrection, de guérilla, un peu comme les Afghans quand ils se sont battus contre les Russes dans les années 80. Et rappelez-vous, même Justin Trudeau, dans les dernières semaines où il était premier ministre en 2025, avait dit, derrière des portes closes, il ne savait pas qu'on l'entendait à ce moment-là, c'était devant un parterre de gens d'affaires à Toronto, il avait dit que les menaces de Donald Trump de faire du Canada le 51e État, c'était sérieux, il avait dit « a real thing », parce que les Américains, selon lui, ont l'œil sur nos minéraux critiques et nos ressources. Donc là, il y avait un micro qui avait capté son propos, et ça avait fait grand bruit à ce moment-là. La différence cette fois-ci avec Mark Carney dans le New York Times, c'est que c'est un premier ministre qui parle de ce risque-là ouvertement, donc de façon assumée finalement, dans un média américain de surcroît. Et donc, c'est peut-être pour ça que ça a un petit peu plus de poids. La question, c'est est-ce qu'il faut y accorder beaucoup d'attention? Parce que c'est quand même intéressant de noter que pas plus tard qu'il y a quelques semaines, aux côtés de la chef d'état-major Jenny Carignan, il y avait un haut responsable militaire américain, Samuel Paparo, du commandement pacifique des États-Unis, qui s'était fait demander par un journaliste, est-ce que vous obéiriez à l'ordre d'envahir le Canada si on vous le demandait? Et il avait rétorqué, ben c'est un scénario complètement absurde. Oui, je me conforme aux ordres du commandant en chef, mais là, c'est une question inutilement émotionnelle. Pourriez-vous tant qu'à faire, me demander carrément c'est quoi mon plan d'attaque s'il y a des Martiens qui envahissent la Terre. Donc, voyez, elle avait vraiment essayé de tourner au ridicule cette question-là, mais quand même, reste que depuis des mois et des mois maintenant, l'administration parle de ce 51e État. Donc, ça témoigne du fait qu'on est à une époque où on ne peut plus rien prendre pour acquis et il faut maintenant se préparer au fait que même notre meilleur ami, les États-Unis, peut potentiellement présenter un danger pour nous.
0: Il y a le président vietnamien Tho Lam qui est en ville à Ottawa. Il a été accueilli en grande pompe par le premier ministre canadien.
1: C'est une visite d'État avec tous les honneurs. Donc, le Canada envoie le message qu'il veut chérir cette relation-là entre les deux pays. D'ailleurs, c'est la toute première visite du genre là, au Canada. Tho Lam est à la fois président et secrétaire général du Parti communiste de son pays. En ce moment, il s'échange à chaque année 20 milliards de dollars en marchandises entre le Canada et le Vietnam. Ça a doublé au cours des 5 dernières années. Et c'est le partenaire économique le plus important du Canada dans la région du Sud-Est asiatique. Donc, c'est un pays dont l'économie est en essor. Le Canada a avantage à approfondir ces relations-là, même si, ben, comme c'est le cas aussi pour d'autres pays dans cette région-là, le Canada constate quand même que le bilan en matière de respect des droits de la personne n'est peut-être pas impeccable, mais quand même, on choisit de faire affaire avec ces pays-là. On lui déroule le tapis rouge à Tho Lam. Il s'est rendu à Rideau Hall, chez la gouverneure générale Louise Arbour. Il a planté un arbre. Et en ce moment, il est au Parlement, en tête-à-tête avec Mark Carney, qui l'a accueilli, qui a dit, ben, nous avons des intérêts réciproques, qu'on veut faire avancer la paix, la prospérité. C'est un moment crucial pour nos économies et pour le monde. Et donc, on s'attend, Alec, à ce que les deux pays signent des ententes sur l'énergie, sur l'agriculture et sur la coopération en défense dans les prochaines minutes.
0: Est-ce qu'il y aura un souper officiel?
1: Oui, c'est effectivement prévu.
0: Est-ce qu'il y aura bok choy sur le menu?
1: Je vais me renseigner, Alec.
0: D'accord.
1: Et

0: Si j'ai la réponse, je vous le dis demain.
1: Ah, avec grand plaisir.
0: Parce que si c'était le cas, vous voudriez pas être invité, c'est ce que je comprends.
1: Bon, j'irais peut-être quand même. Là. Je mangerais plus lors de l'entrée.
0: Okay. C'est un bon plan.
1: Fanny Olivier, merci. À demain.
0: À demain.
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1: Andréanne, bonjour.
3: Bonjour, c'est si bon des bok choy.
1: Bon, une autre qui joue dans l'équipe de mon réalisateur Guillaume.
3: C'est ça.
1: Je vous raconterai le début de notre émission tout à l'heure sur le bok choy qui va être servi en souper officiel entre Donald Trump et le président Xi Jinping. Puis là, je me disais, quelle façon quand même ordinaire de recevoir quelqu'un à souper qui lui servait du bok choy. Mais si vous aimez ça, je respecte ça.
3: Parlons de la chaîne d'alimentation, justement.
1: Oui, justement, la chaîne d'alimentation Sobeys qui s'entend avec le bureau de la concurrence qui lui reprochait de freiner illégalement l'arrivée de commerces rivaux à proximité de ses épiceries.
3: Ouais, ça fait un moment que l'entreprise était dans la mire du bureau de la concurrence. En fait, il y a eu une enquête sur ce genre de pratique-là depuis à peu près 2 ans. C'était dans la foulée d'un rapport qui avait été commandé par Ottawa quand on s'inquiétait là, de la hausse, la montée en flèche des prix à l'épicerie. Les autorités avaient plusieurs reproches à adresser à Empire. Ça, c'est l'entreprise, je vous le rappelle, qui chapeaute des chaînes d'épicerie comme Sobeys, IGA, Rachel Berry, Marché Tradition. On lui reprochait d'avoir recours à ce qu'on appelle des pratiques liées au contrôle de propriété. Ce sont des dispositions qu'on peut ajouter dans un bail ou un acte de propriété qui limite l'utilisation des biens immobiliers, c'est-à-dire des bâtiments ou des terrains, des clauses donc qui étaient utilisées pour freiner la concurrence. Je vous donne un exemple. Dans le cas où Sobeys avait une succursale dans un centre commercial, l'entreprise pouvait faire inscrire dans le bail qu'aucun autre marchand alimentaire pouvait s'établir dans les espaces à proximité. Ça a été fait dans le cas de plusieurs propriétés pour freiner l'arrivée de chaînes concurrentes, de marchés alimentaires, même dans certains cas de détaillants de nourriture pour animaux. Ça pouvait aller jusqu'à l'interdiction de vendre certains types d'aliments dans des commerces à proximité, des magasins à 1$, des stations-service qui pouvaient pas vendre à cause de ces clauses-là, de la nourriture fraîche, des fruits, des légumes, des produits de boulangerie, par exemple, et parfois dans un rayon qui pouvait aller jusqu'à 5 kilomètres. Alors, oui, c'était assez restrictif. Alors, il y a finalement une enquête qui a été conclue entre le Bureau de la concurrence et Empire. L'entente va permettre d'encadrer ces pratiques-là. L'entreprise s'est engagée à ne plus faire appliquer les clauses restrictives qui étaient déjà en place, de ne plus ajouter de nouvelles clauses du même type, pas négocier avec d'autres compagnies non plus pour qu'ils lui concèdent des avantages en l'échange de l'arrivée d'un supermarché, par exemple. Alors, c'est un gain important pour la concurrence, pour le secteur alimentaire, pour les consommateurs dans plusieurs régions du pays.
1: Il y a un signe de ralentissement de l'économie canadienne. De nouveaux chiffres montrent que les ventes au détail reculent pour la première fois en près d'un an.
3: Oui, on a les données pour le mois de juillet pour l'ensemble du Canada et effectivement, on avait eu une certaine vigueur. Là. Les consommateurs continuaient d'être au rendez-vous malgré toute l'incertitude économique. Les ventes au détail se portaient bien. Sauf qu'en juillet, effectivement, on a eu un repli de 0,7%. Et c'est assez généralisé là, dans à peu près tous les secteurs, tous les sous-secteurs du commerce de détail. On a acheté moins de marchandises diverses, de vêtements, de mobilier, d'électroménager, d'articles de sport, de loisirs. On a même dépensé moins dans les stations-service malgré les prix élevés de l'essence. Moins de véhicules également. Cela dit, quand on creuse, on se rend compte que c'est beaucoup en Ontario et en Colombie-Britannique où les ventes au détail ont reculé en juillet. Et il y a plusieurs économistes qui disent, attention, c'est difficile de dissocier ça de la fin de la Coupe du monde de soccer. Parce que la Coupe du monde qui s'était surtout produite fin juin, si vous voulez, il y avait plusieurs matchs accueillis là entre la mi et la fin juin. Ça avait fait grimper en flèche les ventes au détail dans ces marchés-là, Vancouver, Toronto. Et Toronto en particulier, c'est presque 20% de toutes les ventes au détail au pays. Alors, ça teinte un peu les données dans ce cas-ci. Et puisqu'on parle de ventes au détail, je voulais vous faire plaisir, Alec.
1: Ah oui?
3: Vous savez que je vous parle habituellement de Noël seulement après l'Halloween.
1: C'est vrai.
3: Mais il y a une enquête. Non, mais attendez, c'est fascinant. Une enquête d'Accenture qui nous dit que 16% des consommateurs ont commencé en août leur magasinage des fêtes. C'est 2 fois plus que ce qu'on observait en 2025. Pour la simple et bonne raison que ça permet d'étaler sur une plus longue période les achats. Plus facile de respecter le budget, de profiter de certains soldes. Alors, je me faisais un point d'honneur de ne pas vous parler de Noël avant le mois de novembre, mais malheureusement, j'ai pas tenu ma promesse.
1: Ça s'en vient. On est officiellement
3: dans 3 mois.
1: Dans l'automne.
3: Ce sera la veille de Noël.
1: Ce sera la veille de Noël. Parlons un peu des ventes de livres au Québec qui atteignent un sommet en 15 ans. Donc, on a des bonnes nouvelles de ce côté-là.
3: Absolument. C'est effectivement une tendance qu'on n'avait pas vue depuis un certain temps. On a une progression des ventes de livres. Et malheureusement, j'ai pas les chiffres devant moi. J'aurais aimé pouvoir vous en parler. Ah oui, je les ai. Voilà.
1: Ah oui.
3: Donc, le plus haut niveau depuis 2010, en fait, selon les statistiques qui nous sont fournies aujourd'hui, là, c'est l'observation.

0: L'Observatoire de la culture des communications qui fait le point là-dessus. En 2025, ce sont les chiffres pour 2025, les ventes des détaillants, des éditeurs, des distributeurs, 728 millions de dollars. C'est donc une progression, une augmentation de 3 % par rapport à l'année précédente. Une tendance qui se poursuit. Hein. Ça fait quand même un certain moment.
1: Depuis
0: ça
1: la pandémie, c'est oui. ça. Depuis la pandémie, il y avait un regain de vente des livres. En puis fait, là, on dirait que ça se poursuit.
0: Au début de la pandémie, il y avait eu un creux. Mais après, effectivement, toute une remontée. Là, depuis ce temps-là, on estime sur 5 ans là, une croissance à peu près 25 % c'est vraiment c'est majeur, bien. Avec une recrudescence des livres dans plusieurs secteurs, la bande dessinée, les livres de cuisine, les romans, effectivement, qui performent bien. Donc, c'est une excellente nouvelle pour ce secteur-là, entre autres au Québec, un sommet donc depuis 2010.
1: Il y a Starbucks qui va fermer 250 cafés en Amérique du Nord.
0: Ouais, Starbucks qui avait déjà prévenu qu'il y avait des économies à venir, qu'on allait se serrer la ceinture, tenter de réduire les dépenses, et là, on dévoile qu'un des pans de cette stratégie, ça va entraîner la fermeture de 250 cafés. On n'a pas identifié combien seront fermés au Canada, combien aux États-Unis, mais on parle de succursales qui sont moins performantes. On n'a pas précisé non plus s'il s'agissait de cafés qui étaient en processus de syndicalisation.
1: Ah,
0: on sait Starbucks est assez opposé à ce genre de mouvement, mais ça va entraîner des pertes d'emplois de manière générale. Là, plusieurs centaines, selon les chiffres qu'on a jusqu'à maintenant. C'est un revirement pour Starbucks qui fait face à une concurrence assez vive dans le secteur du café.
1: Andréanne, merci beaucoup.
0: Je vous en prie.
1: Et tout juste avant d'aller au Radio-Journal, je salue nos agriculteurs de Saint-Césaire qui nous ont écrit, producteurs de bok choy. Ils disent que c'est très bon. Bien sûr que c'est très bon. Vous avez le droit d'aimer ça. En plus, si vous en êtes producteur, je vous salue. Merci d'être à l'écoute. Nous, on se retrouve après le Radio-Journal de midi. À tantôt.
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0: Bonjour, ici Jean-Sébastien Bernatché. Les chefs des principaux partis en campagne électorale au Québec ont recommencé à sillonner la province pour le dernier droit de la campagne avant le scrutin du 5 octobre. Ils ont participé hier à leur troisième et dernier débat national télévisé. C'était à l'antenne de Radio-Canada. Les cinq chefs ont échangé sur une variété de thèmes dont la souveraineté, l'immigration et la santé. J'en parle avec Pierre-Alexandre Bolduc. Pierre-Alexandre, les chefs sont convaincus d'avoir chacun marqué des points?
1: Oui, Jean-Sébastien, ce matin, tir groupé sur le chef du Parti québécois, Paul Saint-Pierre Plamondon, et sa promesse de tenir un référendum coûte que coûte, même sous un gouvernement minoritaire. Les attaques des dernières heures donnent le ton peut-être pour la suite de la campagne. On va entendre le chef du Parti libéral, Charles Milliard, suivi de la chef de la CAQ, Christine Fréchette, et la porte-parole de Québec solidaire, Hubert Gazard.
2: Hier soir, on a eu la preuve que les gens à côté de moi, c'était quatre nuances de oui. Si les gens veulent avoir une certitude sur la question référendaire, sur la volonté de changement, ça se passe ici au PLQ.
3: C'est vraiment pas suffisant ce qu'ils ont comme appui pour avoir, ne serait-ce qu'au sein même de leur troupe, un référendum gagnant. Alors imaginez à l'échelle du Québec.
4: C'est clair, on s'en va vers des années difficiles, vers des années de coupures, d'austérité. Donc on a besoin d'un rempart. Le seul rempart contre cette austérité, c'est Québec solidaire.
0: Et Pierre-Alexandre, aucune annonce d'importance n'est prévue aujourd'hui?
1: Non, il ne reste que 10 jours à la campagne électorale. Jean-Sébastien, les chefs vont peser par contre sur l'accélérateur pour aller à la rencontre du plus grand nombre d'électeurs possible. Ils vont aussi

0: ajuster leur destination pour mettre leurs efforts dans les circonscriptions clés, serrées et prenables. Les débats sont maintenant derrière eux, mais il y a un dernier rendez-vous télévisuel important, celui de Tout le monde en parle ce dimanche.
1: Merci Pierre-Alexandre.
0: Au revoir.
1: Je le mentionnais plus tôt, la santé a occupé une place centrale lors du débat des chefs d'hier soir. Quatre des principaux partis prônent notamment un recours accru au CLSC. Mais dans certaines régions, ces établissements souffrent d'un manque de ressources. C'est le cas à Percé, en Gaspésie, où 75 citoyens ont manifesté ce matin devant leur CLSC pour réclamer de meilleurs services. Le seul médecin qui y pratique est absent pour une période indéterminée. Martin Toulgouat est sur place. Martin, les patients craignent une interruption de service?
2: Exactement. Et si c'est pas possible d'obtenir un médecin dépanneur, on exige à tout le moins une infirmière praticienne spécialisée pour continuer d'offrir des soins médicaux. Il faut comprendre qu'à Percé, il y a un autre CLSC qui offre des services tout près une vingtaine de minutes à Barachois, alors que l'hôpital de Chandler est à environ 45 minutes de route. Bref, l'histoire du CLSC de Percé, c'est un peu l'histoire de plusieurs communautés isolées au Québec et qui démontre toute la fragilité de ce qui reste du réseau des CLSC. Et de son côté, le CIS de la Gaspésie ne peut pas promettre un médecin dépanneur à court terme. On dit travailler pour offrir les services d'une infirmière, mais une fois semaine. On peut écouter des manifestants rencontrés ce matin qui dénoncent la situation.
3: Mon père est décédé ici, a décidé de faire sa retraite, de prendre sa retraite ici. Puis il a vécu quand même jusqu'à presque 98 ans grâce aux bons soins du CLSC.
4: Puis il faut continuer à attirer des jeunes. Quand les jeunes viennent, ils sont fascinés par la communauté, puis ils sont fascinés par la nature, mais ils demeurent pas parce qu'il manque de garderie, il manque de ceci, il manque de cela.
1: Et le problème est bien réel aussi dans la région du Bas-Saint-Laurent.
2: Oui, un exemple, au Bas-Saint-Laurent, l'Association des médecins omnipraticiens évalue que la région pouvait accueillir l'an dernier 15 nouveaux résidents. Un seul s'est manifesté.
1: Merci, Martin.
2: Au revoir.
1: Donald Trump a réservé un accueil d'exception au président Xi Jinping à la Maison-Blanche ce matin. En visite pour 3 jours aux États-Unis, le dirigeant chinois devrait notamment rencontrer plusieurs leaders du secteur technologique américain. On joint Manon Globenski à Washington. Manon, la rencontre bilatérale est en cours et les deux hommes ont fait de brèves allocutions avant leur tête-à-tête.
5: Oui, et on a principalement donc établi ce dont on allait discuter et... Entre autres, sur la guerre commerciale, ça n'a pas été tant mentionné par Donald Trump, peut-être parce que l'irritant a été enlevé du tableau hier. Hein. La trêve commerciale dont les deux hommes avaient convenu au mois de mai a été prolongée pour 2 mois. Mais il n'y a pas que le commerce amélioré qui mène à la paix et à la prospérité. On va entendre Donald Trump.
6: During this visit, we will also discuss pressing issues concerning security, technology, and superintelligence, SI. The decisions we make in these areas today can promote peace and prosperity.
5: Alors, il dit, on doit aussi discuter de questions de sécurité, de technologie et d'intelligence artificielle. Et justement, sur l'intelligence artificielle, il avait envoyé un message ce matin sur Truth Social que la Chine était d'accord qu'il ne fallait rien faire pour l'encadrer. Mais Xi Jinping ne l'entend pas ainsi. Il a dit dans son discours qu'il faut s'assurer que l'intelligence artificielle est toujours sous le contrôle des humains.
1: Et le président chinois a lancé quelques avertissements aux États-Unis.
5: Oui, entre autres, c'est souvent subtil comme message, mais entre autres, par exemple, il dit « Nous encourageons les compagnies américaines à investir chez nous et nous espérons que les compagnies chinoises seront traitées équitablement aux États-Unis. » Un autre passage très révélateur, « Nous n'avons pas à éviter de parler de compétition, mais cette compétition doit être saine et n'a pas à être encadrée. Ce n'est pas une course pour rattraper l'autre, pas un combat où il y a un gagnant et un perdant. » Quand on sait que Donald Trump voit tout à travers le prisme de gagnant-perdant, là, on se dit que ce sont des mots choisis.
1: Merci Manon.
5: Au revoir.
1: À une semaine du lancement de la mission Crew 13 de la NASA et de SpaceX, l'astronaute canadien Joshua Kutrick s'est entretenu avec les médias. L'équipage de 4 membres doit se rendre sur la Station spatiale internationale pour un périple de 6 mois. J'en parle avec David Savoie. David, ce sera la première fois qu'un astronaute de l'Agence spatiale canadienne s'envole dans l'espace à bord d'une capsule commerciale.
7: Voilà, Jean-Sébastien, l'astronaute se dit confiant que la fusée Falcon 9 de SpaceX va décoller comme prévu le 1er octobre en matinée. Joshua Kutrick a répondu à nos questions de Houston au Texas, où il est en quarantaine, une étape nécessaires avant le vol. Malgré cet isolement, il continue à pratiquer des manœuvres pour être prêt à les exécuter dans l'espace sous peu. Vous le disiez, il passera 6 mois dans l'espace avec 2 astronautes, 2 Américains et 1 Russe. Et comme c'est très souvent le cas,

0: Ces missions-là servent de tremplin pour les prochaines envolées dans l'espace, voire des missions vers la Lune et Mars. Et donc, de nouvelles technologies qui vont être testées, notamment de nouveaux systèmes de propulsion ou de guidage. On écoute Joshua Kutrick.
1: J'ai tellement hâte aussi de faire des choses qui seraient tellement opérationnelles, des choses comme de sortir en espace, des choses comme on pourrait voler les robotiques, le Canada, des choses comme ça qui sont vraiment opérationnelles. Pour moi, ça, c'est des choses qui m'intéressent beaucoup.
0: Alors Joshua Kutrick pourrait être l'un des derniers Canadiens à se rendre dans la Station spatiale internationale qui doit être mise hors fonction en 2030.
2: Merci, David.
0: Au revoir.
2: C'était le volet national et international du Radio-Journal. Aux actualités régionales, Radio-Canada a appris qu'un vol de plus $1 million secoue la Fédération interprofessionnelle de la santé du Québec, la FIC. La présidente locale de la Montérégie-Ouest a été destituée au début du mois et tout l'exécutif local pourrait être limogé d'ici demain. Précision de Thomas Gerbet.
3: Le syndicat de la FIC en Montérégie-Ouest a déposé une demande introductive d'instance devant la justice le 21 septembre pour recouvrement de fonds contre Mélanie Gignac. Selon nos informations, ça concerne une somme de $1 200 000. Il s'agirait entre autres de réclamations de dépenses illégitimes. La destitution de la présidente locale a eu lieu au début du mois. Une enquête policière est en cours. Aucune accusation n'a encore été portée contre elle. Lors de l'Assemblée générale du syndicat des professionnels en soins de la Montérégie-Ouest, jeudi et vendredi, les 3200 membres, surtout des infirmières, vont être informés des résultats de l'enquête interne. Ils pourraient être appelés à voter sur une proposition de destituer l'ensemble de l'exécutif syndical. Dans une déclaration par courriel, la FIC au niveau national écrit que des enquêtes internes, juridiques et policières sont en cours, afin de faire toute la lumière sur des questions liées à la gestion de certaines transactions financières. Radio-Canada a pu parler quelques instants au téléphone avec Mélanie Gignac. Elle nous a dit avoir reçu des papiers de la Cour mercredi. Elle n'a pas souhaité commenter, mais a déclaré qu'il y a selon elle des choses qui ne sont pas vraies là-dedans. Ici Thomas Gerbert, Radio-Canada, Montréal.
2: En terminant, les différents services de transport adaptés dans la grande région de Montréal seront, de façon progressive à compter de l'an prochain, centralisés au sein du futur centre métropolitain de planification du transport adapté, qui sera sous la responsabilité de la Société de transport de Montréal. Ce centre gérera les réservations, le service à la clientèle et la planification des déplacements. C'était le Radio-Journal. 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
5: Rebonjour. J'ai lancé tout un débat, sans le savoir, sur le bok choy. Je vous dirais, ça rentre les textos, les courriels. Le bok choy, c'est comme les champignons, nous dit un auditeur. Il faut savoir l'apprêter. Ensuite, c'est délicieux. Il y a un autre qui m'écrit, je vous adore, mais vous manifestez votre manque de culture gastronomique en parlant contre les bok choy. Quelqu'un d'autre nous écrit, première fois qu'il écrit à l'émission, c'est bon le bok choy, point d'exclamation. Il y en a qui nous parlent de faire cuire du bok choy, de le servir dans des soupes thaï avec de la sauce arachide, dans l'huile d'olive. Bref, vous avez tous votre recette préférée de bok choy. Alors, je m'incline. Je précise d'abord que je n'ai rien contre le bok choy. Je suis juste surpris qu'on le serve dans un banquet diplomatique comme un aliment prestigieux. Mais visiblement, j'ai tort. La grande famille de Midi Info adore le bok choy. Je m'incline. Je fais mon mea culpa. Sinon, saviez-vous que c'est dans cette campagne électorale, on a une super majorité qui s'ignore. Hein? Une super majorité, c'est quand tout le monde ou presque est d'accord sur un sujet, mais pense que ce n'est pas important pour son voisin. Et selon plusieurs spécialistes en environnement et en énergie, c'est ce qui se produit dans cette campagne pour l'environnement. Donc, c'est un appui très fort, mais diffus. Pas assez concentré dans une région pour attirer l'attention des politiciens, pas assez visible non plus, il y a pas assez de gens qui prennent la parole publiquement pour vouloir parler d'environnement. C'est ce qui fait que ça devient un enjeu moins important, même s'il y a une très forte majorité d'électeurs qui trouvent que c'est un sujet important. Alors, on va parler de cette super majorité silencieuse qui s'ignore avec Karel Meyrand. Ce sera vers 12h35. Et avant de passer à mon prochain sujet, je mentionne que demain, nous aurons un panel sur un sujet qu'on aborde beaucoup dans cette campagne électorale, la santé. Il y a des propositions des partis, oui, et on va en parler dans ce panel, mais surtout, je veux savoir comment on désengorge

0: la première ligne. Comment on peut faire plusieurs, peut-être des petites choses, mais qui vont avoir un impact pour faciliter l'accès à des médecins, à des infirmières. Alors, on va en parler avec la docteure Sarah Bédard, qui est médecin de famille, responsable du groupe de médecine familiale Le Sentier à Saint-Bruno-de-Montarville. On l'a déjà reçu à l'émission. Et le docteur Guillaume Lacombe sera également avec nous. Il est urgentologue au centre hospitalier de Lanaudière. Il est aussi porte-parole de l'Association des spécialistes en médecine d'urgence du Québec. Donc, demain, vers la fin de l'émission, grand panel sur la santé. Si vous avez des questions pour eux sur le système de santé, écrivez-nous. C'est toujours un plaisir de fabriquer des entrevues à partir de vos questions, de vos préoccupations. Je rappelle les moyens de nous joindre midiinfo@radio-canada.ca. Ça, c'est par courriel ou via la bulle de conversation sur l'application Radio-Canada Audio. Mais avoir vos réactions sur le bok choy, vous savez totalement comment nous joindre depuis maintenant quelques minutes, ça rentre. Bon, changeons de sujet. Parlons de cette entrevue accordée au New York Times par Mark Carney, qui affirme au quotidien américain avoir pris les menaces de Donald Trump au sérieux sur le 51e État. Le premier ministre canadien affirme s'être préparé au risque extrême d'une intervention militaire des États-Unis contre le Canada. C'est une révélation quand même étonnante. Et même si le premier ministre dit que c'est sa responsabilité, c'est quand même un peu inquiétant de se dire que les autorités travaillent sur des scénarios où les États-Unis pourraient nous attaquer. Avec nous pour quelques réponses à nos questions, Justin Massy, directeur du réseau d'analyse stratégique, professeur de sciences politiques à l'Université du Québec à Montréal, spécialiste des questions de défense et de sécurité. Justin Massy, bonjour.
1: Bonjour.
0: Alors, on va parler du fond du dossier dans un instant, mais d'abord sur la forme. Est-ce que vous avez été surpris de voir cette déclaration de Mark Carney dans le New York Times? Est-ce qu'il y avait un intérêt stratégique, politique à aller sur ce plan-là? Je sais qu'il a été interrogé par le quotidien, mais il aurait pu faire comme « non, non, on s'en préoccupe pas ». Mais non, au contraire, il a accepté de répondre à la question. Est-ce que ça vous étonne?
1: Ça m'étonne beaucoup. Je vois pas exactement l'intérêt politique de répondre franchement à cette question. Il y a l'hypothèse que, ben, Mark Carney, c'est pas un politicien d'expérience. Peut-être qu'il a simplement répondu franchement, sans trop réfléchir à ce que ça peut avoir comme conséquence. Parce que j'en vois au moins deux. Chez les Canadiens, ben, il y a la préoccupation que notre premier ministre, notre gouvernement a pris au sérieux cette menace-là et a développé des plans. Et donc, ça implique un certain sentiment d'insécurité qui peut être généré dans la population canadienne. Et de l'autre, ben, ça peut amener aussi une réaction américaine de quelqu'un de si sensible, irascible qu'est Donald Trump, d'une réaction hostile à ce type de propos-là, ou voire de ridiculer la réaction du premier ministre canadien. Alors, c'est pas clair quel est le gain de dire ça. On sait que ça avait été fuité dans les médias, dans le Globe and Mail, vous en faisiez mention tout à l'heure, et ça a été une fuite, donc c'était pas officialisé par le gouvernement, mais là, c'est autre chose. Quand le premier ministre dit oui, on a effectivement examiné ces plans-là, on l'a pris au sérieux, ça veut dire qu'il y a réellement une prise de conscience qui peut inquiéter, je pense, la population canadienne.
0: Mark Carney dit, c'est ma responsabilité de prévoir tous les scénarios, même les scénarios les plus extrêmes, et il dit, ce serait irresponsable de ne pas se préparer. Est-ce que ça veut dire donc qu'il existe une chance, même minime, que ça se produise sur une échelle d'1 à 10, là, vous situeriez la possibilité d'une intervention militaire américaine à combien?
1: Mais d'abord, sur le premier élément, c'est sa responsabilité d'examiner tous ces plans-là, mais c'est pas sa responsabilité de le dire publiquement à tous et chacun. Je pense qu'il faut faire la part des choses. Sur ce scénario-là, et ce qui est malheureux, parce que ce qui avait été fuité dans le Globe and Mail, c'est on parlait d'une invasion militaire conventionnelle comme il y a 100 ans. C'est-à-dire que les États-Unis voudraient prendre Montréal, Toronto, Vancouver, les grandes villes pour occuper le territoire. Alors que c'est pas ça le scénario le plus probable. C'est pas une occupation des centres de population canadiens, là où la majorité de la population vit, beaucoup plus que celui d'une intervention ailleurs sur le territoire.
0: Pourquoi ailleurs? Qu'est-ce qu'on...
1: C'est-à-dire là où il y a des ressources naturelles, en Arctique, là où il y a beaucoup de population. C'est-à-dire pas là où la population vit, là où justement il n'y a pas de population et où on est riche en ressources. Donc on pense,
0: minéraux
1: par exemple,
0: pétrole, minéraux gaz.
1: C'est ce que Justin Trudeau avait dit à l'époque, exactement. Et la critique, quelle est la critique essentielle de Donald Trump et des États-Unis de manière générale face au Canada? Vous ne vous défendez pas suffisamment. Et donc, c'est possible qu'on le fasse à votre place si on n'est pas satisfait. Mais là où on se défend pas bien, c'est pas à Montréal, c'est pas à Toronto, c'est pas ça dont il est question. C'est nos approches arctiques, c'est nos approches aériennes, parce qu'on a un immense territoire à couvrir. Et ce serait beaucoup plus probable comme scénario que les États-Unis disent, ben, comme ils l'ont fait avec le Danemark d'ailleurs, et le Groenland spécifiquement, on est insatisfait de votre appareil de sécurité pour défendre ce territoire-là.

0: on va le faire à votre place, on va s'implanter, on va mettre une base militaire dans l'Arctique canadien, dans nos eaux maritimes, envoyer des navires, quelque chose comme ça, parce qu'ils sont insatisfaits de notre capacité de se défendre contre la Russie, la Chine ou une autre menace. Donc, ils l'utiliseraient comme prétexte. Ça, c'est beaucoup plus plausible, je pense, qu'une volonté d'occuper un territoire. Je veux dire, ils ont la difficulté, ils veulent même pas faire la guerre à l'Iran. Donc, imaginez faire la guerre au Canada, occuper militairement, faire face à une insurrection, occuper un territoire, c'est coûteux, c'est absolument pas dans l'intérêt des Américains. Et jamais personne n'en a parlé depuis 100 ans.
1: Oui. Est-ce que faut comprendre que les militaires canadiens et américains sont vraiment très près les uns des autres. Ceux qui suivent le domaine militaire depuis très longtemps savent que les hauts gradés canadiens vont souvent être formés aux États-Unis dans les plus prestigieuses universités militaires américaines, le West Point dans l'État de New York pour l'armée de terre, Annapolis pour la marine, Colorado Springs pour l'armée de l'air. Il y en a d'autres, là, bien évidemment, mais voir ces possibilités-là, ces discussions-là, ces scénarios-là, pour les militaires canadiens et américains, ça doit être de la science-fiction, là.
0: Absolument. Tous les généraux canadiens à qui j'ai parlé, c'est pas du tout quelque chose qui considèrent comme étant plausible. Et même des scénarios qui m'apparaissent beaucoup plus plausibles, c'est-à-dire un scénario comme la Seconde Guerre mondiale ou la Première Guerre mondiale, c'est-à-dire que le Canada participe à une guerre en Europe sans les États-Unis directement, parce que dans les deux guerres, ils ont pris du temps avant d'intervenir, ce qui est un scénario aujourd'hui plausible. On a 2200 soldats en Lettonie, on soutient l'Europe beaucoup plus que les États-Unis le font. Mais même ce scénario-là est écarté par la plupart des généraux canadiens en disant ben non, on peut toujours compter sur les États-Unis, le politique ne se mêle pas du militaire, on a des bonnes relations avec nos homologues américains, tout va bien aller, on continue de collaborer, parce que la défense du territoire canadien est vraiment profondément et intimement liée à celle des États-Unis. On a des institutions communes qui s'appellent le NORAD, pour tout ce qui est l'espace aérien, puis aussi l'évaluation des menaces maritimes également dans nos eaux. Tout ça est fait de manière très conjointe. Nos navires opèrent avec les navires américains, nos aviateurs de manière très, très proche avec les aviateurs également américains. Donc, pour eux, c'est vraiment des scénarios complètement fantaisistes.
1: Oui, j'imagine effectivement que ça doit être pour eux là, quelque chose de complètement absurde, mais juste le fait qu'on l'évoque publiquement, ça montre dans quelle époque on vit quand même, c'est assez particulier. Justin Massy, directeur du réseau d'analyse stratégique, professeur à l'UQAM également, spécialiste des questions de défense. Merci d'avoir été avec nous.
0: Je vous en prie, au revoir.
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1: Bonjour Marie-Michel, bonjour Hélène.
3: Bonjour Alec.
1: Marie-Michel, vous
3: bonjour.
1: Êtes là? Oui, parfait, j'avais une petite inquiétude. Alors,
3: je suis là.
1: Oui, dernier débat, troisième et dernier débat des chefs dans cette campagne électorale hier soir à Radio-Canada. J'ai bien envie de vous entendre sur ce que vous avez pensé de ce débat, sur la forme, sur le fond. Est-ce qu'il y en a qui s'en sont mieux sortis que d'autres? Qui a atteint ses objectifs? Marie-Michel, je commence par vous. Qu'est-ce que vous retenez de cet exercice?
3: Là, notre segment s'appelle Grand Angle, mais je suis pas certaine que mon angle est au plus grand aujourd'hui parce que la nuit a été très courte. On est parti de Radio-Canada hier soir, on a pris le bus jusqu'à Drummondville et là, je vous parle de Trois-Rivières. Commençons par Paul Saint-Pierre-Plamondon qui a tenté de s'élever au-dessus des attaques. Hein, puis il a sorti des phrases comme « je fais partie du camp de l'optimisme, du camp de l'espoir ». Donc, je trouve que ça, c'était intéressant quand même comme défense. Là, c'était un peu de dire « ben, vous attaquez mes idéaux, c'est délicat ». Il a parlé de confiance aussi. Après, sur certaines réponses, c'était peut-être un petit peu moins convaincant. Je pense aux travailleurs du Témiscamingue, par exemple, qui est affecté par la guerre tarifaire. Il a répondu « on vous laissera pas tomber, ça devient une question de confiance ». OK, je sais pas si ça a répondu vraiment à la question de cet homme-là. Il a dit aussi, il a été attaqué là-dessus, qu'il n'y a pas encore de plateforme pour la capitale nationale. Puis ça, c'est assez étonnant, d'autant qu'il l'avait promise récemment. Là, puis surtout, voyant le rôle que peut jouer la région dans l'atteinte d'une majorité. Puis sa difficulté pour moi hier, en fait, elle était plus hors du débat avec son candidat à Sherbrooke là, qui a dit parler avec 30-40 personnes au PQ pour assainir le discours sur l'immigration. Paul Saint-Pierre-Plamondon s'est fait poser beaucoup de questions là-dessus après le débat, puis il a dit, tu sais, des fois on dit quelque chose qu'on regrette, mais après ça on s'en excuse. Donc bref, on se demandait, ben, c'était-tu si grave que ça, ce qu'il a dit?

0: Puis venant d'un chef qui avait dit vouloir être souple sur la ligne de parti pour les enjeux régionaux, mais pas pour ce qui touche le programme électoral, on avait comme un exemple ici de la difficulté de tenir cette position-là. Puis, dernière chose, il y a une tolérance quand même, le chef péquiste, pour d'autres propos discordants avec François Gariépy, mais il n'y en a pas sur celui-là. Donc, je trouvais qu'il y avait une petite différence dans les réactions ici.
1: Ouais, puis c'est d'ailleurs peut-être le segment où il y a eu un peu plus de difficultés pendant le débat sur l'immigration, où il y avait un cas très concret d'une dame enseignante sur la rive sud de Montréal qui va perdre son permis de travailleuse étranger temporaire où elle enseigne dans une école. Puis elle dit, moi, il faut que je retourne aujourd'hui chez nous. Puis tous les chefs étaient, oui, il faut quand même trouver une manière que ces travailleurs étrangers temporaires-là qui soient bien intégrés restent ici, puis pas à Saint-Pierre, Plamondon. On dit, bien, regardez les sondages, les gens veulent que l'immigration, il y en ait moins. So, OK, c'est d'accord. Hélène, qu'est-ce que vous avez pensé? On va parler de Paul Saint-Pierre-Plamondon tout de suite. On parlera des autres chefs ensuite, mais évidemment c'est lui le meneur. Ouais. C'est lui qui, peut-être, hier, avait envie d'aller chercher sa majorité. Il est tout prêt, là, selon les différents sondages. Comment vous trouvez qu'il s'en est sorti?
2: Ben, j'ai trouvé, en fait, moi, j'avais fait le tour des cinq chefs parce que je n'aime pas désigner gagnant-perdant. Je trouve ça un peu subjectif. J'essaie de voir quelle performance ils ont eue par rapport à leurs précédentes et par rapport à leurs objectifs. En ce qui concerne Paul Saint-Pierre-Plamondon, je trouvais que c'est quand même une performance équivalente aux précédentes. Le sourire forcé en moins, peut-être. Je trouvais quand même que son côté susceptible, ce que certains appellent soupe au lait, est davantage ressorti. Hein, celui qui n'aime pas être pris en faute et qui ressent le besoin toujours de répliquer dès qu'il se sent piqué, il est toujours au front. Et d'ailleurs, son temps de parole, qui était plus élevé que tous les autres participants, l'a bien reflété. On reviendra, je pense, sur le segment référendaire qui, je crois, était peut-être un des plus intéressants.
1: Ben, allez-y tout de suite. Pourquoi pas, allez-y.
2: Mais je voulais juste revenir sur la question de l'immigration.
1: Ah oui, OK.
2: J'ai trouvé quand même que ça a pris du courage de sa part, justement, de répondre ce qu'il a dit. Ben, les sondages, c'est ça. De dire, je ne me laisserai pas influencer par ce sentimentalisme qu'on a essayé d'évoquer avec le témoignage. Je pense que c'était ça le sens de son propos. Ça a pris un certain courage de sa part de tenir ce bout-là. Mais Ruba Gazal, je crois, lui a asséné un coup assez difficile quand elle a dit, ben, il faudrait savoir, vous allez devant les écoles pour dire qu'il y a trop d'enfants dans nos écoles à cause des immigrants, mais ensuite, vous voulez donner des bébés bonus pour qu'il y ait plus d'enfants. On en veut-tu plus ou moins des enfants? J'ai trouvé que c'était très porteur comme attaque et il a eu de la difficulté là-dessus. Sur la question référendaire, il a eu quand même assez facile, Paul Saint-Pierre-Plamondon, j'ai trouvé. Quand il a commencé son argumentaire, là, la vie doit avoir un sens, j'ai trouvé que ça sonnait peut-être un peu ésotérique. Et cette juxtaposition qu'il faisait, nous sommes le camp du courage et de l'espoir, eux, c'est le camp du pessimisme, du mensonge et de la hargne. Quand même une allégation.
1: C'est fort.
2: De dire aussi qu'il va tenir le référendum quoi qu'il arrive. Peut-être que ça refera plaisir à certains, à d'autres. Peut-être que ça marque une certaine rigidité. Dans ce segment, j'ai trouvé quand même Éric Duhaime très percutant quand il l'a cuisiné en disant, ben, voyons, pourquoi voulez-vous nous amener droit dans un mur? Et de fait, quand même, ça se débat de dire qu'après la défaite de 1980, ben, il y a eu le rapatriement unilatéral de la Constitution que le Québec n'a jamais ratifié. Puis après celui de 1995, on a quand même eu un programme des commandites et la loi sur la clarté référendaire. Alors,
1: il y a des conséquences à une défaite d'un camp.
2: C'est
1: du
2: ça.
1: Camp. Oui, c'est ça. Oui.
2: Exactement, exactement. Puis c'est un très bon segment quand Mme Fréchette dit, ben nous, on a des gens, j'ai beaucoup accroché à dire, on a des gens dans notre équipe qui n'en veulent pas de référendum, plutôt que de dire, nous n'en voulons pas. Et Charles Millard l'a très bien accroché au passage, en disant, ouais, mais vous en avez une maudite bonne gang qui en veulent un aussi. J'ai trouvé que c'était un bon segment, mais où il y avait pas tant d'attaques que ça contre Paul Saint-Pierre-Blamondon, et ça m'a étonné.
1: Comment vous avez trouvé Charles Millard, Marie-Michel, parce que c'était son troisième débat? Moi, je l'ai trouvé franchement meilleur que les deux premiers, plus incisif, plus impliqué aussi dans le débat. Je sais pas si ça va être suffisant pour aller récupérer des votes francophones, ça c'est une autre question, mais je l'ai trouvé quand même plutôt efficace. Vous, qu'est-ce que vous avez pensé?
0: Peut-être que vous avez l'impression qu'il était meilleur parce que lui ne se fait plus d'illusions sur son objectif de campagne. Je me pose vraiment la question. Là. J'ai l'impression qu'il est peut-être plus en mode. Ben, dans le sens qu'il est peut-être plus, de un, il a de l'expérience quand même. C'était son troisième, ouais. Ça commence à entrer, mais il s'est peut-être dit, OK, là, maintenant, il faut que je sauve mon

0: siège ou que je le gagne là, plutôt dans Hereford, et il faut que je sauve le poste de deuxième opposition. Plus que viser le gouvernement, réalistement, là. Il y a eu moins de temps de parole, d'ailleurs, là, 17 minutes, 59, mettons 18, si on ajoute une seconde, mais quand même moins que la plupart de ses adversaires, à l'exception de Monsieur Duhaime. Puis, on m'a raconté une anecdote que, si Patrice Roy nous écoute, pourra nous la confirmer ou l'infirmer. En quelque cas, je m'amenderai, là, mais paraît-il qu'il est allé le voir après le débat, qui a tapé sur l'épaule de l'animateur, puis qui a dit, ah, c'est pas grave. Pour le temps de parole.
1: Je te pardonne.
0: Je le raconte parce que son équipe me disait ce matin, c'est tellement son genre. Puis effectivement, tu sais, il y a quelque chose de très gentil dans sa façon d'être, Monsieur Milliard. Puis les débats, ça reste des exercices de communication où les gens qui sont habiles avec les mots, avec les attaques comme Monsieur Duhaime réussissent vraiment à tirer leur épingle du jeu. Puis pour lui, c'est peut-être un petit peu plus difficile, ce genre de contexte-là.
1: Je vous raconte une autre anecdote parce qu'on est dans les anecdotes. Hier soir, les chefs avaient le droit d'avoir seulement une ou deux feuilles sur leur lutrin. Ils n'avaient pas le droit d'avoir un gros cartable. Et Paul Saint-Pierre Plamondon est arrivé avec un énorme cartable avec, je sais pas, 80 feuilles. Et là, évidemment, l'organisation des débats a dit, ben non, pour être équitable avec tout le monde, vous avez le droit à une seule feuille, pas à votre cartable. Et lui, il dit, ben voyons, depuis quand? Il dit, ben, depuis toujours, c'était dans les règles. Et là, on l'avait mal informé. Alors, il a pris son paquet de feuilles, il les a donnés à Patrice Roy. Le Patrice a fait, ben, j'en ai pas besoin. Moi, j'ai dit, gardez-les vos feuilles, mais vous avez juste pas le droit de les amener au débat. Et donc, il s'est pris une feuille mobile. Vide, là, vierge, et il s'est inscrit dans sa tête ce qu'il devait dire pour chacun des thèmes. Mais il n'y avait plus de feuilles vraiment bien structurées devant lui là, pour faire le débat. Alors, ça, c'est quand même quelque chose.
0: Je lève mon chapeau quand même là, de faire un débat comme ça avec des notes manuscrites sur une feuille mobile.
1: Oui,
0: faut le faire.
1: Moi, j'ai de la misère à me relire. Enfin, je ne sais pas si lui écrit mieux que moi, mais effectivement, c'est le cas. Qu'est-ce que vous avez pensé des autres participants, Hélène? On parlait de Charles Millard il y a un instant.
2: Manuscrite, en tout cas.
1: Ah oui?
2: Je vous parle avec des notes mal écrites. Écoutez, je partage votre avis sur Monsieur Milliard. Je pense qu'il est un de ceux qui a eu un meilleur débat. Il a passé beaucoup pour l'adulte dans la pièce, hein, sur la question des taxes sur l'essence, par exemple, en disant ça n'a pas vraiment d'effet, on n'a pas les moyens. De même, je trouve que Madame Fréchette, j'ai mis ces deux-là, Monsieur Milliard et Madame Fréchette, dans la catégorie de ceux qui ont été meilleurs qu'au précédent débat. Donc, pour Monsieur Milliard, on vient de le dire, mais pour Madame Fréchette, elle veut se présenter comme celle qui est la meilleure sur la question de l'économie et gérer la crise au temps de Trump. Et elle a beaucoup quand même insisté là-dessus quand elle a dit il n'y a pas d'hécatombe parce qu'on la gère la crise. Lorsqu'elle a dit quoi, on va laisser tomber les PME en ne leur donnant plus de subventions alors qu'on traverse une crise, ou encore quand elle dit je suis pas d'accord avec la baisse de la taxe sur l'essence parce que ça va juste aider les pétrolières. À cet égard, je pense qu'elle a quand même atteint certains de ses objectifs, même si elle n'était pas nécessairement la meilleure là, de la soirée. Quant à Ruba Gazal, moi, j'ai trouvé qu'elle était pareille à elle-même, elle est assez efficace dans ce genre d'exercice. Elle est très pédagogue de ses positions et je trouve qu'elle arrive à faire passer ce qu'on pourrait quand même qualifier des rêves de Québec solidaire pour des choses quand même réalistes. Et soudainement, elle incarne le slogan de son parti « C'est possible ». Je trouve qu'il y a une parfaite adéquation entre la chef, la façon qu'elle présente le programme et ce slogan. En ce qui concerne Éric Duhaime, c'est celui, je pense, qui a été moins bon que dans les précédents échanges.
1: Un peu plus effacé, j'ai l'impression.
2: Oui, ouais. Je pense que le format lui convient moins que les duels où c'est plus frontal et c'est là-dedans qu'il excelle. Sur le segment sur la santé, par exemple, j'ai trouvé qu'il avait l'air totalement déconnecté en réponse à cette électrice, Tania, je crois,
1: oui.
2: Où il est arrivé, ben, nous, on va arriver avec le privé en santé. Il avait l'air de jouer la même cassette alors que ça collait pas. Il a aussi dit, je pense qu'on peut tous s'entendre pour dire qu'il faut plus de médecins parce qu'on est un des endroits au Québec où il y en a moins par habitant. C'est faux. Le Québec est un des endroits au Canada où il y a le plus de médecins par habitant. Mais par contre, je trouve qu'il a fait une fleur à Madame Fréchette qui a eu un très mauvais moment sur le segment de la santé à se défendre sur les médecins, les primes, etc. Où il a dit, écoutez, là, c'est pas juste une affaire de la CAQ, c'est les péquistes avant et les libéraux aussi. Il y a jamais personne qui a réussi à trouver une solution. Et là-dessus, j'ai trouvé qu'il était le plus honnête de tout le groupe à reconnaître que ce n'est pas propre à un parti politique, mais ce réseau-là, c'est un problème pour tout le monde.
1: Il nous reste une minute. Marie-Michel, qu'est-ce que vous avez pensé, effectivement, par exemple, de Christine Fréchette, d'Éric Duhaime?
0: Ben, ce que je trouve intéressant, c'est que M. Duhaime s'était fait attaquer cette semaine. Hein, Mme Fréchette avait parlé d'une alliance souveraineté-austérité. Charles

0: du gaz naturel. Hier, il a dit aussi qu'il voulait renvoyer 70 000 demandeurs d'asile, alors que le Québec a pas de contrôle là-dessus. Bref, on comprend là, l'idée d'amener que des gens veulent amener sa voix au Parlement, mais il reste que quand on regarde dans le détail ce que son parti propose, des fois, on a des petits points d'interrogation.
1: Mm. Ouais, totalement. Marie-Michel, Hélène, merci beaucoup pour cette semaine qui s'achève. La semaine prochaine, dernier droit de la campagne électorale. Oui. Ça va vraiment entrer, on va entrer dans le vif du sujet. On s'en reparle lundi. À bientôt.
2: Au revoir.
0: À bientôt.
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1: Restons dans la campagne électorale. L'un des grands enjeux oubliés, c'est l'environnement. Et vous êtes nombreux à nous avoir écrit depuis le début de la campagne pour déplorer le peu de place que les partis font à l'environnement dans leur plateforme ou le peu de place que le climat occupe dans l'espace public. Pourtant, selon mon prochain invité, il y a une vaste majorité de citoyens, peu importe leur horizon politique, qui souhaitent que le prochain gouvernement en fasse plus pour le climat. Alors, comment expliquer ce silence? On regarde tout ça avec Karel Meyrand. Il est président-directeur général à la Fondation familiale Trottier, anciennement à la Fondation David Suzuki. Je le retrouve à New York où il participe à la Semaine du climat. Monsieur Meyrand, bonjour.
4: Bonjour.
1: Alors, l'environnement n'est plus au sommet des priorités des Québécois. Alors, quand on regarde les sondages, on voit que c'est le coût de la vie, l'économie avec la guerre tarifaire, la santé qui domine également. Pourtant, selon vos recherches, il existe une super majorité de citoyens au Québec, mais également ailleurs sur la planète, qui demandent des actions plus fortes pour le climat. Alors, expliquez-nous cette super majorité que vous percevez.
4: Oui, oui, tout à fait. Et peut-être d'entrée de jeu, dire que c'est pas la première fois qu'on voit un cycle où la question du climat ou de l'environnement descend dans le niveau des priorités des gens, parce qu'il y a une relation là, contre-cyclique entre les préoccupations économiques des gens, l'insécurité économique, puis les préoccupations environnementales. Donc, moi, je l'ai vu là, plusieurs fois depuis une vingtaine d'années. Donc, on est dans un cycle un peu normal. Là. Mais ce qui se passe, c'est que selon les études qui ont été faites, des grands sondages à travers le monde, il y a une super majorité de citoyens dans pratiquement dans tous les pays où il y a eu des sondages qui ont été faits, qui au-dessus de 80%, c'est 89% à l'échelle mondiale qui dit on veut que les gouvernements en fassent plus pour la question du climat. Maintenant, un des enjeux, c'est que les gens ne sont pas conscients de cette super majorité-là. Donc, ils ont l'impression que leurs concitoyens, leurs voisins, ne sont pas préoccupés par la question environnementale. Et donc, il y a un enjeu de perception important. Et on a aussi un enjeu d'intensité, c'est-à-dire que les gens qui nous écoutent, puis les gens qui vous écrivent, considèrent que l'environnement, ils déplorent que l'environnement, on n'en parle pas suffisamment. Mais ont l'impression que leurs voisins, d'abord, ne s'en préoccupent pas. Mais en plus de ça, peut-être dans leur liste de priorités pour la question de l'urne, il y a d'autres enjeux qui vont passer avant. Et les politiciens, ça, le savent. Et donc, ils mesurent pas seulement le nombre de personnes qui se préoccupent d'un enjeu, mais l'intensité de cet appui-là, puis sa concentration géographique. Et c'est ce qui fait qu'on voit des enjeux comme, par exemple, je sais pas moi, l'immigration ou le déficit ou les taxes, qui sont pas nécessairement plus hautes dans la liste des priorités des Québécois ou un référendum, mais qui sont quand même discutées parce qu'il y a une concentration d'électeurs qui s'en préoccupent dans des circonscriptions qui sont stratégiques. Et donc, à ce moment-là, ça va amplifier ce phénomène-là. La grande tragédie, si on veut, de l'environnement, c'est que tout le monde s'en préoccupe dans toutes les circonscriptions, mais que cet appui-là n'est pas ni concentré, ni intense assez pour que les politiciens s'en préoccupent.
1: C'est donc le fait que ce soit un appui discret et diffus, alors que sur certains domaines, on a des oppositions ou alors des promoteurs bruyants qui fait que l'environnement, dans le fond, attire pas l'attention des politiciens.
4: Exactement. Et donc, pour les gens qui vous ont écrit en déplorant que la question soit pas suffisamment discutée, la chose à faire, c'est de rendre leurs préoccupations visibles aux candidats, aux candidates, simplement en parlant aux gens qui cognent à votre porte, en écrivant aux formations politiques, en manifestant cette priorité-là pour vous, vous renforcez son intensité et les formations politiques sont forcées d'en tenir compte.
1: On a vu pourtant des années où il y avait au sommet des préoccupations, le climat. Je me souviens des élections fédérales de 2015.

0: 2015, de 2019. Il y avait la grande marche là, avec Greta Thunberg à Montréal. Là, on parlait énormément de climat à l'époque. Même pour le Québec, 2018, je me souviens de François Legault qui avait absolument rien dans sa plateforme électorale sur le climat et qui avait fait un peu un mea culpa après la campagne en disant « Je vous ai entendu, je vais ajouter l'environnement à ma liste des priorités pour mon nouveau gouvernement. » Donc, à l'époque, on sentait qu'il y avait une discussion qui était peut-être pas aussi concrète que le coût de la vie, mais quand même, c'était important dans la discussion. Qu'est-ce qui fait que là, alors qu'on a des catastrophes importantes, les feux de forêt, les inondations, les tempêtes, les ouragans, qu'est-ce qui fait que malgré tout, ça ne revient pas au sommet?
1: Ben, il y a plusieurs enjeux. D'abord, l'insécurité économique puis l'insécurité politique par rapport à l'administration Trump joue un rôle important. Les gens, à raison, se préoccupent de choses plus immédiates, comme l'abordabilité, tout ça. Et puis aussi, souvent, un des enjeux qu'on a, c'est qu'on fait pas nécessaire, on connecte pas dans notre vie de tous les jours, dans notre vie quotidienne, les points entre des enjeux qu'on vit à tous les jours puis des enjeux climatiques. Bon, par exemple, comme les catastrophes climatiques qui font que nos primes d'assurance augmentent, les gens voient les primes d'assurance augmenter, mais ils font pas nécessairement le lien. Il y a des gens qui sont plus capables de s'assurer au Québec, mais ils comprennent pas nécessairement que c'est à cause des changements climatiques. Mais je vais vous donner un exemple vraiment précis. Sur la question, par exemple, du prix de l'essence, les politiciens, les candidats qui proposent des baisses de la taxe sur l'essence, ça va attirer l'attention des gens. Ils vont dire, je vais avoir 2, 3, 4, 5 $ par semaine à partir de la semaine prochaine, à toutes les semaines, puis j'en ai besoin, puis c'est quelque chose qui est visible parce que j'y vais à tous les jours, pas tous les jours, mais à toutes les semaines, mettre de l'essence. Mais l'enjeu qu'on a, c'est pas le problème de la taxe sur l'essence. L'enjeu qu'on a, c'est la dépendance à l'essence elle-même. Et donc, un élu qui proposerait un programme pour électrifier nos véhicules, bon, nous, on a fait les calculs à la Fondation familiale Trottier. Si on passait le ménage moyen au Québec à l'électricité là pour avec des thermopompes de haute efficacité, haute performance, des piles électriques, des bornes de recharge électrique à la maison puis des véhicules électriques, le ménage moyen au Québec économiserait 4 000 $ par année, ce qui est comme bien au-delà de ce qui est proposé en baisse d'impôts par les partis politiques ou en baisse de taxes. Cependant, ce message-là politiquement est compliqué à expliquer parce que les gens disent ben non, une auto électrique ça coûte cher, mais ça coûte pas cher sur une période de 5 ans. Quand on calcule tous les coûts, l'auto électrique va coûter moins cher. Mais les gens voient plus le prix de l'essence que le coût de l'auto électrique ou le coût global de leur consommation énergétique. Donc, les propositions politiques qui amèneraient aujourd'hui, les propositions politiques sur le climat permettent de réduire le coût de la vie des gens. Mais les gens pensent encore que les mesures climatiques augmentent leur coût de vie. Et expliquer ça dans une campagne, c'est très compliqué. Vous savez, comme moi, les politiciens ont besoin d'une clip. Hein, ils vont avoir le panneau devant leur lutrin qui dit « baisse de taxes ». Ben moi, ce que je viens de vous expliquer là sur la baisse du coût de la vie liée à l'électrification, ça s'explique pas dans un panneau comme ça. Et donc on a aussi un problème qui vient renforcer la perception que l'environnement n'est pas lié aux préoccupations immédiates des citoyens. Il y a un lien très, très clair entre les mesures d'électrification qui viendrait réduire nos émissions de gaz à effet de serre, puis la baisse du coût de la vie.
0: Mais ça se fait pas, ce lien-là. C'est ça.
1: Malheureusement, ce lien-là, puis même, je vous dirais que les formations politiques, nous, on leur a toutes parlé avant les élections pour leur amener ces informations-là. Et ils ont de la difficulté à le comprendre. Puis après ça, ils ont de la difficulté à le packager, passez-moi l'expression, dans une proposition politique qui marcherait. Donc, il y a du travail à faire. Mais à tout le moins, on n'a pas un débat là, ici où les gens nient l'existence des changements climatiques complètement. Là. Donc, on peut construire sur quelque chose. Là.
0: Vous êtes présentement à New York pour la semaine du climat, qui est en même temps que l'Assemblée générale des Nations unies. C'est quoi l'ambiance dans les corridors? Est-ce que on est déprimé de voir un peu le recul de l'environnement dans les priorités, ou est-ce que entre spécialistes, on se console, on garde espoir? Comment ça se passe?
1: Je vous dirais que il y avait une morosité depuis l'arrivée de Donald Trump qui a vraiment été dévastatrice, particulièrement aux États-Unis, mais aussi chez nous au Canada, parce que le le récit qu'on se fait de la question du climat maintenant au pays, puis on a retourné entièrement vers le pétrole, le gaz, tout ça. Ceci dit, ce qui est vraiment intéressant, aux États-Unis, en ce moment, il y a une remobilisation du mouvement écologiste, beaucoup autour des centres de données et l'intelligence artificielle. Vous avez probablement entendu parler là, que autant des gens du côté des républicains que du côté des démocrates en ce moment se mobilisent. Et donc, comme il y a un lien très, très fort entre l'intelligence artificielle et l'industrie des énergies fossiles, il y a une remobilisation là et il y a comme une puis l'arrivée potentiellement des démocrates au pouvoir va aider. Ailleurs dans le monde, vous savez, en Europe, il y a un gros effort qui est mis vers la décarbonation de l'économie parce que l'Europe importe son pétrole et son gaz, puis c'est devenu un enjeu stratégique pour eux là, face à la Russie, puis face à l'instabilité au Moyen-Orient. Même chose en Asie. Donc, en ce moment, à l'extérieur de notre éclipse nord-américaine, là où on pourrait appeler l'éclipse Donald Trump, à travers le monde, il y a une accélération de la transition énergétique vers l'électricité, puis une sortie des énergies fossiles qui est absolument fulgurante. Donc, c'est un peu... politiquement, c'est très dur, mais au plan de la technologie puis des fondamentaux économiques, maintenant, on est rendu ailleurs. Là, les technologies électriques partout dans le monde, incluant les véhicules électriques, les panneaux solaires, les batteries, tout ça, sont rendus plus compétitives dans presque tous les marchés que les énergies fossiles. Et ça encourage beaucoup de monde.
0: Karel Mehran, président directeur général à la Fondation familiale Trottier, merci d'avoir été avec nous.
1: Ça m'a fait plaisir.
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0: Le président chinois Xi Jinping a eu droit aux grands honneurs pour son arrivée à Washington hier soir. De grands enjeux sont au menu de cette visite de 3 jours aux États-Unis. J'en parle avec Raphaël Bouvier-Auclair. Bonjour Raphaël.
3: Bonjour Alec.
0: Alors la question commerciale semble réglée, du moins pour l'instant.
3: Et on sait que c'est un irritant majeur entre les deux pays. Et presque au moment de l'arrivée de Xi Jinping hier, donc le secrétaire au Trésor Scott Bessent a annoncé la prolongation pour 2 mois de la trêve commerciale qui avait été conclue l'année dernière entre les deux pays. Le but, donc, c'est de ne pas poursuivre l'escalade à laquelle on a déjà assisté avec, souvenez-vous, le tarif sur tarif des droits de douane qui allait jusqu'à 145%. On veut se donner de la marge pour voir si un accord cadre plus large serait possible. Ce que souhaitent les Américains, évidemment, c'est entre autres que la Chine achète plus de produits agricoles. C'est important dans certains États du Midwest, des États clés où se trouve une partie de la base de M. Trump. On est à l'approche des élections de mi-mandat. Il y a de plus en plus d'articles qui sont produits, publiés aux États-Unis sur l'importance de ces États qui sont plus ruraux, l'importance électorale. Alors ça, c'est important pour les États-Unis. Puis évidemment, en Chine, on n'a pas les mêmes impératifs électoraux, on s'entend, mais il y a quand même des défis économiques auxquels le gouvernement chinois est confronté. Donc on peut peut-être éviter une escalade, notamment en raison aussi des conséquences de la guerre en Iran. Donc, ce dossier-là, Alec, pour l'instant, semble partiellement réglé. Il pourrait y avoir des négociations plus tard, plus en profondeur au cours de l'année. Il y a le sommet de l'APEC là, qui aura lieu à Shenzhen, en Chine. Donald Trump a ouvert la porte, il pourrait s'y rendre, pourrait participer. En fait, messieurs, Trump et Xi pourraient se voir jusqu'à 4 fois cette année. Et ça, c'est du jamais vu, autant de rencontres dans une même année entre un président chinois et un président américain.
0: L'un des sujets qui est devenu incontournable dans les 2 dernières semaines pour ce sommet entre les deux, c'est l'intelligence artificielle. Ça a retenu beaucoup l'attention. Il devait y en être question. En même temps, je suis pas certain qu'on s'attend à de grandes avancées.
3: Non, c'est clair. Et on en a parlé, souvenez-vous, à l'émission la semaine dernière avec ces acteurs de l'industrie aux États-Unis qui appelaient à plus d'encadrement, de réglementation. Monsieur Trump qui, en quelque sorte, rejetait ces appels-là en laissant entendre qu'on se trouve dans une course de l'IA avec la Chine. Il en a reparlé de ce thème-là dans son discours à l'ONU un peu plus tôt cette semaine. Les États-Unis, ils sont plus avancés dans ce domaine-là en termes d'investissement, de technologie. On peut prendre, par exemple, le nombre de centres de données qui sont déjà bâtis. C'est crucial, on le sait, pour le fonctionnement de l'intelligence artificielle. Il y en a un peu plus de 500 en Chine en ce moment et il y en a 10 fois plus de 5000 aux États-Unis. Donc, vous voyez cette avancée américaine. Mais la Chine, elle accélère la cadence et rapidement. À Pékin, on a annoncé 300 milliards pour un réseau de centres de données qui doit être bâti. Et on entendait votre intervenant précédent, Alec, parler justement de ce mouvement de contestation, entre autres aux États-Unis, là, contre les centres de données. Ben, la Chine n'est pas confrontée à ce même défi que les États-Unis, celui de l'opinion publique, évidemment, de par la nature du régime. On entend beaucoup moins de critiques, comme on peut le voir du côté américain. Et là-dessus, il y a la firme KPMG qui a fait un travail intéressant l'an dernier. KPMG qui a sondé des résidents de plusieurs pays sur l'intelligence artificielle, entre autres ceux des États-Unis et ceux de la Chine, et c'est très révélateur. Par exemple, à la question « Êtes-vous prêt à faire confiance à l'IA ?» En Chine, on dit oui à 68 %. Aux États-Unis, ce n'est que 41 %. Autre question, est-ce que les mesures en place sont suffisantes? En Chine, c'est oui à près de 70 %, 29 % seulement aux États-Unis. Donc, on voit que le développement, compte tenu de cette opposition de plus en plus importante dans l'opinion publique, pourrait ralentir aux États-Unis pour des raisons politiques. En Chine, c'est peut-être moins le cas. Est-ce qu'on peut, dans ce contexte-là, s'entendre pour un accord qui encadrerait le développement et les risques liés à l'IA tant en Chine qu'aux États-Unis? Ben, c'est pas clair. En tout cas, au moins, il y a eu une conversation un peu plus tôt cette semaine en marge de l'Assemblée générale de l'ONU. Des représentants des deux pays se sont entendus sur un système qui permettrait de s'alerter mutuellement en cas de débordement de l'IA. Est-ce qu'on ira plus loin? C'est pas clair du tout pour l'instant, surtout vu les discours tenus, entre autres, par le président américain Donald Trump.
0: Et il y a toujours un enjeu délicat entre Washington et Pékin, c'est celui de Taïwan.
3: Oui, parce que bon, les États-Unis sont alliés de Taïwan, mais ils reconnaissent que la République populaire de Chine. Donc, c'est très sensible, cet enjeu-là. Et il y a un facteur qui traîne, Alex, c'est celui de l'approbation par le président Trump d'une aide militaire de 14 milliards de dollars à Taïwan. Ça a été approuvé il y a un long moment par le Congrès et Donald Trump n'a toujours pas donné son feu vert. Donc, en marge de la visite de Xi Jinping, il y a des sénateurs démocrates, entre autres, qui ont écrit au président Trump, il faut prendre une décision là-dessus. Il dit qu'on ne peut pas laisser le président Xi quitter plus puissant Washington que quand il y est arrivé. C'est pas de la diplomatie, écrivent-ils, c'est de la faiblesse. Et il souligne d'ailleurs qu'on déroule le tapis rouge au président chinois alors que l'on traite de manière beaucoup moins élogieuse des alliés traditionnels comme le Canada. Cela dit, on sent clairement que Donald Trump veut apaiser les relations avec la Chine. On a entendu l'accueil qui lui a été réservé au président chinois tout à l'heure. Donald Trump s'est rendu hier en fin de journée à la base Andrews pour l'accueillir. On ne fait pratiquement jamais ça. D'habitude, le président américain accueille les gens quand ils arrivent à la Maison-Blanche. Je regardais là dans les derniers déplacements officiels, il y a Barack Obama et George W. Bush qui s'étaient déplacés à Andrews pour accueillir des papes. Et c'est à peu près tout. On ne le fait pas pour des chefs d'État. Donc, on voit que le message veut être lancé de la part des États-Unis, qu'il y a une ouverture à l'apaisement. Et puis, je vous entendais beaucoup parler de bok choy plus tôt à l'émission. Oui. Ça m'a pas échappé. Alors, à ce menu de cette soirée aussi, ce soir, on va servir un vin qui avait été bu en 1972 par Richard Nixon et un premier ministre chinois. C'était au moment de l'apaisement et de l'ouverture des relations entre la Chine et les États-Unis il y a plusieurs décennies. Donc, clairement, il y a un clin d'œil, il y a un message aussi sur cette tentative d'apaisement.
0: Bon, là, parlez-moi de quelque chose de diplomatique, un bon vieux vin rouge qui représente les relations entre les deux pays. Là, j'aime bien le message.
3: Ça apaise d'habitude.
0: Ça apaise. Malgré que le vin rouge et le bok choy ensemble, ça, je suis moins certain. Mais je veux pas relancer la discussion.
3: Faudra faire une émission spéciale, Alex.
0: Ouais, puis nos auditeurs aiment le bok choy. Alors, je m'incline, le bok choy. C'est bon avec tout. Je m'incline, le bok choy, vainqueur de ce combat des idées. Merci beaucoup, Raphaël. On se retrouve la semaine prochaine.
3: À la semaine prochaine.
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0: Du vin blanc, me semble-t-il, hein? Avec du bok choy, je peux boire un petit vin blanc à la place. OK, on va terminer l'émission en vous parlant d'un sujet dont on a parlé un peu à l'émission, la situation de Marineland. Vous vous souvenez de ce parc d'attractions maritimes, là, aquatiques en Ontario, Marineland, qui a fermé en 2024. Mais l'entreprise a dû trouver des nouveaux locataires, ou du moins personnes intéressées à s'occuper de ces baleines qu'on utilisait pour des spectacles devant les clients. Donc, On a transféré les bêtes de Maryland vers différents endroits. Au courant de l'été, Maryland a transféré tous ses mammifères marins. Il restait 30 belugas, 4 dauphins. Donc, vers 5 aquariums à l'étranger, 4 aux États-Unis, 1 en Espagne. Et ce matin, bien, on apprend qu'un dauphin est mort à l'aquarium de Valence, en Espagne. Ça s'ajoute à 4 belugas qui sont décédés depuis leur transfert cet été. Alors, est-ce que cette décision de les déplacer était la bonne pour ces animaux? J'en parle avec Robert Michaud, directeur scientifique du groupe de recherche et d'éducation sur les mammifères marins, le GREM à Tadoussac. Monsieur Michaud, bonjour.
4: Bien le bonjour.
0: Alors, vous n'êtes pas vétérinaire, donc c'est difficile de vous prononcer sur la cause du décès de ces mammifères, là, ce dauphin et ces 4 belugas. Mais est-ce qu'on peut dire que c'est un hasard ou on peut quand même imputer au fait qu'ils soient transférés peut-être la raison là, de leur décès?
4: Bien, clairement que le transfert, le déménagement de ces animaux-là pose des défis colossaux. Que ça soit lors du moment de leur capture initiale dans le milieu naturel, les amener vers les aquariums ou les déplacer entre aquariums, c'est évidemment un stress important et puis une possibilité que ces conditions-là, un peu extrêmes, évidemment, ces animaux-là n'ont pas évolué pour se déplacer en avion, là, c'est pas un habitat naturel pour eux. C'est possible que le transport soit la cause de certaines de ces mortalités-là, mais je pense que ça vaut la peine de prendre un pas de recul puis regarder l'histoire de ces 30 belugas-là qui restaient en vie à Maryland, qui sont maintenant répartis un peu partout dans le monde, aux États-Unis puis en Europe. Mais si on remonte un peu dans le temps, à la fin des années 2010, en 2019, il y avait encore 54 belugas vivants à Maryland. Entre 2019 et 2024, quand Maryland a commencé à travailler activement pour trouver une nouvelle maison pour ces belugas-là, des aquariums d'accueil, il y en a quand même 20 qui sont morts. Donc, il y a 20 animaux qui sont morts, 20 belugas qui sont morts pendant ces 4-5 années. Il y a 5 belugas qui ont été transférés aux États-Unis dans l'aquarium des Mystiques au Connecticut, un peu avant la vague là, ou la frénésie ou la menace d'euthanasie là, qui remonte à il y a un an et demi. De ces 5-là, il y en a 3 qui sont décédés en dedans d'un an. Globalement, il semble qu'une bonne partie des belugas, des 54 belugas de 2019, dont la santé était compromise.
0: Donc, ça veut dire que les conditions de vie étaient déjà difficiles avant leur transfert.
4: C'est parce que 54 belugas dans les installations qui étaient là, c'est presque surréaliste. L'équipe de Maryland a connu un succès. C'est beaucoup, c'est énorme. C'est plus que partout ailleurs. Ils ont importé dans les années 90, début des années 2000, plusieurs belugas de la Russie. Peut-être que le Canada qui a permis ces importations-là a manqué quelque chose. Le nombre d'importations était très élevé. Mais dans les années 2000-2010, l'équipe de Maryland a eu un succès vraiment phénoménal à reproduire ces animaux-là. Alors que plein d'aquariums en Amérique, même au Canada, à Vancouver, avaient peine à avoir des succès de reproduction. À Maryland, les belugas se reproduisaient, je dirais pas comme des lapins, parce que ça serait peut-être exagéré, c'est quand même un long cycle de gestation, presque un an et demi, 15 mois pour une maman pour mettre au monde un jeune beluga, mais ils ont eu un succès quand même phénoménal. Mais il y a eu une surpopulation ridicule de belugas dans les installations de Maryland. Et on n'a pas une bonne idée, il n'y a pas un bon portrait, parce qu'il n'y avait pas beaucoup de communication entre l'équipe de Maryland et les autres aquariums en Amérique du Nord qui forment une espèce de consortium, qui s'échangent des belugas, qui s'échangent des connaissances, des projets scientifiques. À Maryland, on était dans un univers un peu à part, un peu isolé. Et il y avait cette situation-là qui était un peu explosive. Alors, ce qu'on voit aujourd'hui, c'est la suite de cette chronique-là de drame un peu annoncé qui s'égrène tranquillement. Puis là, c'est presque une opération humanitaire de sortir les belugas de ces installations-là, de les accueillir dans des refuges, en quelque sorte, et dans des conditions difficiles. Fait que moi, j'ai beaucoup de compassion pour nos collègues des aquariums qui accueillent ces animaux-là dans des conditions difficiles sans toujours savoir dans quelles conditions ils arrivent.
0: Est-ce qu'on aurait pu, Robert Michaud, les laisser en liberté, les retourner dans la nature plutôt que d'essayer de les transférer dans un autre aquarium?
4: Malheureusement, c'est pas possible. La majorité de ces animaux-là sont nés en aquarium et ont pas les compétences, les connaissances nécessaires et probablement pas le système immunitaire non plus pour survivre en nature. Il y a des tentatives qui ont été faites peu, mais il y en a quelques-unes, mais qui n'ont pas été couvertes de succès. Alors, c'est une responsabilité, puis si on veut remonter dans le temps encore plus loin, ça fait plus qu'un siècle qu'on garde des belugas, entre autres, mais d'autres dauphins et baleines en captivité. Les premiers sont d'ailleurs des belugas qui avaient été exportés du Québec, du Saint-Laurent, vers New York, à la fin du 19e siècle. Et à cette époque-là, on gardait aussi des humains en captivité, puis on les présentait dans des zoos humains. Ça s'est prolongé jusque dans le 20e siècle. Mmh. Fait que si on se remet dans cette perspective-là, on avait des valeurs différentes, puis des comportements, heureusement, qui ont évolué depuis. Mais plusieurs de ces animaux-là ont vécu des décennies. Et là, aujourd'hui, en Amérique du Nord, on a encore une bonne population de belugas en captivité. Le Canada s'est retiré complètement de ces activités-là. Aux États-Unis, je ne sais pas comment ça va évoluer dans les 10, 20, 30 prochaines années, mais il y a fort à parier qu'il va y avoir là-bas aussi une espèce de désengagement, mais ça ne peut pas être soudain.
0: Ouais.
4: Ces animaux-là vivent moins longtemps en captivité, mais vont peut-être vivre encore quelques décennies, ont besoin des meilleurs soins. On peut souhaiter que les États-Unis fassent comme le Canada, c'est-à-dire interdisent la reproduction de ces animaux-là en captivité, puis peut-être que ça entamerait un retrait progressif de ces animaux-là, de conditions qui sont, on s'entend, pas optimales.
0: Non,
4: c'est des animaux qui vivent en famille, qui ont des liens sociaux très, très riches, puis là, on les confine dans des petites installations. Entre-temps, on a une responsabilité de leur donner les meilleures conditions possibles, puis moi, je salue les équipes qui les ont accueillies.
0: Robert Michaud, merci pour les explications.
4: Ça fait plaisir.
0: Je rappelle que vous êtes directeur scientifique du groupe de recherche et d'éducation sur les mammifères marins, le GREM. Madeleine Blémoret, bonjour.
5: Bonjour.
0: 18h aujourd'hui, on écoute quoi?
5: Dans le contexte de la campagne électorale, notre collègue Emma Guerrero-Dufour s'est rendue en Montérégie où le partage de la ressource en eau soulève des questions. Donc, on présente son reportage qui nous fait prendre conscience que même si c'est pas l'enjeu qui a été le plus mis à l'avant-plan, c'est une question qui nous pend au bout du nez.
0: Absolument. Donc, 18h à Ça nous regarde. Merci, Madeleine. Je vous retrouve demain, panel santé, notamment à Midi Info demain. Bonne fin de journée.
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10: Bonjour, ici Naïla Bendali. Les chefs des principaux partis politiques en campagne électorale au Québec ont recommencé à sillonner la province pour le dernier droit avant le scrutin du 5 octobre. Ils ont participé hier à leur troisième et dernier débat national télévisé. Les cinq chefs ont échangé sur une variété de thèmes dont la souveraineté, l'immigration et la santé. Pierre-Alexandre Bolduc est à bord de la caravane de la Coalition Avenir Québec.
11: Tire groupé sur le chef du Parti québécois, Paul Saint-Pierre Plamondon. Ce matin, ses adversaires critiquent sa promesse de tenir un référendum coûte que coûte, même sous un gouvernement minoritaire. Les attaques des dernières heures donnent le ton peut-être pour la suite de la campagne. On va entendre le chef du Parti libéral, Charles Milliard, suivi de la chef de la CAQ, Christine Fréchette, et la porte-parole de Québec solidaire, Ruba Gazal.
12: Hier soir, on a eu la preuve que les gens à côté de moi, c'était 4 nuances de oui. Si les gens veulent avoir une certitude sur la question référendaire, sur la volonté de changement, ça se passe ici au PLQ.
13: C'est vraiment pas suffisant ce qu'ils ont comme appui pour avoir, ne serait-ce qu'au sein même de leurs troupes, un référendum gagnant. Alors imaginez à l'échelle du Québec.
14: C'est clair, on s'en va vers des années difficiles, vers des années de coupure, d'austérité. Donc on a besoin d'un rempart. Le seul rempart contre cette austérité, c'est Québec solidaire.
11: Alors les chefs reprennent la route pour le dernier droit de cette campagne. Il ne reste que 12 jours. Les chefs vont peser sur l'accélérateur pour aller à la rencontre du plus grand nombre d'électeurs possible. Ils vont aussi ajuster leur destination pour mettre leurs efforts dans les circonstances serrée et prenable. Les débats sont maintenant derrière eux, mais il y a un dernier rendez-vous télévisuel important, celui de Tout le monde en parle ce dimanche. Ici Pierre-Alexandre Bolduc, Radio-Canada, à Trois-Rivières.
10: Radio-Canada a appris qu'un vol de plus d'un million de dollars secoue la Fédération interprofessionnelle de la santé du Québec, la FIC. La présidente locale de la Montérégie-Ouest a été destituée au début du mois et tout l'exécutif local pourrait être limogé d'ici demain. Les précisions de Thomas Gerbet.
15: Le syndicat de la FIC en Montérégie-Ouest a déposé une demande introductive d'instance devant la justice le 21 septembre pour recouvrement de fonds contre Mélanie Gignac. Selon nos informations, ça concerne une somme de 1 200 000 dollars. Il s'agirait entre autres de réclamations de dépenses illégitimes. La destitution de la présidente locale a eu lieu au début du mois. Une enquête policière est en cours. Aucune accusation n'a encore été portée contre elle. Lors de l'Assemblée générale du syndicat des professionnels en soins de la Montérégie-Ouest, jeudi et vendredi, les 3200 membres, surtout des infirmières, vont être informés des résultats de l'enquête interne. Ils pourraient être appelés à voter sur une proposition de destituer l'ensemble de l'exécutif syndical. Dans une déclaration par courriel, la FIC au niveau national écrit que des enquêtes internes, juridiques et policières sont en cours, afin de faire toute la lumière sur des questions liées à la gestion de certaines transactions financières. Radio-Canada a pu parler quelques instants au téléphone avec Mélanie Gignac. Elle nous a dit avoir reçu des papiers de la Cour mercredi. Elle n'a pas souhaité commenter, mais a déclaré qu'il y a selon elle des choses qui ne sont pas vraies là-dedans. Ici Thomas Gerbert, Radio-Canada, Montréal.
10: Aux États-Unis maintenant, les chaînes CNN et MS Now annoncent que leurs journalistes sont désormais de nouveau admis à la Maison-Blanche en vertu d'une décision d'un juge fédéral ordonnant le rétablissement de leur accès ainsi que celui du média en ligne Politico. La situation de Politico n'était pas précisée dans l'immédiat. Ce matin, les services secrets américains ont refusé de laisser entrer les journalistes des trois médias. L'intrusion d'un agent autonome du géant de l'intelligence artificielle OpenAI sur un site du gouvernement australien soulève encore une fois des préoccupations concernant les enjeux de sécurité face à cette menace. L'Australie a mis en place une cellule de crise après la découverte de cette intrusion, au cours de laquelle l'entité a accédé à des fichiers publics et non publics du service de statistiques de la santé. Éric Plouffe a préparé ce qui suit.
16: It is utterly unacceptable.
17: C'est tout à fait inacceptable, lance le ministre australien de la Défense, Richard Marles, à propos de cette intrusion d'un agent autonome d'OpenAI dans un site web de son gouvernement. L'outil d'intelligence artificielle cherchait des données sur les dépenses de santé de ce gouvernement dans le cadre d'un exercice d'entraînement en juin dernier visant à évaluer les performances de l'entité. OpenAI a reconnu que ses agents avaient ciblé plusieurs sites gouvernementaux australiens et s'en être aperçu en août. Le gouvernement australien affirme avoir été avisé il y a environ 2 semaines. Plusieurs enquêtes sont en cours et une cellule de crise a été mise en place qui agira rapidement, dit son ministre de la Défense.
16: This will be a task force that will be rapid.
18: Avant, c'était des éléments humains qui pouvaient à ce moment-là challenger.
17: Pour Steve Waterhouse, qui est consultant en cybersécurité et chargé de cours à l'Université de Sherbrooke, il faut revoir dès maintenant en profondeur la façon dont l'accès à l'information est protégé.
18: Mais l'IA agentique, il va prendre d'autres moyens pour déterminer, si j'ai maintenant accès par le chemin principal, quels sont les autres points d'entrée potentiels. Et c'est ça que, présentement, partout dans le monde, il y aura des recommandations à mettre en place.
17: Devant le Conseil de sécurité des Nations unies à New York, le PDG d'OpenAI, Sam Altman, a reconnu cette semaine que la progression actuelle de l'intelligence artificielle nécessite une attention extrême. Éric Plouffe, Radio-Canada, Montréal.
10: Voici maintenant les prévisions de la météo avec Véronique Mérand.
19: Ça se passe sous le soleil, maximum prévu 19 à 21 degrés. Exactement le même scénario demain, ça grimpera même jusqu'à 22. Nuit prochaine, il fera 8 à Montréal, 3 à 6 degrés en secteur montagneux. Et pour la fin de semaine, ce sera un peu plus venteux. Même genre de température, davantage de nuages samedi et une très faible probabilité d'averse pour dimanche.
10: Voilà, c'était votre bulletin d'information. Il fait présentement 18 degrés à Montréal. 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
20: Gap côté, wow, c'est pas mal ça.
21: Oh, on ne nomme jamais, nous, hein. On est comme nous autres.
20: J'ai pas fini le. Ben vous écoutez le prologue, on parle un petit peu de vélo et beaucoup de et
22: qu'il y a de rien haine. D'autre.
20: Et qu'il y a de la haine.
21: Je t'aime.
20: Bye bye. Bon, vous écoutez l'émission officielle du fanbase de Patrice Roy. Vous écoutez la journée d'accord, tout comme Patrice Roy, encore jeune sur les premières. Il était du bon hier. Et qui était bon. Non?
23: Ben oui, moi je trouve, mais j'écoutais Mario Dumont ce matin, il était pas d'accord.
20: Il était pas d'accord?
23: Non, il l'appelait juste l'animateur. Il a jamais dit son nom. L'animateur.
20: Est-ce que tu trouvais que Paul Larocque était bon?
23: Probablement.
1: Ben c'est sûr. Y a-t-il un lien?
23: On sait pas.
1: On le sait pas. C'est les Jeudis Jaillis avec Nathalie Petrovski et Hugo Dumas. J'ai très hâte du sujet d'Hugo. Ah. Vous savez, on s'est émerveillé au début de la semaine. Je pense que c'était dans le prologue, n'est-ce pas, Olivier?
2: Lundi.
1: Alors que dans nos nouvelles, et puis une de ces nouvelles-là, c'était écrit une journaliste qui a commandé de la...
2: Respectée?
1: Non.
23: Non,
1: non.
23: Non.
3: Non, la reine de la critique.
1: Non plus.
23: Comme ça.
1: Il y avait de la reine de la critique.
23: Il y avait une critique.
3: La reine de la critique.
1: Une journaliste avec qui n'a pas la langue dans sa poche et au chanteur masqué. Je dis ben non. Ouais. Ben non. Olivier dit ben non. Puis là, à un moment donné, enlève ça à son casque, toujours.
2: Petit casque.
1: Hey, petit casque. Rarement, elle a eu des aussi beaux cheveux, par exemple. Ça, je vais vous le donner.
2: Son fond de tête était beau.
1: Elle avait un beau baisse. Sa teinture était faite. C'est ce que je vous dis. Je peux pas croire. Pourquoi vous avez fait ça, n'est-ce pas? On va en parler plus tard avec vous.
23: Oui, encore un débat hier soir, Jean-Philippe. Encore un débat, d'ailleurs, pendant que je jouais au hockey. Mais je l'écoutais après, évidemment. De toute façon, comme l'a dit Mario Dumont hier matin à Cube, avec les débats, le hockey nous vient toujours à l'esprit.
22: L'exemple du hockey nous vient à l'esprit. Tu sais, t'es dans le vestiaire, après la deuxième période, tu mènes 2-1. La tentation, c'est de dire, on va jouer défensif. Mais on le sait, ça, quand tu te mets à jouer défensif, t'es fait. Je veux dire, tu

0: va t'en faire pâter.
1: Bon, je pense qu'il a oublié les succès de Jacques Lemaire, mais on comprend ce qu'il veut dire. Dans un débat, faut pas jouer défensif. À l'avant-match à RDI, Philippe J. Fournier lui a expliqué pourquoi le PQ gagnait des comtés, même s'il restait stable dans les intentions de vote.
2: Des fois, on gagne une partie de hockey parce qu'on joue bien, puis des fois, on gagne une partie de hockey parce que ton adversaire joue tout croche.
1: Le gars a développé modèle statistique le plus avancé pour juger d'une élection, mais il est pogné pour utiliser une analogie de hockey pour qu'on comprenne, pauvre
3: les
1: monsieur.
3: Les gens comprennent pas, sinon.
1: Comprennent pas. Il y a pas vraiment de chef qui a scoré dans son net hier. Une fois la partie commencée, par contre, il a rapidement été question d'une certaine Tania qui a eu maille à partir avec le système de santé.
3: Ah oui.
4: Écoutez-la bien, de Tania Lamoureux.
5: Bonjour, je m'appelle Tania Lamoureux.
4: Ben, la réponse à la question de Tania, c'est ce qu'on peut faire, par contre, pour Tania. Donc, Tania, mettre l'épaule à la roue pour donner un service en temps utile à Tania.
6: Des cas comme Mme Tania, il y en a plein.
4: Mais Tania, qui nous parlait tantôt, est pas plus avancée. Mais vous dites quoi? Toutes les Tania, Tania, elle a dû payer pour aller au privé.
7: Mme Tania, dont on avait parlé, Paul Saint-Pierre Plamondon, quand il a dit, voici ce qu'on peut faire pour Tania.
8: Exactement. Toutes les Tania, parce qu'ils sont nombreux, c'est des milliers de personnes comme Tania.
9: Qu'allez-vous faire pour les Québécois, les Québécoises, dans le cas de Tania Lamoureux?
10: Qu'est-ce que vous voulez que je...
1: On dirait que rendu à l'entrevue.
3: On parlait des lunettes croches, voici.
11: Ben non, je sais, mais ça, pour venir là-dessus.
3: Mais ça, c'est pas parler de l'apparence nécessairement, parce que c'est juste, c'est technique, là. C'est comme dire...
11: Arrangez-moi ça, là.
3: Je pense que c'est... Sa branche de lunettes
11: était trop à droite,
3: elle se rend jamais à son oreille. Mais ça, à mon avis, avec un optométriste, un opticien, ça se règle, ça.
11: Voilà, excusez-nous, Ali.
1: On parle d'Éric Duhaime en passant. Merci. Donc, il est rendu à la fin, à l'entrevue d'après-match. Il avait un petit peu oublié Tania. Par contre, on ne sait pas si les milliers de Tania à l'écoute sont d'accord avec Paul Saint-Pierre Plamondon, qui veut abolir Santé Québec, un truc broche à foin, comme il l'a décrit.
4: On peut abolir cette gouvernance-là qui a été faite sur un coin de table dans une nuit de Noël où est-ce qu'on levait la main en disant ce projet-là est mal fait, il est bâclé.
1: J'ai pas trop compris l'histoire de Noël.
12: Non, non plus.
1: Le projet de loi a été adopté le 9 décembre, c'est quand même pas mal avant Noël. C'est peut-être au Noël précédent que Christian Dubé est descendu par la cheminée pour déposer des organigrammes sous le sapin. Ruba Gazal a évoqué les immigrants qui travaillent dans le système de santé.
2: Et ces gens-là, là, ils bénéficient de services publics.
6: Il y a des demandeurs d'asile qui torchaient le Québec pendant la pandémie.
2: Et je veux juste dire une chose, monsieur Roy.
1: Oui, les demandeurs d'asile torchaient le Québec pendant la pandémie. Évidemment, bon, ce sont des questions complexes, là. Surtout qu'Ottawa contrôle une partie de l'immigration et qui torche pas mal quand vient le temps d'ouvrir les portes, pensent les autres parties. À part de ça, ben, vous savez, hier, tout le monde analysait que l'affaire Olivier Primeau, là, pendant toute la journée, l'affaire Olivier Primeau, ça va être sur toutes les lèvres pendant le débat,
11: Même pas un mot.
1: Non, à la place, ils ont parlé de gorilles.
4: La CAQ a financé avec le Fonds vert des projets comme un parc de gorilles au Gabon.
2: Oui, ça, c'est vrai.
1: En fait, ce sont plutôt sous les libéraux que c'est plutôt sous les libéraux que l'argent a été donné pour les gorilles. En plus, c'est en fait de l'argent qu'ils ont donné à une compagnie du bas du fleuve qui vendait son expertise pour aider les gorilles du Gabon. On reste dans les singeries. À un moment donné,
3: Ce qui m'a surpris le plus dans ça, c'est que personne n'a prononcé le mot gorille.
11: Des gorilles.
3: Moi, je pensais qu'elle, tu sais, je disais dans la gang,
11: vanille, gorille.
1: Ouais. Ouais. Ouais. Ils n'ont pas tous dit gorille. Là. Ils étaient juste deux en parlant des gorilles. En fait, ils étaient juste un même. Mais peut-être pour une prochaine fois. On reste dans les singeries, c'est ça. Ça a été un peu cacophonique quand Éric Duhaime, à un moment donné, a insisté pour dire qu'il allait être le chien de garde à l'Assemblée nationale.
2: Si vous voulez avoir un chien de garde à l'Assemblée nationale pour être sûr qu'il tienne parole, envoyez bien des députés conservateurs.
1: Et parlant de chien, l'animateur de radio de Monsieur Duhaime a ressorti cette expression typique des radios de Québec.
2: Ça veut dire qu'ils ont des montagnes de fonctionnaires puis de papiers moins parce qu'ils contrôlent moins le monde. Les gens sont plus libres puis on fait pas exprès pour enfranchiser la vie du monde puis pour augmenter le coût de la vie.
1: Pourquoi enfant de chieniser? Je sais pas si l'expression enfant de chienne c'est plus acceptable quand on l'accorde comme ça. On peut se faire ça avec d'autres choses. Genre, est-ce que je pourrais dire que Charles Milliard a été fils de putisé à cause de son temps de parole restreint?
3: C'est vrai, ça, qu'il n'a pas parlé longtemps.
1: Ça. Il y avait des chronos dans ce débat-là puis à la fin, on a pu voir que Paul Saint-Pierre Plamondon a vraiment parlé plus que tout le monde, genre presque 6 minutes de plus que Charles Milliard. Et Alain Laforêt à TVA avait l'air d'avoir envie que M. Milliard se plaigne de Radio-Canada dans le vestiaire après le match.
13: Est-ce que vous êtes satisfait du traitement que vous avez eu ce soir durant le débat?
14: Pourquoi vous me posez cette question-là?
13: Vous êtes à 17 minutes. les autres
0: autant. Ouais, écoutez, j'aurais aimé parler davantage. La dynamique, elle est ce qu'elle était. J'étais peut-être sur le côté plus que mes trois autres comparses.
1: Il est poli quand même pour un gars qui a été benché. C'est correct. J'étais juste dans la vision périphérique de l'arbitre. Toujours après le débat, ben Monsieur Duhem a été questionné sur le troisième lien.
12: Les maires de l'île d'Orléans ont annoncé publiquement être contre un projet de troisième lien qui passe par leur ville. Est-ce que ça change quelque chose dans vos plans pour un troisième lien?
10: Je vous remercie de votre réponse.
1: Bon, imagine, ça veut dire que la réponse était en question. Les analystes, maintenant, ben voici le verdict du panel de RDI, juste après.
14: Le fait qu'aucun n'ait un mauvais moment, pour moi, il n'y a pas de perdant dans ce débat-là. Et par conséquent, il n'y a pas de gagnant non plus.
15: Ouais. Ben moi, j'ai envie de dire qu'il n'y a pas de gagnant et pas de faux pas pour Paul Saint-Pierre-Plamondon. C'est une victoire.
16: C'est peut-être la normalité avec cinq candidats de ne pas avoir personne qui émerge réellement.
7: On pense qu'on peut dire qu'on a cinq petites victoires.
1: Donc, pas de gagnant, mais cinq victoires. Tout le monde se mérite une petite médaille de participation, une battante puis un petit jus, là, comme dans les tournois de hockey. Au téléjournal, ça a été un peu plus éloquent.
17: Pour vous, quel a été le moment fort que vous avez retenu?
18: Oups.
10: 3, 2, 1. Go.
17: Sébastien.
19: Oui, j'y vais. Excusez-moi, j'attendais le signal.
1: Je pense que ça dit tout. On n'avait pas vraiment de moment fort. Et à Radio X, maintenant, le gagnant, selon eux, vous devinerez jamais c'est qui.
20: Non. Le gagnant vient de le dire, Duhem, chef de l'opposition idéal. Si vous voulez un gardien de but, c'est lui. Ça vous tente pas d'avoir un gardien de but, libre à vous. Si vous voulez vivre dans un genre de dictature avec un gouvernement majoritaire qui va vous écraser.
1: On revient toujours au hockey. Hein? Vous voulez un gardien de but ou une dictature? Carey Price ou Pinochet? À vous de choisir.
3: Merci, Olivier.
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1: On a beaucoup de chaînes, hein,
3: sur le ça s'ajoute sans arrêt, hein, vous le savez. Que Nathalie, vous nous parlez de quoi aujourd'hui, là?
22: Que l'enfer est pavé de bonnes intentions, vous le savez?
3: Oui,
22: parce que. Vous savez que c'est un proverbe attribué à un moine du 12e siècle, très bien connu. En fait, moi, je le connais pas. C'est juste Wikipédia et non pas l'IA. Il s'appelle Bernard de Clairvaux, mais c'est pas ça. C'est que c'est l'enfer est pavé de bonnes intentions. Ouais. Ça pourrait être le sous-titre de la nouvelle comédie noire. Angle mort de votre ami Jacques David.
3: Oui.
22: Mais ça a été coécrit avec le comédien Normand Dano, qui était un des trois mecs des mecs, mais qui ne fait pas partie des trois nouveaux mecs de Angle mort.
3: Exactement, parce que lui, il n'y a pas d'angle mort.
22: Exactement.
3: Il n'y a pas de vision périphérique de Normand Dano.
22: Tu vois?
3: Ah oui, ben non, c'est pas.
22: Il pourrait porter les lunettes d'Éric Duhem. Alors, les trois nouveaux mecs, c'est Manny Soleil-Manlou, qui est le chirurgien-oncologue Marc Lamarre, alias Castor Bandé, le notaire Philippe Ruel, Guillaume Cyr, et Lambert Lantier, qui est Pierre-Luc Funk, enquêteur privé. Semi-arnaqueur. C'est donc l'histoire de deux bons gars et demi, parce que l'autre demi, c'est Pierre-Luc Funk, qui est l'enquêteur arnaqueur. D'ailleurs, on comprend pas très bien pourquoi un médecin et un notaire sont amis avec un gars semi-net qui a 10 ans de moins qu'eux. Hein, on le sait, je sais pas, mais c'est de la fiction.
3: Ben, je veux dire.
22: Ouais, non, ben quoi? Non, mais sans blague.
3: Vous vous tenez juste avec des critiques littéraires et culturelles.
22: Exactement. Oui. Alors, toujours est-il que tout part du malaise de l'oncologue, Manny Soleil-Manlou, qui peine à réconcilier sa pratique médicale avec l'aide médicale à mourir qu'il administre à ses patients par pure charité chrétienne, parce qu'il est un peu contre l'aide médicale à mourir.
3: Ouais,
22: je trouve que ça fait du bien de voir quelqu'un qui est un peu contre, là. Et lui, il rêve de fonder un centre de soins palliatifs 2.0 où ses patients pourraient se la couler douce et non pas mourir sur rendez-vous comme chez le dentiste ou chez le coiffeur. Mais au moment de leur choix.
3: De leur choix, enfin, exactement.
22: Bon, parenthèse. L'hôpital où travaille Manny Soleil-Manlou ressemble à s'y méprendre à l'hôpital dans les Invasions barbares. T'en rappelles-tu de cet hôpital-là?
3: Au Stade Olympique?
22: Tout tombe en ruine. Non, ça, c'est l'âge des ténèbres. C'était l'hôpital avec Rémi Girard. Tout tombe en ruine, les plafonds coulent, les lits s'écroulent. Vraiment, c'est vraiment l'enfer. Et bien vite, les trois amigos vont avoir l'idée de racheter la police d'assurance des malades en phase terminale. Seulement, par exemple, ceux qui n'ont pas de famille, qui sont célibataires, pour financer le centre et Paris. Ils vont le faire au nom d'une fiducie, la fiducie des 5 derniers jours. Donc, c'est pour une bonne cause qui va vite déraper et plonger nos trois larrons dans le monde criminel à coups de doigts coupés, de baba ganouche, de tueurs à gages trouvés sur la gâchette et de beignes choco-citrouille douteux. Et on y apprendra, entre autres, de la bouche de Pascal Monpetit, qui fait une policière philosophe un peu cynique, là, que le crime, c'est comme la ménopause. Tu sais quand ça commence, mais jamais quand ça finit. On va demander à Véro, elle doit savoir.
5: Dernier critique, Jean-Philippe, faites le lien.
3: Ouais, non, mais c'est parce que j'allais poser la question à Nathalie.
22: Donc, bref, c'est une série complètement loufoque et qui est un croisement, je dirais, de belles fleurs, parce que les amis,

0: sur la kétamine, des frères Coen sur le propofol, de Ocean Eleven à Blainville sans George Clooney,
1: ça, c'est cool, ça.
0: Et de la version pâté chinois et non pas Western Spaghetti, de Un génie, deux associés et une cloche. Bref, j'ai adoré.
1: C'est vrai?
0: Oui, j'ai adoré ça. C'est sur tout.tv extra, c'est-à-dire qu'il faut payer, mais c'est la preuve que les meilleures choses dans la vie ne sont pas toutes gratuites.
2: Voilà. Ben voyons.
1: Wow! Caline, merci beaucoup, Nathalie.
0: OK, d'accord. OK.
2: Ça.
0: Je chante bien quand même.
2: Ça. Les gens à la radio. Non, mais on en sait. C'est l'extrait vidéo de Nathalie.
3: C'est
2: quoi?
0: Hey,
2: ça se peut faites pas. Rentrer Marc Tanguay, my God.
3: Il est pas loin. Si on peut dire d'autres choses.
2: Ben, moi, la question que je me pose, c'est qu'est-ce que la Nathalie Petrovski, très snoble d'il y a 30 ans, dirait de cette Nathalie de 2026 qui se plie au carnaval des mascottes de TVA?
1: Bravo!
2: Qu'est-ce que ça dit sur la nouvelle Nathalie?
1: Mon Dieu!
0: Qu'elle est prête à tout!
1: Guidoune, diront certains.
2: Mais j'avoue que je vous aurais jamais vu là. C'est le genre d'émission que vous auriez ridiculisé et un peu...
0: Moi, j'haïssais ça au début.
2: Oui,
0: d'ailleurs, parce que c'est une émission américaine d'abord, un format américain.
2: Ouais. C'est un concept coréen, je pense.
0: Sud-coréen. Ah, OK, excusez, coréen. Bon, mais américanisé.
2: Mais oui, mais...
0: Puis ça joue, ouais. Mais, mais ils se sont essayés à plusieurs reprises. J'avoue que j'ai dit non à plusieurs reprises.
2: Mais
0: là, puis à un moment donné, le gars...
2: À un moment donné, c'est 3 000
1: la cuisine.
2: Non,
1: non, mais...
2: Claude Poirier a dit que c'était 3 000 $, lui, qui a reçu l'année passée.
0: Ben lui, il était pas mal payé plus cher que moi.
2: Alors, Nathalie, elle affrontait, pardon, Zebra.
0: Ouais.
2: Miss Pan.
0: Ouais.
2: L'homme de miroir et la caravelle. Ouais.
0: Est-ce que tu sais c'est qui?
2: Ben non, ben j'ai non, aucune idée.
1: Puis vous savez c'est qui?
0: Non, pas
2: non, ils disent pas. C'est très secret. J'avoue que le protocole pour conserver est très, très hermétique. On le sait jamais. Puis même
1: vous n'avez jamais rencontré Miss Pan dans coulisses.
0: Hey, on est cagoulés.
2: La caravelle.
0: On a en plus une visière. On a on n'a pas le droit de parler. Non.
1: Ça doit être l'enfer pour vous.
2: Est-ce que vous avez reconnu la chanson que Nathalie... chanter entre
1: guillemets. Je pense que c'était du Pierre Lapointe.
2: Ouais. Dans la forêt des mal-aimés.
1: Oui.
0: D'ailleurs, j'ai une anecdote à ce sujet.
2: Attendez, laissez-moi finir.
0: OK, faut
2: le
0: dire.
2: Là, Nathalie, le problème de sa performance, c'est que personne ne l'a reconnue. Il y a toujours quatre enquêteurs. Anouk, Sam Breton,
1: Stéphane Rousseau. Je pense qu'au Chanteur masqué, on dit quatre enquêteurs.
2: Et on a soupçonné Nathalie d'être un, Marie-France Bazot, deux, Louis Sigouin, trois, Pauline Marois, Chantal Maccabé, Colette Provencher, Valérie Plante, Anne-Élisabeth Bossé, Alex Perron, Christiane Charette et Geneviève Guilbeault. Hey, personne n'a trouvé.
0: Personne n'a trouvé.
1: Je pense pas que j'aurais réussi.
0: Je n'existe pas.
2: Là, ce que je voulais vous dire aussi, c'est que Nathalie, en étant éliminée la première, vous rejoignez le club select des premiers éliminés, dont font partie Claude Poirier, qui était le Boc, le bûcheron, Georges Larac, l'Hippopo Dame, Gino Chouinard, la banane, Jacques Lheureux, Edgar la girafe, Fabienne Larouche, l'Hippocampe, Sorangelle, le Popcorn, ainsi que Denise Bombardier, le Cocktail Tiki. Nathalie, je pense que vous êtes en bonne compagnie.
0: Hier soir, je suis allée au théâtre, n'est-ce pas? Et je rencontre Pierre Lapointe. Je dis, allô, Pierre, comment ça va? Là, je pensais qu'il allait me dire, allô.
1: Non, la vie tombe autour de vous.
0: Et là, je vois qu'il dit rien. Fait que je dis, mais est-ce que tu regardes les chanteurs? Parce qu'il dit, tu folle, j'haïs ça, je veux pas y aller.
2: Mais
0: je dis, non, c'est pas pour y aller. J'ai dit, j'étais là, dimanche, j'ai chanté ta chanson, hein? Il n'en revenait pas. Et puis,
1: c'est tout. Punch.
0: Non, il n'y a pas de punch. Je ne savais pas. Hey, c'est que tu dis, non, mais t'as l'impression que tout le monde entier regarde les chanteurs.
2: Il y a 1,5 million de personnes qui vous ont vu.
0: Mais moi, je les connais pas.
2: Je vous trouve quand même brave, même si c'était pas votre performance la plus éclatante, disons-le.
0: Mais
2: il faut être game.
1: Moi, j'aurais jamais. Toute de ma vie au contraire.
0: Pourquoi?
1: Pour toutes les raisons pour lesquelles on parle de vous aujourd'hui.
0: Non, mais justement.
2: Votre chorégraphie était quand même simple aussi. Déhanchement,
0: non, mais compte tenu du fait que j'ai aucun talent et que mon métier n'est pas de faire un métier de scène, je trouve que j'ai franchement bien performé.
2: Nathalie, vous avez fait du lip-sync, l'avant-enregistré à tout.
0: Mais non, je l'ai pas
2: chanté en direct.
0: Mais non, mais personne ne l'a chanté en direct.
2: Mais oui.
0: Non, mais je veux juste vous dire, je ne chante
2: pas à travers
0: jamais.
2: Sa tête en papier mâché.
0: Je chante jamais, moi. Je fais même pas des karaokés.
1: Non, mais
0: pour moi, c'est une grosse
1: affaire. Ça sonne de même parce qu'elle bouge avec un casque.
2: Non. Ça a été enregistré comme ça.
0: Je chante comme une casserole. Je le sais. Je leur ai dit. À chaque fois qu'ils me revenaient, je dis, regardez, je sais pas chanter. Mais eux autres, c'est ça qu'ils voulaient parce que c'était un stunt qu'ils veulent.
2: Imaginez si vous avez gardé, vous auriez été pris pour leur faire une deuxième.
1: Je vous remercie beaucoup,
0: merci.
1: Hugo.
2: Ça me fait plaisir d'être là pour planter Nathalie des fois.
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1: On va recevoir quelqu'un.
0: Non, pas

0: on va recevoir quelqu'un que vous avez déjà
1: je sais.
0: Vertement critiqué.
1: Oui, mais moi, je n'ai pas loué de salle pour aller chanter. Là.
0: Non, mais vous avez été payé. Oui. Bien payé.
2: C'est ça, nous, c'est bénévole.
0: Tanguy.
2: C'est bénévole. Hey, merci d'avoir pensé à moi pour vos jeudis, jaillis.
0: Ben,
2: ça fait tellement plaisir. Mais honnêtement, dans le tourbillon de la campagne, ouais. Merci de m'offrir une pause intellectuelle pendant 30 minutes. Ça va vraiment faire du bien.
1: Si on aurait 6 minutes, pas 30.
0: Non, mais ça va être plus long.
1: Ah oui,
0: parce qu'on a l'épilogue maintenant, Nathalie, vous le savez.
2: Et je suis pro épilogue. Je suis dans le camp du oui.
0: Ah oui?
2: Je suis dans le camp du oui pour l'épilogue.
0: Coupez ça, mettez ça en boucle. Écoutez, Marc Tanguay, je suis très content de vous recevoir. Évidemment, selon les sondages, tout indique que le 6 octobre, vous allez redevenir chef intérimaire pour la troisième fois. OK, on fait une blague, là, mais repreneriez-vous un jour les règnes du Parti libéral en tant que chef intérimaire?
2: Ah, je vais tellement vous surprendre en disant que je ne vais pas répondre à cette question-là. Nous, on est honnêtement, là, on va tout donner. Il reste moins de 2 semaines.
0: Oui, il faut tout donner.
2: Ça a été une longue campagne. Sur le terrain, honnêtement, à faire du porte-à-porte, à rencontrer les gens ne sont pas branchés pour plusieurs. Plusieurs m'ont dit, je vais décider ça quelques jours avant.
0: C'est vrai,
2: puis
0: ça?
2: Certains vont même se décider en allant en chemin vers la boîte de scrutin.
0: Mais alors, est-ce que vous faites du porte-à-porte dans votre comté?
2: J'en fais, oui, dans mon comté.
0: Parce que votre comté, il est pas mal assuré.
2: J'en ai fait à Saint-Hyacinthe. Demain, je m'en vais en Estrie. On va aider les autres collègues à Laval.
3: Qui est dans le trouble, là, que vous allez aider, là?
1: Ben, c'est monsieur.
0: Ben, monsieur Milliard.
2: Demain, on va aller voir notre ami Fred Beauchemin d'Ambrome, Missisquoi.
0: Absolument.
2: Avec Monsette Déragie. Alors, les collègues, oui, on s'occupe de nos comtés, mais on veut évidemment ajouter d'autres collègues. Alors, on donne un coup de main un peu partout.
1: Moi, il y a Nathalie Pedrowski. Je veux poser une question.
0: Est-ce que vous êtes vraiment compétente pour ce genre de questions, parce qu'on vous a vu la télé tout un
1: efficace chanter. Parce que moi, je suis dans Verdun. Et je pense que le prochain chef du Parti libéral est le candidat de Verdun.
0: Qui? Ben, dites-le.
1: Antoine Charest.
2: Antoine Charest. C'est une belle... Ben, je pense que le chef actuel va nous mener vers la victoire. On y croit.
1: N'est-ce
2: et on va y aller. Ceci dit, je suis bien heureux de, effectivement, Antoine Charest, un type intelligent, dédié, qui est là pour les bonnes valeurs.
0: C'est sa première fois, là.
2: Oui, c'est sa première fois. Ça regarde très, très bien. Travaille très, très fort.
0: Mais vous savez, la réalité, c'est que si on regarde les sondages, puis les sondages, on peut les lire de plein de manières. Évidemment, les écarts sont somme toute minces.
2: Tout à fait.
0: On le dit, 29 points de pourcentage pour un parti qui serait majoritaire, selon les dernières analyses. C'est pas si loin d'un parti libéral qui oscille en 19 et 21, des fois 23. Donc, les marges sont minces.
2: Quelques points peuvent faire toute la différence.
0: Quand on regarde ça, vous avez jamais été derrière un scrutin, je dirais proportionnel, mais est-ce que tout d'un coup, on pourrait s'intéresser à ce scrutin-là avec le Parti libéral?
2: C'était une promesse de François Legault, de modifier le mode de scrutin. Première chose qu'il a faite, ça a été déposer un projet de loi, puis dire, et la pandémie, on va parler d'autres choses.
0: Oui, mais là, son parti n'existe plus, je pense.
2: Contrairement aux autres, nous, on n'est pas pour avant l'élection et contre après. Nous, on est contre avant l'élection, puis pourquoi? Pour avoir beaucoup étudié la chose, on se compare beaucoup à la Bavière. La Bavière rentre 22 fois dans le Québec, et ont 203 députés. Alors, ils ont un territoire qui permet la proportionnelle et un nombre de députés qui le permet.
0: Mais la Bavière a eu quand même de plus de complications que nous là, au fil de l'histoire, là, en tout respect.
2: Mais c'est ce à quoi les tenants d'une modification de mode de scrutin se réfèrent.
0: Mais c'est quand même intéressant d'imaginer qu'un mode de scrutin, c'était même pas dans le débat hier, mais un mode de scrutin proportionnel pourrait nous amener peut-être justement des gouvernements qui dirigent d'une autre façon. Parce qu'avec 5 partis qui peuvent faire élire des députés, peut-être pas prendre le pouvoir, mais au moins faire élire plusieurs députés, on peut se dire que des coalitions, ça peut être intéressant.
2: Ben, écoutez, il y a des exemples. Je prendrai pas le gouvernement de Mme Marois en 2012, qui pour nous n'a pas été un bel exemple, mais quand on regarde de ce qui est arrivé avec
0: monsieur... 18 mois pour briser le Québec, on s'en souviendra.
2: Partez-moi pour 25 cents dans ma chaîne. Épouvantable. Et Nicolas Marceau qui avait avoué, on s'est beaucoup, beaucoup trompé. Là, Paul Saint-Pierre, pas longtemps, nous ressort Nicolas Marceau.
0: Il ne se trompera plus.
2: Mais pour vous dire, le gouvernement de Jean Charest en 2007, gouvernement minoritaire, avait été particulièrement efficace. Gouvernement qui avait vu au Québec le premier cabinet paritaire, autant de femmes que d'hommes, et il y avait la crise des subprimes, la crise économique, avait bien performé, avait été capable d'offrir les services, et vous rappelez-vous, ça avait donné en décembre 2008 la campagne, les deux mains sur le volant.
0: Oui.
2: Alors, pour vous dire, oui, ça se peut, ça se fait, mais nous, évidemment, on s'inscrit dans une logique majoritaire.
0: Les deux mains sur le volant, les slogans dans la campagne, on en parle très peu, sinon celui de Québec solidaire, là, qui nous chante ça chaque deux jours.
2: Non, je sais.
0: En fait, si vous êtes capable de retrouver la mélodie, bravo à vous.
1: Réparer, bâtir, construire.
0: Non, c'est ça.
2: Rassembler, réparer, bâtir.

0: Bâtir. Et c'est très drôle parce que c'est basé sur le slogan qu'ils avaient au départ de Pablo, qui était réparer, rebâtir et rassembler. C'est
1: ils l'ont juste inversé.
2: Ouais, l'économie circulaire, c'est important. Oui, exact, ouais, exact. Alors,
0: mais dans ces trois trucs-là, rassembler, réparer, bâtir, ça prend une priorité. Quelle est la priorité?
2: Mais je pense que c'est un ordre. Faut d'abord rassembler. Pourquoi? Parce que François Legault et Christine Fréchette ont beaucoup, beaucoup divisé. Puis hier, Charles Milliard l'a réellement bien souligné. Deux choses vont mal au Québec, l'immigration et l'économie, puis elle a été responsable de ces deux dossiers-là. Donc, le Québec a été divisé. Montréal contre Québec, Montréal contre les régions francophones, anglophones. Ouais. Donc, il faut rassembler, il faut réparer ce qui est cassé. Les infrastructures, on a traité nos pouvoirs municipaux, nos élus, nos femmes et nos hommes au niveau municipal de quêteux.
0: Oui, ben,
2: alors on a vu les mairesses qui sont sorties. Alors faut réparer nos infrastructures. Puis il faut bâtir. On est 9 millions de Québécoises et Québécois. Qui va les offrir les services? Faut bâtir.
0: Mais vous savez ce qui est intéressant dans cette campagne-là, c'est quand on regarde les intérêts et les intentions de vote des francophones. Mm-hmm. Ce dont vous nous parlez là, c'est des enjeux qui rejoignent tout le monde et donc qui devraient pouvoir rejoindre francophones comme anglophones. Pourquoi vous pensez que le Parti libéral a tant de difficultés à convaincre l'électorat francophone? Vous avez été à la tête de ce parti-là depuis pendant plusieurs années. Qu'est-ce qui fait que la distance est encore si loin entre...
2: Je pense qu'on est encore sur des perceptions. Je pense qu'il faut faire connaître notre programme. Il faut faire élire des députés terrain également, ce à quoi
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6: Ici Émilie Perrault. Aujourd'hui à l'émission, comme à tous les jeudis, c'est Polydome avec Dominique Tardif. Salut Dominique.
7: Salut Émilie.
6: Et au bout du ding-dong, c'est Nicolas Ouellette qui est là, notre ami d'ici musique. Salut Nicolas.
7: Bonjour.
6: Animateur de Nouveaux Sons. Mm-hmm. Et si j'ai bien compris, tu vas être en mode révélation aujourd'hui.
8: Moi, je vais vous parler de deux de nos révélations 2026-2027 qu'on a présentées la semaine dernière à l'émission En Grande Pompe.
6: Et Dominique, toi?
7: Oui, je vous présente les nouveaux albums. Un nouvel album de Lydia Kepinski qui arrive demain. Un nouvel album de Neil Young qui est arrivé la semaine dernière. C'est un des meilleurs albums de Neil Young depuis très longtemps. Il lance beaucoup d'albums, Neil Young, mais cette fois-ci, c'est du bon matériel. Puis, on va saluer aussi les nouveaux intronisés au Panthéon des auteurs-compositeurs canadiens. La cérémonie a lieu samedi.
6: C'est magnifique. On va être des révélations jusqu'au Panthéon.
7: On va ratisser large aujourd'hui.
6: Avec vous deux. D'ailleurs, les auditeurs, les auditrices, moi, je serais curieuse de savoir c'est quoi votre révélation musicale de la dernière année? Vous pouvez nous écrire via la bulle de conversation. On va comparer ça avec les choix de Nicolas Ouellette. Et en deuxième heure, ce livre coûte 100 000 $. C'est un retour attendu de Marjolaine Beauchamp en librairie la semaine prochaine. Mais nous, on a la chance de vous en parler en primeur. C'est un objet de poésie avec l'esthétique d'un zine. On retrouve là-dedans la sensibilité, l'humour de Marjolaine Beauchamp. Je sais que vous l'aimez beaucoup. À chacun de ces passages, on reçoit tellement de messages. D'ailleurs, la bulle de conversation est déjà prête pour vous. Alors, c'est un rendez-vous. Également, en deuxième heure, une autre de vos préférées à la création, Xena Gould, qui sera avec nous. Et Catherine Mavrikakis, qui s'intéresse à la fille de Freud dans son nouveau roman, Anna Darling. Tous ces gens réunis pour prouver encore une fois qu'il restera toujours la culture.

0: Mais ici, on fait pas semblant d'aimer. Oh non! C'est le moment des nouveautés musicales en compagnie de notre pusher en résidence. C'est toi, ça. Le journaliste Dominique Tardif.
1: C'est vrai qu'il y a trop d'amour qui dort.
0: Il y a trop d'amour qui dort. Et cette semaine, il est en compagnie de l'animateur de l'émission Nouveau son à Ici Musique, le balado Convo, qu'on peut maintenant écouter aussi sur Radio-Canada.
1: Excellent balado.
0: Et je voudrais surtout mentionner que c'est un comédien extraordinaire qui s'est révélé dans

0: de la moyenne, très riche. C'est une aventurière au plan de la forme. On est rarement dans le couplet, refrain et couplet avec elle. Mais ce que j'admire surtout, je vais dire, c'est à quel point elle est insaisissable, impossible à placer dans une case. Elle a un petit côté Dylan, en ce sens-là. Dès qu'on pense avoir compris c'est qui Lydia Kepinski et déjoue nos attentes, on a parfois eu l'impression qu'elle jouait un personnage en entrevue. Je sais pas si c'est le cas, mais j'aime comment elle semble envisager chacune des facettes de sa vie de personnalité publique, d'artiste, comme une artiste, justement. Quand elle est en entrevue, elle demeure une artiste. Ce qui est intéressant dans la campagne de promo autour de ce nouvel album-là, si vous la suivez sur TikTok ou Instagram, vous savez de quoi je parle, elle s'est livrée à un grand dénuement. Elle s'est beaucoup dévoilée. Il y a quelques semaines, elle a mis en ligne une publication en lien avec la chanson « À l'extérieur ». C'est une publication dans laquelle elle confiait avoir vécu un épisode d'épuisement professionnel puis un épisode dépressif à la fin de la tournée de son précédent album. Je la cite, elle écrivait « Comme si le métier qui m'avait sauvé en 2018 venait collecter sa dette en 2023, je me suis demandé pourquoi je retournerais m'asseoir dans ce manège qui m'avait rendue folle et malheureuse. » Fin de la citation. C'est quand même assez chargé. Puis elle raconte aussi, là, c'est un peu plus drôle, qu'elle a soumis sa candidature pour travailler au Renaud-Bray sur l'avenue du Parc et sa candidature n'a pas été retenue.
1: J'ai lu ça dans son infolettre.
0: On remercie les patrons du Renaud-Bray d'avoir rejeté la candidature de Lydia Kepinski. C'est un album qui est aussi l'avènement, j'oserais dire, d'un nouveau son pour Lydia Kepinski. Vous allez bien l'entendre ici avec cet extrait de la chanson « Vivante ».

0: Vivante, donc cet extrait de ce nouvel album de Lydia Kepinski qui va être disponible à partir de demain. Moi, ça me rappelle qu'on l'a reçu au Tinder littéraire avec Ariane Moffat. Vous fallait rattraper ça sur Radio-Canada Audio. Ça avait été une discussion tellement intéressante, justement sur le processus de création de Lydia Kepinski et qui nous parlait justement de ce nouveau son qui n'est pas juste une référence à Nicolas Ouellet.
1: Effectivement, même si, bon, c'était peut-être un peu voulu.
0: On est accueillant comme ça.
1: On est comme ça. Elle parle pour décrire ce nouveau son. Elle le décrit comme de l'emo dance. On sent vraiment l'influence euro dance, pour ne pas dire trend, sur cet album-là. En l'écoutant, je me disais que c'était en plein le genre d'album qui aurait fait s'enthousiasmer Claude Rajotte au Cimetière des CD vers la fin des années 90, début des années 2000.
0: Il n'y aurait pas eu de Destroy là.
1: Non, ça aurait été plus comme une sorte de 10 sur 10, peut-être même, mais je ne vais pas me prononcer pour Claude ici. Dans la chanson Vivante qu'on attendait à l'instant, Lydia, elle nous dit que ça fait mal être vivant, puis disons que ça résume assez bien le propos de l'album. La première chanson s'intitule Vaisseau d'or, puis on pourrait dire que comme chez Néligan, c'est l'histoire d'un navire qui tombe dans l'abîme du rêve. Je suis retourné lire mon Néligan. Lydia Kepinski, elle chante « Tu as brisé mon vaisseau et tu payes ses richesses, qu'il sombre au fond de l'eau comme sombre ta promesse. » Puis c'est difficile de pas avoir l'impression que le tu dans cet extrait-là, c'est pas sa carrière, qu'elle parle pas de tout l'impact qu'a eu sur sa vie au quotidien, le grand succès qu'elle a connu avec ses deux précédents albums. Donc c'est un album dansant, mais qui est aussi bon cafardeux, splinétique, sombre. Si on exclut une chanson, je dirais, qui s'appelle William, qui semble décrire quelqu'un pour qui elle a beaucoup d'affection. Puis c'est un album que j'oserais qualifier de courageux, parce que c'est un album qui pose une grande question, c'est-à-dire, est-ce que c'est possible de créer sans sacrifier une partie de soi-même? Puis là, on dirait que la réponse est plus non que oui. Une de mes autres chansons préférées de l'album, elle porte le même titre que le premier film d'Anémon. Ça s'appelle Nuit numéro 1.

0: Est-ce que tu vas vivre demain soir parce qu'il y a un concert sur mesure avec Lydia Kepinski?
1: Absolument, ça se passe à la Maison de Radio-Canada. C'est déjà guichet fermé depuis très longtemps,
0: oui.
1: Mais ça va être diffusé sur les ondes d'ici musique à compter de 19h. Je vais animer ça et je me suis gardé volontairement, complètement ignorant de ce tout nouvel album
0: c'est
1: pour
0: vrai?
1: Le découvrir en même temps que les auditeurs, les auditrices. Wow. J'ai très, très hâte.
0: Donc, on vit ça demain, 19h sur ici musique. Mm-hmm. Et sinon, il y a des lancements qui ont lieu le 27 novembre, c'est à l'Impérial Belle de Québec au Club Soda à Montréal le 28 novembre. C'est déjà complet, je pense, à Montréal. Il y a toute une tournée là, qui attend Lydia Kepinski. Donc, cet album, c'est parti, disponible à partir de demain.
2: Elle n'aura pas à aller travailler chez Renaud Bré.
0: Non, c'est ça. Je pense qu'on peut laisser ça de côté.
2: On peut exclure ça, oui.
0: Merci, Dominique Tardif, de l'avoir écouté pour nous. Nicolas Ouellet, on veut parler donc de ces révélations Radio-Canada qui ont été dévoilées la semaine dernière. Et la première dont tu veux nous parler, c'est Camilou.
1: Oui, il y en a 6 des révélations. J'en ai choisi 2 aujourd'hui desquelles j'ai envie de vous parler. J'ai fait beaucoup d'entrevues dans la dernière semaine à propos de ces révélations pour parler dans les stations un peu partout au Canada de ces révélations. La question qu'on m'a souvent posée, c'est quel est le dénominateur commun de tous ces artistes, de toutes ces artistes qu'on a sélectionnés cette année? Et ce qui est étrange, c'est que le dénominateur commun, c'est qu'il n'y en a pas, c'est la pluralité. Mais la pluralité, évidemment, dans les genres, entre les artistes, mais la pluralité à l'intérieur même de leurs propositions. Et je vous dis tout ça parce que Camilou, dont je vous parle aujourd'hui, elle incarne parfaitement ce qu'est cette pluralité à l'intérieur même de la proposition musicale. Camilou, de mon côté, je l'ai découverte, c'est-à-dire en 2023. Je me souviens de m'être levé un matin, d'avoir vu un clip arrivé sur mes réseaux sociaux, d'avoir regardé ce clip-là tourné en mode VHS, très montréalais comme vidéoclip, elle qui a grandi dans le quartier Rosemont aussi, d'avoir entendu cette chanson-là très simple. À la base, la source, guitare acoustique, un peu de percussion et sa voix à Camilou. La journée même, l'après-midi, je suis arrivé à la radio, j'ai diffusé cette chanson-là. Il y a quelque chose de complètement hypnotique, captivant dans la façon dont elle utilise sa voix, Camilou. C'est une voix qui est, diaphane, mais aussi assurée. Il y a un timbre qui est vraiment très, très particulier, très précis. Et je trouve que ça s'inscrit bien dans ce qu'on a créé de beau dans la musique québécoise, dans la musique, j'aurais tendance à dire, même montréalaise depuis le milieu des années 2010. Je pense entre autres à des voix comme celle de Cœur de Pirate. Et donc, je vais vous faire entendre cette première chanson. Elle serait pas contente que je vous la fasse entendre parce qu'elle a beaucoup évolué depuis. Mais ça va vous donner une idée d'où on part. Ça s'appelle « C'est beau » de Camilou.

0: Ah ouais, ça, c'est le diamant brut que tu avais entendu. D'après moi, elle ne devrait pas t'en vouloir trop. C'est vraiment magnifique. Je comprends que tu aies eu un coup de cœur pour elle en 2023.
1: C'est vraiment très beau. Puis il y a quelque chose de très fédérateur, je trouve, aussi, dans cette chanson-là. L'espèce de cœur qui embarque à la toute fin et qui s'étend à la fin de la chanson, si vous l'écoutez au complet. C'est très beau. Donc, on l'entend. C'est un talent indéniable pour les mélodies, non seulement en composition, mais vocalement. Ce qu'on appelle, en bon français, des top lines, c'est-à-dire des mélodies qui sont entêtantes, qui restent dans la tête. Elle a sorti, après 2023, quelques singles, quelques collaborations qui ont continué d'attiser l'attention.

0: passion, la passion en tout cas que j'avais et que plusieurs gens étaient en train de développer pour sa musique. Et elle a sorti en 2025 son premier EP officiel. Parce que la réalité, c'est qu'il y a eu un premier EP en 2021 en anglais, disponible encore sur une plateforme que je nommerai pas parce que là, vraiment, je pense qu'elle m'arracherait la tête. Mais ce EP qui est sorti en 2025, il s'appelle « Pour toujours et à jamais ». Et là, c'est vraiment un coup de circuit en termes d'univers créatif. C'est-à-dire que d'un côté, on a des référents de jazz, on a des référents de soul, on a des référents de R&B, on a aussi des percussions qui nous rappellent la musique trap, mais encore une fois, ce qui fonctionne et ce qui est le fil rouge de cette carrière qu'est en train de bâtir Camilou, c'est sa voix. Vous allez entendre la prochaine chanson qui s'appelle « Femme fatale ». Elle nous parle d'errance nocturne, de réflexion féministe, de remise en question de la jeune vingtenaire qu'elle est sur ce EP et aussi sur cette chanson-là. Vous allez comprendre l'évolution entre « C'est beau » et « Femme fatale » sur ceci.
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0: c'est fascinant, effectivement, de voir cette évolution-là. Donc, on est passé de 2023 à 2025. Je pense que Dom est en train d'avoir un gros coup de cœur.
1: Oui, mais il y a un petit côté trip-hop aussi, non, dans sa musique.
2: Absolument, c'est tout à fait vrai. C'est Laube qui a produit cet album-là avec elle. C'est important de le nommer, parce que je pense que c'est la façon dont elle collabore aussi avec les gens qui composent avec elle, qui font de son univers quelque chose d'aussi passionnant. La suite, on pourrait se dire qu'on a maintenant défini l'univers de Camille Lou avec ce EP pour toujours et à jamais. On se dit, bon, elle va rester dans cet univers qu'elle a déjà créé. Mais là, en 2026, elle décide de sortir une toute nouvelle chanson. Ce que j'appelle, quand j'en parle à la radio, un bon bop-pop, comme il se fait en Europe francophone en ce moment, un espèce de morceau à l'intersection de la musique pop-rock, du rap et de la pop pure. Vous allez comprendre. Une autre étape pour Camille Lou, qui rappelle le changement de forme de Lydia Kepinski dont tu parlais. Cette chanson-là s'appelle « Paranormal ».

0: Ben, c'est officiel. Moi, je l'adopte, cette Camilou. Et j'adopte aussi le Bop Pop. J'avais jamais entendu.
1: C'est un petit vire-langue qu'il faut s'autoriser une fois de temps en temps à la radio.
2: C'est un bop.
0: Oui, le Bop Pop, elle sera, Camilou, à l'ESCO à Montréal le 11 novembre pour les gens qui veulent aller la découvrir en spectacle. Et là, Dom, on s'en va complètement ailleurs, vers un vétéran, un nouvel album de Neil Young.
2: Un octogénaire, oui. Mais il y a différentes manières là, de dénombrer les albums de Neil Young, mais il s'agirait, dit-on, d'après les sources que j'ai consultées, du 50e album de Neil Young. Puis c'est un emploi,
0: c'est une
2: job à temps plein que d'écouter tout ce que Neil Young lance. Parce que bon, depuis 2020, d'après les sources que j'ai consultées, il aurait fait paraître 9 nouveaux albums, un EP, 5 films que lui-même a réalisés, 10 albums en spectacle tirés d'archives, 6 albums en studio tirés d'archives et 2 coffrets. Merci au quotidien The Guardian pour ce décompte. Et puis, bon, le problème avec Neil Young, c'est pas juste la quantité, c'est la qualité. On a parfois l'impression qu'il n'y a aucun filtre qui soumet son travail à aucun processus d'édition. S'il y a un filtre, en tout cas, c'est certain que les mailles du filtre sont beaucoup trop grosses. Les arrangements ont souvent l'air d'être inventé au fur et à mesure par les musiciens qui l'accompagnent. Et puis ça, c'est sans compter son chialage incessant de vieux monsieur. Là, je veux pas faire de l'âgisme, là, mais il chiale beaucoup au sujet de Donald Trump, de Elon Musk, qui sont pas des personnes que j'aime tant que ça, moi non plus. Mais ce que Neil Young a à dire à leur sujet témoigne d'aucune forme de perspicacité. Mais là, arrive ce 50e album qui s'intitule Second Song, qui est la preuve qu'il faut jamais disqualifier ce bon vieux Neil. Puis, la différence avec cet album-là, c'est que plutôt que de sonner comme un monsieur en colère contre le monde qui change, il sonne comme un monsieur mélancolique face au monde qui change, et ça fait toute la différence. La pièce-titre de l'album fait 11 minutes et 15 secondes. Je répète, 11 minutes et 15 secondes. Je vous amène à la 7e minute de la pièce-titre de Second Song.

0: Bon, 11 minutes, c'est ce qui reste jusqu'au bulletin nouvelle. Fait qu'on pourra pas faire jouer toute la chanson de Neil Young.
1: Toute l'écouter. Vous l'entendez, c'est un album qui est vraiment en ligne droite avec le Neil Young acoustique qu'on aime, le Neil Young des grands classiques comme des albums Harvest, un album comme Harvest Moon. Aussi, il y a plein de journalistes spécialisés qui disent que c'est son meilleur album des années 2000. Je vais pas vous faire croire que j'ai écouté tous les albums que Neil Young a fait paraître dans les années 2000, mais je pense que ça se défend assez bien. Sa voix a vieilli, vous l'entendez, elle est fragile, mais la fragilité, elle sert le propos. C'est un album qui est émouvant aussi parce que pour une très rare fois, Neil Young contemple sa propre mortalité. Il va avoir 81 ans en novembre prochain. Il parle aussi à sa fille Amber Jean en des termes assez bouleversants. Il n'a pas vu sa fille ni ses petits-enfants depuis 2014, au moment où Neil Young s'est divorcé de la mère d'Amber Jean. Et c'est un thème récurrent dans plusieurs de ses chansons. Et là, il lui dit « Come back to me, my lovely girl. Your memory is mine. Reviens vers moi, ma fille adorée. Ta mémoire est la mienne. » Cette chanson-là, elle s'appelle « Bientôt, je vais peut-être partir. Soon, I might be going. »

0: Soon I Might Be Going, le titre de cette chanson qu'on trouve sur ce nouvel album de Neil Young qui est sur les plateformes depuis la semaine dernière. Merci, Dom Tardif.
1: C'est pas un album parfait, mais ne serait-ce que pour ces deux chansons-là, ça vaut la peine de tendre l'oreille. Ouais.
0: Merci beaucoup, Dom. Un peu plus tôt, je vous demandais quelles sont vos révélations musicales. Il y a quelqu'un qui nous écrit: mon album préféré de l'an dernier, sans contredit, celui d'Alphonse Bisaillon. Mmh. Il y a Geneviève Poirier de Saguenay, elle, qui nous parle de Marie-Céleste pour La Belle Énergie. Justement, c'est une des révélations Radio-Canada, Marie-Céleste.
2: Ouais, groupe extraordinaire. Puis je vous en ai pas parlé aujourd'hui puisque j'en ai parlé sur d'autres plateformes à de nombreuses reprises. Oui. Une grande passion pour Marie-Céleste, pour ce quintet almatois. Ils sont aussi en nomination pour le prix Révélation de l'année au prochain Gala de la Disque. C'est de la musique antémique, pour utiliser un anglicisme, c'est grandiose. Et le nombre de spectacles qu'ils font et le nombre de fans qui ont acquis dans la dernière année. Ma mère m'aurait arraché la tête. Qui ont acquis dans la dernière année, on est la preuve. Voilà.
0: Absolument. Il y a un petit garçon de 11 ans chez moi qui est, je pense, le plus grand fan de Marie-Céleste. Mmh. On est allé écouter tout un concert avec une pancarte. C'est la première fois de ma vie que je faisais ça, prendre le temps de dessiner une pancarte pour un groupe. Je l'ai vécu avec mon fils pour Marie-Céleste. Mais l'autre coup de cœur, l'autre révélation dont tu nous parles, c'est Marvin Caleb, est-ce que je le prononce bien?
2: Oui, Marvin Caleb ou Caleb, peu importe. Artiste qui fait partie de nos révélations 2026-2027. La première fois que j'ai rencontré Marvin Caleb, je lui ai posé la question d'un animateur paresseux, c'est-à-dire comment tu pourrais décrire ton univers en un seul mot?
0: Et il m'a répondu... La musique ou les paroles en premier?
2: Il m'a répondu du tac au tac: énergie. Et je pense que ce seul mot pourrait compléter mon intervention sur Marvin Caleb, parce que c'est ça qu'il nous offre depuis 2018, depuis qu'il a commencé à sortir de la musique. Marvin vient de la Guadeloupe, installé à Montréal depuis les dernières années. Ses influences sont dans le reggae, dans le dancehall, parle de Bob Marley, parle d'Admiralté. Il y a aussi évidemment des influences guadeloupéennes, dont ce grand groupe qui est Kassav. Ces influences-là, avec le fait qu'il bidouille depuis qu'il y a à peu près 8 ans sur des logiciels, ça donne son univers musical. Il y a aussi une assise rythmique très forte. Il paraît que c'est un beatboxer impeccable. J'ai jamais demandé de le faire. Ce sera ma prochaine question paresseuse à Marvin Caleb. Et bref, ça fait qu'il se trouve dans une espèce de zone très, très libre dans ses influences musicales. On est effectivement dans le zouk, on est dans le dancehall, on est dans la pop, on est dans le R&B et on est dans l'énergie. La Yotala de la langue de Radio-Canada pourra m'en vouloir,

0: C'est effectivement une vibration.
1: Merci, Émilie, de la traduction.
0: C'est le plus proche que je peux trouver, mais je comprends ce que tu veux dire avec cette vibe. On la ressent, celle de Marvin Caleb. Tu as un autre extrait que tu voulais nous faire entendre?
1: Oui, je vais vous faire entendre un autre extrait de ce Marvin Caleb parce que les influences guadeloupéennes sont bien là, les influences des Caraïbes aussi. Et il a sorti un album tout récemment en 2025 qui s'appelle Siwo Boy, inspiré de cette grande chanson Siwo de Jocelyne Béroir qui fait partie de Cassav. Et il y a quelque chose dans son univers qui est aussi de ça, qui est de la transmission de sa culture à travers sa musique. Cet EP-là est vraiment magnifique, de la première à la dernière chanson. Et non seulement il rend hommage à Cassav, à Jocelyne Béroir, mais il rend aussi hommage à un groupe qui s'appelle Taxi Créole. Il fait une reprise, pas intégrale, mais à la sauce Marvin Caleb, d'une magnifique chanson de ce groupe martiniquais qui s'appelle C'est comme ça, qui veut dire C'est comme ça en créole. Ça sonne comme suit. C'est quoi?

0: Mais ça y est, un autre qu'on a envie d'adopter, Marvin Caleb. On va retenir donc ce nom-là dans les révélations Radio-Canada et on va aller aussi découvrir les autres artistes, bien sûr. Tu fais un si bon travail d'ambassadeur, Nicolas Ouellet.
1: Je suis gentil, merci beaucoup.
0: Non, mais c'est vrai, cette passion-là, tu nous la transmets, c'est contagieux. On t'écoute donc Nouveau Son qui est diffusé en semaine de 15h à 17h sur Ici Musique. Et également, je le disais, le balado Convo qui est disponible sur les différentes plateformes audio et YouTube également. Dominique Tardif,
1: oui.
0: Des révélations, on passe vers le panthéon des auteurs et compositeurs canadiens.
1: Oui, parce que c'est samedi qu'il va avoir lieu la cérémonie d'intronisation du panthéon. Ça se déroule au Massey Hall à Toronto. C'est animé par George Trumbullopoulos et Mary May. Ce sera diffusé en direct sur Amazon. Je pense que c'est Mary May.
2: Pardonnez-moi.
1: Ce sera diffusé en direct sur Amazon Prime, je vous le mentionne. Moi, c'est un événement qui m'amuse toujours un peu parce que ça réunit des artistes qui se retrouveraient jamais sur la même scène sous aucun autre prétexte, pour aucune autre occasion que celle-là. Parmi les quatre intronisés, il n'y a aucun Québécois, mais il y a un artiste francophone, Rock Voisine. Il y a aussi le groupe The Tragic Leap. On a souligné récemment les 10 ans du spectacle d'adieu de Tragic Leap. C'était le 20 août 2016 à Kingston. La seule femme intronisée cette année, c'est celle-ci.

0: c'est Feist.
1: Ben oui, exactement. Vous avez sans doute reconnu la chanson 1, 2, 3, 4. C'est tiré de son album The Reminder, paru en 2007. C'est la chanson éternellement associée au iPod. Vous vous souvenez ces petits objets-là qu'on traînait dans nos poches et qui contenaient de la musique?
0: Dominique, je me rappelle.
2: On cégep en une chanson, ça.
1: Oui, c'est presque. Elle a 100% sa place au Panthéon, Leslie Feist, mais en même temps, elle est très jeune. Elle a seulement 50 ans. J'ai réalisé une entrevue avec elle la semaine dernière. Ça va être publié samedi, là. Puis je me suis retrouvé dans la drôle de posture de devoir convaincre Leslie Feist qu'elle mérite sa place au Panthéon des auteurs-compositeurs canadiens. Ce qu'elle me disait, c'est que depuis qu'elle a appris la nouvelle, elle arrête pas de se demander et de demander aussi à ses amis autour d'elle, vous êtes sûr que je mérite vraiment ces honneurs-là? Alors moi, je lui réponds, oui, Feist, tu as ta place au Panthéon.

0: Vous êtes toujours Loverboy, voilà, vous êtes toujours un point pour Émilie. Et vous êtes toujours à l'antenne d'ici première et non pas de Chaume FM. C'est la chanson Working for the Weekend, donc de ce groupe de Calgary, Loverboy. C'est le guitariste Paul Dean et le chanteur Mike Reno qui vont être intronisés au Panthéon. Sachez qu'il y a un petit peu de Montréal dans cette chanson-là parce que le guitariste Paul Dean, donc il a d'abord été inspiré par une visite à la plage un mercredi à Vancouver où il y avait personne. Il s'est dit, les gens doivent waiting for the weekend. Mm. Et là, après un spectacle à Montréal, dans sa chambre d'hôtel, il a écrit la chanson au complet. Le chanteur du groupe a fini par suggérer qu'on change le titre pour Working for the Weekend. Et détail qui m'amuse beaucoup, le batteur Matt Frenette a une mention parmi les auteurs-compositeurs de cette chanson-là, parce qu'en studio, au moment de l'enregistrer, il manquait une ligne, une seule ligne. Et là, Paul Dean, le guitariste, a lancé comme ça à la volée à ses collègues. Y a-tu quelqu'un qui a une idée pour la ligne qui nous manque? Et c'est le batteur Matt Frenette qui a trouvé la ligne manquante. Donc, j'imagine qu'il est content d'avoir eu ce flash-là parce que ça a dû lui rapporter quand même pas mal d'argent.
1: La leçon, ouais, ça valait la peine.
0: Ça valait la peine, tout à fait. La leçon dans tout ça, c'est qu'il faut jamais sous-estimer les batteurs, Émilie.
1: Voilà. Ah, tout ça pour ça.
0: Oui. Ce long détour pour que je puisse encore une fois prendre la défense des batteurs du monde entier. Mm.
1: Merci, Dominique Tardif, de le faire. Donc, je rappelle la cérémonie qui va avoir lieu ce week-end, donc samedi soir, animée, on l'appelle, par Mary May.
0: Et George Trumbull au plus.
1: Quand même aussi. Et il y a Pauline de Wendake qui nous a écrit, elle, sa révélation cette année, c'est Sandrine Mas, une artiste Wendat très polyvalente. Elle dit musicienne parolière d'une rare richesse. On invite les gens à aller la découvrir et je vous invite à rester avec nous parce qu'au retour du bulletin de nouvelles, on parle de ce nouveau livre de Marjolaine Beauchamp. Ce livre coûte 100 000 $. Elle est avec nous tout de suite après le bulletin de nouvelles.
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7: Bonjour, ici Naïla Bendali. Lendemain de débat électoral au Québec, les chefs reprennent la route aujourd'hui pour le dernier droit avant le scrutin du 5 octobre. Ils ont échangé hier pendant 2 heures à Radio-Canada sur de nombreux thèmes, dont l'immigration, la santé et l'éducation. Certains de ces échanges les plus vigoureux portaient sur la souveraineté. Et ce matin, le libéral Charles Milliard et la caquiste Christine Fréchette ont de nouveau critiqué le projet référendaire du péquiste Paul Saint-Pierre Plamondon. Les voici.
8: Hier soir, on a eu la preuve que les gens à côté de moi, c'était 4 nuances de oui. Si les gens veulent avoir une certitude sur la question référendaire, sur la volonté de changement, ça se passe ici au PLQ.
9: C'est vraiment pas suffisant ce qu'ils ont comme appui pour avoir, ne serait-ce qu'au sein même de leur troupe, un référendum gagnant. Alors imaginez à l'échelle du Québec.
7: La co-porte-parole de Québec solidaire, Ruba Gazal, appelle pour sa part les électeurs progressistes à faire en sorte que le plus de députés solidaires possible fassent leur entrée à l'Assemblée nationale.
10: C'est une opportunité pour toutes les personnes progressistes qui croient en un Québec fort, un État fort qui prend soin du monde, d'en envoyer le plus possible. Quand on regarde les autres partis politiques, les experts, les analystes le disent. C'est clair, on s'en va vers des années difficiles.
7: Paul Saint-Pierre Plamondon rencontre cet après-midi la mairesse de Montréal, Soraya Martinez-Ferrada. Il s'adressera ensuite à la presse. Et puis, la santé a occupé une place centrale lors du débat des chefs d'hier soir. 4 des 5 partis prônent notamment un recours accru au CLSC. Mais dans certaines régions, ces établissements souffrent d'un manque de ressources. C'est le cas à Percé, en Gaspésie, où 75 citoyens ont manifesté ce matin devant leur CLSC pour réclamer de meilleurs services. Le seul médecin qui y pratique est absent pour une période indéterminée. Martin Toulgouat est sur place.
11: Si ce n'est pas possible d'obtenir un médecin

0: Dépanneur à court terme, on exige à tout le moins une infirmière praticienne spécialisée pour continuer d'offrir des soins médicaux. Il faut comprendre qu'à Percé, il y a un autre CLSC qui offre des soins similaires, mais à une vingtaine de minutes de route au CLSC de Barachois, alors que l'hôpital de Chandler est à environ 45 minutes de route. Bref, l'histoire du CLSC de Percé, c'est un peu l'histoire de plusieurs communautés isolées et qui démontre toute la fragilité de ce qui reste du réseau des CLSC. Le CIS de la Gaspésie ne peut pas promettre un médecin dépanneur. On dit travailler à offrir les services d'une infirmière, mais une fois semaine. On écoute des manifestants rencontrés ce matin qui dénoncent la situation.
1: Mon père est décédé ici, a décidé de faire sa retraite, de prendre sa retraite ici. Puis il a vécu quand même jusqu'à presque 98 ans grâce aux bons soins du CLSC.
2: Puis il faut continuer à attirer des jeunes. Quand les jeunes viennent, ils sont fascinés par la communauté, puis ils sont fascinés par la nature, mais ils ne demeurent pas parce qu'il manque de garderies, il manque de ceci, il manque de cela.
0: Et la pénurie de médecins de famille frappe un peu partout dans l'Est du Québec. Un exemple, au Bas-Saint-Laurent, l'Association des médecins omnipraticiens évalue que la région pouvait accueillir l'an dernier 15 nouveaux résidents. Un seul s'est manifesté, de la Pocatière jusqu'à Matane. Ici Martin Toulgouat, Radio-Canada, à Percé.
3: À Québec maintenant, la GRC annonce avoir procédé à l'arrestation d'un homme de 24 ans soupçonné d'activités liées au terrorisme. Le suspect aurait voulu fabriquer une arme chimique permettant d'empoisonner des citoyens dans le but de perpétrer au moins une attaque au nom du groupe armé État islamique. Le suspect a comparu ce matin et la couronne s'est opposée à sa remise en liberté. Il sera de retour devant le tribunal lundi prochain. Les services de transport adaptés de l'ensemble du Grand Montréal seront bientôt fusionnés. À compter de 2027, la Société de transport de Montréal aura le mandat de gérer le système de réservation, de répartition et de services à la clientèle. Cette fusion des services est dénoncée par des usagers qui craignent une baisse de la qualité du service dans un contexte budgétaire déjà très difficile. Les précisions de François Joly.
4: Depuis janvier dernier, la STM assure la gestion des services de transport adaptés de Montréal et Laval. D'ici la fin 2027, elle intégrera également les réseaux actuellement opérés par Exo et le réseau de transport de Longueuil. Pour l'Autorité régionale de transport métropolitain, ce regroupement permettra des gains d'efficacité. Son directeur exécutif du développement et performance, Ludwig Desjardins.
5: Si un déplacement partait de Montréal avec un véhicule, allait par exemple à Laval ou à Longueuil, ce véhicule-là ne pouvait pas reprendre quelqu'un pour effectuer un déplacement dans un de ces deux territoires-là.
4: L'Alliance du regroupement des usagers du transport adapté affirme cependant que la première phase de la mutualisation a plutôt mené à une diminution de la qualité du service pour les Lavallois. Sa directrice, Annie Desrosiers, craint surtout la baisse de 1 800 000 déplacements annoncés pour 2027 en raison du plafonnement du financement provincial.
6: C'est complètement faire passer les finances avant l'humain. On comprend la contrainte financière. On sait que c'est sous-financé, le transport adapté, mais il faut quand même pas oublier que ce transport-là, ben, c'est ce qui sert aux personnes en situation de handicap dans leur quotidien.
4: L'agence rappelle cependant que Québec lui a demandé de diminuer ses dépenses de près de 150 millions de dollars d'ici 2028. Ici François Joly, Radio-Canada, Montréal.
3: Et puis en terminant au sport, la cycliste canadienne Isabella Holmgren a terminé deuxième de la course en ligne des moins de 23 ans au championnat du monde de cyclisme sur route de Montréal. L'Ontarienne de 21 ans décroche donc la médaille d'argent, la première du Canada à cette compétition. La coureuse de 21 ans a conclu l'épreuve de 134 km en 3h49 minutes 10 secondes, tout juste derrière la gagnante, la Slovaque Victoria Schladonov. Voilà, c'était votre bulletin d'information. 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

0: Émilie Perrault. Il restera toujours La culture se poursuit. Dans cette semaine assez particulière dans le milieu littéraire où on se pose beaucoup de questions, où on sent qu'il y a une crise de confiance qui est en train de s'installer, la prochaine heure, là, on va être dans le vrai, on va être parfois dans l'imparfait et ça va nous faire beaucoup de bien. Trois personnes que j'aime beaucoup qui sont réunies autour de la même table, Marjolaine Beauchamp, Xenia Gould et Catherine Mavrikakis. Bonjour.
1: Bonjour.
2: Bonjour. Allô.
0: Alors, au niveau de fébrilité, parce que Marjo, tout d'abord, ben, c'est un retour pour toi. Tu viens nous parler de ce livre. Ce livre coûte 100 000 $.
1: Oui.
0: Recueil de poésie, ton dernier, là, est-ce que 2016, c'est une bonne date, ça?
1: Je pense que oui, c'est
0: Fourrer le feu.
1: Fourrer le feu.

0: feu. Il y a eu une elfe après.
1: Qui était du théâtre.
0: Qui était du théâtre, mais au niveau de la poésie, puis le billet, puis ce style-là, c'est vraiment c'est un retour. I'm back.
1: She's back. Et il y a Catherine Mavrikakis aussi qui est de retour. Donc, elle aussi qui partage cette fébrilité-là. On va parler de ce roman Anna Darling. Un roman qui arrive aussi avec un changement dans ta vie, Catherine. La fin de ta carrière en enseignement.
2: Oui. Je suis à la retraite depuis le mois de février. Je suis très contente de pouvoir vivre à mon rythme.
1: Et ce livre-là, donc, il a été écrit pendant la carrière d'enseignement ou depuis que tu as du temps libre?
2: Pendant la carrière d'enseignement. Ça prend beaucoup de temps après avoir fini un livre de le voir publié quand même il y a un certain temps. Donc voilà, c'est mon premier avant et après.
1: Et avant et après. Et il y a Xenia Gould aussi qui est avec nous. Salut Xenia.
3: Allô.
1: Et toi, est-ce qu'il y a une fébrilité avec le billet que tu veux nous présenter aujourd'hui?
3: Ben écoute, moi là, j'ai assez de la fun chaque fois que je viens ici. Fébrile, c'est pas le bon mot, mais excité, hyper, puis prête à vous livrer ça, oui.
1: C'est important ce que tu dis parce que c'est vrai que souvent on utilise le terme stress et tout ça, alors que dans le ventre, là, ça se vit comme l'excitation.
3: C'est les petits papillons.
1: C'est les petits papillons.
3: Dolly l'a dit, là, love is like a butterfly.
1: Si Dolly Parton l'a dit, on va pas l'ostiner, absolument pas. Et moi, je vais aussi vous dire qu'il y a un petit exercice vulnérabilisant parce que je dois le déclarer, je signe la préface du livre de Marjolaine Beauchamp. Donc moi aussi, à ma façon, il y a des gens qui vont découvrir ce texte-là qui était un exercice de haute voltige. Marjo, d'ailleurs, je t'ai jamais demandé pourquoi tu m'as demandé d'écrire une préface.
0: Parce que, ben, premièrement, l'accueil que tu m'as fait ici à l'émission avec Sylvie, à quel point j'ai eu un terrain de jeu vraiment formidable pour être vue, entendue. Mais aussi parce que tout nous dit... On se ressemble pas, Émilie, mais en même temps, on se ressemble. On est liés par le cœur, on s'aime. J'aimais cette espèce de clash-là. J'avais envie de jouer, j'avais envie, qu'on se marie le temps d'un livre.
1: Ben, je le veux. Alors, vous pourrez découvrir notre duo improbable. Et effectivement, je salue aussi Sylvie Lavoie qui a été tellement importante dans tous tes passages à l'émission. Puis, c'est pas terminé, Marjo, là.
0: Mais
1: on
0: dirait
1: que t'en parles au passé. T'es dans l'équipe, là. Merci beaucoup à toutes les trois d'être avec nous.

0: sa voix vous fait vivre de grandes émotions depuis le début de notre émission et même avant, à l'époque de Plus on est de fous, plus on lit. Elle qui se décrit comme une saucisse à hot dog dans un potluck du Mile End. Aussi dangereuse qu'un bénévole avec un walkie-talkie, elle arrive avec sa nouvelle offrande littéraire. Ce livre coûte 100 000 $. Marjolaine Beauchamp, on t'accueille au son de Mara Tremblay. Qu'est-ce qu'elle évoque en toi, cette chanson-là?
1: Ah, ben, Mara fait partie des figures qui parlaient de l'intimité d'une façon qui m'était pas familière beaucoup dans ce que j'avais consommé dans la vie. Puis elle met ses tripes sur la table. Sa voix est unique, particulière. Elle a tapé sa trill à elle. Puis c'est vraiment une iconique, là. C'est une icône pour beaucoup d'artistes, comme l'a été Marie-Cécile Labrèche, comme pour la fondation de nous, les femmes qui écrivons dans l'intimité, qui se mettent les tripes à la table. Fait qu'elle fait partie de cette espèce de constellation de femmes-là qui sont aussi dans le monde populaire, mais qui ont une espèce d'approche qui était tu sais, c'est courageux, ça a été courageux, ça a influencé une génération.
0: Mais oui.
1: Ouais.
0: Ta poésie, Marjolaine Beauchamp, elle nous parle de classe sociale, de rapport de pouvoir, de santé mentale. Elle s'intéresse au désordre. C'est quoi, toi, ton rapport au bordel, Marjo?
1: Je n'aime pas l'excellence. Je suis en combat constant contre l'excellence, la sommation à l'excellence, la recherche de cette excellence-là. En même temps, dans mon approche à moi, je respecte tous les gens qui vont chercher la perfection. En même temps, c'est super ironique parce que je suis une personne extrêmement perfectionniste et je ne donne jamais...
0: On est multiples, Marjolaine.
1: C'est ça. Je suis multiple et multipliée. Le bordel puis le désordre, ça m'intéresse parce que c'est là que les conventions sont brisées. C'est là que les mises en scène de soi sont brisées. C'est là que... C'est un endroit... je trouve ça beau, le désordre. Mm-hmm. Je trouve ça beau, l'anarchie. Je trouve ça beau. Puis, tu sais, on pourrait en discuter longtemps, là, mais oui, c'est ça. Il y a quelque chose de très, très organique, puis de très, très immédiat. Puis, c'est ça. Puis, j'ai envie de chercher ça parce que dans ces moments-là, quand les gens sont ébranlés, désordonnés, il y a une vérité aussi qu'on peut trouver, qu'on peut toucher. Puis, moi, j'ai besoin de ça pour vivre parce que la mise en scène, ça me déstabilise beaucoup. Je sais pas comment être dans ça.
0: C'est ça, il y a le sentiment d'être dans un carcan à un certain moment. Oui. Puis je suis convaincue que ça résonne avec tellement de gens en ce moment, ce que tu dis, la recherche de vérité. Maintenant, plus que jamais, là, particulièrement dans la semaine qu'on est en train de vivre avec toute l'histoire autour de Télisson Aurélien. Le titre de ton livre, Marjolaine Beauchamp, ce livre coûte 100 000 $. J'ai l'impression qu'on ne parle jamais de ça, de ce que ça nous coûte écrire, ce que ça coûte en don de soi, écrire un livre. Tu braques là-dedans vraiment tes forces sur tes angles morts à toi. C'est vulnérabilisant. Est-ce que c'est épuisant, écrire un livre comme ça?
1: Absolument. Marjo? Absolument, parce que c'est insécurisant. Ça prend une vie, ramasser. C'est mon ami Mycélium qui m'avait fait réfléchir à ça. Puis, que je me dévaluais dans une conversation avec lui. Puis il était comme, Marjo, c'est ta vie. C'est toute ton expérience de vie que tu ramasses puis que tu réécris de cette façon-là. Puis ça a une valeur, ça. Puis il y a tellement de gens super riches qui font fructifier leur argent puis qui créent rien puis qui profitent du travail des autres puis qui sont pas riches comme parce qu'ils ont travaillé fort. Ils sont riches parce que les autres ont travaillé fort pour eux. Fait que j'avais envie d'être baveuse avec mon titre puis de dire, hey, moi, mon livre, là, il vaut 100 000 $. Puis il y a quelque chose d'un peu baveux là-dedans. Puis la façon aussi que la couverture est présentée, très, très rough, très, très... aucune esthétique, là, tu sais. En même temps, ça n'est une esthétique.
0: Mais oui, c'est ça. C'est un choix esthétique.
1: C'est un choix esthétique. Il y a quelque chose de frondeur, puis aussi de mettre mes dessins qui sont imparfaits, puis il y a beaucoup d'imperfections, mais c'est vraiment une posture qui me rend super vulnérable, mais qui, en même temps, je veux y tenir, puis je veux raisonner avec d'autres personnes qui comprennent la pertinence de faire ça, tu sais. Puis je me battrais pour cette posture-là, ben pas avec mes poings, mais comme... totalement, parce que je trouve ça important. Puis je trouve aussi que tu peux aller résonner ailleurs que dans ta chambre d'écho aussi, dans ouais. cette façon d'être frontale-là, dans cette espèce de roughness, de hey, pardonnez mes anglicismes, là, mais ça va vite dans ma tête. Là, fait.
0: Non, mais en même temps, Marjolaine, on est toujours témoin de ça, chacune de tes présences au micro, les messages qu'on reçoit, j'en parle dans la préface, mais ma tante Nicole, avec qui j'avais jamais oui. parlé de poésie, t'es sa collaboratrice préférée, elle adore Marjolaine Beauchamp, puis c'est vrai que de l'extérieur, on pourrait dire, mais c'est improbable, comment est-ce cette rencontre? Mais oui, les gens ont besoin de vibrer à quelque chose, il faut arrêter de penser qu'on n'est qu'une seule chose à la fois.
1: Moi, ça fait 20 ans là, que je fais ça bientôt, là, puis... des mécaniciens qui viennent me voir après des personnes qui sont dans le travail du sexe ou mettons tu sais que je faisais du meeting NA avec ou des gens qui sont de façon improbable dans des lieux de culture, ce qui est très très bizarre à dire parce que tout le monde devrait pouvoir habiter les lieux de la culture. Ouais. Des gens de qui on extrait la vie puis on l'acceptive pour la raconter, mais ces gens-là quand je parle avec cette langue-là, puis quand j'ai cette approche-là, premièrement, ils ont envie de pousser la porte de ma littérature parce qu'elle n'est pas impressionnante, elle n'est pas intimidante, puis ils ont envie de connecter, puis ça résonne. Moi, quand il y a une femme qui écrit « Il restera toujours la culture » pour dire qu'elle a repoussé sa chimio pour pouvoir entendre mon billet, puis que dans certains lieux où ce que il y a des gens... plus puriste, mais comme, tu sais, j'ai pas envie là, de me distinguer puis d'être plus rough, ou, mais qu'il y a des gens qui sont plus dans une forme plus square puis plus rigide, où notre façon de faire ou notre façon de créer est dévaluée parce qu'elle, justement, elle ne réside pas dans l'excellence. Ben, moi, j'ai envie, en opposition à ça, d'exister de cette façon-là. Puis des fois, c'est un pari risqué ou c'est un pari compromettant parce que ça nous déstabilise. Puis il faut se battre pour qu'est-ce qu'on a à dire, tu sais.
0: Oui, et tu le fais si bien. Marjolaine, tu as accepté de nous lire le début, en fait, de ce livre coûte 100 000 $. Donc, c'est le tout début de ce poème-là qui est à la page 11. Alors, on t'écoute, Marjo.
1: Ce livre ne sera pas éternel. Ce livre ne mérite pas de critique dans Lettres québécoises. Ce livre ne veut pas de spotlight. Ce livre n'est pas de la poésie. Je voudrais me délester du trajet imposé, celui qui demande qu'on se vende, qu'on se prouve, qu'on ait du mérite, qu'on se pupe de la CEPAC, mais qu'on fasse pas de cash avec nos blessures, qu'on dise merci quand on a une place, qu'on écrive avec application une poésie cursive, que le monde puisse décrocher un peu dans l'abstraction, qu'on énigmatise la littérature, qu'on fasse surtout pas de slam, qu'on arrête ça, les récits intimes. Ça fera, je veux dire. Moi, j'ai jamais lu Anne Hébert, mais je le veux. Ni Antonin Artaud, mais j'ai acheté ses livres au port de tête. Ou la madame qui écrit une chambre à soi. C'est Virginia Woolf, là. Je n'ai pas eu de cours sur Villon. Je l'ai mélangé l'autre fois avec Ronsard. J'étais allée côter le mauvais gars à un dude au festival de poésie de Trois-Rivières. Villon me célébrait du temps que j'étais belle. Slow clap. Face palm. Tous d'excellents titres pour ma biographie. Je ne glorifie pas l'ignorance. Je défie les pastilles de goût. Ce livre est pornographique, version suc à crème, version ramen. Version Dolorama.
0: Marjolaine Beauchamp, ça c'est juste la première page, OK? De ce livre coûte 100 000 $. Imaginez tout ce qui vous attend après ça. Quelle porte d'entrée. Ce livre n'est pas de la poésie. Qu'est-ce que ça veut dire pour toi, ça, Marjolaine Beauchamp?
1: Peut-être, tu sais, ce dont on parlait par rapport à l'excellence. Puis, hey, je vais prendre une petite gorgée d'eau. Excusez-moi.
0: Mais c'est pour ça qu'on sert de l'eau à nos invités, Marjolaine. Tu t'excuses pas, OK?
1: Ben oui, c'est ça. C'est parce que il y a comme une façon de faire, puis une recette, puis ben, oui, en même temps les formes éclatent, puis il y a de plus en plus de place pour ces choses-là, mais il faut quand même les réclamer. Puis je pense que je me confinais dans quelque chose. Tu sais, oui, c'est écrit poésie sur mon livre, mais j'ai des anecdotes sur les jobs que j'ai eus dans ma vie.
0: Oh, il y en a beaucoup.
1: puis sont drôles, tu sais. Oui. Ça aussi, c'est important pour moi, genre, oui, là, comme il y a beaucoup de tragédies, puis je viens d'une classe sociale où on se bat, puis on lutte, mais je suis une personne drôle, je suis une personne qui a de l'autodérision, puis ça, j'ai envie que ça aussi, ça sorte, là. J'ai pas juste envie d'être l'écorché du Québec, là, tu sais. Puis c'est ça, fait que la poésie, en disant ça au début, on dirait que, aussi parce que ça fait longtemps que j'ai pas sorti de livre, on dirait comme je suis attendue, mais quel inconfort que d'être attendue!
0: Ouais, je comprends.
1: Je voulais pas, comme, je suis tellement heureuse que mes livres se vendent, puis que, oh my God, mais il y a comme une injonction dans cette attente-là à reproduire quelque chose, puis moi, je suis tout le temps en transformation, je change mes cheveux, je change mon linge, je change mon style, je change de maison, je change de village, comme, je peux pas être confinée dans quelque chose qui est rigide, fait que, en le disant au début, si tu t'attends à retrouver quelque chose, tu vas peut-être le retrouver, mais peut-être tu le retrouveras pas, fait que c'est comme si je me dédouanais un petit peu.
0: Ce qui est une excellente chose à faire, Catherine Mavrikakis, quand je préparais le dossier pour l'entrevue un peu plus tard, dans Lettres québécoises, je pense en 2017, elle dit « Je me lance toujours dans les textes avec l'impression que je vais me casser la gueule ». C'est un peu ça que Marjo décrit.
2: Tout à fait. Puis c'est important de se casser la gueule aussi quand on écrit. C'est-à-dire qu'il ne faut pas que ça soit ce qu'on a prévu. Il faut être surpris par ce qu'on fait. Mais tout à l'heure, Marjolaine, on était dans la salle à attendre. Puis je te disais que ton livre était vraiment intéressant et beau. Et tout de suite, tu m'as dit « Oh non, il y a peut-être quelque chose que j'aime pas tout à fait. Comment c'est publié, comment c'est édité. Il y a quelque chose que j'aime pas. J'aime pas comment on voit les images en transparence. » Alors que je disais au contraire que c'était beau. Puis moi, je me suis trouvée ignorante. Je dis, moi, je le trouve beau quand même parce que je ne connais pas tout très, très bien comment la question des images. Mais cette vulnérabilité, elle est très présente chez toi. Puis en même temps, c'est ce qui fait qu'il y a comme un tremblement dans ce que tu fais. Moi, j'aime beaucoup ce tremblement. Quand je t'entends, il y a quelque chose de très, très déterminé. C'est-à-dire, je ne fais pas ça, je ne fais pas ça. Bon, mais en même temps, ce qu'on aime, je pense qu'on aime chez toi, c'est toute cette façon de trembler dans la voix, mais avec assurance. Tu trembles avec assurance.
1: J'adore. Mais j'ai envie de dire là, que ce livre-là, je l'aime, mais là, je suis dans ma phase où je distorsionne.
0: Pourquoi j'ai
1: un
0: fait
1: peu.
0: Ça?
1: Pourquoi j'ai fait ça? Qu'est-ce que j'ai fait là? Oh my God, ah, toute cette trip sur cette table, mais que vais-je faire? C'est comme, sérieux, on peut-tu envoyer des billets de spa à Pénélope, mon éditrice, qui vit des montagnes russes avec moi? Là, ce matin, là, j'haïssais ce que je faisais, mais en même temps, c'est cette vulnérabilité-là que je mets dans des livres aussi. Fait que
0: exactement.
1: C'est ça. Fait que, quelle dualité, quelle dichotomie, mais en même temps, je veux l'incarner, je veux apprendre à travers de ça, puis j'honore d'avoir une voix, parce qu'il y a tellement de gens qui écrivent puis qui en ont pas, puis qui n'ont pas de place où mettre leurs choses. Moi, c'est un super gros privilège. Hey, je ne suis pas endurable. Là. Comment ça, j'ai cette place-là, là, tu sais? Mais je l'ai, cette place-là, puis il va falloir que je me botte le cul, puis il va falloir que j'honore ça. Puis je pense qu'on est beaucoup à vivre ça, mais on n'en parle pas beaucoup en culture.
0: Mais je pensais, Jean-Christophe Réel a publié un billet. Tu l'as lu, hein?
1: Oui, j'ai capoté.
0: Son billet sur le moment. Est-ce qu'on peut parler de... Ah, là, le roman, il est terminé, mais il paraît juste dans 3 mois, cette période-là. C'est ça que tu décris. Là. Toi, heureusement, c'est la semaine prochaine là, qui arrive en librairie. Ça achève, Marjo. Mais ça reste que c'est une angoisse. Là.
1: Oui, c'est une angoisse vertigineuse. Je sais qu'il y avait une femme qui était mairesse, je pense, de Victoriaville ou quelque chose de même, qui avait fait un essai parce qu'elle avait étudié en art visuel. Puis elle parlait du chaos créateur, qui est cette période-là où toute notre vie, toute notre intimité est teintée de cette création-là qui est sortie de nous, où ce que c'est le bordel, où ce qu'on saillit, où ce qu'on veut plus voir personne, on ferme notre Facebook, salut, c'est ça, je fais ça à chaque semaine. mais ce chaos-là, ouais, c'est ça, c'est le prix à payer de d'écrire les intimités et les sujets qui nous touchent puis qui nous rapprochent. Puis...
0: Et à vouloir être vrai, parce que toi aussi, Marjo, ce que tu recherches chez les artistes qui te font vibrer, c'est cette aura-là, c'est ce qu'on appelle le no bullshit, là. C'est des gens qui sont dans la vérité, mais ça vient avec une part de vulnérabilité. Dans ce livre-là, qui est dans vraiment l'esthétique d'un zine, donc oui, il y a des dessins, mais il y a même une capture d'écran de ton compte en banque, là.
1: Oui, ben c'est ça, j'avais envie de jouer. Puis le seul titre poésie me permet, tu sais, j'avais l'impression que j'avais pas le droit de jouer comme ça. Puis Pénélope a été super ouverte d'esprit parce qu'elle elle a embarqué dans cette espèce de proposition-là où il y a l'autodérision, il y a un regard sur moi, c'est très politique aussi. Oui. C'est ouais, mais ça me coûte ça d'exister en ce moment puis d'écrire. Puis tu sais, des fois il y a des gens qui sont comme ah, il y a plein de gens qui te connaissent, tu vas commencer à nous regarder de haut. De quelle façon je peux regarder le monde de haut? J'ai l'estomac puis les intestins à l'air comme à chaque fois que j'écris. Je peux pas regarder des gens de haut, mes tripes sont à l'air. Fait que c'est ça, c'est cette vulnérabilisation-là crée cet effet-là de résonance. Ou...
0: Puis des fois, ce qui peut faire du bien, je sais pas, on va le tester, c'est d'entendre quelqu'un d'autre lire notre poésie. T'attends-tu qu'on l'essaye, Marjolaine?
1: Oui.
0: On a demandé à Jean-Christophe Réel de nous lire un poème de la portion qui s'appelle Screening.
3: The show must go on. Je suis une femme conciliante. Dans le récit, dans ma tête... Je ne suis pas offensive. Je regarde alentour. Beaucoup de chicanes. Je me retire. Je veux un sommeil de Cléopâtre. Non. Je veux un sommeil de Nicole Secrétaire. Le spectaculaire est overrated.
0: C'était Jean-Christophe Réel qui lisait du Marjolaine Beauchamp, un poème qu'on peut trouver dans ce livre.
1: Je l'aime d'amour. Il y a tellement un magnifique souffle, Jean-Christophe. Je l'aime tellement. On a commencé à l'écrou ensemble. On s'aime. J'ai hâte d'aller m'asseoir avec.
0: Qu'est-ce que ça fait quand c'est quelqu'un d'autre qui le lit? Est-ce que tout à coup, ça prend une autre valeur, Marjolaine?
1: Oui, ça a l'air meilleur.
0: ce poème-là, donc, le livre, parce que bon, on parle depuis tantôt de désordre, mais ton bordel, il est bien organisé, Marjolaine Beauchamp, dans ce livre-là, parce qu'il y a différentes sections. Donc, on commence avec une section qui s'appelle le hustle. Donc, on est vraiment dans cet esprit-là. Et là, ce qu'on vient d'entendre, on était dans la partie screening. Screening, c'est comme du petit change.
1: Oui.
0: Qu'est-ce qu'il y a dans cette portion-là du livre?
1: C'est une des parties où il y a la majorité de mes petits dessins qui ont l'air inoffensifs, mais qui des fois font une critique, tu sais, une critique ou un statement, ou je les vois comme des poèmes, tu sais, ces petits dessins-là. Puis c'est aussi des petits poèmes courts, parce que ça aussi, ça m'habite, tu sais. Puis ce que je trouve, puis que j'ai envie d'honorer, c'est que dans moi, il y a plusieurs niveaux de langage. Il y a le langage que j'emploie pour être... comme je suis tout le temps moi-même, mais il y a le langage que j'emploie pour qu'on parle, puis que ce que je viens de lire comme le texte d'intro de mon... Mais il y a aussi un langage plus littéraire que je suis capable de maîtriser, plus une coche. Je sais même pas, je veux pas hiérarchiser. J'ai une autre façon de parler, tu sais. Mais il y a ces différents niveaux de langage-là dans lesquels je suis capable de créer, puis c'est ça qui fait que ça a été mon hustle, les mots. Ça a été ma façon de pas... tu sais, j'ai pas fait du 9 à 5 dans ma vie, puis j'en ai essayé des jobs, puis tout, puis avec écrire des textes pour les patrimoines des corniches à Elmer, genre, ou écrire des textes pour des choses quand même qui vont me faire vibrer, là, tu sais, ça va. Mais je suis allée jusqu'à écrire le manifeste d'une coopérative de développement social, ou, tu sais, des choses pour lesquelles je serais pas nécessairement la tête de l'emploi, mais que je suis capable d'aller là, tu sais. Fait que screening, c'est un autre niveau de langage, puis c'est une façon vraiment polaroid de capturer des petits moments, parce que moi, je suis vraiment confinée dans ma domesticité, parce que tu sais, je suis aidante naturelle dans plein de situations. Puis, fait que ma domesticité, c'est comme c'est un dialogue beaucoup intérieur, puis c'est des petites photos comme ça, puis c'est d'essayer d'embellir ça.
0: Ça me fait penser à ton poème Bureau en gros.
1: Oui, avec les trombones.
0: Avec les trombones qui ne te jugent pas.
1: Les trombones, ils ne me jugent pas.
0: Les trombones ne te jugent pas. Puis c'est ça qui est beau dans ton livre, Marjo, c'est qu'on ne se sent pas jugé non plus. Ça revient à ça, mais moi, je trouve que ton écriture, elle s'inscrit dans le soin. On sent que tu veux que ça résonne, que tu veux donner presque une permission aux gens, mais pour ça, il faut que toi aussi, t'ailles loin.
1: Mais la honte se vit beaucoup toute seule. Oui. Fait que tant qu'à la vivre toute seule, moi, c'est ma réflexion que je me fais, puis qu'il faudrait que je me répète, genre des matins comme un matin. Tant qu'à vivre cette honte-là toute seule, I take one for the team. Je le mets, je m'expose. That's it. C'est très, très humiliant des fois quand t'es au métro puis qu'il y a une personne qui a lu le texte sur tel sujet. Mais en même temps, c'est ce qui crée la résonance. C'est ce qui donne une voix à des personnes qui cherche les mots pour exprimer des affaires, cette laideur-là, elle vaut la peine, ou cette laideur ou cette vulnérabilité-là, elle vaut la peine d'être détaillée, mais elle coûte quelque chose. C'est pour ça que ça coûte 100 000 piastres, mon livre.
0: C'est pour ça. La vérité, c'est qu'il coûte 25 $. Juste le dire, là. Fait que vous pouvez quand même amasser un peu d'argent la semaine prochaine quand il va être en librairie. Xenia André, j'ai envie de t'entendre sur ça, parce que toi aussi, je pense que tu prends la parole, puis c'est sûr que ça résonne avec tant de gens.
4: Oh my God! Genre, du moment que tu as commencé à parler jusqu'à là, j'accrochais sur chacun de tes mots parce que j'écris beaucoup dans une posture semblable, surtout au niveau linguistique, mais aussi mes tripes sont dans les pages, en dessous des pages, faites des pages. Comme quand j'écris, je peux pas m'empêcher de parler de ce que j'ai souffert ou ce que je vis ou ce que je ressens ou ce que j'observe. Comme je peux pas. Puis moi, tu sais, en tant qu'acadienne, ben j'ai vraiment devenu artiste en écrivant en chiac, qui est une langue orale. Puis de déménager à Montréal, puis là, ça fait 5 ans, mais ça fait 3 ans que je suis avec mon chum québécois, puis ma langue est en train de changer. Mm-hmm. Fait que tout dans cette... Avant, c'était vraiment une... C'était vraiment quelque chose que je honnais. J'étais comme... J'écris en chiac, puis c'est ça que c'est. Ben, mon chiac, il commence à sonner un petit peu plus effleuri, des fois. Il y a des beaux mots qui s'infiltrent. Puis j'essaie, au début, dans la dernière année, quand j'écrivais, j'essayais d'arrêter ça. Mais là, je me suis dit, ben, si j'essaie de me forcer à écrire en chiac, je suis en train de faire le contraire de ce que j'ai fait en commençant. Faut que je suive cette rivière-là qui est les influences que je vis puis les expériences de vie que je vis. C'est tout ce que tu viens de dire, j'ai vraiment hâte de lire ton livre. Ouais.
0: Ça résonne, Marjo, je te voyais comme...
1: Ouais, je faisais des cœurs avec mes doigts, mais j'ai pas de la misère à faire ces cœurs-là. J'aimerais ça être bonne et les faire vite, mais en tout cas.
0: En tout cas, beaucoup d'amour dans vos écritures à toutes les deux. Marjo, en terminant, j'ai envie de citer un de tes dessins. On est à la page 110. Tu fais bien ça.
1: Merci.
0: Tu fais bien ça, Marjolaine Beauchamp. Donc, ce livre-là, merci beaucoup d'avoir accepté de nous en parler en primeur. Il arrive en librairie officiellement la semaine prochaine. Ce livre coûte 100 000 $. On parlait d'oralité avec Xenia, mais il y a ça aussi dans ton écriture. Donc, dans ce livre-là, on retrouve des textes que tu as lus aussi à l'émission, là.
1: Oui, il y a plein. C'est ça, j'avais envie d'honorer ces passages-là. Puis il y a tellement de gens qui ont aimé les textes. Puis oui, sont selon moi, meilleurs dans l'oralité, mais j'avais envie de laisser une trace parce qu'il y a tellement de gens qui m'écrivent puis qui veulent voir ces poèmes-là, qui voudraient les lire, les posséder, les trafiquer, faire des graffitis avec, mes volets. Comme je veux que ça existe de plein de façons là, maintenant que c'est comme au grand jour.
0: Et c'est fait, Marjolaine. On l'a fait, cette entrevue-là.
1: Ah, mon
0: Merci.
1: Dieu.
0: Tu restes avec nous, de toute façon, hein,
1: ben
0: tu t'en
1: oui.
0: vas pas.
1: Ben
0: donc, dans un instant, on va aller écouter la création de Xenia Gould. Un peu plus tard, on parle de Anna Darling, le nouveau roman de Catherine Mavrikakis. Mais avant, on va aller écouter une chanson choisie par notre programmateur invité cette semaine, c'est Émile Procloutier.

0: Derrière le jour, Béris et Albin de la Simone. On est dans la programmation d'Émile Proucloutier qui dit une grande plume. Maxime Le Flaguet qui rencontre une grande voix. Béris, ça ouvre de fantastiques chemins.
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0: On arrive au moment de la semaine où on laisse toute la place à la création grâce à nos auteurs en résidence qui nous offrent chaque jeudi un texte puissant et inspirant. D'ailleurs, Xenia, là, est-ce que c'est toi ou c'est Samy qu'on entend?
5: Ça, c'est Samy.
0: Ça, c'est Samy,
5: ouais.
0: Hein?
5: Oui, j'étais comme, oh my God, ma sœur!
0: Ben voilà, c'est Samy qu'on entendait qui dit mon nom, j'ai l'air importante. Xenia Gould, alias Chiquita Mère, poète, interprète, performeuse, qui va prendre le contrôle des ondes pour les prochaines minutes. Là, Xenia, avant qu'on plonge dans ce texte, dans ta poésie, il faut qu'on comprenne, t'arrives d'où, là?
5: Moi, j'arrive de la Belgique.
0: Okay.
5: J'étais là pour le Poétique Bazar. On était une délégation d'Acadiens et Acadiennes qui ont été là faire une conférence, une lecture, puis présenter la littérature acadienne dans les Europes, dans les vieux pays.
0: Alors, tu voyages pour présenter ta poésie, toi, Xenia.
5: Écoute, as-tu une rockstar littéraire, comme mon éditrice m'appelle? Puis je le prends, ce titre-là, oui.
0: Oui, et d'ailleurs, on en profite pour lancer l'appel. On veut que Marjolaine devienne une rockstar littéraire qui voyage à travers le monde. C'est vrai, Marjo, t'as encore jamais voyagé pour la poésie?
6: Non, j'ai jamais voyagé. Je suis jamais allée dans les salons du livre, des résidences.
0: Bon, ben là, d'ici la fin de l'heure, là, je veux qu'il y ait des invitations pour Marjolaine Beauchamp. Mais là, l'heure est à la création. La parole est à toi, Xenia.
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5: Saviez-vous que dans les aéroports canadiens, avant de rentrer dans le body scanner qui scanne ton corps pour voir si tu caches des petites surprises néfastes, que l'agent de sécurité doit d'abord cliquer homme ou femme? Ben moi oui! Parce que ces microwaves humains-là sont un cauchemar pour des femmes trans comme moi parce que je peux jamais voyager en hoodie et pyjama à moins que je veuille me faire catégoriser comme homme. Puis trust me, j'ai pas payé au-delà de 10 000 piastres en laser sur ma barbe foncée juste pour me faire classer comme mâle. Hell non. Donc, quand je voyage, ben je me maquille, me curl les cheveux, mets des talons hauts, puis mets ma push-up bra pour que mes seins me montent jusqu'aux oreilles. Tout ça, des fois, pour un vol à 5 heures du matin. Puis d'habitude, l'agent me voit, me clock comme chick de Shediac toute chixée pour ensuite cliquer « femme » sur l'écran. Mais ça finit pas là. Être « femme » dans ces moments-là veut dire que la masse sur ma poitrine, mes gros lolos, ne sera pas signalée comme dangereux rendu l'autre bord. Par contre, mon entrejambe, lui, you guessed it, un huge carré rouge l'encercle à l'écran. Madame, caches-tu un fusil dans tes pantalons ou es-tu just happy to me wear? Madame, consentes-tu à te faire grabber la crotch en même temps que everyone to watch? Madame, t'es-tu un monsieur? Blague à part. Au Canada, là, ces moments de tri genré sont pas that bad. Venir puis vivre ici, ben, j'ai le privilège d'avoir au moins un petit sentiment de sécurité en tant que femme trans, quoi qu'on se fasse still attaquer et tuer de manière disproportionnée ou trop souvent. Ma sécurité est au moins somewhat acquise dans un contexte légal si jamais quoi que ce soit arriverait. Mais en Europe, dans les vieux pays, en Belgique, c'est quoi leur vibe? Est-ce que, contrairement au Royaume-Uni, les personnes trans ont le droit à des soins de santé ici? Est-ce que leur machine sera...

0: plus efficaces et scanneront avec mes seins tous les efforts que j'ai mis pour fitter dans les standards de beauté féminin? Est-ce qu'aux douanes, ils me refuseront l'entrée et m'accuseront de fraude parce que je ressemble pas au genre inscrit sur mon passeport? Ben, voyageant seule à l'international pour la première fois comme femme légale, ce sont les questions que je me pose. Je pense pas à la polémique des trans ou à la langue française ou si les femmes devraient vraiment avoir le droit de kicker un ballon de soccer ou pas. Je pense à moi, à ma sécurité, à si je vais ever être capable de voyager sans la pression de passer parfaitement chicks. Ben là, comme en sortant de l'avion, la réponse, ben, me frappe. Et non. J'aurai jamais ce privilège-là parce que je pourrais jamais contrôler les scanners de cette vie, puis ben si je peux pas changer les autres, well, might as well changer moi, ou du moins ma perspective. C'est là sur le sol belge que je me promets que from now on, moi je vais catwalker d'une gare à l'autre en showing off mes curves dans des skinny jeans, puis en fièrement pushant up mes tits jusqu'au ciel. From now on, moi, j'embrasse toutes les formes d'expression féminine qui m'aident à me protéger dans des moments d'insécurité. From now on, tous ces choix-là que je fais en voyage, ben, ils seront des rappels concrets que la femme que moi, je suis en train de devenir, elle est fierce, fabulous, puis fucking fearless.
1: Tu peux applaudir Marjo.
2: Ah, je te vois les bras dans les
1: airs. Xenia Gould, ça fait du bien ça?
0: Oh my God, tellement là. C'est, écoute, moi j'amène un changement de linge sur l'avion, je vais me changer quand c'est le temps de faire dodo, je m'enlève le maquillage, puis là il est rendu 5h du matin dans l'atterrissage, je suis comme, faut-tu même mettre mon make-up si je veux rentrer dans le pays? Mm. Puis ben, ça m'a inspiré d'écrire ce texte-là parce que c'est weird. Au Canada, c'est un petit peu plus libre. Tu sais, si je m'en vais voler en Acadie, je retourne à Moncton, hey, si on met genre, whatever, je m'en vais voir mes amis, ma famille qui me connaissent. Mais à l'international, il y a comme une peur quand kick it in. Turns out que la Belgique, c'est comme un des meilleurs pays pour les personnes trans, là, mais je ne savais pas ça à ce moment-là.
1: Ouais. Merci de nous permettre de comprendre ce qui se passe aussi. C'est ça, cet exercice-là d'empathie est tellement important. Ce que tu partages avec nous, ça nous permet de mieux comprendre cette réalité-là. Juste vide ton cœur, c'est ce que tu as fait encore une fois. C'est aussi le titre de ton texte de spectacle qui est en librairie. Ça a été publié donc aux éditions Prise de parole. Les gens peuvent te lire aussi maintenant, Xenia Gould. Merci beaucoup pour ça.
0: Merci Xenia.
1: Il y a Nathalie Bouchard qui nous a écrit. Elle dit que c'est la première fois que j'entends Marjolaine Beauchamp. Je cours acheter le recueil dès qu'il sort. Fait que c'est ça, faut pas courir trop vite parce que c'est la semaine prochaine. Hein. Oubliez pas, Nathalie. Elle dit c'est une merveilleuse découverte. Dans un instant, on parle du roman de Catherine Mavrikakis tout de suite après cette chanson.

0: cette magnifique chanson tenant mon frère Cédric Dain, la voix qui en fait les arrangements. On entend la voix d'Alphonse Morneau. Tout ça, vous allez le trouver sur le magnifique album Archive. Émile Procloutier qui dit que cet album est un petit miracle en enveloppant des voix tirées de vieilles archives avec des arrangements. Cédric Dain, la voix, révèle la richesse et la profondeur de tout ce répertoire qui est menacé d'oubli. Ça me faisait penser que Xenia, quand on t'a reçu la dernière fois, c'était en famille choisie avec Samy Landry.
1: Oui.
0: Et c'est à ce moment-là que Farah Thibault nous a écrit pour dire que Edith Butler l'avait adoptée. Et c'est grâce à votre moment que on a reçu cette semaine Edith Butler et Farah Thibault dans un autre segment en famille choisie. Alors je voulais te remercier,
1: Xenia. C'est trop cool ça.
0: Tu y as participé un peu à ta façon.

0: Claudia La Rochelle nous soulignait en début de semaine l'importance du travail des fées marraines en littérature. Elle parlait entre autres de Catherine Mavrikakis, qui, dans sa carrière en enseignement, a dirigé plus de 105 mémoires et thèses universitaires. Et depuis qu'elle a pris sa retraite en février, elle nous confie avoir retrouvé un peu de temps pour flâner dans les bibliothèques. Pour voyager jusqu'à Vienne, comme on le fait dans son nouveau roman, on l'accueille au son d'un air de Gustav Mahler, compositeur qui a été un des patients du célèbre psychanalyste Freud. Non, tu nous vois venir, Catherine, avec nos liens. Freud, qui est un des personnages secondaires de ce livre, Anna Darling. Catherine Mavrikakis, c'est la fille de Freud.
1: Oui.
0: Anna Freud, qui t'intéresse dans ce roman-là. Pourquoi?
1: Ben, je sais pas pourquoi, en fait. J'ai toujours aimé... Je sais pas ce que c'est être la fille de quelqu'un. Moi, je viens de pas... mes parents étaient pas des gens qui connaissaient ce que j'ai fait. Puis je me suis dit, qu'est-ce que c'est être la fille de quelqu'un? Puis Anna Freud me semblait la grande oubliée de la psychanalyse, parce qu'on parle beaucoup de Freud. Mm-hmm. Elle avait quand même le nom Freud. D'ailleurs, elle mettait son nom Anna Freud en un seul mot. Elle s'appelait Anna Freud. Et j'avais envie d'en parler parce que j'ai commencé à découvrir qu'elle avait eu une vie avec une femme qui s'appelait Dorothée Tiffany Burlingham, que sûrement elles avaient été ensemble, que ça s'était pas beaucoup su, que elles ont fait énormément pour les enfants, c'est-à-dire qu'elles ont fondé une clinique de psychanalyse où elles ont beaucoup donné d'argent à Londres après quand elles ont quitté Vienne à cause de la guerre, et ça continue encore. Le centre Anna Freud est encore important et s'occupe encore de la santé des enfants. Donc j'ai trouvé que c'était la grande oubliée de l'histoire, et puis j'avais envie de faire un roman. Bon, ça a l'air bizarre, mais de refaire un roman comique, c'est-à-dire que j'avais envie, il y a quelque chose de comique pour moi, c'est comment elle a été j'avais envie de voir une intimité qui était un peu triviale. Parce que leur vie est un peu banale, hein. C'est pas la vie des... Mais j'avais envie de faire quelque chose comme ça. Bon, ça aurait pu être un roman historique, mais c'est pas un roman historique
0: non,
1: que j'ai
0: ça.
1: Fait.
0: C'est ça. C'est bien de le préciser, parce que bon, d'un côté, on est en 1931, effectivement, avec Anna Freud et sa compagne, Dorothée. Et de l'autre, on est en 2025 avec Joyce, qui est une réalisatrice qui les espionne. Donc ça, c'est intéressant, ce jeu-là. Et elle va finir par les croiser dans un espace-temps, finalement, qui est juste possible en littérature, Catherine.
1: Tout à fait.
0: D'où c'est né cette envie-là de faire croiser des femmes dans deux siècles différents?
1: Mais Joyce, elle a un problème. Elle vit avec un enfant imaginaire qui lui est apparu quand elle avait 5 ans, puis elle a maintenant une soixantaine d'années, puis elle est encore avec cet enfant qui est toujours à côté d'elle. Et elle veut s'en débarrasser. Elle se dit, je vais aller à Vienne. Sa psychanalyste lui a dit, va à Vienne, c'est l'histoire de ta famille. Va là-bas, tu vas te débarrasser de cette histoire. Moi, je peux plus rien pour toi. De toute façon, je vais mourir. Et elle y va à Vienne, puis elle va d'un seul coup, elle s'est mise de l'autre côté de la rue, où le 19 Bergasse, où habitaient les Freud, puis elle voit 1931, on était en 2025, mais elle voit 1931, elle voit Anna Freud, puis elle veut se faire soigner d'une certaine façon par Anna Freud et toute sa famille Freud. Mais d'où m'est venue l'idée, c'est que c'est une histoire, je suis allée à Vienne, puis j'ai visité la maison de Freud et j'avais l'impression de les voir. C'est-à-dire, c'est une espèce d'hallucination. Je sais que j'avais pris aucune drogue, là, c'était juste, c'est un peu ça aussi les musées, hein, les maisons-musées, on voudrait que ça nous apparaisse devant nous. Moi, ça m'est apparu. Je me suis dit, ah mon Dieu, elle a vécu là, comment elle a vécu? Et puis, c'est un élément, c'est qu'il y avait un téléphone. Anna Freud, le matin, elle parlait tous les matins au téléphone avec sa copine qui habitait l'étage au-dessus. Et j'étais en train de me dire, mais c'est fou quand même, elle s'appelait tous les matins, elles ont une vie très banale, comme, et j'avais envie de reparler de cette ville qui est à la fois banale et pas banale, parce que les Freud, ils étaient très, très, très, très connus à l'époque. Son père était immensément célébré, et même il a eu ses 80 ans, il a pas pu aller aux États-Unis, mais on lui fêtait quand même son anniversaire dans des grands hôtels aux États-Unis. C'était des gens très très très reconnus. Voilà.
0: La psychanalyse, elle occupe quand même une place assez centrale dans ta démarche, et particulièrement dans Anna Darling, là, c'est vraiment là, mais c'est pas présenté comme une théorie qui est très rigide. On est comme dans un espace de récit, d'histoire. C'est quoi ta relation à la psychanalyse, Catherine?
1: Mais d'abord, c'est quelque chose qui m'a sauvée quand j'étais jeune. J'ai fait une longue psychanalyse parce que je savais plus à quel sein me vouer. Alors, je me suis dit, je vais me vouer au sein de Freud. Mais j'ai eu envie de non, pour moi c'était je fais un roman, hein, je fais pas une théorie sur la psychanalyse. On peut me dire du mal de la psychanalyse. Moi j'ai fait un roman et j'ai monté aussi les travers de ces gens-là, mm-hmm. quand même, il me semble. Mais pour moi il y a une efficacité quand même qui est nécessaire, c'est-à-dire est-ce que c'est la parole qui nous soigne tout le temps ou est-ce que des fois il faut agir? Et c'est ce que pose le roman d'une certaine façon, mm-hmm. parce qu'elle va retourner là-bas. Est-ce qu'elle va pas faire une psychanalyse, elle va agir d'une certaine mm-hmm. façon. Je pense qu'à un moment donné, quand on quitte la psychanalyse, on n'est plus dans la parole, on pose un geste, on s'en va. Hein, c'est fini. Là, d'un seul coup, il y a une efficacité du geste aussi, pas juste de la parole qui a été quand même pensée en psychanalyse. Donc, moi, je vais envie de dire, ben oui, la parole est importante. La preuve, c'est que je fais des romans.
2: Oui.
1: Mais en même temps, il y a quelque chose parfois où il y a un agissement qui est, un acte qui est à poser. Donc, voilà. Mais j'avais envie de m'amuser, j'avais envie de nous amener en 1931-38, puis me dire, puis quand même en 2025, puis me dire, qu'est-ce que c'est en 2025, essayer de comprendre ce que ces gens-là ont vécu presque un siècle avant nous.
2: Puis il y a quand même quelque chose de l'ordre de l'inconscient aussi dans l'écriture. Quand on te lit, il y a une espèce de flow. J'ai l'impression qu'il n'y a pas beaucoup de surmoi quand tu écris.
1: Non, j'essaie vraiment. Après ça, c'est vrai que je me corrige beaucoup, mais c'est vrai que j'essaie de faire en sorte que ça soit un flow de la parole. J'ai essayé de faire ça parce que je me suis dit, c'est ça, si je parle de psychanalyse, il faut que mon texte soit comme ça aussi, que ça soit un flow ininterrompu, qui passe du coq à l'âne aussi. Alors, c'est pas de il faut suivre. Ou pas suivre. C'est ça aussi l'idée. C'est comme on peut justement pas suivre. Hein, je me dis toujours, est-ce qu'il faut lire les livres en disant tout? Ou est-ce qu'il faut lire les livres comme fait le psychanalyste ou la psychanalyste quand elle nous écoute, c'est-à-dire avec ce qu'on appelle l'écoute flottante? Est-ce qu'il faut être juste dans un état, puis on prend ce qui nous vient et puis on laisse ce qui nous intéresse moins? Moi, j'aime bien lire en écoute flottante. Moi, j'apprends ça. Avant, quand j'étais prof, il fallait que je sois toujours en train de lire, puis il fallait que je sois très, très, très précise. Maintenant, j'apprécie le rythme. Tout à l'heure, Xenia lisait, j'aimais le rythme aussi. Hein. C'est pas juste un texte, c'est aussi une rythmique. Je me laisse aller à cette rythmique-là beaucoup plus.
2: Je trouve ça très libérateur d'entendre ça d'une universitaire. Parce qu'il y a des gens qui lisent, puis des fois, je suis tombée dans l'une, puis là, j'ai oublié, puis là, qui se frappe sur la tête pour ça. Je trouve qu'il y a quelque chose de libérateur dans la façon dont t'en parles, Catherine.
1: Ben, moi, je pense. Il y a des fois aussi, là, parce que là, je relis des auteurs, puis en ayant cette approche-là, des fois, je suis obligée de relire beaucoup de fois parce que je rate des bouts, puis je me dis, il s'appelait comment, je l'ai raté. Mais c'est vrai que je pense qu'il faut se permettre d'être dans une espèce de bulle dans laquelle on se laisse flotter aussi. Il y a quelque chose quand même dans l'écriture qui nous berce. Je le pense vraiment. Pour moi, il y a quelque chose de maternant dans l'écriture. Moi qui n'ai pas été beaucoup bercée, dirais-je en me plaignant.
2: Mais le livre est dédié à ta fille d'ailleurs.
1: Oui, c'est tout à fait. Je voulais que ma fille, je sais pas si, on sait jamais si on est une bonne mère, hein. On sait jamais si on a bien bercé nos enfants ou etc. Puis on sait jamais si on est de bonne mère de nos amis, de bonne mère de tout le monde, hein. On est tous des mères. Et je me disais, j'avais envie je me demandais qu'est-ce que c'était une bonne mère. Je pense qu'Anna Freud était une bonne mère alors qu'elle a jamais eu d'enfant. Donc, vous voyez ce que je veux dire? Puis moi, je me demandais alors que j'en ai eu si j'ai été une bonne mère. Donc, c'est un peu, j'ai dédié ça à ma fille parce que je pense que c'est la question de qu'est-ce que c'est s'occuper d'autrui et d'autrui en les maternant un petit peu. D'ailleurs, Marjolaine est en train de me materner un peu et ça me fait du bien. Merci Marjolaine.
2: En ramenant la cape sur le bras de Catherine. Beaucoup. On fait juste notre possible, hein, c'est ça finalement, les mères.
1: Oui,
2: Marjo, j'ai l'impression que ça résonne avec toi aussi.
3: Ah oui, mais on pourrait faire genre 7 tables rondes avec tout ce que tu dis en ce moment.
2: Puis moi, je veux qu'on revienne à Joyce, donc cette réalisatrice qui, elle, est en 2025, qui est prise avec cet enfant imaginaire, là, la petite Nina, qui finalement va aller faire un peu de psychanalyse. Nina, est-ce que c'est l'enfant intérieur ou c'est vraiment un enfant imaginaire?
1: Mais j'ai pas voulu. À un moment donné dans le livre, j'ai donné plein de possibilités de ce qu'elle pourrait être. J'ai pas voulu donner. Comme je suis en littérature, j'ai pas besoin de faire un diagnostic. Sauf que cet enfant-là est apparu quand elle était petite, puis elle l'accompagne. Je pense qu'elle la rassure aussi. Mm-hmm. Elle l'énerve parce que la petite fait toujours des crises, l'empêche toujours de faire ce qu'elle veut. Mais j'avais pas envie de donner une solution qui était peut-être que vous allez. Si on lit, on a envie d'avoir une solution. Moi, c'est pas comme ça que j'avais envie de l'écrire. écrire, j'ai envie de savoir. Ben, c'est moi, je pense qu'on est toujours accompagné par l'enfant qu'on a été, et pas seulement. Et on est accompagné aussi par des gens, parce que même les gens qui sont morts nous accompagnent, parce qu'on entend leur voix. Des fois, on est dans une situation, on les revoit. Mais je pense qu'on est quand même accompagné par l'enfant qu'on a été. Et puis, si on l'est pas accompagné par cet enfant qu'on a été, des fois, c'est un peu triste parce qu'on l'a, on l'a tué en chemin. Mais la Joyce, elle a envie de se débarrasser de cet enfant parce qu'elle a besoin de passer à autre chose. Et je voulais, moi, l'accompagner dans cette possibilité de passer à autre chose, parce qu'il y a des moments où on a envie de ne plus être avec cet enfant-là, de ne plus être dans son enfance. Et il faut aussi entendre cette possibilité-là dans nos vies.
2: Je suis curieuse de comprendre ton processus de création, Catherine, parce qu'on disait t'as accompagné tellement de gens, et donc il y avait une charge déjà de travail en plus d'écrire le roman. Pour un roman comme ça, où on est quand même dans quelques faits historiques, est-ce que tu plonges dans une recherche? Est-ce que t'accumules des histoires? Ou au contraire, c'est que l'imaginaire qui prend le dessus?
1: Non. J'ai fait beaucoup de recherches. Je suis allée faire, j'ai lu beaucoup de livres sur les Freud. Ce qui m'a pas empêché de fabuler. Ce qui m'a pas empêché d'aller vers des choses qui étaient pas, du tout avéré, je sais pas si ça a eu lieu, mais j'avais aussi envie qu'il y ait une côté très très véridique. Alors il y a les deux. Je me suis permis beaucoup de choses, mais on ne sait pas ce qu'elles ont vécu. On ne sait même pas si Dorothée était vraiment avec Anna. J'en ai fait d'une certaine façon, sans que ça soit très évident, un couple. Mais j'avais envie que ça soit à la fois très ancré dans la réalité et complètement dans la fiction. Je me permets beaucoup de choses, mais je crois que la littérature peut se permettre beaucoup de choses.
2: Est-ce que tu avais l'impression que tu allais te casser la gueule quand tu commences à écrire ce livre-là pour revenir à tes propos dans Lettres québécoises?
1: Oui, j'ai toujours l'impression que je vais me casser la gueule, mais je suis bien soutenue par ma maison d'édition, par tu sais, je me casse un peu moins la gueule que quand j'étais jeune, parce que on est quand même, je suis soutenue. Mais est-ce que je me la suis cassée? Peut-être aussi, d'ailleurs. Tu sais, je ne mets pas ça au passé. Je veux dire, est-ce que faire un texte, c'est toujours... Mais je vais le dire, c'est un texte qui m'a accompagnée parce que j'ai été malade l'an dernier. J'ai eu un cancer. Puis c'est un texte, je voulais pas parler de la maladie. Je voulais parler du soin donné à quelqu'un. Mais je voulais pas parler de moi. Peut-être pas par pudeur. Peut-être parce que j'ai déjà fait. Mais aussi, mais je me suis dit, c'est un texte qui m'a accompagnée. Alors, je me suis cassée la gueule, mais en même temps, je me suis réparée à travers le texte. J'ai fait les deux.
2: Donc, il y a du soin aussi. Ça revient sur l'idée que je ressentais dans le livre de Marjolaine. Mais c'est vrai qu'on le sent aussi parce que Anna et Dorothée veulent prendre soin de tous ces enfants-là.
1: Oui, je pense qu'elles essayent aussi de prendre soin des... Je suis pas sûre que Freud ait beaucoup pris soin de sa fille. Voilà.
2: Et voilà. Et pour le reste, ben, vous pourrez le découvrir en lisant Anna Darling. C'est le titre de ce nouveau livre de Catherine Mavrikakis qui, lui, est en librairie depuis aujourd'hui. C'est le lancement dans quelques instants. Donc, est-ce que c'est une libération aussi le jour où le livre est lancé?
1: Ça va être la libération quand le lancement sera fini.
2: Alors, voilà l'attitude dans laquelle elle s'en va au lancement. Les gens qui y sont. Merci beaucoup, Catherine Mavrikakis.
1: Merci d'avoir pris. Merci beaucoup.
2: Un moment avec nous. Merci à Xenia Gould, à Marjolaine Beauchamp. Ça a été une super heure en votre compagnie dans la vérité. Je pense qu'on en a besoin cette semaine plus que jamais avec tout ce qui nous habite dans ce milieu littéraire. C'est là-dessus que se termine l'émission, mais je vous donne rendez-vous demain, le vendredi. On a toujours beaucoup de plaisir à l'émission. C'est Émile Procloutier qui sera avec nous pour parler de sa programmation musicale. On va découvrir le CV de spectatrice de Sophie André Blondin. C'est l'animatrice des Années-Lumière et je l'appelle la reine de l'anecdote. J'ai très hâte que vous l'entendiez demain. Il y a Mathieu Poulain également qui sera avec nous et le prochain geste culturel de Rosalie Bonenfant. D'ailleurs, on prend toujours vos messages via la bulle de conversation et la boîte vocale. C'est un rendez-vous demain dès 13h30.
4: Ici Madeleine Glemorin, les usages de l'eau sont peu contrôlés au Québec et l'enjeu ne figure pas dans les priorités des partis en campagne électorale. 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
6: Bonjour. Ici Naïla Bendali. La controverse qui entoure l'auteur Télésun Aurélien a des répercussions sur la 48e édition du Salon du Livre de l'Estrie. Le conseil d'administration de l'événement a décidé de lui retirer le titre d'invité d'honneur du Salon. Les soupçons de plagiat de chroniques rédigées par Télésun Aurélien dans différents médias ont eu raison de sa participation aux activités de l'événement. L'auteur québécois est également visé par des allégations d'utilisation de l'intelligence artificielle dans l'écriture de son roman « C'était ça ou mourir ». Le Salon du Livre de l'Estrie se déroule du 15 au 18 octobre à Sherbrooke. Lendemain de débat électoral au Québec, les chefs reprennent la route aujourd'hui pour le dernier droit avant le scrutin du 5 octobre. Le chef conservateur Éric Duhaime est pour sa part à Nicolet, dans le centre du Québec. Il s'est engagé à offrir davantage de soins à domicile aux aînés. Le Parti conservateur prévoit aussi offrir une allocation aux aînés ou à leurs familles et instaurer un salaire pour les proches aidants. Éric Duhaime est également revenu sur son intention d'expulser 70 000 demandeurs d'asile. Il a échangé à ce sujet hier soir avec le chef péquiste Paul Saint-Pierre Plamondon au débat de Radio-Canada.
7: Hier, M. Plamondon, il avait raison puis il avait tort quand il m'a répondu. Là. Il avait raison que le fédéral, c'est lui qui effectivement sélectionne les demandeurs d'asile. Mais il avait tort en disant que le Québec peut rien faire. Le Québec peut déjà faire beaucoup de choses. Fait qu'au lieu d'attendre le grand soir de l'indépendance, là, pourquoi maintenant il nous appuie pas puis on commence pas des démarches sérieuses pour s'assurer que les demandeurs d'asile frauduleux soient mis à la porte le plus rapidement possible?
6: Éric Duhaime réitère aussi qu'il souhaite réduire le panier de services offerts aux demandeurs d'asile. Paul Saint-Pierre Plamondon, quant à lui, vient de rencontrer la mairesse de Montréal, Soraya Martinez-Ferrada. Le Bloc québécois est revenu à la charge lors de la période de questions à Ottawa sur la possibilité que le fédéral puisse contourner les lois environnementales aussi longtemps qu'il le souhaite afin d'accélérer les grands projets d'intérêt national. À l'heure actuelle, la loi limite à 5 ans la durée de ce pouvoir discrétionnaire, mais les libéraux veulent enlever cette clause avec le projet de loi C-39 qui vise aussi à accélérer le développement de l'économie canadienne. En chambre, le chef bloquiste, Yves-François Blanchet, demande au premier ministre Mark Carney de lui garantir que les lois provinciales ne seraient pas contournées. Voici un extrait de leur échange.
8: Est-ce que le premier ministre s'engage à corriger ou amender son projet de loi C-39 pour y confirmer les compétences actuelles du Québec et des provinces?
9: Avec 6 provinces, on a des accords de coopération. Et dans ce cas, on utilise les compétences, l'expertise, tout cela des provinces. Mais ça implique seulement le fédéral.
6: Le débat sur le projet de loi C-39 est en deuxième lecture, a commencé hier aux communes. La Société de développement commercial du Vieux-Montréal estime que ces nouvelles initiatives visant à réduire les enjeux liés à l'itinérance portent fruit. 6 mois après le lancement du programme Cohabitation et sécurité Vieux-Montréal, la cohabitation avec les personnes en situation d'itinérance semble plus harmonieuse, comme le souligne René Saint-Louis.
10: 2400 entreprises sont membres de la SDC du Vieux-Montréal. De nombreux bureaux d'affaires, certes, mais aussi des commerces et restaurants qui ont pignon sur rue. Lors d'un sondage l'an dernier, ces gens d'affaires ont identifié la congestion automobile et la cohabitation avec les personnes en situation d'itinérance comme les principaux enjeux du secteur. Depuis le lancement du programme Cohabitation et sécurité Vieux-Montréal en avril, une trentaine de commerçants ont pu appeler en renfort une nouvelle brigade d'intervention lorsqu'ils étaient aux prises avec des personnes désorganisées, intoxiquées ou qui commettaient des actes d'incivilité. Au total, 1350 interventions auprès des personnes en situation d'itinérance ont eu lieu. D'ici la fin du programme en décembre, ce sont 6300 heures d'intervention de rue qui auront été offertes. Le secteur du marché Bon Secours fait l'objet d'une attention particulière, en raison notamment de sa proximité avec les ressources en itinérance. Sa fréquentation a augmenté de 27 % cet été, mais il faut préciser qu'il s'agit en général d'un bon été pour le tourisme. La rue Saint-Paul affiche d'ailleurs un taux de passage record, avec 3 millions de personnes sur 3 mois selon les compteurs. Ici René Saint-Louis, Radio-Canada, Montréal.
11: If there are any other moral cowards who haven't yet left this hall, please do so now. 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
6: Le premier ministre israélien a commencé son discours à la tribune des Nations Unies à New York avec un message de défi envers les pays qui dénoncent ces politiques. Face à une assemblée à moitié vide, Benjamin Netanyahou a appelé les lâches qui étaient encore présents à quitter les lieux immédiatement. Des dizaines de personnes, membres de plusieurs délégations, avaient auparavant quitté leur siège en guise de protestation. Le dirigeant israélien s'est par la suite insurgé contre la France et le Royaume-Uni qui dénoncent la politique de colonisation d'Israël, alors qu'eux-mêmes sont d'anciens pays colonisateurs. Et puis, l'Australie accuse OpenAI d'avoir infiltré sans autorisation l'une de ses plateformes gouvernementales et d'avoir tardé avant de l'informer. Un agent autonome du géant américain de l'intelligence artificielle a surmonté diverses barrières pour accéder au portail de statistiques médicales du régime d'assurance maladie universelle de l'Australie. Le premier ministre Anthony Albanese soutient avoir été informé 3 mois après l'intrusion, qui pourrait devenir la première du genre à viser un site web gouvernemental. Voilà, c'était votre bulletin d'information. Dans un instant, c'est l'émission Votre Retour sur ICI Radio-Canada Première.
12: Bonjour à vous. Pour vous aujourd'hui, arrestation d'un jeune homme de 24 ans pour terrorisme, un deuxième attentat déjoué en à peine un mois au Québec, un parc éponge déborde et cause des inondations, la ville de Montréal et Québec se renvoient la balle pour tirer sur le bouchon, et on saura dans quelques jours si des centres de données verront le jour dans l'espace.

0: Dans moins d'une semaine, vous pourrez regarder et peut-être allez-vous apercevoir des centres de données dans l'espace.
1: Parce qu'il fait assez froid dans l'espace, on n'a pas besoin d'eau pour les refroidir.
0: C'est parce qu'on est conscient que ça cause tellement de désagréments sur Terre qu'on s'est dit, hey la gang, on va aller les installer dans l'espace.
2: Pour polluer encore un peu plus l'espace.
0: c'est pas un canular, vraiment. C'est un décollage de fusée qui est prévu jeudi prochain, dans une semaine, jour pour jour. Et c'est le New York Times qui rapportait avoir eu accès, en fait, aux coulisses du projet. Ça s'appelle Suncatcher. Et on veut... Là, vous aurez compris qu'on va pas tout de suite installer des centres de données, mais on va aller tester, en fait, si on est capable d'avoir des liens avec les ordinateurs pour répondre à des demandes d'intelligence artificielle dans l'espace.
3: Et je pense que vous allez probablement en parler avec notre invité Monique, puis pour répondre à Toby. En théorie, l'espace, c'est froid, mais en fait, refroidir les centres de données dans l'espace, c'est un gros défi auquel on n'a probablement pas de réponse, parce que faut quelque chose pour la propager, cette chaleur-là.
1: Oui, il y a dans le vide. Il y a pas d'air. Donc
3: c'est comme un problème, oui, qu'on a commencé
1: à... Qu'est-ce qui se réchauffe quand il y a pas d'air à réchauffer autour?
0: Pourquoi faire simple quand on peut faire compliqué?
1: J'imagine qu'on est ingénieur.
0: Mais on va comprendre tout ça, ainsi que le but de cette opération-là avec Olivier Hernandez, astrophysicien, directeur du Planétarium de Montréal, dans quelques minutes. Imaginez devoir faire la circulation autour de ces centres de données dans l'espace.
3: Oui, il y a des problèmes d'embouteillage en orbite. Il y a tellement d'objets qui menacent de se rentrer dedans. Puis si vous frappez un éclat de peinture à 28 000 km/h, laissez-moi vous dire que ça ramasse, comme on dit.
0: Oui, j'imagine, on veut pas vivre ça. Est-ce que sur Terre, ça se passe mieux présentement?
3: Oui, on est à des vitesses beaucoup plus raisonnables. Même un petit peu trop lentes, probablement, aux yeux de nos auditeurs qui sont dans le trafic, notamment sur l'autoroute des Laurentides. D'ailleurs, s'il y a des gens qui sont à la hauteur du pont Gédéon-Ouimet, j'aimerais bien savoir la nature de l'incident. Là, visiblement, ça passe pas du tout au-dessus de la rivière d'Émile-Île. Donc, je redonne le numéro de téléphone. Là, c'est le 514-409-7369. Si vous êtes dans le coin, vous m'en donnerez des nouvelles parce que depuis la 400

0: 40, ça n'avance pas. Et globalement, c'est une heure de pointe quand même qui démarre assez rapidement, Monique. On a aussi un incident sur la 20 Est, hauteur de la 1ère Avenue. C'est un accident dans la voie du centre. Donc là, c'est bien installé depuis la 55e Avenue.
1: Merci beaucoup à la météo. C'est du soleil, maximum 21 degrés. Tel que prévu depuis le début de la semaine, vraiment, on a droit à de magnifiques journées. Ciel bleu complètement dégagé. Ce sera le cas également ce soir et cette nuit. Ciel dégagé, minimum 8. Demain, généralement ensoleillé, maximum 22. On a 21 présentement au centre-ville de Montréal. On va aller, oui, bien sûr, on y va.
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0: Les plus aguerris d'entre nous auront reconnu La Belle et la Bête.
1: On a passé la journée à se demander, mais avec quelle chanson y aller pour illustrer cette belle nouvelle qui, alors qu'on nous a dévoilé aujourd'hui les deux interprètes principaux de La Belle et la Bête, qui sera, je vous le rappelle, donc la prochaine comédie musicale de Juste pour rire à l'été 2027. Je me suis dit que c'est la fête, ça donnait le ton pour le début de l'émission, c'est parfait. C'est une des chansons immortelles de cette grande comédie musicale. Et voilà, Audrey-Louise Beauséjour sera notre belle, Jason Roy l'éveillé sera la bête. Pour avoir vu Audrey-Louise Beauséjour l'été dernier dans Titanic, elle volait le show.
0: Elle est incroyable.
1: Elle portait une grande partie du spectacle sur ses épaules et sa voix, son jeu était vraiment parfait. Jason Roy l'éveillé va être une si bonne bête, capable de faire peur, quand même imposant lui. Et évidemment, c'est un des comédiens les plus appréciés du Québec. Tout ça va être au Théâtre Saint-Denis du 29 juin au 10 juillet. On va prendre par la suite la route pour le Grand Théâtre de Québec du 13 au 21 août. Et on nous annonce que c'est aujourd'hui que les billets sont en vente. Alors, si déjà vous voulez prévoir la sortie, les billets sont sur labelleetlabête.com. C'est un spectacle quand même qui a été vu par plus de 35 millions de spectateurs dans 40 pays environ. Il y aura 25 artistes sur scène, un orchestre de 11 musiciens. Donc, ça promet pour notre propre version de La Belle et la Bête.
0: De belles sorties familiales en vue. Merci beaucoup. Josiane, une cycliste canadienne est montée sur le podium de la course en ligne des championnats du monde de cyclisme sur route.
2: Ça se passait cet avant-midi chez les moins de 23 ans. Alors, nous avons une vice-championne canadienne. Il s'agit d'Isabella Holmgren, une Ontarienne de 21 ans. Et elle s'est battue vraiment jusqu'à la toute fin pour la tête de la course. Elle a terminé au deuxième rang, mais les spectateurs à l'arrivée en ont vraiment eu pour leur argent, quoique c'est gratuit. Drôle d'expression, mais bon. Alors, c'est rare des médailles pour le Canada en cyclisme. Il faut vraiment saluer parler de sa deuxième place. Isabella Holmgren, son nom n'est pas très connu pour les gens dehors du cyclisme, mais on le voit depuis 2023 environ là, que ça, c'est vraiment un nom à retenir et qu'elle sera probablement encore sur le podium pour la suite de sa carrière. Et elle a une histoire intéressante aussi, elle vient d'une famille de cyclistes, alors je vous en reparle et je vous donne tous les détails de cette course autour de 15h50.
0: Et grâce à notre collègue Louis à la recherche qui a regardé la fin de la course, je l'ai vécu avec lui par pur hasard et vraiment c'était serré là, c'est vraiment une fin de course enlevante comme on dit.
2: Et en 3 heures de course, c'est bien que on regarde juste la dernière portion, c'est souvent là que ça se décide.
0: Merci beaucoup Violette Quentin est avec nous. Bonjour Violette.
3: Bonjour Annie.
0: Donc il manifeste chaque jour depuis 4 ans contre la guerre en Ukraine.
3: C'est improbable mais c'est vrai. Imaginez-vous qu'il y a d'abord un consulat de la Russie à Montréal, c'est peut-être pas connu de tous mais il se trouve sur l'avenue du Musée au centre-ville de Montréal et il y a une poignée de manifestants qui se réunissent devant le bâtiment chaque jour, depuis plus de 4 ans, depuis mars 2022.
0: Chaque jour.
3: Beau temps, mauvais temps, du lundi au dimanche, avec des drapeaux ukrainiens pour chanter l'hymne national et protester contre l'invasion russe en Ukraine. J'ai entendu parler de ça. C'est une cousine qui est facteur dans le secteur qui m'a dit, moi, je les vois tous les jours. Je me suis dit, ça vaudrait la peine d'aller jeter un coup d'œil. Donc, je leur ai rendu visite ce midi. Je leur ai parlé et on va comprendre un peu leur motivation ensemble à 16h35.
0: Merci beaucoup. On se retrouve tantôt. Le projet s'appelle Suncatcher et le New York Times a eu accès aux coulisses. C'est une épopée qui sera menée par Google et qui vise à envoyer dans l'espace un satellite expérimental en orbite. Pourquoi? Parce qu'on veut vérifier la capacité des

0: d'ordinateur à répondre à des demandes soumises à l'intelligence artificielle depuis l'espace. Et le décollage de la fusée est prévu jeudi prochain pour comprendre, entre autres, le but de cette opération et comment ça va se dérouler. Olivier Hernandez est avec nous. Bonjour, Monsieur Hernandez.
1: Bonjour.
0: Je rappelle que vous êtes astrophysicien, directeur du Planétarium de Montréal. Merci d'être avec nous pour nous aider un peu à comprendre l'objectif, en fait, de cette opération-là. Comment on pourrait décrire ça aux gens qui nous écoutent?
1: Je dois dire que quand j'ai lu l'article, mon premier sentiment, ça a été « Eh là là là là là là
0: ». OK. Ben, ça a été le nôtre aussi. C'est la raison pour laquelle on a décidé de parler de ce sujet-là, parce que ça a, un, piqué notre curiosité, puis on s'est dit « On est-tu vraiment rendu à vouloir installer des centres de données dans l'espace ?» Donc, vous avez fait le saut, c'est ce que je comprends.
1: Exactement. Et puis, pour répondre à la question directement, est-ce qu'on est rendu là? Non, on n'est pas rendu là, mais je pense qu'il y a beaucoup d'entreprises qui veulent profiter de la bulle technologique et financière, en fait, de l'explosion de l'IA pour pouvoir faire des projets fous et qui probablement ne mèneront à rien, là, parce que on s'entend que, avant tout, c'est une opportunité financière que d'essayer de faire un projet comme celui-ci. Quand on lit l'article, on s'aperçoit même que les auteurs disent « Oui, bah, peut-être qu'on n'y arrivera même pas dans 30, 40 ou 50 ans ». Donc, c'est ce qui m'a fait un petit peu sauter de mes gonds, là, parce que depuis à peu près quelques mois, en fait, maintenant, il y a plusieurs projets farfelus qui apparaissent, qui touchent beaucoup les centres de données, beaucoup l'intelligence artificielle, et qui s'approprie en fait beaucoup l'espace d'un droit qui n'existe pas en fait, et c'est un petit peu dommage parce qu'on n'a aucune réglementation, on n'a rien pour pouvoir les empêcher, et ces entreprises vont de l'avant, profitent du je dirais de notre voisin du sud en fait, et de la façon dont est organisé notre voisin du sud, avec bien sûr monsieur Trump, mais aussi monsieur Jared Isaacman, qui est le directeur de la NASA, qui est un ami proche de Elon Musk. En fait, tout ça, c'est une espèce de collusion d'entreprises qui essayent de trouver des financements pour financer cette bulle et financer des projets les plus fous. Et c'est fâchant parce qu'on va pas être capable de les arrêter. Et puis techniquement, on se demande un peu, mais où est-ce que ça va tout ça?
0: Oui, et vous le dites bien, Elon Musk, Jeff Bezos, Sam Altman sont tous les trois en train de travailler à installer des centres de données dans l'espace. Là, Elon Musk en avait parlé même l'année dernière déjà.
1: Oui.
0: Le réalisme de cette escapade dans l'espace-là, on pourrait en discuter longuement, mais clairement, oui, l'objectif, c'est pas d'aller faire de la recherche ou pour la technologie. Là, il y a comme quand même quelque chose de très mercantile probablement derrière ça.
1: Oui, l'idée, c'est de prouver, c'est d'une preuve de concept pour pouvoir aller plus loin, aller chercher des capitaux pour justement continuer à faire ce genre de choses-là. La preuve, la recherche, en fait, elle se fait sur des problèmes techniques. Il y a quelques points techniques qu'ils veulent essayer d'éclaircir. Mais l'idée de base, en fait, part de... on voit qu'il y a beaucoup d'opposition aux serveurs, aux centres de données, aux méga-centres de données, je dirais, sur Terre. De plus en plus d'opposition parce qu'on voit les dégâts environnementaux que ça fait. On voit l'énergie que ça requiert. Et on voit ce quatuor d'hommes blancs, intelligents, qui ont décidé de se dire « Ah, mais si ça suffit pas à la Terre, on va aller faire ça dans l'espace, comme ça gênera personne ». Mais c'est pas vrai que ça va gêner personne, parce que ça va avoir des conséquences qui sont fondamentales en fait sur beaucoup de nos systèmes qu'on utilise tous les jours et qui vont mettre en danger ces systèmes-là et qui pourraient nous priver ne serait-ce que d'avoir des prévisions météorologiques ou simplement d'observer les étoiles quand une catastrophe se passera ou plusieurs débris viendront endommager tous ces systèmes-là et on sera plus capable de communiquer avec quoi que ce soit et on n'aura plus accès à ces étoiles-là. Donc c'est ça qui est en jeu en ce moment. On le voit grand comme une fenêtre, mais ce sont juste ces mêmes personnes-là qui décident de tout et on n'est pas capable de les arrêter parce qu'on n'a aucune réglementation. Et ça, c'est très frustrant.
0: Et d'un côté, d'un point de vue en fait pratico-pratique, là, des serveurs, oui, des centres de données, oui, dans l'espace, là, avec des ordinateurs, oui, et tout, ça prend de la ventilation. Il me semble que va falloir se lever de bonne heure pour être capable d'y arriver, oui, de façon très tangible.
1: Tout à fait, vous avez raison. Et en fait, la raison principale, l'idée en fait qui est derrière tout ça, c'est de se dire ah, on va aller mettre des serveurs dans l'espace parce que dans l'espace, on a accès au soleil, des panneaux solaires, on va avoir une énergie en quantité suffisante, exactement comme on

0: autant qu'on veut, il n'y a pas de problème. Et en plus, l'espace c'est froid, on va pouvoir refroidir facilement nos serveurs. Ça, c'est très limité en fait comme raisonnement, parce que la quantité d'énergie qu'on est capable de transformer par panneau solaire ne suffit pas à la puissance des calculs qui sont faits par les centres de données déjà. Donc ça, c'est va falloir améliorer ce côté-là énormément. Mais ensuite, le refroidissement, c'est bien joli de faire chauffer des choses dans l'espace, mais il faut pouvoir l'évacuer, cette chaleur-là, et l'évacuer, ça se fait grâce à l'air ou grâce à l'eau sur Terre.
1: Et oups, il n'y a pas d'air dans l'espace.
0: Il n'y a pas d'air, il n'y a pas d'eau, encore moins d'eau dans l'espace. Donc, il faut construire des systèmes qui vont devenir de plus en plus grands. Et si on compare les chiffres des centres de données, des méga centres de données, puis on les transfère dans l'espace, on s'aperçoit que pour refroidir tout ça, le petit satellite qu'on va envoyer le 1er octobre, il faut le reproduire 100 000 fois pour obtenir exactement la même chose que des centres de données sur Terre. Et il faut être capable de reproduire aussi 100 000 fois la surface de refroidissement qui est associée à refroidir les quatre puces qui sont dans ce satellite-là. Et ça prend un espace, mais vraiment très très, une surface très très grande. Alors on imagine mal 100 000 satellites avec cette surface de refroidissement tournée autour de la Terre, sans aucun accroc à d'autres satellites, ou sans aucun danger par rapport à, enfin, sans que notre vision du ciel ou des étoiles ne soit altérée en fait.
1: Et la cohabitation, vous l'avez brièvement évoqué tantôt, mais oui, avec les autres satellites, avec tout ce qui se trouve en orbite, le fameux syndrome de Kessler, c'est peut-être rappeler aux gens qui nous écoutent. Écoute, un scénario catastrophe où tout finirait par entrer en collision, là, finalement.
0: Oui, parce qu'en fait, on peut définir ce qui tourne autour de notre planète comme étant la technosphère, c'est-à-dire l'ensemble des satellites qui tournent autour de notre planète à basse orbite et qui nous transmettent de l'information, qui sont bien pratiques pour communiquer. Mais s'il y en a de plus en plus, et puis on a des études scientifiques qui ont montré que passé 100 000 satellites, le risque d'avoir ce syndrome dit simplement que, en fait, s'il y a un satellite qui explose ou s'il y a des débris qui tombent sur un satellite, ça va créer d'autres débris, et ensuite la multiplication de ces débris-là, c'est comme une réaction en chaîne qui va faire en sorte qu'on va venir détruire l'ensemble des satellites qui tournent autour de la Terre. C'est ça le syndrome de Kessler. Donc ça, c'est poussé à l'extrême, bien sûr, mais plus on multiplie le nombre de satellites, plus on va devoir en fait faire attention à ce syndrome-là. Et puis quand on envoie des satellites pour l'intelligence artificielle, pour avoir des serveurs, il faut aussi des satellites de communication, donc les fameux satellites Starlink, qui seront probablement une couche au-dessus pour pouvoir communiquer. Eh bien, si on envoie 100 000 satellites pour avoir des serveurs IA, va falloir envoyer probablement 500 000, voire 1 million de satellites de l'équivalent Starlink pour pouvoir envoyer ces données sur Terre à un moment donné, parce que c'est bien joli de les avoir seuls, ces satellites-là, mais il faut être capable de répondre aux requêtes que les gens feront sur cette somme de données-là.
1: Oui.
0: Et donc, on multiplie énormément les satellites et les risques d'avoir ce syndrome de Kessler-là.
1: Exact. Et donc, poussé à l'extrême, parce qu'on a l'impression en ce moment, une course à l'espace qui semble tendre vers l'extrême. J'ai envie de finir ça comme vous l'avez commencé en lisant l'article du New York Times, Olivier Hernandez, c'est-à-dire « il, la, la, la, la, la, la ». On va suivre ça. Merci beaucoup d'avoir été avec nous. À la prochaine.
0: Je vous en prie. Merci beaucoup. Au revoir.
1: Olivier Hernandez est astrophysicien et directeur du Planétarium de Montréal.
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1: Il y a beaucoup d'enjeux de sécurité numérique au Québec, de cybersécurité. C'est rarement vu comme une priorité, comme d'autres aspects de notre vie quotidienne. Priorité, bien sûr, par les chefs pendant les élections. Et on a décidé d'en parler avec la journaliste Fanny Tan, qui est de l'équipe des Décrypteurs. Bonjour, Fanny.
3: Bonjour.
1: Vous avez interrogé donc chaque parti pour connaître les engagements par rapport aux enjeux de cybersécurité.
3: Oui, avant d'interroger les partis en tant que tels, j'ai interrogé trois experts en cybersécurité pour vraiment dégager trois grandes priorités. La première, c'est la souveraineté numérique. C'est sur toutes les lèvres depuis l'administration Trump 2.0, avec les tensions qu'on a avec les États-Unis. C'est un enjeu de premier plan pour ces experts. Le deuxième enjeu aussi qui a été dégagé dans les conversations, c'était la protection des données des Québécois à l'ère de l'IA dans la fonction publique. On sait qu'il y a une multiplication des initiatives d'IA dans la fonction publique et donc des enjeux de cybersécurité qui sont liés aux données des Québécois dans ces modèles, ces grands modèles de langage, ces IA génératives-là. Et finalement, l'enjeu du cybercrime avec que j'ai discuté avec Benoît Dupont, qui est titulaire de la chaire en cyber-résilience à l'Université de Montréal, pardon, qui me disait que 50% des crimes qui touchent les Québécois relèvent de la cybercriminalité. Et donc, j'ai amené mes questions par rapport à ces trois grands axes-là au parti. J'ai seulement eu des réponses, des entrevues avec Québec solidaire et la CAQ. J'ai pas eu d'entrevue, malheureusement, avec les autres partis, mais j'ai fait des recherches au niveau de leur communication et de leur plateforme.
1: Consultation des plateformes. Ils proposent quoi, les partis, en termes de souveraineté numérique, d'abord?
3: Eh bien, tous les partis s'entendent sur l'importance de la souveraineté numérique. Tous les partis veulent favoriser les entreprises québécoises, veulent réduire la dépendance envers les entreprises étrangères dans tout ce qui est actifs informationnels au gouvernement. Pour le Parti conservateur et la CAQ, les deux soulignent qu'ils veulent aussi privilégier les solutions qu'on dit open source ou en source ouverte, tandis que le Parti libéral du Québec et le Parti québécois veulent, eux, développer ou ont mis l'emphase sur le développement de l'expertise numérique à l'interne, à l'intérieur du gouvernement.
1: Est-ce qu'on est capable brièvement de résumer une solution open source pour les gens qui nous écoutent? Est-ce qu'on sait c'est quoi?
3: Une solution open source, très grosso modo, c'est des solutions où ce que le code est ouvert et donc qui peuvent être, scrutinées. J'ai inventé un mot, mais peuvent être vérifiés un peu plus par tous, dans le fond. C'est le contraire d'une solution qui serait fermée pour le développeur seulement.
1: Donc, on peut aller scruter peut-être les informations? Scrutiner. Excusez, je trouve ça très joli. Que proposent les partis en termes de protection des données des Québécois à l'ère de l'IA générative, Fanny?
3: La porte-parole de la CAQ avec qui j'ai discuté, elle a rappelé déjà que le parti avait déjà établi un cadre pour une utilisation responsable de l'IA dans les organismes public. C'est le cas. Il y a eu plusieurs documents à cet effet. Tous les partis veulent utiliser l'IA dans la fonction publique. Ça, c'est quelque chose quand même qui est ressorti. Beaucoup à des fins d'efficacité, avec quelques réserves toutefois. Et Québec solidaire se positionne contre l'utilisation de toute forme d'IA générative dans le dossier de santé numérique, compte tenu de la sensibilité des données de santé des Québécois. C'est le parti, je dirais, qui semblait avoir le plus de réserves quant à l'utilisation de l'IA générative dans la fonction publique. Pour ce qui est du Parti conservateur québécois, il a une charte du numérique et un point sur la cybersécurité qui mentionne que la sécurité des données et des systèmes doit être intégrée dès leur conception et pendant toute leur durée de vie, ce qui est le principe de security by design, sécurité par le design, qui est bien connu en cybersécurité et qui consiste à concevoir des produits, des services et des systèmes en appliquant des pratiques sécurisées depuis les premières étapes jusqu'au déploiement final. On n'a pas nécessairement plus d'informations sur comment ce principe-là va être mis en place. Pour ce qui est aussi du Parti québécois, aujourd'hui, le Parti québécois a sorti un communiqué où il annonce vouloir créer un comité d'experts et d'encadrement sur l'IA qui aura notamment la responsabilité de mesurer les conséquences de cette technologie-là à l'intérieur de l'appareil gouvernemental.
1: Et pour la lutte à la cybercriminalité?
3: Il y a seulement deux partis qui ont des mesures, des engagements à ce niveau-là. La CAQ dit vouloir investir 14 millions sur 4 ans pour créer deux pôles d'expertise technologique à Montréal et à Québec, ainsi qu'une équipe policière spécialisée, notamment pour mieux détecter les crimes en ligne et renforcer les enquêtes. QS, Québec solidaire, a annoncé vouloir mettre en place un service d'intervention de première ligne qui est inspiré d'un projet néo-zélandais qui s'appelle NetSafe, qui vient en aide aux victimes de cyber-intimidation. Québec solidaire veut le faire notamment pour prévenir et lutter contre la cyber-violence envers les femmes. Les autres partis, donc le Parti libéral, le Parti conservateur et le Parti québécois, j'ai pas trouvé d'engagement vis-à-vis de la lutte contre le cybercrime.
1: Le cybercrime qui représente, on le rappelle, 50% des crimes qui touchent les Québécois, donc c'est quand même pas rien. Là. Va être, on le sait depuis des années, la recrudescence se poursuit d'année en année. Merci beaucoup, Fanny Tan.
3: Merci.
1: De l'équipe des Décrypteurs. Naïla Benali est avec nous. Bonjour, Naïla.
0: Bonjour, Monique.
1: Un homme qui a tué sa fille de 34 ans à Armstrong, en Montérégie, en 2024, a été condamné ce matin à 14 ans de prison.
4: Oui, il s'agit d'Alain Caza, qui était dépressif au moment du crime. Il a plaidé coupable à une accusation réduite d'homicide involontaire. Amélie Desmarais.
5: Le 15 mai 2024, Alain Caza a tué sa fille Amanda Caza, 34 ans, en l'étranglant puis en lui assénant 9 coups de couteau, dont 7 près du cœur. 2 ans plus tard, il a plaidé coupable à une accusation réduite d'homicide involontaire. Alain Caza a changé pour toujours le cours de la vie de sa petite fille. Il lui a volé l'amour de sa mère. C'est ce qu'a fait valoir la fille d'Amanda Caza pendant l'audience devant le tribunal par le biais d'une lettre. Alain Caza s'est aussi exprimé au tribunal. Il est submergé par la culpabilité et les remords. La preuve démontre que Caza s'est présenté chez sa fille ce jour-là pour lui remettre un dernier chèque après une année conflictuelle en raison de ses demandes répétées pour obtenir de l'argent. Une dispute a éclaté. Amanda Caza aurait tenté de prendre un couteau et son père a commis l'irréparable. C'est l'accusé qui a appelé le 911. Ce sont des expertises soumises par la défense quelques jours avant le procès qui ont soulevé un doute sur les intentions criminelles de l'accusé. On écoute la procureure de la poursuite, Maître Camille Taillefer.
6: Monsieur souffrait d'une dépression majeure avec anxiété. Il y avait aussi des aspects de dissociation qui ont été énumérés par les psychiatres.
5: Caza, qui était libre pendant les procédures, a pris le chemin de la prison pour 14 ans. Ici Amélie Desmarais, Radio-Canada, Salaberry de Valleyfield.
1: De nouvelles initiatives pour améliorer la cohabitation avec les personnes itinérantes portent fruit dans le Vieux-Montréal.
4: C'est du moins l'avis de la Société de développement commercial du secteur. 6 mois après le lancement du programme Cohabitation et sécurité Vieux-Montréal, la directrice générale adjointe de la SDC, Fanny Pratt, explique que les commerçants peuvent compter sur une nouvelle brigade d'intervention.
7: En tout et partout, cet été, on a collégé entre 28 et 30 signalements de la part de commerçants qui, eux, avaient justement des enjeux au niveau de la sécurité urbaine, sécurité publique ou des cas d'incivilité. Donc, ces commerçants-là, justement, ont pu avoir une réponse à l'intérieur, justement, à peu près d'une heure là, pour une réponse directe pour avoir un soutien avec des clientèles parfois désorganisées.
4: D'ici la fin du programme prévu en décembre, ce sont 6300 heures d'intervention de rue qui auront été offertes à des personnes en situation d'itinérance.
1: En Montérégie, maintenant, 8 municipalités demandent à leurs résidents de réduire leur consommation d'eau potable.
4: C'est en raison des conditions météo et du bas niveau de la rivière Richelieu. Les villes en question, qui sont toutes dans la MRC des Mascoutins, sont desservies par la régie de l'aqueduc intermunicipal du Bas-Richelieu. 7000 citoyens sont touchés par la directive. La population est notamment appelée à limiter les usages non essentiels de l'eau et ce, jusqu'à ce que la situation s'améliore.
1: Merci beaucoup, Naila.
4: À plus tard.
1: Quand on dit que les enjeux d'eau potable sont à nos portes, c'est plus vrai que jamais. En fait, on est déjà les deux pieds dedans. Ça, c'est un bel exemple quand même assez concret. À la météo, actuellement, c'est du soleil, maximum 21. Ce soir, cette nuit, ce sera un ciel dégagé, minimum 8. Demain, généralement ensoleillé, maximum 22. On a 21 présentement à Montréal. François?
8: Ça s'améliore sur l'autoroute des Laurentides. Le bouchon, il est maintenant entre la 440 et le boulevard Sainte-Rose. Pendant ce temps, autoroute du Souvenir Ouest, c'est très lourd depuis les changements Turcot et tout près d'ici, Monique, les auditeurs auront peut-être remarqué, s'ils sont dans le secteur, sur Papineau-Nord, entre Sainte-Catherine et Maisonneuve, l'apparition de cônes, ce sont des travaux de trottoir. Ça devait au départ commencer là, la semaine dernière. On les a repoussés pour pas que ça coïncide avec les fermetures de rue, des championnats du monde de cyclisme, mais c'est sûr que ça va déranger. Donc, on entrave certaines voies sur Papineau. Ça va se poursuivre comme ça jusqu'au 2 octobre.
1: Et les usagers du transport adapté doivent s'attendre à des changements importants l'an prochain. Tous les services du Grand Montréal vont être regroupés au sein de la même structure. Ça va fonctionner comment?
8: Depuis janvier, Monique, de cette année, les services de Montréal et de Laval sont déjà regroupés. C'est géré par la STM. Et d'ici la fin de l'an prochain, on va créer ce qu'on va appeler le Centre métropolitain de planification du transport adapté, qui va aussi gérer le service donc pour la Rive-Sud, le territoire d'Exo, donc tout le Grand Montréal. Et ça devrait permettre à la RTM d'économiser des millions de dollars. On dit pas exactement combien. On dit qu'on n'a pas encore fait le calcul final de ça. Mais l'Autorité régionale du transport métropolitain dit que ça permet d'être plus efficace en permettant, par exemple, un taxi adapté de faire un trajet de Laval vers Montréal et de repartir en sens inverse avec un autre passager, ce qui n'était pas possible parce que c'était des territoires fragmentés auparavant. On peut écouter Ludwig Desjardins, c'est le directeur exécutif du développement et de la performance.
9: Le mot d'ordre, dans le fond, qu'on s'est donné, c'est on ne veut pas impacter la clientèle. La dernière chose auquel on veut toucher, c'est la qualité qui est donnée aux gens, à la fois dans le transport adapté, à la fois dans le transport régulier. Et donc, tout ce qu'on peut faire avec les ressources qu'on a pour mieux donner le service, on va le faire. Puis c'est vraiment dans cette dynamique-là qu'on a abordé le transport adapté et le projet de mutualisation.
1: Il y a des regroupements d'usagers qui craignent une baisse de la qualité de service.
8: Notamment que certains des trajets deviennent plus longs qu'ils ne l'étaient auparavant. Mais surtout, Monique, ils craignent le précipice budgétaire qui menace tout le transport adapté pour les personnes à mobilité réduite dans le Grand Montréal et ailleurs au Québec. L'an dernier, là, le Québec ou le gouvernement provincial a cessé d'indexer le financement de base du transport adapté. La RTM menace de couper donc en conséquence là, jusqu'à 1,8 million

0: À 48 heures de l'ouverture de sa saison, l'Opéra de Montréal se prépare à dire au revoir à son directeur artistique des 19 dernières années.
1: Quand même, hein, Michel Beaulac, donc, qui va tirer sa révérence officiellement. Oui, il a été directeur artistique pendant 19 ans, mais on ne devient pas directeur du jour au lendemain. Alors, au total, c'est près de 4 décennies qu'il a passé à s'impliquer au sein de l'Opéra de Montréal. Lui qui est arrivé en 1989 dans l'équipe des communications. Par la suite, il a été directeur artistique en 2007, mais entre les deux, là, scénographe, concepteur, administrateur artistique. Il était d'ailleurs le 4e directeur artistique de l'Opéra. J'ai eu l'occasion de lui parler pour repasser avec lui à travers les grands moments qu'il a vécu à titre de directeur artistique. Et il y a plusieurs productions et d'adaptations bien d'ici qu'il a menées, qui étaient parmi ses grands moments marquants. Malheureusement, je ne peux pas vous les faire entendre aujourd'hui parce qu'elles n'ont pas été mises sur disque. Peut-être qu'à la maison, cependant, on me disait que c'était accessible sur YouTube. Alors, si jamais vous voulez faire des recherches, Michel Beaulac qui me disait, entre autres, que ses collaborations avec l'œuvre de Michel-Marc Bouchard, à commencer par Les Fluettes, il dit, dès que je l'ai vu sur scène, je me suis dit, mais c'est un opéra, c'est fait pour être transposé. Et il aura amené ça sur scène, tout comme La Reine Garçon, La Beauté du Monde, très récemment. Et aussi, il me parlait du grand succès de Clown d'Anna Sokolovitch. Et il y a aussi des grands classiques qui l'ont marqué, comme par exemple Electra de Strauss, qui n'avait jamais encore été montée chez nous avant de vous la faire entendre en musique. Je vous propose d'écouter à ce propos Michel Beaulac.
2: Dynamique, irrésistible, inarrêtable. Les premières mesures, les premiers accords d'Electra de Richard Strauss, c'est comme une période de hockey. On n'est pas capable d'arrêter. C'est Yannick Nézet-Séguin qui était à quelques mois d'être nommé directeur musical au Metropolitan. On s'était donné pas un défi, mais vraiment un projet, lui et moi, de monter la première Electra à Montréal.

0: Alors?
1: Moi, je pense à tous ceux et celles qui sont pris dans le trafic au moment où on se parle. Faites-vous partie...
0: On vient de baisser le rythme cardiaque.
1: Non, mais moi, l'opéra à la maison, quand je travaille, ça me ramène. Ma blonde me dit toujours, oh, moi, ça me stresse. J'imagine qu'il y a deux cas, mais j'espère qu'on contribue effectivement à faire descendre votre rythme cardiaque. On a la chance, avec Michel Beaulac, d'avoir eu au centre de l'Opéra de Montréal, ben justement, l'importance de la ville. C'était un des grands principes qui était très cher à son cœur. Un opéra doit refléter, doit incarner la ville qu'il habite. Ses parents, ils me racontaient ça en entrevue, quand il était jeune, avait un ami chanteur et il se souvient qu'à la maison, cet ami-là disait « Pourquoi je suis obligé, comme chanteur montréalais, d'aller à l'extérieur me faire connaître? » Vous le savez, on dit souvent que nul n'est prophète en son pays. Et c'est une des choses, vraiment, qui est importante pour lui de travailler, la Montréalité.
2: Si on veut décrire le processus qui s'est engagé à travers cette direction artistique-là, c'était de montréaliser la compagnie et de brancher vraiment la communauté avec la compagnie et que toute personne, qu'il soit auditeur, qu'il soit chanteur, qu'il soit artiste, concepteur, artisan, technicien, se sente appelé et se sente bienvenue, que les portes soient ouvertes à tous.
1: C'est un pari qui a été grandement réussi en ce qui concerne Michel Beaulac. Bon, je vous le disais donc, sa dernière production officielle à titre de directeur artistique, c'est celle qui ouvre la saison ce samedi à la salle Wilfrid Pelletier, Le Grand Turandot de Puccini. D'ailleurs, je vous propose d'écouter évidemment le classique qui me fait frissonner à chaque fois et je suis certain de ne pas être le

0: seul. Je vous parle de Nessun Dorma, mais juste avant, quelques mots de Michel Boulac sur cette dernière production.
1: Cette petite rando qu'on présente, qui est extraordinaire, une distribution stellaire, un complément de distribution. Il y a trois personnages qui sont les trois ministres qui, dans les anciennes versions, étaient nommés Ping Pong Pong, qui sont interprétés par trois anciens de l'atelier. Donc, c'est comme un achèvement, une boucle finalement qui se boucle.

0: fallait attendre la note, là. On avait pas le choix.
1: Non, ça en vient. Hein? Si vous voulez attendre la vraie, là, et plus tard. Mais je le sais que je vois le chronomètre. Notre temps est compté, c'est correct. Et ce ne sera qu'une plus grande raison d'aller voir Turandot, donc, à la salle Wilfrid Pelletier, à partir de ce samedi jusqu'au 4 octobre, qui sera donc officiellement la date où Michel Boulac fera un dernier adieu au public de l'Opéra de Montréal. Je tiens à vous dire que la version que vous entendez en ce moment, vous reconnaissez peut-être la voix de Pavarotti, mais celui qui sera sur la scène de la salle Wilfrid Pelletier pour l'interpréter, c'est André Achin. Il est pas en tout point, mais vraiment comparable au grand Pavarotti, alors on sera servi.
0: On se fait plaisir encore quelques secondes.
1: Moi, je suis pour qu'on le vive.
0: La note est pas loin, là. Ça s'en vient.

0: quand je suis arrivée au CHUM, parce que c'est là que je vais être traitée, j'avais tellement peur d'être encore abandonnée par le système. Puis quand je suis arrivée là, ça commençait avec les bénévoles. Et pour la première fois depuis très longtemps, je me suis sentie entre bonnes mains. Je me suis sentie en sécurité.
1: C'était le cri du cœur lancé par Tania Lamoureux qu'on a entendu en tout début de débat hier lorsque Patrice Roy a abordé le sujet de la santé. David Gentilly est avec nous. Bonjour David.
2: Bonjour.
1: En 3 ans, Tania n'avait pas réussi à avoir accès à la clinique à laquelle elle était pourtant inscrite.
2: C'est un peu le problème de bien des Québécois, là. Essayer de se faire soigner au Québec quand on n'a pas de médecin de famille, c'est un gros problème. C'est comme essayer de faire du canot avec une rame cassée. Parce que dans le cas de Tania, elle avait pas accès à la clinique à laquelle elle était inscrite, donc elle réussissait pas à avoir accès au gastro-entérologue qu'elle a fini en bout de ligne par convaincre de l'apprendre et ce spécialiste-là lui a diagnostiqué un cancer. Donc c'est typique du système québécois, l'accès est difficile, mais abracadabra, à partir du moment où elle a eu ce diagnostic-là, elle est traitée, elle a été prise en charge.
1: C'est souvent ce qu'on entend. Quand on est dans le système, ça fonctionne, mais c'est d'y entrer qui est encore
2: c'est
1: difficile.
2: C'est d'y entrer, ouais. Et pour elle, ben ça s'est terminé par une prise en charge formidable au CHUM, mais son problème, c'est celui de 44% des gens qui sont inscrits auprès d'une clinique. Ça, ce sont des chiffres de Santé Québec, là. On n'invente pas ça, mais qui n'arrivent pas à avoir rendez-vous dans la clinique auprès de laquelle ils sont inscrits. Donc, inscription n'égale pas accès. C'est la grosse frustration de la population qui s'est évidemment transposée dans le débat hier.
1: La chef de la CAQ qui parle de progrès, mais que le bilan est difficile à défendre.
2: Ouais, en gros, écoutez, dans la vraie vie, là, depuis 8 ans, le système a vécu une stagnation. Oui, on donne un peu plus de rendez-vous en première ligne, mais clairement, pas assez. La CAQ revient avec cette idée-là d'ajouter justement des ressources, mais la chef prêtait flanc. On a entendu cette phrase assassine de PSPP de M. Saint-Pierre Plamondon. Ça fait 3 élections que la CAQ promet un médecin ou une clinique par Québécois, mais à l'évidence, là, la recette semble pas donner beaucoup de résultats. PQ, QS, toujours plus facile. Ça fait longtemps qu'ils ont

0: ont été au pouvoir, les péquistes, les solidaires ne l'ont jamais été, reviennent avec l'idée des CLSC. Mais ça, c'est un modèle qui, dans le passé, a échoué. Le PLQ a mis l'accent sur les cliniques virtuelles. Et le Parti conservateur du Québec, c'était quand même particulier d'entendre ça, prendre une rupture radicale, c'est-à-dire de permettre au privé d'investir en santé pour créer une concurrence. Si on avait entendu ça il y a 10 ans, les gens se seraient scandalisés, ça aurait été carrément loufoque. Mais est-ce que dans l'état actuel des choses, ça peut aller, générer des appuis? Peut-être, c'est ce qu'on va savoir dans les prochaines semaines.
1: Et bénéficie bien sûr aux patients, là, c'est ça qu'on souhaite. David, il y a une chose qui est ressortie, c'est le recours à des cliniques ou des urgences virtuelles. Ça, c'est intéressant.
0: Il y a déjà plus de télémédecine, on doit le dire, depuis la pandémie. Moi, entre autres, je suis suivi à peu près uniquement au téléphone par mon médecin. Ils ont des ententes de rémunération pour faire de la télémédecine. Mais collectivement, on travaille de plus en plus par visioconférence. On pourrait donc soigner plus virtuellement. La CAQ a proposé cette idée-là de salle d'attente virtuelle. Le PLQ, c'est une variante. On parle de réseau de santé numérique. Ça débute d'ailleurs à l'Hôpital Général Juif de Montréal. On a un projet pilote qui semble très bien fonctionner. Les patients sont vus en visio, peuvent montrer leurs blessures, leurs entorses aux médecins et ça donne des résultats concluants. Mais on revient toujours un peu à la même chose. T'es trop vous, les infirmières et les médecins, pour faire de la téléconsultation. Ça prend quand même un professionnel à l'autre bout. Et la question de la main-d'œuvre, elle reste très problématique parce que on a moins de main-d'œuvre, mais plus de malades. Donc, peu importe comment on regarde ça, ça va être le gros défi du prochain gouvernement d'essayer de former plus de gens.
1: Ce qui nous a un peu surpris hier concernant Santé Québec, c'est que c'est de moins en moins clair que Paul Saint-Pierre Plamondon voudrait l'abolir finalement.
0: Mais, oui, effectivement.
1: Plus j'ai aimé votre image. Hein?
0: Ouais, plus il avance vers le pouvoir, plus il recule quant à l'abolition de Santé Québec. C'est un genre de moonwalking là. Donc, pourquoi il fait ça? C'est parce que c'est à peu près, sans dire impossible, ça serait très compliqué. Un exemple parmi d'autres. Tous les contrats à l'heure actuelle dans le réseau depuis 2 ans là, sont donnés au nom de Santé Québec. Donc juridiquement, il faudrait transférer un paquet d'affaires. On a aussi créé un employeur unique. Les conventions collectives ont été modelées autour de Santé Québec. Il y a une liste d'ancienneté unique. Défaire ça, ce serait très, très, très compliqué. Et je vous dirais, là, les sources nous l'indiquent, il faudrait véritablement que cette affaire-là soit tranchée rapidement parce qu'en coulisses, on chuchote qu'il y a beaucoup de tensions entre le ministère de la Santé et des Services sociaux et Santé Québec. Cette instabilité-là, ce manque de clarté-là n'est pas avantageux pour personne. Va falloir à un moment donné se brancher, idéalement plus tôt que tard.
1: Et avez-vous eu des nouvelles de Tania?
0: Oui, j'ai envoyé un texto avant l'émission. Elle débutait ses traitements de chimio un peu plus tôt cette semaine. Elle m'a dit j'ai pas encore d'effet secondaire, mais là, elle est dans le stress parce que c'est comme un choc hein, que le corps va absorber. Une très, très bonne nouvelle, les examens indiquent qu'elle n'a pas de métastase. Donc, les ganglions ne sont pas atteints. Donc, même si elle a attendu très longtemps, même si elle a vécu toute cette angoisse-là de ne pas avoir accès à un spécialiste pour finalement se faire annoncer qu'elle a un cancer, il semblerait là, que le pronostic est assez bon. Donc,
1: tant mieux, si elle nous écoute.
0: On lui souhaite le meilleur.
1: Absolument. Nos sincères pensées si vous êtes à l'écoute, Tania. Et tous ceux et celles de l'autre côté de ce micro qui se sont reconnus dans son témoignage. Et on le sent, l'espèce de soulagement de la prise en charge. Elle avait raison de pousser. Puis c'est souvent des parcours de combattants et combattantes. Et il y a plein de gens qui vivent ça.
0: Il y a plein de gens. C'est considérable. Moi, ça fait 10 ans que j'ai ce beat-là pour parler franglais. Et je n'ai jamais reçu autant de courriels qu'au lendemain de la diffusion de ce reportage-là, en télé, en radio et en web le lendemain matin. C'était une espèce d'écœurite collective là, que j'ai senti. Et dans tous les cas, les gens avaient des mésaventures relativement difficiles qui parlent beaucoup, justement, des problèmes de notre réseau de santé.
1: Merci beaucoup, David Gentilier. On se retrouve la semaine prochaine.
0: Salut.
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3: Va, regarde bien, on ralentit le lancer.
1: C'est parti.
3: Le sprint par Isabella Holmgren. Cadonova démarre bien. Arrive à remonter la Canadienne. Kladonova, Holmgren, pour un titre mondial. Victoria Kladonova est championne du monde des moins de 23 ans. Et Isabella Holmgren

0: Deuxième à Montréal pour la Canadienne. Première médaille canadienne.
1: Quelle fin de course serrée, une Canadienne qui a été sacrée vice-championne du monde à Montréal à la course en ligne.
2: Oui, ça, c'était vraiment les derniers mètres de cette course en ligne chez les moins de 23 ans. Ça avait lieu cet avant-midi dans les rues de Montréal. Et vous l'avez entendu, la Canadienne Isabella Holmgren, qui a été sacrée vice-championne du monde. Ça s'est décidé au fil d'arrivée. Faut savoir que le groupe de tête s'est vraiment détaché, là, peut-être à 3 tours de l'arrivée. Et Isabella Holmgren et la Slovaque Victoria Kladanova ne se sont pas lâchées jusqu'à la fin. Elles ont réussi un certain moment à larguer la troisième. Ça, c'était dans une montée de Camillien Houde. Il s'agit de la Belge Flore Morse. Mais les deux cyclistes étaient constamment dans la roue l'une de l'autre. Et vous savez, au championnat du monde, les cyclistes n'ont pas d'oreillette dans l'oreille, ça le dit, comme pour les tours professionnels, où l'équipe vont leur dire, OK, le peloton est loin, pas loin, les filles vous rattrapent ou non. Alors, elles ne savent jamais à quel point les autres cyclistes sont près ou loin d'elles. Alors, ça change un peu les stratégies. Et on les voyait regarder constamment à l'arrière, être sur le qui-vive, à savoir, est-ce qu'on est vraiment loin? Est-ce qu'on peut ralentir? Est-ce qu'on doit lancer une attaque? Alors, ça ajoute d'ailleurs un peu de piquant, mais elles étaient bien seules à la toute fin. Et là, on voyait qu'elles se demandaient l'une et l'autre qui va lancer le sprint. Ça a été Isabella, mais elle est partie un tout petit peu trop tôt. Elle n'a pas réussi à maintenir la cadence et c'est la Slovaque qui l'a emporté dans les derniers mètres. Il faut savoir que la Slovaque avait terminé deuxième l'an dernier à Kigali. Alors, Isabella Holmgren l'a dit elle-même, il y a un peu d'apprentissage dans ce que j'ai vécu aujourd'hui, mais elle peut quand même rêver à grimper sur la plus haute marche du podium lors des prochains championnats du monde. Et vous savez, Monique, le Canada compte quand même très peu de médailles aux mondiaux de cyclisme. 8 dans toute l'histoire et ça, toutes catégories confondues. Et chez les femmes, je faisais la recherche, la catégorie des moins de 23 ans existe seulement depuis 2022, alors que chez les hommes, ça existe depuis beaucoup plus tôt. Alors, c'est la première médaille canadienne féminine pour le Canada. Et chez les hommes, il y a seulement Guillaume Boivin qui avait gagné le bronze en 2010. Alors, vous voyez qu'il n'y en a pas tant que ça, mais ça reste donc un événement rare de grimper sur le podium pour le Canada et au Canada en plus. Ben là, vous avez le scénario parfait. Je vous laisse entendre d'ailleurs les commentaires d'Isabella sur la foule. C'est en anglais, mais je vais traduire par la suite.
3: It was so amazing. Like, I'm emotional thinking about it because it was just such a great atmosphere. And yeah, I'm so lucky to be Canadian and have everybody cheering and friends and family on the side and people I don't even know are like screaming my name and screaming Go Canada. So it was really an amazing day. And I I took in every single moment. Oui, je suis très fière d'être canadienne et merci Montréal, c'était magnifique.
1: Alors, c'est une Ontarienne.
2: Super. Ben oui. Et je suis certaine qu'il y a peut-être de futurs petits cyclistes et petites cyclistes qui regardent en ce moment cette compétition et qui, dans quelques années, prendront la relève.
1: Oui, comme on le disait pour Magdalene Vallière-Mills hier. Et alors, ce qu'elle a dit, c'est que l'atmosphère est incroyable. Elle est émue, d'ailleurs, lorsqu'elle y repense, parce que d'entendre les gens l'encourager, oui, ses proches, mais aussi des gens qu'elle ne connaissait pas. C'est vraiment une journée incroyable dont elle va se souvenir longtemps. Et je vous dirais que le nom Holmgren est vraiment à retenir. Elle a déjà un palmarès assez bien garni. Elle a été couronnée championne mondiale en cyclo-cross junior et en vélo de montagne en 2023. Cette saison, elle a 4 top 10 dans les grands tours parce qu'elle est déjà sur le circuit professionnel. Elle a participé aux Jeux olympiques de Paris en vélo de montagne. Et d'ailleurs, elle aimerait bien se qualifier à la fois à la course sur route et en vélo de montagne pour les prochains Jeux olympiques. C'est un bon boulot. Je vous dirais, on verra, mais j'ai bien l'impression qu'elle pourrait se qualifier pour au moins l'une des deux disciplines. Et elle vient d'une famille de cyclistes. Son père est entraîneur. Sa sœur jumelle, Ava, qui était dans le peloton d'ailleurs avec elle, qui a travaillé pour elle dans cette course en ligne. Elles ont même déjà été toutes les deux sur le podium lors des mondiaux juniors. Et elle a même un frère qui a participé lui aussi aux Jeux olympiques de Paris, toujours en vélo de montagne. Alors, elle aurait pu participer à la course élite parce qu'elle est admissible, qui aura lieu samedi chez les femmes. Mais comme elle avait encore 2 années d'admissibilité chez les moins de 23 ans, ben que l'équipe canadienne est assez bien garnie d'ailleurs chez les élites, ben s'est dit je vais rester chez les moins de 23 ans. Ça a été une bonne stratégie. La voilà vice-championne du monde. Pour vous parler rapidement, il y avait d'autres Canadiennes qui l'ont épaulée dans cette course-là. Il y a Sinead Swieringa qui a terminé au 8e rang. Et lorsque mon collègue Olivier Tremblay lui a demandé dans la zone mixte à qui elle dédiait cette 8e place parce que c'est quand même un bon top 10, ben là elle s'est mise à pleurer parce que elle a pensé à ses parents. Elle dit, c'est sûr qu'ils sont toujours fiers de moi, mais tu sais, d'avoir fait cette belle performance devant eux. Elle dit, même mes grands-parents et mes oncles étaient là, donc ça l'a rendue très, très émue. Sinon, il y avait aussi Alexandre

0: Brad Volstad qui a fini 52e, Chiara Lilly qui a fini 63e et Ava, je l'ai oublié, Ava Holmgren, la sœur de l'autre, qui a terminé au 15e rang. Alors voilà, c'est pour la course en ligne chez les femmes aujourd'hui. Il y a celle chez les hommes juniors qui se poursuit, c'est toujours pas terminé. On surveille particulièrement Zachary Morrow. Ça devrait se terminer un petit peu avant 17h. Et demain, ce sera l'inverse. Alors la course en ligne chez les moins de 23 ans chez les hommes, les juniors chez les femmes et par la suite, ben, il y aura les courses élites au cours de la fin de semaine. Mais on a vécu de beaux moments aujourd'hui. J'espère que ça aura donné un petit peu le goût à certaines personnes de regarder un peu de vélo.
1: Merci voilà. beaucoup, Josiane. François, les voitures électriques plus populaires en raison du prix de l'essence?
2: Oui, j'ai vu ça aujourd'hui, Monique. Ce sont des chiffres tout récents là, qui viennent d'être publiés en Europe du côté de l'Association des manufacturiers automobiles là-bas. Les ventes de véhicules électriques, imaginez, ont augmenté de 50 % en août dernier par rapport à la même période en 2025. Là, ça veut dire que globalement, pour le continent européen, là, c'est 10 % de véhicules hybrides rechargeables qui ont été vendus, 36 % de hybrides non rechargeables. Et concrètement, donc, ça veut dire qu'il y a autant de véhicules électriques à 21% que de véhicules à essence conventionnelle. Donc, on voit vraiment l'impact. Évidemment, quand vous avez de l'essence à l'équivalent de 10 $ le gallon, ou je sais pas, j'avais pas le chiffre exactement en dollars canadiens, Monique, mais c'est très, très cher, là. Donc, on parle de l'équivalent d'à peu près 2-3 $ le litre du côté de l'Europe. Et ça pousse évidemment la popularité des véhicules électrique. On a aussi un phénomène semblable qu'on vit chez nous. On n'a pas des chiffres là plus systématiques là, à la grandeur de l'industrie, mais je parlais avec un concessionnaire de la bannière GM du Grand Montréal juste avant d'aller en onde. C'est sûr qu'eux, ils sont spécialisés en véhicules électriques. Ils me disaient que chez eux, c'est 75% des ventes au mois d'août dernier que c'était des véhicules électriques purement.
1: Avec c'est ça. On a vu notre prix d'essence augmenter de façon assez fulgurante.
2: Exactement. Donc, on a frappé quoi? 2,10 $, je pense, ou autour de ça, comme maximum. Donc, 75%, ils étaient autour, je pense, de 40 ou 50 l'année dernière. Et, ils observent des choses semblables dans d'autres bannières, d'autres concessionnaires. Par contre, ce qui pointe à l'horizon, ce sont peut-être des ruptures de stock. Parce que on avait cessé avec ces fluctuations là sur les subventions, on avait cessé d'en commander pendant un certain temps. On a recommencé. Il y a certains de ces modèles là qui sont très populaires chez nous, qui ne sont pas nécessairement aux États-Unis pour ce qui est des manufacturiers américains. Et donc on pourrait assister donc à des baisses d'inventaire, ce qui pourrait pousser les chiffres à la baisse. Donc peut-être si vous envisagez un achat, c'est peut-être mieux de vous plutôt que tard.
1: C'est là qu'on voit que quand ça touche le portefeuille, c'est souvent ça qu'on a dit. Les gens passent à la deuxième vitesse. Ça provoque des changements de comportement.
2: Ben, tout à fait. Ouais. Puis on a beaucoup parlé de, bon, faut-il baisser les taxes sur le carburant? Comment alléger le portefeuille des Québécois? Ben, c'est sûr que si vous achetez plus d'essence du tout, ben, vous sortez un peu de ce problème-là également.
1: Merci beaucoup. La meilleure façon, c'est par accident.
3: Je voulais vous parler.
1: Le film.
3: Ben oui, du film.
1: La sensation,
3: de Noémie Desleclerc. Vous l'avez peut-être vu, qui était le film québécois le plus vu dans les cinémas. Noémie Desleclerc, très active sur les réseaux sociaux, qui disait même, j'ai essayé d'aller voir mon film, j'ai pas pu. La salle était pleine. Elle est vraiment très généreuse. D'ailleurs, elle mentionnait sur ses réseaux sociaux à quel point c'est important. Un premier week-end, elle dit, je suis nouvelle là-dedans, mais on m'a dit ça, là, que ça a l'air, c'est bien important la première fin de semaine. Alors, elle avait invité ses fans à lui envoyer des photos de leurs billets, en échange duquel elle leur envoyait un petit dépliant du film signé par Hubert Lenoir et elle-même. Je veux vous en parler parce que mercredi prochain, le 30 septembre, au cinéma du musée, il y aura une présentation en présence de Noémie Desleclerc et Hubert Lenoir. Et c'est encore très vide. Il reste plus de 260 places. Ça va se remplir vite. Alors, avienne aux auditeurs, auditrices. Ça vaut la peine. Ils sont tellement généreux de leur personne.
1: Il paraît que le film est incroyable.
3: Allez le voir.
1: Merci, Toby. François?
2: Alors, on a quand même quelques incidents, mais ça s'est terminé, par exemple, du côté de la 40 Ouest, près de l'échangeur Anjou, on avait un ralentissement, mais c'est bien installé. Un pont Champlain, des Caries, autoroute du Souvenir, vous êtes vraiment dans le gros de l'heure de pointe déjà.
1: Dans quelques secondes, le bulletin d'information. On a 22 degrés présentement à Montréal. On se retrouve tout de suite après.
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1: Bonjour, ici Naïla Bendali. Les chefs des cinq principaux partis au Québec recommencent à sillonner les routes de la province au lendemain du dernier débat de la campagne électorale. Le chef du Parti québécois, Paul Saint-Pierre Plamondon, a choisi de rester à Montréal pour rencontrer la mairesse Soraya Martinez-Ferrada. Pour leur part, les chefs caquistes et libéral ont critiqué le projet souverainiste du PQ et le chef conservateur, sa vision de l'immigration. Paul Saint-Pierre Plamondon a répliqué et il est revenu sur le débat d'hier au cours duquel il a accusé ses adversaires de proférer des mensonges.
2: Monsieur Duhaime nous fait croire que grâce à son autonomisme, lui, il va se faire entendre du fédéral en matière de demandeurs d'asile. Toute cette parade de Monsieur Milliard qui dit, avec mon approche à moi, tout ce qui n'a pas fonctionné de demande de Québec auprès du fédéral, vous allez voir, par magie, ça va fonctionner, mais c'est cette propension de certains candidats hier de créer un monde absolument fantaisiste qui n'a aucune vraisemblance avec ce qu'on vient de vivre.
1: Québec solidaire s'est aussi prononcé sur la question de la souveraineté aujourd'hui. Les co-porte-parole Ruba Gazal et Sol Zanetti ont précisé leur vision d'un Québec indépendant. Le parti s'engage à miser sur l'inclusivité et à consulter l'ensemble de Québécois, notamment les peuples autochtones. Ruba Gazal décrit cette grande consultation.
3: C'est ça l'objectif de l'Assemblée constituante qu'on présente aujourd'hui, de cette vaste consultation pour aller partout sur notre beau et vaste territoire pour parler avec tout le monde, peu importe où est-ce qu'ils habitent, dans les régions, dans les villages, chez les peuples, les Premières Nations et les Inuits, les anglophones, tout le monde, pour dire ça va être quoi, puis d'imaginer c'est quoi le Québec. C'est ça notre démarche, notre processus.
1: Il ne reste qu'une dizaine de jours au parti pour convaincre les électeurs avant le scrutin du 5 octobre. Des citoyens de Percé, en Gaspésie, réclament davantage de services de santé dans leur région. Plusieurs dizaines d'entre eux ont manifesté pour demander l'ajout de ressources au CLSC de la ville. Cette mobilisation survient peu de temps après le départ du seul médecin de famille de Percé qui a annoncé une pause pour une période indéterminée. La situation inquiète les résidents qui soulignent notamment la proportion importante de personnes âgées au sein de la population. Ils considèrent que l'embauche d'un médecin supplémentaire permettrait de stabiliser l'offre de soins. Voici quelques citoyen.
4: Mon père est décédé ici, a décidé de faire sa retraite, de prendre sa retraite ici. Puis il a vécu quand même jusqu'à presque 98 ans grâce aux bons soins du CLSC.
5: Puis il faut continuer à attirer des jeunes. Quand les jeunes viennent, ils sont fascinés par la communauté, puis ils sont fascinés par la nature, mais ils ne demeurent pas parce qu'il manque de garderie, il manque de ceci, il manque de cela.
1: Santé Québec dit comprendre l'inquiétude de la population, mais n'a pas promis l'arrivée d'un autre médecin. Le bureau de Mark Carney admet que le Canada s'était préparé à faire face à une intervention militaire américaine, même s'il ne s'agissait pas d'un scénario envisagé. Dans une longue entrevue accordée au New York Times, le premier ministre a laissé entendre qu'il avait soigneusement étudié la possibilité d'une invasion militaire des États-Unis sans discuter en détail de ses implications. Il a ajouté qu'il relevait de ses responsabilités d'évaluer tous les risques. Le directeur du réseau d'analyse stratégique et professeur titulaire de sciences politiques à l'Université du Québec à Montréal, Justin Massy, s'explique mal de tels propos.
6: Je vois pas exactement l'intérêt politique de répondre franchement à cette question. Il y a l'hypothèse que Mark Carney, c'est pas un politicien d'expérience. Peut-être qu'il a simplement répondu franchement sans trop réfléchir à ce que ça peut avoir comme conséquence. Parce que j'en vois au moins deux. Chez les Canadiens, il y a la préoccupation que notre premier ministre, notre gouvernement a pris au sérieux cette menace-là. Et de l'autre, ça peut amener aussi une réaction américaine de quelqu'un de si sensible, irascible qu'est Donald Trump.
1: C'était Justin Massy. Et puis, le président chinois Xi Jinping a été reçu avec faste à la Maison-Blanche ce matin. Donald Trump a donc décidé de réserver un accueil exceptionnel à son homologue chinois et s'est appliqué, tout comme Pékin, à éviter toute forme de rivalité. Le reportage de Franck Madvon.
7: Le président chinois a droit à tous les égards. Donald Trump s'est rendu en personne hier à la base Andrews à l'arrivée de l'avion de Xi Jinping, ce qu'il ne fait jamais. Et aujourd'hui, pompe et cérémonie à la Maison-Blanche avec parade militaire. En effet, survol d'avion, tout est chorégraphié. Peu après l'arrivée de Xi Jinping et de son épouse, les deux présidents ont fait une déclaration. Pour Donald Trump, c'était l'art de ne rien dire.
8: Depuis ma première élection en 2016, le président Xi et moi-même avons noué une grande amitié qui repose sur le respect mutuel et l'intérêt vital de nos peuples.
7: Donald Trump en a dit un peu plus avant cela dans un message sur l'intelligence artificielle. Il entend en rester au stade actuel et assure que Xi Jinping partage ce point de vue. Pas question donc de freiner l'IA. Le président chinois, lui, met tout de même en avant la responsabilité des deux pays.
9: La Chine et les États-Unis sont tous les deux des nations de premier plan dans le domaine de l'intelligence artificielle. Nous avons à la fois la capacité et la responsabilité de veiller à ce que son développement reste toujours sous contrôle humain et serve le bien-être des populations.
7: Il y a peu d'avancées concrètes à attendre de cette visite dans le domaine de l'IA ou ailleurs. L'essentiel est acquis avec la prolongation de la trêve commerciale jusqu'en janvier. Xi Jinping annonce qu'un couple de pandas géants arrivera bientôt aux zoos d'Atlanta. Pékin et Washington espèrent en fait montrer au monde que la relation est apaisée, même si les motifs de discorde ne manquent pas.
1: C'était Franck Madvon. Voilà, c'était votre bulletin d'information. De retour à Monique Néron sur ICI Radio-Canada Première.

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1: 16h06. En effet, je suis là, mais pas seule, avec une formidable équipe, bien sûr, François Joly, Josiane Taillon et Toby Bureau-Huot qui sont là. Et non le moindre, celui qui, mesdames et messieurs, a sorti les chaudrons hier et a décidé de nous cuisiner des muffins, Alain Reyes.
2: Oui, des muffins choco bleu.
1: Toute l'équipe est de bonne humeur parce que toute l'équipe s'est régalée de ces muffins. C'est une question de gérer le stress du débat. Ça occupe.
2: C'était surtout pas ça. C'était plutôt de s'occuper parce que à un moment donné, pendant ces débats-là, c'est le sentiment que plusieurs ont. Tout le monde parle en même temps. On essaye de comprendre. Puis bon, je les ai suivis depuis le début de la campagne. Fait que j'ai tenté de trouver quelque chose d'agréable à faire qui pourrait être utile puis faire plaisir. Fait que je me suis dit, pourquoi pas cuisiner des muffins pour l'équipe
1: C'est réussi. Oui. Donc, je confirme qu'Alain Reyes n'est pas seulement qu'un bon analyste politique. Il est également un bon pâtissier.
2: Merci.
1: Et on va revenir, bien sûr, sur le débat
2: d'hier.
1: Oui,
2: exactement.
1: Parce que pendant qu'on...
2: Je l'ai écouté. Oui, je l'ai écouté quand même.
1: Merci beaucoup. François, ça se passe comment présentement?
3: On a un incident sur la métropolitaine à la hauteur Viau. Ça déborde là maintenant jusqu'à la hauteur de l'échangeur Anjou, Monique. Donc, assez lourd là, pour les gens qui arrivent de Repentigny. Vous retrouvez le bouchon par la suite un peu passé la hauteur du boulevard Saint-Michel, comme ça, jusqu'à l'autoroute ou l'échangeur des Caries plutôt. Et vers l'ouest ou vers l'est plutôt, ben, c'est l'habituel. Là, Cavendish, comme ça, jusqu'à Saint-Laurent. Puis ça reprend là à la hauteur La Cordère. Des Caries, c'est bien installé dans les deux ou plutôt direction nord. Vers le sud, c'est la direction, c'est le premier tiers. Autoroute des Laurentides à Laval, c'est pratiquement toute la longueur. Et Monique, aujourd'hui, il y avait une inauguration dans Rosemont-la-Petite-Patrie, pôle de mobilité Boyer. C'est le troisième endroit du genre à Montréal. Donc, c'est l'Agence de mobilité durable qui a lancé ce concept-là il y a quelques années. On prend des stationnements municipaux et on diminue un peu le nombre de places, mais on ajoute des bornes de recharge pour les véhicules électriques, des stations Bixi, des stationnements désignés pour communauto. Donc, on essaie de rassembler plein de solutions de mobilité légère, disons légère et moyenne, notamment dans des secteurs un peu le beigne de Rosemont où vous êtes loin des stations de métro. Donc, on a installé ça à cet endroit-là. On va en ajouter d'autres éventuellement ailleurs à Montréal. On en avait ciblé, je pense, à peu près 70 sites qui pouvaient potentiellement recevoir le même traitement. Alors, si vous êtes dans le coin Boyer, au sud de Saint-Zotique, ça fait quelque temps que c'est installé, mais on a finalement complété là, notamment le branchement des bornes de recharge du côté d'Hydro-Québec. Alors, c'est une solution intéressante, je pense, pour aider les déplacements là, dans les coins qui sont moins bien desservis par le métro.
1: Merci beaucoup, François. À la météo, c'est une semaine de rêve, rien de moins. C'est du soleil, maximum 21. Ce soir, cette nuit, ce sera dégagé avec un minimum de 8. Demain, généralement ensoleillé, maximum 22. On prévoit que le beau temps devrait se poursuivre toute la fin de semaine. Donc voilà, c'est très bien aussi pour les mondiaux. Mm-hmm. Ça fait des sorties plus agréables en famille, peut-être en fin de semaine, pour aller y assister. Et Toby, on a du nouveau dans le dossier Télisson Aurélien.
4: Du nouveau, du tout chaud aussi. Dans un instant, je vous lirai la déclaration des éditions du Boréal qu'on vient tout juste de recevoir. Juste avant, quand même, le principal intéressé s'est exprimé à l'Agence France-Presse, à la FP, qui était là au Festival de littérature de la ville de Manosque. Il a donc dénoncé là, Télisson Aurélien, ce qu'il appelle une volonté de le faire taire, et a dit qu'il va s'exprimer, mais veut attendre d'abord que ça se calme. Il dit, voilà, maintenant il y a cette volonté d'attaquer le livre et surtout ma voix de me faire taire, je vais prendre du recul. Il était devant quand même en entretien devant 500 personnes. L'animatrice a dit, on va mettre ça dans un sac de plastique, la controverse, on va parler littérature.
1: Il semble que l'animatrice n'a posé aucune question sur la controverse actuelle.
4: Ça a été d'emblée adressé. Ouais. C'était une discussion qui s'est voulue littéraire. Les éditions du Boréal, de leur côté, viennent tout juste de nous transmettre ceci. On nous dit, ces derniers jours, on a collaboré avec Télisson Aurélien pour constituer un dossier détaillant le travail qui a précédé l'intervention du Boréal. On aurait souhaité pouvoir apporter une réponse définitive et malheureusement, il nous est impossible à ce stade-ci d'affirmer ou d'infirmer. Donc, on n'est pas prêt à prendre position officiellement.
1: Donc, après vérification, ils sont pas capables de tirer de conclusion pour l'instant.
4: Exactement.
1: C'est ce que ça dit, là.
4: Oui, tout à fait. Donc, il est primordial de ne pas tirer de conclusion hâtive, c'est ce qu'on dit. Ils ajoutent cependant, nous condamnons sans réserve les messages haineux et les attaques personnelles des derniers jours. Appelons chacun à faire preuve de retenue. Il y avait eu également, je termine là-dessus, du nouveau, alors que le Salon du Livre de l'Estrie, qui se tiendra du 15 au 18 octobre, avait déjà annoncé plus tôt dans la journée que son conseil d'administration avait décidé de retirer à Télisson Aurélien le titre d'invité d'honneur et son invité invitation à participer à deux activités qui figuraient à la programmation du 48e salon auquel il avait été convié.
1: Merci beaucoup. C'est une situation qui continue d'évoluer et on suit ça, bien sûr, pour vous. Au hockey féminin, il y a un premier match des étoiles pour les joueuses de la LPHF.
5: Oui, ça a été annoncé aujourd'hui. Donc, après 4 saisons, ce sera la 4e saison d'existence plutôt pour la Ligue. Eh bien, on va avoir un premier match des étoiles parce qu'auparavant, le match des étoiles était plutôt intégré. C'était une vitrine avec le match des étoiles de la Ligue nationale de hockey. Alors, ce match aura lieu le 7 mars prochain à Toronto. On a retenu un format de 3-3. Entre quatre équipes, oui. Alors, une équipe de joueuses qui vont provenir du Canada, une autre des États-Unis, de l'international et une équipe de recrues. Et les joueuses seront choisies par un vote des partisans, mais aussi par les médias et par la Ligue. Alors, un match des étoiles qui sera présenté sur les ondes de Radio-Canada. Sinon, pour les autres nouvelles de la Ligue, le camp d'entraînement va commencer le 18 novembre prochain pour la LPHF. Et on a quand même 4 nouvelles équipes cette année. On est rendu à 12 équipes, donc la Ligue grossit. On a ajouté Détroit, Hamilton, Las Vegas et San Jose. Alors, le calendrier officiel de la saison n'a pas encore été dévoilé, mais je peux vous dire que Radio-Canada sera diffuseur de quelques matchs.
1: Merveilleux, merci beaucoup.
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1: Je vais tenter de vous mettre en contexte de la façon la plus simple possible. On va parler d'un parc éponge. Le parc éponge Pierre Bédard, c'est situé dans Mercier-Hochelaga-Maisonneuve, qui, selon les constatations faites par notre collègue Marie-Isabelle Rochon, ne fait pas entièrement son travail. On est un an après la fin des travaux. Pourquoi? Parce que le ministère de l'Environnement ne veut pas donner le feu vert pour, tenez-vous bien, retirer le bouchon qui acheminait des pluies et des eaux usées vers le parc. On dit attendre des informations complémentaires de la part de la ville et notre collègue donc qui a révélé aujourd'hui que la direction de la santé publique de Montréal a rédigé un avis dirigé au ministère parce qu'on s'inquiète de la potentielle accumulation de contaminants dans le sol du parc puisque l'eau est en partie composée d'eau usée, donc potentiellement contaminés. Ça a des impacts, ça, très, très concrets pour les citoyens du secteur. Et c'est ça qu'on vous présente aujourd'hui. On va s'entretenir avec une citoyenne qui vit justement aux abords du parc éponge, Pierre Bédard. Madame Diane Gendron est avec nous. Bonjour, Madame Gendron.
6: Bonjour.
1: Merci d'avoir accepté notre invitation. Juste revenir ensemble, si vous me permettez, sur la journée du 27 août. Les gens se souviennent peut-être pas, il y avait des pluies torrentielles, mais vous vous en souvenez parce que racontez-nous ce qui s'est passé.
6: Oui, ça a été très rapide. J'étais à la maison, donc j'ai commencé. L'orage était très fort. En quelques minutes, l'eau s'est accumulée un petit peu au niveau de la rue. Les regards d'égout ont sauté, donc puis l'eau s'est accumulée et ça faisait des geysers dans la rue, puis c'était tellement fort là que les bouches d'égout sont parties, puis l'eau s'accumulait, puis à ce moment-là j'ai aussi entendu un fort poc dans ma maison comme une explosion, puis je suis descendue au rez-de-chaussée, puis là l'eau se répandait à partir de la salle de bain

0: couloir, puis ça a traversé le plancher pour endommager complètement notre sous-sol et nos rénovations qu'on venait à peine de terminer.
1: Ah, c'est vrai. En plus, vous veniez de terminer des rénovations. Écoutez, moi, j'ai vu les images de ce geyser dont vous parlez, là, avec les bouches d'égout carrément qui ont sauté au moment de cette pluie intense-là. On peut imaginer que ça, si ça rentre dans un sous-sol, les dommages sont considérables. Vous en êtes-vous venu à bout depuis les derniers mois ou à peu près là, de ramasser, de nettoyer tout ça? Parce que ça vient aussi avec tous les désagréments d'un immense dégât d'eau, là.
0: Oui, tout à fait. Mais les désagréments, c'est effectivement de l'eau souillée, mais c'est pas l'eau du réseau d'égout qui est entrée dans la plupart de nos maisons parce que chez moi, puis chez la plupart de mes voisins, le clapet anti-retour a fait son travail. Mais nous, c'est vraiment, il y a énormément de toits plats à Montréal. Donc, nous aussi, c'est un duplex à toit plat. Donc, c'est l'eau du drain de toit qui a pas pu s'évacuer dans le réseau d'égout de la ville parce qu'il était bloqué. Complet, donc à pleine capacité, à cause du fameux bouchon dont vous avez parlé. Donc, l'eau du drain de toit a reflué et est sortie par la douche du rez-de-chaussée.
1: J'y arrivais à ce fameux parc éponge, effectivement, parce qu'il est le principal responsable, ou en tout cas, à première vue, de ce qui s'est passé pour vous et vos voisins. Ça fait quand même un certain temps là, que l'arrondissement, que les citoyens du secteur tentent de faire déboucher ça. Pouvez-vous nous résumer brièvement? Je sais que c'est une cause assez complexe, là, oui. Mais essentiellement, on s'entend pas qui peut donner l'autorisation de tirer sur le bouchon pour faire en sorte que l'eau va s'écouler.
0: Ah oui, c'est difficile à savoir. Nous, on a un groupe de citoyens qui cherchent de tous les côtés, puis c'est vraiment un imbroglio. On a de la difficulté à avoir de l'information. Mais ce qui est certain, c'est que le parc est complété depuis plus d'un an. Donc, comment ça se fait qu'il ne peut pas être mis complètement à contribution, parce qu'on a un réel problème au niveau de l'accumulation de l'eau de pluie dans notre secteur. Là, les eaux de surface, ça fonctionne, mais le parc est pensé d'une toute autre manière, là. Il est pensé de façon à accumuler. Là où vous avez vu justement l'eau refluer, en dessous de ce coin de rue-là, il y a un immense ouvrage de béton qui est supposé de accumuler l'eau et la rediriger par des grilles vers le parc. C'est ça qui est bloqué en ce moment et c'est pour cette raison-là que probablement le système d'égout est arrivé à pleine capacité. Donc, le parc est terminé. Pourquoi n'est-il pas fonctionnel? Donc, lors de la présentation du projet, là, on nous avait dit que toutes les études avaient été faites, que c'était prêt. Puis là, maintenant, on bloque sa mise en fonction. C'est ça qui nous paraît totalement absurde.
1: Et ajoutons à ça les déclarations de la Santé publique de Montréal, et c'est ce que notre collègue a révélé, justement, qu'on craint que l'eau de pluie et l'eau usée répandent ce qu'on appelle communément des coliformes fécaux, là, même la bactérie E. coli, dans le parc. Mais là, ce qu'on comprend, c'est qu'avec les inondations, cette eau usée-là, qui ne s'en va pas dans le sol ou dans l'égout, c'est dans vos maisons que ça s'en va là, directement. Est-ce que vous êtes inquiète de ça?
0: Ben oui, tout à fait. Et on veut vérifier l'impact sur les végétaux. Est-ce qu'on pourrait prendre en considération l'impact sur les habitants du quartier? Donc, évidemment, là, ça nous inquiète. Le 2% d'eau usée qui serait mêlée à 98% d'eau de pluie dans le réseau unitaire, c'est vrai que c'est une particularité puis c'est une première. Mais normalement, avant de dépenser 16 millions pour le parc, on connaissait cette possibilité-là, puis on avait évalué que c'était sécuritaire. Pourquoi maintenant faut-il d'autres analyses? Pourquoi y a-t-il de nouvelles questions pour vérifier que c'est sécuritaire maintenant que le parc est construit? Les 17 millions, les 16 ou 17 millions, j'ai vu les deux chiffres, ils ont été dépensés. Puis le fait que tout a été pensé avec une certaine structure et qu'on refuse de

0: ne nous a pas encore répondu. Du côté de la ville, indirectement, on nous dit le rapport est prêt. Il serait prêt, là, on le sait pas, depuis juillet août. Pourquoi n'est-il pas envoyé? Donc, il y a vraiment des lacunes au niveau de la rapidité à mettre en branle le projet. Puis tout ça aurait dû être fait en amont, avant que le parc... On a quand même été en construction pendant 2 ans. Là. Tout le quartier est en chantier pendant plus de 2 ans. Il semble que pendant ces années-là, ils auraient pu aussi vérifier leurs données. Là.
1: Absolument, et on comprend votre exaspération dans ce dossier. Oui. On vous souhaite que ça se règle le plus rapidement possible, bien sûr, et que votre message soit entendu, parce que clairement, s'il y a une information qui circule pas d'un sens ou de l'autre en ce moment, il y a beaucoup de citoyens qui en paient le prix. Merci beaucoup, Madame Gendron, de votre présence à l'émission.
0: Merci à vous.
1: Diane Gendron, citoyenne qui vit aux abords du parc Éponge Pierre Bédard.
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1: Alors, allez, on va revenir sur ce débat hier soir, sous deux angles principalement. D'abord, est-ce que le débat a vraiment changé quelque chose?
3: Je ne crois pas que ça a changé quelque chose. Je suis pas mal convaincu qu'on va voir les prochains sondages que Paul Saint-Pierre Plamondon, le Parti québécois, va être encore en avance. Dans le vote francophone aussi, la question qui reste à voir, c'est est-ce qu'Éric Duhaime, qui a quand même fait un très bon débat hier, va réussir à sortir de la région de Québec, à continuer à gruger des points de pourcentage des voteurs qui pourraient être

0: de le remettre à l'ordre à quelques reprises, lui rappeler que pendant la pandémie, c'était ces immigrants-là qu'il critique, qu'il veut renvoyer chez eux, qu'il veut arrêter, qu'ils viennent ici au Québec, qu'il nous torchait, là, les mots qu'elle a utilisés, clairement. Ruba Gazal, sincèrement, moi, plus j'apprends à la connaître, plus je la regarde aller, plus je trouve qu'elle réussit à humaniser les choses, à parler le vocabulaire de la population, du terrain. Puis je le dis vraiment du fond du cœur, là, la gauche se cherche quelqu'un présentement, même si ça risque d'être difficile pour elle le lendemain du vote. J'espère que les gens de Québec solidaire vont lui donner une chance et lui permettre d'aider à construire cette formation, parce que il y a des gens qui pensent à gauche au Québec et qui se cherchent un leader charismatique capable d'incarner des positions. Donc hier, je l'ai trouvé vraiment très bonne. La question qu'elle a posée à Paul Saint-Pierre Plamondon, encore sur l'enjeu de l'immigration, quand elle lui a dit, vous dites qu'il y a trop d'immigrants, ça cause des problèmes dans nos écoles, dans notre système, mais en même temps, vous voulez créer un genre de bonus bébé là en bonifiant l'allocation familiale pour le troisième, quatrième enfant. Fait qu'il y en a-tu trop ou pas trop d'enfants au Québec? C'était brillant là comme façon de dire. Puis souvent, on dit que les stratèges leur rendent des lignes à placer à un moment ou l'autre, mais il y a certaines lignes qui sortent bien, puis il y en a d'autres qu'on a vraiment l'impression que c'est une
1: cassette. Il y en a qui sortent plus naturellement que d'autres.
0: Tout
1: hein?
0: À
1: oui,
0: fait.
1: C'est ça, on l'a vu aussi hier soir.
0: Oui, on l'a vu, puis j'ai regardé Christine Fréchette lorsqu'elle essayait de défendre le bilan. Elle nous immersait. Je cherche le bon terme.
1: Inondait
0: de chiffres sans arrêt qu'on n'est pas capable de vérifier d'aucune façon lorsqu'on est de l'autre bord de l'écran. Donc ça, moi, je pense que les gens se perdent là-dessus. Même la question des immigrants, 70 000, 100 000, 200 000 immigrants permanents, temporaire, pour le commun des mortels, ça ne dit absolument rien.
1: Puis on les retient pas souvent, ces chiffres-là. Un chiffre fort là, ou important, marquant, ça va. Un deuxième à la limite. Mais quand il y a trop de chiffres, peu importe dans le type de communication qu'on fait, c'est pas gagnant du tout. Là.
0: Et je comprends pas pourquoi les chefs et leurs stratèges s'ostinent à essayer de nous rentrer des chiffres dans la gorge pendant ces débats-là, au lieu de leur parler directement. Mais hier, il y a quelque chose qui est ressorti. Là. Charles Millard s'est vraiment positionné comme le seul fédéral lorsqu'il a sorti sa ligne en disant « Je vois quatre nuances de oui », qui est allé répéter que Éric Duhem avait voté oui aux deux derniers référendums, qu'il essayait de cruiser les souverainistes. Je trouve qu'il a bien joué ses cartes aussi. Mais une fois cela dit, s'il n'y a pas de grand gagnant, ben celui qui ressort le plus fort, c'est celui qui est premier dans les sondages, c'est Paul Saint-Pierre Plamondon. Je le dis, je pense, pour la majorité des gens, si on leur pose la question dans la rue, qui va être le prochain premier ministre, on est tous, qu'on aime ou qu'on n'aime pas, le Parti québécois, qu'on soit pour ou contre le référendum, même si tout le monde a essayé de mettre ça de l'avant hier, on se pose juste la question, est-ce qu'il va être minoritaire ou majoritaire, et là vient toute la deuxième phase qui s'en vient des deux prochaines semaines, je dirais plutôt des 10 prochains jours, c'est le vote stratégique. Cet appel-là que les chefs ont commencé au début de la semaine. Et pourquoi si vite? On l'a souligné en début de semaine. C'est parce qu'il y a le vote par anticipation, dimanche et lundi, dans tous les bureaux de vote au Québec. Mais il y a aussi, pour les gens qui ne savent pas, ceux qui ne peuvent pas dimanche, lundi ou le 5 octobre, on peut aller voter dans les bureaux du directeur des élections à partir de vendredi matin. Donc, dans chaque circonscription, il y a un directeur des élections, il y a un bureau central, on peut se déplacer là puis voter. Donc, les machines électorales les plus solides, ceux qui n'ont pas juste un poteau, un candidat sur un poteau, une plante verte qu'on appelle dans le jargon, ben ces gens-là vont travailler à sortir leurs fidèles partisans pour éviter que s'ils changent d'avis, qu'ils aient l'opportunité d'aller voter le 5 octobre. Donc là, c'est un gros travail.
1: On veut faire sortir le vote plus tôt parce qu'on sait qu'il est scellé. Et il y a de plus en plus de gens, d'ailleurs, qui votent par anticipation. Est-ce que la formule débat à 5 est encore la bonne?
0: Moi, je me pose vraiment la question en ce moment. Je suis pas convaincu que quelqu'un qui a écouté seulement un, deux ou même les trois débats est capable de se faire une réalité autre que le charisme de la personne, est-ce qu'il est bon pour donner la bonne réplique ou non. Je pense que c'est une addition. Donc, quelqu'un qui regarde juste le débat, je ne crois plus que cette formule-là est efficace, surtout avec 5 partis, 5 chefs. C'est tout un travail pour les animateurs. Là. Je leur lève mon chapeau, le temps Paul Larocque, Michel Bérard, que Patrice Roy hier. c'est je l'ai regardé hier, je regardais Patrice Roy, puis j'aurais pas voulu être dans ses souliers, la pression qu'il doit avoir, s'assurer du temps de parole de chacun.
1: À un certain moment, j'avais l'impression qu'il était un peu un éducateur.

0: acteurs en petite enfance. Là, les il fallait qu'il garde son.
1: Puis il devait rester calme, il doit rester souriant, il doit penser à la réplique, il doit essayer de donner du rythme à cela pour que les gens restent à l'écran pour écouter tout le débat.
0: C'est une des tâches d'animation les plus complexes.
1: Et je pense que là, les citoyens qui sont cyniques, ben là, moi, je leur envoie un appel. C'est un peu comme une entrevue. Les gens qui aspirent à atteindre des hauts postes dans la gestion, ben ils font pas juste l'entrevue devant une personne. Ils vont faire une première entrevue. Ils vont souvent faire une deuxième entrevue devant deux, trois personnes. Ils vont faire un test écrit, un test psychométrique. Fait que je pense qu'on a une responsabilité d'aller voir les entrevues des chefs, d'aller chercher le maximum d'informations, d'aller sur les sites web si on a des questions. Dans le cas de certains citoyens, j'ai une amie, moi, qui est enseignante, puis elle me disait, je sais pas pour qui voter. Fait que j'ai sorti les programmes en éducation. C'est quelque chose qui la touche, qui répondait le mieux aux éléments en éducation. Donc, je pense qu'on a toutes sortes de façons de se faire.
0: On n'a pas tous un Alain Reyes dans notre entourage, mais au moins, vous pouvez nous écouter pour avoir un peu l'heure juste. Et c'est ce qu'on va s'affairer à continuer de faire aussi dans les deux prochaines semaines.
1: Deux prochaines semaines. Et moi, ce que je vais regarder, c'est où sont les caravanes des chefs à partir de maintenant. Donc,
0: parce que ça aussi, ça va être très stratégique.
1: Ça va être très stratégique. Ça va parler beaucoup parce que les campagnes électorales, les stratèges ont des données internes, ils font des sondages, ils parlent à leur monde partout. Donc, ça serait très surprenant de voir qu'Éric Duhaime aille à Montréal, mais je serais pas surpris de le voir venir dans mon coin Victoriaville, au centre du Québec, où il s'est présenté dans Arthabasca, d'aller dans Nicolet-Bécancour pour essayer d'aller battre contre Donald Martel, qui est là depuis une éternité. C'est des coins qui sont plus ruraux, plus conservateurs. Donc, s'il va là, c'est parce qu'il a des signaux qu'il peut sortir de la grande région de Québec, de la Beauce. Ça veut dire qu'il aspire à devenir un parti officiel à l'Assemblée nationale. Est-ce que Christine Fréchette, on va la voir beaucoup en Mauricie? Si c'est le cas, c'est que ça va pas bien pour la CAQ. Ça veut dire qu'ils vont vouloir essayer de garder le château fort, lui donner une chance d'être élue. Surtout qu'aujourd'hui, elle était questionnée. Est-ce qu'elle va continuer, même si elle n'est pas première ministre? Donc, quand on commence à poser ces questions, c'est un signe que ça va pas si bien pour la CAQ.
0: Et c'est intéressant parce que là, il y a des équipes qui vont être en mode séduction. On pourrait faire des gains et d'autres qui vont être sur la défensive pour essayer de sauver certains
1: circonscriptions.
0: Merci beaucoup, Alain. On se retrouve lundi. Merci.
1: Bonne fin de semaine.
0: Naila, les services de transport adaptés de l'ensemble du Grand Montréal seront bientôt fusionnés.
2: Oui, en plus de Laval, la Société Transport de Montréal aura le mandat de gérer les systèmes de réservation, de répartition et de services à la clientèle du réseau de Longueuil et du réseau EXO d'ici la fin 2027. Pour l'Autorité régionale de transport métropolitain, ce regroupement, ça va permettre des gains d'efficacité, mais des usagers craignent une baisse de services. La province a d'ailleurs plafonné son financement, ce qui se traduit par une baisse de près de 2 millions de déplacements pour l'an prochain. La directrice de l'Alliance des regroupements des usagers de transport adapté, Annie Desrosiers.
3: Dans la politique d'admissibilité au transport adapté, qui est une politique provinciale, c'est mentionné que le transport adapté ne peut pas faire l'objet d'une priorisation dans les déplacements. Quand les gens prennent le transport régulier, on ne leur demande pas où ils vont avec leur autobus. Donc, en transport adapté, c'est supposé être équivalent, c'est supposé être la même chose. Sauf que si on coupe 1,8 million de déplacements, forcément, il n'y aura plus assez de déplacements pour tout le monde. Fait que c'est implicite qu'il va y avoir de la priorisation dans les déplacements.
2: Alors, Québec demande à l'ARTM de dégager près de 150 millions de dollars d'économies d'ici 2028.
0: Les doyens des facultés de médecine du Québec s'opposent à l'implantation d'une cinquième faculté dans la province.
2: Les doyens des facultés de médecine de l'Université de Montréal, de McGill, de l'Université Laval et de celle de Sherbrooke ont exposé leur position dans une lettre ouverte qui a été publiée dans les médias ce matin. Ils estiment que la proposition de créer une nouvelle faculté de médecine dans le réseau des universités du Québec pour former plus de médecins à l'extérieur des centres urbains est une fausse bonne idée. Les signataires écrivent que l'idée qui gagne en popularité durant cette présente campagne électorale est une illusion qui revient à investir davantage dans de nouvelles structures. Ils plaident qu'avec 11 campus, le Québec possède déjà un réseau de formation décentralisé.
0: Et la haute saison des croisières est lancée au port de Montréal.
2: Deux navires y sont amarrés. Deux autres vont venir accoster demain. C'est donc plus de 2000 touristes qui vont visiter Montréal en fin de semaine. Le reportage de Marc Véraud.
4: Montréal développe vraiment les navires de luxe. Donc, on est passé de...
5: Philippe Berthaud est directeur Grand Quai et Croisière du port de Montréal. De plus en plus de bateaux de croisière de luxe choisissent Montréal comme destination.
4: un navire de luxe sur 5 à 2 opérations sur 3 au niveau de navires de luxe. Comme aujourd'hui, on accueille donc le Scénic Eclipse, donc qui est vraiment un navire de ultra luxe. On parle de 288 passagers, mais nous avons également le Vista au terminal 1, puis lui, c'est 1200 passagers.
5: Les croisiéristes injectent annuellement plus de 40 millions de dollars dans l'économie montréalaise. Amélie Deblois est porte-parole de Tourisme Montréal.
6: Ils viennent aussi pour la culture. À 40%, ils viennent pour nos festivals et événements. Et aussi pour le bien-être urbain, surtout dans la situation du contexte géopolitique actuel. Là, les gens se sentent vraiment en sécurité à Montréal. Donc, c'est un attribut qui est très fort pour notre destination.
5: Le port de Montréal veut prolonger la saison des croisières jusqu'en hiver. D'ailleurs, en février prochain, le commandant Charcot va venir à deux reprises à Montréal pour des croisières de 14 jours à destination de Saint-Pierre et Miquelon. Ici Marc Véraud, Radio-Canada. Montréal.
0: Merci beaucoup, Naila. On vous retrouve tantôt.
2: À tantôt.
0: À la météo, très belle journée. Ce soir, cette nuit pour Montréal, ce sera dégagé, minimum 8. Demain, généralement ensoleillé, maximum 22. Et si vous êtes dans les secteurs de Saint-Jérôme, Mont-Tremblant, Saint-Jean-sur-Richelieu, bref, peu importe où vous êtes, ça semble être du soleil encore pour les prochains jours avec des maximums entre 21, 22, 23 degrés. On a 22, justement, en centre-ville de Montréal. François.
7: Une heure de pointe bien installée, notamment couronne nord, avec des ralentissements sur la 13 qui commencent un peu par la 440, l'autoroute des Laurentides, ben c'est presque toute la longueur. Hein. Ça commence un peu avant le boulevard Saint-Martin à Laval, en tout cas là, comme ça, jusqu'à la hauteur Sainte-Rose. La 25 depuis avant le pont Olivier-Charbonneau, donc on refoule pratiquement jusqu'à Henri-Bourassa, 40 Est-Repentigny. On est à Bourget et métropolitaine direction ouest. Ben là, on a un camion en panne hauteur Lacordaire, donc il y a une voie de retranchée. Ça bloque depuis l'échangeur Turcot si vous allez vers le centre-ville. 15 Nord, là, on a aussi un véhicule en panne, c'est à la hauteur Jean-Talon. Et proche du pont Jacques-Cartier, ben on a des ralentissements, notamment parce que je vous rappelle qu'il y a un nouveau chantier qui est apparu là pour quelques jours du côté de Papineau, avec une voie de retranchée là, en direction nord là, à la hauteur Sainte-Catherine. Donc évidemment, c'est bien occupé là, depuis la rue Notre-Dame. Ça risque de déborder un peu sur les rues perpendiculaires, le boulevard Ville-Marie, rue Notre-Dame et voilà, également sur Vigée et Saint-Antoine.
0: Merci beaucoup. Violette est avec nous. Bonjour Violette.
8: Bonjour Monique.
0: Il manque pas de conflits, de guerre dans le monde, on le sait. Et

0: manifestants viennent avec eux leur drapeau ukrainien. Ils sont aussi habillés aux couleurs de l'Ukraine. Et le déroulement de la manifestation, c'est seulement 15 minutes. Là, faut pas le manquer. Un des participants apporte un haut-parleur. Il va jouer 3 fois l'hymne national ukrainien, en langue originale, bien sûr, pendant que les autres participants chantent les paroles. Et après chaque interprétation, les participants scandent des slogans en faveur de l'Ukraine. Et il y a quelques passants, évidemment, comme on est tout près de l'Université McGill. Et aujourd'hui, j'ai assisté à la manifestation. Et une dame, une passante, spontanément s'est approchée des manifestants, a pris le drapeau ukrainien et l'a embrassé. Et ensuite, crié un slogan à la gloire de l'Ukraine. Donc, on voit qu'il y a quand même des gens que ça touche. J'ai aussi vu les employés du consulat qui sont sortis pour une livraison, eux qui ne prêtaient pas attention à la manifestation. J'ai parlé au fondateur de l'initiative, Serge Chasseville. Je lui ai demandé si c'est difficile de recruter des gens.
1: Ça peut être plus difficile des jours de semaine, comme aujourd'hui, à cause des problèmes de circulation, il y a des gens qui viennent pas. Il y a plus de gens les week-ends, ça varie. Puis il y a des événements particuliers qui vont faire en sorte qu'il va y avoir plus de gens, comme par exemple l'anniversaire de la guerre ou le jour de l'indépendance de l'Ukraine, etc.
0: J'ai aussi parlé à une femme d'origine ukrainienne, Julia Gnatiuk, qui était sur place aujourd'hui.
2: Depuis plus qu'un siècle, la douleur des Ukrainiens est devenue planétaire. Quiconque se revendique ukrainien, où qu'il se trouve, il souffre. Et il souffrira tant que cet empire cannibale existera.
3: Est-ce qu'ils vous ont expliqué pourquoi ils se réunissent comme ça chaque jour?
0: Voilà, ils sont bien conscients que ça ne va pas changer l'issue de la guerre, là, évidemment. Mais ce qu'ils veulent, c'est déranger les personnes qui travaillent dans le consulat. C'est ça leur objectif, c'est les déstabiliser en chantant l'hymne national ukrainien. Et d'ailleurs, il y a un petit extrait, je pense, dans lequel on peut entendre ce qu'ils scandent.
4: Slava Ukraini!
0: Héroïne Slava! Slava Ukraini! Et au fur et à mesure que ces rencontres-là ont lieu, ça fait plus de 4 ans, je le rappelle, ils ont commencé en mars 2022, quelques jours après l'invasion russe de l'Ukraine. Il y a des gens qui se joignent aux manifestations parce que la cause les touche. C'est le cas de Vladimir Rivnak. Il est originaire de la Slovaquie et il a fait le chemin depuis son logement qui se trouve près du métro Honoré Beaugrand. Donc, c'est quand même un bon moment dans le métro, disons. Et il y a aussi Raymond Delavoie, elle qui est québécoise et qui vient presque tous les jours. Elle s'est vraiment prise de passion pour la cause ukrainienne.
5: Il faut prendre l'idée de Gandhi qui dit qu'il faut s'opposer au mal de même façon qu'on soutient le bien.
6: En venant ici tous les jours, j'ai connu beaucoup d'Ukrainiens extrêmement attachants et qui ont un esprit de combat et de patience extraordinaire. Là, je songe à activement apprendre l'ukrainien parce que je me dis, quand la guerre va être finie, je veux y aller en Ukraine parce que je veux participer à la reconstruction.
3: On comprend que ça crée des liens, bien sûr, entre les citoyens. Est-ce qu'on observe des manifestations similaires dans d'autres villes?
0: Oui, particulièrement en Europe, je vous dirais, spécialement dans les pays de l'ancien bloc de l'Est. Je me trouvais à Tallinn, la capitale de l'Estonie, ce printemps pour un reportage. Et devant l'ambassade russe, chaque semaine, une quinzaine de manifestants se retrouvent. Eux, c'est pas tous les jours, c'est toutes les semaines, mais ça dure 1 heure. Et pendant 1 heure, ils crient, ils chantent et leur but avoué, c'est eux aussi de déstabiliser le fonctionnement du travail à l'intérieur de l'ambassade. Il faut dire que l'Estonie a fait partie de l'URSS jusqu'en 1991. Donc, évidemment, toute personne de plus de 40-45 ans en Estonie a vraiment vécu cette période-là de l'histoire et ça a laissé un trauma assez important dans le pays, d'autant plus que le tiers de la population là-bas a le russe comme langue maternelle. Mais il y a des pays qui ont adopté pour des stratégies aussi. Par exemple, à Prague, en Tchéquie, on a remplacé le nom de la rue où se trouve l'ambassade de la Russie par la rue des héros ukrainiens. Et c'est une stratégie qu'on trouve dans plusieurs pays. Même chose à Vilnius, en Lituanie, la rue des héros ukrainiens. À Londres, la rue juste à côté de l'ambassade russe s'appelle la rue Kiev, du nom de la capitale ukrainienne. Et ce qui est intéressant, je suis allée vérifier sur le site des Affaires étrangères de la Russie, on ne trouve pas ces nouveaux noms de rue. On a gardé les anciens. Selon le quotidien français Le Monde, au moins 13 villes européennes ont renommé les rues à proximité des ambassades russes de cette façon. Cela dit, c'est un jeu qui se joue à deux. L'ambassade des États-Unis à Moscou, depuis 2022, se trouve sur la place de la

0: République populaire de Donetsk, qui a été renommée de la sorte par le gouvernement russe. Le Donetsk, c'est un territoire ukrainien, mais que revendique la Russie. Et les États-Unis, eux non plus, n'utilisent pas cette adresse sur leur site Internet.
1: Merci beaucoup. Très intéressant d'avoir compris ce que ces manifestants revendiquent chaque jour, faut-il le rappeler, 7 jours sur 7 depuis 4 ans.

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1: Josiane, les rumeurs qu'une équipe de la Ligue canadienne de football s'installe à Québec reprennent de plus belle.
2: Oui, ça circule quand même depuis un certain temps, mais que Québec serait un bon marché pour la Ligue canadienne de football. Mais là, le FM 93 à Québec a reparti un peu le bal et avec un scénario qui, je pense, se tient. Parce que vous savez, le nerf de la guerre, peu importe le sport, c'est pour avoir une équipe d'expansion, c'est toujours de trouver quelqu'un qui veut bien allonger l'argent. Alors, le nom de William Trudel circule. C'est un homme d'affaires de la région de Québec qui œuvre dans l'immobilier. Il aurait, semble-t-il, rencontré le commissaire de la Ligue canadienne de football, Stuart Johnston, pour en discuter. Alors, nos collègues de Radio-Canada à Québec ont tenté de parler d'ailleurs au groupe Trudel. On ne donne pas de commentaires pour le moment, mais on a quand même eu une réponse écrite de la LCF. On dit que Québec s'impose comme la candidate privilégiée, qu'ils ont mené des discussions très fructueuses avec un groupe sérieux et déterminé et que ce marché présente bon nombre de caractéristiques et gages de succès pour une équipe de la LCF. Et plus on énumère les amateurs de football passionnés, c'est bien vrai. On parle d'un soutien de la communauté et aussi une rivalité provinciale qui pourrait se faire avec les Alouettes de Montréal. On nous dit toutefois qu'aucune décision définitive n'a été prise. Alors, ça augure bien, mais semble qu'il faudrait toutefois, bâtir un nouveau stade, on en parle toujours, hein, de ces infrastructures sportives, un stade de 25 000 places et le site privilégié serait celui du vieux Colisée de Québec. Alors encore là, mes collègues de Radio-Canada à Québec ont parlé à Jacques Tanguy, qui est un homme d'affaires bien connu là-bas, qui a longtemps été copropriétaire des Remparts de Québec. Pourquoi on lui a parlé? Parce qu'il est aussi président du Rouge et Or, l'équipe de football de l'Université Laval. Et par le passé, en fait, ça revient souvent, certains croient que le Rouge et Or ne serait pas heureux de l'arrivée d'une équipe de la LCF parce qu'il y aurait une compétition, parce que le Rouge et Or, c'est une institution de football pour Québec. Mais pour lui, c'est pas du tout son point de vue. Je vous laisse l'écouter.
3: Ce serait une continuité exceptionnelle. Comme le Rouge et Or a servi à développer du football scolaire de très haut niveau avec le collégial, avec le secondaire, aujourd'hui, l'arrivée de la Ligue canadienne de football serait vraiment un boom pour le football universitaire. Un attrait supplémentaire pour Québec, pour que les athlètes viennent joindre le Rouge et Or.
2: Alors, il n'y aurait aucune compétition, selon lui, entre le Rouge et Or et une possible équipe de la LCF à Québec, mais il dit qu'il n'est pas impliqué, toutefois, dans ce projet de la Ligue canadienne de football. Mais bon, c'est un état des lieux. Je vous dirais qu'il y a moitié rumeur là-dedans, moitié information confirmée. Mais effectivement, ça pourrait être une bonne chose, ne serait-ce que pour la rivalité avec les Alouettes de Montréal. Et l'Ontario compte quand même 3 équipes de la LCF. L'Alberta en a déjà 2. Alors, je pense pas que ce serait trop d'en avoir 2 à Québec, mais à voir au courant des prochains mois si effectivement, je pense que la LCF, elle est prête. Elle veut aller à Québec maintenant. Est-ce qu'on va confirmer l'investissement, l'argent et le nouveau stade de football? Ça fait beaucoup d'étapes, mais ça semble possible.
1: Merci beaucoup, Josiane. Parlons de ce résident de Québec de 24 ans, Louis Angoud, qui a été arrêté on le soupçonne d'avoir voulu perpétrer une attaque à l'aide d'une arme chimique. Il aurait prêté allégeance, selon ce qu'on sait, au groupe État islamique, aurait même communiqué en ligne avec des membres à l'étranger. On voulait, bien sûr, faire le point. On sait qu'il a comparu brièvement ce matin. On parle d'accusations très sérieuses. Mathieu Collin est directeur scientifique de la chaire UNESCO en prévention de la radicalisation et de l'extrémisme violent. Bonjour, Monsieur Collin.
4: Bonjour, merci de me recevoir.
1: Merci à vous d'être avec nous pour nous aider à voir un peu plus clair à travers tout ça. Bon, accusation de participation à une activité terroriste, infraction au profit d'un groupe terroriste, de possession de biens à des fins terroristes et de port d'armes dans un dessein dangereux. L'État islamique, bien sûr, a fait la manchette pour de tristes raisons. Il y a plus d'une dizaine d'années, entre autres, là, on se souvient des jeunes qui partaient à l'étranger, des familles qui étaient complètement dévastées par ça. On en est où en ce moment dans le lien avec l'État islamique au Canada?
4: Alors, c'est intéressant parce que effectivement, il faudrait pas croire que c'est parce que l'État islamique était beaucoup plus présent médiatiquement à cause, entre autres, effectivement, des attaques du Bataclan et puis de Charlie Hebdo, entre autres attaques, que il faudrait croire que cette organisation-là a disparu. La défaite territoriale de l'État islamique en 2019 n'a pas coïncidé avec sa disparition. Le groupe s'est déjà réorganisé d'un point de vue territorial, d'abord en zone syro-irakienne, en Afghanistan et également au Sahel, avec plusieurs branches qui sont plus ou moins actives et puis qui aussi pilotent d'un point de vue différencié aussi plusieurs opérations, soit locales, soit à l'étranger. Au Canada, on a vu dans les dernières années aussi eh bien une augmentation des arrestations et puis plusieurs cas, entre autres notamment un mineur arrêté en août 2025 pour justement avoir prêté allégeance à l'État islamique et puis qui préparait potentiellement un attentat. Donc la menace existe toujours, elle n'a jamais vraiment disparu. Et d'ailleurs, on voit encore une fois, depuis au moins 2023, une recrudescence des attaques ou des projets d'attaque, en tout cas, entre autres, liés au conflit à Gaza, qui a vraiment provoqué une résurgence de la menace djihadiste.
1: Oui, et elle est bien réelle, parce que ce que les policiers de la GRC ont dit à partir du moment où ils ont arrêté cet individu dont on parle aujourd'hui, c'est il était prêt. Ils ont même tenu à rassurer la population en disant il y a plus de danger, mais il était vraiment rendu au bout de son plan. C'est donc dire que l'État islamique réussit encore à séduire des adeptes en Occident. Là. Comment ils y parviennent en ce moment? Est-ce qu'ils ont des nouvelles tactiques?
4: Alors, l'État islamique s'est vraiment réorganisé en ligne, en parallèle de sa réorganisation territoriale. Ce qu'il faut effectivement bien comprendre, c'est qu'il y a à la fois un recrutement donc actif qui est fait en ligne, mais aussi, et c'est le but de l'État islamique, c'est-à-dire d'inspirer en fait, de par justement son image de marque entre guillemets et de par ses actions passées, d'autres attaques en solitaire. Donc, l'exemple que l'on a là, il est assez typique en fait des cas que l'on a vus dans les dernières années, c'est-à-dire eh bien des gens qui sont soit recrutés en ligne, soit qui veulent effectivement mener une attaque au nom du groupe État islamique, qui entrent en contact avec d'autres personnes. Et puis qui sont parfois conseillés par des personnes qui peuvent se trouver à des milliers de kilomètres, à qui on confie du matériel pour construire des engins explosifs, pour produire une attaque, parfois avec assez peu de logistique. Hein. On a beaucoup d'attaques au couteau, des attaques à l'arme à feu, des attaques effectivement à l'engin explosif maison, et puis là effectivement potentiellement une attaque chimique, avec une arme chimique qui reste encore évidemment à déterminer. Donc c'est effectivement un peu le modus operandi de l'État islamique dans les dernières années, même si évidemment il faut encore rester prudent sur le cas en question, puisqu'on a encore peu de détails sur l'ensemble du cas.
1: Évidemment, vous êtes plus au fait que nous, puisque c'est votre champ d'expertise, mais diriez-vous qu'on peut aller jusqu'à dire que la menace est en hausse ou pas nécessairement?
4: En tout cas, elle n'a pas disparu et elle se maintient en hausse. Ça va dépendre évidemment de quelle partie du monde on parle. C'est vrai que par exemple, la menace est particulièrement élevée en Europe en termes de menaces djihadistes, avec beaucoup plus d'arrestations par exemple, il y a ces mouvances-là que dans les dernières années. Au Canada, oui, on peut dire quand même qu'il y a une augmentation au moins des arrestations effectivement liées à ces mouvances-là, et vraiment une menace effectivement qui n'a jamais disparu, même si évidemment et heureusement le terrorisme reste un acte qui des actions qui sont rares dans nos sociétés. Les services de renseignement et de sécurité en font leur job, et donc du coup en général les attaques sont arrêtées avant qu'elles soient produites, qu'elles soient concrètes. Mais c'est vrai que des conflits comme ce qui se passe à Gaza actuellement, le conflit au Moyen-Orient de manière générale, a vraiment provoqué une résurgence que l'on n'avait pas vue effectivement il y a plusieurs années. Donc il faut effectivement être très attentif à l'égard de ce genre de développement.
1: Et vous le dites bien, c'est important de le mentionner. On a vu plusieurs attentats déjoués en fait dans la dernière année, et encore une fois cette fois-ci. Donc les policiers font leur travail. Il y a un échange d'informations également entre les pays qui se continue et qui porte fruit. À la fin du mois d'août, la GRC a aussi arrêté un jeune homme dans l'arrondissement Rosemont-la-Petite-Patrie. C'est un adolescent qui avait planifié une attaque dans une école en ayant recours à l'intelligence artificielle. Il avait...

0: planifié tout ça et bon, lui aussi était prêt de passer à l'action. La GRC l'a arrêté. Est-ce que ces outils comme l'intelligence artificielle, par exemple, vous remarquez qu'ils sont de plus en plus présents dans la sphère de la radicalisation?
1: Oui, c'est effectivement une observation que l'on fait, et pas que notre équipe d'ailleurs, hein, mais l'ensemble des chercheurs qui travaillent sur ces questions-là, où on voit en fait que l'intelligence artificielle est devenue en fait intégrée au discours déjà de plusieurs groupes terroristes, que ça soit d'ailleurs dans du côté djihadiste ou à l'extrême droite par exemple, où c'est très développé, c'est très utilisé. Tous les groupes ne sont pas nécessairement d'accord sur la manière de l'utiliser ou sur la manière de le percevoir, mais il n'empêche que on observe effectivement dans certains groupes djihadistes des véritables unités, hein, qui sont dédiées à l'IA, voire même des chatbots qui sont programmés aussi pour faciliter le recrutement ou pour faciliter la réponse à certaines questions, qui sont entraînés pour radicaliser. Donc, les outils d'intelligence artificielle posent de véritables enjeux actuels sur effectivement l'évolution et l'adaptation aussi du terrorisme contemporain.
0: Oui, et ils utilisent différentes plateformes. En effet, ça change d'une fois à l'autre. Dans le cas du jeune homme de Rosemont, l'adolescent, c'était une idéologie d'accélérationnisme. Êtes-vous capable de nous décrire un peu qu'est-ce que ça veut dire?
1: Oui, tout à fait. Il faut bien distinguer les cas. Ce jeune de Rosemont, effectivement, on a encore peu de détails, mais effectivement, qui était partisan des idéologies néo-nazies et puis accélérationnistes. Accélérationniste, c'est une idéologie qui est très présente à l'extrême droite, entre autres, et qui vise non pas à réformer la société avec un projet politique, mais qui vise en fait à accélérer les tensions intrinsèques à notre société, à l'intérieur de notre société, et viser en fait sa destruction et son effondrement. Donc c'est une tendance qui est extrêmement violente, extrêmement brutale, et on a plusieurs groupes d'extrême droite, hein, qui sont sur la liste des entités terroristes et qui font la promotion de cette idéologie-là, qui ont été effectivement placés sur cette liste-là dans les dernières années. Donc c'est une menace aussi qui est effectivement à prendre au sérieux du côté de l'extrême droite, qui elle aussi a pris effectivement en compte les progressions des outils d'intelligence artificielle.
0: Et qui gagne du terrain, faut-il le rappeler quand même, particulièrement en Europe, on l'a vu en Allemagne, même ça sidère la population, on n'aurait pas cru ça possible post-deuxième guerre mondiale. Donc c'est raison de plus pour rester sur nos gardes et continuer d'être informés aussi sur ces enjeux-là. Merci beaucoup Monsieur Collin d'avoir été avec nous, très apprécié.
1: Merci beaucoup à vous. Au revoir.
0: Mathieu Collin, directeur scientifique de la chaire UNESCO en prévention de la radicalisation et de l'extrémisme violent.
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0: Toby, une expérience théâtrale hors du commun?
3: Oui, qui vous sera présentée dès ce soir et jusqu'au 10 octobre à la salle Fred Barry du Théâtre Denise Pelletier, une pièce qui s'appelle Kawinak Het, Les enfants sales, pièce qui est signée par l'artiste et musicien Inou Simon Riverain. Et c'est un passionné, en fait, pour vous le présenter un peu, là, j'ai eu le plaisir de le rencontrer, passionné de cinéma et vraiment surtout de son. Il m'a dit lui-même, j'étais le gars qui joue avec les boutons à la radio étudiante, là, qui aime ça gosser dans ces affaires-là. Je vous ramène dans le temps, en 2019, son ami Émilie Monnet lui suggère de s'inscrire à la résidence autochtone offerte à l'École nationale de théâtre. Et elle lui mentionne, ouais, mais à la clé, tu vas faire une pièce. Donc, ça commence à lui traiter dans la tête. Il s'inscrit, mais à la fin, finalement, il n'est pas obligé de présenter une pièce. Sauf que dans sa tête, il a commencé à travailler dessus. Alors, il se dit, ça y est, je vais le faire, je vais le monter, le spectacle. Et c'est un de ses amis qui lui a dit, pourquoi tu ferais pas ça sur les pensionnats autochtones? Alors, l'histoire, en gros, c'est que le public est invité dans une salle de classe de pensionnats autochtones avec les acteurs autour de lui. Et la particularité, en plus de ça, c'est qu'on nous propose d'avoir les yeux bandés. J'ai rencontré Simon Riverain. Pourquoi au juste une pièce de théâtre, les yeux bandés?
4: Moi, ce que je voulais, c'était justement que les gens se sentent à l'intérieur de l'endroit. Puis je trouvais que de faire un spectacle traditionnel à l'italienne, ça allait pas fonctionner. Ça allait apporter une distance aussi entre le public puis le thème. Donc en étant immersif, ben la personne se retrouve au centre de l'histoire aussi. Puis je crois que ça aide aussi à enlever la séparation liée à la race ou à la culture. Je pense qu'on oublie qu'on a des différences pendant le moment où on est à l'intérieur de l'histoire, les yeux bandés.
3: Ouais, avis à ceux qui s'en inquiètent quand même, il y a la possibilité. On vous mettra pas dehors si pendant la pièce vous dites « Hey, j'aurais besoin de voir quelque chose ». La question qui est au cœur de cette pièce-là, « Kawinak Hehet », les enfants sales, c'est la question de savoir, de comprendre comment une telle violence a pu arriver, quand est-ce qu'elle s'arrête réellement, est-ce que c'est réellement terminé. Et je vous rassure, il y a un équilibre là-dedans. Le sujet est difficile, oui, mais il y a aussi beaucoup d'humour.
4: C'est sûr que le sujet est très difficile. Puis pour moi, c'est important qu'il y ait des moments où on puisse se permettre de s'en sortir puis de ventiler. Fait que j'ai comme créé un spectacle que j'appelle plus sous forme de bulle. Donc par moment, on est dans cette réalité-là des pensionnats autochtones, puis à d'autres moments, on en ressort pour être complètement ailleurs. Fait que pour moi, ça, c'est une façon justement d'arrêter de se tourner le couteau dans la plaie pendant, je dirais, 1h20, tu sais. Puis pour nous, particulièrement les Pessamulottes, notre sens de l'humour est très fort. C'est très présent dans notre quotidien, on rit toujours.
3: On a discuté de cet héritage-là et je lui demandais l'intérêt de faire une pièce à propos de l'histoire des pensionnats autochtones. Qu'est-ce que c'était pour lui? Et surtout, dans son enfance, dans son adolescence, est-ce que cette histoire-là lui avait été racontée? Vous allez voir, la réponse, en ce qui me concerne, m'a quand même, je dirais pas surpris, mais je trouvais intéressant de faire entendre ce qu'il m'a répondu à cet effet.
4: C'est quand même assez spécial que malgré toutes les générations qui ont vécu ces traumatismes-là, j'ai vraiment découvert l'existence des pensionnats juste autour de 2008, lorsque ça commençait à être avec des commissions puis tout ça. Fait que j'étais complètement ignorant de cette histoire-là. Mais j'étais conscient de, quand j'étais petit, de pourquoi nous, les Premières Nations, on a un mal de vivre parfois. Pourquoi nous, on a de la difficulté à être bien dans notre peau, ou à juste être socialement acceptable dans les normes de la société québécoise. On peut maintenant mieux comprendre pourquoi on souffre autant. T'sais.
3: Évidemment, on est totalement dans l'idée de la vérité réconciliation. Je vous rappelle d'ailleurs que la journée, c'est mercredi prochain, le 30 septembre. En ce qui concerne cette pièce-là, on le retrouvera, Simon Riverain, sur scène, assis dans cette salle de classe avec nous, aux côtés de Fabrice Girard, Suzy Canapé-Fontaine, Jeanne Moreau-Volant et Xavier Watteau. Je tiens à vous dire également que avant même la journée de mercredi prochain, il y a un documentaire qui sera présenté sur les ondes d'ici télé et ici tout TV. C'est ce samedi 20h dans le cadre de Documanité. On vous présente les couleurs du passé. Donc, c'est la designer d'intérieur et nous de Pessamite, Julia Hervieux, qui va s'intéresser à ce mouvement où l'architecture et le design deviennent des leviers d'affirmation culturelle des Premières Nations, de bien-être collectif et de réappropriation du territoire. Donc ça, c'est samedi à la télé. Et en attendant, je vous rappelle que Kawinak Hehet, les enfants sales, s'est présenté dès ce soir et jusqu'au 10 octobre au théâtre Denise Pelletier.
0: Merci beaucoup, François.
5: Alors, je vous rappelle ces fermetures de rue, hein. Ça se poursuit aujourd'hui autour du Mont-Royal jusqu'à 18h15, incluant une portion de Saint-Urbain fermée entre Despins et Mont-Royal. On a beaucoup d'incidents sur le réseau, sinon 132 hauteur Roland-Terrien. Il y a un ralentissement aussi entre Jacques-Cartier et l'avenue Notre-Dame en direction ouest, 40 ouest à la hauteur Lacordaire, 15 sud après la 40 est ou en direction 2, il y a un camion en panne et au moins on a libéré des carrés direction nord à la hauteur Jean-Talon. On avait là aussi un poids lourd immobilisé.
0: Merci beaucoup. On a 22 degrés présentement au centre-ville de Montréal. Au cours de la troisième et dernière heure de l'émission, on vous attend avec entre autres Gérald Filion et Guillaume Bourgault-Côté. À tout de suite.

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4: Aujourd'hui au Radio-Journal, le projet de référendum du Parti québécois attaqué de toutes parts par les rivaux de Paul-Saint-Pierre Plamondon.
5: Au sein même du Parti québécois, c'est vraiment pas suffisant ce qu'ils ont comme appui.
6: Il y a trois groupes de personnes qui s'opposent en ce moment à Paul-Saint-Pierre Plamondon.
4: À 10 jours du scrutin, la question de l'immigration interpelle aussi les chefs de parti. Le Canada pourrait-il se défendre en cas d'attaque américaine? Mark Carney reconnaît l'avoir déjà envisagé.
7: Je vois pas exactement l'intérêt politique de répondre franchement à cette question.
4: Et Benjamin Netanyahou tient un discours guerrier devant l'Assemblée générale des Nations unies. Bonjour, ici Jean-Sébastien Bernatché. Les chefs des 5 principaux partis en campagne électorale au Québec n'ont plus qu'une dizaine de jours pour convaincre les électeurs de leur accorder leur confiance au scrutin du 5 octobre. S'ils continuent tous de faire la promotion de leurs plateformes respectives, ils ne ménagent pas les attaques contre leurs adversaires au lendemain de leur dernier débat télévisé. Le Parti québécois a ainsi été la cible de plusieurs critiques sur sa volonté de tenir un référendum sur la souveraineté, critique de la part des chefs caquistes et libérales, comme le rapporte Pierre-Alexandre Bolduc.
8: Après une grosse soirée, Christine Fréchette et Charles Millard ajustent le tir pour la fin de la campagne. Ils ont la même cible, le meneur de la course Paul-Saint-Pierre Plamondon et sa promesse de tenir un référendum.
5: On dirait que c'est la lubie d'un chef qui tient coûte que coûte à aller de l'avant.
9: Cet entêtement-là nuit au Québec et cet entêtement-là se poursuit avec la notion de tenir un référendum alors que 70 % des Québécois n'en veulent pas.
8: Mais le chef du Parti québécois ne bronche pas. Pour lui, l'élection ne porte pas sur la question référendaire.
10: De vouloir réduire une élection avec tout ce qu'on a débattu hier durant les 3 débats à une seule question, il y a personne qui va embarquer.
8: Autre moment qui a marqué les esprits lors du débat, la proposition d'Éric Duhaime de renvoyer 70 000 demandeurs d'asile qui profitent du système, selon lui. Il est critiqué et est pressé de questions par Huba Gazal.
11: François Legault disait à ces personnes-là que vous êtes des travailleurs essentiels et leur disait merci. Quand il dit qu'il y a 70 000 profiteurs, comme, où est-ce qu'il va chercher ces chiffres?
12: Mais je vous enverrai les études, là, c'est l'évaluation à partir des gens des dossiers qui ont été traités.
8: Les chefs des 5 principaux partis affichent leur couleur pour la fin de la campagne. Ils passent en mode attaque et n'ont visiblement pas l'intention de ménager leurs adversaires. Reste à voir si les électeurs apprécieront leur stratégie. Ici Pierre-Alexandre Bolduc, Radio-Canada, à Québec.
4: Les éditions du Boréal ont décidé de suspendre les activités promotionnelles entourant le livre « C'était ça ou mourir » de Télisson Aurélien. Dans un communiqué, la maison d'édition précise avoir fait ce choix pour protéger le bien-être de l'auteur accusé par certains d'avoir écrit le manuscrit avec l'aide de l'intelligence artificielle. L'éditeur se dit par ailleurs préoccupé par les allégations de plagiat visant d'autres textes de Télisson Aurélien, des textes publiés entre autres dans la presse et sur le site de Radio-Canada. Par ailleurs, le Salon du livre de l'Estrie a retiré à l'auteur son titre d'invité d'honneur en vue de l'événement qui s'ouvre le 15 octobre en raison des allégations de plagiat. C'est une déclaration de Mark Carney qui en a fait sourciller plus d'un au pays. Dans le contexte des tensions avec les États-Unis, le premier ministre a révélé en entrevue au New York Times s'être préparé à ce qu'il a appelé un risque extrême, celui d'une intervention militaire américaine ordonnée par Donald Trump contre le Canada. Sans donner plus de détails, il a précisé que ce n'était pas du tout un scénario de base, mais qu'il ne pouvait l'ignorer. Reportage de Valérie Gamache.
13: Faire du Canada le 51e État, c'est une menace maintes fois répétée par Donald Trump et une menace qui n'a pas été prise à la légère par le premier ministre. Dans une entrevue au New York Times, Mark Carney affirme avoir la responsabilité d'évaluer la probabilité d'événements extrêmes. Il a respiré profondément et il a pris le temps de bien choisir ses mots avant de répondre à la question, dit la journaliste du New York Times, Matina Stevens-Gridneff. Mais il n'a pas voulu dire quelle stratégie le Canada aurait adoptée. Et d'ailleurs, dans ce contexte, le Canada pourrait-il se défendre?
14: J'ai sous-entendu qu'on est capable de se défendre seul sans les États-Unis, pas contre une menace à grande échelle.
13: Professeur Elena Stéphane Roussel croit qu'en matière de défense, on ne peut que limiter notre dépendance aux États-Unis.
14: On doit plutôt viser à essayer de hausser le seuil à partir duquel on a besoin de l'aide américaine.
13: Le directeur du département de sciences politiques de l'UQAM, Justin Massy, estime par ailleurs que Mark Carney aurait dû se faire plus discret sur la question.
15: Je ne vois aucun intérêt politique du premier ministre Carney de révéler une telle chose, dans la mesure où je ne vois que des conséquences négatives. Un, de la population, c'est que ça peut les amener à être encore plus inquiets, plus préoccupés.
13: Mark Carney lui parle de gestion de risque, bien qu'infime, mais qu'il serait irresponsable d'ignorer. Ici Valérie Gamache, Radio-Canada, Ottawa.
4: Le président chinois Xi Jinping a été reçu avec tous les égards à la Maison-Blanche par son homologue américain Donald Trump. Cette visite de deux jours est la première du dirigeant chinois à Washington depuis plus de 10 ans. Elle survient en plein débat sur le développement de l'intelligence artificielle et au moment où la Chine subit les contre-coups de la guerre en Iran. Reportage de Manon Globinski.
16: Après la fanfare et le survol de la Maison-Blanche par des avions de chasse, Donald Trump a résumé ainsi ses attentes pour le sommet.
17: If we focus on our common interests, I'm confident there is much we can achieve.
16: Si nous nous concentrons sur ce que nous avons en commun, nous pouvons réaliser de grandes choses, a-t-il dit. Pas exactement une annonce de contrat à signer ou d'entente à paraffer. Le président Xi est aussi plus amateur de stabilité que de grandes annonces, avec un partenaire américain imprévisible. Les deux pays doivent éviter la confrontation, a-t-il dit. Il n'y a rien de mal à ce que la Chine et les États-Unis se livrent une saine rivalité, mais pas un combat où il y a un gagnant et un perdant. Parlant de rivalité à propos de l'intelligence artificielle, le président chinois affirme, contrairement à M. Trump, qu'il faut gérer l'IA. Selon l'agence chinoise Chine Nouvelle, le président Xi demande aux États-Unis de régler rapidement ses différends avec l'Iran. La Chine, proche du régime iranien, en subit les contre-coups économiques. De même, il incite Donald Trump à la prudence sur la question de l'indépendance de Taïwan. Le lourd bilan d'abus des droits humains par le régime chinois n'a fait surface que dans des manifestations qui ont rassemblé des centaines de personnes devant la Maison-Blanche et près du Capitole. Ici Manon Globinski, Radio-Canada, Washington.
4: Toujours aux États-Unis, le premier ministre israélien s'est livré à une charge à fond de train contre ses détracteurs lors d'un discours prononcé à la tribune de l'ONU à New York. Face à une assemblée à moitié vide, Benjamin Netanyahou a qualifié de lâches les délégués qui ont boycotté son allocution, en plus de dénoncer des pays comme la France et le Royaume-Uni. Laurence Martin a préparé ce qui suit.
18: Dans la rue, près du siège des Nations Unies, ils sont des centaines à manifester contre la venue de Benjamin Netanyahou. Le premier ministre israélien s'amène devant l'Assemblée de l'ONU, applaudi par certains, alors que des dizaines d'autres quittent la pièce.
19: If there are any other moral cowards who haven't yet left this hall,
18: s'il y a des lâches qui ne sont pas encore sortis, dit-il, qu'ils le fassent maintenant. Dans un discours combatif, Benjamin Netanyahou prévient ses ennemis au Moyen-Orient.
19: We're going to win.
18: Nous allons gagner, martèle-t-il. Nous n'avons pas le choix.
19: With our great American friends,
18: avec nos alliés américains, clame-t-il, nous avons écrasé l'armée iranienne.
19: Monsieur Mamdani,
18: dans son allocution, Benjamin Netanyahou interpelle directement le maire de New York qui avait exprimé cet été son souhait de l'arrêter.
20: I have described him as I believe him to be, a war criminal.
18: Encore cette semaine, Zoran Mamdani le qualifiait de criminel de guerre. À des milliers de kilomètres de New York, le président de l'autorité palestinienne s'est lui aussi adressé à l'Assemblée de l'ONU, mais par vidéo, parce que l'administration Trump a refusé de lui octroyer un visa. Notre peuple palestinien, dit Mahmoud Abbas, fait face à l'une des phases les plus dangereuses de son histoire. Il déplore, lui, qu'un an après la vague historique de reconnaissance d'un État palestinien à l'ONU, les progrès sur le terrain semblent faire du surplace. Ici Laurence Martin, Radio-Canada, à New York.
4: En terminant, l'astronaute canadien Joshua Kutrick a fait état aujourd'hui de sa fébrilité à quelques jours de son décollage vers la Station spatiale internationale.
21: J'ai tellement hâte de faire des choses qui seraient tellement opérationnelles, des choses comme de sortir en espace.
4: L'Albertain de 44 ans pourrait s'envoler dès la semaine prochaine si les conditions le permettent. Sa participation à la mission Crew 13 d'une durée de 6 mois lui permettra de mener de multiples expériences, comme l'explique la directrice scientifique du Cosmodôme de Laval, Marie-Michèle Limoges.
0: Il y a un nouveau programme d'exercice physique pour les astronautes qui s'appelle AstroFit. Donc, il devra participer à ce nouveau protocole d'exercice-là. On parle aussi de recherche sur la santé oculaire des astronautes dans l'espace, le système cardiovasculaire aussi. Donc, son corps va devenir un sujet d'étude pour pouvoir permettre la réalisation des missions à longue durée.
4: Joshua Kuttrick pourrait être l'un des derniers Canadiens à se rendre dans la Station spatiale internationale, puisque ce grand laboratoire qui tourne autour de la Terre depuis 26 ans maintenant doit être mis hors fonction en 2030. Nous vous avons présenté le Radio-Journal. 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Bonne soirée de la part de toute l'équipe de la Salle des Nouvelles.

0: Voici votre retour avec Monique Néron.
1: 17h10, bienvenue parmi nous ou re-bienvenue parmi nous. Beaucoup de choses au cours de la prochaine heure. Entre autres, on va accueillir Gérald Filion qui sera là pour nous parler d'un des enjeux oubliés, encore une fois, les fameux enjeux oubliés, c'est tellement important, le vieillissement de la population, entre autres, et le milieu des affaires qui sont inquiets. Et bon, tantôt, on a eu des muffins de la part d'Alain Reyes. Là, je vois Guillaume Bourgault-Côté continuer de prendre des notes. Je pense qu'il n'a pas eu le temps de cuisiner, lui, hier soir.
2: Ben non, j'ai fini tard, mais j'ai vu
3: qu'il y avait des standards, Monique, ben assez élevé.
2: Je me sens intimidé. Mais oui, j'ai vu qu'il y avait plein de bons petits muffins.
1: Non, mais vous étiez en analyse à la télé jusqu'à très tard. Donc, on va revenir.
2: On a eu ce qu'il fallait pour manger.
1: Bon, alors, on va revenir sur ce débat, non?
2: Ben oui, quand même. Puis, en essayant de voir un petit peu qui a rempli ses objectifs ou pas, parce que je pense pas qu'à 5, on peut vraiment trouver des gagnants, des perdants. Vous parlerez d'enjeux oubliés avec Gérald, mais je vous en parlerai aussi sous l'angle de l'environnement. Je ne sais pas si vous avez noté la très faible présence de l'environnement hier, à peine 2 minutes 30. Puis après ça, on a bifurqué vers un sujet connexe, mais c'est quand même fascinant de penser qu'on vit une campagne à peu près entière cette année sans que ce sujet-là ne soit nulle part dans les discussions, incluant au débat d'hier soir. Alors, on fera le tour de tout ça tout à l'heure.
1: Merci beaucoup. Toby, il y a une importante... non, c'est pas ça du tout. J'allais dire, je sais pas pourquoi. Tout à l'heure, on va aller en Suède, entre autres.
4: Oui.
1: Mais juste avant, j'aimerais qu'on revienne sur l'affaire Telison Aurélien. Parce que, bon, il y a du nouveau. Tout à l'heure, on a parlé de cette déclaration la plus récente de l'éditeur Boréal.
4: Boréal,
1: disons, assez troublant, là.
4: Oui, ben on s'attendait dès le départ, je sais pas si on était un peu optimiste ou naïf, mais on se disait il y a des traces de courriel quelque part puisqu'on dit que la rédaction a commencé il y a très longtemps. Ce qu'on nous a dit un peu plus tôt aujourd'hui de la part des éditions du Boréal, c'est que nous aurions souhaité pouvoir apporter une réponse définitive, mais il est impossible à ce stade-ci d'infirmer ou de confirmer les allégations. On a également mentionné qu'on suspend pour l'instant les activités promotionnelles entourant le livre. Il demeure disponible sur les tablettes. On dit que tout ça, c'est dans le but d'assurer le bien-être de Telison Aurélien. Il se trouve d'ailleurs en Hautes-Alpes, au moment où on se parle, dans la ville de Manosque, dans le festival de littérature là-bas, où il s'est exprimé à l'AFP en dénonçant ce qu'il a qualifié d'être une volonté de le faire taire. Lui aussi a dit qu'il mettra les choses au clair, là je paraphrase un peu, mais qu'il va s'exprimer quand on se sera calmé. Exactement.
1: Ouais.
4: Sans peut-être qu'il y a trop de bruit, d'électricité autour de ça pour l'instant.
1: En même temps, je me permets d'utiliser le terme troublant pour la simple raison que depuis 48 heures, on attend, ça fait à peu près ça, hein, 48 heures, deux jours, deux émissions,
4: lundi,
1: même pas,
4: mardi, ouais.
1: Qu'on se dit, il est supposé, avec son équipe, amasser une certaine preuve pour venir démontrer que le roman a été écrit avant l'ère de l'intelligence artificielle. Et là, l'éditeur qui arrive en disant, écoutez, on cesse la promotion,
4: ça semble,
1: donc la preuve, clairement, elle semble inexistante, ou en tout cas, Boréal ne semble pas y avoir eu accès.
4: Non, et en attendant, ben c'est ça, le Salon du Livre de l'Estrie, de son côté, qui a préféré prendre le taureau par les cornes, prendre les devants et annuler la participation de Telison Aurélien comme invité d'honneur, entre autres, là, au salon qui aura lieu du 15 au 18 octobre.
1: Merci beaucoup. Je vous reviens, le temps de faire un bref survol de la circulation.
3: Oui, avec une heure de pointe corsée, Monique, je pense qu'on peut dire ça pour cet après-midi. Notamment, Pont-Champlain, on a un incident tout juste à la fin du pont, là, hauteur de la 132. Et là, la congestion, elle est bien installée depuis la hauteur La Vérendrye. Si vous êtes en direction de Brossard, vous êtes très nombreux aussi là sur l'autoroute des Laurentides à Laval, la 25 Nord direction Terrebonne, 40 Est direction Repentigny. On avait différents incidents sur le réseau. Je vous les mentionnais brièvement, mais 15 Sud, donc accès aussi pour la 40. On est donc juste en provenance de Laval avant de monter sur la métropolitaine, camion en panne. Et je veux vous glisser un mot rapide sur la fin de semaine, parce que évidemment, bon, les fermetures de rue, ça se poursuit aujourd'hui et demain autour du Mont-Royal dans le cadre des championnats du monde. Mais pour les gens qui sont en train de planifier leur week-end, sachez qu'on aura une configuration un peu différente de ce qu'on a vu jusqu'à présent. Ça va se passer surtout en avant-midi et ce sera vraiment les courses de peloton là, qui vont avoir lieu samedi et dimanche avec un parcours dans la Montérégie. Une fermeture en avant-midi du pont Champlain en direction de Montréal et une espèce de nouvelle fermeture, un nouveau mur là qui va s'ériger de clôture au centre-ville à l'ouest cette fois. Donc la rue Atwater essentiellement va être fermée entre le pont Champlain et la montagne en avant-midi essentiellement là entre 8h et 13h je pense, mais probablement que ça sera plutôt proche de 9h à midi à peu près. Mais si vous avez à traverser le centre-ville par l'ouest, peut-être commencer à penser à un détour ou à prendre le métro cette fin de semaine.
1: Merci beaucoup. À la météo ce soir, cette nuit, c'est un ciel dégagé, minimum 8 degrés. Demain, on aura droit à une autre très, très belle journée.

0: généralement ensoleillé, maximum 22. On a 21 présentement à Montréal. Josiane, au tennis, le Canadien Denis Shapovalov était en action aujourd'hui.
1: Au tournoi de Chengdu en Chine, et l'Ontarien, quand même 7e tête de série du tournoi. Il affrontait le Néerlandais Talon Grieksport. Deux joueurs quand même de niveau semblable, il s'est paru parce qu'ils se sont échangés les bris. Ça a été particulièrement serré, surtout en deuxième manche. Mais finalement, c'est Denis Shapovalov qui a réussi à avoir le dessus. Il a remporté le match en deux manches de 6-4 et 7-6. Et au prochain tour, il va affronter le Tchèque Vite Kopriva. Et je vous rappelle que c'est demain que Leilani Fernandez va affronter Miran Dreva en quart de finale. Cette fois, c'est au tournoi de Singapour.
0: Merci, Naila. Une autoroute de drones qui livre des colis Amazon et ça dérange beaucoup dans une ville du Texas.
2: Oui, c'est pas un futur futuristique. C'est en ce moment, ce qui se passe en ce moment à Richardson, au Texas. C'est le New York Times qui nous raconte la réalité de cette banlieue du Texas qui est à moins d'un kilomètre d'un centre de distribution Amazon. Certains quartiers qui sont qualifiés d'autoroutes de drones parce qu'il y a parfois plus de 100 drones par jour qui passent pour aller faire de la livraison.
0: C'est pas fatigant pantoute d'entendre le drone, le bruit.
2: Ben, on va l'écouter d'ailleurs. Écoutez,
0: ah oui,
2: ce qu'un seul drone, comment ça sonne?
0: On dirait un essaim d'abeille. Là. Ben, c'est
2: d'agressant
0: là-dedans.
2: C'est comme une tondeuse volante ouais. qui passe au-dessus de votre cour à plusieurs reprises. Et là, les citoyens sont vraiment tannés de ce bruit-là. On demande au conseil municipal de mettre plus de restrictions. On dit que les vols de drones sont autorisés de 7h le matin à 20h le soir. Pour des gens, c'est déjà trop. Ça passe au-dessus de votre cour. Il y a des inquiétudes quant à la vie privée également parce que ces drones-là sont munis de caméras. Il y a une résistance citoyenne qui s'organise. Et ça va augmenter, hein, la livraison par drone par Amazon aux États-Unis. Il y a 500 nouvelles villes qui devraient avoir accès à ce service d'Amazon.
0: C'est vers là qu'on se dirige là.
2: Prime
0: c'est
2: Air, ça. Exactement, ouais. Parce que ça va vraiment plus vite. On n'est pas pris dans les embouteillages. Bien sûr, ben là, si ça devient des autoroutes de drone, peut-être qu'il y aura d'autres sites.
3: Oui, c'est ça.
2: Et je me suis demandé, est-ce qu'au Canada, on a ça, des livraisons par drone? Ben, c'est très limité. C'est vraiment des projets pilotes pour de la livraison en zone éloignée. Donc, on n'est vraiment pas rendu à ce que les États-Unis Unis vivent pour l'instant.
0: Encore de la job pour François. C'est une autre affaire.
3: Je fasse ma job en trois dimensions, là, on s'y arrivera.
0: Les débris
3: pas,
0: dans
3: là.
0: L'espace, les autoroutes de drones. Merci beaucoup, Naila.
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0: Gérald de Filion est de retour parmi nous. Bonjour Gérald.
5: Bonjour Monique.
0: On va parler de cet enjeu oublié, le vieillissement de la population.
5: Ben, derrière tous les débats sur l'immigration, le vieillissement de la population, oui, est un enjeu oublié, je dirais, parce que durant le débat hier, on a parlé d'immigration, bien sûr, mais on a parlé de l'éléphant dans la pièce, qui est le vieillissement de la population. Pourtant, l'impact sur les finances publiques à moyen terme sera majeur. La protection du français, c'est primordial. L'accès à du logement abordable aussi, des services publics de qualité. Ça, c'est des éléments importants, essentiels à considérer dans le débat sur l'immigration. Mais comment expliquer l'absence de discussion sur les effets actuels, sur les effets à venir dans les prochaines années du vieillissement de la population, avec les très fortes pressions sur le financement dans les soins de santé, avec les besoins grandissants qui sont à prévoir? Comment on va financer nos services publics? Qui va payer pour nos services publics s'il y a de moins en moins de personnes dans la population en âge de travailler et de plus en plus de gens à la retraite? L'Institut de la statistique du Québec nous dit que de 2026 à 2050, la population de 20 à 64 ans va baisser de 1,3%, alors que la population de 65 ans et plus va augmenter de 19%. Alors, à moins que les personnes de 65 ans, 70 ans, 75 ans restent dans le marché du travail et reviennent massivement dans le marché du travail, ou à moins qu'on ait une explosion subite de notre productivité.
0: Une fontaine de jouvence, tout le monde rajeunit.
5: Exactement, tout le monde rajeunit, ça sera encore plus merveilleux. Il est clair que l'impact sur les finances publiques sera grand. Donc, on aura moins de travailleurs qui paient des impôts pour plus de personnes à la retraite et qui auront nécessairement besoin davantage de services de santé. Et voyez-vous, cette semaine, il y avait les données de Statistique Canada sur la croissance de la population au Canada et au Québec du 1er janvier 2025, du 1er juillet 2025 au 1er juillet 2026. Croissance démographique de 0,2%, 16 000 personnes seulement au cours de la dernière année au Québec. On n'a pas vu ça depuis 1915 au Québec, au Canada. Donc, dans une société où les décès dépassent les naissances. La seule croissance de la population vient aujourd'hui de l'immigration, mais avec les resserrements qui ont été annoncés par le gouvernement du Canada, le gouvernement du Québec, la population n'a cru que de 16 000 personnes au Québec l'an dernier.
0: Et combien d'intervenants

0: maintenant sur le terrain utilisent. On va frapper un mur, entre autres, sur le poids sur le système de santé. Avec, on sait, le plus de 2000 Québécois présentement qui vivent à l'urgence faute d'hébergement. Les milieux d'affaires sont inquiets?
1: Oui, ben oui, l'impact se fait sentir un peu partout au Québec. Les chambres de commerce du Grand Montréal qui lançaient cet appel hier en disant que ça prend une hausse des seuils d'accueil des migrants. Il y a un manque de main-d'œuvre qui ne fait que prendre de l'ampleur. On s'inquiète du déclin démographique quand on dit que la métropole pourrait perdre plus de 100 000 personnes d'ici 10 ans. En 2050, disait Jean-Denis Charest, le PDG de la Chambre de commerce de l'Est de Montréal, en 2050, au Québec, il y aura une personne qui travaille pour deux personnes qui sont à notre charge, en quelque sorte, dans la société. J'en ferai peut-être partie, d'ailleurs, de ces personnes à charge en 2050. Qui sait?
0: On va prendre soin de vous, Gérard.
1: Merci, c'est gentil, ça me fait plaisir, mais il va falloir travailler fort, oui, parce qu'on va être nombreux.
0: Deux fois plus fort.
1: Exactement.
0: Un mot, Oni, austérité.
1: Oui, ça aussi, si on parle pas de vieillissement de la population, on a de la difficulté à parler d'austérité. Dans le débat économique que j'ai animé il y a une semaine, j'ai demandé à mes candidats qui assume l'austérité. Austérité. Silence radio. Sauf Adrien Pouliot du Parti conservateur qui a dit « Moi, j'assume quand même la rigueur. » Bon, mais le mot austérité, 4 cadres financiers sur 5 prévoit de très faibles croissances des dépenses. Il y a seulement Québec solidaire qui est dans une hausse la première année d'un gouvernement de Québec solidaire de 7,3% des dépenses. Mais le Parti conservateur du Québec a même 2 années de baisse des dépenses. Et les autres partis, quand je regarde le Parti québécois, le Parti libéral, la CAQ, par exemple, on est autour de 2,4% de croissance des dépenses en moyenne par année, avec des années en dessous de 2%. Ça s'appelle de l'austérité, de la rigueur, du resserrement, du contrôle des dépenses, mais personne n'ose l'assumer. Or, les coûts de système, la croissance des coûts de système en santé seulement, simplement pour faire marcher normalement la machine en statu quo sans rien changer en santé, les budgets doivent augmenter de 4%.
0: Et la santé, on est déjà dans le trou avant même de faire quoi que ce soit.
1: Et la santé, les services sociaux, c'est plus de la moitié du budget du gouvernement du Québec. Éducation, c'est 2,2%. Enseignement supérieur, c'est 5,4% les coûts de système. Donc, la réduction des niveaux de croissance des dépenses ne sera possible qu'à la condition d'appliquer des mesures de rigueur budgétaire et la pression, je vous parlais de vieillissement de la population, ne sera que plus forte dans l'avenir. Alors, ne vous leurrez pas, il y a bel et bien, en tout cas dans les cadres financiers, des mesures de rigueur ou d'austérité.
0: Et ou d'austérité qui se pointe à l'horizon. Intelligence artificielle en terminant, un discours choc de Yoshua Bengio cette semaine à l'ONU.
1: Oui, c'était hier après-midi. On l'a diffusé d'ailleurs, ce discours-là. J'ai l'impression que Yoshua Bengio a rassemblé toutes ses idées les plus sombres sur l'avenir de l'intelligence artificielle. Un discours assez sombre. Nous sommes au volant d'un véhicule dans le brouillard, a-t-il dit, et nos enfants sont assis sur la banquette arrière. Voilà ce dans quoi nous sommes plongés avec l'intelligence artificielle, dit-il. La menace est sans précédent. L'IA ne respecte aucune frontière. L'humanité fait face. L'humanité, toutes les nations font face à ce risque. Le danger est imminent et on ne peut pas rester coincé dans une rhétorique que nous sommes dans une course, dit-il. Or, le président Trump et le président Xi se rencontrent à la Maison-Blanche aujourd'hui même. On n'a pas l'impression que l'un et l'autre ont l'intention de ralentir cette course justement dans l'intelligence artificielle. Mais Yoshua Bengio dit « Nous devons agir maintenant pour contrer la mauvaise utilisation, pour éviter la concentration du pouvoir, pour éviter la perte de contrôle. Les développeurs doivent prouver que leur système est sécuritaire et qu'il n'est pas dangereux. »
0: Et ça fait un moment que M. Bengio sonne l'alarme et qu'on ne semble pas l'écouter personne.
1: Mais là, il l'a fait aux Nations Unies en présence des patrons d'OpenAI et de Hugging Face.
0: On a un certain courage. Exactement. Quand même. Merci beaucoup, Gérald. On se retrouve la semaine prochaine.
1: Au revoir.
0: Pour aller de l'avant avec les grands projets dits d'intérêt national au nom de la souveraineté économique, pour attirer, pour rassurer des investisseurs étrangers, on en parle depuis quelques jours, le gouvernement Carney a déposé lundi le projet de loi C-39. Ça vient faire quoi? Ça vient modifier, en fait, plusieurs lois qui sont déjà existantes. Un texte près de 250 pages qui est à l'étape actuellement des débats à la Chambre des communes en ce moment. Pour en discuter, Patrick Bonin, il est porte-parole en environnement et des changements climatiques, député de

0: Pantigny pour le Bloc québécois. Bonjour, M. Bonin.
1: Bonjour, Mme Néron.
0: Donc, c'est important quand même de prendre quelques minutes aujourd'hui pour revenir sur ces débats-là qui se sont amorcés. On dit du côté du gouvernement Carney avoir 27 projets sur la table, potentiellement 200 milliards, 300 000 emplois, mais pour ça, va falloir aller plus vite. Qu'est-ce que le plus vite signifie en termes d'angle mort, vous diriez?
1: Ben, deux angles morts majeurs dans ce projet de loi. Vous l'avez dit, 250 pages. On appelle souvent ça un projet de loi mammouth dans lequel le gouvernement insère une panoplie de choses. Et dans ce cas-ci, ben, ce sont des reculs brutaux, autant en matière d'environnement, au niveau des évaluations d'impact et du non-respect des propres lois et règlements du gouvernement en matière d'environnement, mais aussi en matière de droits des travailleurs. Alors, on en a entendu parler un peu moins, mais c'est quand même majeur ce que propose ce projet de loi-là, entre autres au niveau du droit des travailleurs, où il y a la volonté par le gouvernement de limiter le droit de grève. Et ça, c'est, je vous dirais, un des pires reculs de l'histoire pour les droits des travailleurs, alors que le ministre du Travail se doterait littéralement du pouvoir de vie ou de mort là, sur le droit de grève dans tout ce qui est le secteur de compétences fédérales, que ce soit aéroport, que ce soit ferroviaire, que ce soit les ports, que ce soit les télécommunications, que ce soit également les postes. Donc, c'est majeur et c'est un recul et ça a été décrié par presque tous les syndicats, dont évidemment le plus grand au Québec, la Fédération des travailleuses et des travailleurs du Québec, la FTQ. Donc, très inquiétant au niveau du droit des travailleurs et je vous dirais encore autant inquiétant d'un point de vue environnemental où on l'a vu depuis un an, M. Carney a aligné les reculs en environnement au point tel que l'ancien ministre de l'Environnement, M. Guilbeault, a démissionné de son poste de député. Mais là, il vient concrétiser essentiellement ce qui est probablement le plus gros affaiblissement des protections environnementales au pays de l'histoire moderne du droit environnemental. C'est littéralement de changer la manière de fonctionner des évaluations environnementales pour les accélérer, ce qui va évidemment faire en sorte que la qualité de ces évaluations-là va en pâtir, la qualité des consultations également va en pâtir, et le gouvernement instaure de manière complètement aléatoire une limite d'un an pour les évaluations environnementales.
0: Oui, on va décortiquer tout ça, si vous le voulez bien, là, pour le bénéfice des gens qui nous écoutent. C'est beaucoup, beaucoup d'informations. D'abord, je tiens à préciser que le Bloc québécois a dénoncé là, ardemment au cours des derniers jours ce projet de loi-là. Vous étiez pourtant en faveur de ce fameux pouvoir discrétionnaire pour une durée de 5 ans pour le projet de loi C5, là, parce que C39 en ce moment, ça, c'est comme une prolongation finalement de C5. Qu'est-ce qui change maintenant? Pourquoi vous faites volte-face complètement?
1: Non, ben, petite précision, nous n'étions pas en accord avec le projet de loi C5, qui, je le rappelle, c'est la loi pour bâtir le Canada de son nom, qui suspend essentiellement 12 lois, donc plusieurs lois en environnement, et 7 règlements. Donc, ça permet au gouvernement, pour ses projets d'intérêt national, de littéralement contourner les lois environnementales. Face à ça, les libéraux, enfin, pas face à ça, les libéraux se sont associés avec les conservateurs pour passer cette loi-là à toute vapeur, sous prétexte qu'il y a une crise tarifaire et qu'il fallait adopter ça. Mais la réalité, c'est que nous, on a amené une précision disant, dans le contexte où vous voulez absolument dire que c'est pour lutter contre la crise tarifaire, ben mettez une limite de 5 ans, parce qu'on savait qu'ils allaient passer le projet de loi. Donc, mettez une limite de 5 ans à ce projet de loi-là, de manière à ce qu'il ne reste pas éternellement dans le temps. Et là, le gouvernement, ce qu'il fait maintenant aujourd'hui, c'est qu'il veut enlever cette limite-là de 5 ans, donc se permettre de pouvoir contourner les lois environnementales ad vitam aeternam pour l'éternité sans avoir aucune contrainte. Et à ça s'ajoute en plus cette nouvelle réalité où là, ils vont créer ce qu'ils appellent des zones économiques où ils vont pré-approuver des projets. Donc, par exemple, un projet de pipeline va obtenir une pré-approbation, va pouvoir aller de l'avant, l'entreprise va pouvoir construire avant même que le projet soit évalué. Qu'est-ce que vous pensez qui va arriver? Évidemment, ces projets-là vont aller de l'avant. Si le gouvernement, par la suite, dit « Ah, finalement, c'est pas un bon projet après l'avoir évalué », l'entreprise va déjà avoir commencé ses travaux, va inévitablement poursuivre le gouvernement et ça va être une panoplie de cacophonie, je vous dirais. Tous les groupes environnementaux, spécialisés en droit de l'environnement, ont dit « C'est littéralement un bulldozage de la nature, ce qui est proposé par le gouvernement.
0: Le fait que ça devienne permanent aussi, là, parce que vous le dites bien, on contourne une douzaine de lois, 7 règlements environnementaux avec tout ça. Je rappelle que vous avez œuvré quand même au sein de Greenpeace pendant des années. Est-ce que vous avez l'impression, est-ce que vous craignez cette concentration des pouvoirs entre les mains du ministre de l'Environnement, sachant qu'on va justement aller plus rapidement et qu'on va peut-être tourner les coins ronds, pas peut-être qu'on va tourner les coins ronds sur l'environnement?
1: Définitivement, il se donne tous les outils pour agir comme roi en ce monde, de tout décider, qu'est-ce qui est dans l'intérêt des Canadiens, en passant par-dessus les évaluations environnementales. Et ça, c'est majeur, parce que là, vous avez des projets, par exemple, qui ne seront même plus évalués, les projets de pipeline ne seront plus évalués par l'Agence d'évaluation d'impact, ils vont être évalués par la Régie canadienne de l'énergie, qui est basée à Calgary, qui est rempli de lobbyistes, d'anciens pétroliers, qui a des billets majeurs. C'est une machine à approuver des pipelines. Je pense qu'ils n'ont jamais refusé un projet pétrolier. Et c'est eux qui vont être responsables de ces évaluations-là maintenant. Et la même chose au niveau du nucléaire. Ça va être la Commission canadienne de sécurité nucléaire qui sont complètement biaisés en faveur de l'industrie. Donc ça, c'est extrêmement préoccupant parce que ça va être rendu des évaluations cosmétiques s'il y en a. Donc, attendez-vous à ce que tous les projets vont être approuvés. Le gouvernement se donne tous les moyens et c'est littéralement une passe gratuite là, pour les entreprises, dont les pétrolières et les gazières.
0: En terminant, si vous permettez, M. Bonnet, il nous reste très peu de temps. Là. On s'entend tous pour dire, je pense que c'est unanime, que les évaluations d'impact environnemental sont ultra, ultra importantes. On est quand même dans un contexte de guerre tarifaire actuellement. On se demande quand même, est-ce qu'on peut se permettre de perdre des projets dans cette espèce de tourbillon bureaucratique-là? Est-ce que vous avez, en terminant, au moins une suggestion constructive pour favoriser ce développement économique dans le contexte actuel?
1: Ben, favorisons le développement économique avec des projets qui sont dignes du 21e siècle, qui vont pas détruire l'environnement, qui vont pas aller à l'encontre de la lutte au changement climatique, qui vont pas aggraver la lutte climatique. Et oui, améliorons les processus d'évaluation environnementale, mais pas aux dépens des lois, pas aux dépens de la qualité des consultations, pas aux dépens de la qualité des évaluations environnementales. Et oui, il pourrait y avoir de l'amélioration, mais c'est pas ça que propose le gouvernement. Et là, ce qu'il propose, c'est encore une fois, à plusieurs égards, de dérouler le tapis rouge pour les pétrolières et les gazières en enlevant les garde-fous dont on s'est doté au cours des dernières décennies. Et là, il va tout mettre ça aux poubelles. Il a déjà commencé depuis un an et demi et c'est une accélération de l'accélération qu'il avait déjà fait au niveau des projets. C'est certain que c'est pas le genre de projet qu'on a besoin, des projets pétroliers et gaziers. Mais oui, pour les autres projets intelligents, que ce soit transport collectif, que ce soit énergie renouvelable, que ce soit efficacité énergétique, que ce soit logement vert, il y a moyen d'améliorer les processus, mais pas aux dépens des lois encore une fois.
0: Et vous faites bien quand même de rappeler qu'on a tendance à oublier que les énergies vertes ou d'autres projets verts, ça peut aussi être économiquement rentable si on se donne la peine quand même de creuser un peu dans les options. Patrick Bonnet, merci beaucoup de votre présence à l'émission aujourd'hui.
1: Merci à vous, bonne journée.
0: Patrick Bonnet, porte-parole en environnement et changement climatique, député de Repentigny pour le Bloc québécois.
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0: Guillaume est là. On peut dire que la dernière phase de la campagne électorale commençait officiellement aujourd'hui, lendemain de dernier débat. Tous les chefs qui sont repartis sur la route et visiblement assez satisfaits quand même de leur débat, c'est ce qu'on remarque?
3: Ben oui, déjà hier soir, évidemment, ils vont pas nous dire qu'ils sont atrocement déçus, mais quand même hier soir aussi, on sentait une certaine satisfaction. Puis je regardais à la fois hier sur le panel à RDI, puis aujourd'hui la variété d'opinions autour du débat. J'ai l'impression que c'est assez partagé. Autrement dit, ça a été assez égal comme débat et que au final, personne en sort, disons, absolument avantagé, ni l'inverse. Alors, c'est pour ça que je parle d'un débat égal. Débat qui, d'ailleurs, j'ai trouvé quand même plus complet que ce qu'on avait eu la semaine dernière, notamment parce qu'il y a eu de longues phases de débat à 5. Oui, un peu de cacophonie, mais globalement, quand on a 16-17 minutes pour débattre d'un enjeu...
0: On avait le temps quand même d'entendre certaines idées.
3: Oui, tout à fait. Puis je pense que chacun a quand même pu présenter son programme à travers ça. J'entendais Alain tout à l'heure et j'étais d'accord à l'idée qu'il y a eu beaucoup de chiffres, beaucoup de trucs un peu abstraits. peut-être un manque d'émotion quand même à travers ça, mais néanmoins, j'ai eu l'impression d'un débat somme toute utile, surtout effectivement avec 3-4 jours du vote par anticipation. C'était une des dernières occasions de vraiment se faire une opinion en entendant tout le monde en même temps.
0: Quel bilan on peut faire pour les différents chefs?
3: Ben, écoutez, moi, d'abord, j'aime pas la formule gagnant-perdant ou chercher un chaos dans des débats. Là. À deux, peut-être que ça se peut. À cinq, je pense qu'il faut davantage effectivement regarder qui remplit ses objectifs. On avait parlé hier des différents objectifs de tout le monde et je pense que chacun a pu cocher ces cases-là au terme de la soirée.
0: Il restait pas beaucoup de plumes là, dans le studio à la fin.
3: Non, on n'en a pas trop.
0: Il n'y en avait pas beaucoup.
3: Non, puis j'ai vu qu'ils ont démonté la scène tantôt. Ça avait l'air propre déjà en ce sens. Mais je commence avec Christine Fréchette parce qu'évidemment,

0: Lui aussi jouait gros hier, bien sûr, puis ça a été vraiment son meilleur débat des trois.
1: Il n'avait pas le choix de marquer des points, là, ou en tout cas de pas faire de faux pas.
0: Exactement, puis je vous disais hier qu'il voulait être plus engagé dans la conversation. On l'a vu notamment dans le premier thème sur la santé, il était très présent. Et il y a un bon sens de la répartie quand même, je pense que les gens ont pu le voir hier. Donc dans certains bouts du débat, il est arrivé vraiment à bien placer ce qu'il voulait dire. Puis lui non plus, c'est difficile de savoir si ça va percoler, mais minimalement sur la question de la notoriété, c'est sûr que ces trois débats-là auront eu un effet positif là, pour lui.
1: On avait vu lors des deux premiers débats Éric Duhaime, Ruba Gazal réussir à occuper leur petit bout de territoire, là, oui. À droite, à gauche, passer quand même certaines idées. Ça a été encore le cas hier.
0: Oui, tout à fait. Puis évidemment, je pense qu'ils ont la tâche peut-être la plus facile parce qu'ils sont très contrastés des trois autres. Mais oui, on l'a vu hier, notamment M. Duhaime. Le ton, le débit, je ne suis pas sûr. Il parlait très vite hier. D'ailleurs, vous aurez remarqué à la fin, je pense qu'il a fini à 17-18 minutes de temps de parole, alors que M. Plamondon a eu 23 minutes. Je pense que si on comptait le nombre de mots prononcés dans la soirée, il arriverait quand même premier. Mais ça lui a permis, puis on sait qu'il est très efficace là, dans les formules et tout, mais vraiment de placer le message sur l'idée qu'il faut revoir le modèle québécois, les baisses d'impôts, la place du privé en santé. Il a parlé aussi de cette idée d'être le chien de garde à l'Assemblée nationale, chien de garde évidemment des gens qui veulent que ces idées-là soient défendues. Et c'était intéressant d'entendre, à l'inverse, Ruba Gazal dire, elle aussi, elle a employé le mot rempart. Je vais être votre rempart à l'Assemblée nationale, dans son cas, contre l'austérité, contre le privé en public, mais donc le privé en santé. Mais on était vraiment sur des formules opposées, mais dans les deux cas efficaces. Puis Madame Gazal, au fil de la soirée, un peu comme dans les deux premiers débats, mais elle est restée, somme toute, avec un ton assez positif. Là, je vous dis tout ça, puis ça présume pas de l'effet que ça aura dans les sondages, parce qu'évidemment, on peut faire autant d'analyses qu'on veut. Ça appartient vraiment à chaque personne de ressentir ce qu'ils ont ressenti.
1: Parlant de sondage, est-ce qu'on pourra en voir apparaître un peut-être demain, post-débat?
0: Oui, il y a des rumeurs. Hein? Je ne sais pas si ça sera demain, mais il y a des rumeurs qu'il y a un sondage qui s'en vient comme très bientôt. Okay. Puis assurément, la semaine prochaine, qu'on en aura un ou deux supplémentaires.
1: On s'attendait quand même à ce que Paul Saint-Pierre Plamondon soit la cible. Là. Il mène quand même dans les sondages. Mm-hmm. Puis ça n'a pas été ça tant que ça. Là.
0: Ben, vraiment, je pense qu'il a passé une soirée peut-être plus facile qu'il envisageait. Mais en tout cas, oui, il y a eu des attaques, là, évidemment, mais rien qui a vraiment collé. Puis même sur la question du référendum, oui, on a beaucoup essayé du côté de ses adversaires, mais le thème est connu, sa position est connue, ses réponses sont connues. Donc, je ne sais pas quelle marge il y a autour de cet enjeu-là. Et son discours était intéressant hier de dire, n'ayez pas peur d'un référendum, c'est un exercice démocratique. Puis ça revient à dire, vous voterez non quand on sera rendu là. Donc, on l'a entendu en ce sens. Puis sinon, lui, son objectif était de convaincre assez d'indécis pour peut-être espérer une majorité parce qu'il ne serait pas très loin, semble-t-il. Je pense qu'en ce sens, je ne sais pas s'il les aura convaincus, mais la posture était bonne, encore une fois. Très en contrôle de ses dossiers, relativement calme aussi, un petit peu moins en deuxième partie, mais globalement, c'était bien placé, et notamment cette question de la confiance. C'est ça qu'on veut mettre de l'avant, dire qu'on a la meilleure équipe, le meilleur programme, le meilleur chef. Évidemment, chacun fait le même pitch autour de ça, mais vraiment que ça devient une question de confiance, en qui vous avez le plus confiance. Donc, on verra ce que ça donne dans les prochains jours.
1: Il y avait 5 thèmes au menu hier, beaucoup d'absents, dont l'environnement, à peine abordé. Bon, on a fait des débats en 2026 sans parler d'environnement, puis on se dit, mais comment c'est possible? C'est un des plus grands défis du 21e siècle.
0: Oui, puis vous aviez cette conversation avec Patrick Bonin, indirectement liée à ça aussi, mais c'est quand même fascinant, je trouve. Puis c'est vraiment, je trouve qu'on mesure bien dans la campagne actuelle le recul ou les reculs qu'on a enregistrés depuis l'année passée, autant à Québec qu'à Ottawa, puis toute cette idée que à cause de cette crise économique ou de tarifaire, ben là, il faut déréglementer.
1: On va sacrifier l'environnement.
0: Oui, puis les règlements qu'on a adoptés, c'est parce qu'il y avait des problématiques. En général, c'était ça l'idée. Mais écoutez, hier, il y a eu une question à propos des transports en commun. Évidemment, ça peut être lié à l'idée de réduire les émissions de gaz à effet de serre. Après 2 minutes 40 de discussion, on a bifurqué sur le troisième lien. Et on a fini la discussion, le petit bloc, disons, environnement là-dessus. Fait qu'en gros, on a eu 50% de la discussion environnement hier dans le grand débat national qui a porté sur un projet de tunnel autoroutier. T'sais, c'est quand même assez particulier. Puis, très rapidement, en 2018, la Coalition Avenir Québec avait pas parlé d'environnement dans la campagne électorale. Puis, à un moment donné, c'était par la pression populaire, parce que les gens disaient à leurs candidats au porte-à-porte, la société civile aussi, ça avait imposé le thème jusqu'au bureau de M. Legault. cette année, on est vraiment ailleurs. Je trouve que hier, on le voyait
1: moins.
0: Bien.
1: C'est l'économie, ouais. Le coût de la vie qui prend le dessus.

0: dans les préoccupations des gens.
1: La crise climatique ne prend pas de répit pendant ce temps-là. Prend pas de pause.
0: Faites bien de le mentionner. Merci beaucoup, Guillaume.
1: À demain.
0: On se retrouve demain. A marqué l'actualité de la journée avec Naila Bendali. La GRC a arrêté un homme de 24 ans soupçonné d'activités liées au terrorisme.
2: Il s'appelle Wai Ngood. Il est originaire de Québec. Il aurait voulu fabriquer une arme chimique pour empoisonner des citoyens. Ça dans le but de perpétrer au moins une attaque au nom du groupe armé État islamique. Le suspect, il est détenu à Montréal. Il a comparu en visioconférence au Palais de justice de Québec. Il doit répondre à plusieurs chefs d'accusation, notamment d'avoir utilisé ou eu en sa possession des biens à des fins terroristes, d'infraction au profit d'un groupe terroriste et de participation à une activité terroriste. Nos collègues de CBC ont parlé au propriétaire de l'accusé, Guillaume Raté-Côté, qui a été contacté par la GRC hier et qui avait déjà quelques soupçons.
3: La GRC m'appelle hier soir, ils ne peuvent pas me nommer personne. Ils me parlent d'une des bâtisses que je loue et j'ai d'emblée certains soupçons et ça se révèle graduellement. Je tombe pas en bas de ma chaise, mais l'État islamique, ça, je l'avais quand même pas vu venir. Quand même, c'est une bizarre de journée, tout ça. Puis j'avais pas l'impression qu'il était à passer aux actes non plus, quand même.
2: Alors, la couronne s'est opposée à la remise en liberté de l'accusé. Il aura une prochaine comparution qui est prévue le 28 septembre. Monique, une nouvelle qui vient tout juste de tomber. Les employés syndiqués du centre de distribution de l'épicerie Métro à Laval, les employés aussi du transport et du siège social ont ratifié à 77% leur nouvelle convention collective. Il y avait eu une entente de principe conclue le 17 septembre dernier. C'est une nouvelle convention collective d'une durée de 5 ans et demi. Ça met donc fin au conflit de travail qui avait commencé le 30 mars dernier. Les salariés vont toucher des augmentations de salaire de 22% sur une période de 5 ans et demi, et les opérations là dans le centre de distribution qui vont reprendre graduellement dans les prochains jours. Et puis à l'international, ce qui retient l'attention, c'est cette visite de Xi Jinping, le président chinois à Washington, qui a été accueilli en grande pompe par Donald Trump. Une visite de 2 jours, la première du dirigeant chinois à Washington depuis plus de 10 ans. Et ça survient alors qu'on parle beaucoup d'intelligence artificielle, de la guerre en Iran notamment. Le président chinois qui a prononcé une allocution à Washington, il a appelé au renforcement de la coopération entre les deux pays. Il y aura un souper d'État ce soir d'ailleurs. Et par ailleurs, j'en profite pour revenir sur cette histoire de Mark Carney qui a dit au New York Times hier qu'il s'était préparé à une possible invasion américaine. Il dit c'est un risque extrême, là, c'est pas un scénario de base, mais il faut que je me prépare à cette éventualité-là, qu'il pouvait pas ignorer ça. On vient d'avoir une réponse de la Maison-Blanche, donc qui a réagi par communiqué. On dit, et là je cite, le président Trump a fait plus que quiconque pour protéger le formidable peuple canadien, notamment en amorçant la construction du dôme doré. Là, c'est un système de défense antimissile. Il dit en proposant un accord commercial extrêmement généreux afin de rétablir l'équité pour les agriculteurs et les travailleurs américains. Et on dit, au lieu de se contenter de gestes insignifiants, ces administrations locales devraient agir dans l'intérêt des citoyens qu'elles servent, remercier le président Trump de défendre leur pays et conclure une bonne entente qui profitera tant aux citoyens canadiens qu'américains.
0: Il est en train de dire qu'on est ingrat. C'est
2: un peu ça le message, voilà.
0: Merci. François Pontchamplain.
4: Oui, c'est toujours très occupé, Monique. On a un incident à la fin de la traversée là et c'est une congestion quasi totale là, depuis l'échangeur Turcot. Et ça déborde également sur Bonaventure en direction du pont depuis le bassin Peel. Probablement que des gens ont voulu prendre le détour par Victoria. Là aussi, c'est très occupé Wellington là, depuis la 112, là, depuis la rue Peel. Là, vous êtes dans la congestion. Je rappelle que toujours des travaux, hein, ça passe à une seule voie. Sinon, ben, c'est des carrés nord. La métropolitaine, c'est surtout entre les 215 et l'autoroute des Laurentides, direction sud. Donc, à Montréal, là, depuis un peu passé Salaberry, c'est encore assez dense de ce côté-là également.
0: Merci beaucoup à la météo. Ce soir, cette nuit, ce sera un ciel dégagé, minimum 8. Ça prend donc une petite couche supplémentaire. Traînez ça pas très loin. Et demain, ce sera une très, très belle journée. Généralement ensoleillée, maximum 22. On a 21 présentement. Madeleine Blais-Morin est avec nous. Bonjour, Madeleine.
5: Bonjour Monique.
0: Qu'avez-vous au menu ce soir?
5: On va vous parler de gestion de l'eau. Il y a le Québec qui détient environ 3% des réserves d'eau douce au monde. Ça peut sembler beaucoup, mais il y a quand même des problèmes d'accès à l'eau qui ont commencé. Et dans le contexte de la campagne électorale, ma collègue Emma Guerrero-Dufour s'est rendue en Montérégie où il y a des problèmes de gestion d'eau. Il y a des organismes de la région qui réclament un BAP, des candidats qui se sont prononcés là-dessus. Donc, on vous propose son reportage ce soir.
0: On sera à l'écoute ce soir, 18h. Merci beaucoup. Josiane, des nouvelles du camp d'entraînement du Canadien de Montréal.
6: C'était le fameux jour de match intra-équipe, les Blancs contre les Rouges, ou l'équipe A contre l'équipe.

0: Et j'ai jeté un œil sur YouTube au match. Il y avait quand même à peu près 2000 personnes qui l'écoutaient. Et pour vrai, les gradins étaient pleins. Donc, si vous doutiez encore de l'intérêt que le Québec a pour le Canadien de Montréal, eh ben, je pense que le match intra-équipe montre qu'on est prêt à tout. Honnêtement, je pense que ce sont les Rouges qui ont gagné. C'est pas si important, mais si on y va avec les nouvelles du jour, Ivan Demidov était absent de l'entraînement. On nous a confirmé toutefois qu'il sera là demain. Alors, pas d'inquiétude pour son état de santé. Mais ça a permis à Kirby Doc de jouer avec Oliver Kapanen et Juraj Slafkovský aujourd'hui. Il faut l'avouer, Kirby Doc, il fait pas vraiment d'étincelles pour le moment à ce camp. Il est plutôt effacé et c'est un joueur qui a quand même des choses à prouver. Il a été blessé dans sa carrière. Ça a pas vraiment aidé son évolution, mais depuis son repêchage en 2019 par les Blackhawks, c'est comme s'il avait jamais vraiment atteint son plein potentiel. Et il faut le dire, des fois, il semble manquer un petit peu d'intensité ou d'ardeur au travail. Alors, bien sûr, Martin Saint-Louis a été questionné là-dessus. Il a pas trop voulu se mouiller sur son évaluation de Kirby Doc, ni sur le rôle qu'il va avoir sur l'équipe. De toute façon, l'entraîneur-chef ne s'attend pas nécessairement à ce que la composition de tous ces trios soit claire dès la fin du camp d'entraînement.
1: Honnêtement, je ne sais pas, puis ça ne me préoccupe pas de « faut que j'aie toutes mes réponses la première game ». Ça ne me préoccupe pas, ça. T'sais, on a une saison à aller, puis on va se faire diriger d'une direction. Le camp d'entraînement va peut-être diriger d'une direction. Après deux, trois games, il se fait diriger d'une autre direction. Fait que, tu sais, je suis pas trop préoccupé par ça. Je sais que j'ai des belles options, puis on va essayer de faire ce casse-tête-là. Puis le casse-tête, il change souvent.
0: Ça l'empêchera pas de dormir.
2: Non, je ne dirais pas.
0: Et rapidement, je vais bifurquer vers le hockey féminin parce qu'on a appris au cours de la dernière heure que Corey Cheverie, donc l'entraîneur-chef de la Victoire de Montréal, a été nommée à la tête de l'équipe canadienne de hockey féminin pour la prochaine saison. Ça veut dire qu'elle sera l'entraîneuse-chef pour les championnats du monde qui vont avoir lieu en novembre au Danemark. Et c'est quand même la première fois qu'elle va diriger l'équipe. Elle aura comme adjointe Caroline Ouellette. Et le personnel d'entraîneur a été choisi par la nouvelle directrice générale, Danielle Sauvageau. Alors, on est dans la Sainte Trinité de la victoire. Là. Et chose intéressante aussi qu'on a appris dans ce communiqué, c'est que Manon Réaume s'ajoute aussi comme adjointe à la directrice générale Danielle Sauvageau. Et puis, je pense que c'est un retour pour Manon Réaume à Hockey Canada parce que, bon, elle a joué aux Jeux de Nagano en 98, mais de mémoire, elle n'était pas proche de la fédération. Alors, ça fait beaucoup de beau monde et beaucoup de noms connus là, pour le hockey féminin. Alors, on va surveiller les prochains championnats du monde de hockey féminin, probablement sans Marie-Philippe Poulin.
2: Merci. Une importante délégation d'auteurs québécois ont été invités en Suède cette fin de semaine.
3: Oui, ça se passe à la Foire du livre de Göteborg. L'Association nationale des éditeurs de livres, l'ANEL, avec son comité Québec Édition, sont partis avec plusieurs auteurs jusqu'à dimanche. Je vous en nomme quelques-uns là-bas. Isabelle Arsenault, Anaïs Barbeau-Lavalette, Gabrielle Bouliane Tremblay, Éric Chacour, Marianne Dubuc, Gabrielle Fito-Shiba. Je pourrais continuer longtemps comme ça. Ils sont une vingtaine au total. C'est le fun d'avoir des relations comme ça avec la Suède, un peuple nordique, et surtout de voir notre littérature s'exporter chez des gens qui sont vraiment très réceptifs. Vous allez l'entendre. J'ai parlé à Geneviève Pigeon, qui justement est la présidente de l'ANEL, et elle me parle de la réputation du Québec à l'étranger.
4: On reconnaît la littérature québécoise à certains thèmes, à une prise de liberté formelle, à des prises de liberté dans les engagements sociaux, par sa diversité de voix aussi. Puis ça, ben évidemment, ça paraît. Donc, les gens se souviennent de nous et vont de plus en plus à l'international avoir le réflexe quand ils voient un livre québécois, une maison d'édition québécoise, avoir des attentes et ne pas être déçus ensuite. Donc ça, c'est vraiment extraordinaire pour la réputation de la littérature québécoise.
3: T'es bien content de cette partie. Ne pas être déçu. C'est important dans l'équation quand même. Programmation québécoise avec plus de 120 activités imaginées pour le Québec à l'honneur. En ce qui concerne l'autrice Gabrielle Fito-Shiba, ce n'est pas une première. Le printemps dernier, elle y était. Je lui ai parlé aussi. Vous allez voir que l'impact sur sa carrière est bien réel.
5: Moi, j'avais déjà deux romans qui avaient été cédés pour ce territoire-là. Puis, suite à mon passage en Suède, j'ai deux maisons d'édition différentes qui ont acheté les droits pour mon dernier roman, puis celui qui est même pas sorti encore. Donc ça, c'est la première fois que ça m'arrivait de signer les droits de traduction vers un pays alors qu'il est même pas encore sorti au Québec. C'est vraiment un acte de foi.
3: Alors,
2: des impacts très concrets.
3: Ben oui, et vos auteurs préférés, ils sont peut-être... ça, évidemment, les entrevues ont été faites en amont. Maintenant, il s'agit de se rendre sur les réseaux sociaux pour voir qu'est-ce qui se passe en Suède alors qu'on n'y est pas. Allez les espionner un peu de ce qu'ils voudront bien partager avec nous.
2: Merci beaucoup, Toby. Cette année, la Maison d'Aurore célèbre ses 50 ans.

0: d'existence. C'est un organisme d'action communautaire qui est situé sur le plateau Mont-Royal. Un organisme qui, vous allez le découvrir avec nous, ratisse très large. Annie Pelletier est directrice de la Maison d'Aurore. Elle est avec nous. Bonjour, Madame Pelletier.
1: Bonjour, merci.
0: Merci, bienvenue à l'émission. Donc, je dis ratisse large parce qu'il y a vraiment tout un éventail, en fait, d'offres de services. Lesquelles, entre autres?
1: Bien, on agit largement en santé, en éducation. On le fait par différents programmes, différents services. Donc, un soutien individuel, psychosocial. Mais on a aussi un volet alimentaire. On a un jardin collectif de l'agriculture urbaine qu'on fait depuis 15 ans. On travaille avec les aînés. On travaille en persévérance scolaire. Et bien sûr, on a toute une vie communautaire, une vie de quartier qui est vraiment, qui s'exprime avec force et nécessité, j'ai envie de dire.
0: Et toucher à tout ça, ça prend quand même des expertises différentes. Ça prend comme quasiment la création d'un milieu de vie en soi. La Maison d'Aurore, en fait, a commencé il y a 50 ans. Il est né en 1976. Dans quel contexte exactement?
1: Ce sont des étudiants en théologie qui sont à l'Université de Montréal, qui ont envie de s'inscrire dans la mouvance de la théologie de la libération, qui est une doctrine religieuse qui émane de l'Amérique du Sud et qui veut finalement faire une rupture avec le courant qui dit les derniers seront les premiers. Donc, eux, ils veulent vraiment agir ici et maintenant, rassembler les populations, puis comprendre les besoins et vraiment mettre les gens en action ensemble. Alors, ils vont faire une étude de terrain, ils vont faire du porte-à-porte, ils vont essayer de comprendre le territoire. On se ramène en 1976, le plateau Mont-Royal, c'est pas ce qu'il est aujourd'hui. C'est un quartier ouvrier, populaire, 90% de francophones, beaucoup de familles. Donc, ils vont récolter des données comme ça et ils vont se dire, ben les gens, en fait, qui sont en distanciation avec l'Église à l'époque, non plus ce parvis d'église-là pour se rencontrer. Alors, on va fonder une place où on va ouvrir la porte, on va accueillir avec dignité, on va rassembler les gens, on va comprendre, entendre leurs besoins, puis on va essayer de proposer des solutions collectives ensemble. Fait que ça part d'un rêve un peu fou. Puis de la même manière que la société civile, à ce moment-là aussi, dans les années 80, va former des groupes là, qui vont émerger puis qui vont s'adresser à toutes sortes de problématiques sociales qui sont délaissées ou qui sont pas en prise en charge par l'État à ce moment-là.
0: Et ce qui est intéressant, c'est déjà l'étude terrain. Ils ont pris le temps d'écouter la communauté, savoir où il pourrait être utile, dans quel type de besoin. Ça vient d'où la Maison d'Aurore? Pourquoi ce nom-là?
1: C'est le premier endroit. C'est l'appartement d'une dame qui s'appelait Aurore Saint-Laurent.
0: Tout simplement.
1: Dans lequel ils vont s'installer. Puis après consultation, ils vont se dire, ben, c'est là les prémices de notre élan. Donc, on va garder le nom de la Maison d'Aurore.
0: 50 ans pour un organisme, c'est un extraordinaire... c'est une longue vie, parce que souvent, les organismes communautaires, on le sait, en arrache. Donc, c'est extraordinaire d'avoir survécu pendant 50 ans au sein d'une communauté. Il a quand même, j'imagine, fallu s'adapter à travers le temps.
1: Les organismes communautaires ont beaucoup changé à travers le temps. On n'est pas les seuls là, qui atteignons le 50 ans, mais c'est sûr qu'on est parti de gens qui portaient vraiment bénévolement ou sa vie votait dans les organisations, très peu de financement, à un milieu plus structuré, plus professionnel maintenant. Mais reste que les choses n'ont pas tant changé dans la mesure où on est encore là pour écouter les besoins, proposer des solutions, mettre les gens ensemble pour faire des milieux de vie qui sont dynamiques puis qui sont nécessaires dans le contexte d'aujourd'hui.
0: On parle de milieu de vie, de maison, de quartier, là, presque. Quand on entre, quel genre d'ambiance, qu'est-ce qui se passe à l'intérieur de la Maison d'Aurore?
1: Alors, c'est un lieu qui est situé en ce moment dans un sous-sol d'église. C'est un peu les derniers bastions abordables pour des organismes communautaires. Donc, on est sorti, on a pris les gens qui sortaient de l'église, mais finalement, 50 ans plus tard, on s'y retrouve, mais comme locataire. Et donc, on a essayé quand même de mettre de l'amour dans nos locaux. C'est chaleureux. Il y a une personne à l'accueil pour accueillir les gens, pour répondre au téléphone, pour référer aussi. Il y a des bureaux, il y a des salles multi-usages. On a une grande cuisine communautaire parce que l'alimentation, ben, c'est un enjeu qui est très important aujourd'hui. Je pense qu'on le nomme souvent, la crise du logement, la crise de la sécurité alimentaire. Donc, on agit sur tous ces fronts-là. À l'intérieur de locaux, avec des restrictions, mais on dit qu'on fait beaucoup avec peu le communautaire et c'est vrai.
0: Qui est votre clientèle essentiellement?
1: On touche vraiment, avec la largeur de nos actions, on touche du 6 à 99 ans. Donc, on va être vraiment en persévérance scolaire. On va desservir les enfants qui sont en difficulté scolaire. On va être au secondaire aussi, notamment auprès des jeunes des classes d'accueil. On va être dans du 18-45 ans pour l'action citoyenne, pour des gens qui s'intéressent aux enjeux sociétaux puis qui ont envie d'en débattre puis d'en discuter ensemble. On va être plus autour du 50 ans et davantage avec des activités pour le maintien des gens dans la communauté, le maintien des aînés avec le vieillissement. Donc, avec des activités qui permettent aux aînés de vieillir bien dans leur tête, dans leur cœur, dans leur corps aussi.
0: Madame Pelletier, on est en campagne électorale. Mmh. Ça fait longtemps que les organismes communautaires lèvent le drapeau rouge. Il y a tout ce mouvement à bout, entre autres. Ils offrent des services de première ligne essentiels à tellement, tellement de citoyens. Quel est le message que vous souhaiteriez envoyer aux futurs dirigeants, aux dirigeantes de notre province?
1: On a besoin d'un financement à la mission. On a besoin que la base de nos organisations, de nos ressources humaines soit financée adéquatement. Actuellement, par exemple, la Maison d'Aurore s'inscrit en santé et services sociaux et reçoit un financement du ministère de la Santé. Mais ce financement-là couvre à la Maison d'Aurore 5 employés. Nous sommes 10 permanents actuellement, plus bon nombre de contractuels. Donc, le financement à la mission ne suffit pas pour faire rouler nos organismes et répondre aux besoins.
0: Vous êtes obligé de faire quoi?
1: Et ça nous amène à du financement par projet, à la philanthropie aussi, vers laquelle on sent que le gouvernement nous pousse de plus en plus. C'est extrêmement énergivore, c'est précarisant pour les services, les activités qu'on développe parce qu'ils ont, elles ont une fin. Éventuellement, si on ne trouve pas à renouveler ce financement-là, on est des experts de nos communautés, on est des experts en intervention sociale. Le gouvernement voit nos redditions de comptes, voit nos actions. Alors nous, ce qu'on demande, c'est un financement qui est stable, prévisible à la mission. Actuellement, pour les organismes inscrits au ministère de la Santé, c'est moins de 2% du budget total de l'enveloppe de la santé. Et pourtant, Dieu sait qu'on ramasse, on est là à soutenir un filet social déchiré, à bout de bras, avec un épuisement. Et le mouvement communautaire à bout l'a effectivement répété depuis 15 mois. On a peine à se faire entendre. Oui, bien sûr, les grands enjeux sont importants, mais on n'a pas entendu encore beaucoup d'engagement à ce niveau-là pour vraiment soutenir mieux le milieu communautaire. Il en a besoin et la population le réclame aussi. J'entends qu'on soutient aussi ces demandes-là parce qu'on le sait à quel point nous sommes essentiels.
0: Oui, et c'est ça. Vous faites une différence cruciale dans la vie de beaucoup, beaucoup de familles. Dites-moi, en terminant, allez-vous faire une célébration pour votre 50e?
1: C'est déjà fait samedi dernier avec 300 personnes qui se sont rassemblées dans la joie, dans les retrouvailles. Vraiment des milliers de personnes qui se sont impliquées dans cet organisme-là, que ce soit vraiment comme membres du conseil d'administration, équipe de travail, participants, et la communauté est encore forte et engagée. On a plus de 200 bénévoles à la Maison d'Aurore actuellement. On les salue parce qu'ils sont tellement précieux.
0: 200 bénévoles?
1: Oui, absolument. Wow. Alors, ça a été vraiment dans la joie de faire ce qu'on fait, de continuer à honorer cet ADN-là des premiers jours où on accueillait la personne avec dignité. On rassemble les gens dans un contexte comme aujourd'hui d'individualisme et de tout à l'écran. Souvent, on a besoin d'être ensemble.
0: On salue et on lève notre chapeau à toute votre équipe. Joyeux anniversaire à la Maison d'Aurore qui célèbre cette année ses 50 ans. Merci beaucoup, Annie Pelletier, directrice de la Maison d'Aurore. Un mot en terminant, François?
2: Oui, toujours très, très lourd, le pont Champlain et l'autoroute Bonaventure en direction de la rive sud. Par contre, on a complété le remorquage 15 sud avant la métropolitaine. Ça va faciliter le retour à la maison.
0: On a 20 degrés présentement. Le soleil se couche tranquillement, mais sûrement. Ce soir, on a un minimum de 8 degrés. Demain, ce sera une superbe journée. Je vous souhaite une excellente soirée. On vous retrouve demain, 15h.
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12: Ici Madeleine Blais-Morin. À ça nous regarde ce soir.
13: President Xi and I have forged a truly great friendship.
12: Tapis rouge et déclaration d'amitié. À Washington, les présidents américains et chinois se présentent comme des partenaires et non des rivaux. Qu'est-ce qui ressort de la rencontre au sommet entre ces deux grandes puissances? Aussi à l'émission, le Canada doit-il être prêt à une invasion américaine?
14: Le Canada, le militaire, les forces armées canadiennes ont une responsabilité.
12: Pourquoi Mark Carney l'a-t-il évoqué dans une entrevue au New York Times? Et plus tard, le Québec a soif.
15: Les légumes pour produire, ça prend d'eau.
12: Et à certains endroits, l'eau commence à manquer.
16: Toutes les gens qui veulent se creuser un puits sont obligés d'aller plus creux.
12: Comment se partager une ressource essentielle, mais pas inépuisable?
16: Présentement, c'est encore un peu le Far West.
12: Bon jeudi soir à tous. On commence l'émission ce soir à Washington, où le tapis rouge a été déroulé pour le président chinois. C'était la première visite de Xi Jinping à la Maison-Blanche depuis plus de 10 ans. Au moment où les États-Unis et la Chine se livrent une compétition sur le développement de l'IA et où les relations commerciales ne sont pas encore revenues au beau fixe. Mais aujourd'hui, Donald Trump et Xi Jinping ont surtout mis l'accent sur leurs points communs. Pour comprendre pourquoi, je retrouve notre correspondante à Washington, Manon Globinski. Bonsoir Manon.
6: Bonsoir.
12: Qu'est-ce qui ressort de cette rencontre au sommet?
6: Ben, écoutez, au bout de quoi 2 heures de rencontre, là, d'abord en tête-à-tête et ensuite sur une formule élargie, il n'y a pas eu de communiqué officiel. Alors, il faut se fier à ce que des sources ont confié à l'agence officielle Chine Nouvelle. En privé, le président Xi aurait demandé aux États-Unis de rapidement régler leurs différends avec l'Iran, puisque la Chine, qui est quand même proche de l'Iran, en subit les contre-coups économiques. Puis, il a incité les États-Unis à la prudence sur la question de l'indépendance de Taïwan. Ça, on sait que le président Xi avait aussi frappé sur ce clou lors de la visite officielle de Donald Trump en Chine en mai. Monsieur Trump donnant même l'impression qu'il réfléchissait là, au prochain gros envoi d'armes américaines à l'île, qui vaut quand même 14 milliards de dollars et qui est toujours en suspens. Ou peut-être qu'il le retenait comme monnaie d'échange, a-t-on laissé entendre autour de M. Trump là, pour obtenir quelque chose du président Xi. Mais pour le moment, les résultats donnent pas l'impression qu'il s'est négocié grand-chose. Le président Xi, très subtilement, a fait comprendre que ce qu'il veut le plus, c'est la stabilité. Il doit y avoir une saine rivalité entre nous, mais qui n'a pas à être encadrée. C'est peut-être une course, mais pas un combat où il y a un gagnant et un perdant, a-t-il dit. Et un domaine où ils sont pas au diapason, ben c'est l'encadrement de l'intelligence artificielle. Le président Xi reconnaît que les deux puissances peuvent et doivent gérer l'intelligence artificielle, qui sera toujours sous contrôle humain, dit-il. Monsieur Trump, vous le savez, refuse cet encadrement, tout encadrement en fait.
12: Oui, alors là, je parlais du tapis rouge, Manon. Il y aura aussi ce soir un souper officiel. Donald Trump sort le grand jeu hein, pour recevoir son invité. Pourquoi c'est si important pour lui?
6: Ben, peut-être, bon, d'une part, il n'a pas beaucoup de succès à l'international. Pensez à son discours plus tôt cette semaine à l'Assemblée générale de l'ONU. Les tarifs, c'est un problème pour lui. D'ailleurs, on a réussi à écarter un gros irritant là, tout juste avant la rencontre, en prolongeant la trêve commerciale entre la Chine et les États-Unis de 2 mois, du 10 novembre au 10 janvier. Mais 2 mois, c'est quand même pas beaucoup. Cette visite, elle est dénoncée ici même aux États-Unis par pas seulement des démocrates, mais des républicains. Je vais vous faire entendre le leader de la minorité démocrate au Sénat, le sénateur Chuck Schumer.
7: Le traitement complaisant de Trump envers le Parti communiste chinois est flagrant cette semaine lors de la visite de Xi Jinping. Alors qu'il était à peine arrivé hier, l'administration Trump annonçait déjà la prolongation de ses mesures d'allègement commercial envers la Chine pour 2 mois supplémentaires. Trump ferait mieux d'appliquer cette trêve commerciale au Canada plutôt que de l'accorder à la Chine et à son régime autoritaire.
6: Voilà, c'est bon de savoir qu'il y en a qui pensent au Canada dans tout ça. Mais l'autre chose que Chuck Schumer soulignait, c'est que Donald Trump a une attirance innée, selon lui, pour les dictateurs. Là, c'est plus fort que lui de démontrer son amitié, sa proximité avec ces gens.
12: Ouais, alors ça explique peut-être en partie les grands honneurs réservés à Xi Jinping. On se demandait, Manon, si on verrait les images, si on entendrait le son avec tout cet affrontement avec des médias américains. Bon, finalement, là, est-ce qu'on est arrivé à la fin de l'histoire, à la fin de ce bras de fer avec CNN, Politico, NMS Now?
6: Oui, on a une injonction temporaire en ce moment. Ils ont obtenu que leurs accréditations soient rétablies. Pour le moment, on va entendre la cause sur le fond là au cours des 14 prochains jours. Mais ce matin, quand ils ont essayé d'entrer à la Maison-Blanche, on leur a refusé l'accès. Ça a pris jusqu'à autour de 13 heures là, aujourd'hui avant qu'on rétablisse l'accès. Donc, les images qu'on a eues aujourd'hui, ce ne sont que les images de la Maison-Blanche diffusées par certaines agences de presse. Et pendant le tête-à-tête dans le bureau ovale entre M. Trump et Xi Jinping, apparemment M. Trump a professé son admiration.

0: pour les journalistes chinois qui se comportent tellement bien. Je ne sais pas s'il sait qu'il n'y a pas de presse libre en Chine.
1: Bon, il va falloir le lui rappeler. Manon, en terminant, un mot sur les manifestations qui ont eu lieu durant la visite. Qui manifestait au juste?
0: Oui, beaucoup de manifestations devant la Maison-Blanche, bien sûr, devant le Capitole, devant l'ambassade chinoise. Beaucoup de ces manifestants scandaient « Libérer le Tibet » et « S'y rentre chez toi ». Et c'est d'ailleurs pas fini, là, sous nos fenêtres, on les entend encore beaucoup. Vous l'avez dit, il y a un banquet ce soir et puis d'autres activités demain matin.
1: Manon Glowinski à Washington, merci beaucoup.
0: Au revoir.
1: Au revoir.
2: We did ask him if he had taken and what kind of preparation he had made for this, extreme scenario, and he declined to answer.
1: Vous venez d'entendre la chef du bureau canadien pour le New York Times, Matina Stevens-Gridneff. C'est l'une des journalistes qui a mené une grande entrevue avec Mark Carney, publiée hier. Le premier ministre a concédé qu'il s'est préparé à un scénario d'invasion des forces américaines au Canada, mais il n'a pas voulu expliquer la nature des préparatifs. J'en discute avec notre chef de bureau à Ottawa, Daniel Thibault. Daniel, bonsoir.
3: Bonsoir, Madeleine.
1: Et ça ramène à la menace de faire du Canada le 51e État américain.
3: Ouais.
1: On en a tellement parlé, mais là, de constater que à quel point Mark Carney a pris la menace au sérieux, ça a fait beaucoup parler aujourd'hui.
3: Oui, c'est vraiment particulier. Est-ce que le Canada a étudié des scénarios de réponse à une possible intervention des forces américaines en sol canadien? Je vous aurais posé cette question-là il y a quelques années, j'aurais trouvé ça particulièrement bizarre. Il semble qu'aujourd'hui, ça soit quelque chose de plausible et que le premier ministre l'ait fait, même s'il s'agissait d'un risque exceptionnel. Peu probable, a-t-il dit. Mais dans le contexte du discours du président Trump sur l'idée de faire du Canada le 51e État, ne pas avoir fait ce travail de préparation aurait été irresponsable, a dit Mark Carney. C'est ainsi qu'il a répondu à une question du groupe de journalistes du New York Times qui l'a rencontré dans le cadre de sa visite de la métropole américaine où il était pour l'Assemblée générale de l'ONU. Je pense que vous avez une responsabilité, a-t-il dit, lorsque vous occupez ce type de fonction, d'évaluer la probabilité d'événements extrêmes. Réactions à Ottawa aujourd'hui, elles sont nombreuses. Vous allez entendre Xavier Barcelos-Duval, député du Bloc québécois, Charles Souza, député du Parti libéral, mais d'abord le ministre de la Défense, David McGuinty.
4: Évidemment, le Canada, le militaire, les forces armées canadiennes ont une responsabilité de faire des analyses approfondies dans tous les domaines.
5: En même temps, je le comprends aussi de demander des recherches puis du travail qui est fait sur tous les scénarios hypothétiques probables. Après ça, ça veut pas dire que c'est le dossier le plus haut sur la pile, là. Je présume que c'est pas mal d'un dernier en dessous.
6: Those in the military are working very closely together. If there's an economic threat, I don't think there's a military threat.
3: Les militaires travaillent en étroite collaboration, dit Charles Souza. S'il y a une menace économique, peut-être pas une menace militaire.
1: C'est pas la première fois, Daniel, que ce genre de scénario est évoqué à Ottawa.
3: Non, en janvier dernier, mes collègues du Globe and Mail révélaient que les forces canadiennes avaient modélisé une hypothétique invasion militaire américaine, la réponse potentielle qui, selon les sources du quotidien, incluait des tactiques semblables à celles employées contre la Russie et contre les forces dirigées par les États-Unis en Afghanistan, des tactiques un peu de guérilla urbaine. Il s'agissait d'un cadre conceptuel et théorique et non d'un plan militaire qui aurait représenté une directive concrète et détaillée pour l'exécution d'opérations. À l'époque, on estimait, un peu comme aujourd'hui, qu'il était peu probable que l'administration Trump ordonne une invasion du Canada. D'ailleurs, le mois dernier, dans le cadre d'une conférence militaire sur la côte ouest, il y a l'amiral américain Samuel John Paparo Jr., commandant du commandement des forces américaines du Pacifique, qui s'est fait demander s'il existait un plan pour intervenir contre le Canada. Je vous invite à l'écouter.
7: I find that scenario to be absolutely and utterly preposterous.
3: Je trouve ce scénario absolument et totalement absurde, a-t-il répondu. Le Canada est un allié proche. Me demanderiez-vous aussi, s'il vous plaît, quels sont mes plans d'attaque contre les Martiens, a-t-il répondu un peu à la blague.
1: Bon, le premier ministre qui a aussi évoqué dans l'entrevue, Daniel, l'importance de se défaire de la dépendance du Canada envers les États-Unis.
3: Oui, ben voilà, parce que dans la même entrevue qui a été visiblement très longue et qui va faire l'objet de quelques papiers dans le New York Times, le premier ministre évoque l'importance pour le Canada de se défaire de cette dépendance envers les États-Unis. Il donne l'exemple du réseau Starlink qui fournit de l'Internet à haute vitesse par satellite, réseau qui est propriété d'Elon Musk, un proche de Donald Trump. Il parle aussi de

0: considérer des alternatives au jet F-35. Sans être spécifique, il parle de sélectionner peut-être des avions de chasse qui seraient plus adaptés au Grand Nord canadien. Ça pourrait inclure le fameux Gripen de la suédoise Saab. Maintenant, à quel point ce discours fait avancer la cause canadienne? Pas énormément, pensent certains, qui se demandent pourquoi le premier ministre a abordé la chose aussi candidement. Justin Massy, qui est professeur de sciences politiques à l'UQAM et directeur du réseau d'analyse stratégique, est l'un de ceux-là, on l'écoute.
1: Je ne vois absolument pas pourquoi il le dit. Est-ce que c'est la naïveté ou le manque d'expérience de quelqu'un qui n'est pas un politicien, qui n'est peut-être pas habitué, qui le dit franchement ce qu'il s'est passé, mais qui n'aurait peut-être pas dû le dire publiquement? Ça reste une hypothèse.
0: Beaucoup de conversations donc aujourd'hui sur la colline à Ottawa pour un scénario qui, somme toute, semble plutôt peu plausible. On verra pour la suite. Monsieur Carney n'a pas eu l'occasion de commenter. Lui qui était de retour de New York aujourd'hui et à la période de questions n'a pas commenté la chose directement. Autre élément intéressant qui a été soulevé dans l'article, Monsieur Carney ouvre la porte à briguer un second mandat. C'est la première fois qu'on l'entend aussi clairement. Lui qui laisse entendre que cette décision-là n'est pas pour aujourd'hui, mais que s'il se rend compte qu'il reste encore du travail à faire, ça fera partie de la réflexion.
2: Bon, les élections sont pas pour maintenant, ça c'est sûr. Et Daniel, merci d'avoir remis là ce scénario en perspective, comme quoi c'est pas nécessairement un scénario qu'on compte déployer loin de là.
0: On l'espère.
2: Daniel Thibault, merci beaucoup.
0: Allez, au revoir.
2: Au revoir.
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2: On va revenir sur cette fusillade survenue dans la nuit de dimanche à lundi près de la synagogue Sons of Jacob à Belleville en Ontario. Les autorités ont fait le point aujourd'hui. Ils ont expliqué que la fusillade était selon eux une attaque dirigée contre la communauté juive. Ils disent avoir recueilli suffisamment de preuves pour établir les intentions du tireur. J'en parle avec ma collègue Catherine Brulotte à Toronto. Bonsoir Catherine.
4: Bonsoir.
2: Et les détails qu'on a appris aujourd'hui, Catherine, ils sont choquants.
4: Oui, d'abord, vous l'avez dit, le mobile du tireur s'est clarifié. Les policiers disent avoir obtenu des preuves physiques qui offrent des explications claires quant aux intentions antisémites du tireur. Ils n'ont pas voulu dévoiler pour l'instant de détails sur ces éléments de preuve-là, mais ils ont diffusé un enregistrement vidéo pris par un résident du quartier avec son téléphone cellulaire. Je tiens à vous avertir, l'enregistrement, il est choquant. Entendre le tireur crier « Tu vas mourir pour les Juifs » avant d'ouvrir le feu en direction du policier qui se trouvait à l'extérieur de la synagogue. Autre élément important, la découverte de munitions, de carburant aussi, dans la voiture du tireur, qui font dire au policier qu'il avait en fait l'intention de commettre des gestes encore plus graves. Le chef du service de police de Belleville, Murray Rudd.
5: He had the means, the mechanism and the motive to perpetrate a greater act. The only thing that stopped entry...
4: Il affirme qu'il avait l'intention, les ressources, le mobile pour commettre des gestes très graves qui ont été empêchés par la présence de policiers. Le tireur, je vous le rappelle, est mort après avoir été transporté à l'hôpital.
2: Oui, ce qu'on entend, Catherine, c'est effectivement extrêmement troublant. Là, j'ose même pas imaginer ce que la communauté, elle, doit traverser. Ça doit vraiment la secouer, là.
4: Le président de la synagogue Sons of Jacob, Norm Wedem, dit qu'il évite de s'imaginer ce qui aurait pu se passer. Il se trouvait, lui, à l'intérieur de la synagogue avec environ 25 fidèles. Il s'apprêtait à célébrer Yom Kippour, une des dates les plus importantes du calendrier juif. Et il y a certains des projectiles qui ont traversé la salle, fracassé des fenêtres, sans heureusement faire de blessés à l'intérieur. Le fait d'avoir un policier en poste à l'extérieur du lieu de culte lors des célébrations importantes, c'était devenu habituel depuis quelques années déjà. Une sécurité qui sera maintenant renforcée, mais c'est une nécessité qu'il qualifie de très regrettable.
6: It's a pretty sad state of affairs that we have to have a tactical officer. I mean, do any churches have officers on Sunday mornings? Do
4: bosses? Nous ne voyons pas d'agents d'unité tactique devant les églises ni devant les mosquées, a-t-il dit. Pourquoi en avons-nous besoin devant les rassemblements juifs? On peut vraiment sentir la frustration. Et en terminant, Madeleine, on a aussi appris aujourd'hui que le policier qui a été blessé, Jeff Smith, il a été atteint, je vous le rappelle, par de nombreux projectiles. Il est toujours dans un état critique. Il aurait subi déjà des chirurgies. D'autres interventions seraient planifiées dans ce que les autorités qualifient d'une longue route vers un rétablissement pour lui.
2: Merci, Catherine.
4: Au revoir.
2: Au revoir.
3: L'économie avec Philippe-Antoine Saunier.
7: Que le fer, le minerai qui est extrait du Québec, puisse aussi être transformé en Ontario et que par la suite, ces exportations-là puissent aller ailleurs dans le monde.
2: Vous avez peut-être reconnu la ministre fédérale de l'Industrie, Mélanie Joly. C'était en juin dernier. En fait, depuis plus d'un an, le gouvernement Carney parle comme ça de transformer l'économie canadienne, de miser davantage sur la transformation des matières premières. Un livre blanc qui vient d'être publié par l'Agence fédérale Exportation et Développement Canada nous en apprend davantage sur la façon d'y parvenir. Philippe-Antoine, bonsoir.
8: Bonsoir, Madeleine.
2: Ce que montre ce rapport, c'est que le Canada a perdu du terrain en matière industrielle ces dernières décennies, en fait.
8: Oui, voilà, le livre blanc d'Exportation et Développement Canada met une date, en fait, sur le début de ce déclin-là. À partir de 1996, la complexité économique du Canada s'oriente à la baisse. Mmh. Ce que ça veut dire, c'est que on produit moins de biens sophistiqués, des produits sophistiqués élaborés de manière concurrentielle. Et en trois décennies, le Canada a chuté du 17e rang mondial en matière de complexité économique au 35e rang. Pendant ce temps-là, la Corée du Sud a grimpé du 21e au 3e rang. Et ça a amputé de 3% la croissance du PIB réel par habitant au Canada en 10 ans. Pourquoi tout ça? Ben, entre autres parce qu'on a privilégié le marché américain. Stuart Bergman est économiste en chef et vice-président d'Exportation et Développement Canada.
9: C'est pas des mauvais choix, l'attraction naturelle du marché américain. Pour des décennies, c'était facile de faire des affaires aux États-Unis. Ce n'est pas plus le cas, n'est-ce pas? Avec les tarifs, les chocs économiques, il est essentiel alors que le Canada bâtisse sur ses produits de base vers une progression dans la chaîne de valeur menée par la transformation, le refinage et la production de matériaux de pointe plutôt que de la simple exportation de matières premières.
2: Donc, Philippe-Antoine, il y avait la facilité du marché américain, mais il n'y avait pas que ça.
8: Il y a d'autres facteurs identifiés dans ce livre blanc. Le Canada n'a pas suffisamment soutenu ses champions mondiaux, les entreprises qui étaient à la fine pointe de l'innovation. Ensuite, on a misé sur des approches de libre concurrence, peut-être au détriment de la production nationale et des capacités industrielles du Canada. Pour l'économiste Derek Eaton, qui est d'un organisme qui s'appelle l'accélérateur de transition, le Canada a en fait négligé la mise en place d'une politique industrielle forte lorsqu'on a mis en place l'accord de libre-échange avec les États-Unis.
10: Peut-être avec la fin de la guerre froide, il y avait, dans les années 90, il y avait un optimisme peut-être excessif concernant l'importance de la libre-échange comme moteur de la compétitivité et la prospérité. Et donc, on a eu du mal à créer et surtout garder des champions canadiens qui montent dans la chaîne de valeur et qui participent aux marchés internationaux. Et on a eu du mal à créer des écosystèmes industriels dans des secteurs importants de point de vue de technologie avancée.
2: Et là, vous le disiez, ça fait 30 ans que ça dure, que le Canada glisse. Comment renverser la vapeur?
8: C'est qu'il faut pas seulement trouver de nouveaux marchés extérieurs pour exporter les mêmes produits à faible valeur ajoutée. Il faut plutôt miser sur la création de valeur. C'est ce qu'on lit dans ce rapport. On donne l'exemple des pois jaunes qui sont cultivés dans les prairies. Vendus comme tels, les pois jaunes rapportent 30 $ la tonne. Mm-hmm. Transformés en farine, ils rapportent 300 $ la tonne. Et si on en fait des pâtes alimentaires, 3000 $ la tonne. On comprend assez vite. Il faut donc identifier des secteurs industriels qui sont propices à cette montée en valeur, explique le vice-président. Président d'EDC, Stuart Bergman.
9: Il ne s'agit pas de choisir au hasard des toutes nouvelles industries. Il s'agit d'abord de se tourner vers des produits, des activités connexes, alors qui s'appuient sur des capacités que le Canada possède déjà, puis d'utiliser chaque étape pour ouvrir la voie à la prochaine occasion, n'est-ce pas? Alors, des secteurs comme les minéraux critiques, la défense, agroalimentaire, aéronautique.
2: Et ça fait longtemps qu'on en parle. Mm-hmm. Pourquoi ça marche pas?
8: Ben, le livre blanc de DC identifie certains problèmes, notamment dans le domaine de l'innovation. Dans d'autres pays comme l'Allemagne, il y a des instituts qui font le pont entre les chercheurs universitaires et les entreprises privées pour l'innovation. Ensuite, lorsque les entreprises innovantes d'ici ont besoin de capitaux pour aller plus loin dans leur développement, ben là, il y a peu d'investisseurs nationaux pour les soutenir, comme il y en a en Suède et au Danemark, par exemple. Les marchés financiers canadiens, on dit, sont moins tolérants au risque. Résultat, les entreprises technologiques se font souvent racheter par des Américains et avec elles, leur propriété intellectuelle. Bref, il faut une action coordonnée de tout ça. Et selon Derek Eaton, c'est un changement de cap important qui est proposé, mais le gouvernement Carney est sur la bonne voie, selon lui.
10: Ce gouvernement reconnaît cette nécessité d'intégrer, avoir une approche plus intégrée avec la coordination de multiples volets à travers le commerce, le financement, l'innovation. On n'est pas là encore, mais je crois que c'est un développement, un signal vraiment important.
8: EDC dit que si le Canada arrive à redresser la barre et s'oriente vers des produits, des activités plus complexes, plus sophistiquées, eh bien, il pourrait ajouter près de 100 milliards de dollars à son produit intérieur brut d'ici la prochaine décennie.
2: Merci, Philippe Antoine.
8: Merci.
2: Au revoir. Restez à l'écoute plus tard à l'émission. Selon une étude, le super El Niño en cours pourrait provoquer plus de 450 000 décès supplémentaires dans le monde d'ici février. Comment des chercheurs sont-ils arrivés à pareil scénario? Mais d'abord, le Québec détient environ 3 % des réserves d'eau douce au monde. Donc ça donne l'impression d'être beaucoup, d'en avoir à l'infini. Mais dans les faits, les problèmes d'accès à l'eau ont déjà commencé. Il y a plusieurs municipalités qui ont manqué d'eau dans les dernières années et d'autres en ont eu trop à cause des pluies abondantes causées par les changements climatiques. Industrie minière, consommation domestique, agriculture, on n'a pas de portrait clair de la quantité d'eau utilisée, ni des réserves d'eau dans la province, et l'enjeu ne semble pas prioritaire pour les partis politiques. Emma Guerrero-Dufour s'est rendue à Saint-Isidore de la Prairie, c'est en Montérégie, où l'enjeu du partage de la ressource, qui n'est pas inépuisable, soulève déjà de nombreuses questions. À Saint-Isidore de la Prairie, en Montérégie, la route traverse des kilomètres de champs dont les fruits et légumes sont prêts à être récoltés. Les travailleurs mexicains ramassent des choux-fleurs à une vitesse impressionnante sur la terre de Marcel Desgrosilles.
11: On voit ici, c'est humide, c'est irrigué.
2: Le maraîcher d'expérience nous montre son système d'arrosage.
11: On va venir diriger l'eau directement entre les rangs de choux-fleurs ou de brocolis. C'est toujours dans l'idée de ne pas mouiller le feuillage à ce moment-là.
12: Au lieu d'envoyer des gros jets un peu partout, là, c'est plus ciblé.
11: C'est ciblé, exactement. C'est dirigé.
12: C'est la différence. Okay.
11: C'est ça. Toujours dans l'idée d'économiser de l'eau au maximum.
2: L'entreprise appelée Pure Délice produit des fruits et légumes biologiques vendus dans plusieurs grandes surfaces.
11: À trois reprises cette année, nous, on a vu les rivières pleines. L'eau refoulée, ce que d'un champ. On a des photos là, de ce qu'on a vu en juin. Là. C'est apocalyptique, pratiquement. Là. On voyait même plus le champ. Là. On voyait plus la culture. Là. C'était là.
2: Partout dans le monde, les agriculteurs sont parmi les premiers à vivre les effets de la crise climatique. Ils doivent s'adapter à la sécheresse comme à l'abondance d'eau. Pour ça, l'entreprise Pure Délice a fait creuser une douzaine d'étangs artificiels, environ de la taille d'une petite piscine municipale, qui servent à retenir l'eau pour les 200 hectares de champs cultivés.
11: Il y a deux façons qu'on va faire ce qu'on appelle le captage d'eau, soit par des puits, donc c'est des puits en forage dans le roc, entre en moyenne 100 à 300 pieds de profondeur, ou encore par le réseau de drainage. On a commencé, ça fait quelques années, c'est des gros réservoirs souterrains qui sont raccordés au réseau de drainage. Quand il y a une grosse pluie, donc l'eau s'en va au réservoir, puis par un système de flotte et de pompe, c'est transféré dans l'étang d'irrigation.
12: Okay.
11: Donc, quand il y a trop d'eau, on l'entrepose. Puis quand c'est sec, on va réutiliser ce eau-là pour des fins d'irrigation.
2: Le ministère de l'Agriculture a subventionné en partie l'installation d'un débitmètre afin de récolter des données sur la consommation d'eau qui est faite ici.
11: Évidemment, c'est nécessaire. On doit connaître notre consommation. avant d'arriver à dire ah ben on pompe trop, on irrigue trop.
13: Marcel Desgroseilliers assure qu'il ne voit pas de différence dans le niveau de ses puits d'année en année. Pourtant, en Montérégie, l'état des nappes phréatiques en préoccupe certains.
14: Moi, je suis le maire de la municipalité de Saint-Isidore, Sylvain Payen. C'est une municipalité qui a 98 % du territoire qui est agricole. Dans le fond, c'est la recharge des nappes phréatiques que je pense qui est le plus gros problème. C'est toutes les gens qui veulent se creuser un puits, ils sont obligés d'aller plus creux qu'on allait autrefois.
13: Même si le manque d'eau n'est pas encore criant dans sa municipalité, il a fait creuser un quatrième puits pour alimenter la petite portion de territoire de la ville qui est raccordée à un aqueduc.
14: Là, présentement, c'est encore un peu le Far West, si on veut. Fait que, tu sais, tout le monde fait ce qu'il veut. Dans le fond, c'est les ressources en eau. Faut juste s'assurer qu'on aille tout le temps. T'sais, si on fait rien aujourd'hui, ben ça va diminuer. Puis à un moment donné, tout le monde va vouloir la même eau que tu peux pas donner à tout le monde. Là. Fait qu'il faut prendre des décisions aujourd'hui pour dans 5 ans, 10 ans, 20 ans, 30 ans.
13: Sylvain Payan a raison de s'inquiéter, selon l'hydrologue Florent Barbecot de l'UQAM, qui travaille spécifiquement sur les ressources hydriques de la Montérégie.
15: Si on regarde les températures depuis les années 80, la température moyenne a augmenté de 1,6 à 1,8 degrés à Montérégie, ce qui est beaucoup, c'est une valeur importante. Et puis, le deuxième facteur, c'est le changement de régime des précipitations. Donc, on a de plus en plus des périodes sèches qui durent longtemps, puis des périodes pluvieuses intenses. Et puis, surtout, ça nous inquiète parce que si les précipitations sont plus intenses, elles rechargent moins les nappes de souterraine.
13: Lors des pluies diluviennes, l'eau ruisselle en surface au lieu de s'infiltrer dans le sol. Phénomène qui est aggravé par une surcharge de la demande.
16: En 2014, on parlait de une utilisation marquée de la ressource. Puis 10 ans plus tard, on dit qu'il y a une surconsommation de la ressource.
13: Le président de la Société de conservation et d'aménagement des bassins versants de la zone de Châteauguay, Daniel Pilon, alerte depuis des années sur la situation. Nous le rencontrons à Sainte-Martine, en bordure de la rivière Châteauguay, un milieu naturel qui héberge de nombreux oiseaux et un barrage.
16: On ne veut pas en venir à privilégier des usages. Parce que quand on va être rendu à un niveau, là, le problème va être entier. On va dire, ben là, on en donne aux agriculteurs avant d'en donner, ou on en donne aux urbains avant d'en donner. Je pense qu'il faut décider avant qu'est-ce qu'on peut faire pour éviter de se rendre à cette situation-là.
13: La Société de conservation, appuyée par plusieurs organismes et une douzaine de MRC de la Montérégie, réclame depuis juin la tenue d'un bureau d'audience publique sur l'environnement, dédié aux pénuries d'eau dans la région et ailleurs au Québec. Le ministère de l'Environnement soutient qu'à ce jour, aucun mandat n'a été formulé au BAP par l'actuel ministre de l'Environnement, Pascal Desrisques.
17: Pour ce qui est de la gestion de l'eau, la création du Fonds bleu, je vous rappelle qu'il y a 500 millions.
13: Lors d'un débat sur l'environnement qui s'est tenu à Radio-Canada, certains candidats se sont prononcés sur la gestion de l'eau dans la province.
18: En Montérégie, il y a eu des sécheresses majeures l'an dernier, donc on a demandé qu'il y ait un BAP.
13: La libérale Virginie Dufour appuie la demande de BAP. Le péquiste Christian Savard propose de faire payer les grands consommateurs d'eau.
19: Les Québécois proposent d'augmenter les redevances sur l'eau afin que les grands préleveurs industriels paient leur juste part.
13: Québec solidaire s'est dit ouvert à étudier la demande de BAP sans s'y engager formellement. De retour à Saint-Isidore-de-la-Prairie, Marcel Desgroseilliers dit miser sur la transparence, mais ne cache pas sa crainte qu'on lui charge éventuellement sa consommation d'eau.
11: Si ça se tourne contre nous, c'est parce que les Québécois voudront plus manger les produits du Québec. Je pense pas que c'est le cas, c'est l'inverse. Faut toujours la préserver, faut toujours... Mais en même temps, on a besoin de produire. Fait que, les légumes, pour produire, ça prend de l'eau.
13: Les usages de l'eau au Québec restent peu contrôlés. La crise climatique complexifie les cycles de l'eau et renforce la nécessité d'une planification accrue de la ressource. Ici Emma Guerrero-Dufour, Radio-Canada, en Montérégie.

0: So El Niño is a significant public health threat, not just a climate phenomenon.
1: Vous venez d'entendre la responsable des opérations humanitaires et du climat à l'Organisation mondiale de la santé, Teresa Zakaria, qui prévient que le phénomène El Niño, ce n'est pas qu'une question de météo, mais une menace majeure de santé publique. C'est une déclaration qu'elle a faite plus tôt cette semaine, mais qui résonne directement avec la publication d'un rapport du Climate Impact Lab qui a été mené par des chercheurs de l'Université de Chicago et de l'Université de Californie à Berkeley. Leurs projections sont alarmantes. Ils parlent d'un super El Niño qui pourrait être responsable de plus de 450 000 décès supplémentaires liés à la chaleur dans le monde d'ici février. Samy Rebaïd, mon collègue, s'est penché sur le sujet. Bonsoir, Samy.
2: Bonsoir.
1: Quand on parle de 450 000 morts, comment les chercheurs sont arrivés à ce nombre? Qu'est-ce que ça comprend?
2: Alors, il faut comprendre que ce sont 450 000 décès supplémentaires au bilan habituel des morts qui sont liés au changement climatique. Alors, les chercheurs ont comparé les projections aux données de mortalité de 96 à 2025 pour isoler les décès qui sont liés au surplus de chaleur. Mmh. Alors, selon leurs calculs, le phénomène El Niño, qui est maintenant le super El Niño, entraînerait 44% plus de journées de chaleur extrême dans le monde. Alors, le modèle tient compte notamment des conditions météorologiques, du niveau de revenus, de l'accès aux soins et à la capacité d'adaptation des populations. Il mesure surtout les décès directs qui sont liés au stress thermique. Les pays les plus touchés seraient notamment le Nigeria, l'Indonésie, le Soudan et l'Inde, donc les pays du sud global. Mais les États-Unis figurent aussi parmi les 20 pays les plus touchés. Alors je vous propose d'écouter le professeur en hydroclimatologue à l'UQAM, Philippe Gachon. Il explique le phénomène El Niño qui est naturel, qui est cyclique, mais qui a bien des conséquences.
3: On voit des anomalies, des excès de précipitations dans certaines régions, d'autres endroits qui sont affectés par des persistances d'événements de sécheresse, donc d'absence de précipitations. Donc ces excès et ces déficits d'eau sont particulièrement problématiques. Ça, c'est un enjeu et c'est ça qui préoccupe évidemment, qui pourrait engendrer non seulement des événements extrêmes particulièrement problématiques, mais évidemment qui pourraient causer évidemment des morts.
1: On parle d'un phénomène qui est naturel, un phénomène qui est cyclique. Mais là, pourquoi cette fois-ci les experts sonnent la sonnette d'alarme, tirent la sonnette d'alarme et parlent d'un super El Niño?
2: C'est parce que le phénomène observé cette fois-ci, il est exceptionnel. El Niño, c'est lié aux variations, pour faire très simple, c'est lié aux variations de température de l'océan Pacifique. Mais cette fois, la chaleur qui s'enfonce à plus de 300 mètres de profondeur, ça emmagasine une quantité massive d'énergie. Ça s'ajoute tout ça au réchauffement climatique d'origine humaine. De nouveau, Philippe Gachon.
3: Alors, le phénomène El Niño qu'on voit cette année, effectivement, pourrait être symptomatique de quelque chose qui risque de nous attendre dans le futur. Oui, c'est un phénomène naturel, mais l'amplification du réchauffement et tout le réchauffement qui augmente à l'échelle globale vont amplifier ces phénomènes El Niño qui sont naturels. Non seulement ils vont se produire peut-être plus souvent, mais ils vont avoir une intensité exceptionnelle. Or, que le phénomène El Niño en lui-même, quand il se produit, il amplifie le réchauffement global.
1: Là, vous avez parlé de certains pays du Sud, des États-Unis aussi. L'effet chez nous, au Québec, au Canada, quelles sont les conséquences à prévoir, Samy?
2: Alors, un El Niño puissant apporte généralement des températures plus douces au Canada, surtout dans l'Ouest. Mais un hiver plus doux, ça ne veut pas nécessairement dire un hiver plus tranquille. Il peut être plus instable avec davantage de redoux, des cycles de gel, de dégel, du verglas, comme on a vu dans les dernières années, et de la pluie sur la neige, comme l'explique encore une fois Philippe Gachon.
3: L'Ouest est beaucoup plus affecté directement, ils sont beaucoup plus proches évidemment du Pacifique que nous, avec éventuellement de fortes précipitations, encore une fois comme on a vu ces dernières années dans certains secteurs des Rocheuses. Mais dans l'Est, ça peut signifier par exemple des hivers, oui, plus doux aussi potentiellement, tempêtes de verglas, des redoux avec des précipitations de pluie sur neige en plein milieu de l'hiver, comme on a vu d'ailleurs ces dernières années. Donc, provoquer aussi des inondations en plein hiver qui sont particulièrement problématiques.
1: Est-ce qu'on voit des gouvernements s'adapter, prendre les devants?
2: C'est là que la question de l'adaptation devient cruciale, Madeleine. Un exemple très concret, c'est la Californie. Face à la menace de ce super El Niño, le gouverneur a carrément décrété l'état d'urgence préventif il y a quelques jours. L'objectif, en fait, c'est de débloquer des fonds, positionner du matériel et préparer les infrastructures. Au Québec et au Canada, les experts comme Philippe Gachon rappellent que les événements météo extrêmes coûtent déjà des milliards de dollars en dommages. Alors l'idée, selon lui et ses amis experts, c'est d'investir dans la préparation et les systèmes d'alerte avant que les événements surviennent pour réduire les dégâts, oui, mais surtout sauver des vies.
1: Samy Rebaïd, merci.
2: Merci.

0: Près de deux mois se sont écoulés depuis la vague migratoire sans précédent de 70 000 personnes à Ceuta, cette ville espagnole à la frontière du Maroc. La majorité des migrants ont rapidement rebroussé chemin, mais le paysage urbain n'est plus le même. La ville s'est transformée en un camp de fortune où les conditions de vie pour ceux qui restent s'avèrent d'une extrême précarité. Le reportage de notre envoyé spécial Tamara Alteresco.
1: Il y a un soleil de plomb et très peu d'ombre dans les hauteurs de Ceuta. Un groupe de jeunes est installé au pied d'un immeuble résidentiel. Ils ont une tente pour cinq personnes. Dans la misère de la rue, ils ont trouvé leurs petites habitudes au quotidien. L'un d'eux s'est improvisé barbier avec son rasoir électrique. Mohamed a

0: Derrière une banderole aux couleurs de l'Espagne, des milliers de manifestants et citoyens qui se disent laissés à eux-mêmes.
1: We are alone here. I mean, citizens from Ceuta are alone.
0: Nous sommes seuls ici. Les citoyens de Ceuta sont seuls, abandonnés par les gouvernements.
1: It is not a humanitarian crisis.
0: Ce n'est pas une crise humanitaire.
1: It is an invasion.
0: C'est une invasion, dit Susana, drapeau de l'Espagne à la main. Elle marche vers la frontière du Maroc, qui n'est qu'à 1 kilomètre. Et c'est là que tout a commencé. Quand plus de 70 000 personnes sont entrées illégalement en une seule journée, c'était il y a presque 2 mois. Et même si la grande majorité sont retournés au Maroc depuis, l'enclave espagnole de Ceuta demeure une ville assiégée par ceux qui s'accrochent à l'espoir. Il serait presque 10 000 selon les autorités locales, mais impossible de les compter dans ce chaos dispersé à l'échelle de la ville.
2: Espagne!
0: Les jeunes errent un peu partout pour passer le temps. Ceux qui portent un bracelet bleu ont été admis dans le seul centre d'hébergement d'urgence mis sur pied par le gouvernement espagnol. Mais il déborde, nous dit ces jeunes.
3: Does everybody have a place?
4: Non.
0: Ceux qui n'en ont pas dorment à la rue, dit-il, ou sur la plage.
5: Sleeping in the street.
0: La plage de Trampoline est probablement la pire. Elle s'est transformée en quelques semaines en un énorme camp de fortune qui s'étend sur des kilomètres, des tentes de nylon, de carton, des abris en plastique. Il faut s'y frayer un chemin pour trouver celle de Hassan, un Algérien.
6: Ça, c'est une tente pour... Je dors ici. Ça, c'est mes affaires, madame.
0: Assis devant une petite table où il y a quelques denrées, Hassan vend du café et du pain depuis qu'il est arrivé le 31 juillet par le Maroc.
6: J'étais en train de voir les nouvelles. J'ai vu que la porte de la frontière entre le Maroc et l'Espagne, il y a une invasion, elle est ouverte. J'ai laissé tout. Je suis sorti sans chercher à comprendre.
0: Comme tant d'autres, il a été leurré par la fausse rumeur qu'il pourrait circuler en Europe.
6: Peut-être... En ce moment même, c'est le désarroi.
7: C'est quoi vos chances d'être accepté en Espagne?
6: Ma situation, franchement, je dis que 20%. Mais je suis optimiste. 20% mieux que 0%. Parce qu'en Algérie, c'est un suicide.
0: Il a choisi d'attendre. Dans l'enfer de Ceuta, la promiscuité, la saleté et tous les dangers qu'elle entraîne. À quelques mètres de la plage, une femme est accroupie contre un mur de béton. Elle se cache le visage. Elle tient dans sa main qui tremble un papier. Elle revient du commissariat de police où elle a porté plainte pour tentative de viol. Un homme m'a réveillée à la pointe d'un couteau. Il m'a dit qu'il voulait se faire plaisir, dit-elle. Son ami dit qu'il n'ose plus la laisser seule. Jamais.
8: Ça dépasse la misère humaine. Ça dépasse une certaine misère.
0: Il n'y a qu'une poignée d'ONG sur place et devant chacune de leurs tentes, des files interminables. Tiger travaille pour une association allemande, Lifeline, qui fournit du courant pour recharger les téléphones. Elle parle d'un chaos.
9: I think that the European Union is for them.
10: Pour l'Union européenne, il est possible de gérer cette situation et de prendre en charge autant de monde. Je sais qu'ils ont les ressources. Tout devient une question de volonté politique.
9: We are coming to the political will.
0: Sinon, c'est la Croix-Rouge qui offre les soins médicaux de base et distribue l'aide alimentaire sous la supervision de la Garde nationale espagnole. Par groupe de 30 ou 40, les migrants sont d'abord agenouillés, puis se lèvent quand la police les guide vers la table de nourriture. On se croirait à la guerre. Je n'ai jamais vu ça, dit Léo. Elle est une commerçante qui blâme la mollesse du gouvernement espagnol de Pedro Sanchez et l'arrogance du Maroc. Elle n'ose plus ouvrir le soir depuis que son épicerie a été prise d'assaut par des jeunes affamés.
11: Ce n'est pas juste ce qu'ils vivent, mais nous ne devrions pas être confinés pour autant. Nous n'avons plus de plage, nos enfants n'ont plus de parc.
0: Et au rythme actuel du traitement des demandes d'asile, il faudra des mois pour déterminer qui a le droit à la protection et qui sera renvoyé à la maison parmi ces milliers d'hommes, mais aussi de femmes et d'enfants. Nous avons rencontré Hattie dans un abri de fortune où elle dort par terre avec 300 autres femmes et enfants. Amenez-moi en Europe.

0: en Allemagne, aux Pays-Bas, n'importe où en France, dit-elle. Tout ce que je demande, c'est de pouvoir nourrir mes enfants. Quand on sort de la tente, on croise un jeune qui a les larmes aux yeux. La peur se lit sur son visage. Il a 14 ans et cherche où passer la nuit. Il est un des quelques 1500 mineurs non accompagnés qui, eux aussi, ont tenté leur chance. Coincés entre un pays où ils ne veulent pas retourner et le continent européen qu'ils pourraient ne jamais atteindre. Ici Tamara Alteresco, Radio-Canada, à Ceuta.
1: 5 questions pour comprendre avec François Brousseau.
2: If there are any other moral cowards who haven't yet left this hall, please do so now.
3: Vous venez d'entendre le premier ministre israélien Benjamin Netanyahou cet après-midi à la tribune de l'Assemblée générale de l'ONU. Il réagissait au fait qu'une bonne partie de la salle s'est vidée spontanément au moment de son arrivée. Et là, ce qu'il a dit, c'est s'il reste encore dans cette salle des lâches qui n'ont pas quitté les lieux, qu'ils le fassent maintenant. François, bonsoir.
4: Oui, bonsoir Madeleine.
3: Donc, on y viendra à Benjamin Netanyahou, mais plus tôt dans la journée, on avait entendu le président de l'autorité palestinienne, Mahmoud Abbas, qui a dû lui s'exprimer par visioconférence.
4: Oui, par visioconférence, Madeleine, parce que les États-Unis, pour une seconde année consécutive, ont refusé un visa d'entrée au chef palestinien. Alors, quelques heures plus tard, cette fois en personne, c'était le premier ministre israélien, donc je vais y revenir. Alors, on commence par Mahmoud Abbas. Il a parlé de nettoyage ethnique, de terrorisme pour qualifier la politique et les méthodes d'Israël à Gaza et en Cisjordanie. En Cisjordanie, il s'agit à la fois des méthodes de l'armée d'occupation, mais aussi des colons qui, dans certains cas, n'hésitent pas à tirer eux-mêmes sur les habitants arabes pour les forcer à quitter leur maison, leur village, tandis qu'à Gaza, c'est vraiment l'armée essentiellement. Alors, dans son discours préenregistré, il a dit « Ce qui se passe à Gaza, en Cisjordanie et à Jérusalem n'est pas un cas isolé, mais un plan colonial pernicieux dont l'objectif est de rendre la vie impossible aux Palestiniens sur leur terre, de les forcer à partir. »
3: Et il a appeler la communauté internationale à agir.
4: Oui, Madeleine, est reconnue, toujours sans grands effets sur la réalité, des dénonciations périodiques, rituelles, mais déclinées aujourd'hui sur un ton plus dramatique que jamais, parce que l'histoire s'est accélérée depuis 2 ou 3 ans là-bas. À Gaza, les forces israéliennes occupent maintenant, d'une façon qu'elles espèrent définitive, 60% du territoire, territoire pour l'essentiel vidé de sa population palestinienne, dans ce 60%, et il a appelé la communauté internationale, oui, à condamner ses agissements et à déplorer que le plan pour Gaza, lancé il y a un an par Trump, ne se soit pas concrétisé tout en ménageant le président, dont le plan, selon lui, est digne d'être salué. Il a dit « Nous saluons le plan en 20 points du président Trump ». Malheureusement, rien de tout cela ne s'est concrétisé sur le terrain.
3: Oui, il a donc réservé ses reproches à l'État d'Israël.
4: Oui, effectivement. Il a demandé, je cite, « Combien de temps encore certains États resteront-ils silencieux face à Israël? Continueront-ils de lui fournir des armes? » C'est une petite allusion à la récente annonce de Donald Trump sur l'envoi de bombes, super bombes lourdes à l'armée d'Israël. Mais effectivement, le gouvernement Netanyahou est accusé d'avoir saboté le plan Trump. Il dit « Le monde a été témoin du coût humain et environnemental exorbitant pour la bande de Gaza et la Cisjordanie. Qu'attend la communauté internationale pour protéger le peuple palestinien, garantir sa présence sur sa terre et mettre en œuvre la solution à deux États, la fameuse solution à deux États, Madeleine, que de plus en plus d'observateurs estiment aujourd'hui physiquement impossible à cause de l'occupation systématique du territoire. Je rappelle, occupation à Gaza par l'armée dans un encerclement méthodique en forme de U, c'était 55% en décembre et puis 60% en juillet. Et là, les sources palestiniennes et israéliennes convergent sur ces chiffres-là. Et puis en Cisjordanie, là, c'est plus spontané avec les colons, mais soutenu par l'armée derrière. Et parlant des attaques des extrémistes juifs contre les lieux saints musulmans, Abbas a dit « Ces attaques doivent cesser immédiatement avant qu'elles ne provoquent un conflit religieux généralisé dans la région et au-delà. »
3: Et François, maintenant, parlez-nous du discours de Benjamin Netanyahou.
4: Bon, alors, discours enflammé sur un ton de défi qui est celui que Netanyahou utilise depuis des années lorsqu'il se rend à l'ONU. Il sait qu'il y a pas beaucoup d'amis là-bas. Un organisme qu'il a déjà d'ailleurs qualifié de repère de l'antisémitisme. Donc, l'antagonisme est là, il est bien assumé. Il a parlé autant de l'Iran que des territoires palestiniens. Il a dit qu'Israël est engagé dans une lutte à finir contre les barbares, c'est le mot qu'il a utilisé, qu'ils soient ceux du Hamas à Gaza ou ceux du régime de Téhéran. Il a dit que l'attaque contre l'Iran était l'une des des décisions les plus faciles que j'ai jamais eues à prendre. Fin de la citation. Et il a affirmé qu'en se défendant, Israël défendait aussi d'autres pays en soutenant que de nombreux dirigeants arabes de la région, en chuchotant, eh bien, le félicitent en privé d'avoir éliminé le nucléaire iranien.
3: Et il a répondu aux accusations sur le traitement réservé par Israël aux Palestiniens.
4: Bon, alors il a minimisé la violence quotidienne perpétrée par les colons radicaux en Cisjordanie, une violence qui a pourtant, selon de nombreux rapports convergents, y compris des sources israéliennes, hein, comme B'Tselem, qui scrute à la loupe depuis des années ce qui se passe à Gaza et en Cisjordanie, organisation israélienne, eh bien, cette violence a atteint des niveaux sans précédent ces dernières années. Netanyahou les a décrits comme une poignée de jeunes délinquants qui causent peut-être, je le cite, 2 ou 3 morts par an. Alors, juste pour les 8 premiers mois de l'année 2026, le Bureau de la coordination des affaires humanitaires de l'ONU a recensé 28 décès de Palestiniens directement imputables aux colons. Mais si on élargit aux violences conjointes des colons et de l'armée, il y a beaucoup de cas comme ça contre les civils là-bas. Eh bien là, les chiffres explosent. Des sources comme l'ONU, mais aussi B'Tselem, parlent au total depuis 2 ans et demi de plus de 1000 décès violents de civils palestiniens en Cisjordanie.
3: Merci François.
4: Au revoir.
3: Au revoir.

0: force est de constater que la relation qu'entend avoir le prochain gouvernement avec les Premières Nations n'est pas réellement abordée pour le moment.
1: Vous venez d'entendre le chef de l'Assemblée des Premières Nations Québec-Labrador, Francis Véropol, qui déplore que les relations entre Québec et les Premières Nations ne soient pratiquement pas abordées dans cette campagne électorale. Pour nous parler du peu d'espace accordé aux enjeux autochtones, mon collègue d'Espace autochtone, Dominique Degré, est avec moi en studio. Bonsoir, Dominique.
2: Bonsoir.
1: Dominique, les chefs des Premières Nations, les dirigeants d'organismes autochtones se disent il y en a des enjeux dont on parle dans cette campagne qui touchent les Autochtones. Pourquoi ne pas leur accorder une plus grande place?
2: Ben, c'est un peu un paradoxe parce que si je vous parle de logement, d'itinérance, de santé, d'éducation, de coût de la vie, j'imagine qu'il y a beaucoup d'électeurs qui se sentent probablement interpellés par ces sujets, mais ce sont des crises qui touchent de manière disproportionnée les Autochtones au Québec. Par contre, ben, les partis abordent peu ou pas les effets particuliers de ces crises-là sur les peuples autochtones, ni les solutions adaptées aux réalités des peuples autochtones dans la province. Le logement et l'itinérance en est un très bon exemple, où les Autochtones sont surreprésentés parmi la population itinérante à Montréal. Ils sont 5 fois plus nombreux que leur proportion dans l'ensemble de la population. Eh bien, souvent, une personne qui se ramasse dans cette situation-là, ben, elle a quitté sa communauté pour plusieurs raisons, dont le manque de logement, soit aussi pour fuir la détresse ou la violence, et ou chercher des soins de santé qui sont inaccessibles près de sa communauté. Sauf qu'arrivée en ville, elle n'arrive pas à se loger parce qu'il n'y a pas de logement assez abordable pour elle ou parce qu'on ne veut carrément pas lui louer un logement. Et ça, c'est sans compter les services qui sont bien souvent dans une langue que cette personne ne maîtrise pas. Plus de 60% des Autochtones au Québec vivent en ville, en dehors de leur communauté. C'est une des raisons pour lesquelles le regroupement des centres d'amitié autochtones du Québec qui dessert les populations autochtones urbaines interpelle les partis sur, par exemple, pérenniser le financement des cliniques de santé autochtones. Ce sont donc des endroits, il y en a 8 dans la province, dans différentes villes, qui offrent des soins et des services culturellement adaptés. Et pour le regroupement, bien la santé, le bien-être, c'est vraiment le point de départ pour sortir de la précarité et affronter bien les inégalités socio-économiques.
1: Et Dominique, les organismes, les chefs autochtones font aussi une liste d'autres enjeux qu'ils voudraient voir davantage abordés.
2: Exactement. Et on est dans le thème plus général de l'accès aux services publics, notamment les services à l'enfance et à la famille, la sécurité et publique et la justice, parce que rappelons-le, il y a des communautés aux prises avec des flambées de violence et de criminalité, mais qui n'ont toujours pas de services de police. L'éducation, et là-dedans, on inclut aussi la préservation des langues et la transmission de ces langues-là, et aussi la santé, évidemment, avec un accent sur la sécurisation culturelle. Il y a un sentiment, donc, que ces enjeux-là ne sont pas abordés au profit, entre autres, de l'économie. Ce que les personnes à qui j'ai parlé trouvent notamment compréhensible vu le contexte dans lequel on se trouve. Et pourtant, parler d'économie et de comment affronter cette instabilité sans inclure les peuples autochtones, c'est faire fausse route. Je vous laisse entendre Francis Véropol, suivi de la directrice générale du regroupement des centres d'amitié autochtones du Québec, Tania Sirois.
0: L'avenir économique, lorsqu'on parle des territoires, l'exploitation, développement des territoires, développement des ressources naturelles, bien, ça passe indéniablement par une relation et un partenariat direct avec les Premières Nations.
3: Je comprends que c'est une priorité qui est vraiment essentielle pour l'ensemble des Québécois, et incluant les Premières Nations aussi. Pourquoi choisir un versus l'autre? L'État doit être en mesure d'avoir la compétence de justement mener ces dossiers-là de front.
1: Et est-ce que ce manque d'attention peut avoir des effets sur le taux de participation des électeurs autochtones?
2: Mais le taux en moyenne, le taux de participation est très bas dans les communautés quand on le compare à l'ensemble de la province. En 2022, par exemple, on était à 14,6% de taux de participation en moyenne dans les communautés, contre 66,15% dans la population québécoise en général. Évidemment, c'est un spectre. Il y a une panoplie de causes qui expliquent ça. Il y a aussi de grands écarts entre les communautés elles-mêmes. Mais selon Tania Sirois, ben le taux de participation très bas explique, du moins en partie, pourquoi les chefs parlent peu ou pas aux Autochtones, mais elle dénonce cette mentalité.
3: Le rôle d'un futur gouvernement est d'assurer une responsabilité populationnelle pour l'ensemble des personnes sur le territoire, en laissant tomber un pan de population pour des fins stratégiques. Ça ne fait pas de nous une société qui va mieux aller dans le futur.
2: Je termine en soulignant que des équipes d'Élections Québec seront sur le terrain dans des communautés autochtones un peu plus éloignées à compter de la fin de la semaine et aussi le jour du scrutin pour aider les électeurs à s'inscrire et à voter aussi.
1: Dominique Degré, d'Espace autochtone, merci.
2: Merci à vous.
1: Et on poursuit ce soir notre tour du Québec en prenant le pouls des enjeux électoraux dans les différentes régions. Et aujourd'hui, on se rend sur la Côte-Nord pour parler avec Catherine Paquette, qui est animatrice de l'émission Côte à Côte. Bonsoir, Catherine.
4: Bonsoir, Madeleine.
1: Catherine, je vous joins dans un vaste territoire qui ne compte que deux circonscriptions. C'est peu peuplé, donc. D'ailleurs, c'est un enjeu de la campagne chez vous.
4: C'est l'enjeu de la campagne. En fait, c'est celui qui chapeaute tous les autres. Mmh. C'est la crainte que la Côte-Nord se vide de ses résidents, que ce soit pour les plus petits villages à l'est de Tadoussac ou ceux tout au bout et même après la route 138 en Basse-Côte-Nord. Si on regarde au nord, il y a aussi Fermont, Schefferville. Donc oui, un immense territoire, en effet, avec 8 communautés innues. On parle déjà beaucoup du manque de main-d'œuvre. On est à 90 000 résidents. L'Institut de la statistique du Québec prévoit une baisse de 15 % d'ici 2050. En fait, c'est la région du Québec qui anticipe la plus grande diminution de sa population. Mmh. Donc, pour contrer ce déclin, l'Assemblée des MRC de la Côte-Nord demande un juste retour à la région. Il souligne que le fait que ces entreprises et contribuables rapportent beaucoup, beaucoup plus en revenus fiscaux et en retombées économiques que ce qu'elles reçoivent comme investissement.
1: Mmh. Il y a des élus régionaux, il y a plusieurs candidats qui font un lien entre la perte démographique et le manque d'accès aux services sociaux ou de santé.
4: Oui, puis c'est un peu l'œuf ou la poule, en fait. Il y a un manque d'accès, donc certains nord-côtiers quittent la région. Mm-hmm. Et le manque de main-d'œuvre fait en sorte qu'il y a des difficultés à donner les services ou encore à réaliser les projets des petites et moyennes entreprises. Notre équipe a rencontré, par exemple, une maman de Port-Cartier qui a quitté la région avec sa fille. Elles ont laissé papa derrière pour qu'elle ait accès à des orthophonistes spécialisés dans une école de Québec. Donc ça, c'est un exemple, mm-hmm. mais on peut parler aussi de l'absence d'allergologues, du manque de psychologues aussi. Et sans compter les milliers de résidents des plus petites localités qui doivent parcourir des centaines de kilomètres pour se rendre chez le médecin ou à leur suivi de grossesse. Donc, dans la campagne, la question, c'est comment attirer des professionnels de la santé, comment rendre les services accessibles partout sur le territoire.
1: La grande séduction.
4: Oui, c'est toujours ça, on est vieille. Ouais, donc on a d'un côté le Parti québécois qui mise sur les CLSC, la CAQ de son côté qui veut former des médecins en région, qui salue d'ailleurs le progrès de Santé Québec parce qu'il y a eu des progrès, mais on cherche toujours 200 personnes pour combler des postes qui sont actuellement occupés par des travailleurs des agences privées en santé. Donc pour contrer la perte démographique, certains pensent qu'il faut aussi créer des emplois. On se rappelle qu'il y a eu dans la région près de 500 mises à pied dans l'industrie forestière seulement depuis l'été, ou encore améliorer les transports. On parle encore du prolongement de la route 138, de la construction d'un pont sur la rivière Saguenay pour relier Tadoussac et Baie-Sainte-Catherine, mm-hmm. ou bien du transport aérien pour la Basse-Côte-Nord, entre autres. Ça, c'est des sujets importants pour les candidats.
1: Et est-ce que la question est posée, parce que créer des emplois, c'est une chose, mais il faut aussi loger les personnes qui arrivent, là?
4: Oui, bien sûr, on y revient toujours, pas seulement à Sept-Îles ou à Baie-Comeau, mais aussi dans les plus petits villages. Si on veut accueillir une enseignante à l'école ou ouvrir une nouvelle usine, là, je pense à un projet d'élevage de saumon à Baie-Trinité, mais encore faut-il loger ces personnes. Puis ça m'amène à parler aussi de l'itinérance. On en parle beaucoup, c'est un enjeu national. Mm-hmm. Mais chez nous, on a vu depuis 2022 une hausse de 65 % du nombre de personnes en situation d'itinérance. Mm-hmm. Ça augmente plus vite qu'à Montréal. Mm-hmm. Donc à Sept-Îles,

0: à Bécomo, on voit des campements, on voit des gens qui trouvent refuge dans des bateaux au parc d'hivernage. On n'avait jamais vu ça dans le passé. Donc oui, on manque de logements dans plusieurs régions du Québec. Le hic, c'est que sur la Côte-Nord, ben avec tout le chemin qu'il y a à parcourir, ça coûte plus cher de construire chez nous. Donc encore une fois, dans ce dossier-là, les élus municipaux demandent une approche adaptée pour la région.
1: Et un autre enjeu de campagne chez vous, c'est l'explosion de crimes violents depuis quelques mois, en fait depuis 2024.
0: Ouais. Ouais, le crime pour le contrôle de la vente de drogue en fait qui ne connaît plus de frontières. On a vu un meurtre à Bécomo en janvier, un en juillet à Pointe-aux-Outardes. Pointe-aux-Outardes, c'est un petit village agricole et touristique. À Pessamite, il y a 3 femmes qui ont été attaquées dans une maison le mois dernier. La communauté Innu a décidé d'installer une guérite la nuit. Donc c'est un enjeu pour lequel les communautés locales et autochtones vont devoir travailler ensemble. Puis là-dessus, la CAQ et le PQ promettent de nouvelles ressources policières, un appui aux équipes mixtes, autochtones et allochtones. Et hier, également, dans notre débat radio dans Duplessis, le candidat conservateur parlait, lui, de faire bouger, de distraire les jeunes des groupes criminels qui tentent de les recruter. Et c'est aussi de la prévention que veut faire Québec solidaire.
1: Mm-hmm. Il nous reste très peu de temps à l'émission, Catherine, mais parlez-nous en quelques phrases là des courses chez vous. Il y a 2 circonscriptions, je le rappelle, pas tant que ça.
0: Oui, ce qui est intéressant, c'est que la Côte-Nord était autrefois un château fort péquiste, mais la CAQ est au pouvoir dans Duplessis et René Lévesque depuis 4 ans. Les 2 candidats se présentent à nouveau. Donc là, c'est de voir, est-ce que les électeurs vont choisir de poursuivre avec la CAQ, de revenir à la tradition péquiste, ou carrément de changer de cap et de voter pour un autre parti.
1: Catherine Paquette, merci pour ce tour d'horizon de votre vaste territoire de la Côte-Nord. C'était fascinant. Bonne soirée.
0: Avec grand plaisir.
1: Au revoir.
0: Bonne soirée.
1: Et c'est ce qui met fin à l'émission ce soir. Si vous avez des suggestions, des commentaires, des questions, c'est toujours un plaisir de vous lire. Ça alimente notre réflexion lorsqu'on essaie de bâtir cette émission pour vous. Je vous rappelle notre adresse, ça nous regarde@radio-canada.ca. Ici Madeleine Blais-Morin. Bonne soirée à tous. À demain.

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1: Bonsoir, ici Louis de Belleval. Voici les informations. Les chefs des cinq principaux partis au Québec ont recommencé à sillonner les routes de la province au lendemain du dernier débat de la campagne électorale. Le chef du Parti québécois, Paul Saint-Pierre Plamondon, a choisi de rester à Montréal et a rencontré la mairesse Soraya Martinez-Ferrada. Pour leur part, les chefs caquistes et libéraux ont critiqué le projet souverainiste du PQ et le chef conservateur sa vision de l'immigration. Paul Saint-Pierre Plamondon a répliqué et il est revenu sur le débat d'hier au cours duquel il a accusé ses adversaires de proférer des mensonges.
2: Monsieur Duhaime nous fait croire que grâce à son autonomisme, lui, il va se faire entendre du fédéral en matière de demandeur d'asile. Toute cette parade de Monsieur Milliard qui dit, avec mon approche à moi, tout ce qui n'a pas fonctionné de demande de Québec auprès du fédéral, vous allez voir, par magie, ça va fonctionner, mais c'est cette propension de certains candidats hier de créer un monde absolument fantaisiste qui n'a aucune vraisemblance avec ce qu'on vient de vivre.
1: Et puis, Québec solidaire s'est aussi prononcé sur la question de la souveraineté aujourd'hui. Les co-porte-parole Ruba Gazal et Sol Zanetti ont précisé leur vision d'un Québec indépendant. Le parti s'engage à miser sur l'inclusivité et à consulter l'ensemble des Québécois, notamment les peuples autochtones. Ruba Gazal décrit cette grande consultation.
3: C'est ça l'objectif de l'Assemblée constituante qu'on prend.

0: présente aujourd'hui, de cette vaste consultation pour aller partout sur notre beau et vaste territoire pour parler avec tout le monde, peu importe où est-ce qu'ils habitent, dans les régions, dans les villages, dans chez les peuples, les Premières Nations et les Inuits, les anglophones, tout le monde, pour dire ça va être quoi, puis d'imaginer c'est quoi le Québec. C'est ça notre démarche, notre processus.
1: D'autre part, la santé a occupé une place centrale lors du débat. 4 des 5 partis prônent un recours accru au CLSC. Mais dans certaines régions, ces établissements souffrent d'un manque de ressources. C'est le cas à Percé, où 75 citoyens ont manifesté ce matin pour réclamer de meilleurs services. Le seul médecin qui y pratique est absent pour une période indéterminée. Martin Toulgouat.
2: Tant que vous allez m'appuyer, il va toujours avoir un CLSC à Percé.
3: Les citoyens de Percé sont mobilisés pour ne pas perdre le peu qu'il leur reste, leur médecin de famille. Anita Boulanger et Sophie Dansereau ont participé à la manifestation.
4: On avait dentite, on avait de l'essence, on avait tout ça. On a tout perdu ça.
5: Mon père est décédé ici, a décidé de prendre sa retraite ici. Et puis il a vécu quand même jusqu'à presque 98 ans grâce aux bons soins du CLSC.
6: Bon, j'ai travaillé comme médecin pendant 45 ans.
3: Luc Réel a pratiqué au CLSC de Percé durant une trentaine d'années. À l'image de ce réseau, il l'a vu dépérir au fil des décennies, passant de 3 à 1 médecin.
6: C'est une charge trop grande et ça devient une charge trop grande aussi à partir du moment où est-ce que tu n'as plus d'équipe.
3: Le CIS de la Gaspésie ne peut pas promettre l'arrivée d'un médecin dépanneur, mais on dit travailler pour offrir les services d'une infirmière praticienne spécialisée, une fois par semaine. Martin Pelletier est le président directeur général du CIS de la Gaspésie.
7: Donc, c'est pas parce qu'on n'essaye pas. Il y a une question de recrutement. On fait beaucoup d'efforts de recrutement. Il y a peu de gens là, qui sont en disponibilité ou en souhait de venir travailler en Gaspésie.
3: Et la relève se fait rare un peu partout dans l'est du Québec. Au Bas-Saint-Laurent, 13 nouveaux résidents auraient pu être accueillis l'an dernier, mais un seul a frappé à la porte. Ici Martin Toulgouat, Radio-Canada, Percé.
1: Et puis enfin, la police de Belleville en Ontario confirme que la fusillade survenue près d'une synagogue dans la nuit de lundi était bel et bien un geste haineux qui visait la communauté juive. Les autorités ont fait le point sur leur enquête et publié un enregistrement de la fusillade qui, nous voulons vous en avertir, peut être choquant. Catherine Brulotte a préparé ce qui suit.
8: Sur un enregistrement vidéo pris depuis la rue bordant la synagogue Sons of Jacob de Belleville, on peut entendre un homme crier « Tu vas mourir pour les Juifs » avant d'ouvrir le feu en direction d'un policier stationné devant le lieu de culte.
9: He had the means, the mechanism, and the motive.
8: Le chef de la police de Belleville, Murray Rod, affirme disposer des preuves nécessaires pour confirmer qu'il s'agissait d'une attaque haineuse dirigée contre la communauté juive.
9: This was a hate-motivated crime.
8: Le tireur, Sean Ward, est un ancien militaire. Il aurait été remercié en 2022 après avoir refusé d'être vacciné contre la COVID-19. Des munitions et du carburant ont été découverts dans son véhicule.
9: I'm almost at a loss for words.
8: Le président de la synagogue, Norm Wedham, refuse d'imaginer ce qui se serait produit sans l'intervention des policiers.
9: It's very sobering, or knowing that this guy was out there doing what he was doing.
8: Il se désole que la présence de policiers soit devenue nécessaire pour assurer la sécurité de sa communauté.
9: It's pretty sad state of affairs that we have to have a tactical officer.
8: Les agents Michael McCurdy arrivés sur les lieux et Jeff Smith, en poste devant la synagogue, ont échangé une trentaine de coups de feu avec le tireur. Celui-ci a succombé à ses blessures après avoir été transporté à l'hôpital. L'agent Smith, atteint par plusieurs projectiles, a un long chemin à parcourir avant d'être rétabli, selon les policiers. Ici Catherine Brulotte, Radio-Canada, Toronto.
1: Voilà, c'était les informations à l'antenne de Radio-Canada.

Alors, on a beaucoup de plaisir. L'émission n'a pas commencé encore, puis ça rit pas mal en studio. On va écouter pour commencer. Écoutez bien quelques sons. Et je vous le dis, ça se déroule peut-être beaucoup plus proche de vous que vous pourriez ne le croire a priori. Si vous reconnaissez ça, écoutez, je sais pas, vous gagnez le prix Nobel. On écoute.

OpenAI ait résolu un des 7 problèmes du millénaire en maths. Peut-on enregistrer le son de tout petits animaux, comme par exemple les acariens? Genre, on met un micro dans votre lit, on monte le micro, est-ce que ça s'entend? J'espère que je vous l'apprends pas, qu'il y en a aussi dans votre lit. Depuis quand, utilise-t-on du déodorant?

0: Bonsoir tout le monde, pour les gens qui sont toujours à l'écoute, parce que c'est vrai que ça peut surprendre un peu ce genre de son qu'on vient d'entendre, mais on va vous expliquer de quoi il en retourne dans quelques secondes à Moteur de Recherche. Bienvenue à tout le monde, on est très heureux que vous soyez là, que vous marchiez, que vous fassiez la vaisselle, que vous couchiez les enfants, promenez le chien, que vous tentiez peut-être de vous endormir et auquel cas on vous a peut-être solidement réveillé avec ces sons qui ont été isolés par notre spécialiste en la matière ici à l'émission, c'est Caroline Traube. Bonsoir Caroline.
1: Bonsoir Mathieu.
0: Wow, quand j'ai entendu ça tout à l'heure, je me suis dit, en fait, moi, je sais un peu d'où ça vient. Mm-hmm. Puis, on va vendre un peu la mèche en disant que ces sons-là, techniquement, ils n'existent pas vraiment dans la nature. C'est une recréation qu'on entend.
1: C'est une recréation, oui. Ouais. C'est un extrait d'une pièce d'une compositrice et créatrice sonore qui s'appelle Anna Dallara Mayek, qui est basée à Montréal. Elle est professeure invitée à l'Université de Montréal. Et donc, elle a un album qui s'intitule Nanocosmos, où elle s'inspire du comportement des micro-organismes pour en faire de la musique. Donc, à l'aide d'outils, de synthèse, de traitement. Donc, elle observe les micro-organismes et s'en inspire pour faire de la musique.
0: Ouais. Et d'ailleurs, il y a quelqu'un qui nous a justement posé une question sur les acariens. On sait que ça peut causer bien des allergies, bien des désagréments aux gens. Puis, il y a quelqu'un qui a eu quand même la bonne présence d'esprit de se dire, coudonc, si je mets un ben bon micro là dans mon lit, puis comme on dit, en langage radio, je monte le gain. À un moment donné, t'es entendu ces bébites-là? Alors voilà,
1: c'est la question
0: qu'on nous a posée. Puis ça va nous mener, vous allez voir, vers des continents très peu connus. C'est la confluence des arts et de la science. C'est absolument passionnant. Comme le sera, j'en suis sûr, la chronique de notre ami Jean-François Gagnon, qui va nous expliquer les fameuses équations de Navier-Stokes qui auraient réussi à percer des algorithmes d'OpenAI.
2: Oui.
0: Est-ce que c'est difficile d'écrire là-dessus, Jean-François? Bonsoir, Jean-François.
2: Bonsoir, Mathieu. Ben, je peux vous dire que c'était la dernière fois que j'écris sur des maths d'après 1900. Moi, c'est là que je m'arrête. C'est fini. J'ai réécrit la chronique 4 fois cette semaine. Parce qu'à chaque fois, une nouveauté. Ils ont encore fait quelque chose.
1: C'est les équations
2: les plus compliquées. C'est OpenAI, là, qu'il faudrait qu'il se calme.
0: Ouais. De manière générale, hein, je pense.
2: Exactement.
0: Oui, aussi, le message est envoyé. On a Stéphane Garneau aussi. Bon pied, bon œil.
3: Oui. Toujours, merci.
0: Qui sent très
3: bon. De me traiter de vieux indirectement.
0: Ben non, c'est vous qui...
3: On dit souvent, ben moi je dis souvent ça quand je parle à quelqu'un, une personne âgée que j'ai pas vue depuis longtemps, je dis qu'elle, elle ou elle a bon pied, bon œil.
0: C'est vrai qu'on dit ça, on dit plus rarement ça à une enfant de 4 ans.
3: Ou un jeune ado comme moi. Oui, je vais bien Mathieu, merci. Je vais j'ai une chronique qui a du flair ce soir.
0: Oui, on va parler depuis... vous savez que Stéphane a une nouvelle assignation à l'émission.
3: C'est vrai.
0: Qu'il nous explique depuis quand.
3: Oui.
0: Donc, si vous avez des suggestions depuis quand, peu importe. Donc là, c'est le déodorant ce soir qui
3: Absolument.
0: S'y colle.
3: Et 4 fois sur 5, ça commence par la Mésopotamie. En général, c'est ça.
0: Je me souviens plus où j'ai vu ça. Je pense que c'est un meme, tout simplement. Et ça parlait de la philosophie grecque. Puis, en fait, c'est une toute petite phrase qui était destinée à nous faire comprendre que, dans le fond, après les Grecs, c'est un peu plate parce que c'est comme tout a été

0: Mais c'est fait que
1: c'est genre, dans le fond, quand tu parles de quelque chose, ben là, ils avaient pensé ça il y a 2500 ans, ils avaient pensé à ça. Alors voilà, on n'invente pas grand-chose. Mais on est très content d'être là, néanmoins. J'ai très hâte de vous présenter notre premier invité. C'est un domaine absolument passionnant, s'il en est un. On va parler de substances psychotropes, coudon. Comment ça se fait que ça existe dans la nature? Avec Peter Moffett, il est professeur titulaire au département de biologie de l'Université de Sherbrooke, directeur scientifique du Centre SEV. Qu'est-ce que c'est ça? C'est le Centre de recherche interinstitutionnel en sciences du végétal à vocation non forestière. On le joint à Sherbrooke. Bonsoir Peter Moffett.
2: Bonsoir Mathieu, merci de m'avoir invité.
1: Ben là, c'est tellement passionnant ce sur quoi vous travaillez, puis en fait, on vous prend à la sortie d'un de vos cours, puis on en parlait, je l'ai lu en fait dans le document de recherche. C'est un cours que vous donnez actuellement, pas tout seul, mais avec deux autres professeurs. Expliquez-nous ce cours, puis pourquoi on a besoin de trois profs pour enseigner ce cours-là, Peter Moffett.
2: Ben, c'est un cours qu'on a développé suite à une consultation avec la clientèle étudiante. Puis, ça venait avec l'idée qu'on voulait savoir un peu plus sur comment on utilise les plantes et aussi l'histoire de la biologie végétale. Donc, c'était en fait l'idée de Rosalie Léonard, qui est coordonnatrice au laboratoire ici au département, qui avait déjà travaillé avec Tristan Landry, qui est au département d'histoire, qui est un spécialiste en l'histoire de l'alimentation. Donc, on s'est dit que c'est vrai que c'est intéressant. Si on veut comprendre l'histoire, ben il faut comprendre toutes sortes d'autres domaines, économie, mais aussi la biologie. Si on veut comprendre les économies des en Mésopotamie, il faut comprendre c'est de la biologie des plantes qui est à la base de leurs économies et aussi l'histoire de l'utilisation des plantes médicinales, entre autres.
1: J'aime tout ce que vous dites, histoire et biologie des plantes, c'est éminemment intéressant. Donc, c'est un cours que vous donnez actuellement à l'Université de Sherbrooke. En tout cas, à vie, je ne sais pas si les inscriptions sont déjà fermées, mais je sais que c'est un cours qui doit être absolument passionnant à prendre. Alors, Peter Moffett, on a une question de Sylvain Provost qui est très longue puis qui se résume de cette manière. Coudon. Il y a du THC dans le cannabis, il y a de l'opium dans les fleurs de pavot, il y a du café, il y a du thé. Il y a des psychotropes partout et ça vient du monde végétal. Comment ça se fait que les plantes ont développé ça? Puis là, notre auditeur, il va un peu avec une boutade, dit, coudon, est-ce qu'ils ont développé ça pour nous faire plaisir? Alors, par où on prend cette question-là? Les psychotropes dans les plantes, premièrement, d'une fonction strictement d'évolution. C'est là pourquoi, Peter Moffett?
2: Ben, c'est une très bonne série de questions, en fait. Puis, comme l'auditeur a souligné, il a donné l'exemple des pollinisateurs. Tu sais, que les plantes ont évolué des fleurs puis pour attirer des insectes, entre autres, pour la pollinisation. Fait que les plantes ont besoin d'attirer d'autres organismes pour leur bénéfice. T'sais, on offre un service, on offre un produit, puis on reçoit un service. Mais autant que on peut avoir des interactions bénéfiques, il y a aussi beaucoup d'interactions qui sont pas bénéfiques. Donc, il y a plein de choses qui aimeraient manger ces plantes-là. Donc, d'un côté, on veut attirer certains organismes et repousser d'autres. Puis, pour toutes ces molécules psychotropes, ben l'idée générale, c'est que c'est fait pour repousser d'autres organismes. Donc, par exemple, certaines des exemples qu'ils donnent dans la question, c'est effectivement des molécules qui peuvent agir comme des insecticides. Le café.
1: Par exemple, le café, c'est un insecticide.
2: Oui, si on prend du café, ben, la caféine pure, puis on l'asperge sur une autre plante, ben, ça va protéger cette plante contre les insectes. Mais ce qui est intéressant avec la caféine, c'est que une partie de la question, c'est pourquoi mettre autant d'énergie dans la production de ces molécules. Ouais. Mais si on regarde la caféine, on voit que c'est pas juste dans le café et même pas juste dans le thé. On trouve plusieurs familles de plantes qui sont pas apparentées, qui ont évolué la capacité de produire de la caféine de façon indépendante. Fait que de tout ça, même si on savait pas qu'est-ce que ça faisait, la caféine, on pourrait déduire que ça doit quand même donner un bénéfice à la plante.
1: OK, c'est intéressant ce que vous dites là, Peter Moffett. Donc, ce ne sont pas nécessairement des plantes qui sont apparentées aux caféiers, qui ont développé, elles aussi, cette protection contre les insectes. Donc, on appelle ça, dans le monde de l'évolution convergente. C'est trouver, comme chacun de son côté, le même genre de solution pour assurer sa pérennité. C'est bien ça?
2: C'est exactement ça, oui. Donc, on trouve de la caféine dans certains membres de la famille des houx, comme le yerba mate, qui est devenu un populaire, le guayusa. Il y avait quelque chose bu par les Premières Nations qui s'appelait la boisson noire, qui vient d'une plante qui s'appelle le yalpon, le cacao, puis le Coca-Cola. Mais le caféine, jadis, ça venait de la plante, le cola, le noix de cola.
1: Mm.
2: Puis le dernier, je trouve intéressant, je ne sais pas si vous avez déjà essayé un café à l'orange.
1: Non.
2: C'est pas ma tasse de thé.
1: Mais
2: il y en a qui aiment ça.
1: C'est peut-être le café de quatrième vague. Ouais. Ça va venir bientôt dans un bar, dans un café branché de, ouais, du plateau Mont-Royal. Mais comme café à l'orange, quel est le lien?
2: Ça, c'est quelque chose qui m'a surpris, en fait, le plus. C'est que les agrumes produisent de la caféine. Puis en fait, je donne ça comme exemple parce que ça revient très bien à une partie de la question. Est-ce que les plantes pourraient produire, parce que jadis on pensait, ben soit on veut attirer, admettons avec du sucre, on repousse avec la caféine, mais est-ce qu'il y a des cas où ça pourrait être un entre-deux? Est-ce qu'une plante peut produire des molécules psychotropes pour attirer des insectes. Et c'est le cas avec la caféine. Okay. On pense, il reste encore, je pense, ça pourrait avoir plus de recherches dedans, mais les fleurs qui produisent du nectar avec la caféine, ben les abeilles, ben ils vont venir prendre du nectar, puis ça va avoir le même effet que nous. Tu sais, ça va vous donner un buzz, puis ça nous aide. On sait que la caféine, ça peut aider avec l'apprentissage, ouais, avec la mémoire. Fait que ces abeilles-là vont mieux reconnaître ces fleurs-là, qui vont revenir plus souvent, vont vraiment retourner, dire aux autres abeilles de venir. Fait que ça, c'est un gros avantage pour la plante.
1: C'est incroyable. Donc, d'une certaine manière, écoutez, là, avec toutes les, tout le côté bancal de l'analogie, là, mais les abeilles vont venir rechercher un peu ce que nous, on va rechercher dans le café. Et ça, ouais, c'est une spécialisation évolutive. Ça a aidé dans l'évolution la fleur d'oranger à devenir désirable de la part d'une espèce qui l'aide, c'est ça?
2: Mm-hmm. Ouais. Par contre, puis tu sais, comme on dit, la dose fait le poison. Donc, dans le nectar, c'est une concentration agréable, mais dans les graines de café, par exemple, là, c'est beaucoup plus concentré. Puis, on sait que il y a pas beaucoup d'insectes qui vont manger ces graines-là. Par contre, il y a, c'est aussi un exemple de la course aux armements, il y a certains insectes qui ont évolué de la capacité de détoxifier la caféine pour qu'ils puissent manger les graines de café.
1: Mm-hmm.
2: Parce que un autre élément qu'il faut considérer, tu sais, les plantes, ils produisent pas ces molécules-là pour nous. Nous, on en prend, mais on prend une dose qui nous donne du plaisir ou quelque chose. Mais si vous êtes un insecte puis vous mangez que de graines de café, ben ça peut être l'équivalent de, mettons, 500 tasses de café. Puis à ce niveau-là, c'est létal, ouais, pour la plupart des organismes.
1: Exactement, c'est la dose qui fait le poison. Mais par exemple, si on reprend cet exemple-là du café qui n'existe pas dans une seule plante, quand on regarde des gens qui vont boire du thé et qui vont dire, par exemple, qu'ils ne ressentent pas, disons, la même sensation quand ils boivent du thé que lorsqu'ils boivent du café. On dit souvent que le thé va nous rendre un petit peu moins énervés, peut-être moins de palpitations. Est-ce que c'est parce que la manière dont la caféine va se présenter dans le thé va être différente, que la plante aura trouvé une manière un peu, en fait, trouver une manière de la créer à sa couleur, cette caféine-là?
2: Mmh. Ben, c'est une bonne question. Puis en effet, c'est vrai que différentes personnes vont avoir différentes réactions. Puis c'est probablement, on pense que c'est parce que dans le thé, il y a de la caféine. Des fois, on appelle ça la théine, mais la théine, c'est la même chose que la caféine, c'est que jusque C'est une question de qui l'a découvert. Mais dans le thé, il y a une autre molécule qui s'appelle la théanine. Puis le théanine, c'est une autre molécule qui va agir sur notre système nerveux, mais pas de la même façon de la caféine. Puis on pense que ça a un effet qui favorise le calme et la concentration. Fait qu'on pense que c'est la combinaison de ces deux molécules qui fait en sorte que on a une expérience un peu différente avec le thé comparé à la caféine.
1: C'est ça. Mais cela dit, Peter Moffett, quand on parle, par exemple, d'évolution, dans le cas des insectes, on voit vraiment que probablement il y a eu une symbiose. En fait, il y a une symbiose entre la fleur d'oranger, certaines abeilles, parce qu'elles viennent y chercher de la caféine, puis bon, l'une aide l'autre. Dans le cas des humains, c'est pas nous nécessairement qui, quoique là, dans le café, on les a sélectionnés quand même pas mal. Dans le cas des fleurs, je sais que dans Botany of Desire, il y a un journaliste très prolifique, Michael Pollan, qui a écrit sur toutes sortes de choses, sur la nourriture, sur la drogue, sur les plantes, qui parle notamment de l'exemple de la tulipe, où là, c'est vraiment une fleur qui a été sélectionnée par les humains, puis si la tulipe va si bien, entre guillemets, c'est parce qu'on a décidé qu'on la trouvait belle, puis qu'on voulait la voir partout. C'est bien ça?
2: Oui, j'adore ce livre que vous venez de mentionner. Je le donne comme exemple dans mon cours. C'est qu'il y a comme un spectre dans la biologie végétale de les plantes qui veulent nous donner qui nous veulent du bien, tandis qu'il y en a d'autres qui veulent juste nous tuer. mais oui, c'est ça. En fait, si on regarde différentes plantes qui ont eu un succès énorme d'un point de vue évolution parce que il nous donne quelque chose qu'on désire, que ça soit le sucre ou la caféine ou tout simplement la beauté, comme l'exemple de la tulipe. Fait que oui, on va le propager, mais encore une fois, c'est grâce aux insectes, tu sais, parce que ces fleurs-là ont évolué des belles fleurs avec des belles couleurs, avec des odeurs pour comme une espèce de marketing. Auprès des insectes pour dire on offre un produit pour votre service. Fait que c'est un peu ça.
1: Mais les psychotropes, oui, pardonnez-moi, allez-y, et puis tu m'as fait.
2: Oh, ben aussi, je dirais aussi, tu sais, sur le sujet de couleur et d'odeur, on doit beaucoup aux insectes parce qu'il y a plein de molécules qui sont faites, on pense, pour repousser des insectes, mais par hasard, nous, on trouve que ça goûte bon, les épices, le capsaïcine, etc. Fait qu'on doit beaucoup aux prédateurs de plantes.
1: Les prédateurs de plantes, dans le fond, on crée des pressions évolutives sur les plantes qui ont donné toutes ces saveurs-là qu'on retrouve actuellement. Probablement qu'il y a des gens qui sont même actuellement en train d'utiliser des épices dans leur cuisine. Ben sachez que c'est parce que des plantes ont voulu se défendre parce qu'elles peuvent pas bouger, les pauvres, contre ces insectes-là. C'est pas pour nous que ces plantes ont développé ces substances, même si parfois on est bien content d'aller en chercher certains effets autour de nous. Bref, Peter Moffett, on a effleuré le thème qui est celui du cours que vous donnez, entre autres actuellement à l'Université de Sherbrooke, que je rappelle que vous êtes professeur titulaire au département de biologie de l'Université de Sherbrooke. Vous êtes directeur scientifique du Centre SEV, c'est le Centre de recherche interinstitutionnel en sciences du végétal à vocation non forestière. J'aimerais beaucoup suivre votre cours, puis je pense que vos étudiants sont pas mal chanceux. Merci beaucoup d'avoir répondu à cette question de notre auditeur Sylvain Provost, et on se dit, j'espère, à la très prochaine, Peter Moffett.
2: Ben merci beaucoup de m'avoir reçu, puis j'espère vous voir en classe l'automne prochain.
1: Ah mon Dieu, j'aimerais vraiment ça. Merci beaucoup, à bientôt, Peter.
2: Merci.
1: Bye. Au revoir.
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1: Jean-François Gagnon disait tout à l'heure qu'il est très content parce que là, finalement, il a arrêté de parler là des vieux. Là, puis c'est ceux dont on voit seulement la statue. On n'est même pas certain à quoi ressemblait leur visage parce que là, on nous a posé une question sur de l'actualité brûlante. Bonsoir, Jean-François.
3: Bonsoir, Mathieu.
1: Jean-François, c'est une question, en fait, qui est très difficile à vulgariser parce qu'on va parler des équations de Navier-Stokes qui ont refait l'actualité parce que là, on pense qu'OpenAI aurait, et là, le mot résolu, oui, je le mets en beaucoup, beaucoup de guillemets parce que il est contesté aussi. Puis d'ailleurs, Le résultat est contesté aussi. Bref, un des 7 problèmes du millénaire en maths. Qu'est-ce qu'on a fait et en quoi c'est important pour le monde mathématique ce qui vient de se passer, Jean-François?
3: Oui, oui. C'est important parce que les problèmes du millénaire, ça a été défini par l'Institut mathématique Clay de Cambridge au tournant du millénaire en 2000, comme Hilbert l'avait fait en 1900 quand il a énoncé ses 23 problèmes. L'Institut Clay a annoncé 7 problèmes difficiles qu'elle considère dignes d'une récompense $1 million. Donc, vous pouvez imaginer que les mathématiciens et mathématiciennes essaient de les résoudre. 26 ans plus tard, le 1er septembre dernier, il y en avait un seul de résolu. Or, voilà que OpenAI, la fameuse compagnie de ChatGPT, prétend depuis le 8 septembre que son IA a résolu un second problème qui est celui des équations de Navier-Stokes.
1: Jean-François, c'est l'heure du souper.
3: Oui.
1: Y a des gens distraits. Alors, qu'est-ce que c'est les équations de Navier-Stokes?
3: Ben oui, si on s'en souvient pas. si vous connaissez Newton et sa proverbiale pomme, vous êtes peut-être familier avec sa seconde loi du mouvement qui dit que la force est égale à la masse fois l'accélération, F égale MA, c'est comme ça que ma mère me l'a enseigné. En gros, ça veut dire que si on pousse sur un objet dans le vide, là, il va commencer à accélérer dans la direction dans laquelle on le pousse. Okay? Mm-hmm. Si j'ai plus d'objets, ça devient plus compliqué, mais l'idée reste la même. Et là, on pousse ça plus loin avec des fluides. Les équations de Navier-Stokes appliquent cette idée de Newton au mouvement de ces fluides qui sont tous formés, après tout, de petits objets, les molécules. Ouais. Okay? Ouais. C'est comme une version compliquée du problème. Vous pouvez penser à l'huile, à l'eau ou à l'air. En utilisant ces équations-là, on peut modéliser numériquement les comportements des fluides qui vont nous permettre de dessiner des nouvelles ailes d'avion, des meilleures ailes d'avion, qui vont nous permettre de faire des prévisions météorologiques ou de voir comment le sang se comporterait dans un cœur artificiel qu'on est en train de développer.
1: C'est quand même assez important, les implications cela, mais on le sait en science, la nomenclature, la manière dont on parle des choses, c'est important. Il faut bien nommer le monde, comme disait l'autre. Le mot résolu,
3: non.
1: Est-ce qu'on doit l'employer?
3: Ben non, non, non, pas du tout. OpenAI a pas résolu les équations de Navier-Stokes. Si vous avez entendu ça quelque part, c'est faux. Le problème du millénaire demande pas de résoudre les équations de Navier-Stokes, donc c'est correct. Au moins en maths, tout le monde parle de la même chose. Ce que le problème dit, c'est ça va prendre des nuances, mais j'essaie de vous le faire comprendre. Oublions les applications et la réalité physique du modèle. Ok, oublions d'où ça vient ces équations-là. Faisons un truc très très mathématique de prendre les équations dans le vide comme si elles voulaient rien dire et de s'y intéresser. On se demande si c'est vrai que si on part avec un fluide qui est lisse et gentil, OK, mm-hmm. tout se passe bien, sur lequel on applique une force qui est lisse et gentille, alors tout ça va rester lisse et gentil pour toujours. Ou s'il existerait pas, peut-être, des cas particuliers où est-ce que des choses étranges commencent à se produire, comme des vitesses infinies. OK, mettons. Alors là, le professeur Jean-Christophe Nave de l'Université McGill, qui est expert en équations de Navier-Stokes, avec qui j'ai pu m'entretenir, fan de l'émission, je veux aussi dire.
1: Un homme de goût,
3: ouais, voilà. M'expliquait qu'un contre-exemple montrerait, et là j'ouvre les guillemets, là, qu'une énergie cinétique totale bornée n'exclut pas à elle seule une vitesse localement infinie.
1: Voilà, je suis totalement d'accord avec lui, je dois le dire s'il nous écoute. Là.
3: Oui.
1: Bravo!
3: C'était pour
1: Bravo.
3: Les puristes. Je voulais être sûr qu'on avait au moins une phrase là, qui allait satisfaire les gens à la maison. Mais OpenAI prétend avoir trouvé une telle solution erratique. C'est ça leur contribution à la mathématique. Donc, Nav me disait qu'on n'est pas tellement surpris de la réponse, en fait, parce que en maths, pour attaquer un théorème, on peut soit trouver une preuve, soit un contre-exemple. C'est les deux familles d'attaques faciles.
1: Et c'est ça qui est important aussi de retenir dans ce qu'on essaie de démontrer là, dans le public, c'est l'existence d'un contre-exemple.
3: Exact.
1: Et ça, en science aussi, là, quand on veut prouver que quelque chose fonctionne, faut aussi trouver selon quels critères ça ne fonctionne pas.
3: Exactement. C'est ce qui se passe ici, c'est de dire, on pensait pendant 70 ans, le problème a 90 ans, OK? On pensait pendant les 70 premières années que on allait trouver une preuve. Donc, tout le monde cherchait des preuves. Puis après 70 ans à essayer, puis que personne n'a réussi, on a commencé à se dire,
1: c'est
3: les 20 dernières années, on a commencé à se dire peut-être qu'on a tort, puis que dans le fond, on devrait chercher le contre-exemple. Et c'est ce que la communauté mathématique, toujours selon M. Nave, a fait dans les 20 dernières années. Les recherches humaines, je dois maintenant le préciser, se sont tournées vers la quête d'un contre-exemple et ont fait d'importants progrès, il faut le souligner. Là, OpenAI, le 8 septembre dernier, a dit ben, arrêtez de chercher, on l'a trouvé.
1: Oui, c'est ça. Puis d'ailleurs, on va revenir parce que c'est une controverse qui n'est pas résolue, hein, pour reprendre ce mot-là. Pourquoi il faut dire encore aujourd'hui, Jean-François, on aurait trouvé? Donc, on n'est pas sûr que le contre-exemple qu'on utilise pour faire la démonstration est pertinent.
3: Exact, exact. Il y a d'abord, on va l'évacuer, on va le nommer quand même, l'éléphant dans la pièce, c'est que il y a une importante controverse sur l'appartenance de l'idée. Je veux pas entrer dans les détails parce que je rendrai pas justice à ce sujet-là.
1: C'est tard, on va se coucher bientôt. Ouais.
3: Mais j'en ai quand même parlé avec Andrew Granville, qui est professeur titulaire du département de mathématiques de l'Université de Montréal et qui était mon ancien prof, c'était bien, et qui, je le cite, il dit « Nous voulons que l'IA bénéficie à la science et pas qu'elle détruise des carrières. » La science, c'est l'ouverture et le partage. Et ce que OpenAI fait en ce moment, c'est pas ça. Tout va très vite pour eux, on le convient, mais ils doivent apprendre de ça au lieu d'être défensifs comme des enfants. Est-ce une citation assez haute pour toi? Fin de la citation.
4: Wow! Alors, c'est solide, ce que vous dites là.
3: Exact.
4: On est dans du journalisme d'enquête. Mais en fait, on rit, là, mais il faut quand même le souligner parce que j'ai quand même lu beaucoup autour de ce débat-là. Et dans le monde mathématique, il y a même des débats à savoir est-ce qu'on doit intégrer autant l'intelligence artificielle dans la manière dont on travaille, auquel cas on pourrait peut-être perdre la capacité à se poser des questions et à élaborer des manières d'y répondre aussi, parce que c'est surtout ça aussi. C'est pas juste de trouver quelque chose. Non, c'est exactement. Le chemin pour se rendre à cette réponse-là qui est important.
3: Oui, exactement. Et là, j'avais envie de faire un ricochet vers des profs en philo presque, parce qu'on est rendu dans la réflexion sur la connaissance, qu'est-ce que c'est et qu'est-ce que c'est la science. Mais même si on évacue ce côté-là du débat sur la provenance de la preuve, n'en reste pas moins qu'il faut quand même dire aurait trouvé, parce que dans un aspect plus mathématique, OpenAI est pas arrivé avec un contre-exemple explicite facile à vérifier. Il est arrivé plutôt avec un processus qui, selon eux, permet de générer un contre-exemple qui fonctionne. Fait que c'est pas évident. Jean-Christophe Nave, toujours de McGill, me disait que les standards humains de rédaction d'articles scientifiques ont pas été suivis par l'IA, ce qui va compliquer certainement la suite des choses. En particulier, les citations sont manquantes ou déficientes, ce qui est pas non plus étranger à la controverse.
4: Quand même souvent aussi avec l'IA. Ouais.
3: Donc, on peut pas dire pour le moment que le problème du millénaire est résolu. Selon Granville et Nave, les deux s'entendent, ça va devoir attendre que des humains comprennent et valident la preuve selon les méthodes d'arbitrage par les pairs sur lesquelles repose l'édifice de la science. La vérité, après tout, ce n'est pas décrétée par une machine, rappelait Granville.
4: Mm-hmm. Mais cela dit, s'il y a quelque chose, donc s'il y a de la fumée derrière, en fait, s'il y a un feu derrière la fumée, ça pourrait être intéressant aussi pour la suite des choses, parce que évidemment, c'est des choses compliquées. Si on réussit à en trouver le processus, ça nous permet de faire des choses qu'on pouvait pas faire auparavant.
3: Ouais, ouais, ouais. Parce que vrai ou pas, la vitesse d'évolution de l'IA est quand même fulgurante. OpenAI vient de dire le 22 septembre, il y a deux jours, qu'ils auraient résolu en fait une centaine d'autres problèmes ouverts. Au lieu du un dont on parle aujourd'hui, c'est inquiétant presque. Si le contre-exemple s'avère, et on pense que ça va être le cas quand même, la communauté pense que ça va fonctionner, là, il faudra quand même accepter que l'IA est capable de construire des nouveaux savoirs. Ça veut dire que plusieurs articles de 2025, que dis-je, de février 2026, qui nous promettent que l'IA trouvera jamais rien de nouveau tout seul, auront très mal vieilli en quelques semaines. Il y a une lettre signée par 25 récipiendaires de la médaille Fields aussi, qui est le Nobel de maths, qui dit qu'il sera alors crucial d'expliquer aux gens et peut-être de se rappeler comme mathématicien que les résultats sont moins importants que le chemin parcouru pour y arriver.
4: Et voilà.
3: C'est la différence entre gravir l'Everest et prendre une photo en haut ou la télécharger sur Google Images. Dans les deux cas, on a la photo.
4: Hein? C'est très bien dit.
3: Malheureusement, le chemin humain demande plus de patience. Puis la patience, Mathieu, vous le savez, c'est incompatible avec la course à la meilleure IA qui se joue actuellement et encore plus avec les intérêts des firmes de capital risque qui les encouragent. Existera-t-il donc, je me lance dans l'anticipation, là, je suis un Asimov, sort de ce corps, existera-t-il deux communautés mathématiques, celle qui attend patiemment que les preuves soient lentement révisées par les humains et l'autre qui prend ce que dit l'IA pour acquis pour être au front des nouvelles découvertes, à la validité nébuleuse mais ô combien séduisante pour les organismes subventionnaires et les firmes d'investissement? Mm-hmm. Ce qui est sûr, Mathieu, c'est qu'un jour, dans un monde où tous les cancers auront été détruits par la machine, ou dans un monde où l'IA aura tout pété et qu'on va être assis autour d'une poubelle en feu pour manger des brochettes de rats radioactifs, je pourrais parler de ce moment en disant, je sais, j'étais là, j'ai fait une chronique à Radio-Can là-dessus.
5: Je suis témoin.
3: On aura partagé ce moment.
5: Autour du feu.
4: Voilà.
3: Vous êtes invité, tout le monde à la maison.
4: Incroyable. Puis pour rester dans la grande histoire, j'aimerais citer quelqu'un qui y a participé, hein, Veni Vidi. Et racontiez.
3: Oui.
4: C'est un peu ce que vous venez de faire.
3: Exact, votre latin est impeccable.
4: Non, je sais, c'est le cours classique.
3: Oui. Là,
4: voilà, c'est ça. Puis évidemment, tous ces cours de maths dont j'ai gardé la trace. Merci beaucoup pour avoir élucidé ça pour nous. N'hésitez pas à nous envoyer des questions mathématiques. Vous voyez, c'est pas épeurant les maths.
3: Non.
4: C'est comme Jean-François Gagnon. Merci Jean-François.

0: On est avec Caroline Traube, qui est ingénieure de formation. C'est notre spécialiste du son ici à l'émission. Elle est professeure titulaire en acoustique et informatique musicale, secteur des musiques numériques à la Faculté de musique de l'Université de Montréal. Bonsoir, Caroline.
1: Très bonsoir, Mathieu.
0: C'est une question qui vous a fait triper. Disons-le,
1: là. Hein? Il a fallu que je me dise, j'arrête de
0: vous avez
1: lire.
0: Le sourire fendu jusqu'aux oreilles. Oui. C'est la question de Jacques Laflamme. Il dit, j'ai une question vraiment weird à vous soumettre. Je me demande si quelqu'un s'est déjà intéressé au bruit que font tous ces petits acariens qui pullulent sur le corps humain, si tant est que ce soit possible d'enregistrer ce bruit. Et tant qu'à, je pourrais inclure à une autre échelle les bactéries, virus et autres micro-organismes, je vous avais prévenu. C'est bizarre comme interrogation, mais j'ai beaucoup de temps à perdre. Ça tombe bien, c'est une émission où on le perd également beaucoup. Alors, Caroline, comment on enregistre le son du tout petit, du micro-petit?
1: Quelle belle question, hein. À la faculté de musique, je suis entre les sciences et les arts et la musique. Donc, et cette question est vraiment parfaite. En fait, en recherchant sur le sujet, j'ai pu constater à quel point les artistes peuvent contribuer aux avancements scientifiques pour l'étude des micro-organismes. Donc, on parle d'artistes multidisciplinaires œuvrant dans les arts numériques ou encore ce qu'on appelle les bio-artistes qui collaborent avec des biologistes. Et du côté des scientifiques, j'ai pu remarquer aussi que les applications artistiques sont mises de l'avant, elles sont valorisées au point où les dispositifs sont comparés à des instruments de musique.
0: Carrément. Donc, on prend un instrument de musique pour aller jouer du virus.
1: On va dire que on va parler de microscope, justement. Okay. Les dispositifs sont utilisés, on les compare à des instruments de musique. Donc on met en valeur le côté artistique, finalement, de la découverte scientifique.
0: Et on s'inspire de micro-organismes. On va réécouter ce qu'on a entendu en début d'émission. Faites pas le saut, là. En tout cas, écoutez ça, puis on va vous expliquer c'est quoi après.

0: C'est tiré de l'album Nano Cosmos. Il est disponible d'ailleurs en ligne. C'est la compositrice Anna Dallamayek qui est professeure.
1: Dallara Mayek.
0: Professeure invitée à l'Université de Montréal. Elle s'inspire des comportements des micro-organismes pour faire des associations musicales.
1: Oui, on a entendu un extrait de la pièce qui s'appelle Bacillus Chorus, où elle s'inspire du comportement des bacilles qui forment des chaînes, et elle donc les représente au travers de ces petits sons itératifs. Donc, ça, c'est une vision artistique, une vision musicale, une recréation musicale du comportement des micro-organismes.
0: Bon, on va revenir avec la question précise de notre auditeur, puis on va revenir après vers les micro-organismes. On va le dire tout de suite, là. Un acarien, c'est tellement silencieux que même avec le meilleur micro, il paraît qu'on serait pas capable de l'enregistrer.
1: Alors, on peut rappeler que le son, c'est une variation de pression atmosphérique. Et donc, là, on est dans le studio, on a des microphones dont les membranes vont se mettre en vibration sous l'effet de la variation de la pression atmosphérique. Donc, les petites pattes, les micro-pattes des acariens, a priori, peuvent créer des vibrations mécaniques qui peuvent, a priori, donc, déplacer les molécules d'air. Mais le déplacement est tellement petit qu'il va se situer sous le seuil du bruit de fond thermique des molécules d'air. Donc avec un microphone standard, c'est incroyable. Ne peut pas capter le son produit par les acariens.
0: Donc c'est virtuellement inaudible.
1: C'est inaudible.
0: Avec un
1: microphone standard, on va dire.
0: Sauf que ça fait longtemps qu'on veut... Ah, c'est ça. Bon, on va venir sur les microphones un peu bizarres là, qu'on est en train de développer.
1: Et d'autres techniques.
0: Et ça fait longtemps qu'on veut essayer d'enregistrer ces sons à la limite de l'audible.
1: Mais en fait, c'est toujours bien de voir un petit peu justement l'origine historique de certaines technologies qu'on met au point assez récemment même. Et là, j'aimerais vous parler d'une invention de Alexander Graham Bell, qu'on connaît bien pour l'invention du téléphone électromagnétique. Et lui-même, Alexander Bell disait qu'il était encore plus fier d'une autre de ses inventions qui s'appelait le photophone et qui permet de transmettre la parole avec de la lumière. C'est en fait un précurseur. Dans l'idée, là, c'est le précurseur des fibres optiques, finalement.
0: C'est incroyable.
1: Oui. Et donc, je vous en parle parce que ça va aider à comprendre le fonctionnement des systèmes qu'on a mis au point pour écouter, entre guillemets,

0: mais le sang des micro-organismes. Donc là, le principe, c'est que, donc, imaginons la voix, hein, donc, émet une onde sonore, elle fait vibrer une membrane ou un miroir. Ces vibrations vont moduler un faisceau lumineux. Et au niveau du récepteur, on aura un détecteur qui transforme les variations de lumière en signal électrique, qui peut ensuite être reconverti en son. Et c'est donc même si le but à l'époque, c'était vraiment de transmettre de la voix, c'est ce même principe qui a inspiré des artistes beaucoup plus récemment, en fait. Et donc, on pourrait parler du cas d'un bio-artiste, justement. Il se présente comme tel.
1: Et là, écoutez, justement, la redéfinition du mot instrument de musique.
0: Ouais.
1: Parce qu'on associe ça, évidemment, à une chose, un violon, une guitare, tout ça. Mais il y a des artistes qui conçoivent des choses qui permettent de jouer, d'une certaine manière, de la lumière. Et c'est le cas de ce microscope audio dont vous nous parlez.
0: Voilà. Donc, c'est un bio-artiste américain, Joe Davis, qui a collaboré avec une biologiste, Katie Hagen, et ils reprennent donc le principe de la détection optique pour créer donc le Microsoft Audio, audio microscope, qu'on pourrait traduire par microscope audio en français. Il a été présenté en l'an 2000, dans le cadre d'un grand festival d'art électronique qui s'intitule Ars Electronica.
1: Et l'objectif... Qui est le festival de Cannes de la musique.
0: Oui, c'est vraiment un grand festival d'art numérique. Ouais, donc le projet a eu une belle visibilité à cette époque-là. Et l'objectif du projet, donc, c'était de permettre au public d'observer certaines cellules vivantes tout en écoutant simultanément leurs signatures micro-acoustiques fortement amplifiées et qui sont spécifiques à chaque espèce.
1: Donc, en fait, ce qu'il faut comprendre, c'est qu'on n'est pas capable de mettre un micro classique à côté puis de dire on va monter le gain, on va les entendre. Mais on a trouvé dans le fond une méthode détournée
0: par la lumière
1: pour essayer de trouver comment ça pourrait sonner si on pouvait les entendre.
0: C'est ça. Donc on imagine, nous, on a une lame de microscope, on a une goutte de liquide, on a des petits organismes qui se déplacent, qui nagent dans cette goutte d'eau, et on va éclairer cette préparation avec un faisceau laser selon une technique très précise d'éclairage en champ sombre qui va éclairer un échantillon sous un angle rasant ou oblique de sorte que la lumière directe n'entre pas directement dans l'objectif. On va recueillir plutôt la lumière réfléchie ou diffusée par les organismes et leur surface, ce qui fait apparaître des structures en clair sur un fond sombre. Alors maintenant, on imagine...
1: Ce qui fait d'ailleurs, on va le dire, c'est ce qui fait des photos extraordinaires.
0: Ah ben oui.
1: Les photos en champ sombre, allez voir à quoi ça ressemble, c'est incroyable.
0: Ah oui, parce qu'on a presque le relief
1: de la structure. Oui, t'as l'impression que ton œil est assez gros pour le voir comme s'il était en face de toi. En tout cas, bref. Et donc, avec ces dispositifs-là, on est capable de déduire ce qui pourrait sortir si on avait un vrai micro qui enregistrait ça, c'est ça?
0: Alors, donc si les micro-organismes commencent à bouger, à déplacer, à battre leurs cils, etc., ça va modifier la lumière qui réfléchit, diffusée, et le microscope va recueillir cette lumière, va l'envoyer dans un détecteur optique qui va la transformer en variation électrique. Et là, en fait, l'étape qui reste, c'est d'écouter les variations électriques, tout simplement d'utiliser ces signaux électriques et de les envoyer dans un système audio. Et donc, on peut directement écouter les variations électriques, donc tirées de la captation de la lumière.
1: Mais c'est une... interprétation, c'est pas vraiment le micro-organisme qu'on entend.
0: Non,
1: dans le fond, on crée un dispositif pour être capable d'en capter les changements de structure et les mouvements.
0: Tout à fait. Donc on pourrait parler. Donc il y a tout un domaine qu'on appelle la sonification. Hein. Donc par exemple les compteurs Geiger, c'est la sonification. Donc on entend
1: de la radioactivité.
0: Oui, c'est ça exactement. Donc on a la concentration qui va être traduite en un son qui va évoluer donc en suivant différents paramètres. Donc là on n'écoute pas directement la radioactivité. On crée un son qui va nous renseigner sur les changements qui se produisent dans le niveau de radioactivité. Donc c'est un petit peu du même ordre. Donc on va pas écouter le son directement, mais on va interpréter, on va faire une transduction en fait, une information qui est au niveau lumineux, une onde lumineuse, en une information qui est sonore.
1: La sonification, quel domaine passionnant, et on va terminer sur l'écoute de vibrations mécaniques à très haute fréquence dans le domaine des ultrasons. On peut faire ça aussi, Caroline.
0: Oui, on peut faire ça. Et puis peut-être juste pour le dernier point à mentionner, il y a donc un domaine qui est en émergence qui s'appelle la sonocytologie, donc qui est l'étude du son émis par les cellules. Et là, c'est une autre technique. On va utiliser un microscope à force atomique. Et le principe, c'est qu'on va produire une image image sur la surface de la cellule en plaçant la pointe du microscope directement en contact avec la cellule. Et donc ainsi, on va mesurer ces minuscules déplacements, un peu comme la pointe d'un tourne-disque qui suivrait les vibrations d'un sillon. Donc avec cette technique-là, donc avec le microscope à force atomique, on se rapproche un petit peu plus d'une captation directe, disons d'une vibration mécanique qui pourrait être perçue comme un son. On va l'écouter.
1: Là, on entend une cellule.
0: Ça, c'est une cellule de levure. Mm-hmm. Qui vibre.
1: Qui fait sa petite vie de cellule.
0: Sa petite vie.
1: Puis on l'enregistre. Qui,
0: voilà.
1: Non, mais je veux dire, on est quand même rendu là.
0: Oui.
1: Grâce à la question de Jacques Laflamme.
0: Merci, Jacques Laflamme.
1: Puis on n'a même pas réussi à parler encore des vibrations à très haute fréquence, parce que là, les ultrasons, on peut faire ça avec la méthode biosonic spectroscopy, mais ça sera pour une autre chronique.
0: Exactement.
1: Jacques Laflamme, merci beaucoup, beaucoup, beaucoup de penser que vous avez beaucoup de temps libre et de nous permettre de passer notre temps libre en écoutant cette chronique absolument passionnante de Caroline Traube. Merci pour cette recherche, Caroline.
0: Merci, Mathieu.
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1: Moi, ça me donne chaud. Non, mais quand je suis en studio, honnêtement, faut vraiment que j'enlève une couche parce que j'ai chaud.
3: Je sens qu'il y a un lien.
1: Non, mais ouais, vous voyez venir.
3: Je sens qu'il y a un lien.
1: C'est le gars qui anime, qui voit ça.
3: Bravo, non, Mathieu.
1: Alors, je suis équipé pour avoir chaud en studio afin que vous ne le sentiez pas. Et on va parler de déodorant.
3: Absolument.
1: C'est Mathieu. Votre assignation cette année, Stéphane, depuis quand? C'est pas le déodorant, là, mais c'est depuis quand?
3: Depuis quand?
1: Aujourd'hui, c'est l'histoire du déodorant. On va terminer l'émission avec ça.
3: Depuis 1888, Mathieu, c'est tout. Bonne
1: Comment?
3: Soirée.
1: Ben, écoute, on va parler des ultrasons avec Gabriel, avec Caroline.
3: C'est à moi que revient après des trois chroniques de haute voltige de ramener ça au ras des pâquerettes, là, puis de parler d'odeur corporelle. Vouloir sentir bon ou en tout cas pas sentir mauvais, là, ça date pas d'hier. Mésopotamie, Mathieu, on s'en sort pas. L'Égypte, la Mésopotamie.
1: Tout part de là, ouais.
3: Tout part de là. On trouve, il y en a d'ailleurs au Metropolitan Museum de New York, des récipients qui étaient dédiés aux huiles parfumées, aux onguents, aux cosmétiques, de plusieurs millénaires avant notre ère. On date ça à peu près à mi-chemin entre le 1000 ans et 2000 ans avant Jésus-Christ, donc autour de 1500.
1: Avant, on puait pas, c'est pour ça.
3: Avant ça, on puait
1: c'est,
3: pas.
1: C'est une boutade, c'est une boutade.
3: Ouais. Égypte aussi, les produits odorants étaient particulièrement élaborés, des huiles végétales parfumées, des graisses, des onguents, on incorporait des fleurs, des plantes, de la résine, de la myrrhe, de l'encens, des épices. On les appliquait sur le corps, sur les vêtements ou les cheveux. Et il y avait aussi des fonctions religieuses, funéraires. On s'en servait pour toutes ces choses-là. On cherchait principalement à nettoyer, parfumer ou masquer des odeurs, pas à empêcher la production de sueur ou à neutraliser chimiquement les molécules qui sont responsables de l'odeur. On n'était pas rendu là encore. Il n'y avait pas d'intelligence artificielle qui avait, en deux jours et demi, découvert ce genre de choses. À l'époque, par contre, un peu comme aujourd'hui d'ailleurs, la mauvaise odeur corporelle est un marqueur social. Là. C'est perçu négativement. Ouais. Ça l'était à l'époque aussi, dans plusieurs société antique, mais il n'existait pas comme aujourd'hui une obsession de l'odeur corporelle là, qui nous préoccupe. Donc, en Égypte ancienne, une odeur agréable pouvait exprimer de la propreté, de la dignité, de la présence sociale et même la pureté. Pas uniquement chez les riches, on pourrait croire que c'est uniquement chez les riches, mais les pauvres aussi. La distinction de classe, si vous voulez, passait plus par la qualité, le raffinement, la sophistication des moyens. Chez les riches, on utilisait la myrrhe, l'encens, certaines épices. Le paysan, lui, se contentait de produits locaux un peu moins élaborés, mais c'était quand même une préoccupation. Ouais. Mmh. Puis chez les Romains, c'était à peu près la même chose. Donc, trois choses pour en arriver au déodorant et à l'antisudorifique. Sentir mauvais et désagréable, c'est désagréable. Ça, c'est une réaction humaine très ancienne. Il faut être propre et sentir bon en société. Ça aussi, ça devient une norme culturelle dans différentes civilisations anciennes. Votre odeur naturelle constitue un problème que vous devez corriger avec un produit spécifique. Ça, c'est beaucoup plus récent. Mm-hmm. Voilà. Alors, qu'est-ce qui fait qu'on sent mauvais, qu'on a besoin de déodorant. Pourquoi est-ce que la sueur sent pas bon?
1: On en a parlé il y a quelques semaines à l'émission. En fait, c'est pas la sueur elle-même, hein? c'est les bactéries et tout ce qui vit à la surface de notre peau. C'est ça qui pue.
3: C'est ça qui pue, c'est la réaction. Donc, quand la sueur arrive à la surface, puis si vous en avez parlé, c'est une bonne affaire, parce que j'épiloguerai pas là-dessus, j'ai à peu près 9 pages de notes. ça arrive à la surface de la peau. Les bactéries qui vivent naturellement sur notre peau se nourrissent de certaines substances présentes dans les sécrétions cutanées, les décomposent. La transformation produit une petite molécule volatile qui, elle, a une odeur, et c'est pas une odeur géniale. On a des glandes, les glandes écrines, qui sont réparties sur tout le corps, qui produit une grande quantité de sueur aqueuse qui sert notamment à refroidir l'organisme, relativement peu odorante. Les glandes apocrines, particulièrement aux aisselles, dans la région génitale, autour des mamelons, leurs sécrétions sont relativement inodores, mais ce sont là les bactéries de la peau, et dans ces régions-là, il y en a peut-être plus, parce que c'est une espèce de microclimat de bactéries qui se trouve là, parce que plus humide, parce que plus fermé, donc, et qui transforme les molécules molécules volatiles odorantes.
1: Voilà. Alors, pendant plusieurs siècles, sinon plusieurs millénaires, on a disposé de ces odeurs, ou en tout cas des petits animaux
3: en les masquant. Vous voulez dire on a disposé?
1: Mais en fait c'est ça, on a disposé de quelle manière là, de ce problème?
3: Ben, avec les onguents, avec les crèmes, les choses-là, on s'est frotté du thym ou du romarin sur le corps, ça sentait meilleur que les odeurs produites par la sueur au contact des bactéries.
1: Quand est-ce que ça change?
3: Voilà, le véritable changement arrive à la fin du 19e siècle. Le déodorant moderne, j'y arrive, Mathieu. J'ai parlé de 1888 tantôt. Mm-hmm. C'est à ce moment-là qu'il apparaît. Le produit généralement considéré comme le premier déodorant commercial, c'est le MUM. MUM, commercialisé aux États-Unis en 1888, et j'ai fait mes recherches, Mathieu, il est encore commercialisé. Ça existe toujours. Il se présentait à l'époque sous forme de crème pour combattre les bactéries responsables des odeurs. Il bloquait pas véritablement la transpiration, mais c'est le moment où on commence à avoir un produit spécifiquement conçu pour le problème de l'odeur corporelle. C'est pas parce que c'est disponible que les gens l'utilisent, ça va venir plus tard.
1: Mm-hmm, ouais.
3: C'est là que le marketing va rentrer en ligne de compte. Alors ça, c'est le premier déodorant. Le premier antisudorifique, lui, généralement cité, arrive en 1903, s'appelle Everdry. Le principe est différent, on utilise des sels d'aluminium pour réduire la quantité de sueur qui atteint la surface de la peau. Ça resserre, le sel resserre les pores de la peau. Et voilà. Donc, le déodorant agit principalement sur l'odeur, l'antisudorifique agit sur la transpiration, et beaucoup de produits modernes font les deux.
1: Bon, on va parler j'aimerais qu'on parle de marketing, parce qu'il nous reste pas tant de temps, puis vous avez mentionné que c'est des marqueurs sociaux, évidemment, très important, mais j'aimerais savoir comment ça se décline dans les différentes sociétés, la manière dont on fait le marketing de ça.
3: Ben écoutez, le produit existe, on va pas attendre il va falloir créer un marché, il va falloir créer une demande, et au début du 20e siècle, les fabricants doivent convaincre les consommateurs que l'odeur corporelle constitue quelque chose qu'il faut contrôler. Alors, la publicité commence à associer l'odeur des aisselles à la honte, à l'embarras social et au risque du rejet amoureux. Mmh. Ce marketing-là cible plus spécifiquement les femmes. Donc, on transforme une fonction biologique normale en problème de consommation. Les premières campagnes suggèrent qu'une femme qui sent la transpiration risque de compromettre ses relations sociales ou sentimentales. D'où le besoin d'utiliser un déodorant ou un antisudorifique si on veut trouver un mari qui, tu sais, on est à une autre époque.
1: Je vous écoute parler, puis je me demande jusqu'à quel point c'est une construction où on nous a appris à pas aimer ça, et jusqu'à quel point ça serait peut-être pas, je dirais pas inné, là, mais
3: Ben, ça sent pas très bon, Mathieu. Je veux
1: mais
3: dire, que ce soit
1: aussi
3: chez les hommes ou chez les femmes.
1: Ça fait sourciller. Mais à quel point c'est des constructions sociales,
3: Un petit peu aussi, probablement. Ouais. Mais à ce moment-là, l'odeur du corps, l'odeur naturelle du corps commence à être considérée comme un problème à éliminer. Et donc, c'est déodorant et antisudorifique qu'on retrouve sur le marché.
1: Ça doit être un marché énorme. On termine
3: avec
1: quelques chiffres.
3: C'est assez énorme. Il y a des produits sur le marché qui font les deux, hein, déodorant et antisudorifique. Dans dans les, ce qu'on voit comme des déodorants aujourd'hui, des fois, il y a pas de sel d'aluminium, mais il y a du sel de sodium. Puis le sel du sodium a tendance aussi à resserrer les pores de la peau et donc à limiter la transpiration. Mais ça agit pas de façon aussi aussi forte que l'autre. Le déodorant, c'est 65% des revenus du marché. L'antisudorifique, 35%. Ici, en Amérique du Nord, on est plus porté vers les antisudorifiques, alors que les déodorants trouvent plus de consommateurs. Ça veut dire pas dire qu'on n'achète pas ici, là, mais en Europe, en Asie, en Amérique du Sud, évidemment, c'est un immense
4: marché dû à des bactéries.
3: Bien sûr. Oui. Si on avait eu l'idée, il y a 12 millions d'années, de se frotter avec de la pierre de sel, peut-être que ça aurait réglé le problème. Drette là,
4: peut-être, on fait ouais, tout ça. Ouais, quoique 12 millions, c'était d'autres espèces, mais en tout cas, bon, bref, peut-être. On comprend le concept. Stéphane Garneau, merci beaucoup pour ce petit cours d'histoire.
3: Je vous en prie, Mathieu.
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4: Caroline, vous nous proposez le livre d'Élise Gravel, le fan club des microbes aux éditions Les 400 coups.
0: Oui, c'est un livre très bien documenté, très bien illustré. Et pourquoi pas le regarder tout en écoutant l'album Nanocosmos de notre compositrice.
4: Oui, on va mettre le lien sur la... dans l'infolettre, absolument. Jean-François, l'avenir des matheux.
5: Oui, Marc Lapointe, prof de maths à Montmorency, a attiré mon attention sur un billet de blog introspectif de mathématiciens qui imaginent l'évolution de leur profession en présence d'une IA bien plus intelligente qu'eux. C'est frissonnant. Ça s'appelle Théorie au-delà des théorèmes et des preuves. C'est en ligne.
4: Oui, c'est un gros débat dans le monde des mathématiques.
5: Absolument.
4: Absolument. Merci de le rappeler. On termine avec vous, Stéphane. La bataille de Gaulle 1 et 2.
3: C'est assez frissonnant, ça aussi, Mathieu. Deux films classiques, des films de guerre classiques, mais en même temps assez modernes. Il y a des héros sur le terrain. Nils Schneider, dans le rôle du général Leclerc, qui est le premier à rentrer dans Paris, qui va être dans les batailles d'Afrique du Nord et tout ça. C'est un héros ouais, vraiment formidable.
4: Avec des bonnes critiques auxquelles la vôtre s'ajoute. On est là demain 19h, soyez-y. Bye-bye.
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16: Bonsoir, ici Louis de Belleval, voici les informations. Au Québec, les chefs des cinq principaux partis n'ont plus qu'une dizaine de jours pour convaincre les électeurs de leur accorder leur confiance lors du scrutin du 5 octobre. Au lendemain du dernier débat de la campagne, le Parti québécois a été la cible de plusieurs critiques sur sa volonté de tenir un référendum sur la souveraineté de la part des chefs caquistes et libérales, comme le rapporte Pierre-Alexandre Bolduc.
17: Après une grosse soirée, Christine Fréchette et Charles Milliard ajustent le tir pour la fin de la campagne. Ils ont la même cible, le meneur de la course Paul Saint-Pierre Plamondon et sa promesse de tenir un référendum.
18: On dirait que c'est la lubie d'un chef qui tient coûte que coûte à aller de l'avant.
19: Cet entêtement-là nuit au Québec et cet entêtement-là se poursuit avec la notion de tenir un référendum alors que 70 % des Québécois n'en veulent pas.
17: Mais le chef du Parti québécois ne bronche pas. Pour lui, l'élection ne porte pas sur la question référendaire.
20: De vouloir réduire une élection avec tout ce qu'on a débattu hier durant les trois débats à une seule question, il n'y a personne qui va embarquer.
17: Autre moment qui a marqué les esprits lors du débat, la proposition d'Éric Duhaime de renvoyer 70 000 demandeurs d'asile qui profitent du système, selon lui. Il est critiqué et est pressé de questions par Huba Gazal.
21: François Legault disait à ces personnes-là que vous êtes des travailleurs essentiels et leur disait merci. Quand il dit qu'il y a 70 000 profiteurs, comme, où est-ce qu'il va chercher ces chiffres?
22: Mais je vous enverrai les études, là, c'est l'évaluation à partir des gens qui ont été, des dossiers qui ont été traités.
17: Les chefs des cinq principaux partis affichent leur couleur pour la fin de la campagne. Ils passent en mode attaque et n'ont visiblement pas l'intention de ménager leurs adversaires. Reste à voir si les électeurs apprécieront leur stratégie. Ici Pierre-Alexandre Bolduc, Radio-Canada, à Québec.
16: Une déclaration de Mark Carney en a étonné plus d'un au pays. Dans le contexte des tensions avec les États-Unis, le premier ministre a révélé en entrevue au New York Times s'être préparé à une intervention militaire américaine ordonnée par Donald Trump contre le Canada. Il a précisé que ce n'était pas du tout un scénario envisageable.